0: Wembanyama, 22 ans, Cassel, son bras droit, 21 ans, et Dylan Harper, le rookie, donc le néophyte qui découvre la NBA cette année, 20 ans.
1: C'est anormal, en fait, c'est,
0: En fait, c'est anormal, c'est incroyable, c'est fantastique, c'est merveilleux. Personne ne pouvait le prédire. Vraiment, je ne connais pas un spécialiste qui avait prédit déjà cette saison aussi magnifique du côté de San Antonio.
1: Mais Fred, en plus, tu n'y croyais pas, toi, en début
0: d'année. Je n'y croyais même pas. Hier, quand on m'a posé la question, est-ce qu'ils vont gagner? J'ai dit non. Et même si j'ai modéré en disant, il manque deux joueurs très importants du côté d'OKC, le lieutenant Jalen Williams et AJ Mitchell, qui est aussi un joueur fantastique. Mais malgré tout, aller dans des terres hostiles, quand on n'est pas favori, quand on sait qu'on va se faire taper dessus, quand on est leader incontesté d'une franchise et qu'on a 22 ans.
1: Ce que n'était pas Tony Parker, il faut le rappeler. Il n'était pas la star de sa franchise à San Antonio à l'époque. C'était Tim Duncan.
0: Non, exactement. Quand Tony est arrivé à San Antonio, il y avait une culture quand même. Il y avait cette capacité. Il y avait un grand coach qui connaissait la NBA. Il y avait des joueurs autour de lui, effectivement, Tim Duncan.
1: Mais Wemby, c'est le maître du jeu.
0: Là, il arrive avec un coach qui est néophyte, qui vient juste d'arriver, qui ne connaît pas les playoffs. Il arrive avec une équipe où quasiment aucun n'a goûté aux playoffs et il est le MVP des finales. Moi, j'ai jamais vu ça. Cette précocité dans le rendu extraordinaire, j'ai jamais vu ça. Ouais.
1: Pascal, t'as veillé cette nuit, chauffé par Fred.
2: À la faveur.
1: Après la soirée chez.
2: Oui, à la faveur. Dans la soirée avec Denis prolongée.
3: J'ai regardé Bastien à 4h du matin.
2: Ah oui, j'ai regardé sur mon téléphone. J'avoue que je me suis endormi avant la mi-temps. Pourtant, c'était passionnant. Mais j'ai presque envie de te dire, c'est comme si l'histoire était déjà écrite, quoi. Donc, parce que la suite, c'est quoi? C'est qu'ils vont, battre les Knicks, hein, en fait, Fred. Non?
0: Alors, je sais pas, ils sont favoris, ils ont l'avantage d'avoir fait une excellente saison, donc ils vont avoir l'avantage du terrain en plus. Donc quand même l'avantage du terrain, même si OKC avait l'avantage et ils l'ont perdu, normalement c'est quand même quelque chose d'extrêmement important. Mais les Knicks sortent de play-off plutôt magnifique, ils ont eu le temps de se reposer.
2: Ah mais
0: ils ont perdu qu'un match en play-off. Ils ont perdu deux matchs. Ils ont été menés 2-1 par Atlanta et ensuite en demi-finale de conférence, ils ont mis à 4-0. En finale de conférence, ils ont mis à 4-0. Donc c'est dire qu'ils ont un jeu affûté quand même.
4: Fred, le basket, c'est un sport collectif ou individuel? Parce que là, quand on vous écoute, on a l'impression que c'est Wembanyama qui à lui seul a réussi à hisser les Spurs.
0: C'est pas uniquement ça, justement.
4: Parce que là, on dit le plus grand exploit du sport français. Il y en a qu'un qui est français. Donc ça veut dire que
1: plus grands exploits. Parce que c'est la star.
0: Parce que c'est la star, c'est lui le meneur de cette équipe. Et ça qui est impressionnant aussi, d'être le leader d'une équipe. Mais effectivement, le basket est quand même un sport collectif basé beaucoup sur l'individuel, les statistiques, etc. Mais il faut se rendre compte que, comme je disais tout à l'heure, il y a de jeunes joueurs qui l'accompagnent, qui eux aussi ont été merveilleux. Et il faut se rendre compte surtout que sur le match précédent à San Antonio, le match 6, ils font un écart de 20-2 à un moment, et Wembanyama n'est pas sur le terrain. Ça veut dire que Wembanyama est capital pour cette équipe, évidemment, mais qu'ils peuvent, par petite séquence, jouer sans lui et jouer très bien sans lui. Mais
1: d'ailleurs, il y a eu un moment très important, un contre de Luke Cornett sur un joueur d'Oklahoma qui est le moment du match, au moment où Wemby est sur le banc.
0: Bien sûr, mais il y a plein de joueurs sur la fin qui ont apporté. D'Aaron Fox qui était arrivé justement pour ça, pour suppléer un petit peu Wemby dans les moments difficiles, qui fait une super finale de conférence.
2: Comment ça peut réagir, éclabousser le sport, le basket français, parce que le visage de la NBA, quand même, quand on regarde, c'est très Wemby, c'est français, c'est rare, c'est jamais arrivé, même s'il y avait Tony Parker.
0: Même Tony, qui pourtant a fait des exploits extraordinaires, il a été champion plusieurs fois et en plus MVP des finales, lui aussi.
1: Donc,
0: quand même, c'est considérable. On n'a jamais été sur cette domination complète, sur le fait de, quand on parle d'un joueur en NBA, quand tu demandes aux superstars de la NBA, on dit le visage de la NBA, c'est Wembanyama. Moi, je suis désolé, la dernière fois que j'ai entendu ça j'ai fait deux doigts de pleurer.
2: C'est nouveau.
0: Vraiment, vous vous rendez pas compte, moi, j'ai jamais vécu ça.
4: Il le considère comme un des leurs ou comme un joueur français?
0: Il était considéré comme un joueur français, il est considéré comme un des leurs et un des leurs du sommet du panier, sans jeu de mots.
1: Franchement, rendez-vous compte à quel point ce qui s'est passé cette nuit, pour ceux qui ne suivent pas la NBA tous les jours, cette nuit, Wemby est peut-être devenu la star de la NBA, peut-être définitivement. En tout cas, pas loin. Il sera la star de la finale. On a vu son sponsor, à la virgule, qui a fait une publication, une vidéo cette nuit pour lui. On voit un vaisseau spatial d'alien, évidemment, qui arrive sur Oklahoma pour montrer qu'il a gagné. Mais les networks américains, les chaînes de télévision ne parlent que de lui. On a entendu les commentateurs tout à l'heure. C'est l'ère de Wemby qui s'ouvre à l'Ouest. On sait que la grande chaîne NBC qui a les droits aujourd'hui veut construire sur lui. Il y a eu des articles cette semaine, ils sont revenus cette année après avoir couvert les années Michael Jordan, ils veulent en faire le visage de la Ligue. En fait, il faut se rendre compte, c'est un Français le mec.
0: Quand je dis que j'ai failli pleurer, je le pense vraiment, parce que moi je viens d'une génération où aller en NBA c'était déjà merveilleux. Donc là, se dire que ce joueur est le visage de la Ligue, quand tu poses la question à un ancien, tu dis Wembanyama est le visage de la Ligue, moi ça me choque. Alors oui, encore une fois, c'est un sport collectif évidemment, et je veux pas dénigrer ce qu'ont fait ces coéquipiers qui ont été fantastiques, mais il faut se rendre compte que
2: tout
0: ce qui se passe à San Antonio est dicté par Wembanyama. C'est-à-dire que dès que tu joues contre San Antonio, tu changes ta façon de jouer.
1: Il est reconnu par ses pairs.
0: Il est top 3 du vote de meilleur joueur de la saison. Donc ça veut dire que déjà, il avait un impact. Maintenant, en allant en finale NBA, si en plus il l'a gagné, enfin, le retentissement. Je me moque parfois de vous, les rugbymen, par rapport au retentissement mondial, mais on sait que c'est de bonne guerre. Mais dans l'absolu, on est quand même un sport mineur qui est pratiqué par 450 millions de personnes. Ouais, bah, alors que vous, c'est seulement 8 millions.
1: C'est grand à partir de la guerre.
0: La résonance dans le monde, elle est juste incroyable.
1: Vous vous rendez compte, Pascal Duprat, il regarde des matchs NBA dans la nuit maintenant.
2: C'est beaucoup grâce à Fred, beaucoup grâce à Wemby aussi.
1: Non, mais qu'est-ce que tu vois, toi? Tiens, toi qui découvres ce monde, l'intensité dont tu nous as parlé.
2: Il fait 2 mètres et j'en peux plus. Et il est d'une mobilité incroyable, quoi. Ça, c'est le truc qui me stupéfait le plus. À savoir, tu t'attends à un mec statique, mais en fait, il se déplace. C'est comme un type d'un mec.
4: Il a un charisme dingue. Il est arrivé, c'est un jeune mec.
2: Il a du charisme. Il est super bien câblé.
1: Il
2: a pas le chou.
1: Très loin. Michael Jordan, tu vois, c'est très très loin.
0: C'est très loin.
1: Mais lui, grâce au réseau, je regarde, je me suis abonné, je regarde ce qu'il fait. Ça te donne envie de retourner quand t'es français. Ça te donne envie de retourner voir du basket, de regarder du basket parce que ce garçon. Comme quand il y a eu l'arrivée de Zlatan au PSG, m'a donné envie de regarder le football. Mais
4: t'as besoin de personnages.
1: Tu t'identifies comment? Parce que t'as des personnages. Et en plus, si ces personnages sont bons, câblés, et qui te passent des émotions, parce que Fred l'a dit, il donne des émotions, t'as envie de le suivre, quoi.
4: Mais c'est ça, Christophe, j'entendais réagir tout à l'heure. C'est vrai, moi, l'image qui m'a donné les frissons, c'est les larmes de Wemby au buzzer. Voilà. Il gagne une finale de conférence, il est en larmes, le mec. Avec ses coéquipiers. Normalement, en NBA, on voit ça que quand on est champion NBA. C'est un garçon qui n'a pas peur de montrer ses émotions aussi.
0: Mais voilà.
4: C'est-à-dire que lui, il décide son propre récit. Voilà ce que je suis, vous me prenez comme je suis, avec mes combats, avec ce que j'aime. J'aime bien être un Shaolin, j'aime bien lire de la science-fiction. Voilà ce que je suis, j'impose mon récit.
0: Mais moi, c'est ce que j'admire le plus chez lui, parce qu'effectivement, il a beaucoup de charisme, parce que par son jeu, par sa façon d'être, il est très grand, donc forcément, ça aide aussi. Mais il a aussi cette capacité à ne pas retenir ses émotions. Il est lui-même. Et c'est là que je vous rejoins. Quelqu'un qui est soi-même, je trouve qu'il donne encore une meilleure image, parce que quand il gagne, il est vraiment content, quand il perd, il est vraiment mécontent. Il se passe quelque chose, c'est pas quelqu'un de neutre dans le sport.
4: Il est pas lisse,
0: neutre, et dans le sport moderne, c'est quand même extrêmement rare. Donc moi, ce qui est
4: dingue, c'est que quand il est arrivé, enfin, je dis, ça fait quand même quelques années qu'on entend parler de lui, et on lui disait, c'est le grand espoir, il va cartonner, et chaque fois qu'il fait quelque chose, il le fait de manière incroyable.
1: Il le fait avant qu'on le pense.
4: À chaque étape qu'il a passé, il l'a passé avec brio, en devenant aujourd'hui, MVP des finales NBA, c'est incroyable. Il a laissé aux Canadiens quand même le titre de MVP de la saison régulière.
0: Je pense que les mecs qui ont voté doivent regretter aujourd'hui.
1: La meilleure réponse, c'est le match qu'il a fait face à lui.
0: La meilleure réponse, c'est d'être MVP des finales et de gagner. C'est bien mieux que d'être MVP du championnat de la saison régulière. C'est bien mieux d'être MVP des finales.
4: Il aurait dû être les deux.
1: Finale NBA.
0: Il était pas loin dans les deux. Mais Shea était très bon sur la saison régulière.
1: Vous n'allez plus dormir parce que la Coupe du Monde de foot va débuter dans 2 semaines. Ça se passe aux États-Unis, au Canada, au Mexique, et les finales NBA. Donc à partir du 4 juin face aux Knicks, c'est au meilleur des 4, enfin en fait ils vont gagner 7 manches et ils vont gagner 4 pour gagner.
0: Ça peut finir tard.
1: Ça peut finir au début de la Coupe du Monde. Pendant la Coupe du Monde.
4: Pendant le Tour de France.
0: Le dernier match est le 20.
1: Non, le Tour de France. Attends, ça dure pas un mois les finales NBA.
4: Parce que là, tiens, si vous dormez tous pendant le Tour de France, qu'est-ce que je vais faire, moi?
1: Moussa sur WhatsApp me dit, mais vous rendez compte, finale NBA avec Wemby au Madison Square Garden. Ça va être fou.
4: La plus belle salle américaine.
1: La plus grande.
0: C'est mythique.
1: La salle la plus mythique du monde du sport.
4: salle de la boxe.
1: Pour Victor Wembanyama pour aller chercher
0: la boxe. Je pense au basket, évidemment, c'est un temple.
1: Les gars, je l'ai dit, j'ai des frissons. Alors, il fait froid peut-être. C'est vrai que la chaleur est passée. Allez Fred, bah écoute, on va bon, kiffer, vivre ça allez, ensemble.
0: Moi j'y vais.
1: Non, mais vélo, vélo,
4: demain il est au Madison. Voilà. Enfin, il compte devant.
1: Et voilà, rendez-vous compte, le titre du Paris Saint-Germain, extraordinaire, mais ce qu'a fait Victor Wembanyama cette nuit, c'est au niveau sport global de ce qu'a fait le PSG. C'est pour ça qu'on voulait faire une place importante et on va continuer de le faire.
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1: Moi j'ai eu mon bac mais avec sans mention. Hein. Roland Garros m'avait un peu flingué cette année-là. Je l'avais eu sur le buzzer. J'y crois pas les amis. Alors Vingegaard va remporter aujourd'hui à Rome son premier Giro. Il va compléter sa collection des grands tours, hein, rentrer dans un cercle très fermé justement de ceux qui ont remporté les trois. Côté Dantil, Gimondi, Merckx, Hinault, Contador, Nibali et Froome le dernier. Le Danois a remporté en montagne hier sa 5e victoire d'étape sur ce Giro. Son dauphin en général, Félix Gall, est à 5 minutes 22. Vingegaard va maintenant se tourner vers sa prépa pour la grande boucle. Lui qui se dit plus fort que jamais. Tiens, d'abord, j'y crois pas. Jonas Vingegaard relance-t-il le suspense pour le prochain Tour de France où il a été dominé lors des dernières années par Pogacar? Pogacar sera là, évidemment. Tiens, Christophe, d'abord. Oui ou non?
4: Oui, plutôt oui.
1: Plutôt oui.
4: Ouais, plutôt oui.
1: Ah, Cédric Evans?
2: Plutôt oui.
1: Pascal Duprat?
2: Clairement oui.
1: Frédéric Weiss?
0: Clairement non.
1: Et clairement non. Et bien, vous savez quoi? Puisqu'on a un mois du Tour de France, Christophe Cessu, il a besoin de repères. On va faire un petit peu la team de l'Intégral Tour. Une GG Vélo nous rejoint. C'est Jérôme Coppel qui est avec nous. Salut Jérôme.
8: Salut Georges, salut les amis.
1: Bonjour Jérôme. Bon, Jérôme, t'es sur une course là ou quoi?
8: Non. Bah,
1: tranquille.
8: Non,
1: je suis à Paris, tranquille. Je fais la fête.
4: Il est à la maison.
1: Au bord de la piscine, je prépare le barbecue.
0: Il a la piscine du PSG, dis-nous la vérité.
4: Il a la piscine, il a le lac Léman à ses pieds là, si tu veux.
8: Exactement, c'est une grande piscine.
1: Bon propriétaire. Professeur Coppel, qui a été avec moi parfois l'un des grands défenseurs de Jonas Vingegaard.
8: Tout à fait.
1: Est-ce que tu penses qu'il peut faire douter Pogacar quand tu vois le Giro là?
8: Alors, j'adore Vingegaard, mais je vais être comme Fred, je pense pas qu'il ait relancé le suspense.
0: À un moment, on connaît le cyclisme.
8: Le vélo ou pas, exactement Fred.
1: Dis-nous pourquoi Jérôme, après
8: Pourquoi alors oui, t'as dit tout ce qu'il a fait au Giro, il a complété la trilogie des grands tours, etc. Mais pour moi, c'est un peu une, sans être péjoratif du tout, mais c'est un peu une victoire en trompe-l'œil. On savait dès le départ qu'il n'y avait pas une grande adversité, qu'il n'y avait aucun coureur qui allait rivaliser avec Jonas Vingegaard. Il l'a prouvé, gagné avec 5 minutes d'avance, 5 victoires d'étape, etc. Maintenant, le combat de Vingegaard, entre guillemets, c'est de battre Pogacar au mois de juillet. Et l'adversité qu'il a eue sur le Giro sera pas du tout la même adversité qu'il aura autour, et notamment Tadej Pogacar. Donc oui, on voit qu'il va bien, qu'il est bien, qu'il n'y a pas de problème. Son début de saison est incroyable, son Giro est parfait, donc il est en forme. Pour moi, par contre, il est pas encore, et à mon avis, il y sera plus jamais, au niveau de Tadej Pogacar. Je parle pas de faits extérieurs, hein, de chutes, de crevaisons, etc., à condition que les deux aient la prépa idéale, qu'il n'y ait pas de pépins sur le tour. Mmh. Je pense que Tadej Pogacar sera encore une jambe au-dessus. Par contre, un truc positif pour Jonas Vingegaard, et je pense que c'est le plus bel enseignement de ce Giro, c'est son équipe. C'est son équipe, et quand tu veux aller sur un grand tour et gagner notamment le Tour de France, il faut que ton équipe soit solide. C'est comme ça que Vingegaard a gagné le Tour, notamment en faisant craquer Pogacar dans le Granon. Mmh. C'est grâce à son équipe. Son équipe va bien et la santé d'une équipe après te donne un peu le tempo.
1: Et c'est pour ça que Christophe y croit, je pense un peu. Alors, c'est quoi, franchement, toi, Christophe, t'y crois ou t'as envie d'y croire?
4: J'ai plutôt envie d'y croire. Ouais. J'ai plutôt envie d'y croire parce que t'as un mois du départ du Tour de France et tu te dis que Poggi va éclater tout le monde dès la première semaine. Tu te dis, bah, autant rester à la maison. J'y crois et puis je crois surtout plus en Sexas qui va vraiment le challenger là aussi Pogacar. Mais en fait,
1: tu crois plus en Sexas qu'en Vingegaard?
4: Non, les deux. Mais les deux,
1: ensemble.
4: Au moins pendant 15 jours. Mais c'est vrai que tous les voyants sont au vert pour Vingegaard et c'est rare. C'est quand même ça qui est étonnant. Jérôme parlait à l'instant de son équipe. Moi, j'ai l'impression d'avoir retrouvé une équipe, peut-être pas du niveau où elle était en 2022-2023, mais pas loin quand même. Hein. Sepp Kuss qui retrouve ses qualités d'avant, des garçons comme Campenaerts, comme Armira qui va beaucoup l'aider. Donc de ce côté-là, c'est bien. On se demandait aussi si c'était pas faire trop d'efforts de faire le Giro pour ensuite s'aligner au départ du Tour de France. Eh ben, il a fait le Giro sans taper dans les réserves.
1: Je crois que je suis pas sur les rotules, il a dit hier.
4: Voilà,
1: il a gagné Paris-Nice, il a gagné le Tour de Catalogne.
4: Mais les datas sont toujours meilleurs sur un deuxième grand tour d'affilée. Donc moi j'ai bien envie de le croire, même si peut-être il nous la joue à l'esmo.
1: Mais c'est pour ça que j'ai envie, parce que l'équipe monte en puissance. Lui, il arrive avec un capital confiance. Certes, le Giro lui était donné, mais il a pris. Il allait chercher 5 victoires d'étape. Il se laissait faire quand même ses victoires. C'est la meilleure façon de rentrer dans sa préparation pour le Tour de France. Il arrive avec un capital confiance. Après, les faits de course pourront, ils vont pouvoir aller chercher Pogacar et à deux peut-être le l'abîmer.
9: Je sais pas s'ils vont s'allier, les deux.
1: Oh, peut-être.
4: Le dernier truc, c'est que on sait que Vingegaard a été victime d'un terrible accident en 2024.
1: Il y a deux ans.
4: Qui lui a fait perdre une grande partie de son niveau. Aujourd'hui, on est deux ans plus tard, et j'ai l'impression, je sais pas, Jérôme, ce que t'en dis. C'est difficile de quantifier parce qu'on ne les a pas vus opposés les deux. Mais j'ai l'impression aujourd'hui qu'il a récupéré quasiment son niveau.
1: C'est ce qu'il dit, lui,
2: juste Pascal. Moi, je suis sur la position de Christophe. Donc j'ai envie d'y croire, mais c'est la multiplication des challengers qui me fait dire que peut-être, je dis bien peut-être, Pogacar pourrait être en difficulté, parce que s'il se prend un Sexas en pleine bourre, un Vingegaard en pleine bourre, et Evenepoel qui a envie de briller,
1: il peut l'embêter les premières semaines peut-être.
2: Non, mais moi j'espère, voilà, parce que autrement je m'ennuie, sauf à écouter les commentaires de Christophe et de ses compères, bien entendu.
1: Fred,
0: moi j'ai du mal à y croire, parce que justement on a parlé de qui l'entourait, qui a été en compétition avec lui. Il y avait personne de vraiment très sérieux entre guillemets qui puisse lui faire peur. Donc on lui a donné, c'est ce qu'a dit Cédric, on lui a quasiment donné. Il l'a pris.
10: Non. Moi j'ai dit qu'il a pris. Fred, tu déformes pas. J'ai dit qu'il a. Il lui a été promis et il allait le chercher.
0: Oui, donc
10: non, c'est pas pareil. Tu vois, ça c'est mentalité de basket. C'est mentalité de basket. Tu respectes pas tes adversaires.
0: Comme on lui a donné d'après Cédric, je suis d'accord avec lui.
10: Non, pas d'après Cédric.
0: Assez choquant de se dire, ben en fait, il avait une course assez. Une compétition assez facile, il l'a prise, il a gagné, c'est très bien. Moi, après, je me pose la question quand même, parce que tout le monde avait vendu l'année où Pogacar fait le Giro, tout le monde a dit, ouais, mais c'est quand même dur d'enchaîner deux grands tours. Il l'a fait, maintenant tout le monde dit, c'est normal. Alors oui, on va dire qu'il a levé le pied, mais finalement, Pogacar avait levé le pied aussi. Donc je comprends pas pourquoi, d'un seul coup, ça deviendrait facile. Pogacar est un alien, on en connaît un autre dans le basket, mais Pogacar est un alien, il va mettre tout le monde d'accord. Vingegaard va être très sympathique, qui va lui taper sur les fesses quand il sera arrivé.
4: Vingegaard, et merci beaucoup. Je rappelle à Fred, Vingegaard, c'est pas un tocard. Hein.
0: Ah non, mais
10: Vingegaard, c'est deuxième tour,
4: il respecte rien. Non, mais c'est un mec
10: qui a gagné.
4: Fred, tu respectes rien. En battant Pogacar, je veux dire, c'est quand même du très haut niveau.
0: Évidemment, mais pour l'instant, on a vu les performances de Pogacar, on sait qu'il est au-dessus.
1: Vingegaard a fait deuxième du tour l'année dernière, il a gagné la Vuelta ensuite. Alors, Jérôme, est-ce que toi, tu prends cet argument, Vingegaard qui dit je peux être, l'année dernière, a montré que j'étais plus en forme peut-être après avec un deuxième grand tour. Est-ce qu'on y croit à ça?
8: Non, j'y crois pas du tout, parce que l'année dernière, pour moi, il était bien plus fort sur le Tour de France, même s'il fait deuxième, que par rapport à la Vuelta où il gagne, parce qu'à la Vuelta, il est quand même titillé par Almeida, et Almeida, c'est pas Tadej Pogacar. Donc, oui, je pense qu'il était quand même bien plus fort au Tour qu'il était sur la Vuelta, mais il a tellement de marge. Oh, si t'enlèves Pogacar, Vingegaard, il est aussi tout seul sur sa planète, hein, jusqu'à oui, maintenant. Il y a personne derrière lui. Donc oui, c'est le deuxième meilleur coureur du monde sur les grands tours. Maintenant, Christophe parlait de sa chute, etc. C'est difficile de vraiment savoir où il en est, parce que son équipe l'année dernière disait il fait des chiffres, des datas qui sont meilleurs qu'avant sa chute, etc. Il a quand même pris une volée par Pogacar au mois de juillet. Donc ça, c'est toujours dur à voir. Moi, je pense quand même qu'il il a retrouvé son niveau. Il est peut-être meilleur même qu'un petit peu avant, mais il est encore loin de Tadej Pogacar. Il est encore loin. Je suis désolé, c'est un super coureur, mais il n'est pas au niveau de Tadej Pogacar. Merci, Tadej Pogacar est tout seul sur sa planète, point à la ligne. Il n'y a pas de débat là-dessus. Maintenant, les circonstances de course, le fait que tu ramènes un Paul Sexas, peut-être un Lipovitz, un Remco Evenepoel, et que ça castagne un peu plus, oui, ça peut poser des problèmes éventuellement à Tadej Pogacar.
1: Plus de monde, effectivement.
8: Voilà, exactement.
4: 5 degrés, c'est peut-être que
10: je voulais dire tout à l'heure, mais s'il n'y a pas d'alliance.
1: Merci Jérôme d'avoir été avec nous. Je le sens, le Tour de France, là. Ça y est, il est là. Il arrive.
4: C'est Sexas, on va les mettre d'accord.
1: Tour au vert du Rhône-Alpes, week-end prochain. C'était l'ancien critérium du Dauphiné.
8: On change pas le nom.
1: Avec Paul Sexas au départ, on va évidemment largement en parler le week-end prochain. Merci Jérôme, évidemment, on te retrouve très vite dans les GG.
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11: Parce qu'il y a qui n'est pas en profondeur, qui est dos au jeu, qui va trouver des belles entrées sur face, oui, le 1-2. Avec Valère, Penalty.
12: Ousmane Dembélé a pris sa course d'élan. Il a posé son ballon. Raya est sur la ligne. Monsieur Cyber a sifflé. Dembélé qui frappe. Oui,
11: c'est au fond. Eze qui s'arrête dans sa course. Qui frappe.
12: Oui, il l'a raté. Il l'a raté. Trois pas seulement pour Nuno Mendes face à Raya. C'est parti. Oh, l'arrêt de Raya. On remet les compteurs à zéro. Allez, Safonov, c'est la balle de Ligue des Champions. Si Safonov l'arrête, c'est gagné. Ou si Gabriel tire à côté, c'est gagné. La course d'élan, c'est parti pour Gabriel. Oh, c'est gagné. Paris remporte la Ligue des Champions. Consécutive. Le PSG a gagné la Ligue des Champions et le PSG a réussi son back-to-back.
1: Ils l'ont réussi, effectivement, sur back-to-back. Et Marquinhos l'a dit hier au micro du diffuseur. On en avait 0 l'an passé des Ligues des Champions. Maintenant, on en a 2 Ligues des Champions palmarès pour le PSG. C'est comme la Juventus. C'est comme Chelsea. Alors, c'est évidemment loin derrière. Le Real Madrid avec ses 15 couronnes. Le Milan AC avec 7. Le Bayern et le Liverpool à 6. Le Barça à 5. Mais bon, les GG, je vais vous poser quand même cette question ce matin parce que la séquence est dingue depuis le début de la décennie. Le PSG, avec cette deuxième victoire, le PSG est-il entré dans le cercle fermé des géants d'Europe? Pascal Duprat.
2: Bien sûr que oui.
1: Christophe Cessieux.
4: Plutôt oui.
1: Frédéric Baïs.
0: Évidemment que non.
1: Cédric Emmons.
10: Évidemment que oui.
1: Vous venez évidemment au 32-16 et sur WhatsApp au 06 12 424 424. Pascal, pourquoi c'est un géant européen aujourd'hui?
2: C'est un géant européen parce qu'il a deux Ligues des Champions à son actif et qu'ensuite il y a peu de clubs qu'on en a davantage que deux. Déjà peu qu'on en a deux. On peut les citer, je crois qu'il y en a 6, je ne vais pas les citer. Mais après, maintenant, il faut aller chercher l'Ajax et Manchester United qu'on en a 3. Puis ensuite, ça sera uniquement Liverpool, Barça, le Bayern et le Real.
0: Tu penses qu'ils ont... Il vient de citer beaucoup de géants quand même.
2: Mais ça veut dire que malgré tout, pardon, Georges...
4: T'en as moins de 10 là, t'as moins de 10 géants.
2: Moins de 10, ouais, donc malgré tout, le Paris Saint-Germain, qui était à Vierge, hein, il y a encore un an, Vierge, il y a un an, on a déjà deux. Et parmi.
1: Mais l'institution s'est installée aussi en termes de respect pour toi.
2: Oui, mais oui, le PSG est respecté.
10: Puis il y a des parcours, ils ont perdu une finale, je ne dis pas de bêtises.
2: Bien sûr,
4: du Covid.
10: Donc à partir de là, quand tu perds une finale, tu en as deux, du moins tu t'installes parmi les grands qui sont.
4: Ils ont trois coupes européennes, puisqu'ils avaient gagné la Coupe des Coupes.
10: Et puis surtout, back-to-back. Donc c'est là où tu plantes.
1: Je vais même aller plus loin. Ils sont dans le dernier carré 5 fois sur les 7 dernières années en Ligue des Champions.
10: Dans la dernière décennie, il y a pas de débat.
4: Le seul bémol, c'est la jeunesse du Paris Saint-Germain. C'est-à-dire que par rapport à tous les autres géants d'Europe, c'est un club qui est récent, 1970, alors que le Real, le Bayern, Liverpool, tous les autres ont plus d'un siècle d'existence. Donc c'est en ça que Paris peut-être ne peut pas encore s'asseoir à la table des géants, mais est juste invité pour l'instant
10: pour son histoire.
4: L'histoire est encore un peu récente pour le permettre de regarder le Real les yeux dans les yeux.
2: Elle est contemporaine malgré tout, Christophe, et ça compte.
4: Mais rappelle-toi quand Paris est arrivé dans le championnat de France, avant d'être reconnu par les grands du championnat de France, les OM, les Lyon, les Saint-Etienne et tout ça, il a fallu des années, il a fallu des titres accumulés pour qu'il fasse partie de la table des seigneurs. Mais aujourd'hui, avec deux titres d'affilée, il n'y a que le Real dans la nouvelle formule, c'est-à-dire quand on est passé de la Coupe à la Ligue des Champions, il n'y a que le Real qui a réussi à gagner deux fois de suite, trois fois de suite même.
1: Fred,
0: j'ai l'impression qu'on n'a pas tous la même notion de ce qu'est un géant. Un géant, pour moi, c'est le top 3. Top 3, c'est des géants. Sinon, le reste, c'est des grands. Il y a évidemment plein de grands clubs en Europe. Et on parle de géants.
4: Donc, tu mets le Real, le Bayern et Liverpool.
0: Real, Milan, Liverpool. Tu peux mettre Bayern à peu près à égalité. Mais aussi pour leur régularité. Ce qui me surprend, c'est que toi, Christophe, qui parlait de culture de l'instant tout à l'heure, on est sur la culture de l'instant. Alors oui, c'est un grand d'Europe maintenant grâce à ces deux.
10: Et en plus, on va
0: complètement. Non, c'est pas la question qu'on pose. Il faut savoir lire. C'est ça le problème. Le problème, c'est des géants ou des grands. C'est des grands d'Europe. Ce n'est pas des géants.
10: Et un jeune club qui gagne, qui fait deux titres,
0: qui fait des champions, qui a fait une finale. En fait, il faut plus de densité, plus de volume. Et effectivement, malheureusement, ils ne sont pas gagnés par leur existence.
2: Géants,
0: pour moi, des géants, c'est en fait des géants, c'est un peu comme à des Jeux Olympiques, des médaillés. Des médaillés,
2: non, mais c'est toi aussi des
4: autres. Vous venez en termes de géants ici.
10: Pourquoi c'est Fred qui décide que ça s'arrête à trois?
0: Mais parce qu'à un moment, des géants, tu peux pas mettre tout le monde dans les géants.
10: C'est que t'as envie d'être contre, c'est tout.
0: Mais non, mais pas du tout. Tu veux pas mettre tout le monde dans les géants. T'as besoin de mettre des équipes qui le méritent.
10: Arrête de regarder tout le monde de haut.
4: Mais c'est son ADN.
0: Il y a besoin de mettre des gens contre. En fait, vous ne lisez pas les conducteurs déjà, et ensuite ou alors vous comprenez pas les questions, ce qui est possible pour toi Cédric, mais réellement ce qui me dérange, c'est que on peut pas d'un seul coup, sous prétexte qu'ils ont gagné deux Ligues des Champions, les inclure dans le Real Madrid par exemple. Pour moi c'est une équipe de géants, parce qu'ils le seront toujours. Est-ce qu'ils sont sur la bonne voie, Pascal? Oui, ils sont sur la bonne voie. Est-ce que ce qu'ils font est magnifique?
2: T'as pas
0: oui,
2: entendu l'argument de Christophe quant à la jeunesse géants. du PSG?
10: C'est ça que t'entends pas.
0: Non mais quel rapport?
10: Ben, c'est un jeune club qui est en train de monter et qui gagne.
0: Oui. Donc c'est un grand club. C'est pas un club.
2: Non, mais à ce moment-là,
0: malheureusement, tu peux pas.
2: À ce moment-là, il ne faudrait que comptabiliser la nouvelle formule de la Ligue des Champions et voir que le Paris Saint-Germain se situerait plus haut. Parce que là, on englobe également la Coupe d'Europe des clubs champions. C'est toutes les versions de la Ligue des Champions, de l'ancienne Coupe d'Europe des clubs champions, où bien sûr, le Real culmine à 14. L'AC Milan, c'est 6. 7 ou 6.
0: Attends, c'est Milan.
2: 7, et ensuite Barcelone et Liverpool. Mais malgré tout, le Paris Saint-Germain, version contemporaine,
0: est un grand
2: est un géant d'Europe.
1: Non, mais je sais pas. Désolé. Je sais que, par exemple, Christophe est très attaché à l'époque de Cruyff et de l'Ajax. L'Ajax qui a 3 Ligues des Champions, qui est une équipe qui a marqué une époque. C'est une équipe qui est venue à la table des géants, justement. L'Ajax est devenue une équipe qui représente une génération. Est-ce que le PSG est de ce niveau-là, tu penses, aujourd'hui?
4: L'Ajax, c'est 3 victoires d'affilée quand même. Donc c'est back-to-back-to-back.
0: C'est plus pit.
4: Donc et puis c'est des joueurs qui sont devenus mythiques. L'Ajax est associé à l'équipe de Hollande qui gagnait, qui était en finale de la Coupe du Monde 74. pour moi, c'est une équipe de géants parce que c'est l'équipe.
2: Je comprends ton hésitation parce que c'est notre jeunesse en fait.
4: Ouais, c'est
2: Christophe
4: ça
2: aussi.
4: Non, mais... Et que ils n'ont pas réussi à maintenir ce niveau-là sur la longueur parce que c'est un petit championnat, parce qu'ils ont beaucoup moins d'argent que tous les autres grands clubs. Mais pour moi, ça reste un géant. Ce maillot incroyable, ces stars incroyables. Mais ils sont plus invités.
1: Non, mais c'est comme on s'est posé la question il y a une semaine en rugby, l'UBB. À quel moment tu deviens un géant européen par rapport à d'autres clubs?
10: Mais quand t'as plus de deux titres.
1: Alors que c'est une équipe avec une jeune histoire aussi.
10: Bien sûr, ils sont en train de construire. Et comme disait Pascal, dans ce football nouvelle génération, vous citez des grands clubs, mais ça parle aux amoureux du football. Oui, mais moi qui me remets à aimer le football, ça les rend parmi les géants. Football moderne, contemporain, tout ce que vous voulez, ça fait partie des géants.
1: Regardez, aujourd'hui, c'est très simple, hein, mais aujourd'hui, le Paris Saint-Germain est respecté partout. En termes d'institution, la voix du PSG compte aujourd'hui, celle de Nasser Al-Khelaifi, parce qu'il a aussi été habile pour rentrer dans les institutions avec les décisions. Aussi, quand vous regardez dans le monde entier, la marque PSG, enfin, moi, je peux vous le dire, je suis parti en 2018 en Argentine, le PSG, ça représentait encore quelque chose, mais pas grand chose. Aujourd'hui, on voit des maillots du PSG dans tous les pays du monde. Pendant la Coupe du Monde des clubs, je peux vous dire, aux États-Unis l'année dernière, il y avait des supporters parisiens partout, parce qu'il s'est construit aussi avec l'époque de Neymar, de Messi et tout ça, mais maintenant ça se construit de par des succès, de par le fait que cette équipe est sympathique et a créé quelque chose. Ils ont marqué une époque, ils ont marqué une génération. Exactement. Ils marquent le moment du foot en ce moment.
0: Et ils marquent le moment, tu as raison de préciser.
1: Ils marquent le moment.
0: Le moment, et le moment, c'est pas suffisant pour moi pour être faire partie.
1: On verra, c'est peut-être l'histoire qui nous dira s'ils ont réussi à s'installer.
0: Ils s'installeront, je dis, je suis pas en train de dire.
1: Je pense aujourd'hui, Fred, que les jeunes joueurs rêvent de jouer au Paris Saint-Germain. C'était moins le cas avant. Les jeunes joueurs du monde entier.
0: Mais parce que c'est l'époque et c'est parce qu'ils viennent de gagner deux titres aussi. Mais il faut pas d'un seul coup, sous prétexte qu'il se passe quelque chose d'extraordinaire, oublier ce qui s'est passé avant.
10: Non, bien sûr. Personne n'oublie. On te dit, est-ce qu'ils viennent à la table des grands?
0: Des géants. Oui, c'est pas pareil. Et donc, trois finales. Ils n'ont joué que trois finales de Ligue des Champions.
10: Ouais,
2: deux victoires. Je connaissais les trois petits cochons, mais les trois géants, j'ai toujours pas compris.
1: Tiens,
0: je t'expliquerai après.
1: Au 32-16, on a Samir qui est avec nous. Salut Samir.
13: Salut les GG, ça va?
1: Bah ça va, et toi supporter parisien, je crois que t'es sur le retour, c'est ça, de la finale?
13: Exactement, on est parti à Budapest en Tesla. Et on rentre en Tesla.
1: Ah bah ça tient du coup.
13: Donc quelques arrêts, mais ça va, c'est cool. On est parti avec mon pote là, Arnaud, qui est conducteur de métro sur la ligne 7.
1: Ah oui,
13: et
1: ah bah
13: je fais un coucou. Et je fais un coucou à Léo de la ligne 7 et à Ousmane.
1: Ah bah ouais, écoute, c'est passé. Je savais pas qu'Ousmane Dembélé était conducteur sur la ligne 7.
2: Incroyable.
1: Ah, Jussieu, très bien. Non mais alors Samir, raconte-nous Samir ce que t'as vécu, parce que là tu
13: alors, dis une ambiance incroyable. J'écoute un peu ce qui se dit un peu à la télé et vraiment c'était un moment de communion
2: à la radio,
13: entre les supporters. Ouais, à la radio hier, j'écoutais RMC déjà direct quand je suis sorti du stade. Mais ce que je veux dire, c'est qu'après j'ai regardé un peu ce qui se disait sur les informations et tout. Franchement, ça a été un moment du début à la fin, de l'avant, pendant et après, un moment de communion entre tous les supporters. Pas de violence, de la joie, bien sûr, un peu de crainte et de peur en match. Mais à la fin, ça y est, on est heureux.
1: Ouais, alors Samir, justement, dis-moi ce matin, et après l'épopée que vous avez encore vécue en Ligue des Champions, vous êtes allé à Munich, dans l'antre du Bayern, vous avez gagné, vous avez affronté Arsenal hier, qui est aussi quand même une institution européenne, vous gagnez. Est-ce que vous avez l'impression que vous êtes respecté comme une grande équipe maintenant en Europe, comme un géant?
13: Exactement, c'est ce que j'entends, ce qui se dit un peu sur le plateau et tout depuis tout à l'heure. Bien sûr, on est des géants. Jusqu'à quand on va dire oui, il en faut trois, il en faut quatre, la jeunesse. Bien sûr, la jeunesse du club. Mais si ça avait été un autre sport ou une autre équipe en France, on aurait dit, waouh, regardez ce qu'ils font, c'est incroyable, c'est pas facile. C'est pas facile et c'est l'effort d'un collectif. Je disais juste avant là, que vous me preniez, vous parliez de, à l'époque, Messi, Mbappé, Neymar et tout. Bien sûr, il y avait des grands noms, mais là, le collectif, il a fait, c'est la force d'un collectif. Le groupe a fait qu'aujourd'hui, ils portent Paris là où ils sont aujourd'hui. Mais ils respectent aussi les précédents joueurs qui ont joué pour Paris. Aujourd'hui, oui, c'est des géants. C'est des géants, ils vont peut-être aller plus loin ou pas. Mais on devrait les respecter parce qu'ils font rayonner le monde.
1: Ouais, mais t'as raison, Samir, aussi, que justement.
13: Il y avait des Croates, il y avait de partout, il y avait tout. J'étais choqué.
1: Supporter du Paris Saint-Germain? Ah ouais?
13: Ouais. Ils viennent de mon entier. Il y avait des gens de partout. Il y avait des gens de partout hier. On parlait avec eux dans les tribunes. Ils parlent anglais. Et en fait, ils étaient venus de partout dans le monde pour. Il y avait des Brésiliens, mais il y avait du monde. Vraiment,
1: mais c'est voilà, il y a des supporters dans le monde entier aujourd'hui. Samir, tu le disais un petit peu aussi. Je pense que ce qui est important, les gars, je ne sais pas si vous êtes d'accord, c'est aussi que le PSG depuis quelques années, parce qu'on a parlé de ce que fait bien Luis Enrique aussi, mais reconnaît un peu plus son histoire aussi et ses anciens joueurs un peu plus célébrés. On a vu, il y avait plein d'anciens qui étaient là, qui étaient là-bas, des anciens qui ont même connu des moments un peu plus difficiles.
10: Oui, mais regarde aussi
1: les Paoletta,
10: l'ère Messi et autres a amené le PSG dans une autre dimension. Ils ont vu que ça ne suffisait pas pour gagner, mais ça a fait connaître sur la planète football le PSG un peu plus. Maintenant, avec Luis Enrique et les titres, ça les place parmi les géants. Oui. C'est exactement ça.
0: Ça les place toujours pas parmi les géants. En fait, c'est un épiphénomène.
10: Il faudrait
0: se poser la question de se dire si
1: Manchester City avait gagné deux Ligues des Champions avec Pep Guardiola, est-ce que ce serait un géant?
0: Non. Mais pas plus. Mais alors, de la même manière. En fait, la définition des géants, c'est sur la longueur. C'est le fait de participer à plein de finales.
1: Non. Mais la Juve va pas participer à 50 finales de Ligue des Champions, par exemple.
0: Ils ont fait.
1: La Juve, c'est un géant européen?
0: Non.
10: Je comprends pas tes critères.
0: Non. Mais non, pour moi, il y a trois géants européens.
10: Tu es dans une posture
0: je suis dans la posture de. Ouais. En fait, tout le monde n'est pas un géant.
10: Tu cherches la bagarre.
0: En fait, c'est comme si tu posais la question.
1: En NBA, c'est les Celtics, les Lakers.
0: Bien sûr, c'est les deux géants.
1: Et les autres, c'est les gamins, quoi.
0: Non, pas tout à fait, parce qu'il y a aussi Chicago qui en a 6. En deux fois, tu oublies.
4: Limoges, c'est un géant.
0: Mais non, justement, c'est la question. C'est pas un géant au niveau européen. On a gagné une fois.
4: Le seul géant de Limoges, en fait.
0: Il y en a eu plein qui sont passés, mais est-ce que je veux dire. La question, c'est de savoir. Si le PSG arrêtait de gagner maintenant et que la saison et la carrière du PSG s'arrêtait maintenant, est-ce que ça serait un géant? Ben non, parce que deux titres, ça serait pas
2: si ils en gagnent une troisième consécutive, tu diras toujours non.
0: Non, je changerai d'avis.
2: Non, mais vous savez quoi? Alors là, moi, je te tords le cou parce que tu me dis, c'est pas dans les trois. Tu me parles donc du Real, tu me parles de l'AC Milan.
0: Oui, mais.
2: Et tu me parles du Bayern.
0: Je dirais qu'il sera. Je dirais qu'il se rapproche des géants, tout simplement parce qu'un tripit peut l'empêcher.
10: Merci, je te mets sur mes épaules pour envaler du temps de coup.
4: Est-ce que c'est un géant du football français, le Paris Saint-Germain?
1: Ah, ça oui, quand même.
0: Mais bien sûr.
4: Ah, bon, quand même. Non, parce que je me demandais jusqu'à quel point t'allais être dans le.
0: Juste une question, ils ont gagné deux fois champion de France.
4: Deux fois championnat de France.
0: Non, c'est une question. Est-ce qu'ils ont gagné deux fois championnat de France?
1: Ils ont gagné plus de fois.
0: C'est peut-être pour ça qu'ils sont chez les géants, alors.
1: Je remercie Samir au 32-16.
4: T'arrives à réfléchir.
0: Moi, je dis la vérité.
10: Non, c'est ça le problème, c'est qu'il arrive peu souvent à réfléchir.
0: Mais toi, tu sais pas lire.
1: Ah, voilà, ça y est. Merci Samir au 32-16. Tiens, Luis Enrique, il rêve déjà d'une troisième étoile?
14: C'est clair que des objectifs à préparer, on a les temps. C'est le moment de les vacances, d'arriver à l'été. L'année dernière, on avait marqué l'histoire. On avait joué le Mondial des clubs et ça a été très difficile et très dur. Dans ce moment, la majorité des joueurs, ils vont aller avec l'Air National et c'est une compétition de très haut niveau. Mais pour nous, en tant que staff, on va profiter cet été. Clairement, il y aura des moments pour parler de les back-to-back-to-back, a dit Luis Campos. Et on est content d'avoir des objectifs à la hauteur de nos supporters à l'hauteur de cette club et à l'hauteur de la ville.
1: Ah ben là, effectivement. Bon, peut-être au début d'une dynastie pour le PSG. Hein. Vous y croyez, vous, rapidement, oui ou non? Oui ou non? Vous croyez à une dynastie PSG?
2: Oui.
1: Donc, plus qu'un deuxième titre. Ouais. Cédric aussi, Fred?
0: Oui, j'y crois.
4: Il va falloir un tout petit peu recruter. Oui, intelligemment, deux ou trois joueurs qui vont vraiment compléter le truc.
2: Il va falloir
4: et je pense qu'ils peuvent s'inscrire dans la durée.
1: On en parlera en antenne, mais moi je serais curieux de savoir comment on gérera à l'avenir les héros du Paris Saint-Germain. Ça va être dur de s'en séparer parfois, donc ce sera ça qui sera à gérer. Oui, Marquinhos, effectivement. Et bon, il est toujours là hein, pour l'instant. Il va pouvoir se reposer, Luis Enrique. C'est vrai qu'il n'a pas eu d'été l'année dernière.
4: Belle donc, vacances,
1: là, je pense que si on est journaliste, il ne faut pas le croiser.
4: Il a dit ça l'année dernière.
1: Après la Coupe du Monde des clubs l'année dernière, il m'avait dit cet été, il ne faut pas que je croise un journaliste. Il a dit, mais t'inquiète pas, j'ai pas envie de te croiser non plus.
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5: Allez. Anne Simova, petit slide revers de Diane Paris. Elle a compris. Elle a compris que le slide revers, ça pourrit la vie d'Anne Simova qui sait pas quoi faire. Amorti de Diane Paris. Elle ne peut pas aller dessus aussi. Le passing là, c'est fait. Bravo Diane. Elle est en 8ème de Roland en battant Anne Simova en 3 manches. Superbe perf.
6: Eh oui, superbe perf, Eric Salio et Florent Serra au commentaire. La sensation s'appelle donc Diane Paris, elle a 23 ans, elle a dominé donc hier l'américaine Anne Simova, 6e mondiale, elle s'est qualifiée pour les 8e de finale, c'est la première fois qu'elle atteint ce niveau dans sa carrière en grand chelem. La niçoise affrontera demain la polonaise issue des qualifs, Maja Jwalinska, 114e à la WTA, et pour la première fois à ce stade de la compétition aussi, son tableau s'est ouvert puisque la gagnante sortante Coco Gauff a été battue hier, elle est notre seul espoir bleu. Les GG. Et je vous pose la question, est-ce que Diane Paris sauve le Roland-Garros des Français? Pascal Duprat. Une grande réflexion.
7: Oui.
6: Cédric Emans.
8: Non.
6: En grande réflexion lui aussi. Christophe Cessieux.
9: Oui, mais pas toute seule, avec Moïse.
6: Ah oui, c'est ton pote maintenant, Moïse.
9: Ah oui, j'adore.
6: Ouais. Fred Weiss.
10: Non.
6: Notre grande gueule. Denis
9: Mister No.
6: Bah oui, bien sûr, hein, il ne sait pas dire autre chose
9: c'est
6: que
9: le
6: oui.
9: Nouveau, c'est le nouveau crew de chef.
6: Il faudrait faire, avec Fred, il faudrait faire un ninon-ninon. Il perdrait tout de suite. Notre GG Tennis, Sarah Pitkowski nous rejoint. Salut Sarah.
11: Bonjour à tous, bonjour les GG.
6: Ça va,
11: bonjour,
6: Sarah.
11: Écoute, ça va.
6: Il y aura une Française en deuxième semaine.
11: Encore.
6: C'est super, oui, comme vous
9: l'avez
6: vu l'année dernière.
9: Les supporters parisiens, hier
11: soir. Ouais. Vive le tennis féminin français.
6: Heureusement. Ça, comme Loïs l'année dernière. Alors, Diane Paris, est-ce qu'elle sauve le Roland-Garros des Français? Toi, tu dis.
11: Je dis oui. Oui, oui. Parce
6: pourquoi
11: que d'avoir un Français ou une Française en deuxième semaine de Grand Chelem, c'était pas gagné d'avance parce qu'on a quand même peu de joueurs, peu de joueuses. Déjà, on n'a pas de Française tête de série. Donc, déjà, on n'est pas protégé au tirage. Chez les Français, on en a peu aussi. Chez les hommes, là, il faudrait faire appel à Eric Salio, mais le nombre de tournois du Grand Chelem sans Français en deuxième semaine se compte sur les doigts de deux mains. Facile maintenant en termes d'édition. Donc oui, elle sauve parce que déjà parce que ici même, il y a 10 jours, on avait fait les débats sur le fait est-ce que ce Roland-Garros sera intéressant, sachant qu'on n'a pas de Carlos Alcaraz et on pensait qu'Yannick Sinner serait l'attraction seule et unique de ce tournoi. Et chez les filles, on sait que le tournoi féminin, il est toujours un petit peu en dessous, quoi. Donc oui, aujourd'hui, elle sauve le tournoi de Roland-Garros pour les Français et ça lui donne un intérêt parce que. Oh, mais non, je vous le dirai après.
6: Ah, bah, tiens, c'est incroyable.
11: Non, je vous le dirai après.
6: Non,
11: avec le classement requis pour rentrer directement dans un tournoi du Grand Chelem, tes chances, elles sont différentes. Je vais juste vous donner une comparaison. Alors c'est toujours, on va pas dire c'était mieux avant, mais quand je joue mon premier Roland en 93, on était 19 françaises.
6: Qu'est-ce qui s'est passé
11: depuis? 19 françaises dans le tableau final. Là, on avait 4 françaises plus 6 wildcards. Donc 6 wildcards, des joueuses
6: déjà,
11: qui n'ont même pas le classement requis pour jouer les qualifs qu'on upgrade dans le tableau. Donc en fait, oui, il y a un affaissement du niveau global du tennis féminin français. Après, si vous me demandez pourquoi, je pense que c'est multifactoriel. Pourquoi on pourrait faire mieux, probablement. Mais oui, d'avoir que 4 françaises dans le top 100. Et alors, attendez, dans quoi à l'approche du début août, on en aura plus que 2. Et encore, si Elsa Jacquemot sauve ses points, il est possible qu'à l'US Open, on n'ait qu'une joueuse dans le top 100 qui s'appelle Diane Paris.
6: Mais attendez, là, on a l'impression que tout est mal alors qu'on a une Française en huitième de finale de Roland Garros.
9: Tout est mal par rapport au nombre de licenciés français. La Fédération française de tennis engrange un nombre de licenciés de plus en plus impressionnant. C'est l'une des fédérations les plus riches au monde. Effectivement,
6: avec toutes ses qualités,
9: tu devrais avoir plus que ça. Ça, c'est sûr. Donc, est-ce à dire que la Fédé bosse mal? Est-ce à dire que les formateurs bossent mal en France? J'en sais rien. C'est Sarah qui est.
6: On parle pas que des filles, on parle des filles et des garçons.
7: Non, bien sûr.
6: Est-ce que les garçons ont sous-performé peut-être?
7: Tu n'es pas une usine à champion au niveau du tennis.
10: C'est beaucoup plus dire.
6: Après, les
10: gars, moi j'ai une question pour Sarah. Sarah, comment tu expliques que. Oui, tu nous expliques qu'on n'a pas de tête de série, etc. Sauf que toutes les têtes de série
6: sont
10: en train de tomber, qu'on a des joueurs qui viennent un peu de nulle part, qui performent, et que nous, chez les Français, on ne performe pas. C'est-à-dire que les lucky losers qui arrivent, qui ont des white cards,
6: c'est les autres,
10: mais c'est jamais nous. Tu peux m'expliquer
11: je sais pas comment dire, c'est qu'il faut considérer que
12: le tennis est certainement un des sports les plus concurrentiels en termes de nationalité représentée.
6: Mais les autres s'en sortent pas
12: en ligne de compte. Toi, c'est un truc sensé ce que je suis en train de dire. Toi, Fred, là, ça fait du bien quand même.
10: Ce que je viens de dire, c'est sensé aussi. On a des lucky losers. En fait, Pascal, il y en a qui savent pas lire, il y en a qui écoutent pas. En fait, Pascal, écoute ce que j'ai dit, c'est que comme par hasard, les lucky losers, les mecs qui ont des white cards, ben c'est jamais chez nous.
12: Est-ce que tu avais entendu parler de Kwame avant? Christophe vient de le dire, gamin, il est incroyable.
10: Non, on avait entendu parler justement parce qu'il est en train de se
12: révéler. Qu'on a une Française qui va en deuxième semaine alors que nous sommes pauvres en qualité pour ce qui est du tennis féminin. Et notre numéro 1, Arthur Fils, il est forfait. Moi, je trouve ça génial.
10: Bravo à la chance.
12: Deuxième semaine, je suis très content parce que je vais suivre le tennis féminin et je vais l'encourager. Donc, en plus, qu'elle a une chance contre les Polonais.
6: Attention, je m'en mets s'il vous plaît. Christophe?
9: Non, non, je sais plus ce que je voulais dire, parce que, avec Fred qui coupe tout le monde à la serpe, moi, j'ose plus parler, quoi. Qu'est-ce qu'il va me dire? Non, c'est pas de bol avec Arthur Fils, parce que Arthur Fils, pendant tout le printemps, on s'est dit, c'est avec lui qu'on va vivre Roland Garros. Le mec, il se pète juste avant le début du tournoi. Il a été remplacé momentanément par ce jeune Moïse Kwame, qui lui a fait s'emballer tout le Langlen pendant ces deux matchs et qui te donne l'envie d'y croire. Ce garçon a 17 ans, Diane Paris elle a 23 ans, Boisson pareil, Arthur Fils 21 ans. Il y a quand même une petite base qui te permet de croire
6: en
9: des jours meilleurs, quoi.
10: Par définition, dans ce que tu viens de dire, c'est que justement, oui, on peut imaginer que dans le futur ce soit mieux, on peut l'imaginer, mais on peut pas considérer que ça soit un bon
9: Non,
10: et on peut pas,
9: non,
10: on peut pas dire grâce à Paris que d'un seul coup tout va bien. Donc c'est faux.
9: Il y a un petit frémissement.
6: Hormis le forfait du joueur français qui pouvait aller le plus loin,
9: Arthur Fils.
6: Il y en avait d'autres. Ils sont passés où?
9: Non, les autres, ils sont pas.
6: Ils sont pas 30, du moins.
7: Corentin Moutet, des têtes de série, il est sorti au premier tour.
6: Voilà.
11: Hugo
9: Humbert, pareil.
11: En deuxième tour, Corentin.
6: Et là où je rejoins Fred, c'est que les autres nations, ils y arrivent. Et nous, sur ça.
11: Alors attention, les autres nations, on va pas s'emballer non plus.
6: Non, mais là, t'as une chance inouïe. C'est-à-dire que les têtes de série, ça tombe de partout. Tu peux avoir un super Roland Garros français, ça passe pas, quoi.
11: Oui, mais parce que dans le haut du tableau, on avait peu de Français. Aujourd'hui, le pays avec qui on peut se comparer et on cherche à comprendre pourquoi eux y arrivent plus que nous, c'est les Italiens. Parce que les Italiens, ils ont déjà envoyé des vainqueurs de Grand Chelem, notamment Francesca Schiavone qui a gagné Roland-Garros. On a eu des Justine Paolini qui était en finale. Et aujourd'hui, Sinner est sorti.
9: Ils en ont trois ou quatre.
11: Mais il y a encore trois Italiens qui sont en course, en fait. Et c'est un plus petit pays.
9: Mais alors, comment ils ont fait pour avoir une telle densité de bons joueurs. Avant, il y avait l'Espagne aussi, c'était la même chose.
11: Oui, absolument. Toujours, il y a toujours l'Espagne.
9: Il y a toujours l'Espagne, mais l'Espagne-Italie, qui sont nos deux voisins du sud de l'Europe, avec des densités de population à peu près
11: identiques. Et qui n'ont pas, eux, le financement d'un grand chelem qui irrigue finalement tout un centre de formation. J'essaie de chercher, me dire pourquoi on n'y arrive pas plus.
10: Peut-être qu'on va envoyer un Roland-Garros en Italie, et peut-être qu'ils seront moins bons, et nous,
11: mais tu parles pas trop vite, parce que le président de la Fédé italienne...
9: Sarah, je sais au fond de toi.
10: En fait, tu le dis volontairement.
9: Tu veux peut-être pas le dire.
11: Tu peux pas attaquer directement la fédération, les entraîneurs, ou le manque de joueurs ou de joueuses.
9: Le mari de Sarah est entraîneur national. Hein.
11: Mais donc, c'est compliqué, si ce n'est que chez les filles, on a du mal à avoir des petites filles qui jouent au tennis et qui continuent à jouer au tennis. Mais est-ce que c'est que... le tennis, ou est-ce que c'est dans l'air du temps? C'est un sport qui est difficile.
9: D'accord.
11: C'est un sport qui est difficile, qui est extrêmement bien rémunéré aujourd'hui. Mais quand ça devient trop difficile, est-ce que finalement on cherche pas des portes de sortie et on passe à autre chose? Donc voilà. Mais on s'est quand même écarté de Diane Paris.
6: Diane Paris sort-elle le Roland Garros des Français? Non, mais justement, est-ce que toi tu crois à l'épopée de Diane Paris? Est-ce que Diane Paris peut faire comme Loïse Boisson l'année dernière?
11: Diane Paris a le tableau pour effectivement faire une Loïse Boisson. Alors déjà, c'est une joueuse qui est en forme. Il faut savoir qu'elle a gagné le tournoi juste de préparation de Roland-Garros qui se trouve au Lagardère, qui est juste de l'autre côté du bois, où elle remporte ce tournoi, elle gagne 5 matchs d'affilée sur terre battue. C'est important de gagner des matchs, d'avoir confiance.
6: Même s'il y a eu des abandons, effectivement.
11: En finale, il y a eu des Madison abandons. Keys. Mais c'est une joueuse, Diane Paris, qui a un tennis... qui ressemble vraiment à la culture française.
9: Revers à une main, j'adore ça,
11: elle a une jolie technique, on sent qu'elle a un jeu en construction, et elle a un coach qui s'appelle Thomas Hochstedt, qui est un Suédois, et Thomas Hochstedt, il est connu pour développer un jeu agressif, mais aussi dans la tactique. Il a fait évoluer des joueuses qui étaient quand même très stéréotypées, je vais vous en citer une, c'est Maria Sharapova. Et Maria Sharapova, kikiner un peu de l'avoir frappé comme une mule sans réflexion, ou en tout cas de le jouer vraiment en étant très monolithique, il lui a apporté un sens du jeu. Thomas Hochstedt travaille avec Diane depuis un an. Elle a le jeu, le fond de jeu qui est déjà comme ça. Et donc, il est en train de la faire évoluer. Elle était déjà dans le top 50 fin 2024. Elle a eu des blessures en 2025. Et là, elle reprend son envol. Et ce tour face à Schwalinska... bah, c'est une super opportunité. Et ce que j'ai aimé face à Anisimova,
6: parce que finale, elle est issue des qualifs. Hein,
11: oui, donc la favorite, là, elle rentre sur le court en étant favorite. Ce qui n'est pas la même posture que quand tu joues Anisimova, qui est sixième mondiale. Elle a réussi vraiment à garder son sang-froid. Donc j'espère que cette mentalité, elle va réussir à la garder, parce que la pression, elle va être sur ses épaules. C'est sûr. Donc il va falloir jouer avec ça.
10: Je pense qu'elle va pas craquer sous cette pression, parce que c'est vrai qu'on parle de Roland Garros toujours qui met la pression sur les Français.
11: Tu sais quoi, elle a joué deux matchs sur le central, elle s'en est sortie comme une reine.
6: Dans un match où elle était menée 6-0 au premier set.
10: Hein. Pas dans la même posture. Dans la posture
11: mais Schwalinska là, elle a jamais mis les pieds sur le central. D'accord. Et je peux te dire, tu peux aussi en parler à Fonseca, quand tu rentres sur le central, il y a un moment d'adaptation. Et Jao Fonseca, il perd les deux sets, et notamment le premier set face à Djokovic, où tes repères sont pas totalement identiques. Donc elle a un avantage. Ouh. Elle va avoir le public, elle va avoir ce cours. Maintenant, il va falloir tenir.
6: Voilà, on a envie d'y croire, franchement, à l'épopée de Diane Paris.
10: On joue à la française, et quand on joue à la française à Roland-Garros.
6: Oh là là, mais toi, tu jouais comment? Toi, t'es un américain, toi?
10: Je fais du basket, donc.
6: Non, c'est pas américain. Non, mais ça vous fait rêver, là, Diane Paris. On commence à accrocher son histoire.
13: J'ai bu ses paroles. Moi, j'ai bu ses paroles parce que t'aimes ton sport. Franchement, tu l'as bien vendu.
9: Qui balance sur tout.
13: Tu l'as super bien teasé, aussi bien que Fred.
9: Rien ne trouve grâce à ses yeux, mais à part le basket.
10: Mais moi, je demande que ça. J'adore le tennis, je suis un grand fan et tout le monde le sait. Mais j'aimerais bien
6: comprendre. Je vais vous poser la question d'ailleurs, est-ce que vous pensez que, comme Loïse Boisson a fait une épopée l'année dernière, elle a fait une demi-finale, on rappelle, est-ce que ça sert quand on est joueur français, joueur français en se disant quelqu'un l'a fait, je peux le faire?
14: Mais exactement, parce que c'est comme le fameux plafond de verre. Tu te dis, il y a un sportif qui l'a fait, pourquoi ça serait pas moi?
13: Diane Paris, c'est ce que
6: tu dis. Mais ça existe vraiment, ça, on s'alimente de l'autre?
14: Mais tu sais que c'est possible. Tu sais que tu es capable d'eux. Et tu dis, mais moi aussi j'ai le droit d'écrire mon histoire, moi aussi j'ai le droit d'aller chercher cacher ce rêve-là. Moi aussi, je suis capable de casser mon plafond de verre parce que les autres l'ont fait.
15: Et elle vient de moins loin que Louise Boisson. On rappelle, Diane Paris était la meilleure joueuse mondiale chez les juniors.
11: Oui,
15: en,
11: elle,
15: en
11: oui,
15: 2019, je veux dire, elle était considérée comme un immense talent en devenir. Elle a eu du mal à s'acclimater au professionnalisme. Elle a eu pas mal de difficultés. Et peut-être qu'elle est à maturité un peu plus tardive que les autres.
11: En tout cas,
15: elle n'est pas vieille, elle a 23 ans.
11: Oui, oui, mais on l'a souvent... On l'a souvent expérimenté en France, les meilleures joueuses, même de notre histoire, des 20 dernières années, il fallait une certaine maturité. Quand on parlait de Julie Allard, de Nathalie Tauziat, de Marie Pierce, même d'Amélie Mauresmo, on est arrivé avec une forme de maturité. On n'a jamais fait, chez les filles, on n'a jamais eu des records de précocité. Voilà. Grosso modo, on n'a jamais été, on n'a jamais été une Martina Hingis à 16 ans à être dans le tableau final et.
16: Bah, Alizé, elle a joué à 16 ans face à Amélie Mauresmo.
11: Oui, oui, mais Alizé a été une des plus précoces à rentrer dans le tableau. Et c'est pour ça qu'elle a eu une carrière très longue. Mais on n'a jamais eu des grands records de précocité. C'est avec la maturité que le. Bah, c'est comme le bon vin, quoi, chez nous. Voilà.
15: Donc c'est une construction française normale.
10: Exactement. T'as encore une chance alors.
11: Oui, alors moi je crois que j'ai. Oui, non, le train est passé.
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0: Pascal Duprat qui a gagné hier avec Cédric Emmons.
1: Les hanches. Les mêmes côtés. Voilà. La vieille hanche. Toi, c'est à droite, moi, à la gauche, on va voilà. tourner en rond. La...
0: voilà. On est sur une team sans hanches.
2: Ouais. Et sans beaucoup de cheveux.
0: Oh ouais.
1: Ah oui, j'avais barre des cheveux, on peut faire.
0: Oui, c'est vrai. Ouais, ouais. Mais il n'y a pas de renoncement hein, non plus.
2: Non,
0: hein.
2: Non, non, non. Résilience. De... Résilience.
1: Acceptation.
0: Et donc, Sarah et Christophe.
3: Bon, Christophe.
0: Pour la team qui est à RMC.
3: Tu lâches
0: depuis,
3: rien. Hein,
0: pour la team qui est à RMC depuis 1950.
1: Ça fait plaisir de plus avoir Fred Weiss.
0: C'est une respiration.
4: C'est un bien fou.
0: On l'embrasse. Question impossible activable par un seul joueur par émission. Il est le seul à jouer. Une bonne réponse, c'est 3 points.
4: L'activer.
0: Une mauvaise réponse, c'est 1 point en moins. J'accueille les auditeurs. Quentin et Simon. Bonjour, messieurs.
5: Salut.
0: Quentin, salut. C'est toi qui as appelé en premier. Je te laisse choisir ton équipe avec Cessieux Pitkowski ou Duprat et Mons.
5: Allez,
0: Cessieux Pitkowski. Cessieux Pitkowski. Donc, t'as envie d'avoir peur jusqu'au bout avec Christophe. Déjà, il se sent agressé.
4: Oui, tout de suite.
0: Je rappelle le cadeau à gagner. Une enceinte portable Tamo de Lexon. Non, c'est aujourd'hui, Chris. C'est aujourd'hui. Comme Luis Enrique, le mental jusqu'à la fin. Allez, question à une seule réponse, les GG. Concentrez-vous, s'il vous plaît. Question à une seule réponse. Cessieux Pitko contre Duprat et Mons. Ce matin, qui est troisième du top 14
3: Stade français.
4: Montpellier.
0: Stade français.
4: Ah non,
0: Sarah Pitkowski. Ouais, elle est en ton équipe. Elle est en ton équipe.
4: Bravo. Troisième. Bravo, Sarah. Français, bien sûr.
0: Bravo, Sarah. Mais Sarah, elle a bossé. Hein. Je voulais dire, ça fait deux jours qu'on lui a dit tu vas rester pour les Jeux du sport. Elle ne dort plus. Ah, voilà. Bon, 11h50. Ah, j'ai pas de stylo.
2: Tu as,
0: traditionnel. Ah. On enchaîne. Question à plusieurs réponses. Wemby a qualifié les Spurs en finale NBA. À quelle année remonte la dernière finale de la franchise?
3: 2014.
0: Spurs. Sarah Pitkowski. 2-0. Ah, bah. 2-0 pour l'équipe Cessieux.
2: Résilience.
0: Ça va les hanches?
2: Résilience.
1: On tourne en rond.
0: Résilience.
1: Résilience. On se les dit, on tourne en rond.
0: On va vous faire des t-shirts.
1: Ah oui.
0: La résilience. Très bon. Je suis très fier de moi. Question auditeur. C'est pour vous, Quentin et Simon. Vous donnez votre réponse et ensuite votre prénom.
2: Ça y est, il est parti.
0: Où s'est joué Quentin et Simon la finale de la Ligue des Champions?
5: Budapest,
0: Quentin. Simon. 3-0 pour l'équipe.
1: Même là.
0: C'est sûr. Même
1: tu t'es pas fait opérer du linge, toi aussi.
0: Question à une seule réponse, les GG. Une seule réponse. Vingegaard va aujourd'hui rentrer dans la caste fermée des vainqueurs des trois grands tours. Qui est le dernier à l'avoir réussi?
4: Pogacar.
0: Nibali. Non.
4: Froome.
3: Mais c'est une seule réponse.
0: C'est une seule réponse.
4: Froome.
0: Froome. C'est vrai qu'il
4: mange.
0: Eh oui, mais tu te fais avoir à chaque fois. 3.
1: On n'est pas fanny.
3: Allez.
0: Question.
3: Il est content.
0: Pascal est en train de jouer là.
3: Il est content parce
0: sur
3: que
0: le mental de Christophe.
3: Parce qu'il a eu Christophe.
0: En lui hurlant silencieusement, qui est un concept, au visage. Le cri silencieux, très beau concept. On démarre par Pascal. Question.
4: Hugo de Montserrat, j'ai Sarah avec moi.
0: 3. Question à plusieurs réponses. Qui a dit ceci? On a mérité aujourd'hui car le PSG était le seul à vouloir jouer. Non,
4: Marquinhos.
0: On était la seule équipe à vouloir jouer la finale. Un joueur a dit ça. Non, on a mérité aujourd'hui de gagner car le PSG a été la seule équipe à vouloir jouer.
3: Dembélé.
0: Un joueur du PSG. Non, c'est pas Dembélé.
4: Vitinha.
0: Non,
1: Barra.
3: Louis.
0: On l'a dit tout à l'heure. Neves. Qui a dit Neves? Pascal.
1: Ah, moi j'ai dit Mendes, pardon. Je me suis trompé. Bien, Pascal. Continue ton cri silencieux, Pascal. Tu es taillé. Tu sais quoi? Tu lui es rentré, t'as fait du mauvais. Tu es rentré dans le cerveau.
4: Il lui envoie le. Je ne suis plus du tout concerné par ça.
0: 3 pour les
3: Christophe,
0: c'est
3: on y va, hein.
4: Georges a réussi à me dégoûter en quelques mois. Donc là.
0: Allez, on enchaîne.
3: Eh oh, question, on est en équipe, là.
0: Question auditeur pour vous, Quentin et Simon. Vous donnez votre réponse et ensuite votre prénom. Combien de Français sont encore en lice dans le tableau masculin à Roland-Garros?
5: 0, Quentin.
0: Bravo, Quentin. 4-0.
4: Tu dors?
0: Allez, on
1: va y fait toujours effet.
0: Question à élimination pour 2 points. Donc les la team résilience, vous pouvez revenir à égalité. Vous répondez à tour de rôle, une erreur et vous êtes éliminé. Citez-moi s'il vous plaît les GG tous les clubs ayant remporté la Ligue des Champions au moins 2 fois.
1: Alors,
0: Pascal.
5: Chelsea,
0: c'est bon. Sarah.
3: Moi, je vais vous dire le Real.
0: Real Madrid, c'est bon. Cédric.
2: PSG,
0: c'est bon. Christophe.

0: Nottingham Forest.
1: Nottingham Forest, c'est bon.
2: Bien Pascal. Joué.
3: Benfica.
1: Benfica, c'est bon. Sarah.
2: L'AC Milan.
1: L'AC Milan, c'est bon. Cédric.
4: Real.
1: Real Madrid, déjà dit, éliminé. Christophe.
0: Le Paris Saint-Germain.
1: Le Paris Saint-Germain, déjà dit, éliminé.
3: Ah, c'est
1: moi. Pascal. Au moins deux.
3: Donc, Pascal, je peux
1: attends, dire. Attends. Non, c'est à Sarah.
3: Non, c'est à Pascal. Je peux dire le Bayern.
1: Le Bayern, c'est bon,
4: Pascal,
1: bien sûr.
4: Pascal, concentre.
1: Attention, Pascal.
2: L'Ajax.
1: L'Ajax, c'est bon. Sarah, elle est en mode.
3: Ouais, elle a tout sur son
1: plateau. Vas-y.
3: Je vais la voir.
1: Ah non, Sarah, ferme-moi ce calepin.
2: Mais non, mais attends, je note ce qui est en train d'être dit et je barre.
1: Mais.
2: Bah, je note ce qu'ils sont dit pour.
1: Ils le font tous. Ils le font tous.
3: Bah, allez, Pascal. AC Milan.
1: Déjà
3: éliminé.
1: Dit,
3: t'es éliminé.
1: Ça.
3: Pascal, tu.
2: L'Inter de Milan.
3: Oui.
1: L'Inter de Milan.
3: Enfin, Pascal. Bravo, Sarah.
1: On est l'Inter de Milan, mais Jacques, Sarah, t'as bossé grave. Vous pouvez activer la question impossible.
3: Mais elle joue au Kigali toute la semaine.
1: Elle les a fait sur le calcul. Question impossible ou pas?
3: Bah oui,
1: non, qui Cédric ou Pascal?
2: Bah si,
1: Pascal a une grosse culture.
3: Ouais.
2: Vas-y.
1: Et attends, ça dépend. C'est quoi le sujet? Allez, Pascal, question impossible. Pascal, je crois en toi. Quoi qu'il arrive, tu perdras pas mon affection.
4: Pour revenir à un point, peut-être.
1: Attention, Pascal. Ouais. Qui est le meilleur passeur, le meilleur passeur de l'histoire de la Première Ligue? Le meilleur passeur de l'histoire de la Première Ligue.
4: Joueur récent.
1: Voilà. Christophe Cessieux, t'as regardé s'il n'y a pas de triche en régie, si on ne donne pas la réponse.
3: Je le dis sur les lèvres de Max. Non. Je le connais.
4: C'est un joueur actuel.
1: Pascal,
3: un joueur actuel.
1: Non, c'est dans l'histoire.
3: Allez, 5. Je suis en train de me dire.
1: 3.
3: Soit Beckham, soit Giggs.
1: Qui lequel?
2: Attends, on a un des deux.
1: Allez.
3: Giggs.
1: Ryan Giggs, c'est bon. Il revient à un point. Question à une seule réponse. Qui a terminé meilleur joueur de la finale de la Ligue des Champions hier?
2: Joao Neves.
1: Allez, plusieurs réponses, j'accepte.
2: Bah, Dembélé.
1: Vitinha.
3: Égalité.
1: Attention, 4-4. Tout va se jouer là-dessus. Égalité. Question à une seule réponse.
4: Arrêtez avec le foot.
1: Qui affronte ce soir Casper Ruud à Roland Garros?
3: J'ai dit tout à l'heure.
1: C'est Paul Fonseca. Christophe Cessieux. Christophe Cessieux. Il est en larmes. Christophe Cessieux.
4: Une réponse.
3: Attendez. Passé par toutes les humeurs.
1: Christophe, un mot.
4: Serein, calme.
1: Un mot pour ta famille et tes proches. Je vous aime.
3: Je gagne quasiment chaque fois. Bravo,
1: Sophie. Allez, bah je félicite Quentin, donc qui remporte le cadeau. Bravo, Quentin.
5: Merci. 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
8: Bonjour à tous, tout à l'heure, retrouvez les GG, les grandes gueules en direct sur RMC, RMC Story. Charles Consigny, l'avocat, sera là, tout comme Laura Barton-Martinez, la sophrologue, Barbara Lefebvre, l'enseignante. Et nous recevons dans le face aux GG Arthur qui veut aller au-delà de la haine depuis le 7 octobre, depuis le conflit israélo-palestinien. Arthur, toujours sous protection policière, mais il veut croire qu'aujourd'hui, en France, l'antisémitisme peut reculer. À tout à l'heure, 9h.

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3: Et on va tout de suite s'intéresser à la fête du jour. Et cette fête, n'oubliez pas, surtout notez-le bien dans vos agendas, c'est la fête des mères. Et c'est dimanche, l'occasion de célébrer les mamans avec pour les grands des fleurs ou encore des mugs avec écrit « I love my mom ». On n'avait pas offert des mugs ?
4: I love my mom.
3: Bah bien sûr, non. On a tous offert ça, bien sûr. Mais aussi pour les plus petits, des colliers de pâtes, des porte-savons en pâte à sel ou des boîtes en papier mâché, que des cadeaux de grande qualité réalisés et remis sur le temps scolaire. Oui. Est-ce que c'est toujours d'actualité ces petits cadeaux pour la fête des mères ?
5: On n'a pas de chiffre précis, mais oui, ça reste d'actualité, bien sûr. C'est à la discrétion de la direction de l'école et des enseignants, mais ça reste une tradition. Et selon une étude publiée dans le magazine Parents, réalisée par l'Institut Ipsos, la fête des mères est une célébration que les Français ont à cœur, ils sont 80% à la fêter, et les jeunes de moins de 34 ans estiment même qu'il n'y a pas que les enfants qui doivent être concernés et que le conjoint est également invité à participer, à faire un petit cadeau. Oui. Mais pour ce qui est des cadeaux réalisés à proprement parler par les enfants à l'école, c'est notre sujet, 88% des mamans affirment les conserver. Avec quelques nuances quand même.
3: Oui, c'est voilà,
5: là qu'on rentre
3: oui.
5: un peu. Voilà. 44% les conservent tous. La même proportion, 44%, on conserve certains, donc on fait la sélection. Hein. Et puis 4%. Bon.
6: Ça,
5: c'est ce qu'on affirme. 4% admettent avoir jeté tous les cadeaux faits à l'école par les enfants.
3: Tous les cadeaux ?
5: Ouais.
3: Ça, c'est quand même un peu dur. Mais faut-il en finir avec les cadeaux de fête des mères ? Alors, on va parler de fête des pères avec vous, Jacques Legros. Vous avez gardé vos cadeaux de fête des pères ou pas ?
7: Non.
3: Ah bah voilà, bravo Jacques.
7: Non, je ne crois pas. Si, j'ai gardé un petit dessin ou deux. Mais c'est vrai que ça vieillit mal, les colliers de nouilles, faut bien le dire.
5: C'est fragile.
7: Ça vieillit mal. Mais laisser nos petits choux se prendre pour des artistes le temps d'une fête, enfin, je sais pas moi, les parents n'ont pas de cœur ou quoi. C'est un bon moment pour eux, ils sont contents, ils ont fait quelque chose.
3: Obligé de faire ça sur le temps
7: que c'est
3: scolaire.
7: Beau, même si vous trouvez que c'est pas beau, on s'en fout. C'est pas fait pour les adultes, c'est fait pour les enfants. Alors laissez-les rêver, mince.
3: Oui, enfin, la structure familiale a changé, vous voyez.
7: Oui, mais ça, c'est pas mon problème.
3: Si, parce qu'aujourd'hui, quand vous faites la fête des mères, si le petit a deux papas, par exemple, ou si les parents, vous voyez, ont divorcé, ça se passe mal.
7: On fait la fête des pères dans ce cas-là.
5: Non, il y a certaines écoles, il y a eu des polémiques, d'accord. Ah, oui. D'ailleurs, ces dernières années, on fait la fête des gens qu'on aime.
7: Oui. Oh là là.
3: Si, Jacques, ça existe.
7: De toute façon, il y aura toujours un père et une mère. Enfin, qu'est-ce que ça veut dire ?
3: Karine Galli, est-ce que vous êtes attachée au cadeau de fête des mères ? Est-ce que vous offrez des cadeaux à votre maman, tiens, pour la fête des mères ?
4: Ah bah toujours, bien évidemment. Ah bah oui. Non, nous, en plus, on fait les fêtes des mères, fêtes des pères et les anniversaires. Donc,
3: comment ça, les fêtes ?
4: Et bah, c'est-à-dire que ma maman, elle s'appelle Cécile, sa fête, on lui fête.
3: Fêter la Sainte Cécile.
4: Mais bien sûr, mon père.
6: Elle est musicienne.
7: Mais, la fête des musiciens,
3: avec avec un cadeau ?
4: Mais bien sûr, mon papa s'appelle Claude, c'est le en février. Cadeau ! Bien sûr.
3: Oui.
4: Et pareil pour nous aussi, hein, on a des petits cadeaux
3: c'est mieux,
4: de la part de nos parents.
3: D'accord.
4: Oui, non, mais moi je trouve
6: Sainte Karine, c'est quand ?
4: C'est le 7 novembre.
3: Ouais, voilà. Ça veut dire que là, par exemple, votre mère est dans le sud, vous allez aller dans le sud pour la fête des mères.
4: Alors, moi je n'y suis pas, mais il y a une de mes sœurs, on a déjà acheté le cadeau, on se le partage à trois et on fait toujours des cadeaux groupés. Donc là, c'est pour papa, maman, bien évidemment, parce qu'en fait, je vais pas dire ce que j'achète, parce que
3: non, maman,
4: en train de regarder.
3: Non.
4: Mais voilà, donc c'est toujours quelque chose qui peut être pour les deux, vous voyez. Oui, après,
6: par contre. Tondeuse.
4: Comment ?
6: Tondeuse.
3: Une marmite.
4: Et parfois, après, par exemple, on peut lui faire un cadeau
6: un
4: perso, c'est-à-dire un foulard, un pull, etc.
3: Excusez-moi, pourquoi vous offrez un cadeau à votre père pour la fête des mères ? Quand vous offrez un cadeau à votre père.
4: Typiquement, quand vous achetez, par exemple, c'est, maman, c'est pas grave. De toute façon, tu t'en doutes. Un spectacle. Bon, elle va pas y aller toute seule. Donc, il y a deux places.
3: Ah.
4: Quand on leur offre un restaurant, on va pas lui dire, il y a que maman qui va au restaurant, papa, il reste à la maison. Donc, en fait, c'est un cadeau pour les deux. Et après, on fait un petit cadeau en plus. C'est-à-dire que, par exemple, typiquement, pour maman, on lui offre un pull en plus. Ou un
3: petit Il y aura pas de surprise dimanche.
4: Et puis, pour papa, on lui offre un sécateur ou quelque chose pour jardiner.
6: Voilà, tu vois, c'était pas loin que la tondeuse.
4: Mais moi, je trouve ça
3: et
4: trop
3: pour Noël, vous en faites quoi ?
4: Mais moi, je trouve ça trop mignon, les horreurs qu'on offrait à nos parents, bien sûr.
6: Oui.
4: Mon père, il en a gardé quelques-uns, vous disiez, quelques cadavres dans son bureau. Oui. C'est moche, c'est raté, mais ça fait toujours plaisir.
3: Moi, j'ai deux petites boîtes cœur en papier mâché.
4: Mais voilà,
3: je les garde. Il y a des trucs quand même que j'ai jetés. Enfin, j'avais le porte-savon en terre glaise ne tient pas des années. Fred Hermel, vous êtes attaché à la fête des mères, vous allez aller voir votre maman ce week-end ?
6: Je ne vais pas la voir, mais bien sûr qu'on fait cadeau avec ma sœur et tout, bien sûr.
3: D'accord.
6: Oui. Mais je me souviens d'un... ça me revient d'une boîte à bijoux faite avec des boîtes d'allumettes.
3: Ah oui, on faisait ça aussi, mais oui.
6: Bien sûr. Et
3: oui.
6: Mais tu disais, oui, mais c'est sur le temps scolaire. Mais justement, c'est justement sur le temps scolaire parce que c'est de l'éducation. C'est de l'éducation et d'éduquer aux gamins que tout n'est pas mercantile, que toutes les choses ne s'achètent pas, que les choses aussi se fabriquent,
7: bravo,
6: qu'on peut faire plaisir en fabriquant soi-même les choses, que c'est pas simplement il faut avoir de l'argent et offrir du truc.
4: Et moi, que tu prends du temps aussi.
6: Et
4: pour
6: que
4: le faire.
6: Tu prends du temps et que le cadeau, c'est le temps et la passion que tu as mis pour faire.
5: Et on l'a tous fait enfant et aujourd'hui, quand on fait des cadeaux, on les fait nous-mêmes.
6: Mais oui, mais quand t'es. Oui, parce qu'aujourd'hui.
5: Ah oui. Non,
6: mais.
5: Et on n'est pas du tout dans une société mercantile.
6: Ben non, aujourd'hui, je vais t'expliquer quelque chose, mon ami. Mmh. Aujourd'hui, l'argent que tu as pour faire un cadeau à ta maman, tu as travaillé pour l'avoir, cet argent. Donc tu as donné de ton temps, de ton énergie pour ça. L'enfant, par nature, il n'a pas d'argent. Donc lui, il va donner de son temps et de sa passion pour faire le cadeau.
3: On a des messages, Rémi, sur le WhatsApp. Ça fait beaucoup rire, Rémi. Là.
5: Oui, bah non, ça
6: il n'a pas de cœur.
5: Mais non, mais parce que je sens ton émotion et ton émotion.
3: Mais c'est tellement
7: beau. Mais c'est beau. Oh.
5: Sublène nous dit bonjour à tous chez moi. Ce sont mes enfants qui me demandent pourquoi je garde ce qu'ils ont fait étant enfant. Bon, ils sont pas très dans les sentiments. Il y a Céline qui nous dit j'adore tellement ces petites créations pour la fête des mères. Mm. C'est tellement mignon. Mes filles m'en font chaque année. J'en profite parce qu'un jour, ça sera fini.
4: Mais oui.
3: Le truc terrible, c'est quand ton enfant te dit bah maman, tu portes pas le collier que je t'ai offert. Ah, et tu dis ah, si. Si, si, je vais le mettre.
4: Mais c'est comme le petit déjeuner.
3: Il est où mon vase? Tu vois le placard là, à 3 mètres de haut, il est là. Enfin, bon, nous avons Germain qui est avec nous de Saint-Cyr-sur-Mer dans le Var. Il est responsable d'un casino de jeux. Bonjour Germain.
2: Et bonjour Estelle et bonjour à toute l'équipe.
7: Bonjour Germain.
3: Quelle belle profession.
2: Quelle belle profession, oui, exactement. Sans faire des cadeaux.
3: Mais oui, Germain, vous avez des enfants?
2: Exactement, j'ai deux filles, donc Emma 12 ans et Yelana 17 ans.
3: Ouais.
2: Et quel sacrilège de toucher au cadeau, mon Dieu, mais il n'y a pas de débat à faire dessus. C'est, je pense, pour tous parents que nous sommes, c'est peut-être le plus beau jour de notre vie quand vous avez votre enfant le dimanche matin, et encore, c'est souvent le vendredi à la sortie d'école, qui vous attend avec son poème, son petit cadeau, et qui vous récite son poème qu'il a appris sur le bout des doigts et qui le démange de vous dire combien il vous aime, combien vous êtes le papa ou la maman le plus merveilleux ou la plus merveilleuse. Mais pour rien au monde, moi, j'ai tout gardé, j'ai tout conservé.
3: C'est vrai?
2: Et c'est toujours... Ah oui, c'est toujours... Alors, il y a le petit cadre avec les petits bâtonnets d'Eskimo, cadre photo.
3: Ah bon?
2: Vous avez appris le petit pot à crayon.
3: Non, j'ai pas eu ça.
2: Qui est fait avec un rouleau de papier.
3: Ah, et pince à linge aussi.
4: Ah oui,
3: les pinces à linge.
2: Exactement, avec les petites pinces à linge, c'est ça. Ou elle met une photo d'elle dedans. Mais ça, c'est ce qu'il y a de plus beau, je pense, dans la vie de parents. C'est quand vous faites marcher leur imagination. Donc, on le voit parce qu'ils donnent vraiment du mal. C'est tellement beau et c'est tellement imparfait. Et c'est ça qu'on veut, en fait. C'est qu'on veut nos enfants qui soient eux-mêmes, qui créent eux-mêmes. Et toute l'émotion qu'il y a dedans, moi, quand je fais du rangement et que je retombe dessus, parce qu'aujourd'hui, maintenant, c'est d'autres choses, c'est d'autres cadeaux, mais je me rappelle quand je range et que je tombe dessus, c'est toujours une émotion qui est toujours présente, et je pense que ça sera ça jusqu'à la fin de mes jours, et tant que, c'est merveilleux de voir ces petits poèmes quand vous les regardez. Moi, j'en avais vu un, parce que je travaille donc dans le milieu des jeux, et c'est vrai qu'on travaille en costume, donc ma fille m'avait fait une carte en forme de costume avec la cravate au milieu et quand je lis le poème, mais c'est toujours les larmes aux yeux que j'ai et on ne touche pas à ça, hors de question, il faut le conserver.
3: Et Germain, votre fille de 17 ans aujourd'hui, est-ce qu'elle continue à vous réveiller le dimanche de la fête des pères pour vous souhaiter bonne fête et tout?
2: Non. Là, on n'y est plus du tout. Et c'est pour ça qu'il faut, quand ils sont petits, il faut le conserver à l'école. Je trouve ça génial ce que font les instituteurs et les institutrices, de les forcer à faire ça, de les forcer dans ce monde digitalisé aujourd'hui, où très tôt, ils manipulent des écrans. Je trouve ça génial de les mettre les mains dans la poterie, les mains à créer des choses, c'est vrai, on peut pas les porter, les bracelets qu'on a pu avoir, que ce soit les colliers de pâte ou quoi que ce soit. C'est sûr qu'on peut pas. Moi, au boulot, je pense qu'à un moment donné, ça va faire des ordres, mais c'est vrai que, après, ils grandissent tellement vite. Ils grandissent tellement vite et c'est pour ça que moi, je garde toujours cette image-là de la fête des pères.
3: Eh ben, merci beaucoup, Germain. On entend l'émotion de Germain,
4: bravo.
3: Effectivement, voilà, papa de deux filles de 12 et 17 ans. Et on a une invitée sur ce débat. C'est Aurélie Gagné. Elle est secrétaire générale et porte-parole de la FSU SNUIPP, le syndicat national unitaire des instituteurs, des professeurs, des écoles. Bonjour, Aurélie.
8: Bonjour.
3: Et merci beaucoup d'être avec nous. Est-ce que c'est une directive dans les écoles de faire obligatoirement des cadeaux pour la fête des mères et la fête des pères?
8: Non, pas du tout. C'est, je dirais, au bon vouloir de l'enseignante ou l'enseignant de la classe. Mais ça reste un rituel auquel tout le monde tient, je pense, les familles, les enfants. Et puis les enseignantes aussi, hein, ça fait partie des marqueurs de l'année.
3: Et comment on explique que, par exemple, moi, il y a 40 ans, je faisais les mêmes cadeaux à ma mère. On va dire que Germain, avec sa fille de 12 ans, c'est toujours les mêmes cadeaux d'année en année. Comment ça s'explique? Il y a des tutos cadeaux?
8: Je ne sais pas quand même si on ne se serait pas un petit peu amélioré. Je vois quand même assez peu de colliers de pâtes, par exemple, maintenant.
3: Ouais, mais il y a toujours le pont en pince à linge.
8: Ah oui. Alors c'est vrai qu'il y a effectivement des inconditionnels, mais des intemporels, on va dire. Mais bon, on essaie de se renouveler. On essaie, quand c'est possible, de l'intégrer à un projet pédagogique. Si par exemple on est en train d'étudier un album particulier et qu'on voit que un travail manuel peut être fait en rapport, on essaie de l'intégrer, mais c'est pas toujours évident. Bon voilà, on essaie de se renouveler, mais c'est vrai que c'est pas toujours évident non plus. Hein.
3: Mais est-ce qu'il y a justement, je rigolais en disant un tuto, mais voilà, une petite directive de l'éducation nationale en mettant des idées, parce que c'est pas toujours facile d'avoir des idées et de se renouveler chaque année quand même.
8: Non, il n'y a pas d'idée particulière. Non, c'est vraiment, on intègre ça dans notre pédagogie et on fait ça, je dirais, selon qui on est et notre sensibilité. Après, il y a un détail que j'ai pas dit. Donc, la fête des mères, la fête des pères, on le fait si on pense que c'est bien.
3: Ouais.
8: Je pense que ce qui a changé aussi avec les années, c'est qu'on tient quand même compte peut-être un peu plus des cas individuels, c'est-à-dire que tout le monde n'a pas une maman ou un papa.
3: Voilà.
8: Et puis parfois la maman est décédée et parfois on a deux papas. Donc ça, exactement. Je pense qu'on tient particulièrement à cette évolution sociétale.
3: Mais comment on fait justement?
8: Alors ça peut se transformer en fête des parents, par exemple.
3: D'accord.
8: Ça peut aussi rester une fête des mères et une fête des pères, mais avec une attention particulière. Par exemple, l'enfant qui n'a pas de maman, eh bien, on va discuter avec la famille et le parent, et puis voir si on peut tourner ça pour, de manière différente, que l'enfant offre son petit cadeau à une mamie ou à une tante. Ou... Voilà, je pense qu'on est quand même relativement attentif et attentive à la structure familiale.
3: Mais ça, c'est une bonne chose. Merci beaucoup.
5: Ah oui,
3: en tout cas, Aurélie Gagné, d'avoir été avec nous. Rémi Barré pour des messages.
5: Nombreux messages que je reçois sur l'application RMC ou sur WhatsApp.
3: Photos ou pas aussi?
5: Non, pour l'instant, non, j'ai pas de photos, mais bonjour.
3: Envoyez-nous les plus belles photos de vos cadeaux de fête des mères. On les attend.
5: Bonjour, nous dit Lydie, j'ai 57 ans, j'ai toujours les cadeaux de la fête des mères de ma fille, qu'elle avait fait à l'école. Et puis, il y a ce témoignage aussi d'Emilie, qui nous dit, j'ai le souvenir d'un collier de perles que j'ai gardé toute la journée parce que j'avais promis.
3: Oui, c'est ça.
5: Je l'avais mis sur le t-shirt parce qu'il était hideux. Finalement, les pattes ont cassé, j'en avais partout. Voilà.
3: C'est une chose
5: qui arrive aussi.
3: Ça, c'est... Et alors, question, tiens, est-ce que les papas doivent participer aux cadeaux de fête des mères, Jacques Leroux.
7: Éventuellement, oui.
3: Ah,
7: c'est
3: non,
7: bien.
3: Alors là, non.
7: Je trouve ça bien, moi.
3: Enfin, non.
7: Quoi non, quoi non.
3: Je suis contre.
7: Et pourquoi?
3: Mais parce que t'es la maman de tes enfants, mais pas de ton compagnon.
7: Oui,
3: en fait.
7: Mais on peut aider ses enfants, enfin.
3: Ah oui, non, mais ça, d'accord, les aider, on leur donne un petit peu d'argent, mais pas toi faire un cadeau. Tiens, je t'ai offert un cadeau de fête des mères.
7: Non. En trouvant le cadeau, en le fabriquant éventuellement, mais participer au cadeau, oui. Pourquoi?
4: Moi, quand j'étais petite, mon papa, il faisait un cadeau à ma maman.
3: Ben, je comprends pas.
4: Bah aussi parce qu'il célébrait l'amour qu'il avait pour sa femme et qui était la mère de ses enfants.
3: Bah ça c'est
4: Saint-Malo. Un jour il lui a offert un aspirateur, ça l'a jamais remise.
3: Alors moi je vais te
5: c'est
3: dire.
5: C'est pas Dyson.
3: Mon mec m'offre un aspirateur pour la fête des mères, bah je peux te dire je le prends pas hyper bien.
4: Non
3: quoi.
4: Mais honnêtement, je pense que j'avais 10 ans et mon père se prend encore des pics.
3: Ah oui?
4: Bah oui, mais c'est totalement normal. Oui. Non, mais là, c'est terrible. Comment enfin,
3: là, c'est
4: fait.
3: La, pour moi, c'est la terrible. Fin de vie, là.
4: Mais en fait, et j'imagine qu'à l'époque, il y avait besoin d'un aspirateur et il a profité d'eux.
3: Il s'est dit, tiens, c'est la fête des mères.
5: Il a dormi sur le canapé pendant 15 jours.
4: C'est une bonne idée. Voilà. Mais ça reste un running gang dans la famille. C'est pas une bonne idée. Aspirateur. Et je peux vous dire qu'à chaque fois, ma mère lui fait une pique en disant, mais comment t'as pu oser m'offrir un aspirateur pour la fête des mères?
7: S'il l'a toujours,
4: très bonne Marc.
7: C'est un très bon aspirateur.
4: Ah ben oui. C'est un Philips.
3: On est avec Aline qui nous appelle d'Amnéville en Moselle. Bonjour Aline.
9: Bonjour.
5: Bonjour.
3: Aline, est-ce que vous avez des enfants?
9: Oui, j'en ai 3, oui.
3: Ah très bien. Et vous recevez toujours des cadeaux de fête des mères, Aline?
9: Toujours, oui, bien sûr. Oui. Et puis je les conserve aussi, hein. Je les garde dans une petite boîte. Voilà.
3: Bah, dis donc, 3 enfants, ça fait 3 cadeaux par an. Vous avez une pièce entière?
9: Limite, ouais.
3: Et vous gardez absolument tout?
9: Oui, je les ai conservés.
3: Et est-ce qu'il y a des cadeaux qui vous ont plus marqué que d'autres, Aline?
9: Forcément, j'ai eu aussi le collier en perles, le collier de pâte, la petite boîte à cadeaux pour les bijoux.
3: La boîte en cœur.
9: La boîte en cœur.
3: Moi aussi, ouais, en papier mâché.
9: Voilà, oui, voilà, c'est ça. Oui. C'est exactement
3: on a tous
9: ça.
3: Eu la boîte en cœur. Je vous dis qu'il y a des tutos d'éducation nationale, c'est pas possible qu'on ait tous reçu la même boîte.
7: Les petits poèmes, c'est beau, ouais. Les petits poèmes.
3: Les acrostiches.
9: Aussi, oui, aussi des petits poèmes, oui. Aussi, ouais, ça fait toujours plaisir. Ouais. Surtout quand ils vous le récitent. Il est censé le connaître par cœur, mais finalement, on l'aide un petit peu quand même. Voilà, on va lui souffler un petit peu. Il manque un petit passage.
3: C'est mignon. Ils ont quel âge vos enfants, Aline ?
9: Alors, 16, 13 et 7 ans.
3: Et alors, et celui de 16, il vous offre quoi ?
9: Ah il va aller faire un petit tour demain au magasin, sûrement avec papa pour aller choisir le cadeau. Mais j'ai essayé de souffler un petit peu les idées au passage.
3: Oui, c'est bien quand ils grandissent en fait.
9: Oui, voilà.
3: Mais voilà.
9: Il a son argent.
5: C'est une question de patience.
9: Il a ses petits sous et puis du coup, il va aller faire un petit tour avec son papa pour chercher mon cadeau demain. Du coup.
3: Écoutez, merci beaucoup Aline d'avoir appelé. Aline qui garde tous ses cadeaux de fête des mères. Bravo. Mais enfin, on se rend compte quand même qu'on a tous les mêmes cadeaux. En revanche, il y a un truc, c'est vrai que quand le petit ou la petite oublie de dire bonne fête maman, c'est un petit peu dur.
7: Mais faut lui rappeler.
3: Oui, faut lui rappeler la veille. Tu sais que c'est ma fête demain, n'oublie pas. Et qu'il mette une alerte sur son téléphone.
7: Le papa qui dit attention, c'est la fête de maman.
3: Voilà, mais qui n'offre pas un aspirateur.
4: C'est raté. Il en a fait un en 48 ans de mariage.
3: Heureusement qu'il n'a pas refait cette erreur.
4: Oui, mais ça peut arriver. On lui a pardonné.
7: J'aurais dit, Karine, c'est utile.
3: On termine avec le résultat du sondage et peut-être d'autres messages.
5: Tu as fait la demande, envoyez-nous les photos. J'en ai reçu, j'ai un peu mal aux yeux parfois.
3: Mais
5: il y a Berthoud qui nous envoie. Regarde, Fred, il est juste à côté de moi, c'est joli. C'est un petit cœur en dentelle qui date d'il y a 40 ans et qui est encore accroché à une petite poignée, une poignée de tiroir. C'est très joli. Et par contre, il y a une autre photo de David qui nous envoie, qui nous dit regardez comme c'est beau, avec un smile. Il est mort de rire. Et c'est vrai que c'est un dessin mon papa qui ressemble plus à un animal qu'un papa. Mais bon, c'est comme ça. Voilà. On vous a posé la question, est-ce qu'il faut conserver ces cadeaux faits de la fête des mères? C'est non. Pour 72%. Non, fallait en finir.
3: Oui.
5: Pardon. Non. Oui. On n'en finit pas. Donc, on les conserve. On les conserve pour 72% de ceux.
3: Les gens du cœur, Rémi. Donc, on tient au cadeau de fête des mères.
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3: Et on va poursuivre tout de suite Estelle Midi avec l'initiative du jour. Et ça se passe en Grande-Bretagne. La Grande-Bretagne qui a décidé de baisser la TVA pour les loisirs en famille, parcs d'attractions, cinéma, zoo, spectacle. Tout sera désormais taxé à 5% au lieu de 20% pour les familles. Avec enfants, l'idéal est de préserver le pouvoir d'achat des Britanniques pendant les vacances, Charles.
6: Alors attention, uniquement le pouvoir d'achat des familles avec enfants.
12: les grandes économies d'été britanniques. C'est le nom de ce plan, 350 millions d'euros. Il comprend donc la gratuité des transports pour les moins de 15 ans, mais aussi un taux réduit de TVA. Elle passera donc de 20 à 5% sur les menus enfants au resto, les entrées des enfants au théâtre, au cinéma, aux concerts, aux expos, aux spectacles, ainsi que sur les billets pour familles dans les parcs d'attractions, les zoos ou les musées. Pour les familles, l'important n'est pas seulement de réussir à joindre les deux bouts, mais aussi de pouvoir profiter de moments ensemble sans se soucier de la prochaine facture. Voilà ce que dit le gouvernement britannique. Annonce immédiatement saluée par les professionnels du tourisme au Royaume-Uni qui estiment qu'une réduction drastique comme ça de la TVA est le moyen le plus rapide, le plus simple de baisser les prix et de renforcer la confiance des consommateurs.
3: Alors, baisser la TVA pour les familles cet été, bonne ou mauvaise idée? Est-ce qu'il faudrait faire la même chose en France, Jean-Philippe?
13: Eh ben, j'ai une bonne nouvelle pour vous, c'est que c'est déjà le cas en fait, en France. Je suis allé voir sur le site gouvernemental et il n'y a pas de TVA pour les musées, pas pour les zoos. C'est 10%.
3: Enfin, les parcs d'attractions, si tu vas à Disney, crois-moi, tu vas payer.
13: Alors oui, parce que c'est un... Mais n'allons pas à Disney, allons plutôt au musée, allons au zoo. Allons
3: pareil.
6: Sur le menu enfant au resto, elle est appliquée.
13: Alors voilà, après pour tout ce qui n'est pas culturel, en effet, y a une TVA qui a été négociée avec nos amis restaurateurs, qui eux ne se sont pas dit, tiens, on va faire une baisse de TVA ou on va faire un prix pour les enfants. Donc là, c'est peut-être pas à l'État d'aider, mais peut-être à ceux qui sont justement, qui ont comme clients les familles, de dire, ok, vous êtes venus jusqu'à nous parce que on est en dehors des villes, etc. Vous avez pris votre voiture, vous avez payé plus cher l'essence. Nous, on fait un petit effort aussi, ça, ce serait pas mal, ce geste commercial de dire, vous venez en famille, on sait ce que c'est, vous avez deux enfants, vous êtes quatre en tout.
3: Enfin, du coup, quand tu voyages en famille aussi, enfin, déjà, il y a des aides quand même pour les familles, ce qui n'est pas le cas pour les célibataires. Si tu y vas, en fait, tout simplement, à deux personnes, pourquoi est-ce que tu n'aurais pas d'aide aussi? C'est ça que je comprends pas, en fait.
13: Alors, c'est ça, moi, je trouve qu'il y a une discrimination qui devrait pas exister, parce que un célibataire, il prend sa voiture aussi pour aller bosser, il subit aussi la guerre et lui aussi a droit à certains loisirs même s'il n'a pas d'enfant. Donc moi je trouve que le gouvernement a déjà réglé ce problème en retirant la TVA sur les musées, sur les zoos et sur d'autres événements, sur aussi le cinéma, une TVA particulière. Oui. Moi dans le domaine de la librairie on est aussi à 5,5 parce que c'est de la culture, donc il y a déjà cette incitation de TVA, donc on va pas je trouve que en rajouter ce serait trop.
3: Fred Hermel, vous n'avez pas d'enfants, vous êtes célibataire. Est-ce que ce genre de mesures, vous sentez discriminé en fait?
6: Pas du tout.
3: D'accord.
6: Moi, je suis pour la natalité, donc tout ce qui va pour les familles, moi, je suis pour.
3: Ok.
6: Je n'aime pas les distinctions au sein d'une entreprise, par exemple. Je l'ai souvent exprimé. Mais à partir du moment où c'est l'État, moi, je trouve ça très bien que les familles aient certains avantages et que ça donne envie de faire des enfants parce que c'est bon pour tout le monde. Oui. Voilà. Donc, moi, ça me gêne pas du tout.
3: Pourquoi le môme, il paierait moins cher que moi au zoo? Moi, je comprends pas. Enfin, pardon.
6: Oui, mais là aussi, parce que, des enfants, c'est une charge, ça coûte de l'argent. Ensuite, il faut voir la limite de cette idée qui est plutôt bonne. C'est que le Royaume-Uni n'est plus dans l'Union Européenne. Donc, le Royaume-Uni fait ce qu'il veut avec sa TVA. La France est un pays membre et c'est sous le contrôle de l'Union Européenne. Oui. On peut pas faire n'importe quoi. La France ne peut pas toute seule dire, allez, je fais tel taux. Il faut avoir l'accord de Bruxelles.
12: Sur la restauration, on a pu le faire.
6: C'était il y a un moment, quand même.
12: Mais aujourd'hui, c'est déjà dans l'Union Européenne.
3: Et le Royaume-Uni a une croissance bien meilleure que celle de la France. C'est pour ça qu'il peut se permettre aussi.
6: Mais voilà. On peut pas, en termes de TVA, c'est sûr, on ne fait pas 100% ce qu'on veut en tant qu'État membre. Ensuite, oui, quand Chirac avait baissé la TVA sur les restaurants. C'était Sarko, c'était pas Chirac, c'était Sarko. Pardon. Il y en a quand même qui ont pas mal exagéré. Donc comment tu fais pour contrôler? C'est ça le problème. C'est que comment le parc d'attractions, qui coûtait 50, TVA comprise, on baisse la TVA, il coûte 40, finalement, on va laisser à 42, il se fait 2 euros. Tu vois ce que je veux dire? Comment tu contrôles?
12: Alors là, c'est juste pour les deux mois d'été, c'est juste pour les vacances scolaires. Pour les familles, ça sera facile.
6: Le problème, c'est qu'une confiance, on chien échaudé qu'un crâne l'eau froide. On a vu ce qui s'est passé en France avec les restaurants, donc malheureusement, je ne fais pas une confiance absolue dans les opérateurs du tourisme français, britannique en l'occurrence, et français.
3: Ça reste chez nous. Élise Goldfarb, est-ce que c'est une priorité de baisser la TVA uniquement pour les loisirs? Est-ce qu'on n'a pas autre chose aujourd'hui que les loisirs? Tout simplement, on a l'impression que aujourd'hui, tout ce qui compte, c'est d'aller au parc d'attractions ou au zoo, quoi.
14: Moi, je suis contre.
3: D'accord.
14: Cette idée. Alors que je suis pour tous les progrès sociaux possibles, mais je vais vous expliquer pourquoi en trois points, très simplement. Parce que, en fait, la TVA, aujourd'hui, ça représente 35 et 40% des revenus fiscaux de l'État. D'accord? Donc, c'est très simple. Le Trésor public aujourd'hui dit que si tu le baisses même de 1%, c'est-à-dire aujourd'hui c'est à 20, on met à 19, en un an tu perds 12 milliards. D'accord? Donc, sur deux mois, c'est déjà conséquent. Tu arrives quasiment au budget annuel du ministère de la Justice. D'accord? Donc, faut pas croire. Ce qu'il faut comprendre là-dedans, c'est que ça va coûter tellement cher à l'État que ça va pas être gratuit cette baisse. Ça va être reporté sur nos impôts. D'une part. D'accord. Ils vont pas nous les donner gratuitement, mon
3: loulou. Par d'autres taxes.
14: Voilà, ils vont nous rajouter quelque chose quelque part. Ça, c'est, vous pouvez en être sûr. Ensuite, on va s'habituer à payer moins cher et deux mois plus tard, ça va re-être plus cher. On va avoir tellement les boules, ça va être horrible. Ma mère m'a toujours dit. Je vais pas t'acheter d'appartement, déjà parce que j'ai pas les moyens, et en plus parce que
3: je pensais que elle veut dire je vais pas t'acheter de t-shirt.
14: Non, non, mais elle me dit tout de suite, d'accord. Habitue-toi toute ta vie à payer un loyer, parce que si t'es habitué à pas en payer, le jour où tu dois en payer, c'est horrible. Et ben c'est exactement ça.
6: Une belle leçon de vie.
14: Une belle leçon. Ah, oui,
6: je vais dire ça.
14: Une leçon enfants, de vie modeste.
6: Il y avait pas vraiment de suspense, mais au moins ils seront bien fixés.
14: Oui, bon bah chacun ses références.
6: On va pas compter 5 dans
3: ça. Chacun ses références dans le respect des envoyés en seconde, quoi. Non mais c'est incroyable.
14: Chacun son référentiel dans le respect de tous, s'il vous plaît. Oui, merci, oui. On n'a pas tous évidemment grandi pareil. Et avec plaisir. Bref, donc ça va coûter très cher. De plus, en Angleterre, les gars, ils n'ont pas du tout le même système fiscal que nous. Excusez-moi, ils ne payent pas les mêmes impôts. Hein. Donc évidemment qu'ils ont les moyens de baisser la TVA. Ils payent beaucoup moins de charges. Il y a beaucoup moins de chômage. Il y a beaucoup moins les pensions retraites sont beaucoup moins élevées. Donc ils peuvent se le permettre. On ne peut pas se le permettre. Et de plus, qui consomme le plus en France? C'est pas les pauvres, c'est les riches. Donc on va baisser la TVA pour les riches?
3: Non mais
14: c'est eux qui consomment le plus.
6: Zoo,
14: et désolé de vous dire, les restaurateurs, vu comment ils galèrent déjà au quotidien, tu penses qu'ils vont pas augmenter aussi leur prix?
3: Non mais les parcs d'attractions, tout le monde va au parc d'attractions en fait.
14: Disneyland, ça fait juste 20 ans qu'ils sont en redressement.
3: Oui, donc, mais en fait le truc, quand tu dis
14: les
3: loisirs,
14: hein,
3: c'est pour les riches, je suis désolée. Aujourd'hui tu vas au zoo,
14: tu sais combien ça coûte une journée à Disneyland?
3: Oui, mais tout le monde est, oui mais t'as aussi des familles qui économisent là-dessus parce que c'est le week-end de l'année,
14: c'est le cadeau aux enfants, etc.
3: Encore heureux que les loisirs soient pas réservés aux riches.
14: C'est pour ça que c'est pas de baisser la TVA, c'est des aides ciblées. Ce sera toujours moins cher de faire des chèques vacances et de baisser les prix pour les familles qui en ont besoin que de le faire pour tout le pays et des gens qui n'en ont pas besoin.
12: Et Charlie nous écrit sur le WhatsApp de l'émission 06 12 424 424, ce n'est pas à l'État de financer les loisirs de tout le monde. Encore une fois, ce sont ceux qui vont bosser, qui vont cotiser, qui vont devoir payer pour financer cette baisse de TVA qui servira non pas à des besoins précis mais uniquement à du loisir. Moi, je trouve que c'est une très mauvaise idée, nous écrit Charlie.
3: Et on a Gaëtan en ligne qui nous appelle de Mérignac en Gironde, à côté de Bordeaux. Il est responsable d'une agence informatique. Bonjour Gaëtan.
15: Bonjour à tous.
3: Gaëtan, allez, petit point climat, il fait combien du côté de Bordeaux là?
15: Franchement, 39.
3: Ça brûle. Ah ouais, 39 degrés.
15: Ouais, ça brûle par terre. On marche par terre, c'est horrible. Mon chien est en PLS. C'est franchement cata.
3: Bah oui.
15: D'accord, mais on fait avec, on va pas se faire un peu, mais.
3: De toute façon, on peut pas faire autrement. Hein.
15: Voilà. Donc on gère.
3: 39 degrés du côté de Bordeaux. Et je rappelle qu'on n'est même pas en été, hein, quand même. On est encore au printemps. On va revenir à notre sujet, Gaëtan. Baisser la TVA pour les familles cet été. Est-ce que ça vous semble une bonne idée de pouvoir accéder à des loisirs moins chers, finalement?
15: Eh ben non, pas du tout. Parce qu'en fait, je vais prendre mon cas, je vais être très égocentrique. Moi, je suis à mon compte. Ouais. J'ai pas de CE. J'ai été une fille, donc je suis pas famille nombreuse. Et en fait, vous êtes salarié et famille nombreuse, vous avez des CE, des chèques vacances, des avantages. Moi, quand vous allez à Disney, par exemple, pour prendre l'exemple, vous faites Pirates des Caraïbes. C'est même Pirates des Caraïbes pour moi que pour la famille nombreuse. Donc le produit est le même, donc le prix est le même. Je suis désolé. Il y a assez d'avantages comme ça, assez d'aides. Il y a les employeurs, il y a les aides de plein de choses. Pourquoi on va encore ajouter une aide de l'État? Est-ce que c'est le moment d'ajouter une aide de l'État? Est-ce qu'il n'y a pas assez? Il y a deux minutes, vous parliez des aides pour l'essence. Là, c'est les aides pour les vacances. Demain, c'est les aides pour quoi?
3: Alors là, en fait, ça se fait au Royaume-Uni. C'est pas encore le cas.
6: C'est pas
3: encore le cas en France.
6: On n'a pas les moyens, nous.
3: C'est pas une annonce, mais en fait, on se demande, c'est vrai qu'on n'arrête pas de dire qu'en France on fait plus assez d'enfants, etc. Et là, c'est un nouveau coup de pouce pour les familles, en fait, tout simplement. C'est pas ça. Non. C'est pas d'aller aux autres Beauval moins chers qui va faire qu'on va avoir un enfant.
12: Et puis c'est aussi
3: c'est un climat, quoi.
12: C'est une philosophie aussi de dire, parce que l'État a tendance à aider sur la santé, l'éducation, etc. Là, il y a un truc assumé de dire, on veut aussi que les familles kiffent, pour reprendre le mot d'Élise cet été, que les familles, même les plus modestes, aient les moyens de kiffer. Et est-ce que c'est à l'État d'aider au kiff?
13: Petit rappel, il y a d'autres étages que l'État, il y a les municipalités. Si vous allez au parc Spirou, parc Astérix, etc., il y a plein de familles qui ont reçu des billets gratuits, payés par leur municipalité. Il y a plein de centres aérés où les mairies payent pour que les enfants puissent aller dans ces parcs de loisirs. Donc attention, il n'y a pas niveau zéro en termes d'aide.
3: Oui, bien sûr.
13: Mais ce sont des aides des collectivités.
3: En tout cas, vous, Gaëtan, vous êtes contre.
15: Et oui, je suis désolé. Enfin, ce que je veux dire, ça paraît dur. Moi, j'ai une fille, c'est un choix. Parce que deux, financièrement, je me sentais pas capable de peut-être de l'assumer financièrement. Et je préfère que ma fille et tout, plutôt que voilà. Ceux qui en font 3, 4, 5, 6, 10, ils assument. C'est dur à dire. Ils assument. Si t'as pas les moyens d'emmener 10 gosses à Disneyland,
3: ça fait cher.
15: Si t'en avais 3, si t'en avais que 3, t'auras peut-être plus les moyens de le faire.
3: Voilà. Oui. Mais Gaëtan, on manque d'enfants. Mais on manque d'enfants en France, donc faut bien pousser les gens aussi. Faut bien créer un climat propice à ce qu'on ait des enfants.
15: Donc on manque d'enfants, mais derrière, quand on fait plus d'enfants, faut les aider financièrement, faut les aider surtout. Enfin, dans ce cas, faisons qu'un État procréateur demande à l'État de procréer et d'après distribuer des enfants aux familles. Et puis on va faire ça peut-être.
13: Mais est-ce que ça va créer des enfants?
3: Ils ont enfanté beaucoup de taxes en revanche.
12: Ils jurent plein de petites taxes.
16: C'est un état d'esprit.
3: Ça a bien procréé à ce niveau-là, ça c'est sûr.
16: C'est un état d'esprit. Moi, j'aime beaucoup cette mesure. C'est un état d'esprit. Est-ce qu'on veut baser une société sur la famille ou sur l'individu?
3: Enfin là, on baisse une société sur les loisirs. Moi, c'est ça qui me gêne un peu. Quand même.
14: Les loisirs sont importants.
3: Je préférerais qu'on baisse la taxe sur le lait infantile. Cela dit, elle doit être à 5%.
16: Moi, j'ai bossé dans un centre social. On faisait une journée à la mer avec des gamins. C'était les seules vacances qu'ils avaient.
3: Oui. Mais la mer, c'est gratuit.
16: Oui, mais non, parce qu'il y avait un train, parce qu'il y avait un bus.
3: D'accord, mais la mer, c'est gratuit.
16: Non, mais il faut voir qu'il y a quand même beaucoup d'enfants dans ce pays qui n'ont quasiment jamais de loisirs, où ils ont un truc par an. Donc, j'étais au centre social à Sainte-Catherine, Saint-Nicolas des Arras. T'avais des gamins. Leur seule sortie de l'année, c'était le voyage à la mer sur une journée avec le centre social.
3: Oui, mais ça changera rien. Là c'est pour les amener à Disney ou quoi.
16: Mais je veux dire, parce que si on peut aider des familles à emmener des enfants.
3: Mais là, c'est pas ciblé. C'est-à-dire que, grosso modo, moi je vais au parc d'attractions, mais mes enfants, ils bénéficieront de la taxe.
16: Il faut que les gens qui font des enfants des avantages. Pour inciter, c'est un esprit général. Je veux dire, sinon, on ne base la société que sur l'individu, et donc, c'est une société qui n'a aucun intérêt.
3: Et on va remercier Gaëtan d'avoir été avec nous, et bon courage sous cette chaleur, 39 degrés du côté de Bordeaux, merci beaucoup. Gaëtan, Élise Goldfarb.
14: Ce que beaucoup d'économistes préconisent aussi, c'est au lieu de dire, on va enlever la TVA sur les loisirs, c'est de dire, on va enlever la TVA sur les produits de première nécessité pour que les gens puissent faire leurs courses. C'est déjà le cas, plus pour que, tu vas payer moins cher tout ce dont tu as besoin dans ton quotidien pour pouvoir toi-même te payer ton loisir à ton bon vouloir.
3: Moi, je trouve ça plus essentiel de payer, à la limite, qu'il n'y ait pas de TVA du tout sur les produits de première nécessité plutôt qu'à Euro Disney, quoi. Enfin, pardon.
12: Est-ce que les loisirs sont une nécessité?
14: Oui, c'est une nécessité, c'est un besoin.
13: Mais après, il y a loisirs.
3: Mais quel loisir?
13: Il y a loisirs et loisirs.
3: Le musée,
13: le musée, pas de TVA, les eaux, pas de TVA. Moi, pourquoi pas ouvrir les musées, c'est-à-dire que faire musée gratuit si vous êtes une famille, etc., pour qu'on aille aussi vers ce genre de loisirs culturels.
16: Mais quand le gamin rentre à l'école et qu'on voit les différences sociales, toi, t'as fait quoi cet été et qu'il a rien à raconter.
13: C'est pour ça que le Secours Populaire Français, d'ailleurs, les emmène une journée à la mer.
16: Je pense à ça parce qu'il y avait une pub là-dessus pour les vacances qui était extraordinaire et qui font
13: avoir un truc à raconter à la rentrée.
16: Bah oui, moi, je pense que les gamins ont le droit à un jour et que l'État est là pour ça, quoi. Voilà.
12: Geoffroy nous écrit, je suis artisan, ça fait 15 ans que j'ai pas eu les moyens de partir en vacances, j'ai aucune aide parce que je suis célibataire et donc j'ai pas les moyens, mais je ne me plains pas. Voilà pourquoi on verserait des aides dans tous les sens pour aider les familles. On peut assumer ses enfants, nous dit Geoffroy. Bénédicte nous dit, moi je suis pour les aides ou les chèques vacances, mais uniquement en fonction des revenus. Toutes les familles n'ont pas besoin d'aide, estime Bénédicte. Et puis Maryse nous dit, dans les restaurants, il faudrait une réduction sur le menu enfant, uniquement si l'enfant se tient bien. dans le restaurant. Mais voilà, s'il la fait carotte, trop de bazar, c'est plein pot. Et on vous a posé la question sur le modèle britannique, baisser la TVA pour les familles cet été, pour ou contre? Vous êtes contre à 60% finalement.
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3: Et on va tout de suite s'intéresser à la désaffection du jour, et c'est celle pour la crème solaire. Près d'un tiers des Français ne se protègent jamais du soleil, alors même que le nombre des cancers de la peau a triplé depuis 1990 et que 90% de ces cancers sont dus à une exposition excessive. Les Français boudent les crèmes, Rémi, par oubli. Bon, oui, on peut oublier de mettre de la crème, mais surtout à cause des prix.
13: Oui, les dernières études sur le sujet remontent à l'été dernier, l'été 2025, où selon des chiffres de Pharmastat, le prix moyen d'une crème solaire aurait augmenté de près de 20% sur un an pour s'établir en moyenne à 17 euros le tube. C'est une moyenne. La raison de cette hausse, qui se constate aussi en supermarché, hein, c'est surtout une raison industrielle. Il faut le savoir, les filtres UV qui constituent l'un des principaux composants des crèmes solaires ont fortement augmenté leur prix. En 2022, les industriels ont connu des soucis d'approvisionnement. Ils cherchent depuis à imposer des hausses de prix lors des négociations annuelles. Autre explication, la crème solaire est par définition un produit de saison et dépend beaucoup de l'offre et de la demande, donc des conditions météo.
3: Oui, en automne, on en achète moins.
13: Une demande accrue lors des pics de chaleur contribue à l'inflation de ces produits, à l'inflation de leurs prix. Plus il y a de soleil, plus il fait chaud, plus les prix augmentent. Bah, ça veut dire que là, en ce moment, ça risque de grimper. Aujourd'hui, la sécurité sociale ne rembourse pas les crèmes solaires, sauf prescription médicale. Mais pour une personne qui aura des problèmes de cutanés notamment. Elles sont considérées, en tout cas ces crèmes, comme des produits de confort ou de simple prévention par la sécurité sociale. Si certaines mutuelles proposent un remboursement partiel ou total des crèmes solaires, ça arrive. Bon, ça dépend fortement du contrat souscrit et souvent ce sont des mutuelles qu'on dit premium, donc assez cher.
3: Faut-il rembourser les crèmes solaires pour que les Français en mettent, tout simplement, Karine Galli?
4: On peut pas tout rembourser, Estelle, vous le savez bien. La priorité, c'est quand même de sensibiliser les gens, parce que je suis désolée, en fait, par exemple. Mais oui, non, mais c'est ça, en fait. On vous dit, et on le fait tous, il faut vous laver les dents 3 fois par jour. C'est acté, c'est rentré, évidemment, dans la routine de tout le monde. Ou 2 fois. Mais en tout cas, c'est une évidence. Eh bien, la crème solaire, ça doit devenir une évidence, parce qu'en fait, vous l'avez dit, les 3/4 du temps, c'est soit on l'oublie, soit j'ai été la débile ado qui mettait pas de la crème, qui même mettait du monoeil pour bronzer.
3: Vous étiez du genre à mettre de la graisse à traire.
4: Voilà. Donc, évidemment, j'ai bousillé ma peau, j'ai pris des coups de soleil, j'étais noire et je trouvais ça génial. Alors qu'en fait, évidemment, c'est extrêmement dangereux. Vous l'avez rappelé, le cancer numéro 1, c'est le cancer de la peau. Donc, en fait, déjà, on nous a éduqués par rapport à il y a quelques années où on était quand même beaucoup moins informés. Mais en fait, ça doit être quelque chose d'obligatoire. Dans le matin, tu pars de chez toi, parce que dans le sud, par exemple, mais il n'y a pas que dans le sud, tu pars de chez toi, tu te mets de la crème solaire, en fait. Il faut que ça devienne vraiment quelque chose d'évident.
3: Oui, mais quand c'est 25 euros le tube, aujourd'hui, t'as des Français qui ont du mal à remplir le réservoir de leur voiture. Quand ils voient 25 euros le tube et ils se disent, c'est pas très grave.
4: Bien sûr que
3: si c'était remboursé, peut-être qu'on en mettrait
4: évidemment
3: plus.
4: Évidemment que si c'était remboursé, ça serait mieux. Mais vu qu'on peut pas tout rembourser, c'est aussi, il faut.
3: Oui, mais là, c'est un truc de santé publique.
4: Il faut rappeler aux gens à quel point c'est important. Mais parce qu'il y a encore plein de gens qui pensent que mettre de la crème solaire, effectivement, c'est pas obligatoire, c'est un petit plus, c'est que si tu te mets à bronzer, etc. En fait, il faut vraiment, je veux dire, c'est comme il y a 20 ans, on te disait la cigarette tue, tu l'avais en tête, mais tu te comprenais pas que c'était une réalité. Eh bien, le soleil tue, en fait. C'est ça qu'il faut vraiment qu'on ait tous en tête.
7: Bien, Karim. Et il faut la renouveler toutes les deux heures, la crème solaire. Il faut pas mettre moins de 50 d'UV, là, de protection. Sinon, ça sert à rien. Mais moi, je propose qu'on rembourse, on demande le remboursement des brosses à dents,
14: Ça n'a rien à voir.
7: Tu n'auras
14: pas un cancer de la dent.
7: La santé des dents, c'est aussi important que la santé de la peau. Donc, on rembourse les brosses à dents, on rembourse le dentifrice. Qu'est-ce qu'on va rembourser d'autre encore? L'ombre du parasol, peut-être.
14: Mais moi, je suis pour le remboursement des crèmes solaires. En fait, à un moment, ça te coûte plus cher. Je veux dire, de traiter un mélanome que d'acheter une crème solaire une fois dans l'année.
7: Ça, je connais très très bien. Mais dans ce cas-là, tu restes à l'ombre.
14: Oui, mais vous, Jacques, mais vous savez très bien. Mais franchement, quand on est ado, on est débile. Oui. Voilà, moi aussi. En plus, j'ai la peau mate, donc je peux vous dire que la crème solaire. Aussi. Et même ayant eu des parents médecins, je peux dire, j'ai pas vu l'ombre d'une crème solaire avant.
4: Oui, mais Estelle,
14: avant 25
4: vous
14: ans.
4: Vous êtes l'exemple parfait de même si on vous l'avait remboursé, ça n'aurait rien changé.
14: Et bien, si
4: vous n'étiez pas assez alerté et vous aviez qu'une envie comme moi, c'est d'être bronzé. Bah oui, on était débile.
14: Mais aujourd'hui,
4: donc, il faut qu'on vous dise, tu mets pas de crème, tu meurs.
14: Mais sauf que aujourd'hui, les gens savent et les gens, un tiers des Français qui met pas de crème solaire. Donc en fait, et la proportion augmente. Pourquoi ça augmente? Parce que les prix augmentent. Et avant de venir avec vous, Fred, on va prendre Charles en ligne parce qu'il est médecin cancérologue et il nous appelle de Gouvieux dans l'Oise. Donc justement, je vais vous poser la question, Charles, parce que vous êtes cancérologue, est-ce que ça servirait à quelque chose, de rembourser les crèmes solaires?
18: Alors, pour rebondir, parce qu'on parlait de remboursement, moi je suis d'accord avec vous Estelle, hein. La prévention elle est souvent plus efficace et moins coûteuse que le traitement, hein. Et on parle du mélanome, mais faut pas oublier, hein, il y a les mélanomes, les carcinomes basocellulaires, les carcinomes épidermoïdes. On monte à plus de 140 000 nouveaux cas chaque année en France.
14: Hein. C'est énorme.
18: Donc moi, si je devais, dans l'optique d'un remboursement, il serait assez ciblé. Deux populations, chez les adultes, pour moi, ça serait plutôt les professions exposées. Mm-hmm. Je pense aux jardiniers, les ouvriers dans le bâtiment. Voilà, c'est vraiment les populations exposées à l'extérieur. Mm-hmm. Et après, il faut pas oublier au niveau les enfants parce que l'exposition dans l'enfance, ça reste un facteur de risque majeur de mélanome. Mm-hmm. Et comme vous l'avez dit, hein, les conditions économiques actuelles, tous les parents n'ont pas les moyens d'acheter des crèmes solaires. Donc peut-être sous condition de ressources, de pouvoir donner un coup de pouce. En tout cas, d'un point de vue santé publique, ça serait le plus pertinent. Et il faut pas oublier que le bronzage, c'est pas la preuve que la peau est protégée, mais plutôt qu'elle est agressée. Hein. La production de mélanine, c'est pour protéger l'ADN, hein, parce qu'il faut pas oublier que les UV vont casser les molécules d'ADN qui peuvent provoquer le cancer. Et donc vraiment, la crème solaire, voilà, c'est indispensable. Mais comme on le dit, hein, c'est plus simple de la mettre en place tous les jours si on est informé dans le cadre de son entreprise et qu'en plus, si elle est remboursée, qu'elle est financée, ça sera d'autant plus systématique. Bien sûr, la crème solaire, ça remplacera pas le chapeau, les vêtements couvrants et l'ombre. Mais voilà, moi, mon point de vue, il est assez clair. Il faut faire de la prévention, c'est indispensable.
14: Et Charles, justement, en ce moment, on sait qu'il fait très chaud. Est-ce que, à partir de maintenant, quand les gamins partent à l'école, par exemple, on leur met un petit coup de crème solaire sur les jambes, sur les bras, sur la figure, au moins en prévention?
18: Bien entendu.
14: D'accord.
18: Après, je dis bien entendu, ça ne veut pas dire que je le fais moi-même pour mes enfants. On est tous mauvais à ce moment-là. Oui, et en fait, je ne suis pas là pour donner des leçons. En fait, c'est clairement, on doit tous faire des efforts. On le fait quand on sait qu'il y aura une exposition, surtout qui va durer un peu dans le temps. Mais là, actuellement, nos enfants qui sont dans les cours de récréation et tout ça, bien sûr, il faudrait le faire.
14: Et c'est vrai qu'on n'y pense pas. On n'y pense pas quand on va en terrasse.
18: On n'est pas des bons élèves à ce niveau-là. Oui. Mais qu'on soit médecin, non médecin, on n'est pas assez de bons élèves. Mais comme on le dit, voilà, 140 000... Et encore, c'est des fourchettes, on a du mal à estimer tellement le nombre de cancers cutanés est fréquent. Et après, on n'est pas tous égaux, bien entendu. On pense aux Australiens.
14: C'est ça.
18: Voilà.
14: Et on rappelle quand même que le département, l'un des départements où il y a le plus de cancer de la peau, c'est les Côtes d'Armor en Bretagne. Ouais. Et tout simplement parce que dans le sud, tu dis il va faire chaud, donc tu mets de la crème solaire, etc. Et en Bretagne, il y a toujours le petit vent qui va bien, et donc en fait, on se rend moins compte que mais le soleil il agresse pareil.
18: Il n'y a pas de corrélation entre la température extérieure et le risque.
7: Ni avec les nuages, docteur. Hein.
18: Exactement.
14: Oui. Bon, j'ai envie d'aller m'acheter une crème solaire, c'est horrible. Merci beaucoup.
7: Tu gardes
14: en tant que bonne hypochondriaque, je suis à deux doigts de sortir du studio. Merci beaucoup, Charles, en tout cas pour toutes ces explications. Alors bon, Fred, c'est difficile de passer après un cancérologue, quand même. Mais est-ce que vous pensez qu'il serait de bon ton, parce qu'on rembourse tout et n'importe quoi aujourd'hui, au moins de rembourser la crème solaire quand on entend ce que vient de nous dire Charles?
6: Les populations exposées dans le cadre de leur travail, pourquoi pas? Après, le problème, c'est que ça risque de faire monter les prix. Parce qu'à partir du moment où c'est remboursé, y a certains qui vont encore se gaver. Moi, sincèrement, quand je vois le prix 20 balles, 25, et tout, non, mais c'est indécent. C'est indécent.
14: Alors, t'en as des moins chers, hein, quand même. Hein,
13: oui, pour sa santé. S'il y a des crèmes solaires premier prix,
14: au supermarché.
6: Mais
3: Elles sont forcément agréées.
13: Qui ne sont pas forcément plus mauvaises, parce que l'UFC que Choisir a fait une étude l'année dernière, et je ne vais pas donner le nom, mais c'est un magasin discount bien connu en France.
3: Lidl.
13: Qui fait une crème solaire à 5,99€.
3: La sienne.
13: Et qui était pas mal notée, qui avait une note assez
16: bonne. Mais vous savez, moi, j'ai ce genre de truc, j'ai le réflexe d'aller en pharmacie, en fait.
3: Oui, mais
16: et ça coûte une fois. Bah oui, parce que tu te dis, voilà. Puis à partir d'un certain âge, tu fais plus attention, bien entendu. Et voilà, et tu dis, c'est 25 balles, quoi. Et surtout que ça te suffit pas, tu passes une semaine. Mais enfin, je veux dire.
3: Après, c'est 25 balles, pourquoi? Parce que, en fait, les crèmes à 25 balles, c'est celle où il y a un petit parasol. Comme si ça te protégeait mieux, parce qu'il y avait un petit parasol sur le, sur le packaging. Oui, le packaging est hyper joli. Ou alors, ils mettent un bébé dessus. Comme s'il y avait de la crème spéciale bébé. Et donc, on paye plus cher. Mais ça peut être comme pour les montures de lunettes. Aujourd'hui, si vous prenez des montures Prada, bon, bah, on va pas vous les rembourser. Mais il y a des montures qui sont sécurité sociale. Elles sont peut-être moins fashion, mais en tout cas elles sont remboursées.
16: Faisons ça.
3: Et peut-être que des crèmes génériques, crème soleil, sans le petit parasol, la petite photo du gamin qui va bien, etc. Une crème neutre, mais indice 50, et celle-là, elle est remboursée.
4: Oui, mais
3: simplement.
4: Estelle, il nous a bien expliqué quand même le métier. Ils ont différencié effectivement les gens qui sont amenés à être constamment au soleil par rapport à leur métier, les jardiniers, etc. De toute façon, si vous regardez quand même globalement, les jardiniers qui sont évidemment des professionnels, ils travaillent avec des manches longues parce qu'effectivement ça te protège, avec des chapeaux, ils sont pas en short, ils sont en pantalon, etc. Mon père, il passe sa journée au jardin depuis 40 ans, il est toujours habillé de la tête aux pieds. Parce que c'est une évidence qu'en fait, tu dois te protéger du soleil. Mais par contre, le problème, c'est qu'en fait, on ne te rabâche pas à quel point le soleil est dangereux et à quel point tu dois mettre de la crème toujours. Le médecin, vos parents ou moi, c'était pas une question de moyens. C'est une question qu'en fait, on ne te le répète pas assez et ça ne rentre pas dans les habitudes de tout le monde. Il y a un problème financier pour certains, mais il y a aussi un problème de dangerosité qui n'est pas assez expliqué. Si tous les jours, on te matraque vraiment qu'une demi-heure d'exposition au soleil, c'est comme si tu t'étais resté pendant des heures à brûler, que ça te prend évidemment du capital au niveau de ta peau, etc., ça finira par rentrer dans les habitudes de chacun. Parce qu'aujourd'hui, c'est quelque chose qui n'est pas... Tu fais un micro-trottoir, les gens n'ont pas conscience, nous n'avons pas conscience de la dangerosité.
3: Et après, expliquer aux gens que la crème solaire, c'est pas qu'à la plage, c'est même quand tu sors.
4: Mais en
3: ville, t'as autant de chances de prendre un coup de soleil qu'à la plage, mais on n'y pense jamais.
4: Voilà.
3: Tu vas en terrasse, tu dis, ah chouette, je vais bronzer un peu.
4: Donc c'est la prévention qu'il faut, il faut rabâcher constamment.
3: Nous sommes avec Nicolas. Nicolas, il nous appelle de l'Hérault et il est commercial pour une marque de crème solaire. Bonjour Nicolas.
19: Bonjour à tous.
16: Bonjour.
3: Nicolas qui est de la partie. Nicolas, faut la rembourser ou pas la crème solaire?
19: Alors déjà, je souscris à ce qu'a dit Charles, le médecin, il faut se protéger du soleil, et je rebondis sur ce que vous dites, il faut se protéger du soleil tous les jours, et même dans les activités, on va dire, du quotidien, puisque quasiment plus de 2/3 des coups de soleil sont attrapés lors d'expositions dites involontaires. Le café en terrasse, le jardinage, et aujourd'hui, on a des solutions de qualité qui sont quand même abordables. Alors je vous entends parler de prix...
3: C'est quoi abordable, Nicolas ?
19: Abordable pour moi, c'est par exemple un spray 200 ml qui va faire 2 enfants, 2 adultes, une semaine à moins de 20€ avec une qualité pharmaceutique. J'entendais tout à l'heure qu'on parlait de la pharmacie au niveau de la qualité. Je souscris effectivement à ça. Je pense qu'en pharmacie, toutes les marques se valent à petit peu près. Vous avez de très très bons produits abordables. Et puis l'été, vous avez des promos. Et puis le reste de l'année, vous pouvez utiliser des crèmes hydratantes, par exemple, ou anti-âge, qui contiennent un indice de photoprotection et qui va aussi prévenir contre le vieillissement cutané. Il ne faut pas l'oublier. Hein, c'est le premier anti-âge qu'on met dans sa vie. C'était un produit solaire. Et bien évidemment, pour prévenir tous ces cancers cutanés qui, évidemment, sont en hausse. Parce que je pense que les politiques gouvernementales sont orientées vers la photoprotection l'été, à réappliquer un produit solaire chaque 2 heures quand vous allez à la plage. Et le reste de l'année, on le zappe complètement. Mais regardez un petit peu les rayons en pharmacie, par exemple, vous verrez qu'il y a de plus en plus de crèmes avec des indices de photoprotection au même prix qu'une crème hydratante classique. Une crème hydratante, aujourd'hui, à 18€ en pharmacie, 15€, vous avez le solaire, c'est pas si onéreux que ça. Et je pense qu'il y a vraiment une prise de conscience individuelle. Et je finirai par rebondir sur les enfants. Effectivement, le capital soleil des enfants est consommé avant l'âge de 10 ans. Et quand j'habite à côté de Montpellier, quand je vais sur la plage, que je vois des gamins de 2-3 ans à midi, 14h en plein cagnard, sans casquette, sans lunettes, c'est impressionnant. C'est ça.
3: Non, mais vous avez raison et c'est vrai que en tant que parent, on est souvent totalement inconscient et qu'il faudrait faire peut-être plus de campagnes de prévention. Merci beaucoup, Nicolas. Faut-il rembourser les crèmes solaires, Rémi ?
13: On vous a posé la question sur nos réseaux sociaux. La réponse est non. C'est massif. Marre de l'État qui rembourse tout. en tout cas qui aident trop parfois, parce que c'est notre argent. 88% de ceux qui sont prononcés sur nos réseaux sociaux.
3: Enfin, les cancers de la peau, ça nous coûte quand même très très cher.
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21: Bonjour à tous. Tout à l'heure, retrouvez les GG, les grandes gueules en direct sur RMC, RMC Story. 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À tout à l'heure, 9h.
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3: Poursuit Estelle Midi avec le grand retour du jour, et c'est malheureux, mais c'est celui de la cigarette sur les écrans et les réseaux sociaux. Alors que la consommation de tabac baisse chez les jeunes, de nombreux films et séries font la part belle à la clope. Il y a quelques jours aussi, l'influenceuse Léna Situation avait créé la polémique en s'affichant sur Instagram une cigarette à la main. Le tabac ne se cache plus, Charles.
12: Bah oui, sur Netflix, des séries extrêmement populaires, hein, comme Peaky Blinders, Stranger Things, dans lesquelles les héros sont très souvent en train de fumer. Selon l'association Contrefeu, en 10 ans, la présence de cigarettes a été multipliée par 4 dans les séries les plus regardées par les moins de 25 ans. Même chose au cinéma. L'association a par exemple décompté dans le film L'Amour Ouf plus de 11 minutes de scènes de tabagisme à l'écran. Oui, chez les jeunes et les influenceurs, cette tendance s'exprime sur les réseaux par une nostalgie des années 90, l'époque où on pouvait fumer partout. La cigarette est extrêmement glamourisée à l'écran, dit l'association. Résultat, près de la moitié des 15-25 ans affirment que la présence de tabac dans les films, dans les clips, dans

0: c'est la mort artistique là. Vous comprenez bien que vous condamnez l'art. On ne dépeint pas la société telle qu'on aimerait qu'on le soit. On raconte une histoire. C'est ça l'art, c'est ça le cinéma. C'est vraiment.
1: Mais ça
0: je ne peux pas imaginer qu'il y ait vraiment des gens qui soient d'accord avec de telles propositions. Vous me demandez, il y a une vraie différence. Est-ce que c'est malin pour l'Enea Situation, qui est influenceuse et suivie par des centaines de milliers de jeunes filles de 16 ans, etc., de s'afficher sur son Instagram avec une clope? Je trouve pas que ce soit très intelligent, personnellement. Mais ça n'a rien à voir. Genre, le cinéma, c'est on raconte une histoire, c'est artistique. On a la vision du cinéaste qui dépeint un personnage qui n'est pas forcément qui n'est pas qu'un personnage de vertu, qui a ses faiblesses, qui a ses parts sombres.
1: Mais c'est la facilité, la cigarette. En
0: mais
1: fait,
0: c'est pas du tout.
1: C'est la facilité. Quelqu'un qui est stressé, à l'écran, tu le vois fumer une cigarette. Ah, il fume, il doit être stressé. Tu le vois prendre. Dans la série The Pitt, par exemple, t'as l'infirmière en chef, elle est toujours en train de fumer. Tout le temps. Et en fait, tu la vois hyper stressée, donc elle fume. Tu vas avoir, dans les séries ou dans les films, quelqu'un qui est triste, bon, bah, il fume. Il est stressé, il fume. Bah, peut-être qu'on peut montrer quelqu'un de stressé sans qu'il ait besoin de fumer. Je veux dire, dans la vie, il y a des gens stressés qui ne fument pas. Je veux dire,
0: on montre parfois des gens stressés qui ne fument pas. Tout le monde ne fume pas dans les films.
1: Est-ce qu'on est obligé de voir des gens fumer et boire dans les séries américaines?
0: On est obligé, c'est le regard de l'artiste et du cinéaste.
1: Bon, enfin, dans Dallas, ils fument,
0: vous allez pas leur apprendre leur métier. Enfin, c'est quand même fou.
1: Ben les non, mecs, ils sont obligés de mettre des gens qui fument et qui boivent.
0: Ils ont une interprétation de leur personnage qui est très précise. S'ils décident que le personnage est un fumeur, un alcoolo, un toxico, je ne sais quoi, un violeur, mais ils racontent une histoire. C'est lunaire quand même.
1: Aujourd'hui, par exemple, on n'a pas le droit de montrer un sexe nu dans un film. Alors que les gens peut-être font l'amour, Juliette. On n'a pas le droit de le montrer. C'est comme ça.
0: C'est pas vrai. Il y a plein de films.
1: Si c'est vrai, un homme nu en gros plan, vous n'avez pas le droit. Par exemple,
0: moi j'ai regardé White Lotus toutes les saisons. Il y a une bite qui sort.
2: Attention, on va rester sur sexe. Par ailleurs, la loi en France au cinéma et dans les séries, c'est l'interdiction de montrer un pénis en érection.
0: D'accord.
2: Dans un film.
0: Mais les amis. Moi, je ne suis pas hygiéniste. Le fait de voir un pénis masculin, un pénis, ça me choque pas. Je vois pas pourquoi c'est interdit. Qu'il y ait des limites d'âge pour certains films, je le conçois totalement. On va pas voler l'interprétation à l'artiste de l'histoire qu'il raconte.
1: On aura une réalisatrice avec nous, Noémie Lefort, dans un instant, qui nous donnera son point de vue justement en tant que réalisatrice sur la cigarette et pourquoi pas l'alcool. Il y a des séries américaines, je pense à Scandale par exemple. À chaque fois que l'héroïne rentre chez elle se sert.
3: Une bouteille.
1: Écoutez-moi bien. Mais elle ouvre une bouteille
0: de Chardonnay.
1: Et elle se sert un verre, mais c'est une piscine, quoi. C'est 8 verres pour nous. Bon, et n'empêche que tu bois pas, tu regardes ça, tu te dis, tiens, si je vous ouvrais aussi une petite bouteille. Bon, on n'est peut-être pas obligé, Pierre Rondeau.
3: Je suis d'accord avec les deux arguments. Il faut que ça serve le récit. Les exemples qu'a donné Charles de séries ou de films qui montrent et qui affichent les cigarettes, Peaky Blinders, ça se passe dans les années 20. Ouais. Stranger Things dans les années 80. L'amour ouf dans les années 80. Ouais. À une époque,
1: et
3: à une période.
1: En 2025.
3: Alors c'est pour ça qu'il faut que ça serve le récit. Et quand on veut dépeindre les années 20, les années 80, où à l'époque la clope était banalisée, je vous rappelle que dans les années 2000, on fumait dans les restaurants, on fumait à l'intérieur. Dans les années 80, non mais attends, ça sert le récit. Je dis pas qu'il faut la légitimer, qu'il faut la mettre en avant. L'Enea Situation s'est mis en avant, c'est une critique. Dans The Pitt qui se passe aujourd'hui, en disant je stresse, je fume, c'est critiquable. Mais Peaky Blinders dans les années 20, il fume parce qu'à cette époque-là, on connaissait pas les méfaits du tabac et tout le monde fumait. Je dépeins une société où
2: je me permets juste une remarque sur Peaky Blinders.
3: Ça sert le récit.
2: J'adore cette série, je l'ai regardée à l'époque où j'ai arrêté de la cigarette, justement. Et c'est très douloureux parce que, non mais sans déconner, dans cette série, le héros est très beau, très classe. Je veux dire, il a influencé une génération entière de mecs qui mettent des bérets maintenant, les buzz cuts, etc. Il y a un look Peaky Blinders chez les jeunes hommes aujourd'hui. Il est beau. Et il fume dans chaque scène. Dans chaque scène, il a une clope au bec. Et j'ai arrêté la série alors que je l'adorais parce que ça me donnait trop envie de fumer. Il y a un vrai effet.
3: Ici, ça sert le récit. Ça dépend.
2: Si il fume trois clopes de moins, la série n'est pas moins bonne. Hein.
3: On est d'accord.
1: Et s'il fumait pas, ça changerait la série. Je l'ai pas vu.
3: J'en sais rien. Mais ce que je veux dire, c'est que je vous comprends quand vous avez une série hospitalière qui se passe en 2026, The Pitt, et une infirmière parfumée parce qu'elle stresse. Là, on va dire en gros la clope des stress. Et c'est malsain, c'est dérangeant. Mais quand on a Stranger Things, ça se passe dans les années 80, à l'époque, on pouvait fumer dans l'avion. Les gens fument, ou en disant, en montrant une société où c'était banalisé, les scénaristes, les réalisateurs se sont servis de l'usage pour le récit.
2: Dans la saison 1, il n'y a pas une clope, alors que ça se passe dans les années 80. Et dans la saison 2, alors on ne sait pas si c'était le lobby du tabac, etc. D'un seul coup, dans Stranger Things, ça se met à fumer

0: c'était sponsor par Philippe Maurice.
1: On ne sait pas quelles sont les règles.
2: Moi, je suis pas pour interdire la création artistique. Si ça sert le scénariste et le réalisateur, il ne faut pas l'interdire.
0: Yael Mellul, est-ce qu'il faudrait, mais ne serait-ce que pour les jeunes, voilà, tout simplement, dire quand on fait une série ou un film, bah, ok, vous faites ce que vous voulez, mais. Mais pas de clope, quoi, tout simplement, quoi.
3: Non, moi, je suis pas pour l'interdiction. En revanche, peut-être qu'il faudrait faire des mentions. Comme il y a souvent dans les, avant, il y a des mentions.
0: Manger, bouger.
3: Attention, saine, à caractère sexuel, ou, voilà.
1: Attention, bah, cigarette.
3: Bah oui, bah, pourquoi pas.
1: Attention, des cigarettes sans fumer.
3: Bah oui, pourquoi pas. Bah, mais sinon, sinon, bah, une série ou un film, c'est, ça, c'est là aussi pour montrer une époque. J'ai revu, il y a quelques jours, les choses de la vie.
0: Ah, Claude Sautet.
3: Extraordinaire. Cigarette,
0: ça fume dans toutes les scènes.
3: Mais la cigarette, c'est un personnage du film. C'est, je me suis même fait la réflexion. J'ai dit, mais c'est pas possible. Il s'allume une cigarette avec l'autre. Je veux dire, qu'est-ce qu'on va faire de ce film? On va interdire de sa diffusion aujourd'hui. Je veux dire, ça n'a aucun sens. Ça reflète une époque. Voilà, les films qui se déroulent dans les années 70-80, bah, ça fumait de tous les côtés. Oui.
0: Non, on va pas interdire les films d'avant, mais maintenant, quand tu fais un film aujourd'hui sur 2026.
3: Bah oui, mais il y a des gens qui fument. Il y a des gens qui fument encore aujourd'hui.
2: Là, je vous rejoins.
3: En revanche, quand je vois Léna Situation posée fièrement avec une clope au bec, et alors qu'elle a 15 millions d'abonnés, ça me choque profondément. Mmh. Parce que là, on est vraiment dans, je suis fière de fumer. Et de la même manière, Virginie et Efira, qui pose avec sa clope. Moi, ça, je trouve ça choquant, par contre.
0: Il y a un côté glamour un peu.
3: Mais c'est pas glamour de fumer.
1: C'est ça le sujet. C'est qu'à Cannes, on a vu beaucoup de cigarettes sur les photos, sur les réseaux sociaux. Je sais bien, mais afficher et revendiquer.
0: On voit cocaïne sur les photos, vous voyez.
1: Oui, revendiquer.
0: C'est rare de voir un mec se faire un rail en couverture de Vogue.
1: Il en fait rarement une story. Mais là, on voit les stars afficher une cigarette. C'est plus tabou. Au contraire, c'est cool de s'afficher avec une clope à Cannes.
0: C'est glamour.
1: C'est glamour pour Léna Situation. Bah oui, mais moi, quand je vois qu'Instagram est capable d'interdire le moindre téton féminin, la moindre photo d'allaitement, est-ce que Instagram ne devait pas être capable de dire aux stars,
3: Son téton ne sera pas affiché, sera interdit,
2: mais la cigarette sera affichée.
0: Alors, nous sommes avec une réalisatrice, dans STL Midi pour nous donner son point de vue et nous éclairer sur ce débat. C'est Noémie Lefort, réalisatrice de l'excellent film Mon héroïne. Bonjour Noémie.
4: Bonjour.
0: Et merci beaucoup d'être avec nous. On voit que la cigarette fait son grand retour dans les films et les séries. Est-ce que on pourrait demander à des réalisateurs, tout simplement, évidemment, on va pas flouter les cigarettes dans les films de Claude Sautet, mais est-ce que aujourd'hui, vous en tant que réalisatrice, si on vous disait pas de cigarette dans votre long métrage, est-ce que vous diriez oui?
4: Ah bah c'est marrant de me poser la question parce que justement, ça m'est arrivé sur le dernier que j'ai fait. Dans le scénario, il y avait un personnage qui justement devait fumer et finalement on l'a retiré. Voilà, parce qu'on me l'a demandé, ça ne servait pas à grand chose, on l'a transformé en blague sur la cigarette. Voilà. Donc, oui, ça peut arriver, mais ça ne m'a pas gênée. En fait, le problème, c'est que depuis des années, elle est associée au cool, la cigarette. Donc, dans les films, on a longtemps véhiculé cette image de « Ah, le personnage est cool parce qu'il fume ». Donc, c'est ça le problème, et c'est aussi le problème de glamourisation, comme vous en parlez, en fait. C'est ça le problème sur le jeune public, en tout cas. Mais oui, ça peut se comprendre.
0: Mais Noémie Lefort, quand vous dites dans mon dernier film, j'avais créé un personnage qui fume, c'est quoi l'intérêt de créer un personnage qui fume?
4: Ah, mais non, ce personnage-là, en fait, est extrêmement détestable et pédant. Et donc, il proposait une cigarette à l'héroïne. Et en fait, on l'a coupé parce qu'en fait, ça ne servait à rien. Concrètement, ça n'apportait rien, à part que ce personnage était détestable. Et là, pas cool, pour le coup.
0: Et est-ce que vous pensez que tous les réalisateurs seraient prêts à bannir la cigarette, justement, dans leur film ou dans leur série?
4: Je ne sais pas. Je pense que oui, ça dépend un petit peu du point de vue artistique qu'on a, si ça sert l'histoire ou pas. Je dis, le seul problème pour moi, c'est la glamourisation de la cigarette. En fait, que ça rend le personnage cool. Mais dans les films de genre, comme vous l'avez dit, ou dans les films d'époque ou ce genre de choses, ça fait partie d'une période, d'une époque.
0: Mais un film comme L'Amour Ouf, par exemple, 11 minutes de scène avec des cigarettes dans L'Amour Ouf, est-ce que le film L'Amour Ouf aurait été moins bien s'il n'y avait pas eu de cigarettes?
4: C'est une bonne question. Non, je ne pense pas que ça aurait changé grand-chose. Je pense qu'il y a aussi un côté esthétisant, en fait, aussi dans le fait de fumer, la fumée, généralement, on l'utilise aussi dans la lumière, en fait. Donc, il y a un côté très esthétique dans le fait de fumer. Voilà, c'est aussi un truc pour la lumière et ce genre de choses. Donc, il y a vraiment une espèce de glamourisation et d'image, en fait, en gros, que la cigarette véhicule et qui rend l'image. Et la fumée, on l'utilise au cinéma pour les lumières.
0: Ouais. Et en tout cas, merci d'avoir été avec nous, Noémie Lefort. Voilà, c'est pas une fatalité finalement de montrer de la cigarette au cinéma. On peut aussi s'en passer. Merci beaucoup, Noémie, d'avoir été avec nous. Puis, des messages sur le WhatsApp, Charles.
1: Il y a une autre question, quand même, parce que là, on parle du cinéma et oui. J'entends Juliette ou Yael dire pas touche à la liberté, etc. Mais je veux dire, il y a 30 ans, enfin, moi, j'ai pas connu cette télé où ça fumait à la télé.
0: Bien sûr. Nous, on n'a pas le droit de fumer et de boire en plateau, oui, par exemple.
1: Et ça vous choque pas.
0: Non.
1: Voilà. Donc, comme quoi, il y a un effet.
2: Dans une création artistique, et ça a été dit par la réalisatrice, si ça sert le récit, faut pas l'interdire. On n'est pas pour la censure.
1: Qui va juger ça sert le récit? Il y aura un comité du tabac qui lit les scénarios et qui dit.
0: Uniquement, pas tous en même temps.
2: Si ça dépeint un personnage détestable, acariâtre, qui est enfermé chez lui à fumer clope sur clope, là, effectivement, ça peut servir le personnage et la création du personnage. Si c'est juste, je me balade dans la rue et je fume, ça sert strictement à rien.
0: Oui, mais pourquoi est-ce que, par exemple, tout simplement, tiens, sur RMC Story, donc là, de midi à 15h, enfin, en fait, de 5h à 15h, c'est des émissions. Donc là, il n'y a pas de cigarette, d'accord? Et puis à 21h, il va y avoir un film en prime et là, cigarette.
5: Mais on ne joue pas des rôles,
2: à un
0: moment.
2: Fois,
0: mais c'est pas ça. C'est que je veux dire qu'à un moment, tu peux aussi te dire, allez, on bannit à partir de maintenant, et ben en fait, on bannit la cigarette des écrans.
2: Si
0: on les a bannis
2: sert,
0: des plateaux, on peut les bannir
2: si
0: des
2: ça
0: écrans.
2: Ça sert le récit, et ça a été très bien dit par la réalisatrice. Elle a dit, voilà, ma scène
0: parfois
2: avec
0: vous me stressez, et vous me stressez, et je ne prends pas une cigarette parce que ça là, sert mon récit de montrer à quel point vous me stressez.
2: D'ailleurs, elle l'a dit dans son scénario.
0: Je
2: ne
0: me
2: quelqu'un,
0: sers pas un verre non plus parce que vous m'avez fatigué. Voilà.
2: Quelqu'un devait fumer dans son scénario, le CNC ou un producteur a dit non, ça ne passe pas, elle a dit très bien, je la retire. Elle ne servait à rien, cette scène. Si à l'inverse, une scène sert le récit parce que je ne sais pas pourquoi il faut que le personnage fume ou prenne un verre de vin, on ne va pas interdire à l'artiste sa création et sa créativité. Moi, je suis contre la censure artistique. Encore une fois, si ça sert le récit, fumer pour fumer, ça sert à rien. Et d'accord, on est tous d'accord pour le dire, fumer ne sert à rien. Mais s'il y a le jeu de lumière, le personnage, l'atmosphère, l'endroit, le lieu, le moment, si l'artiste considère que le fumer est utile pour son récit, je vais pas lui interdire.
0: Je vous vois sourire, Charmanie, en regardant le WhatsApp.
1: Oh, oui, c'est juste Jean qui vient de nous écrire, mais votre sujet est faussé, car je sais que tout le monde sur le plateau fume du cannabis en plus.
0: Donc pas ça, du tout.
1: Ça m'a fait sourire.
0: Ni l'un ni l'autre.
1: Tous. Et puis, j'aime bien le message de Guillaume qui nous dit, vous voulez interdire la clope, comment on fait pour tourner un biopic sur Gainsbourg? Ce serait ridicule, voilà ce que nous dit.
0: Oui.
2: C'est exactement ça, ça sert le récit, un biopic sur Gainsbourg.
1: Et oui, ça serait compliqué. Et en même temps, Laurent nous dit, on peut même évoluer sur la question. Regardez Lucky Luke, ils lui ont retiré sa clope, remplacée par un brin d'herbe. Et bah, il n'est pas moins cool et ses aventures sont pas mal.
5: Moi, je pense immédiatement, clope et alcool, je pense immédiatement à Mad Men. Série géniale que je recommande. Alors, Don Draper, il enchaîne clope et verre de whisky absolument tous les épisodes, chaque seconde d'épisode. Ça contribue à sa descente aux enfers. C'est son personnage, c'est sa part sombre. C'est,
1: oui, mais tu peux pas nier
5: ça fait partie de l'histoire.
1: Oui, mais il est beau et charismatique dès le début de la série. Avec un verre dans une main et une clope dans l'autre.
5: Dans la vie, il faut accepter.
1: Donc ça rend beau et esthétique.
5: Il faut accepter d'être offensé, il faut accepter d'être tenté. Moi aussi, ça me donne envie, les clopes à l'écran. Parce qu'il y a vraiment, c'est très esthétique. La fumée est dense et ils mettent le petit crépitement, là, vous savez, les salons. Ouais. Alors oui, t'as envie. Mais c'est pas pour ça qu'à chaque fois que je vois Don Draper s'allumer une clope, je veux m'en allumer une. J'ai aussi preuve de restreinte. Enfin, bon, c'est l'art, quoi. C'est comme ça.
0: En tout cas, on vous a posé la question sur le WhatsApp. Faut-il bannir la cigarette dans les films et les séries?
1: Sur nos réseaux, vous dites non. Non à 76%.
0: Voilà. Donc, c'est une large majorité.
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0: Et on va tout de suite s'intéresser à l'arrivée du jour. Et c'est celle depuis ce week-end à Paris d'un fast-food qui propose des nuggets au caviar et des burgers à la truffe. Cet établissement est déjà célèbre à Dubaï et plébiscité par les influenceurs et Elise Goldfarb sur les réseaux sociaux. Mais alors, ça coûte combien des nuggets au caviar, Charles?
1: 75 euros, Estelle. 75
0: euros. Un nugget?
1: Non, la boîte de 10.
0: Oh bah, ça fait 7,50 euros le nugget.
1: Oui, bah ça reste.
0: Oui, bah c'est cher.
1: Très cher même. Bon, vous payez d'abord l'adresse, hein, au cœur du très chic 8e arrondissement de Paris, dans un restaurant au design dernier cri. Et donc, pour 75 euros, vous avez les 10 nuggets avec un petit pot de 30 grammes de caviar, mais aussi de la ciboulette et un peu de crème fraîche.
0: 30 grammes, c'est pas mal.
1: Oui. Au menu, vous trouvez aussi des tenders et des burgers à la truffe, des potatoes avec une sauce truffe et du parmesan. Cette enseigne qui s'appelle Beau est née donc en 2023 à Dubaï, un restaurant ensuite en 2024 à Abu Dhabi, à Cannes aussi, à l'été 2025, Paris aujourd'hui et bientôt Londres, nous dit-on, avec toujours le même concept, allier la fast-food, hein, le burger, les nuggets, au chic de la truffe et du caviar, ce qu'on appelle le fast-food chic, avec des produits photogéniques et surtout instagrammable. L'enseigne est d'ailleurs prisée des influenceurs installés à Dubaï. Et dans le même genre, on avait parlé en début d'année de la tendance des sandwichs au homard, la franchise Homer Lobster qui s'implante aussi en France et qui propose des sandwichs au homard vendus 20 euros.
0: Alors, un resto de nuggets au caviar, est-ce que c'est tentant ou indécent? Élise Goldfarb, je vous vois saliver là sur votre chaise.
5: Je ne vois pas le problème. Évidemment que c'est tentant. Je veux dire, si les gens ont les moyens de se payer des nuggets au caviar, pourquoi ils ne se les payeraient pas? Je veux dire, c'est comme un sandwich au homard. Si t'as envie de homard, et il s'avère qu'il y a quelqu'un qui vend des sandwichs au homard, mais kiffe mon frérot. Et d'ailleurs, je vais vous dire quelque chose. Burger King, ils ont eu l'idée avant.
1: Oui, il y en a eu.
5: Burger King, ils en ont fait toute une campagne l'année dernière. On disait pas c'est choquant ou honteux ou machin. Je veux dire, Charlotte, elle est venue les faire goûter en plateau. Ensuite, t'as déjà plein d'hôtels 5 étoiles qui le font. Et puis, qu'est-ce que c'est la différence?
0: Manger du caviar. Indécent quand même.
5: Mais de toute façon, c'est la crise. Qu'est-ce qui n'est pas indécent dans nos sociétés aujourd'hui? Excuse-moi, tout est indécent. D'accord? Donc, moi.
0: Et puis là, ça vise qui? Ça vise les jeunes.
5: Mais moi, je travaille comme une chienne pour gagner de l'argent. Si j'ai envie de dépenser mon argent pour manger des nuggets au caviar ou alors partir en vacances ou alors, je sais pas, m'acheter un tapis de bain à 3000 balles. Mais je fais ce que je veux.
0: Un tapis de bain.
5: Non, mais c'est pour te donner un exemple. Si j'ai envie de m'acheter du PQ en or, et ben je m'achète du PQ en or. Et voilà, c'est tout le monde fait.
0: C'est
5: ce
0: indécent.
5: Veut. Mais c'est pas indécent. C'est pas indécent parce que je ne le secoue pas à la tête des gens, en fait. Ce qui serait indécent,
0: tu vas pas sortir dans la rue en disant j'ai des nuggets au caviar.
5: Ce qui serait indécent, c'est que
1: sois honnête. Ouais. Si tu vas dans ce resto, tu mets tes 75 euros pour.
5: Mais je le ferai pas tous les jours.
1: Faire un kiff, mon frérot, comme tu dis. Tu vas être la première à le montrer ensuite sur les réseaux sociaux.
0: Moi, j'aurais honte de le montrer en vrai.
5: C'est un flex. Ça s'appelle un flex.
1: Ah, pardon, j'avais pas le terme technique. J'allais dire frimer. Donc, tu vas flexer sur les réseaux sociaux.
5: Tu vas flexer.
1: Et donc, c'est bien. Il y a une forme d'indécence à dire regardez les pauvres, je me paye des nuggets à 75 euros.
0: Mais tu le posterais. Moi, par exemple, imagine, j'y vais et j'irai jamais sauf s'ils le vendent à l'unité. Parce que s'ils le vendent à l'unité, en vrai, je paye 7,50 euros, je vais goûter. Mais jamais je le poste sur les réseaux. En fait, j'aurais honte en fait.
5: Je sais pas si je le posterais sur les réseaux, mais.
0: Bah, moi, j'aurais honte.
5: Déjà, sachez quelque chose, c'est que le caviar, qui comme sur la photo là qu'on a, donc c'est un caviar caviari au siètre, 30 grammes, ça coûte 100 euros dans le commerce. Et d'ailleurs, tu vas dans n'importe quel restaurant, l'au siètre 30 grammes, ils te le font à 140. Donc, c'est moins cher que n'importe où.
0: Vous êtes très connaisseuse, hein,
1: Oui, les bonnes astuces conso d'Élise.
5: Caviar
1: moins cher.
5: Non, mais en vrai, c'est plutôt pour moi une façon accessible d'avoir accès à du caviar parce qu'il coûte moins cher que dans tous les autres commerces.
0: Je note, interroger Élise sur le caviar et pas sur les carburants.
5: Voilà. Je vais d'ailleurs vous intégrer.
1: Du cours du caviar que du diesel.
5: J'ai autre chose à dire. Quelle est la différence entre manger du caviar sur des blinis ou sur des nuggets?
0: Mais ça n'a rien à voir. Le nugget, c'est le symbole de la fast-food. Donc en fait, le caviar, normalement, c'est quand même un truc que tu vas manger avec une petite cuillère en acre. C'est un truc que tu vas manger deux fois dans ta vie. C'est quelque chose. Ça nécessite un peu un cérémonial. Là, il y a la désacralisation du caviar. Donc tu peux dire, écoute, formidable. Voilà, c'est à la portée de tout le monde. Mais en même temps, c'est-à-dire qu'en fait, même ce qui est beau, même ce qui est un mets hyper délicat, maintenant tu le fous dans la fast-food. Il y a quand même un truc un peu gênant. Et puis encore une fois. La part des Français sont en crise et tu dis tiens, pour les riches on a ouvert un resto de nuggets au caviar, ça pose question. Spider-Man.
8: Ah, moi ça me dégoûte tout ça. c'est comme ces types qui s'étaient mis en je crois que c'était à Monaco où ils faisaient une sangria avec du pétrus avec des bouteilles à 1000 balles, c'est pareil. On appelle ça donner de la confiture au cochon en bon français. C'est-à-dire qu'il y a des choses qu'on doit respecter. Déjà moi sur le papier un concept qui arrive de Dubaï et qui est défendu par les influenceurs de Dubaï. Déjà, pour moi, j'ai envie de
0: m'en faire quoi.
8: Oui, ça. Élise.
5: Et Burger King.
8: Élise, ça va, c'est mon ami. Mais il y a quelque chose déjà qui sur le papier m'intéresse pas. Et il y a vraiment quelque chose d'indécent en ce moment de dire oui, le caviar, c'est une fast-food. C'est ça le truc. Oui. En fait, que le caviar existe en temps de crise ou même pendant l'occupation où les Français mangeaient pas à leur faim, il y avait du caviar. Mais c'est pas pareil que de de dire aujourd'hui, ah ben quoi, tu t'es pas capable de te payer du caviar, du fast-food caviar. Il y a quelque chose de malsain. Et en plus, comme le fast-food, c'est quelque chose qui doit être fait pour les jeunes, c'est de dire, ah ben, toi, jeune, t'es pas capable de te payer ça. Tu vois,
0: quel jeune va pouvoir mettre 75 euros dans une boîte de gâteaux de caviar?
5: C'est un fast-food qui a ouvert dans le premier arrondissement.
8: Oui, mais c'est pas grave.
5: Dans le 8e, c'est des quartiers où, de toute façon, les gens qui y vont, la cible, c'est pas un jeune. Le burger, il coûte 17 balles.
0: C'est un fast-food, donc mamie à 85 ans, elle va pas aller manger un burger à la truffe et des nuggets au caviar.
5: Mais oui, mais
0: c'est pour les jeunes,
5: c'est pour une cible particulière.
0: C'est pour tes amis, en fait.
5: Moi, je vais pas non plus aller chez vous, mais c'est pour une cible triangle d'or.
8: C'est d'autant plus indécent alors que les Français s'inquiètent aujourd'hui, se disent, je vais devoir peut-être me priver de manger pour pouvoir prendre ma voiture pour aller travailler. On en est là aujourd'hui, donc je trouve ça indécent. Indécent, c'est le terme, voilà.
0: Jean-Philippe, vous avez deux ados, justement, c'est quand même la cible. C'est aussi les jeunes. Aujourd'hui, c'est du Tasty Krusty à 10 euros et là, on leur propose des nuggets au caviar à 75 euros pour qu'ils puissent effectivement les poster sur les réseaux sociaux, parce que c'est ça aussi, c'est le côté un peu bling bling.
9: Oui, Instagrammable.
0: Vous, est-ce qu'ils seraient tentés, vos ados, ou pas du tout, par exemple?
9: Alors, c'est marrant parce que quand j'ai appris le sujet, j'ai pas du tout pensé à mes enfants, parce que je ne mets pas mes enfants dans les clients potentiels de ce genre de restaurant, comme moi-même quand j'étais enfant, quand j'avais leur âge, c'était un restaurant par an et c'est tout. Et il y a beaucoup de Français qui nous écoutent, qui nous regardent, pour qui c'est une réalité. Et donc, le caviar, manger du caviar, c'est pas interdit, c'est pas un crime. On est même le deuxième producteur mondial de caviar. La France est un pays de caviar, très bien. Mais ça me rappelle le canard au sang de la Tour d'Argent. C'est-à-dire que moi, quand j'étais petit, je voyais ça comme un autre monde, en fait. Oui, il y a des gens qui font ça, qui dépensent ce que mes parents gagnaient dans un mois en un dimanche à la Tour d'Argent. Mais j'étais pas confronté à ça dans mon quotidien. Je voyais ça juste comme quelque chose sur une autre planète. Là, avec les réseaux sociaux, en fait, ça arrive dans mon univers. Et ça arrive dans l'univers de gens qui ne peuvent pas se le payer, et qui te suivent et disent, il y a des gens qui gagnent peu d'argent, mais qui te suivent parce que tu les fais un peu rêver. Et du coup, ça vient dans leur univers, donc ça devient une frustration. Là où c'était un rêve pour moi à l'époque, ce luxe ultime auquel j'avais pas accès. Et c'est ça qui me gêne, moi, aujourd'hui. C'est d'étaler aux gens qui ne peuvent pas se l'offrir ce caviar-là, ce plat à 75 euros. Et c'est ça qui est indécent. L'indécence, elle est là. Elle n'est pas dans le fait que tu dépenses ton argent dans ce que tu veux. Je suis d'accord. J'ai mon argent. La liberté, c'est d'en faire ce que je veux. Mais c'est l'afficher aux autres. Voilà. Et le caviar, moi, j'en ai mangé deux fois ou trois fois dans ma vie. Non pas parce que il y a des moments où j'aurais pu m'en payer plus, mais
0: c'était un cérémonial. Je veux dire, t'as fait attention avant de le manger.
9: Voilà. C'était pas banalisé. Oui. Comme le champagne. Quand je vois des gens qui ouvrent une bouteille de champagne pour un rien, pour moi, le champagne, dans mon éducation, ça a toujours été, c'est pour un événement. Exactement. Ah bah tiens, on sort le champagne. C'est ça. Ah bah tiens, on sort le caviar. J'ai jamais entendu ça de ma vie, mais j'imagine ça dans le même rang. Et là, le banaliser dans un truc au quotidien comme ça, non. Et du coup, c'est vrai que mes enfants, je me suis même pas dit, tiens, ils pourraient en acheter.
0: Et pour en parler de ces nuggets au caviar, nous avons avec nous un invité prestigieux. L'inventeur du café gourmand est avec nous. C'est Bernard Boutboul, le directeur du cabinet Gira Conseil, qu'on adore avoir dans Estelle Midi. Bonjour Bernard.
10: Bonjour Estelle, bonjour à toute l'équipe.
8: Bonjour Bernard.
0: Sachez quand même qu'il y a deux ans, j'ai demandé à Bernard quelle va être la tendance culinaire des prochaines années, et Bernard nous a dit le poulet frit. Donc Bernard sent les tendances. Mais Bernard, vous n'avez pas senti la tendance du caviar aux nuggets, hein?
10: Du nuggets au caviar. Quand j'ai vu cette news, je pensais franchement que c'est une fake news, c'est très drôle. C'est totalement absurde et totalement indécent. Totalement. Je vais vous dire pourquoi. C'était comme si que on vous vendait demain une Twingo avec une carrosserie de Ferrari. Vous imaginez le truc, mais personne n'achèterait ça. Donc, ça n'a pas de sens de faire descendre le caviar, qui est un produit très élitiste, extrêmement cher, qu'on ne mange pas tous les jours et que des gens n'ont jamais mangé de leur vie, de faire descendre ce produit-là dans la restauration rapide avec des nuggets. Ça n'a pas de sens. Et quand ces gens-là disent on cible les jeunes, mais qui sont les jeunes qui vont se payer une boîte à 75 euros? Alors oui, peut-être les enfants des bobos parisiens, très...
0: Les enfants élitistes. D'Élise.
10: Possible.
0: Quand ils seront Bernard Boutboul.
10: Mais ils n'iront qu'une fois, ils n'y reviendront pas.
0: Mais oui. Il y a un intérêt culinaire à associer le caviar au poulet, parce que d'habitude, on l'associe à la peau de la main, à potentiellement des blinis, des pommes de terre, mais jamais à du poulet, quoi.
10: Non, il n'y a aucun sens, hein. comment je pourrais dire, ces gens-là, les youtubeurs, les influenceurs, les créateurs de contenu, tout ça, ce sont des gens qui montent pas des restaurants, ils montent des coûts. Pour faire d'accord. un buzz pas possible qui ouais. va remplir pendant un certain temps et vous allez voir dans 2-3 ans ils vont déposer leur bilan en disant bah ça marche plus, on fait autre
3: c'est
10: chose
3: vrai, ça.
10: Toute cette nouvelle génération de restaurateurs très médiatisés par les réseaux sociaux ne monte pas des restaurants, ils montent des coûts qui marchent très très fort parce que ce sont d'excellents communicants sur TikTok, on ne voit que et c'est pas des restaurateurs.
0: Mais sur la désacralisation des produits de luxe, on parlait tout à l'heure de la chaîne qui marche très fort, Homer Lobster. Ils ont été créés il y a quelques années, il y avait un petit magasin et aujourd'hui bah, c'est devenu une chaîne. C'est notamment des sandwichs au homard ou au crabe dans du pain brioché. Et ça marche très bien. Est-ce que ça veut dire que c'est peut-être une tendance ces prochaines années, la désacralisation des produits de luxe ?
10: Oui, alors attention, qu'est-ce qu'on va désacraliser ? On a eu une époque où, sur le burger, on a eu des burgers au foie gras, ça a été un flop total. Oui, donc, je crois qu'on peut pas tout désacraliser. Le saumon fumé a été désacralisé, très bien. Mais je crois qu'on peut pas tout désacraliser. Homer Lobster est un excellent exemple. C'est un gars, quand même, qui a eu l'excellente idée de faire, dans un pain brioché, faire un... pas un mof boulanger, un effiloché de homard vendu 18 euros. Mais c'est pas 75 euros avec du caviar, c'est autre chose.
0: C'est délicieux.
10: C'est délicieux, absolument. Mmh. Ouais.
5: Succulent. Bernard, il fait des trucs au caviar aussi, hein, si je peux me permettre.
0: Oui, alors ça, je ne savais pas. Mais Bernard Boutboul, pendant que je vous tiens, allez, la prochaine tendance dans 2 ans, ça va être quoi ? Parce que vous nous avez annoncé le poulet frit.
10: J'en sais rien, Estelle.
0: Oh non !
10: Non, mais je peux vous assurer que, justement, ces gens qui font des coups, à l'heure où on se parle, sont en train de réfléchir. Quel est le produit après le poulet frit, après le crousti dont on parle beaucoup ? Ça veut dire qu'ils sont déjà à l'affût de ce qui va se passer dans 2 ans, dans 3 ans. Ils ont toujours un coup d'avance, mais je répète, la pérennité de leur établissement, je m'excuse l'expression, ils s'en foutent, mais royalement. Ils font des coups.
0: Eh ben, écoutez, on va voir si ça marche. En tout cas, ce restaurant qui s'appelle, ce fast-food de luxe s'appelle Beau, dans le 8e arrondissement à Paris. Merci beaucoup. Bernard Boutboul, tiens, on a Pierre de Toulouse qui est avec nous. Il est commercial. Bonjour Pierre.
11: Bonjour Estelle, bonjour l'équipe.
9: Bonjour.
0: Pierre, est-ce que ça vous tenterait, vous, des nuggets au caviar ?
11: Bah, moi, personnellement, non. Ça me tenterait pas. Mais après déjà, je suis commercial, je suis dans le commerce, donc je suis ultra libéral.
0: Ouais.
11: Moi, je trouve pas ça indécent. Ils font ce qu'ils veulent. Vous savez, dans le commerce, on dit tant qu'il y a un abruti entre guillemets pour payer ton produit.
0: Il y a Élise.
1: Tant qu'il y aura Élise.
5: Tant qu'il y aura Élise Gold Farm. Il a parfaitement raison.
11: Non, mais et puis les chiffres des ventes feront le reste. Si ça marche, ils continueront. Si ça marche pas, ils arrêteront. Mmh. En fait, à un moment donné, faut arrêter de dire ah mais regardez les pauvres, ils n'arrivent pas à payer de l'essence, etc. Il y a un marché pour tout le monde. Si le nugget sous caviar il marche, eh ben tant mieux, ça marchera. Et si ça marche pas, eh ben ils arrêteront. Faut être dans le libéral, faut proposer tout à tout le monde. Et puis voilà. Comme Élise a dit, dans ce cas, on arrête le luxe. Dans ce cas, parce que c'est indécent, ben on arrête les sacs à 4000 balles parce que les gens arrivent pas à se payer de l'essence. Mais non, on propose un marché à tout le monde. Si ça marche, tant mieux. Si ça marche pas, tant pis.
0: Oui, mais on le désacralise pas le sac à main comme vous dites à 4000 balles. C'est un truc, c'est un rêve entre guillemets. C'est quelque chose. Et là, on présente comme quelque chose qui est luxueux, quoi, justement.
11: Estelle, Monsieur Boutboul a parlé d'une Twingo avec une carrosserie de Ferrari. Je vous rappelle qu'il y a une semaine ou deux, on parlait d'une Swatch en collaboration avec une grande marque de luxe.
0: Oui, oui, mais c'est un objet. C'est-à-dire que le nugget au caviar, on sait tous où il va finir une fois qu'on l'aura mangé. Vous voyez, c'est pas le cas de la montre. Je ne crois pas.
5: Dites-nous où il va finir.
11: C'est un objet, mais quelle est la différence avec la nourriture ? C'est la même chose.
0: Ah bah si, parce que un objet, c'est pérenne.
9: Avec le papier toilette en heure d'Élise.
11: C'est pérenne, ça va durer 5 ans, 10 ans, et dans 10 ans, vous en parlerez plus.
0: Enfin, votre nugget au caviar, au bout de 3 secondes. C'est fini.
11: Bah oui,
0: non, il a raison.
11: Non, mais en fait, pour moi, il y a un marché pour tout. Il faut être dans le libéralisme. Il faut proposer à tout le monde tout. Enfin, ils ont une idée. Ils se sont dit, on l'attend. Et puis, si ça ne marche pas, les chiffres feront le tri. C'est tout.
0: Et vous, en tant que commercial, Pierre, vous dites ça va marcher ou pas ?
11: Non. Franchement, non. Honnêtement, moi, j'y crois pas. Mais après, pourquoi pas ?
5: Mais si on en parle, c'est que ça marche. Hein.
0: Non, c'est parce que des influenceurs en ont parlé.
11: On tente bien des burgers au homard, on tente bien les... Et y a des trucs, on y croyait à fond et ça n'a pas marché. Il y a des trucs qu'on n'y croyait pas du tout, ça a marché de dingue. Donc,
0: et ben...
11: voilà, faut tenter. Et puis s'il y a la clientèle pour, bah, tant mieux. Bah, en tout cas, quand il y a un abruti pour payer, bah, faut proposer son produit.
0: Merci beaucoup, Pierre, d'avoir été avec nous. Tiens, allez, le mot de la fin pour Élise Goldfarb qui se fait attaquer de toutes parts.
5: Non, mais moi, je trouve que Pierre a 100% raison. Et d'ailleurs, je voulais te dire, Estelle, si on désacralisait le homard, il coûterait 10 euros. En fait, ça coûte 75 euros. Il n'y a pas tout le monde qui va aller dans ce fast-food s'acheter les nuggets au homard. Les gens, ils viennent manger un burger et il s'avère qu'à la carte, au caviar, et il s'avère qu'à la carte, il y a des nuggets au caviar. Si t'as envie de dépenser les 75 balles, tu les dépenses. Aujourd'hui, dans tous les restaurants parisiens des beaux quartiers, t'as un plat au homard. Dans les restaurants de sushi, au caviar. T'as un sushi au caviar dans tous les restaurants de sushi du 8e.
0: Pas à Sushi Shop.
5: Non, mais pas dans les fast-food. Ça, c'est un fast-food de luxe. Ouais. Le burger coûte 20 euros.
0: Bah, excusez-moi.
5: Dans tous les, tu vas au Bar des Prés dans le 8e qui est juste à côté de Beau.
0: Oui, alors, le Bar des Prés, c'est le restaurant de Cyril Lignac, et effectivement. C'est très bon, mais ça peut pas faire
5: fortune. On ne parle pas des mêmes cibles.
0: Ah, mais oui, quand.
1: On parle pas du même monde, même.
5: Bah, c'est dans Burger King.
0: Mais là, c'est un fast-food.
5: Pour moi, la désacralisation, c'est quand Burger King fait des nuggets au caviar à 10 balles. Là, tu désacralises le caviar parce que tu enlèves le côté c'est cher, mais je l'ai mérité.
8: Ça doit pas être du bon caviar en ce cas-là.
5: Non, c'est du caviar tout pourri.
9: Oui. Ou c'est un investissement de com parce que finalement, on va peut-être aller chez eux parce qu'on a entendu parler de ça, parce que les médias en parlent, et puis on va pas prendre ça, on va prendre autre chose. Et ils auront fait venir grâce aussi un peu grâce à nous.
0: Charles Magnan.
1: Plein de messages sur le WhatsApp de l'émission, plein de réactions. Alors vous êtes nombreux d'abord, j'évacue ça tout de suite, à être très dubitatif sur le concept du papier toilette en or vanté par Élise tout à l'heure. Alain nous dit « Pauvre monde où trois influenceurs parlent d'un mélange improbable et les gens accourent. Je suis heureux de ne pas être tenté par ce genre de délire », nous dit Alain. À l'inverse, Thierry nous dit « Merci beaucoup Élise, enfin quelqu'un qui parle de la liberté de choix et non pas d'imposer leur choix aux uns et aux autres ». Jean-André nous dit « Nuggets au caviar, deux trucs que je n'aime pas, à prix d'or, juste pour les poster sur les réseaux sociaux, époque où la bêtise est reine ». Et puis Jean-Luc nous dit « Arrêtez de jouer les vierges effarouchées. Si on suit votre raisonnement, on n'aurait plus le droit de sortir dans la rue avec une Ferrari parce que les gens n'arrivent plus à faire le plein, qu'on laisse chacun dépenser son argent comme il l'entend. Mais quand on vous pose la question sur les réseaux, c'est nuggets au caviar, est-ce que c'est indécent ou tentant? Vous êtes 85% à trouver cela indécent.
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12: Bonjour à toutes et à tous et bon réveil avec RMC. Le Morning arrive bientôt à la radio et à la télé sur le canal 23 sur RMC Story. Ravi de vous retrouver ce matin pour débattre de l'actualité, pour échanger. Et bien sûr, on revient sur l'histoire du foot qui s'écrit sur RMC. Le PSG dans la légende avec sa deuxième Ligue des Champions consécutive. Alors d'abord, le week-end de foot, de fête, supporter du PSG ou pas, vous intervenez. Vous avez vibré, est-ce que vous êtes content, est-ce que vous êtes impressionné par le Paris Saint-Germain? On revient sur la finale, on se projette sur la suite pour Paris aussi. On se projette aussi sur le calendrier du foot avec la Coupe du Monde. C'est dans 10 jours. Martin Bourdin va nous raconter le mondial américain en direct dès 5h tous les matins. Un nouveau rendez-vous. Et puis Virginie Fulpin pour un journal de la Coupe du Monde. C'est désormais tous les jours à 5h40. Revenons sur la Ligue des Champions. Et la question se posera avec la Coupe du Monde évidemment. Est-ce qu'on est capable de faire la fête sans dégâts, sans tout casser? Près de 800 interpellations, des blessés, un mort en marge des festivités, des célébrations. C'était anticipé. Est-ce que ça a été correctement appréhendé par les forces de l'ordre, par les autorités? Vous avez peut-être assisté vous-même à des scènes de violence, de casse, de pillage. Et surtout, comment faire pour faire la fête en France sans craindre pour les participants, pour les riverains, pour les commerces? Le débat avec vous ce matin au 32-16 en direct. Vos messages sur le WhatsApp RMC, je les lis déjà. Il y en a déjà, il y a Aurélien qu'on salue sur le WhatsApp au 06 12 424 424. Ce matin, on va sauver nos cafés. On va parler en tout cas de cette proposition écologiste: taxer les grandes surfaces pour financer le sauvetage des cafés et petits commerces. Le constat, la disparition un à un des cafés et bars. Est-ce que vous le constatez déjà chez vous? Vous le déplorez? Est-ce que nos communes, nos quartiers perdent leur âme quand ferment un bistrot? Pour les députés écolos qui défendent l'idée, la solitude tue plus que le tabac, l'alcool ou la pollution. Est-ce qu'il faut faire payer les grandes surfaces pour la mort de nos centres-villes? Cafetiers, commerçants, mais aussi clients, bien sûr, de ces établissements. Vous intervenez ce matin. Clément vous attend au standard au 32-16. On lira tous vos messages sur le WhatsApp RMC 06 12 424 424. À tout de suite.
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0: Et on va tout de suite s'intéresser dans Estelle Midi à la perturbation du jour. C'était hier soir lors du spectacle de Patrick Bruel au théâtre Édouard VII. Écoutez. Bruel violeur, c'est ce qu'ont scandé trois militantes féministes en interrompant la pièce dans laquelle joue le chanteur, visé par une dizaine de plaintes pour viol et agression sexuelle. Écoutez les explications de l'une de ces militantes hier au micro d'RMC.
13: En faisant cette action et en interrompant sa pièce de théâtre, on lui dit non, mais comme on dit non à tous les agresseurs qui se produisent sur scène. Et on montre également en fait aux victimes qu'on les croit et qu'on va pas laisser, sans rien dire, nous, les féministes, cet agresseur se produire sur scène en toute impunité.
0: Et Charles, la pression s'accentue sur Patrick Bruel.
1: Oui, car cette manifestation, cette perturbation de la pièce de théâtre vient s'ajouter aux appels au boycott, au retrait de Patrick Bruel venus de toutes parts, des militantes et associations féministes, notamment une pétition, 46 000 signatures à ce stade, mais aussi des maires de plusieurs communes où doit se produire Patrick Bruel cet été, qui l'appellent à annuler. Certains artistes prennent aussi position. Hier soir, par exemple, le chanteur Christophe Willem, dans l'émission Quotidien, qui estime, je cite, qu'il serait logique que Patrick Bruel se mette en retrait. À l'inverse, la réalisatrice Agnès Jaoui dit ce matin dans Marianne, ça ne me choque pas que Patrick Bruel soit sur scène et que des gens décident d'aller le voir. Je ne suis absolument pas pour la censure, dit Agnès Jaoui. Patrick Bruel, lui, conteste l'ensemble des faits. Je continuerai de faire mon métier, a-t-il écrit sur Instagram la semaine dernière. Mais selon Paris Match ce matin, il aurait aussi dit à ses proches ces derniers jours, je sais que ma carrière est terminée. Il continue donc à se produire en ce moment au théâtre et sa tournée doit débuter le 16 juin prochain avec une première date au Cirque d'hiver à Paris.
0: Des militantes qui perturbent le spectacle de Patrick Bruel. Est-ce que vous soutenez cette méthode, Juliette Briens?
5: Moi, tout ce qui est activisme gauchiste comme ça, je ne valide rien.
0: Je ne sais pas si elles sont gauchistes. Qu'elles
5: ah oui, bah non, à peine.
0: Elles sont féministes.
5: Hashtag nous toutes. Excusez-moi. Non mais pas gauchiste.
0: Mais elles sont pas présentées comme des gauchistes, mais comme
5: oui,
0: des féministes.
5: C'est pareil.
0: Ça n'a rien à voir avec le gauchisme.
5: Je trouve que la méthode est absolument désastreuse, même pour elles. En fait, elles sont aussi repoussantes que les écolos. C'est-à-dire que je devrais même pas m'énerver parce que, sincèrement, leur comportement fait que les gens se mettent à voter à droite. Donc qu'elles continuent sur cet aspect-là.
0: Mais ça veut dire, en fait, elles disent femmes, on vous entend, on vous écoute.
5: Oui, mais elles ont qu'à rester dehors. Moi, je suis totalement pour la liberté d'expression. Rien ne les empêche, si vous voulez, d'aller manifester en dehors du théâtre. Elles n'ont pas le droit, d'interrompre une pièce de théâtre. Déjà, si vous voulez, la manière de crier Patrick Bruel, violeur. Ça, je suis désolée, ça pose un vrai problème. Je sais que les accusations sont très convaincantes, etc. Mais on doit évidemment respecter la parole des plaignantes. Mais sincèrement, ça pose un problème juridique. On établit Patrick Bruel violeur. Voilà, c'est ancré maintenant publiquement dans le tribunal médiatique qu'elles ont mis en place. Alors que Patrick Bruel
0: est visé par des plaintes pour viol.
5: Mais je comprends totalement, mais il n'a pas été jugé.
0: Vous pouvez
5: pas
0: dire Patrick Bruel violeur présumé.
5: En fait, Patrick Bruel, il a droit ou non de se produire sur scène actuellement?
0: Oui,
5: il a le droit. Voilà. Et elles, par contre, elles n'ont pas le droit de venir interrompre la pièce.
0: Mais le théâtre peut les attaquer,
5: et les autres ne sont pas dans leur bon droit.
0: Oui.
5: Donc, je suis totalement pour la liberté d'expression et elles ont le droit d'exprimer leur opinion sur Patrick Bruel. Cette méthode-là, je suis désolée, n'est pas la bonne. Elles n'ont pas le droit. Et en plus, c'est un repoussoir pour le féminisme et pour le combat pour les femmes. Je vous jure qu'en fait, moi, j'irai pas jusqu'à dire que je me mets du côté de Patrick Bruel quand je les vois, mais sincèrement, en fait, ça me repousse.
0: Elles ont perturbé un spectacle 5 minutes, c'est quoi? Juliette?
5: C'est beaucoup! C'est une pièce de théâtre qui implique pas que Patrick Bruel, je vous ferai savoir.
0: Il y a d'autres acteurs,
5: il y a des réalisateurs, il y a énormément de techniciens, il y a des gens qui ont payé leur place. Elles n'ont rien à faire là, quoi. C'est tout. Donc restez dehors avec vos pancartes, crier, hurler. Méthodes-là, elles ne sont pas acceptables.
0: À côté de vous, il y a donc notre nouvelle recrue, Ilan Gabay, qui est en PLS. Ça n'a rien à voir avec la chaleur. Vous découvrez Juliette Briens.
14: Déjà, je suis rassuré, elles n'ont pas encore été traitées de falcons. Ensuite, j'espère que Patrick Bruel va s'en remettre. C'est une petite interruption de 5 minutes qui permet de montrer aux victimes qu'on les croit. Moi, je suis désolé, Patrick Bruel, quand il dit qu'il pense que sa carrière est terminée, quand ses proches rapportent qu'il a dit ça, bon débarras. Moi, je crois les victimes. Je suis désolé, mais en fait, là, on a des accusations qui sont extrêmement étayées. On n'a rien de le fait qu'il ait eu une relation avec une fille de 16 ans quand il était déjà...
0: Et Flavie Flamand, quand il avait 32 ans.
14: Il était déjà connu. Ça prouve qu'il y a déjà un problème. En fait, moi, ça me suffit pour le cancel. Parce qu'en fait, qu'on peut aimer chez une fille de 16 ans quand on a 30 ans et qu'on est un artiste, c'est pas la fille, c'est la relation d'ascendance qu'on a sur elle, et c'est ça qui pose un problème véritable dans notre société. Et donc moi,
0: pour l'instant, Patrick Bruel dit que c'est pas vrai. Hein. Enfin, il dément. En tout cas,
14: cette relation.
0: Il dément. Lui, il dit on a eu une relation. Pour lui,
14: une relation. Oui, mais elle avait 16 ans.
0: J'entends. Voilà. Et lui en avait
14: 30. Donc ça, moi, c'est déjà un problème.
5: Je veux dire quelque chose, Ilan. Moi, ça me choque parce que tu fais des études de droit.
14: Oui.
5: Donc le fait que tu dises moi je crois les victimes, c'est en totale contradiction avec ce que t'apprends en université de droit tous les jours. C'est-à-dire la présomption d'innocence.
14: Oui,
5: ce sont des plaignantes pour l'instant. Aux yeux de la loi, ce sont des plaignantes, ce ne sont pas des victimes. On croit
14: elles
5: les victimes.
14: Elles se déclarent victimes, moi je les crois point. Et même si je fais du droit, le droit ne me transforme pas en code pénal. Je garde mon cerveau, je reste un être humain.
5: C'est bizarre, ça veut dire que les principes même du droit fondamental de français te passent complètement au-dessus.
0: Mais là, il veut le dire en tant que citoyen.
14: Non, c'est même pas ça. C'est que, et moi, je parle en tant que citoyen et surtout, je juge une action de militante féministe qui représente une forme une partie de la société. Et je juge qu'en tant que société, on a le droit de décider qui sont nos idoles et que quelqu'un qui a une relation sexuelle, qui a une relation avec une fille de 16 ans quand il en a 30, c'est dehors. Et je parle même pas des accusations de viol. Moi, je crois les victimes. Et quand il y a autant d'accusations.
0: Mais est-ce que c'est la bonne méthode d'aller faire ça?
14: Parce qu'en fait,
0: oui, mais là, il y a d'autres comédiens. Et la raison, il y a quand même d'autres comédiens qui jouent Marine Delterme, notamment avec Patrick Bruel, Stéphane Frey. Vous avez plein de gens qui travaillent dans ce théâtre. Il y a des spectateurs qui, si ça se trouve, ne voulaient pas être là. Sauf que.
14: Ah, ils voulaient pas être là, ils sont tombés par là par
0: hasard. Oui, mais alors regarde, tiens, par exemple, t'as un couple. Ils ont décidé il y a 6 mois, parce qu'ils aiment bien Patrick Bruel, de venir au spectacle. Ils ont fait un Paris-Marseille, par exemple, en train. Donc c'est deux billets de train Paris-Marseille. Si tu annules, ça te coûte 19 € fois 4, donc du coup, ça te revient à 76 €. Ensuite, tu t'assois sur les billets, parce que si tu dis, je suis désolé, tu dis au théâtre Édouard VII, moi, j'ai plus du tout envie d'aller voir Patrick Bruel, parce que franchement, ça me gêne. Le théâtre, ils vont dire, très bien, monsieur, mais on vous rembourse pas. Et puis, t'as payé l'hôtel. À un moment, tu te dis, tout ça, c'est un billet de 600 balles.
14: Bon, t'imagines la violence que ça peut être pour les victimes, de voir des gens acclamer Patrick Bruel alors qu'ils viennent
0: Mais c'est un lieu clos, il n'y a pas d'image, en fait. Donc,
14: Et alors, ça change rien.
0: Mais les victimes, elles les voient pas applaudir Patrick Bruel.
14: Mais elles savent qu'il y a des représentations. Et tu vois, si
0: ça s'arrête le 7 juin.
14: Mais si elles n'avaient pas fait ces actions, on n'en parlerait pas aujourd'hui.
0: De Patrick Bruel,
14: non, on en parle tous les jours. Patrick Bruel, mais des réactions féministes à Patrick Bruel. Donc tu vois, c'est une action qui je juge nécessaire et légitime pour qu'on mette la honte sur ceux qui doivent la recevoir.
0: Ouais, mais alors là, du coup, moi, ce qui me gêne, c'est qu'il y a une vidéo de ça. Et donc tu vois les gens qui sont au spectacle. Les gens qui sont au spectacle, ils n'ont pas demandé à être filmés. Ils n'ont pas demandé à avoir leur tête sur les réseaux.
14: Et alors,
0: mais non, mais attends. Mais
14: ils assument, hein, ils sont allés au concert, ils assument.
0: Non, mais quelqu'un qui est connu qui va à un spectacle, il a un risque de se faire prendre en photo. La personne, le petit couple, qui a pas très envie d'être là, mais qui a mis 500 balles, pour venir, ils ont pas du tout envie que le lendemain, quand ils vont revenir dans leur entreprise, on va dire, ah, dis donc, t'es allé voir Patrick Bruel, bah bravo. Tu vois, je veux dire, à un moment, il y a aussi la vie privée.
14: Assumer,
0: quoi.
14: Ce qu'on fait dans la vie.
0: Mais assumer.
15: C'est la culpabilité collective et généralisée par capillarité.
14: Mais non, tu y vas, tu assumes.
15: Ce qui sauve notre société, c'est la justice et le fait qu'on ne rende pas justice soi-même. C'est ce qui sauve notre société. Parce que si on rend tout justice soi-même selon notre point de vue, qui est légitime, je ne suis pas fan de Patrick Bruel. Je trouve que si ce qu'on dit qu'il a fait, s'il l'a fait, c'est abject. D'accord ? J'ai aucun problème là-dessus. Je ne vais pas aller dépenser de l'argent pour voir Patrick Bruel, comme il y a plein d'artistes, de génies, pour lequel je dépense pas d'argent. Moi, je n'ai jamais lu, je n'ai jamais ouvert, ça n'a rien à voir avec Patrick Bruel, hein, mais pour vous donner un truc, je n'ai jamais lu une ligne de Céline. Voilà. Oui. C'est un truc qui me révulse, je ne peux pas. Pourtant, il y a des gens bien de gauche, de machin, de droite, qui trouvent que c'est un génie. Je ne sépare pas la personne de l'artiste. Je dis juste une chose. Il y a des enquêtes qui sont en cours. Des personnes qu'on n'a pas écoutées, qui redéposent à nouveau plainte, qu'on écoute tardivement, mais qu'on commence à écouter. Il y a un truc qui s'appelle, je suis pas avocat, hein. Et bon, Dieu sait si je respecte.
0: Vous avez fréquenté les prétoires, mais
15: oui. Mais s'il n'y avait pas eu des avocats et s'il n'y avait pas eu le respect de la justice, Estelle, je serais pas là pour vous en parler.
0: Je sais, Jean.
15: D'accord. Donc, même s'il n'est pas jugé coupable encore, s'il n'a pas été jugé et qu'il n'a pas été condamné, les juges d'instruction qui sont en charge peuvent prendre à la minute où ils le souhaitent une décision de contrôle judiciaire qui lui interdirait tout contact avec la gente féminine, tout contact avec le public. Ils peuvent le faire s'ils estiment que c'est suffisamment grave pour le faire. Il n'y a pas besoin d'être jugé coupable.
0: Ils n'ont pas fait.
14: Non, c'est pas ça. Il y a des critères quand même.
15: Non.
14: C'est pas,
15: moi, j'ai eu affaire à la justice. On m'a interdit de voir telle ou telle personne pendant 10 ans.
14: Parce qu'il y avait des raisons. Les raisons,
15: c'était
14: pas l'opinion publique.
15: J'avais aucune envie de les voir. Et ben là, il y a des raisons. Trouble à l'ordre public.
0: Oui, c'est vrai.
14: Mais c'est pas une raison suffisante.
15: Si.
14: Alors, sauf dans certains cas où quand il y a des crimes et tout ça, c'est pas une raison suffisante.
15: Tu verras, quand tu deviendras avocat, tu verras que c'est.
0: Mais vous allez être gentil, Jérôme, quand même. C'est incroyable, cette condescendance, là.
15: Je suis pas condescendant, je suis pas gentil.
0: C'est insupportable.
15: Je dis juste que si la justice ne fait pas.
0: Mais enfin.
15: Mais je vous dis. Qu'est-ce qu'il y a de choquant qu'un type vienne, même s'il a une veste bleue, il vous dit je fais confiance à la justice. La justice a la possibilité de dire voilà, c'est un trouble. Des victimes, visiblement, il en a fait partout. Donc on peut l'interdire de paraître là où il y a une victime qui habite. Mais ça on peut le faire.
16: Mais oui, mais
15: ça on peut le faire, oui ou non. Je veux dire, est-ce qu'on peut le faire, oui ou non.
0: Mais vous arrêtez de l'agresser.
15: On peut le faire.
16: Non, mais ça serait si la justice était suffisamment mais diligente sur les affaires sexuelles. Ben oui, mais bien sûr. Il y a 1% des.
15: Donc faisons justice soi-même.
16: Condamnation.
15: Donc faisons justice soi-même.
16: Mais non, mais c'est juste que la justice n'est pas suffisante en matière de violence sexuelle et que donc on est obligé d'adapter nos normes sociétales à et qui est-ce qu'on veut ériger en idole. Et Patrick Bruel, quand t'es accusé par 30 femmes, t'es plus un idole. Point. Tu mérites plus d'être un idole dans notre société.
0: Et juste, ces militantes féministes, en fait, je pense que ce qu'elles veulent, au final, c'est que Patrick Bruel décide de lui-même, de se retirer.
15: Et
0: c'est de lui mettre la pression.
15: Oui ou non, l'a-t-on dit sur ce plateau il y a une semaine, en disant
0: qu'il devrait se retirer en vrai.
15: De facto, il ne pourra pas continuer.
0: Oui, ben oui.
15: Mais c'est à lui de le faire.
0: Il ne pourra pas continuer.
15: Il est
0: sur scène jusqu'au 7 juin, et Charles l'a dit, dans quelques jours, il démarre sa tournée au Cirque d'Hiver. Et jusqu'à preuve du contraire, il y a des gens qui ont demandé au Cirque d'Hiver de se faire rembourser, ils n'ont pas été remboursés et le spectacle n'est pas annulé. Donc pour l'instant, il continue sa vie. Et les militantes féministes, qu'est-ce qu'elles font? Elles mettent la pression. Pour qu'en fait, peut-être que de lui-même, ils disent
15: dehors, mais
0: OK,
15: pas
0: stop.
15: En
16: et
15: fait. Dehors,
16: on
15: mais pas
16: oublie
15: dedans.
16: Les victimes, là aussi, elles envoient un message aux victimes. On oublie les victimes. Là, les militantes féministes, elles sont allées dire devant son concert, les victimes, on vous croit. Et ça, c'est un truc qui est extrêmement important pour les victimes.
0: Elles ont pas dit ça, elles ont dit Bruel violent.
16: Final, c'est ça. Et ça, c'est important.
0: C'est pas tout à fait le même message.
16: Je les félicite et je vais aller signer la pétition, là.
0: Écoutez, très bien. Après l'émission, à 15h.
1: Max nous écrit sur WhatsApp. Elles sont venues interrompre des spectacles. Mais pour moi, c'est inaudible. Ce n'est pas féministe parce qu'elles le déclarent déjà coupable. Elles s'en moquent de la justice. Il faut que ce soit la justice qui soit féministe et pas uniquement des manifestantes qui viennent décider de qui est un violeur ou pas. Il faut que la justice passe. Mais on n'a pas à interrompre un spectacle, nous écrit Max. Michel nous dit oui aux manifestations, mais non aux perturbations dans les salles de spectacle. Sinon, ça devient inacceptable. Mais en effet, elles ont raison de se faire entendre. Pas d'aller interrompre un spectacle, nous dit Michel.
0: Et nous avons Pascal qui nous a appelé au 3216 depuis les Hautes-Pyrénées. Et Pascal, elle est aide à domicile. Bonjour Pascal.
17: Bonjour.
0: Et merci beaucoup d'être avec nous. Pascal, fan ou pas fan de Patrick Bruel ?
17: Pas fan hystérique, mais oui, disons que j'ai été plusieurs de ses concerts, oui, bien sûr, mais pas fan hystérique. Hein,
0: Et est-ce que vous, aujourd'hui, par exemple, est-ce que vous pourriez encore aller à un concert de Patrick Bruel, Pascal ?
17: Oui, bien sûr.
0: D'accord. Donc finalement, ce qu'ont fait les militantes féministes hier, ça vous gêne ?
17: Mais ça me gêne, mais ça m'agace, je ne les supporte plus. Je supporte pas leur intervention déjà masquée. Ça veut dire qu'elles sont même pas capables de se montrer à visage découvert.
0: Elles avaient un masque de Patrick Bruel.
17: Oui, enlevez-le demain. Les gens qui témoignent, qui soutiennent Patrick Bruel, le font toujours à visage découvert. Pourquoi elles qui militent contre les victimes présumées? Parce que ça aussi, je tiens à préciser, c'est des victimes présumées. Ce n'est elles ne sont pas reconnues.
0: Il y a une dizaine de plaintes, Pascal, il y a 30 témoignages.
17: Mais bien sûr, une dizaine de plaintes, 30 témoignages contre 30, plus de 3 millions, ou je sais pas, ou 30 millions de personnes qui n'ont rien à lui reprocher.
0: Mais ça n'a rien à voir, Pascal.
17: Je suis d'accord.
0: Vous et moi, on ne sait pas.
17: Mais justement, moi, je ne donne pas raison à Patrick Bruel, malgré que j'aime bien. Je ne vais pas lui donner raison parce que je n'étais pas là quand ça s'est passé. Mais je pense que tout le monde devrait rester à sa place.
0: On termine avec des messages, le résultat de notre sondage.
1: Le message de Muriel qui nous dit « Ce qui m'embête, c'est le côté on se fait justice nous-mêmes. Elles n'ont pas la patience d'attendre la justice. Et donc, elles décident elles-mêmes d'interdire à Patrick Bruel de se produire sur scène. C'est ça qui me gêne, nous dit Muriel, même si elle reconnaît que c'est très important aussi de respecter, de reconnaître la parole des victimes. Muriel dit « Je comprends que les victimes puissent être choqués, qu'on applaudisse Patrick Bruel, les victimes présumées, on va le rappeler, qu'on puisse applaudir Patrick Bruel le soir sur scène. » On vous a posé la question d'ailleurs sur nos réseaux sociaux, ces militantes qui sont venues perturber la pièce de théâtre dans laquelle joue Patrick Bruel hier soir, est-ce que c'est la bonne méthode? Vous dites non à 72%.
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0: Ça va Pierre-Antoine, toute cette chaleur?
23: Super,
0: là.
23: Super. Écoutez Estelle, en plus on en apprend des belles pendant la pub, puisque Elise Goldfarb, je peux le dire ou pas?
0: Dis-le. Oui, c'est tellement drôle.
23: Elle nous a annoncé qu'elle était le sosie officiel de Patrick Timsit.
0: Et c'est vrai, c'est vrai qu'il y a quelque chose.
23: Il y a un truc.
1: Vous branchez sur RMC Story, regardez la TNT.
5: Et dites tout ce que vous en pensez. Vous savez que c'est des auditeurs de RMC qui l'ont mis un jour en commentaire sous une vidéo de moi. Et je me suis dit, mais c'est bien sûr.
0: Bah oui, c'est vrai. On ne l'avait pas, mais maintenant ça, on l'a bien.
24: Vous pouvez dire salut c'est Timsit.
5: Salut c'est Timsit.
24: Oh là là.
5: C'est Yel.
23: Eh ben voilà.
5: Alors
23: vous savez, je trouve qu'on a je vous l'ai dit, on passe pas assez de musique sur RMC.
0: On en passe pas du tout.
23: Du coup, j'ai créé une petite promo pour l'émission, mais en musique avec un petit pote rappeur. Écoutez, ça passe bien.

0: Bondeur.
1: Ouais. Wow. Wow. C'est pas mal. Comme ça, on tease vos débats. Ah ouais. Et le tu préfères au nature ou au aromatisé. C'est magnifique.
2: Ça lui a pris combien de temps à ChatGPT pour faire ça?
1: Non, mais c'est un ami. C'est Bruno GPT.
2: Claude.
1: Voilà. Allez, on écoute un petit message.
2: Allez, c'est parti.
3: Oui, bonjour, c'est la ministre de la Santé, Stéphanie Rist. Ah oui. Bon, nous savons que les conditions climatiques sont difficiles pour tous les Français et nous avons un conseil à leur donner. En période de forte chaleur, surtout, n'oubliez pas d'être riche. Voilà, ça aide à avoir un logement bien isolé avec piscine, clim et de quoi se payer des vacances dans un endroit où il fait moins chaud. Voilà, donc si vous avez chaud, au boulot les pauvres.
4: Stéphanie, viens de baigner, elle est super bonne.
3: J'arrive.
1: Elle a fait une bombe. La canicule, c'est vraiment un problème de pauvre, c'est vrai. Fred, elle est à combien votre piscine sur votre rooftop parisien?
5: Oh, 17 degrés.
1: Ah ouais, c'est frais quand même.
2: C'est
1: trop frais. Estelle ne s'y baignera jamais.
2: Message suivant.
6: Ouais, salut RMC, c'est Yannick Bru, l'entraîneur de l'UBB. Bon, c'est bien beau de faire la brinque pour fêter le titre de champion d'Europe, mais dimanche, il y a match, hein. Et là, moi, j'ai la moitié des gars qui sont dans la nature. J'aurais jamais 15 types en état de jouer. Tamefuna, il est sur la rocade avec son vélo. Jalibert, ça fait 3 jours qu'il est en after. Et Penaud, ils l'ont mis dans un avion pendant qu'il dormait avec une bite dessinée sur le front. Alors, si jamais mes joueurs m'entendent, il faut rentrer, les gars! Sinon, va falloir que je rappelle la porte et Moscato.
1: Ah ouais. Attendez, parce que Moscato, moi je l'ai croisé ce matin, il est encore en forme. Il faisait gentiment un plaquage cathédral à un agent de sécu qui avait osé lui demander son badge. Ouais, je peux vous dire que sur un terrain, ça va. Alors, par contre, Bernard Laporte, à mon avis, ça grince un peu.
2: C'est possible. Oh, message suivant.
5: Laporte, ça grince un peu.
1: Ouais, excellent. Hein. Allez, merci.
7: Coucou ma puce, c'est maman. Eh, dis donc, je suis à l'entrée VIP de Roland-Garros, là. Ils veulent pas me laisser rentrer. Non, mais c'est dingue, ça. Eh, vous savez qui je suis? Vous savez qui je suis? Je suis la maman de Stella Denis, moi. La célèbre animatrice. Ouais, celle qui a animé Splash, le grand plongeon sur TF1. Eh ben moi, je vais te faire bande dans ta gueule, espèce de trou du cul.
2: Jamais ma mère ne dirait ça.
1: Jamais. Vous pourriez avoir des places pour votre maman quand même, Estelle.
2: J'essaye pour dimanche la fête des mères, mais
1: ça serait sympa. Alors là, je pense que ça lui ferait plaisir.
2: Ok. Mais pour l'instant, ça ne marche pas.
1: Ah, et vous avez contacté qui?
2: Beaucoup de gens.
1: Ouais. Yannick Noah, Mauresmo?
2: Pas encore.
1: C'est en dernier recours. Allez, message suivant.
8: Oui, bonjour Estelle, Gaston Bouchardon, je vous appelle depuis l'EHPAD du bout du chemin. On est tous réunis dans la seule salle climatisée et on regarde votre émission. C'est batte, hein, vraiment c'est bien. Non, laissez pas rentrer Huguette, elle va encore zapper pour mettre Faustine Bollard, cette connasse. Laissez-la dehors. Voilà, n'ouvrez pas, laissez-la s'agiter avec la chaleur, dans 2 minutes on est tranquille. Voilà, c'est bon, c'est allé plus vite que prévu. Allez, bon Estelle, on est avec toi.
1: Eh ben voilà Gaston, c'est comme ça qu'on récupère Gaston. Des points d'audience. Voilà.
2: Mais oui, tous les points comptent.
1: Tous les points comptent.
2: Sachez-le.
1: Allez.
2: Message suivant.
9: Salut Estelle, c'est Frédéric Lopez. Cette semaine, c'est le retour de Rendez-vous en terrain connu. Et dans cet épisode, Laurie Tillman amène toute l'équipe de l'OGC Nice et de l'AS Saint-Etienne dans une contrée lointaine, la surface de réparation adverse. Et tous les joueurs iront à la rencontre d'un peuple méconnu, les gardiens de but. Ça va être génial, ne loupez pas ça.
1: Ça va leur faire un choc. Hein. Hier, il y avait Nice-Saint-Etienne, zéro frappe cadrée. Voilà, j'ai dit quoi?
5: C'était Saint-Etienne.
1: Excusez-moi. Oh là là,
2: il y a des pointilles. Le souci du détail.
5: Excuse-moi.
1: Non, mais.
5: C'est la radio du sport. Hein.
2: Monsieur a été dans le sport pendant 40 ans.
1: Excusez-nous, Eddie Barclay. Allez, dernier message.
7: Oui, ma puce, c'est maman. Bon, ça y est, c'est bon, je suis rentré. Je suis sur le Châtrier. Oh, c'est génial. C'est comme à la télé. Là, je me régale. Attends, c'est le changement de côté. L'arbitre s'est levé de sa chaise. Attends, bouge pas, je vais tenter un truc. J'y vais. Non mais laissez-le moi. Papa.
9: S'il vous plaît madame, retournez à votre place, les joueurs sont prêts.
7: Mais lâchez-moi. Allez Richard Gasquet. Henri Lecomte. Allez Johnny.
1: Non, ne l'emmenez pas dimanche, Estelle, ne l'emmenez pas dimanche. Franchement, emmenez-moi à sa place, ok?
2: Je vous ai déjà emmené.
1: Ah oui, c'est vrai, mais c'était il y a très longtemps.
2: Ouais,
1: allez,
2: ça, c'est vrai.
1: On efface les messages et demain, on recommence.
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0: Bonjour à toutes et à tous, bienvenue sur RMC et RMC Story, il est 4h55 et je suis ravi de vous retrouver Élise Géraldine.
12: Nous aussi on est ravis.
0: Ça va?
12: Bah, on imagine que toi tu vas très très bien.
0: Moi je vais très très bien. Moi je vais très très mieux.
12: Déjà, bah oui déjà.
0: On dit. Non, ravi de vous retrouver, on va débattre de l'actualité, hein. C'est ce qu'on fait tous les matins. Et puis bien sûr on va revenir sur l'histoire du foot qui s'écrit sur RMC.
13: C'est la balle de Ligue des Champions. Si Safonov l'arrête, c'est gagné. Si Safonov l'arrête, c'est gagné. Ou si Gabriel tire à côté, c'est gagné. La course d'élan, c'est parti pour Gabriel. Oh ouais, c'est gagné.
12: Et c'est gagné. Et le PSG est entré dans la légende avec sa deuxième Ligue des Champions consécutive.
0: Alors d'abord le week-end de foot, de fête. Vous êtes supporter du PSG ou pas? Vous intervenez? Est-ce que vous avez vibré? Est-ce que vous êtes content? Est-ce que vous êtes impressionné par le Paris Saint-Germain? On revient sur cette finale. Et avec vous, d'ailleurs, on commente au 32-16, je vois qu'il y a déjà des messages sur le WhatsApp RMC. On se projette sur la suite pour Paris. On se projette aussi sur le calendrier du foot avec la Coupe du Monde. Ça, c'est dans 10 jours maintenant.
12: Martin Bourdin nous racontera le mondial américain en direct dès 5h ce matin avec un tout nouveau rendez-vous. Et Virginie Fulpin pour un journal de la Coupe du Monde désormais tous les jours à 5h40. Promet, hein.
0: Allez, on revient sur la Ligue des Champions et la question se posera aussi d'ailleurs avec le mondial que tu évoquais. Est-ce qu'on est capable de faire la fête sans dégâts, sans tout casser? Près de 800 interpellations ce week-end, des blessés, un mort en marge des festivités, des célébrations.
14: C'est pas le foot ça, c'est pas le sport, c'est pas ce qu'on aime. On sera intraitable avec ceux qui ont été attrapés, on le veut plus voir ça, fini, on en a ras le bol.
12: Alors c'était anticipé, mais est-ce que ça a été correctement appréhendé par les forces de l'ordre, par les autorités? Vous avez peut-être assisté à des scènes de violence, de casse ou de pillage. Et alors surtout, comment faire pour faire la fête en France sans craindre pour les participants, les riverains, les commerces? C'est le débat ce matin avec vous au 32-16 et en direct vos messages sur le WhatsApp RMC au 06 12 424 424.
0: Alors ce matin aussi, on va sauver nos cafés, nos bistrots. On va parler en tout cas de cette proposition des écologistes, taxer les grandes surfaces pour financer le sauvetage des cafés et des petits commerces. Le constat, la disparition un à un des cafés et des bars.
12: Vous le constatez peut-être près de chez vous, vous le déplorez sûrement. Est-ce que nos communes, nos quartiers perdent leur âme quand on ferme un bistrot? Pour les députés écolos qui défendent l'idée, la solitude tue plus que le tabac, l'alcool ou la pollution. Alors est-ce qu'il faut faire payer les grandes surfaces pour la mort de nos centres-villes, cafetiers, commerçants, mais aussi clients de ces établissements? On vous attend ce matin.
0: Vous avez votre café, vous?
12: Ouais.
0: Votre petit bistrot?
12: Oui.
0: Près de chez toi?
12: Au pied.
0: Plutôt près du boulot? Non, parce qu'on travaille, on aura décalé. Ouais. Non, mais avant.

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2: Ouh.
0: C'est Géraldine Demory pour la météo.
1: Ah ouais.
2: Et une météo différente de la semaine dernière.
0: Ça y est, on caille. Hein.
2: Ça, bon, non, exagérons pas non plus. Non, on caille pas. Mais en tout cas, on va globalement avoir
1: une
2: belle journée. Une belle journée dans l'ensemble avec du soleil quasiment partout. Il y aura un peu plus de nuages en Bretagne, notamment cet après-midi sur la pointe bretonne. On pourra avoir un petit peu de pluie. Quelques orages sur les Pyrénées, sur les Alpes du Sud aussi. Mais partout ailleurs, ce sera un temps sec. Et non, on ne peut pas dire qu'on caille, même si effectivement les températures ont largement baissé. On reste quand même toujours au-dessus des normales de saison. Hein. Cet après-midi, on aura 23 degrés à Nantes ou à La Rochelle. Il fera 24 à Lille. On aura encore 26 à Paris. 27 pour Bordeaux, Toulouse, Clermont-Ferrand. 28 à Lyon. 31 à Marseille. 32 à Perpignan. En revanche, effectivement, dans les prochains jours, vous aurez le droit de dire que ça caille, puisqu'on va passer un petit peu sous les normales de saison avec un temps qui sera un petit peu plus agité.
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0: Il est 5h sur RMC, RMC Story. Très bon réveil à tous.
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0: Et à 5h, c'est l'heure de retrouver Quentin Vinet pour le journal. Bonjour Quentin.
5: Bonjour à tous les deux, bonjour à tous.
0: À la une, la fête hier soir encore à Paris.
5: 47 000 personnes au Parc des Princes. C'était le point final des festivités pour le retour des joueurs du PSG avec leur deuxième Ligue des Champions. Contraste avec la soirée de samedi et les incidents partout en France. Près de 800 interpellations, vous entendrez la condamnation d'Emmanuel Macron. Et puis je vous signale que c'est ce matin que le SMIC augmente de 35 euros net pour plus de 2 millions de Français.
1: La fête s'est prolongée jusqu'à tard hier soir à Paris.
5: Alors les joueurs avaient atterri en milieu d'après-midi à l'aéroport de Roissy, escortés par des milliers de motos, hein, c'était impressionnant, jusqu'au Champ de Mars où 100 000 personnes les attendaient au pied de la Tour Eiffel avant d'être reçus à l'Elysée, on va en reparler, puis célébrés dans la soirée devant 47 000 personnes, donc au Parc des Princes. Morgane Maury était pour RMC.
6: One More Time des Daft Punk, une fois de plus. Un hymne tout trouvé pour un doublé si rare en Ligue des Champions. Les chanteurs Fally, Poupa et SDM pour faire patienter. Désiré Doué et Bradley Barcola dansent sur le tapis qui mène à la scène. Ousmane Dembélé, buteur en finale et héros du parc.
7: Numéro 10, Ousmane !
6: Une joyeuse pagaille qui empêche le président Nasser Al-Khelaifi d'en placer une pendant 5 minutes. Marquinhos, capitaine heureux.
8: Moi j'ai dit, c'est un rêve qui est devenu réalité. Et moi j'ai vu ce moment comme le dernier jour de ma vie.
6: Un stade plein et des supporters émus.
9: Ah, ça a été le plus beau jour de ma vie avec l'année dernière. C'était trop bien, j'ai trop aimé.
10: Là, on a les larmes aux yeux, quoi. Ça nous fait plaisir. On a souffert des années et là maintenant, on voit le bonheur.
11: Jamais 200 ans l'année qu'on prend.
6: Ils rêvent maintenant d'un triplé. Alors en attendant 2027, ils peuvent déjà reprendre le nouvel hymne du club scandé par Marquinhos.
5: Bon, vous entendez Marquinhos, le capitaine du Paris Saint-Germain, qui chantait très souvent hier durant ses festivités. On revient l'année prochaine pour la troisième, ça c'est ce qu'a dit également Ousmane Dembélé, qui va rejoindre les Bleus demain à Clairefontaine avec les autres internationaux parisiens, évidemment pour préparer la Coupe du Monde.
0: Et alors on peut le dire, hein, la soirée d'hier contrastée avec les violences de samedi soir.
5: Des violences qu'Emmanuel Macron a condamnées, c'était lors de la réception à l'Elysée.
12: Malheureusement, on a vu, et je ne veux pas qu'on s'habitue à ça, et personne n'a envie qu'on s'habitue à ça. Des scènes de violence inacceptables à Paris et dans d'autres villes. Et donc je veux remercier le ministre de l'Intérieur, le préfet de police, l'ensemble des équipes qui se sont mobilisées face à ce qui est inqualifiable. C'est pas le foot ça, c'est pas le sport, c'est pas ce qu'on aime. Donc merci à nos policiers, à nos gendarmes. On sera intraitable avec ceux qui ont été attrapés. On ne veut plus voir ça fini. On en a ras-le-bol.
5: On ne veut plus voir ça fini, on en a ras-le-bol, vous entendez ce que dit le président. Alors dans le détail, et d'après les chiffres donnés par le ministre de l'Intérieur, Laurent Nunez, ce sont 780 personnes qui ont été interpellées dans la nuit de samedi à dimanche. Un chiffre en hausse de 32% par rapport aux incidents de l'année dernière, lors du premier sacre des Parisiens. Un peu plus de 450 gardes à vue, essentiellement pour des atteintes aux personnes dépositaires de l'auto public. Autrement dit, pour s'en être pris aux 22 000 forces de l'ordre qui étaient mobilisées. Et pas seulement à Paris, mais dans 71 villes.

0: de toute la France, Philippine Boulet.
1: Comme à Montluçon, Rouen, Saint-Étienne ou encore Montpellier. Selon le ministre de l'Intérieur, dans une quinzaine de villes, à Clermont-Ferrand par exemple, les scènes de violence se sont accompagnées de pillages, principalement dans des magasins de vêtements ou d'articles de sport. À Pau, c'est la bibliothèque municipale qui a été vandalisée. Une dizaine de personnes a forcé les portes d'entrée et s'en est pris au mobilier. À Niort, 5 personnes ont été interpellées après des tirs de mortier, des dégradations et le pillage d'une boutique.
2: On a eu un commerce de baskets qui a été cambriolé, ce qui est plus que regrettable. Ça n'est jamais arrivé. C'est extrêmement choquant.
1: Le maire Jérôme Baloge s'interroge sur la présence de nombreux mineurs samedi soir.
2: Tous n'étaient pas à commettre des actes. Mais que font des enfants, parce que ce sont des enfants de 11 ans, 12 ans, 13 ans, seuls, non accompagnés dans les rues.
1: À quelques semaines de la Coupe du Monde de football, l'élu compte mettre en place avec la préfecture des actions de prévention pour responsabiliser les parents.
0: Alors, il y a un jeune de 24 ans qui est mort, c'était dans la nuit samedi à dimanche à Paris, dans un accident de motocross sur le périphérique. Il y a également 3 blessés dans un état grave, dont une femme qui était attablée à une terrasse dans le 10e arrondissement de la capitale quand elle a été renversée par une voiture avec à l'intérieur 8 personnes qui venaient de prendre la fuite après avoir tiré des mortiers d'artifice sur des policiers.
3: On vous attend ce matin au 32-16 sur les deux volets, les deux faces de cette même pièce. La fête, d'abord vous avez vibré ce week-end, le foot, vous aimez Paris ou le foot tout simplement, vous réagissez au 32-16 impressionné par ce deuxième titre des Parisiens. Et puis cette question qui se pose et qui va se poser avec la Coupe du Monde qui arrive, est-ce qu'on peut faire la fête sans tout casser, sans dégradation, sans blesser? Comment faire surtout? 32-16, on en parle avec vous ce matin et sur le WhatsApp RMC au 06 12 424 424.
0: 400 personnes participaient hier après-midi à une battue à Fleurance dans le Gers pour tenter de retrouver la jeune Liana. Liana, c'est une adolescente de 11 ans qui a disparu vendredi à sa sortie du collège, raconte un témoin dans le véhicule d'un homme. Elle était à ce moment-là, un homme de 41 ans qui a été interpellé et placé en garde à vue.
4: Il est 5h05 sur RMC et c'est ce matin que le SMIC augmente pour un peu plus de 2 millions de Français.
0: C'est un effet mécanique lié à l'inflation. Il augmente de 2,41% précisément. Ça fait 35€ net par mois pour une personne qui est à temps plein. Et alors avec cette hausse, ce sont 126 branches, d'après les chiffres du gouvernement, 126 branches qui ont désormais des salaires démarrant en dessous du SMIC. On ne met pas le couteau sous la gorge, assure le ministre du Travail, Jean-Pierre Farandou, mais ces secteurs sont fortement incités à augmenter les salaires sous peine de sanctions, car pour les salariés en question, ça devient problématique. Écoutez avec Antonin Audion.
5: C'est le cas d'Isabelle, 59 ans, employée dans un abattoir. Elle venait de dépasser le niveau du SMIC au bout de 25 années dans cette même entreprise. Mais à partir d'aujourd'hui...
6: Le SMIC, il va être 4€ plus cher que moi. Je trouve ça inadmissible.
5: Même situation pour Claire, 10 ans d'ancienneté dans ce même abattoir, où elle a occupé de nombreux postes. Son salaire a lui aussi été rattrapé par cette revalorisation du SMIC, si bien qu'un débutant sans aucune expérience touchera le même salaire qu'elle.
7: C'est pas normal du tout. On a de l'expérience plus de l'ancienneté. Ce serait pas normal qu'il gagne plus cher que moi.
5: Dans ces entreprises, en effet, les premiers échelons de la grille salariale sont encore sous le SMIC, c'est illégal et cela concerne 70% des branches professionnelles selon le ministère du Travail. Une stratégie pour tirer les salaires vers le bas selon Thomas Vacheron, secrétaire confédéral de la CGT.
8: Dans les grilles, quand les niveaux sont complètement tassés, complètement en dessous du SMIC, ça tire mécaniquement tous les salaires vers le bas car les plus bas niveaux ils sont en dessous du SMIC et donc du coup ça tire tous les niveaux et tous les salaires vers le bas.
5: Les entreprises ont 45 jours pour lancer des négociations avec les partenaires sociaux et se mettre en conformité. Sans accord d'ici à la fin de l'année, des sanctions pourraient tomber, menace déjà le gouvernement.
0: Alors c'est dans ce contexte qu'Emmanuel Macron va recevoir 200 grands patrons prêts à investir en France aujourd'hui au château de Versailles pour la 9e édition du sommet Choose France. C'est le rendez-vous économique du président. L'année dernière, 40 milliards d'euros d'investissements étrangers avaient été annoncés. Cette année, ce record sera déjà battu puisqu'un géant japonais de la tech a déjà promis d'investir 75 milliards d'euros. Le grand patron de ce géant japonais sera même reçu à l'Élysée tôt ce matin.
3: C'est la deuxième semaine qui commence à Roland-Garros et il reste une Française.
0: Oui, c'est à signaler, oui. C'est oui. Diane Paris qui jouera aujourd'hui en 8e de finale contre une adversaire, mais alors largement à sa portée, Léna Marjac.
9: Et quoi de mieux que d'être pour la première fois en deuxième semaine d'un grand chelem à la maison. Roland-Garros, c'est comme chez elle ou presque. Diane Paris a grandi à quelques pas du stade. Et ce 8e de finale aujourd'hui est largement abordable face à Maja Chwalinska, une Polonaise 114e mondiale.
10: Une belle opportunité de pouvoir jouer une fille comme ça en 8e de finale de grand chelem, capable de sortir un très gros niveau de jeu aussi. On a envie et on se voit aller plus loin.
9: Plus loin, sa coach aussi y croit et l'espère. Julie Coin s'occupe de Paris depuis l'hiver dernier.
11: Faudrait qu'elle cède comme elle a très bien fait... du public. Elle joue sur ça et la confiance qu'elle a accumulée ces derniers temps.
9: Au-delà de sa confiance et de son calme, Diane Paris s'appuie sur son revers à une main qui fait des dégâts sur terre. Pour Florence Serra, consultant RMC Sport, elle s'avance clairement en favorite sur ce match.
12: Là, on l'attend. On attend à ce qu'elle gagne, continue juste à faire ce qu'elle fait. Comme Loïse Boisson l'année dernière, on a envie qu'elle y aille aussi en quart, en demi, et pourquoi pas plus.
9: Alors pourquoi ne pas marcher dans les pas de Loïse Boisson, demi-finaliste surprise l'an passé? Diane Paris l'a confié. Si Loïse l'a fait, alors pourquoi pas elle aussi?
0: Et au lendemain de la qualification, notamment de la pépite brésilienne de 19 ans, João Fonseca. Je vous donne le résultat de la soirée en rugby. C'est le Racing qui allait gagner à Clermont 41-13. Avant-dernière journée de top 14. Gros coup pour les Racingmen qui reviennent dans les 6 premiers. Un petit peu plus tôt, c'est Bordeaux, champion d'Europe, qui avait perdu 27-22 à Toulon.
3: Merci Quentin. C'était le journal de 5 heures sur RMC, RMC Story. Très bon début de semaine à vous. Avec RMC, on revient sur ces... C'était le grand sujet à la une de votre journal. Mohamed est en ligne avec nous dans le Gard. Bonjour Mohamed.
13: Bonjour.
3: Alors, je vois que vous êtes agent nucléaire. Pardon,
4: Moi, je voyais supporter de l'OM avant, mais
3: aussi,
4: bon.
3: Oui, mais je me demandais, agent nucléaire, vous faites quoi dans la vie, Mohamed?
13: Du coup, je travaille dans une centrale nucléaire qui est près de, entre Nîmes et Marseille. Mmh. Ça s'appelle la centrale nucléaire du Tricastin.
4: Oui. Ah oui.
13: Du coup, pour le grand groupe EDF, donc, nous produisons d'électricité, quoi. Voilà.
3: Très bien. Mohamed, c'est les événements de ce week-end qui vous ont fait réagir.
13: C'est ça, sur le fait, pas que la victoire de Paris, mais je parle en général, au niveau du foot français. Je trouve qu'on a une super mauvaise image de nous, du football, de ce que pour nos enfants, pour l'image de ce sport. Quand je vois des vidéos sur les réseaux, sur YouTube, sur TF1, quand je vois le Montard qui s'est fait, qui a percuté, qui est mort en scooter.
4: Par exemple,
13: ouais. C'est ça, exactement. C'est une catastrophe quand je vois l'image des supporters qui sautent sur les voitures de personnes âgées, de jeunes femmes qui se retrouvent au milieu de bouchons, qui se font exploser leur pare-brise, exploser leurs vitres. Mais on va où? Quelle honte.
4: Mais comment on fait, Mohamed, pour mettre fin à ces images justement qui ne rendent pas honneur au foot français, selon vous?
13: Moi, je vous dis la vérité. Il faudrait que. Enfin, je suis pas souvent d'accord avec le président de la République qu'on a actuellement, mais sur le fait de ce qu'il a dit, de ce qu'il a dit devant les Parisiens et devant la France entière, c'est que des fois, il faut être ferme. Il faut être encore plus ferme. On est trop gentil avec eux, en fait. Ils nous font honte. C'est-à-dire que n'importe quel touriste, moi, je fais venir de la famille. Je fais venir la famille à Marseille.
3: Ouais.
13: On gagne la Ligue 1, même si j'y crois pas trop.
3: Non, mais allons-y, on continue.
13: Je l'ai fait venir. On gagne la Ligue 1. Ils viennent, ils voient qu'on casse tout. Ils vont me dire, mais on est où ici? Nous, chez nous, quand on gagne, on a la joie. Regardez le RC Lens. Ils ont gagné. Est-ce qu'il y a eu un débordement? Que dalle, rien du tout. Rien du tout.
3: Et pour vous, ça ternit l'image des supporters de football en général. Et Mohamed, vous l'avez dit d'ailleurs sur ce ton-là, sur le sport que vous aimez et les supporters que vous aimez, les images de ce week-end qui font du mal à l'image des supporters. Alors, plus de fermeté, dit Mohamed. De quelle manière? On continue d'en parler, évidemment. On va avancer sur ce sujet avec vous ce matin, amateur de foot ou pas, d'ailleurs, au 32-16, vous n'hésitez pas, vous avez la parole ici, vous le savez.
4: Il est 5h12 sur RMC et dans un instant, c'est l'heure de la solution conso. Ça déménage aujourd'hui, Géraldine?
14: J'ai plein d'astuces pour vous aider à déménager sans trop dépenser.
3: Mais avant cela, c'est une nouveauté, le choix de la rédaction, un choix en direct de Miami, aux États-Unis. Bonjour Martin Bourdin.
15: Bonjour à tous.
4: Bonjour Martin. Martin, vous êtes notre envoyé spécial aux États-Unis. Alors, comment l'Amérique de Donald Trump s'apprête à accueillir cet événement mondial? La Coupe du Monde 2026, ça débute le 11 juin et ça commence dès maintenant sur RMC. Martin, est-ce que les Américains ont la tête au mondial déjà?
15: Alors, je ne vais pas vous faire une réponse d'Américain ce matin, Élise, mais une réponse de Normand. Oui et non.
3: A tout de suite, en direct de Miami, s'il vous plaît, sur RMC et RMC Story.
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3: Il est 5h13 sur RMC et RMC Story, c'est l'heure du choix de la rédaction.
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4: La Coupe du Monde 2026, ça commence dès ce matin sur RMC et toute cette semaine dans le choix de la rédaction en direct. On va prendre la température aux États-Unis, comprendre comment l'Amérique de Donald Trump se prépare à accueillir le monde.
3: Bonjour Martin Bourdin.
15: Bonjour Mathieu, bonjour Élise, bonjour à tous.
3: Notre envoyé spécial aux États-Unis, vous êtes au moment où on se parle sous les palmiers de Miami. Vous y êtes depuis la fin de la semaine dernière, Martin. Racontez-nous, ça sent la Coupe du Monde déjà ou pas?
15: Est-ce que vous me croyez, Élise, Mathieu, si je vous dis que j'ai appris à certains Américains que des matchs avaient lieu à Miami à partir du 11 juin?
3: Malheureusement, c'est... connaissant la passion du soccer des Américains.
15: Exactement, ça s'est passé plusieurs fois depuis que je suis arrivé. Et c'est la preuve que pour le moment, cette Coupe du Monde, elle a du mal à prendre. Invisible à l'aéroport, pas le moindre produit dérivé là-bas. C'est pas beaucoup mieux en ville, hormis autour du site de la future fan zone où tout est en train d'être tranquillement installé. Ailleurs, ce mondial n'est pas vraiment présent, ni dans les rues, ni dans les conversations.
4: Mais alors, ils parlent de quoi les Américains, Martin ?
15: Eh bien, comme les Français, le sujet de préoccupation numéro un, c'est de finir les fins de mois. Les Américains aussi, comme en France, subissent les conséquences de la guerre au Moyen-Orient. J'ai pu m'en rendre compte sans trop de difficultés en posant mon micro devant une station-service.
18: Avant, un plein d'essence, c'était $40. Là, regardez, on est déjà au-delà. C'est autour de $60-65 maintenant.
15: Ici, les clients paient autour de $4.50 le gallon d'essence. C'est à peu près l'équivalent de 3,5 litres. Alors, c'est moins cher qu'en France, mais c'est 50% de plus qu'au début du mois de mars.
20: Je n'ai jamais vu des prix aussi élevés de toute ma vie. Ce n'est vraiment pas un plaisir. J'aimerais acheter des vêtements, mais je ne peux pas. Alors, j'essaie de trouver des produits moins chers, des magasins moins chers pour économiser de l'argent. Je réfléchis aussi à prendre un logement plus petit. Je n'y connais rien au foot, mais on ne devrait pas célébrer quoi que ce soit en ce moment.
15: Du coup, l'essence coûte plus. Pardonnez-moi. L'essence coûte plus cher. Non, pas de problème. L'essence coûte plus cher. La nourriture aussi, Mathieu. Les œufs, le lait, la viande notamment. On mange moins, me disait un peu plus tôt dans le week-end. Un peu honteux, un père de famille à la sortie d'un supermarché.
3: Donc si on comprend bien, Martin, on n'a pas trop envie de faire la fête là, à 10 jours de la Coupe du Monde.
15: Alors ça dépend à qui on parle en fait, parce qu'il y en a quand même qui sont à fond, ce sont les Latinos ici à Miami, les nombreux habitants de la ville originaires d'Amérique du Sud. Pour eux le foot c'est presque une religion. En fait ce qu'on espère ici à Miami, c'est surtout que cette Coupe du Monde permette de changer un petit peu les idées. C'est Brian, un père de famille, qui résume ça le mieux. Everybody's looking
21: for an out. Tout le monde cherche un moyen de se changer les idées et ça sera la Coupe du Monde. Ça va nous permettre de faire quelque chose qu'on a vraiment envie de faire, de profiter de la vie, peu importe ce qu'il se passe. La situation actuelle nous affecte tous. Donc la Coupe du Monde, c'est une bénédiction pour nous changer les idées et profiter.
15: On va voir si ça suffira, tout ça, redonner le moral aux Américains. Récemment, un sondage expliquait que plus de la moitié d'entre eux estimaient être dans une situation économique pire qu'après la crise économique de 2008, par exemple.
4: Et alors Martin, vous nous disiez ce matin que les Américains qui ont suivi un peu le sacre du PSG pour la Ligue des Champions ont beaucoup réagi aux violences qu'on a vues éclater dans Paris ce week-end.
15: Ouais. Et exactement, j'ai pu m'en rendre compte ce dimanche-là en discutant un petit peu avec des fans de foot, des personnes qui portaient des maillots de foot, qui ont vu les images de ces débordements. Et c'est justement un petit peu ce qui inquiète dans les villes américaines, à Miami et pas seulement, la question de la sécurité publique. Ça inquiète un petit peu. Ils ont vu ces images, ils disent c'est vrai qu'on a hâte de voir les populations sud-américaines, européennes venir avec leur ferveur, avec leur passion. Par contre, faut que les gens aient des comportements un peu normaux, entre guillemets. Faut éviter d'en arriver à ce qu'on a pu voir dans les rues de Paris après la victoire du Paris Saint-Germain. Et ça, ça fait un petit peu peur à certains habitants de Miami, effectivement.
3: Merci beaucoup, Martin Bourdin. Merci de partager aussi ce sentiment des Américains. Je rappelle que vous êtes notre envoyé spécial RMC à Miami, aux États-Unis. On va aussi vous retrouver cette semaine à Houston et à San Antonio. Tiens, cette semaine, quelque chose me dit qu'on reparlera de Victor Wembanyama aussi, puisqu'on parle de San Antonio. Gros week-end de sport pour les Français. 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On comprend les Américains, ils n'ont pas forcément envie de voir arriver des hordes de supporters qui casseraient tout. On a envie de célébrer le football, de célébrer les matchs, de faire la ribouldingue, pas forcément de foutre le feu aux abribus, quoi. Donc merci beaucoup Martin Bourdin d'avoir partagé ce sentiment des Américains. On continue avec le sentiment des Français ici au 32-16.
4: Et il est 5h18 sur RMC, c'est l'heure des choix de la bande et c'est l'heure d'accueillir Arthur Asquin dans la bande. Salut Arthur.
1: Bonjour Élise, bonjour Mathieu, bonjour Géraldine et bonjour à tous.
4: Ça va bien Arthur?
1: Oui, ça va être
3: solennel.
1: Week-end un peu compliqué, mais tout va bien.
4: Bon, puisqu'on était aux États-Unis, je vous propose qu'il reste encore deux petites minutes. Donald Trump boude.
3: Ah oui?
4: Oui, ça arrive. Donald Trump menace. Bon, ça, c'est tous les jours. Alors, cette fois, le président américain est vexé comme un pou parce que personne ne veut venir chanter pour lui. En fait, la Maison-Blanche prévoyait un concert XXL pour célébrer les 250 ans de l'indépendance américaine le 4 juillet prochain. Sauf que les artistes boycottent les uns après les autres. Sur les 9 annoncés, plus de la moitié a déjà fait défection, notamment le groupe légendaire The Commodore. Tous refusent de servir de caution politique. Mais Donald Trump, vous le savez, est un homme plein de ressources et de modestie. Blague. Je pense faire venir la plus grande attraction au monde, celui qui attire des foules bien plus importantes qu'Elvis à son apogée, et ce sans guitare. Voilà ce qu'il a écrit ce week-end sur son réseau social Truth.
3: Et qui ?
4: Et alors, il parle évidemment de lui. Bien sûr. Ouais. Parce qu'en fait, Donald Trump propose à la place des concerts de donner un meeting. Voilà, voilà, voilà.
3: Moi, j'aurais bien vu le déranger de Donald Trump sans la guitare, s'il fait Elvis.
4: Oui, on aura peut-être YMC.
3: Rendez-vous le 4 juillet prochain, en pleine Coupe du Monde, j'insiste, aux États-Unis. On part en Allemagne, Arthur.
1: Ouais, début mai, il y a les policiers Deutschkirchen qui ont installé un radar dans la ville, une zone limitée.
3: Vous regardez pas comme ça, personne ne va vous corriger sur la prononciation de ce bled.
1: Mais parce qu'elle est excellente. Voilà.
4: De lui comme Donald Trump.
1: C'était une zone limitée à 30 km/h. Bon, peu de temps après, il y a un véhicule qui s'est fait flasher à 42 km/h.
3: Ouais,
1: les agents ont visionné les images pour relever la plaque. Et la surprise, au premier plan, il y a une mamie, les mains au volant d'un gros déambulateur. Elle est passée dans le champ de la caméra exactement au bon moment. Derrière elle, en fait, il y a une camionnette, évidemment, dont le conducteur est le véritable auteur de l'infraction. Et il peut remercier la mamie parce qu'elle a masqué avec son engin la plaque d'immatriculation de la camionnette. La police a posté la photo sur Facebook avec ce commentaire. À première vue, on aurait dit qu'elle venait d'établir un record du monde de vitesse en déambulateur. Bon, la mamie, évidemment, n'a pas eu d'amende. Le conducteur.
3: Merci de le préciser.
1: Le conducteur non plus. Tout le monde repart gagnant, sauf la sécurité routière, bien sûr.
3: Ouais, même, a priori, même les forces de l'ordre, ça a l'air de les amuser un petit peu.
1: Ils ont un peu
2: dit. Drôle, oui.
3: À Euskirchen.
1: Oui. C'est ouais, c'est comme ça. Euskirchen.
3: Euskirchen. Merci beaucoup pour ce cours d'allemand. En plus, allez, moi je vous parle d'un ado qui a réussi à faire annuler les épreuves du bac, ça aurait pu me servir en allemand. Ça a l'air léger comme ça, mais c'est l'histoire de Younes. Il a 17 ans, il est français au Bahreïn, Younes qui a fait annuler le bac au Moyen-Orient. Vous comprenez que les élèves n'ont pas pu suivre les cours normalement depuis le début de la guerre en Iran, les alertes angoissantes, les rapatriements non moins stressants. Younes est rentré à Toulouse dans la précipitation, les cours à distance quand c'est possible. Younes a lancé une pétition qui a rassemblé des centaines de signatures dans plusieurs pays de la région. Et fort de cette collecte, il a écrit directement à Emmanuel Macron comment est-ce qu'on peut passer le bac alors qu'on a raté 2 mois d'école. Quelques jours plus tard, l'info est tombée, le président était sensible à sa démarche, les épreuves du bac annulées dans les établissements français du proche Moyen-Orient, ainsi qu'au Mali, hein, où on en parle assez peu, mais la situation reste extrêmement tendue. Finalement, seul le contrôle continu est retenu pour ces jeunes Français, ce qui a permis à Younes de directement décrocher son bac avec une mention.
4: Bravo
3: Younes.
4: Bravo,
3: il est 5h22 sur RMC et RMC Story. Les trois grands titres de l'actu, Élise.
4: Et la fête a duré jusque tard dans la nuit à Paris pour célébrer le deuxième sacre du PSG en Ligue des Champions. Juste avant la célébration au Parc des Princes, les joueurs et le staff se sont rendus à l'Élysée où Emmanuel Macron leur a rendu hommage et condamné les violences qui ont éclaté un peu partout en France. C'est pas le foot, ça. On ne veut plus voir ça, a déclaré le chef de l'État. On rappelle qu'on compte près de 800 interpellations. Dans le Gers, les recherches continuent pour tenter de retrouver la petite Liana, 11 ans, portée disparue depuis vendredi après-midi. Un homme de 41 ans a été placé en garde à vue.
3: Il est 5h22.
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3: Et tous les matins, Géraldine a des astuces pour que vous puissiez faire des économies. Ce matin, Géraldine, on va déménager.
14: Presque la moitié des Français qui voulaient déménager ces 12 derniers mois a dû reporter ou même renoncer carrément à son projet. En tout cas, c'est ce que révèle le dernier baromètre Ipsos pour Nextories. Et la raison principale, c'est le contexte économique. Alors, il y a des astuces, bien sûr, pour payer moins cher. Le mieux, évidemment, c'est de faire un maximum tout seul ou en tout cas avec des amis bénévoles. Mais dites-vous bien que si vous avez le permis B, vous pouvez conduire un véhicule jusqu'à 30 mètres cubes. Donc, ça équivaut à vider un logement d'environ 80 mètres carrés. Donc, ça peut tout à fait suffire. Bon plan pour la location, vous pouvez louer un utilitaire de nuit entre 18h et 8h du matin. Bah oui, ça vous coûtera moins cher. Si vous avez besoin d'un petit peu plus grand, le mieux, ça va être d'être flexible sur la date et de pouvoir pratiquer le groupage. Ça consiste en fait à partager le camion. Donc, les frais également. Il faut juste attendre que quelqu'un fasse à peu près le même trajet que vous. Ou alors, le trajet inverse, ça évite que le camion rentre à vide. Et là aussi, ça fait des belles économies.
4: Et alors, Géraldine, comment choisir l'entreprise de déménagement pour éviter les arnaques?
14: Il y en a beaucoup. Donc déjà, ce qui va être très important, ça va être de regarder le numéro de ciré et vérifier que l'activité de l'entreprise, c'est bien le déménagement et pas autre chose. Regardez aussi sa date de création. Certaines entreprises sont créées juste pour la saison des déménagements et ferment juste après l'été. Donc ça, évidemment, c'est à éviter. Vous pouvez demander à voir l'attestation d'assurance professionnelle du déménageur. Et en tout cas, méfiez-vous des comparateurs en ligne. Ils vont vous proposer tout et n'importe quoi. Et attention, si le prix est trop bas, ça doit vous alerter. Vous risquez de le payer cher à l'arrivée.
3: Est-ce qu'il existe des aides pour déménager?
14: Oui, il y a des aides. Il y a une aide de la CAF, notamment pour les familles nombreuses qui touchent déjà l'AFL ou l'AFL. Pour les personnes en grande difficulté, il y a le Fonds de solidarité logement. Alors, c'est soit une aide sans contrepartie, soit un prêt à rembourser. Et puis, si vous êtes salarié, renseignez-vous auprès de votre entreprise parce qu'il y en a pas mal qui prennent en charge une partie du déménagement ou au moins qui vous offrent une journée de congé gratuite.
3: Merci Géraldine. La solution qu'on soit retrouvée en podcast sur l'application RMC.
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4: Allez, dans un instant, c'est le meilleur d'Arnaud Demant chez vous au 32-16. A tout de suite.
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3: Et à 5h26, un peu de musique, Élise.
4: Damso qui a conclu ce week-end sa tournée, en tout cas la partie française, avec pas moins de 4 shows à la Défense Arena à Paris. Dernière performance hier soir et c'était grandiose. Alors non Damso, tu ne te ramollis pas, au contraire, c'était la 4e fois que je le voyais en live et je peux vous le dire, c'était de loin son meilleur show, que dis-je, sa meilleure pièce. On avait un peu de tout, de la danse contemporaine, des jeux de lumière incroyables, des décors et des costumes soignés, et alors une grosse, grosse place laissée aux instrumentales. Alors le rappeur belge, réussi à casser les codes des concerts de rap pour installer une vraie atmosphère, raconter une histoire, mais pour ça, pas de duo ni de discussion avec le public, ce qui a suscité un peu d'incompréhension chez certains fans. Damso qui n'est plus le même qu'hier, on s'en réjouit et on l'a bien compris.
18: Je vais préciser que pour nos camarades sur RMC Story, le canal 23, ces images ont été réalisées par une équipe technique
4: de haute volée, de choc.
18: Élise Dongeray, son téléphone devant la scène. A pas passé le même week-end du tout.
4: Ça, oui.
18: Ça a l'air bien aussi à Nanterre. 5h28 sur RMC, RMC Story, on écoute le meilleur d'Arnaud Demanche. 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
18: Allez, reviens tout à l'heure en direct dans Pauline Matin, mais on se met tout de suite dans l'ambiance. C'est le meilleur d'Arnaud Demange.
7: Le dictionnaire Robert lance un assistant en intelligence artificielle. Dis-moi Robert.
8: Oui.
7: On peut lui poser toutes les questions sur la langue française.
8: Oui, dis-moi Robert. Ça fait un peu pilier de comptoir à qui tu poses des questions quand t'es raide bourré. Tu sais, là c'est sur la langue française. Et ben, ça... Dis-moi Robert, est-ce que les vieilles sirènes dans l'océan... Elles finissent seules avec des poissons-chats. On ne dit pas. Dis-moi, Robert, est-ce que les flamènes couchent le premier soir? Dis-moi, Robert, si on mange un pépito à minuit, est-ce que c'est un pépitard? J'ai passé énormément de temps dans les bistrots, j'en ai collecté des trucs. Non, non, mais c'est bossé. C'est bossé en temps de canicule, mais c'est bossé, quoi.
7: Ouais.
8: Et le dictionnaire Larousse, lui aussi, va lancer un assistant en IA. Dis-moi, Larousse. Dis-moi, Larousse. C'était alambiqué et ça servait à rien. Je voulais juste un prétexte pour voir Apolline et Élise s'enjailler sur la chanson.
18: Ah, Arnaud, qu'on retrouve tout à l'heure en direct 7h20, 8h20 dans Apolline Matin sur RMC et RMC Story.
4: Et tout de suite, c'est l'heure de la météo avec Géraldine Demory.
14: Et c'est plutôt une belle journée pour aujourd'hui. On va avoir pas mal de soleil sur le pays. Ce sera plus nuageux sur vraiment la pointe bretonne avec un peu de pluie, quelques orages aussi vers les Pyrénées ou les Alpes du Sud. Mais globalement, c'est une journée calme et bien évidemment beaucoup moins chaude que la semaine dernière. Même si on reste toujours au-dessus des normales pour l'instant avec 24 degrés à Lille cet après-midi, 26 à Paris, 27 à Bordeaux, Toulouse, 28 à Lyon, 31 pour Marseille.
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18: Et c'est l'heure du journal avec Thibaut Texer. Bonjour Thibaut.
10: Bonjour Mathieu, bonjour Élise, bonjour à tous.
18: On ne veut plus voir ça.
10: Les mots d'Emmanuel Macron qui juge inqualifiables les débordements et les violences qui ont entaché la victoire du PSG en Ligue des Champions. Le bilan provisoire fait état d'au moins un mort et des dizaines de blessés. Les joueurs parisiens reçus à l'Elysée hier entre deux célébrations au Champ de Mars et au Parc des Princes devant des milliers de supporters venus fêter le retour de leur héros. Et puis on est toujours sans nouvelles de Leyana ce matin, jeune adolescente de 11 ans, disparue depuis vendredi, une battue hier pour tenter de la retrouver n'a rien donné. Un homme est placé en garde à vue.
4: Les premières comparutions ce lundi après les débordements qui ont émaillé la victoire du PSG en Ligue des Champions.
10: La fête d'un côté, la violence de l'autre, celle de plusieurs centaines de supporters qui n'étaient pas forcément venus célébrer le sacre parisien dans la nuit de samedi à dimanche à Paris et dans plus de 70 villes du pays. 780 personnes ont été interpellées, 457 placées en garde à vue. C'est 32% de plus que l'an dernier, dit Laurent Nunez, le ministre de l'Intérieur, qui s'est attiré les foudres des policiers pour avoir évoqué une situation sous contrôle, Julie Bro.
11: Insultes, tirs de mortiers d'artifice, jets de pavés, de boules de pétanque et autres projectiles. Les casseurs étaient encore plus agressifs que l'année dernière. On était dépassés, confie un policier mobilisé à Paris le soir de la finale. Des violences commises par des délinquants de plus en plus jeunes, déplore Yoann Maras, délégué national du syndicat Alliance Police.
12: Ces jeunes, ils sont désinhibés. Ils venaient pour dégrader, casser, s'en prendre aux forces de l'ordre et se filmer, mettre ça en ligne sur les réseaux sociaux comme comme un trophée et on a l'impression que rien n'est fait derrière pour stopper cette spirale.
11: Alors que les premiers gardés à vue seront jugés à partir d'aujourd'hui en comparution immédiate, le syndicaliste demande des sanctions judiciaires fermes.
12: On le sait, l'année dernière, suite à la finale, on a eu moins de 5% de condamnations. Donc si cette fois on recommence dans le même schéma, on va pas y arriver.
11: Condamner les casseurs à des peines de prison, seule solution selon lui pour éviter de nouveaux débordements d'ores et déjà redoutés ces prochaines semaines lors de la Coupe du Monde de football.
10: Et notez qu'un homme est mort après avoir percuté un bloc de béton sur le périphérique parisien. Un autre est entre la vie et la mort, attaqué au couteau dans le 16e arrondissement de la ville. Des violences inqualifiables, dit Emmanuel Macron. C'est pas le foot, c'est pas le sport, dit le chef de l'État qui a reçu les désormais doubles champions d'Europe en titre hier soir à l'Élysée. Une fierté pour tout le pays, dit le président. Pause protocolaire pour les joueurs du club de la capitale arrivés de Budapest dans l'après-midi pour un grand moment de communion avec leurs supporters sur le Champ de Mars face à la Tour Eiffel. Célestin Bouger pour RMC était de la partie.
0: Debout, serrés les uns contre les autres pendant de longues heures avant la délivrance.
9: Merci d'accueillir les tous les champions de la partie.
0: 600 mètres de tapis rouge et bleu, une foule déchaînée de chaque côté et au bout, une scène avec la Tour Eiffel en fond. Les joueurs et la coupe aux grandes oreilles se rapprochent de nous.
13: Bettina, je t'aime.
17: Il y a les joueurs qui arrivent là, ça fait quoi de les voir à quelques mètres?
13: C'est incroyable, c'est la première fois. Vas-y, je suis comme un ouf.
0: Matteo a vu passer sous ses yeux à quelques centimètres ses héros.
13: J'ai des crampes, j'ai pas bu. Je regrette pas, c'est le meilleur truc qu'on peut vivre, c'est incroyable.
17: C'est un des plus beaux moments de ta vie peut-être?
13: Pour l'instant, oui.
0: Sur scène, un à un, les joueurs sont acclamés avec un chouchou. Mais c'est le capitaine Marquinhos qui fait le show. Des minutes de bonheur suspendu, Uriel a du mal à réaliser.
19: Le fait de les voir comme ça face à lui et tout, c'est dingue en fait, c'est incroyable en fait.
0: Ceux qui y étaient en garderont un souvenir indélébile.
20: Moi dans ma tête c'était le feu moi, c'est une fois dans la vie. Mais...
0: Une fois dans une vie ou pas, tous se donnent rendez-vous dès l'année prochaine pour aller chercher le triplé.
10: Et les Parisiens ont poursuivi la fête au Parc des Princes devant 48 000 personnes. Des festivités qui vont se poursuivre aujourd'hui à Roland-Garros. Les joueurs du PSG vont présenter la coupe aux grandes oreilles au public de Roland-Garros.
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4: L'actualité ce matin, c'est aussi cette battue qui a rassemblé 400 personnes dans le Gers hier à Florence.
10: Et c'est là que Liana, 11 ans, a disparu depuis vendredi. Depuis, d'importants moyens ont été mis en place pour tenter de la retrouver. Une enquête pour enlèvement et séquestration de mineurs est ouverte à Amélie Courtet et un homme de 41 ans a été placé en garde à vue samedi.
22: La dernière fois que Liana a été aperçue, c'était à bord de la voiture de cet homme, venu la prendre à la sortie de son collège, vendredi vers 15h. Un homme qu'elle connaissait, précise sa mère, puisque c'est le père de sa meilleure amie.
27: Nous, on l'a vu une fois, puisqu'on l'a emmené chez lui pour une soirée pyjama en début d'année scolaire.
22: Mais après cette soirée, elle a demandé à sa fille de ne plus le voir, évoquant des comportements inadaptés.
27: Mais bon, voilà, Liana, si elle a confiance en quelqu'un, elle serait capable de monter dans la voiture s'il lui aurait proposé de la ramener à la maison.
22: En garde à vue, le père de 41 ans se défend et déclare qu'il a déposé la collégienne à la piscine de la commune. Des informations jugées incohérentes et imprécises, selon la procureure d'Auch. La famille de Liana se dit vidée, fatiguée, assure qu'elle n'a jamais fugué.
27: Bien sûr que je suis inquiète. C'est horrible, horrible ce qui se passe. Je rêve que d'une chose, c'est qu'on la retrouve. Et voilà.
22: Hier, plusieurs centaines de volontaires ont participé à une battue pour retrouver la jeune fille de 11 ans, sans succès.
10: Le coup d'envoi de la grand-messe des investisseurs étrangers, ce lundi, le Salon Choose France, 9e édition, 200 PDG du monde entier vont se retrouver au château de Versailles, prêts à investir dans le pays. 40 milliards l'an dernier, c'était un record battu cette année grâce à SoftBank, spécialiste dans les nouvelles technologies. Le géant japonais Sonia Gobry annonce 75 milliards d'investissements.
28: C'est l'annonce la plus spectaculaire de ce sommet Choose France. SoftBank veut développer les infrastructures liées à l'intelligence artificielle. Près des deux tiers de cet investissement XXL seront consacrés d'ici à 2031 à la construction de data centers, ces immenses centres où sont stockées nos données numériques. Ils seront implantés dans les Hauts-de-France, près d'Amiens, de Valenciennes et de Dunkerque. Des installations très gourmandes en électricité et c'est justement là que la France marque des points. Elle en produit de manière abondante et pour le président de SoftBank, ça a été absolument décisif. Le géant japonais japonais a arrêté son choix au moment de la visite d'Emmanuel Macron à Tokyo en avril dernier. Emmanuel Macron qui veut faire de la France un des leaders mondiaux de l'IA, un enjeu économique mais aussi politique à un an de la fin de son quinquennat.
10: À Roland-Garros, les espoirs tricolores reposent sur les épaules de Diane Paris, dernière française en lice, opposée aujourd'hui à la polonaise Chwaliska. Ce sera à vivre sur RMC, sur l'application 100% terre battue. Enfin, notez que le Sénégal a été battu par les États-Unis hier soir en amical 3-2. Les Sénégalais sur la route des Bleus à la Coupe du Monde. En phase de groupe, ce sera le 16 juin prochain.
4: Et les courses, Thibaut, c'est sur l'hippodrome de Vichy.
10: 13h55, le 13, Indian Pacific est le favori de la Dream Team RMC, l'outsider. C'est le 3, Iris Intense, le 13 et le 3.
1: Merci beaucoup Thibaut Texer, c'était le journal, il est 5h38 et Vincent est en ligne avec nous depuis le Calvados. Bonjour Vincent.
2: Bonjour. Vincent, super content d'être à l'antenne.
4: Ah,
2: vraiment.
4: J'allais dire Vincent, vous êtes très remonté, mais vous êtes content de le dire sur RMC en tout cas.
2: Ça
4: vous
2: oui, non, mais j'adore. Et puis j'adore le lundi alors.
1: Faites quoi dans la vie Vincent?
2: Je suis musicien.
1: Ah, vous jouez de quoi?
2: Guitare, chant, batterie, un peu de tout.
1: Les lundis sont peut-être plus sympas que quand on doit enfiler un costard cravate le lundi matin. Non, je dis ça alors que peut-être que vous avez aussi le blues du dimanche soir comme tous les professionnels, Vincent. Non, vous aimez le lundi, vous avez dit, mais vous aimez pas les débordements qu'on a vus ce week-end.
2: Bah non, j'aime pas ça. Et puis c'est prévisible. C'est à chaque fois. Effectivement, on ne veut.
1: Vincent.
4: On vous a perdu, Vincent.
1: Non, mais alors attendez, je vois un souci technique. Est-ce qu'on peut remettre Vincent en ligne, s'il vous plaît? Oui, Vincent, vous nous entendez?
2: Oui.
1: Oui, pardon, ça a coupé. Vous disiez à chaque fois?
2: Je dis à chaque fois, ça déborde, c'est prévisible, on ne veut plus voir ça du tout.
1: Merci Vincent, merci de votre appel au 32-16.
2: Et surtout, regardez par exemple le comparatif avec les fêtes techno. Effectivement, moi je suis de la génération techno, on a commencé dans les champs.
1: Le débat sur les rave parties.
2: Imaginez que ça se passe dans les rave parties, imaginez, on aurait tous une amende, nous.
1: Ouais, il y a 800 interpellations ce week-end quand même, hein. Il y aura des comparutions immédiates. On suivra ce qu'il en est, hein. Ne laissons pas croire que ces événements sont impunis, ce qui aurait pu être évité. C'est aussi la question qui se pose quand on entend le ministre de l'Intérieur, samedi soir à 1h du matin, qui nous explique que c'était anticipé. Donc c'est c'était anticipé. Du coup, comment ça se fait que ça se produit? C'est la question qui se pose aussi ce matin. Merci Vincent de votre appel au 32-16. Le débat continue avec vous, évidemment en direct sur RMC.
4: Il est 5h40 et dans 10 jours, c'est le début de la Coupe du Monde 2026. Mais le Mondial de Virginie, ça commence dès maintenant sur RMC. Bonjour Virginie.
6: Bonjour tout le monde. Ouais, ce serait une Coupe du Monde aussi ouverte que fermée. Je vais vous expliquer.
1: Et puis, les 24 heures du ramassage de mégots. Défi accompli par Ludovic Francéché. Bonjour.
15: Bonjour, je suis ravi d'être là, merci.
1: Nous, on est ravis que vous soyez là. En
15: j'ai une exclue.
1: Hein. Avec nous. Vous avez une exclue?
15: Ah ouais, j'ai une exclue.
1: Il sait pas du teasing radio.
4: Ah ouais, mais il est
1: attendez,
4: nous.
1: Attendez. L'exclue, c'est après la pub. C'est les Wear Stars de TikTok, vous l'avez reconnu. Vous avez réalisé ce défi ce week-end dans le cadre du Mégoton 4e édition. On en parle avec vous dans quelques minutes.
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1: Il est 5h42 sur RMC et RMC Story.
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4: Et la Coupe du Monde de football.
1: Il est bien votre jingle.
6: C'est ma Coupe du Monde, c'est un peu ma Coupe du Monde.
4: C'est sa Coupe du Monde. Et elle démarre dans 10 jours aux États-Unis, au Mexique et au Canada. Et alors, Virginie Fulpin, c'est le mondial le plus ouvert de l'histoire et le plus fermé à la fois.
6: Oui, c'est assez paradoxal. On n'a jamais vu autant d'équipes participer à une Coupe du Monde. Hein. 48, je le rappelle, en 2022, il y en avait que 32. Et je ne vous parle pas de la première Coupe du Monde en 1930 en Uruguay, où là, il y avait 13 pays participants. C'était la Coupe d'un tout petit monde hein, quand même à ce moment-là. Aujourd'hui, il y a plus de pays membres à la FIFA que d'États membres à l'ONU, hein, 211 contre 193. C'est logique parce que, par exemple, vous prenez le Royaume-Uni, c'est une seule entité aux Nations Unies. À la FIFA, on a l'Angleterre, le Pays de Galles, l'Écosse et l'Irlande du Nord. Donc, on ne peut pas vraiment s'étonner de voir la FIFA élargir sa compétition phare.
1: Alors, 48 équipes, ça permet de voir des équipes qu'on ne connaît pas vraiment.
6: Oui, je serais bien embêtée si là, vous me demandiez de vous donner le 11 titulaire du Curaçao, par exemple.
4: On y va. Hein,
6: ben voilà, je ne sais pas. La minuscule île des Caraïbes, c'est 150 000 âmes et le plus petit pays à participer à un mondial. Et ça fait partie des charmes d'une Coupe du Monde, de voyager, de découvrir des cultures, même si... Sur le strict plan du football, on prend peu de risques en disant que le Curaçao risque bien de repartir avec 3 défaites au compteur et un goal average qui va se rapprocher des abysses face à l'Allemagne, la Côte d'Ivoire et l'Équateur. Un mondial à 48 équipes, c'est sympa, mais ça relève pas vraiment le niveau du football, autant le dire. Ce que cherche la FIFA, c'est à développer son sport partout dans le monde. Et plus vous avez de participants, plus l'intérêt augmente forcément. C'est une logique à la fois géopolitique et économique d'ouvrir les portes en grand.
4: Le problème, c'est que les supporters n'en profitent pas.
6: Ah ben ça, c'est le hic principal de cette Coupe du Monde. Suivre son équipe est un luxe. Cette année, la FIFA n'a pas plafonné ses prix. Donc pour les billets, c'est au moins 100 euros pour un match de poule, 1200 pour la finale. Je parle des places en haut, hein, le double de ce qui se pratiquait au Qatar. En plus... En fait, plus il y a participants, plus l'organisation coûte cher et la FIFA ne fait pas de bénévolat. Pourtant, les billets se vendent, mais pas aux mêmes catégories de population, en fait. Quand on dit que c'est une Coupe du Monde fermée, il y a aussi des raisons politiques. Les États-Unis distribuent les visas au compte-gouttes, notamment pour ceux qui suivent des pays ennemis. L'exemple le plus criant, c'est l'Iran. Évidemment, l'équipe iranienne a son camp de base au Mexique, mais ses matchs aux États-Unis, donc il va falloir passer la frontière 3 fois. Ça peut coincer à tout moment. Même l'équipe sud-africaine, hier, a dû retarder son départ pour un problème de visa.
1: Alors, pour l'équipe de France, en revanche, c'est une Coupe du Monde ouverte.
6: Oui, bah alors déjà, on ne fait pas partie des pays à risque pour les Américains, ouf. Et surtout, les Bleus sont vus dans le monde entier comme les grands favoris de la compétition. Alors déjà, Didier Deschamps n'aime pas trop ça, hein. ça l'agace même prodigieusement. Mais que le sélectionneur se rassure, il y a aussi une sorte de prophétie qui annonce que l'équipe de France sera battue en finale. Alors pourquoi ? Pourquoi ? Bah parce qu'il y a des parallèles troublants avec ce qui s'est passé il y a 20 ans. En 2006, Arsenal avait perdu en finale de la Ligue des Champions.
1: C'est plus fort que vous.
6: Je crois que c'était la même chose avant-hier. Metz avait fini dernier de la Ligue 1, comme cette année. L'OGC Nice était en finale de la Coupe de la Ligue, pareil, avec une défaite aussi. Évidemment, les Bleus avaient perdu au tir au but contre l'Italie en finale de la Coupe du Monde. Bon, bah ça au moins, on est sûr que ça ne se reproduira pas, hein, pour ceux qui auraient raté des épisodes, l'Italie n'étant pas qualifiée pour cette Coupe du Monde.
1: 48 équipes et pas l'Italie, moi ça me brise toujours le cœur. Mais...
15: Moi aussi.
1: Ludovic Franceschet qui est avec nous en studio. Bah oui, mais bon, ça dépend que d'eux en fait. Hein.
6: Oui, c'est ça, et puis on se souvient d'il y a 20 ans et on se dit, bon, bah voilà, le karma.
1: Une finale après l'autre, s'il vous plaît, Virginie. 5h46 sur RMC, RMC Story.
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1: La saga Toy Story qui compte une nouvelle voix. Vous connaissez bien sûr les dessins animés où les jouets prennent vie quand on ne les regarde plus. Le 5e volet est attendu le 17 juin prochain avec la voix de... Bad Bunny, ouais, vous l'avez reconnu. Première fois pour lui dans un doublage d'animation. La star portoricaine qui jouera, je cite, une pizza avec lunettes de soleil.
4: Ça lui va hyper bien.
1: Dans un groupe de jouets oubliés, remplacés par le smartphone et la tech dans le cœur des enfants.
6: Elle est à quoi la pizza ?
5: Un vieux monsieur en jouet ?
1: Quoi ? Elle croit que t'es vieux parce que tu perds tes cheveux, Woody.
5: Bunny a besoin de quelqu'un né au même siècle qu'elle.
1: Les objets connectés vont-ils supplanter les vieux jouets oubliés? C'est l'intrigue de ce Toy Story 5 qui sort dans moins de 3 semaines. Le carton annoncé pour le studio Pixar et sa franchise Woody, Buzz l'éclair, Jessie et donc une pizza à lunettes, pizza à l'américaine, donc un fromage. Pas possible à identifier avec du pepperoni. Pas
4: impossible à identifier aussi.
1: Ouais. Et c'est joué par Bad Bunny.

0: tout de suite, mais voilà, avec un peu de cinéma. Il a déjà fait des apparitions ciné.
1: J'espère que la pizza va chanter, quoi.
0: Il est 5h47 sur RMC, RMC Story. On lancera le débat pizza ananas une autre fois. Arthur Asquin dans mon oreillette qui essaie de lancer des sujets. Non, on n'a pas la place aujourd'hui. Pour l'heure, les trois grands titres de l'actualité. Élise.
1: Et la fête qui s'est poursuivie jusque tard hier soir à Paris après la soirée au Parc des Princes qui a réuni 47 000 personnes. Point final des festivités pour le retour des joueurs du PSG avec leur deuxième Ligue des Champions. Contraste avec la soirée de samedi et les incidents partout en France. Près de 800 interpellations et la condamnation d'Emmanuel Macron. Et puis tiens, c'est ce matin que le SMIC augmente de 35 euros net par mois pour plus de 2 millions de Français.
0: Il est 5h48.
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0: Bonjour Ludovic Franceschet.
3: Bonjour.
0: Vous êtes les boueurs stars de TikTok, c'est comme ça qu'on vous présente, même si on ne vous présente plus, président de LOPP, Ludovic, objectif planète propre, et parrain donc du Mégoton 2026.
1: Alors vous êtes lancé un sacré défi ce week-end, 24 heures de ramassage de mégots à Paris, dans la nuit et la journée du 29 au 30 mai, en clôture donc de cette semaine nationale du Mégoton. Ça va déjà physiquement ? Après ces 24 heures de ramassage?
3: Alors, j'ai des grosses ampoules sur mes talons, donc, mais ça va, non, franchement, je suis fatigué. Fatigué, c'est affolant. Vraiment, je veux juste que l'État s'en rende compte. C'est très affolant. On n'a pas pu tout aspirer, bien évidemment, parce que j'étais avec un appareil, un aspirateur d'appartement, mais qui a été transformé en mégoteur. Et là, la transformation, c'est qu'il y a les datas dessus. Et ça, on peut avoir des chiffres, mais non, des vrais chiffres, parce qu'on en ramasse 4 millions par jour à Paris, mais là, c'est beaucoup plus. C'est beaucoup plus. Et on a hâte de partager nos chiffres et que des personnes viennent nous voir pour utiliser l'appareil, parce qu'il le faut.
0: Là, et là, vous êtes en mesure de dire, de donner des données chiffrées sur combien de mégots?
3: Ah oui, sur l'Opéra, par exemple, sur Montmartre, le Moulin Rouge. C'était magnifique, le Moulin Rouge. Il y avait, bon, bref, voilà, on connaît la vie à Pigalle, et les gens étaient bien ambiancés, puis ils voulaient jeter leurs mégots par terre. Ah non, regardez ce que je suis en train de faire. Et là, ils ont dit, Merci. Mais c'est toi, Ludovic, les boueurs? Oui. Et du coup, ils n'ont pas jeté leur mégot par terre, ils l'ont jeté dans les cendriers. C'est aussi ça, la sensibilisation.
1: Et donc, c'est quoi le bilan chiffré de ces 24 heures de ramassage?
3: Alors, là, il n'y a pas tous les chiffres, mais en tout, parce que le mégoton, en fait, c'est du 23 au 30 mai. Ouais. Donc là, mes chiffres sont mis avec tout le monde. On a plus de 2 millions. Hein,
0: de façon, mais c'est 2 millions, c'est le chiffre de l'an dernier, donc c'est record
3: ouais,
0: battu.
3: Oui, ça va être battu.
0: Malheureusement, on n'aimerait pas les battre,
3: c'est
0: record.
3: Malheureux, mais c'est. Mais il y en a qui jettent de plus en plus, hein, c'est fou. Il faut rappeler que l'amende est 135 euros, mais c'est pas assez. Hein,
1: sincèrement. Elle est pas dissuasive, manifestement.
3: Non, c'est pas assez. Il faut mettre 500 euros. Moi, je mettrais 500 euros minimum, hein, franchement. Et il faut arrêter ça. Mais vraiment, arrêter. Un mégot pollue 500 litres d'eau, on le répétera jamais assez. Ouais. Et c'est l'objet qu'on retrouve le plus dans nos eaux. Donc stop, arrêtons. Il y a plus de 5000 produits dedans. Il y a de l'arsenic, il y a du plomb 3, il y a de l'ammoniac, il y a du pétrole. C'est une horreur, ce truc.
0: Ouais, pour vous,
3: arrêtez ça.
0: Faut durcir l'amende et puis aussi, voilà, sensibiliser, rappeler que c'est notre eau, hein, c'est notre bien le plus précieux qu'on pollue. Est-ce que vous avez quand même l'impression, après ces années, ces discours, vos vidéos sur TikTok qui sont virales, faut bien le dire, que les mentalités changent un peu?
3: Alors, il y a de l'impact, mais elle est minime. Je vais prendre l'exemple, là, par exemple, du match qu'il y a eu, etc., etc.
0: Vous bossiez ce week-end?
3: Eh oui, moi, j'ai bossé le lendemain, hier, c'était une horreur, Place Saint-Opportune, Châtelet, un tapis de déchets. J'ai même fait une vidéo qui va sortir tout à l'heure. Il y a monsieur le maire qui est venu nous voir pour constater les faits. Donc, là, il va falloir mettre de actionner l'action. C'est important parce que, là, les gens font n'importe quoi. À un moment donné, stop, arrêtons ça. On fait la fête. C'est génial, c'est historique. Moi, je suis hyper heureux. Je suis amoureux de Paris et tout. Mais dans ces conditions-là, arrêtons. C'est n'importe quoi. Je suis éboueur, je ramasse la merde. Ok, très bien. Mais c'est pas pour autant qu'on doit jeter par terre. Non, mais c'est vrai.
1: Alors, il y a les poubelles qui ont été renversées, etc.
3: Ouais, ont été brûlées.
1: Brûlées, toutes les dégradations qu'on connaît. Mais est-ce que aussi on a suffisamment de poubelles pour des événements de forte affluence comme ça dans les rues de Paris? Est-ce qu'il y a assez d'infrastructures de base en dehors des dégradations?
3: Il y a 30 000 poubelles à Paris. 30 000 poubelles. Donc, il n'y a aucune excuse. Et puis, même si la poubelle est à 5 minutes, mais prenez 5 minutes pour jeter votre déchet. Enfin, je ne comprends pas. On a une belle.
0: Regardez-le. Enfin, pardon.
1: Moi,
0: tu reviens de vacances au Japon. T'as vu
1: au Japon, il y a très peu de poubelles, mais les gens gardent avec eux jusqu'à.
3: Moi, je repars avec mes déchets chez moi. J'ai toujours fait ça, mais on va me dire ça, on va me dire ouais, mais l'État, il faut qu'ils agissent, etc. On va encore ponctionner dans notre portefeuille pour pouvoir, parce que ça coûte des sous de rajouter des poubelles aussi. Faut pas non plus, faut y penser à tout ça. Donc à un moment donné, on va faire des économies, mais soyons responsables, civilisés. Je voulais juste reparler du mégoton et puis oui. de l'appareil que j'avais, parce que c'est hyper important d'en parler, parce que c'est innovant.
0: D'abord, parlez-nous de l'appareil d'un mot, c'est aspirateur modifié.
3: Ouais.
0: Moi, je vois.
1: Ça permet de calculer. Espèce
3: fantôme, exactement. En fait. C'est innovant. C'est un jeune entrepreneur, il s'appelle Rémi Astier et il mérite d'aller loin et qu'on vienne le voir pour qu'on puisse travailler avec, parce que ça, c'est vraiment un appareil révolutionnaire. Et en plus,
1: et vous allez aller loin avec cet appareil.
3: Oui, alors une petite exclue, c'est qu'il y a un New Yorkais qui nous a repéré et qui nous a invité à New York pour aller aspirer les mégots et pour présenter aussi l'appareil. Ça, c'est top. Le petit Frenchy qui va aller à New York réaliser son rêve américain. Mm-hmm. J'ai pas réussi quand j'étais un peu plus jeune, mais là, peut-être que. Et puis, sensibiliser les Américains, c'est incroyable quand même.
0: Vous allez aussi exporter.
1: Il y a encore du boulot en France.
0: Bah oui. Ludovic Français, chez vous, vous avez aussi un talent pour sensibiliser les gens, pour leur expliquer avec le sourire des choses parfois très graves. Si vous arrivez à le faire avec les Américains, c'est pas les derniers à polluer non plus.
3: Exactement.
0: On sera très content de vous envoyer là-bas. Merci beaucoup Ludovic Français d'être
3: Merci
0: venu
3: à vous.
0: Tôt ce matin en direct en studio. Je tiens à le souligner, c'est aussi ça l'engagement. Merci. Ludovic, objectif planète propre, LOPP. Les Bouillards Stars de
3: beaucoup.
0: TikTok et une nouvelle vidéo à voir ce matin du coup.
3: Oui, oui, oui.
0: On va vous suivre. Il est 5h53.
1: Et tout de suite, c'est le meilleur de l'historien d'Apolline Matin, Arthur Chevalier.
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5: Joe Biden, qui arrive à peine à parler face à Donald Trump. C'était un moment marquant de la campagne présidentielle. Il y a 2 ans, Jill Biden, la femme de l'ancien président, vient pour la première fois de revenir vraiment sur ce débat calamiteux.
6: Au moment où je regardais ça, j'ai pensé « Oh mon Dieu, il fait un AVC ». Voilà ce que dit Jill Biden aujourd'hui sur l'attitude de son mari pendant le débat. Ce jour-là, l'Amérique a découvert l'état de santé catastrophique de Joe Biden. Un état que son entourage dissimulait depuis des mois, voire des années, au monde entier.
5: En même temps, quand on est chef d'État, on ne peut pas montrer ses faiblesses.
6: Alors vous avez raison, et c'est une façon de penser très contemporaine, hein, puisque sous l'Ancien Régime, pendant très longtemps, la règle, c'est que Dieu décidait de tout. Donc si Dieu avait décidé que le roi était malade ou affaibli, eh bien, vous n'aviez pas le choix, il fallait subir. De toute façon, les rois vivaient en public, au milieu de leurs courtisans, donc c'était impossible de cacher quelques faiblesses que ce soit.
5: À partir de quand est-ce que nos chefs d'État ont voulu donc dissimuler leurs faiblesses?
6: Et ben en gros, ça commence après la Révolution française, et à partir de là, eh bien on savait que le pouvoir, eh bien on pouvait le perdre, donc forcément, il fallait avoir l'air toujours fort. Et Napoléon est notre premier chef d'État à avoir fait semblant d'aller toujours bien. Et pourtant, il a été malade toute sa vie. Hein. Il faisait des crises d'épilepsie assez régulières. Il avait un problème à la vessie qui l'empêchait d'uriner. Il avait aussi des crises gastriques en permanence, y compris sur le champ de bataille. Et c'est à cette époque qu'on instaure le fameux bulletin de santé du chef de l'État pour informer les Français. Et d'après ce bulletin, Napoléon était toujours en pleine forme, ce qui évidemment était complètement faux.
5: Donc pour informer les Français, façon de voilà. parler. Nos présidents auront eux aussi du mal à admettre parfois qu'ils sont malades.
6: Ah oui, évidemment. Et le cas le plus célèbre, c'est François Mitterrand. Pendant ses 14 ans de présidence, il avait un cancer dont personne ne parlait. Il faut attendre un an avant la fin de son mandat pour que lui-même l'évoque en public. Nous sommes en 1994. Le président Mitterrand donne une interview avec le journaliste Jean-Pierre Elkabbach. On voit un Mitterrand amaigri, hein, les joues creusées, le teint cireux. Mais pendant l'entretien, Mitterrand minimise son état. Il se tient droit. Il fait comme si tout allait bien. Une comédie, évidemment. Plus tard, Jean-Pierre Elkabbach racontera les coulisses de ce moment d'anthologie. Hein. Eh bien, une heure avant l'interview, Mitterrand n'était même pas capable de marcher. Il fallait le porter d'une chaise à l'autre. Bref, vous l'avez compris, Apolline, exercer le pouvoir, c'est être fort, ou au moins faire semblant de l'être.
5: Avoir l'air de l'être, faire semblant de l'être. Merci, Arthur Chevalier. Passionnant ce rapport à la force ou à la faiblesse.

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0: Une journée en tout cas calme, plutôt agréable, avec pas mal de soleil.
1: Une journée normale en fait.
0: Oui, une journée classique pour un 1er juin, c'est vrai. Avec un petit peu de pluie sur la pointe bretonne, ça aussi c'est assez classique. Et quelques orages vers les Pyrénées, les Alpes du Sud. Et puis les températures, alors qui ont évidemment bien baissé depuis la semaine dernière, mais qui restent toujours un peu au-dessus des normales pour cet après-midi, avec 32 degrés à Perpignan, 31 à Marseille, il fera 28 à Lyon, à Bourges, 27 pour Bordeaux, Toulouse, Clermont-Ferrand, 26 à Paris, 24 à Lille, 23 à La Rochelle et à Nantes. Demain, alors là, en revanche, on va avoir un temps nettement plus agité, avec des averses orageuses et du vent. Il n'y a que la Corse qui va rester à la carre. Les températures vont continuer de baisser. Finalement, on va avoir des températures de saison, voire légèrement en dessous, notamment pour la journée de jeudi, avec une perturbation qui va traverser tout le pays, qui donnera beaucoup de pluie.
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3: Il est 6h sur RMC et RMC Story. Très bon réveil à tous.
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3: Et c'est l'heure de retrouver Victor Pourchet pour le journal. Bonjour Victor.
5: Bonjour Élise, bonjour Mathieu et bonjour à tous.
3: Le Parc des Princes a célébré les rois d'Europe.
5: La fête à Paris s'est terminée en apothéose dans une enceinte du PSG pleine à craquer. Sans violence majeure cette nuit, alors qu'en recevant les joueurs à l'Elysée, Emmanuel Macron avait promis la fermeté contre les fauteurs de troubles. Vous entendrez aussi l'angoisse des Libanais au moment où Israël élargit son contrôle sur le sud du pays. Et la dernière Française à Roland-Garros sur les courts aujourd'hui, Diane Paris, vise une place en quart de finale.
6: Le retour des héros à Paris.
5: Mais c'était le périple des joueurs du PSG. Deuxième Ligue des Champions consécutive sous le bras. Hier, d'abord fendant la foule sur le Champ de Mars au pied de la Tour Eiffel. Et puis, ces images de communion toute la soirée. L'effervescence au Parc des Princes. L'équipe avec le trophée au centre du terrain. Et Marquinhos, le capitaine au micro.
7: Juste au nom de tous les joueurs, tout le staff, on vous remercie pour toute cette année, cette longue année. La douzième, elle est incroyable!
5: Une fête dans le calme hier, si ce n'est des individus qui ont tenté de forcer l'entrée du stade du Parc des Princes. Et bien plus calme que la veille, soir du match. Nouveau bilan du parquet de Paris. 312 personnes sont en garde à vue, dont 87 mineurs. La plupart du temps pour des affrontements avec les forces de l'ordre ou des dégradations. Alors quand les joueurs ont fait un détour par l'Elysée dans l'après-midi, Emmanuel Macron a voulu afficher sa fermeté.
6: Malheureusement, on a vu, et je ne veux pas qu'on s'habitue à ça, et personne n'a envie qu'on s'habitue à ça. Des scènes de violence inacceptables à Paris et dans d'autres villes. Et donc je veux remercier le ministre de l'Intérieur, le préfet de police, l'ensemble des équipes qui se sont mobilisées face à ce qui est inqualifiable. C'est pas le foot ça, c'est pas le sport, c'est pas ce qu'on aime. Donc merci à nos policiers, à nos gendarmes. On sera intraitable avec ceux qui ont été attrapés. On ne veut plus voir ça. Fini. On en a ras-le-bol. Terminé.
5: Et les premières comparutions immédiates doivent débuter ce matin. Elles auront lieu bien au-delà de la capitale. Philippine Boulay, on l'a entendu dans la voix du président. D'autres villes ont été touchées. Le ministère de l'Intérieur en dénombre 71 au total.
8: Comme à Montluçon, Rouen, Saint-Étienne ou encore Montpellier. Selon le ministre de l'Intérieur, dans une quinzaine de villes, à Clermont-Ferrand par exemple, les scènes de violence se sont accompagnées de pillages, principalement dans des magasins de vêtements ou d'articles de sport. À Pau, c'est la bibliothèque municipale qui a été vandalisée. Une dizaine de personnes a forcé les portes d'entrée et s'en est pris au mobilier. À Niort, 5 personnes ont été interpellées après des tirs de mortier, des dégradations et le pillage d'une boutique.
9: On a eu un commerce de baskets qui a été cambriolé, ce qui est plus que regrettable. Ça n'est jamais arrivé. C'est extrêmement choquant.
8: Le maire Jérôme Baloge s'interroge sur la présence de nombreux mineurs samedi soir.
9: Tous n'étaient pas à commettre des actes. Mais que font des enfants, parce que ce sont des enfants de 11 ans, 12 ans, 13 ans, seuls, non accompagnés dans les rues.
8: À quelques semaines de la Coupe du Monde de football, l'élu compte mettre en place avec la préfecture des actions de prévention pour responsabiliser les parents.
3: Des débordements qui vous font sûrement réagir, vous nous le dites ce matin au 3216 ou sur le WhatsApp de l'émission 0612 424 424. Et puis Apolline posera la question à Jordan Bardella, le président du Rassemblement National, qui sera son invité à 8h30.
5: À l'actualité, c'est aussi cette battue citoyenne d'hier qui n'a rien donné dans le Gers. 400 personnes ont tenté de retrouver Liana, 11 ans, est disparue à la sortie de son collège vendredi. Un homme, le père de sa meilleure amie, est en garde à vue. Liana a été aperçue dans sa voiture. Il dit l'avoir déposé à la piscine, récit jugé incohérent par les enquêteurs. Nouveau regain de tension en Iran ce matin. Les États-Unis

0: États-Unis viennent d'annoncer à l'instant avoir frappé des radars et des sites de contrôle de drones. Réponse des gardiens de la Révolution qui disent, eux, avoir visé une base utilisée par l'armée américaine. Tout cela quelques heures après que Téhéran ait exigé des garanties de sécurité avant de signer un accord.
1: Il est 6h04 sur RMC. Le Conseil de sécurité de l'ONU doit se réunir en urgence aujourd'hui.
0: À la demande de la France sur une escalade majeure au Liban que rien ne justifie. Ce sont les mots d'Emmanuel Macron pour désigner le coup de force d'Israël. La prise de la forteresse de Beaufort. On est à 20 km au-dessus de la frontière et l'armée ne tente pas s'arrêter là. Elle a déjà ordonné l'évacuation des habitants d'une zone allant jusqu'à 20 km encore plus loin. De quoi nourrir l'angoisse des Libanais, Marion Gauthier.
2: Se demander jusqu'où ira l'armée israélienne et appeler ses parents plusieurs fois par jour. Ils sont à Armesh, un village près de la frontière, Fares à Beyrouth, dans l'angoisse.
3: La situation, elle va de mal en pire. Tous les villages aux alentours d'Armesh, ils sont mis à terre. Pas de maison, pas de route, comme s'il est un désert. Et c'est la première fois que je sens qu'on n'aura pas l'occasion de revenir au sud du Liban. C'est difficile.
2: De plus en plus difficile d'imaginer la reconstruction, explique Pascal.
4: Je pense qu'avant, il y avait beaucoup d'espoir que, bon, c'était 3-4 kilomètres, qu'il y aurait toujours des éléments à négocier. Mais en fait, non. On est malheureusement parti pour quelque chose qui va être beaucoup plus long.
2: Crainte d'une nouvelle occupation israélienne.
4: Au-delà de terre, on est en train de perdre une partie de nous-mêmes. Et puis le Liban est tout petit. C'est pas un autre pays. Le sud, c'est le Liban. Et les familles sont toutes connectées.
2: Certains confient ne plus avoir la force de parler. Trop de peine, de colère. Le sud est fini, écrit une habitante de Nabatieh. On nous a détruit nos souvenirs et nos familles.
0: Et toujours près de cette région du Liban, la ville de Tyr a subi hier ses plus lourds bombardements depuis le début de la guerre. Des immeubles entiers sont tombés, des secouristes ont dû évacuer. Les nouveautés du 1er juin et surtout une, c'est aujourd'hui que le SMIC augmente de 2,4% pour atteindre 1477 € net. À part ça, le gaz baisse légèrement, près de 5% après une flambée le mois dernier. Légère hausse aussi du prix de certains paquets de cigarettes. C'est devenu une sorte de tradition des investisseurs du monde entier au château de Versailles. Ouverture aujourd'hui du sommet Choose France. L'Elysée prévoit des annonces historiques parmi celles qui ont été dévoilées. C'est 75 milliards d'euros investis par le géant japonais SoftBank, mais aussi hier, c'est 600 millions du sidérurgiste Marcet Gaglia pour un site à Fos-sur-Mer.
5: Il est 6h07 sur RMC et désormais tous nos espoirs reposent sur elle à Roland-Garros, Diane Paris en 8e de finale.
0: Rendez-vous est pris, vous branchez RMC ou la radio digitale 100% terre battue en début d'après-midi. Son adversaire, ce sera une joueuse polonaise 114e mondiale, mais pour la française, c'est une première à ce stade de la compétition, Léna Marjac.
6: Et quoi de mieux que d'être pour la première fois en deuxième semaine d'un grand chelem à la maison. Roland-Garros, c'est comme chez elle ou presque. Diane Paris a grandi à quelques pas du stade. Et ce huitième de finale aujourd'hui est largement abordable face à Maja Chwalinska, une Polonaise 114e mondiale.
7: Une belle opportunité de pouvoir jouer une fille comme ça en huitième de finale de grand chelem, capable de sortir un très gros niveau de jeu aussi. On a envie et on se voit aller plus loin.
6: Plus loin, sa coach aussi y croit et l'espère. Julie Coin s'occupe de Paris depuis l'hiver dernier.
8: Faudrait qu'elle cède comme elle a très bien fait du public. Elle joue sur ça et la confiance qu'elle a accumulée ces derniers temps.
6: Au-delà de sa confiance et de son calme, Diane Paris s'appuie sur son revers à une main qui fait des dégâts sur terre. Pour Florence Serra, consultant RMC Sport, elle s'avance clairement en favorite sur ce match.
9: Là, on l'attend. On attend à ce qu'elle gagne, continue juste à faire ce qu'elle fait. Comme Loïse Boisson l'année dernière, on a envie qu'elle y aille aussi en quart, en demi, et pourquoi pas plus.
6: Alors pourquoi ne pas marcher dans les pas de Loïse Boisson, demi-finaliste surprise l'an passé? Diane Paris l'a confié. Si Loïse l'a fait, alors pourquoi pas elle aussi?
0: Et le grand match, ce sera ce soir, ce sera chez les femmes. D'ailleurs, la numéro 1 mondiale Sabalenka contre la japonaise Naomi Osaka. Hier, surprise, la 4 fois titrée à Roland, Iga Świątek a été sortie chez les hommes. Dans cette hécatombe de tête de série, ça passe pour Alexander Zverev.
10: Merci beaucoup Victor Pourchet, c'était le journal avec, je crois, que la Ligue des Champions qui va passer aujourd'hui à Roland-Garros. Notamment, ça devrait être un peu plus calme que ce qu'on a vu dans les rues de Paris, hein, du côté de la porte d'Auteuil, la ribouldingue, oui, s'amuser, faire la fête, klaxonner, de là à casser, à blesser parfois des forces de l'ordre, beaucoup moins. En tout cas, c'est ce que pense Alicia, je crois, qui nous appelle du Pas-de-Calais ce matin. Bonjour Alicia.
11: Bonjour Alicia.
12: Bonjour équipe du morning.
11: Alicia, vous êtes lensoise et vous dites que vous savez faire la fête sans dégrader.
12: C'est ça, je comprends pas du tout comment ça peut être deux salles, deux ambiances. On a tous la même passion, Nous, on a fait la fête. Les bars n'ont pas fermé la nuit. Et je me suis dit, attention, ça va être dangereux avec l'alcool. Et il ne s'est rien passé. On pouvait y aller avec des enfants. Pourtant, on y a été avec la peur, à force de voir des images à la télé de comment ça se passe pour le PSG. Et en fait, ça s'est super bien passé à Paris. Et là, je ne comprends pas du tout comment il peut y avoir des jeunes avec des maillots du PSG qui veulent juste taper du policier.
10: Ouais, vous dites que ça s'est bien passé à Lens. Mais Alicia, vous avez souligner un truc quand même, hein, parce que la réalité, c'est que évidemment qu'une écrasante majorité des gens étaient là pour faire la fête. Certains vont trop loin, font des choses qu'il ne faut pas faire. Je pense à des gens qu'on voit sur des voitures. Moi, j'ai vu des gamins assis sur le bord des fenêtres. C'est parfaitement irresponsable. Mais on n'est pas encore dans une logique de casse. Je me souviens l'an dernier, pardonnez-moi, de partir du Parc des Princes et en partant de voir quatre gars qui étaient en train de saccager le coffre d'une voiture. Donc c'est pas des supporters, ça, Alicia. Vous avez raison. Les gens qui veulent faire la fête, bar ouvert ou pas, fête ou pas, ça se passe bien quand c'est juste pour faire la fête.
12: C'est ça, mais quand je vois vos images, on voit, pas celle-là actuellement, mais il y avait un petit sur une moto sans casque avec un maillot du PSG, donc c'est un supporter et il avait quoi ? Il tirait du mortier sur les, ben sur oui. les policiers.
10: En direction des policiers, qui plus est. On a vu ça beaucoup.
12: Oui, et pourtant, il y avait un maillot du PSG, donc je comprends pas comment on peut vouloir faire la fête avec de la violence. Nous, ça s'est super bien passé. On a eu peur par rapport à ce qu'on est habitué à voir, mais j'ai vu des rues noires de monde. J'ai vu beaucoup d'alcool, mais il n'y a rien eu derrière. Il n'y a rien eu et les petits, ils étaient en sécurité. Les petits faisaient peut-être plus la fête que nous. Et ça s'est super bien passé. Alors que je ne comprends pas comment, à Paris, ça peut mal se passer, alors qu'à la base, on a gagné, on est content.
10: Oui, c'est la fête. Merci Alicia. Merci beaucoup de votre appel ce matin au 32-16. Remarque judicieuse. On continue de parler des conditions de cette fête, justement, avec vous au 32-16 et sur le WhatsApp RMC.
5: Il est 6h11 et on continue aussi de parler football avec le choix de la rédaction en direct de Miami aux États-Unis. Bonjour Martin Bourdin.
13: Bonjour à tous.
5: Martin, vous êtes notre envoyé spécial aux États-Unis. Alors, comment l'Amérique de Donald Trump s'apprête à accueillir cet événement mondial ? La Coupe du Monde 2026, elle débute dans 10 jours, mais ça commence dès maintenant sur RMC. Et alors, Martin, on a envie de vous poser la question. Est-ce que les Américains ont la tête au mondial ?
13: Alors, ils l'attendent, oui, de ce mondial, mais ce n'est pas vraiment ça qui rythme leur quotidien en ce moment.
5: À tout de suite.
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10: Il est 6h15 sur RMC et RMC Story.
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5: La Coupe du Monde de foot, ça commence dans 10 jours et toute cette semaine dans le choix de la rédaction en direct. On va prendre la température aux États-Unis, comprendre comment l'Amérique de Donald Trump se prépare à accueillir le monde.
10: Bonjour Martin Bourdin.
1: Bonjour Mathieu, bonjour Élise, bonjour à tous.
10: Vous êtes notre envoyé spécial aux États-Unis. Là, au moment où on se parle, chers amis, Martin Bourdin est sous les palmiers de Miami.
5: presque chanceux.
10: Fin de semaine dernière. Martin, tiens, racontez-nous, est-ce que... Pardonnez-moi, mais est-ce que ça sent la Coupe du Monde déjà ou pas ?
1: Bah, pour vous donner une idée, plusieurs fois depuis que je suis arrivé jeudi soir, j'ai appris à des habitants de Miami que 7 matchs de la Coupe du Monde allaient avoir lieu dans leur ville. Donc non, ça sent pas vraiment la Coupe du Monde. C'est la preuve en tout cas que pour le moment, ce mondial il est assez discret, il est même invisible. À l'aéroport, quand on arrive à Miami, pas le moindre produit dérivé là-bas. C'est pas beaucoup mieux en ville, parce que hormis autour du site de la future fan zone où tout est en train d'être installé, ailleurs, ce mondial n'est présent ni dans les rues, ni dans les conversations.
5: Mais alors Martin, ils parlent de quoi les Américains ?
1: Eh bien, ils parlent du même sujet que les Français. Le sujet de préoccupation numéro un, c'est de finir les fins de mois. Les Américains aussi, comme en France, subissent les conséquences de la guerre au Moyen-Orient. J'ai pu me rendre compte sans trop de difficultés en posant mon micro devant une station-service.
2: Avant, un plein d'essence, c'était $40. Là, regardez, on est déjà au-delà. C'est autour de $60-65 maintenant.
1: Ici, les clients paient autour de $4.50 le gallon d'essence. C'est à peu près l'équivalent de 3 litres et demi. Alors, c'est moins cher qu'en France, mais c'est 50% de plus qu'au début du mois de mars.
3: Je n'ai jamais vu des prix aussi élevés de toute ma vie. Ce n'est vraiment pas un plaisir. J'aimerais acheter des vêtements, mais je ne peux pas. Alors j'essaie de trouver des produits moins chers, des magasins moins chers pour économiser de l'argent. Je réfléchis aussi à prendre un logement plus petit. Je n'y connais rien au foot, mais on ne devrait pas célébrer quoi que ce soit en ce moment.
1: L'essence qui coûte plus cher, la nourriture aussi, les œufs, le lait, la viande notamment. On mange moins, me disait, un peu honteux d'ailleurs, un père de famille à la sortie d'un supermarché.
10: Oui, évidemment, on comprend, Martin, qu'on n'a pas trop envie de faire la fête là, à 10 jours du Mondial.
1: Mais ça dépend quand même à qui on parle, Mathieu, parce qu'il y en a quand même qui sont à fond. Les Latinos, les nombreux habitants de Miami, originaires d'Amérique du Sud, pour eux, le foot, c'est presque une religion. Et en fait, ce qu'on espère surtout à Miami, c'est que cette Coupe du Monde permette de s'aérer un peu l'esprit. C'est Brian, un père de famille, qui résume le mieux.
4: Tout le monde cherche un moyen de se changer les idées et ça sera la Coupe du Monde. Ça va nous permettre de faire quelque chose qu'on a vraiment envie de faire, de profiter de la vie, peu importe ce qu'il se passe. La situation actuelle nous affecte tous. Donc la Coupe du Monde, c'est une bénédiction pour nous changer les idées et profiter.
1: Et il y en a besoin. Récemment, un sondage expliquait que plus de la moitié des Américains estiment être dans une situation économique pire qu'après la crise de 2008, par exemple.
5: Merci Martin Bourdin, envoyé spécial d'RMC à Miami aux États-Unis. On va aussi vous retrouver cette semaine à Houston, à San Antonio. Et je vous rappelle qu'RMC, c'est la radio officielle de la Coupe du Monde FIFA 2026 avec 100% des 104 matchs à commenter en direct. Pour vivre le mondial à l'antenne, ça se passe avec la Dream Team RMC et notamment 4 champions du monde, Samuel Umtiti, Emmanuel Petit, Christophe Dugarry et Lionel Charbonnier. Bref, ça va envoyer sur RMC. Hein.
10: J'ajoute qu'il y a des matchs décalage horaire avec l'Amérique de Martin Bourdin. Merci Martin, il y a des matchs qui se termineront pendant le morning.
5: Pendant le morning, ouais.
10: Ayez le réflexe, vous branchez sur RMC dès que vous vous réveillez, vous ne manquerez rien. Il est 6h18 et Julien est en ligne avec nous dans l'Hérault. Bonjour Julien.
6: Bonjour tout le monde.
10: Julien, vous êtes supporter de l'OM, mais vous étiez à Roland hier soir, Porte d'Auteuil.
6: C'est ça, donc j'étais à Roland-Garros samedi soir, et on est sorti vers 23h30, on avait une demi-heure de marche pour rejoindre l'hôtel, et je dois vous avouer qu'on n'était pas très rassurés.
5: Vous avez vu des choses.
10: Pardonnez-moi, il faut juste le dire pour les non-parisiens. La porte d'Auteuil, Roland-Garros, c'est vraiment à quelques centaines, toutes petites centaines de mètres du Parc des Princes.
6: Voilà, c'est ça. On est passé sur la grande avenue là, qui rejoint le Parc des Princes. On devait rejoindre l'hôtel vers la Tour Eiffel. Y avait des, enfin, il y avait un gros cortège avec des feux d'artifice. Même au 14 juillet, on voit même pas ça. Pardon. Et c'est vrai que, enfin, moi, j'ai vécu France 98. J'avais 11 ans. J'ai fêté ça avec mon oncle dans la ville la plus proche. On sautait partout, on faisait la fête, on se faisait des batailles d'eau avec les fontaines. Il y avait des voitures, on sautait autour, on chantait, mais à aucun moment on mettait des coups de pied dans les voitures, on cassait les vitres. Enfin, je veux dire, c'est ce qu'on a vu, c'est aberrant, quoi.
10: C'est aberrant, mais personne ne le comprend. Hein. Je crois qu'on aime le foot ou pas, personne n'arrive à comprendre. Ça gagne, ça casse. Qu'est-ce qui serait passé si Paris avait perdu? La même chose, à mon avis, strictement la même chose. Julien, merci de votre appel.
6: Non, mais merci à vous.
10: Et bon retour, du coup. Bon retour dans l'Hérault.
6: Ah ben, c'est déjà fait, je suis déjà au travail, là.
10: Déjà.
5: Bon courage pour la journée, alors.
6: Merci, bonne journée à vous.
5: À bientôt, Julien.
10: Merci beaucoup, Julien. Il est 6h20.
5: Un peu de musique avec Damso ce matin, qui a conclu sa tournée ce week-end, en tout cas la partie française de sa tournée, avec pas moins de 4 shows à la Défense Arena à Paris. Dernière performance hier soir et c'était grandiose. Alors non, Damso, tu ne te ramollis pas, au contraire. C'était la 4e fois que je le voyais en live et je peux vous le dire, c'était de loin son meilleur show, que dis-je, sa meilleure pièce. Alors vous voyez, hein, l'atmosphère qui a été créée avec de la danse contemporaine, des jeux de lumière incroyables, des décors et des costumes soignés et une très grosse place laissée aux instrumentales. Le rappeur belge réussit à casser les codes des concerts de rap pour installer une vraie atmosphère et raconter une histoire. Mais pour ça, pas de duo ni de conversation avec le public, ce qui a suscité un peu d'incompréhension chez ses fans. Vous l'aurez compris, Damso n'est plus le même qu'hier. Ça, on l'a bien compris. Et moi, j'ai aimé personnellement.
10: Ouais, voilà. Et on aime.
5: Et ce sont mes images sur RMC Story.
10: En direct sur RMC Story, exactement. Le week-end d'Élise Dangean. Ouais, je peux vous montrer des vidéos du périph' parisien, mais elles sont dans les infos
5: si
10: depuis deux jours. On les voit déjà à la télé depuis deux jours. 6h21 sur RMC et RMC Story. Très bon réveil à tous, les trois grands titres de l'actualité avec Élise.
5: Et alors, justement, on ne veut plus voir ça. Ce sont les mots d'Emmanuel Macron, qui juge inqualifiables les débordements et les violences qui ont entaché la victoire du PSG en Ligue des Champions. Le bilan provisoire fait état d'au moins un mort et des dizaines de blessés. Les joueurs parisiens qui étaient donc reçus à l'Élysée hier entre deux célébrations au Champ de Mars et au Parc des Princes. Et puis on est toujours sans nouvelles ce matin de la petite Léana, jeune adolescente de 11 ans, disparue depuis vendredi. Une battue hier n'a rien donné, c'est dans le Gers. Un homme de 41 ans a été placé en garde à vue.
10: Il est 6h22. Et bonjour Aurel Guedj.
0: Bonjour.
5: Bonjour Aurel.
10: Notre médecin du matin, c'est l'heure de la consultation gratuite.
0: Et oui, ce matin, on va se demander pourquoi eh bien, on a des pellicules. Je ne sais pas si ça vous est déjà arrivé, cette phrase de « Est-ce qu'il neige ?» Non, j'ai juste des pellicules. Eh bien, vous saurez tout des pellicules dans un instant.
10: Géraldine de Borug, dans la météo, c'est moi. Et non, il va pas neiger. 6h22, tout de suite sur RMC.
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5: Et donc on a un Français sur deux qui souffrira de pellicule au cours de sa vie. Aurel Gage, ces petits points blancs disgracieux qui tombent sur les épaules et qui peuvent être une véritable source de gêne au quotidien. Mais alors au fond, docteur, qu'est-ce que c'est exactement? Est-ce que c'est grave?
0: Non, c'est pas grave. Et qu'est-ce que c'est? C'est juste de la peau. C'est des morceaux de peau qui se sont reproduits un petit peu trop vite et que vous allez voir parce qu'ils vont être un petit peu agglutinés. Votre peau se renouvelle constamment et vous pourrez me dire mais je comprends pas, j'ai pas de pellicule sur les bras, j'ai pas de pellicule sur le torse. Non, puisque là en fait votre peau va se reproduire normalement, c'est juste que le mécanisme des pellicules, c'est une peau qui va se reproduire trop vite, donc vous allez pas avoir le temps d'avoir plein de petites particules de peau, elles vont s'agglutiner et ça va faire des gros morceaux de peau et en fait donc tout simplement mais, ce blanc, c'est des morceaux de peau.
10: Mais pourquoi est-ce que certaines personnes ont-elles des pellicules, d'autres non, certains plus que d'autres?
0: À cause d'un responsable, un coupable. Une bactérie, enfin c'est un champignon, pardon, son nom, Malassezia. Malassezia, ce champignon va avoir une particularité, on l'a tous hein, autour de cette table, je vous le dis. L'histoire de ce champignon, c'est juste qu'il va festoyer grâce à vos cheveux, puisque vos cheveux sont lubrifiés grâce au sébum. Quand il va se nourrir, il va induire de l'inflammation. L'inflammation, ça va encore plus refermer les pores, donc il y aura encore plus de sébum, donc il va encore plus festoyer. Et donc vous allez directement eh bien, avoir des pellicules, puisqu'il va en induisant une inflammation, il va aussi faire que la peau va se reproduire trop vite et va y avoir des pellicules.
5: Mais si on a tous le champignon, pourquoi il y en a certains qui ont plus de pellicules que d'autres?
0: Eh bien en fait, vous allez avoir des personnes qui vont produire plus de sébum. Par exemple, les hommes en moyenne produisent plus de sébum, donc les hommes ont plus souvent des pellicules. Vous allez avoir des personnes qui vont avoir des défenses immunitaires qui vont être un peu trop réactives ou alors désorientées, exemple quand vous avez de l'immunodépression. Ou par exemple, quand vous avez de la fatigue ou du stress, ça peut aussi faire que vous allez surréagir face à ce champignon-là.
5: Et comment on traite?
0: Eh ben, l'idée, ça va être de réguler l'activité du champignon, pas de le détruire, puisqu'il faut bien comprendre que on l'a tous et que détruire la flore intestinale, c'est compliqué. Donc, on va essayer d'abord de faire qu'il va moins s'activer. Donc, on va avoir les shampoings antipelliculaires. C'est pas des antifongiques. C'est-à-dire, l'idée, c'est pas de détruire le champignon, c'est vraiment de réguler son activité. L'autre chose, c'est de ralentir la reproduction de la peau. Et puis, quand vraiment, vraiment, c'est gênant, bah, on passe à quoi? On passe à des molécules qui tuent. Les antifongiques, qui vont tuer. Alors les corticoïdes. Alors oui, vous avez raison. Dans certains cas, on peut donner des corticoïdes parce qu'on se dit on va tenter les deux. On va se dire on tue le champignon avec des antifongiques et puis on évite qu'il y ait une réaction inflammatoire derrière. Mais compte tenu du fait que les pellicules c'est juste disgracieux, on évite le plus souvent. Donc on reste sur les shampoings antipelliculaires et le plus souvent on a une bonne tolérance et une bonne réaction.
10: Merci beaucoup Aurel Gage et on appréciera. L'intégrale de Grey's Anatomy absorbée et digérée par Élise Danjean, parce que là, j'étais pas prêt sur les corticoïdes. Bon,
5: pourtant, t'as beaucoup de cheveux. Hein,
10: il est 6h28 sur RMC, RMC Story. Gérard est avec nous dans la Manche.
5: Salut Gérard.
22: Salut.
5: Comment ça va ce matin?
22: Bon, ça va, impeccable.
5: Bon, merci. Est-ce que vous avez identifié le mot caché ce matin, Gérard?
1: Ben ouais, je dirais que c'est même ribouledingue en fait, mais...
5: Exactement, voilà. Bravo Gérard.
10: Une fête, une partie de plaisir, quand ça se passe bien, une fête débridée, mais on n'est pas obligé de tout casser, ça c'est le débat
1: du jour. Exactement ce que j'allais dire, c'est la modération, c'est important.
10: Eh oui, Gérard à Saint-Lô dans la Manche, merci beaucoup Gérard, vous repartez avec le cadre photo connecté.
5: Agfa Photo.
1: Vous souhaitez à tous une bonne journée.
5: Merci Gérard, vous allez pouvoir afficher instantanément toutes vos photos, vidéos et même vos messages sur ce cadre connecté. Il est 6h29 et on va regarder le temps à Saint-Lô et ailleurs. Quel temps d'abord à Saint-Lô dans la Manche?
2: Oh bah, il va faire beau, ça va être alors pas mal de nuages ce matin, puis on va avoir les éclaircies qui vont arriver dans le courant de la journée. Globalement, c'est une journée plutôt tranquille aujourd'hui, avec cet après-midi du soleil quasiment partout, sauf sur la pointe bretonne, on aura un peu de pluie, il y aura des orages aussi vers les Pyrénées ou les Alpes du Sud. Mais sinon, donc voilà, journée calme, moins chaude que la semaine dernière. On est toujours au-dessus des normales de saison pour l'instant, les températures vont baisser encore un petit peu dans les prochains jours. Mais cet après-midi, on aura 19 à Brest, 24 à Lille, 26 à Paris, il fera 27 à Bordeaux, Strasbourg, 28 à Lyon, 31 à Marseille, jusqu'à 32 pour Perpignan.
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10: Il est 6h30 sur RMC.
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10: L'heure du journal avec Quentin Vinet, bonjour Quentin.
4: Bonjour à tous les deux, bonjour à tous.
10: Et à la une, la fermeté promise par Emmanuel Macron.
4: Ras-le-bol de la violence, voilà ce qu'a dit le président à propos des 780 personnes qui avaient été interpellées samedi soir en marche du sacre du PSG. Alors la fête, la vraie, s'est prolongée hier soir au Champ de Mars et au Parc des Princes dans une bonne ambiance, on va vous la raconter. Et je vous signale aussi que c'est ce matin que le SMIC augmente de 35 euros net pour plus de 2 millions de Français.
5: Emmanuel Macron a donc promis d'être intraitable avec les casseurs de samedi soir.
4: On ne veut plus voir ça, ras-le-bol, fini, terminé. Voilà ce qu'a dit le président en faisant cette promesse donc de réponse ferme à l'égard des 780 personnes interpellées dans la nuit de samedi à dimanche. 32% de plus que l'année dernière lors du premier sacre du PSG. La moitié pour des violences à l'égard des 22 000 policiers et gendarmes qui étaient déployés partout en France. 57 blessés dans leur rang. Ils racontent leur soirée écoutée à Julie Brault pour RMC.
22: Insultes, tirs de mortiers d'artifice, jets de pavés, de boules de pétanque et autres projectiles. Les casseurs étaient encore plus agressifs que l'année dernière. On était dépassés, confie un policier mobilisé à Paris le soir de la finale. Des violences commises par des délinquants de plus en plus jeunes, déplore Yoann Maras, délégué national du syndicat Alliance Police.
23: Ces jeunes, ils sont désinhibés. Ils venaient pour dégrader, casser, s'en prendre aux forces de l'ordre et se filmer, mettre ça en ligne sur les réseaux sociaux comme un trophée. Et on a l'impression que rien n'est fait derrière pour stopper cette spirale.
22: Alors que les premiers gardés à vue seront jugés à partir d'aujourd'hui en comparution immédiate, le syndicaliste demande des sanctions judiciaires fermes.
23: On le sait, l'année dernière, suite à la finale, on a eu moins de 5% de condamnations. Donc si cette fois on recommence dans le même schéma, on va pas y arriver.
22: Condamner les casseurs à des peines de prison, seule solution selon lui pour éviter de nouveaux débordements d'ores et déjà redoutés ces prochaines semaines lors de la Coupe du Monde de football.
4: Des violences recensées dans 71 villes, y compris des endroits qui n'ont rien à voir avec le PSG comme Niort, Agen, Pau, Montluçon. Des violences, une soirée qui a été endeuillée par un mort à Paris et trois blessés graves, dont une femme attablée en terrasse, percutée par une voiture avec 8 personnes à bord qui fuyaient les policiers après les avoir visés au mortier d'artifice. Ouais,
10: viser des policiers au mortier d'artifice à 8 dans une voiture, j'ai pas le modèle du véhicule, mais il y a quelque chose de pas réglementaire, il me semble, dans cette histoire qui blesse une femme qui n'a rien demandé à personne si ce n'est faire la fête. Est-ce qu'on est encore capable de faire la fête sans tout casser, sans tout brûler? Vous répondez à cette question au 32-16. Ce matin, on y revient longuement.
5: Heureusement, la soirée d'hier a été bien plus calme que celle de samedi avec des images de liesse dans la capitale.
4: Oui, 47 000 personnes dans la soirée au Parc des Princes pour le retour des joueurs du PSG qui auparavant avaient présenté le trophée à l'Elysée et devant 100 000 personnes qui avaient attendu tout l'après-midi au Champ de Mars au pied de la Tour Eiffel. Image dont rêvaient, vous le savez, les dirigeants parisiens.
24: Ça fait trop du bien, franchement, c'est un moment intense, on est fiers.
25: C'est extraordinaire, moi j'ai même plus de voix carrément, je peux même plus parler.
26: C'est encore mieux, parce que c'est encore plus proche, c'est encore plus exceptionnel.
29: C'est incroyable, je supporte Paris depuis tout petit, franchement c'est incroyable, je suis trop content. Et voir les joueurs que j'aime le plus à côté de moi, c'est le meilleur truc.
30: Champion, champion, champion.
29: C'est incroyable, franchement ça fait longtemps qu'on le supporte, et c'est un peu mérité. On n'a pas arrêté. Ouais.
4: et on revient l'année prochaine pour la troisième. C'est ce qu'a promis Ousmane Dembélé, qui rejoindra les Bleus demain à Clairefontaine pour préparer la Coupe du Monde qui commence dans 10 jours tout pile ce matin.
10: Il est 6h34 sur RMC et 400 personnes participaient hier à une battue dans le Gers.
4: Pour tenter de retrouver la jeune Liana, adolescente de 11 ans, portée disparue depuis vendredi dernier à Fleurance. Plus personne ne l'a vue en fait depuis qu'elle est montée à la sortie du collège dans la voiture d'un homme de 41 ans, selon le récit d'un témoin, homme qui a depuis été interpellé et placé en garde à vue. Alors Jean-Wilfried Forquès, pour RMC dans le Gers, ce sont les habitants et les bénévoles qui ont participé à cette battue.
6: Pendant de longues heures, jusqu'à la tombée de la nuit, des volontaires ont ratissé un immense périmètre établi par les gendarmes pour tenter de retrouver la fillette. À l'image d'Afoncia et Montserrat, elles ne connaissent pas Liana, mais ces deux habitantes tenaient absolument à participer aux recherches.
7: Je suis là comme si j'étais parent, ami, pour trouver la petite qui a disparu.
8: Pour aider, pour retrouver des indices, pour retrouver... La petite Liana.
6: Ludovic était présent également, il connaît bien la collégienne.
9: C'est une petite de mon village et tu prends le bus avec mon fils tous les matins et tous les soirs pour rentrer en fait, voilà. Donc ça nous touche personnellement parce que ça aurait pu être un de nos enfants.
6: Depuis l'annonce de sa disparition, c'est toute la commune qui est sous le choc. Alors le maire de Fleurance, Grégory Bobato, n'a pas eu de mal à trouver des volontaires pour cette battue.
11: La mobilisation des Florentins a été extrêmement importante. Plus de 500 Florentins en moins d'une heure entre le moment où on a fait ce communiqué de presse et le moment du début de cette recherche citoyenne.
6: Des affichettes à l'effigie de Liana ont été accrochées dans la commune, jusque devant son collège, où les cours reprennent ce matin. Sans la jeune fille.
4: C'est ce matin que le SMIC, je vous le disais, augmente pour un peu plus de 2 millions de Français. Effet mécanique de l'inflation, 35 euros net par mois. Et alors ça suffit, ces 35 euros, à faire basculer les salaires minimums de 126 branches en dessous du SMIC, d'après les chiffres du gouvernement, qui demande, sous peine de sanction, à ces secteurs, eh bien, d'augmenter les salaires pour tous ces Français qui sont payés désormais moins que le SMIC. Des exemples, écoutez avec Antonin Audion.
12: C'est le cas d'Isabelle, 59 ans, employée dans un abattoir. Elle venait de dépasser le niveau du SMIC au bout de 25 années dans cette même entreprise. Mais à partir d'aujourd'hui...
13: Le SMIC, il va être 4 euros plus cher que moi. Je trouve ça inadmissible.
12: Même situation pour Claire, 10 ans d'ancienneté dans ce même abattoir, où elle a occupé de nombreux postes. Son salaire a lui aussi été rattrapé par cette revalorisation du SMIC, si bien qu'un débutant sans aucune expérience touchera le même salaire qu'elle.
13: C'est pas normal du tout. On a de l'expérience plus de l'ancienneté. Ce serait pas normal qu'il gagne plus cher que moi.
12: Dans ces entreprises, en effet, les premiers échelons de la grille salariale sont encore sous le SMIC, c'est illégal, et cela concerne 70% des branches professionnelles selon le ministère du Travail. Une stratégie pour tirer les salaires vers le bas, selon Thomas Vacheron, secrétaire confédéral de la CGT.
14: Dans les grilles, quand les niveaux sont complètement tassés et complètement en dessous du SMIC, ça tire mécaniquement tous les salaires vers le bas, car les plus bas niveaux, ils sont en dessous du SMIC, et donc du coup, ça tire tous les niveaux et tous les salaires vers le bas.
12: Les entreprises ont 45 jours pour lancer des négociations avec les partenaires sociaux et se mettre en conformité. Sans accord d'ici à la fin de l'année, des sanctions pourraient tomber, menace déjà le gouvernement.
4: C'est la deuxième semaine à Roland-Garros et il reste une Française, Diane Paré, qui jouera son huitième de finale aujourd'hui contre une adversaire polonaise 114e mondiale et largement à sa portée. On vit ça évidemment sur RMC. Et puis le sprint final en rugby, le Racing est allé gagner à Clermont 41-13 hier soir lors de l'avant-dernière journée de Top 14. Gros coup pour les Racingmen qui reviennent dans les 6 premiers. Un peu plus tôt, Bordeaux, double champion d'Europe également, qui avait perdu 27-22 à Toulon.
5: Le Quintet Quentin, c'est à Vichy aujourd'hui.
4: À 13h50, les pronostics de la Dream Team des courses RMC, le 13, le 3, le 13 en favori, Indian Pacific, le 3 en outsider, Iris Intense.
10: Merci beaucoup Quentin Vinet, c'était le journal de 6h30 sur RMC et RMC Story. C'est Yannick qui est en ligne avec nous dans les Pyrénées-Orientales à présent au 32-16. Bonjour Yannick.
5: Bonjour Yannick.
10: Soyez le bienvenu sur RMC.
5: Alors Yannick, vous, il y a une image plus qu'une autre qui vous a fait réagir ce week-end en marge des célébrations du deuxième sacre du PSG en Ligue des Champions.
15: Oui, oui, c'est l'image de M. Olive, là, le député de la République qui... Moi, c'est ce qui m'a choqué le plus parce que le reste, malheureusement, on est habitué.
10: Alors, l'élu de Poissy, région parisienne, très attaché au PSG, qu'on a vu sur une voiture, hein, c'est ça ?
15: Oui.
10: Pour tout vous dire, j'ai vu que sa vidéo d'excuses.
15: Ouais, ben moi, j'ai vu. Moi, au début, quand j'ai vu cette vidéo, au début, j'y croyais pas. Je me suis dit, c'est un fake, c'est pas possible. C'est pas possible. Et après, justement, j'ai vu cette vidéo d'excuses qui a confirmé que c'était bien lui. Mais, enfin, il peut fêter. Je dis pas qu'il fête pas la victoire du PSG. Il y a pas de souci. Je suis sûr qu'il y a plein d'élus de la République qui ont fêté cette victoire. Il y a pas de souci. Mais, il se doit de montrer l'exemple. Il se doit de montrer l'exemple. Et les jeunes qui avaient à côté, dans la vidéo, les jeunes qui avaient à côté, ils se sont dit quoi? Ils se sont dit, mais attendez, nous, on nous réprimande parce qu'on fait un peu trop la fête, des trucs comme ça. Bon, pas, je parle pas des casses, hein, je parle de... Mmh. Et un monsieur qui doit représenter l'ordre, qui doit représenter l'ordre, se permet de faire ça. Et, je sais pas, il y a comme un décalage...
5: Alors, ce qu'il a expliqué, Yannick, c'est que le conducteur du véhicule sur lequel il est monté était un ami. Voilà, il n'y a pas eu de dégradation de la voiture, je crois.
15: Ouais, mais bon, enfin, moi, c'est.
10: Mais
15: bon,
10: en tout cas, lui-même le dit. Alors, il a une formulation où il explique que la passion
5: a eu raison de la.
10: La prise sur la raison. Bon, en tout cas, Yannick, ça vous a choqué qu'un élu de la République se prête à ce jeu-là dans un week-end où on pose la question de notre manière de célébrer. Et cette question, on la pose pour tous. Merci, Yannick. Non, vous avez raison. Cette vidéo, on l'a vue. Elle vous a fait réagir. J'ai quelques messages sur le WhatsApp RMC qui vont dans ce sens-là au sujet du député Carl Olive. Merci beaucoup, Yannick. Alors, on parle beaucoup, et on va en reparler hein, ce matin, des dégradations et des violences qu'on a pu voir. On va aussi parler du sportif, Virginie Fulpin. C'est l'heure de la causerie bientôt.
0: Oui, vous avez préféré quoi, vous, la première ou la deuxième ? On va en parler.
10: C'est dur.
5: Il faut choisir. Vous avez un peu de temps pour choisir. Anthony Morel pour C'est déjà demain.
1: Alors, on connaissait les montres connectées. Vous avez peut-être déjà utilisé les lunettes connectées. L'étape d'après, c'est le collier connecté.
10: Ah, pourquoi pas.
1: Bah, voilà. Bah,
10: ouais,
1: très chic.
10: Mais avant cela, en un siècle, la France est passée de 600 000 cafés à 34 000. Une tendance qui n'est pas prête de s'inverser. Bonjour Anne Souyris.
2: Bonjour.
10: Vous êtes sénatrice écologiste de Paris.
5: Et pour sauver ces cafés et les petits commerces, vous avez une idée, taxer les grandes surfaces. On en parle dans une minute sur RMC, RMC Story.
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10: Il est 6h44 sur RMC et RMC Story. Très bon réveil.
5: En un siècle, la France est passée de 600 000 à 34 000 cafés et sans bistrot, pas de lien social. Et sans lien social, eh bien, les gens meurent.
10: Bonjour Anne Souiris. Vous êtes sénatrice écologiste de Paris et co-signataire avec Marine Tondelier d'une tribune parue dans la tribune dimanche ce week-end. La disparition de nos cafés, un risque existentiel pour nos sociétés, mais pas une fatalité.
5: Alors, pas une fatalité, vous avez une solution que vous proposez, taxer les grandes surfaces. Comment ça marcherait ?
6: Alors, vous savez, déjà, les grandes surfaces en hors de la ville, hein, je ne parle pas de ce qui se passe en centre-ville, eh bien, ça a dépeuplé les centres-villes, notamment tous les petits circuits commerciaux qui existaient auparavant se sont vus complètement dépeuplés. Et donc, les bistrots qui sont aussi partis de cette manière-là. Alors, ce n'est pas toujours le cas dans les villages où il n'y avait déjà pas un centre-ville avec énormément de petits marchés ou quoi, mais quand même. Et en fait, ce qui s'est passé, c'est que la réalité, c'est que même ces 10 dernières années, vous avez un dépeuplement complet avec des gens qui aussi n'habitent plus dans les villages à cause de ça, parce que ça n'a plus d'intérêt d'être là. Et qu'est-ce qui se passe à ce moment-là? C'est que les gens restent chez eux. Et quand la solitude est là, la solitude tue. Vous savez que la solitude tue plus que le tabac et l'alcool en France. C'est une réalité, épidémique qui est relevée par l'OMS actuellement et sur laquelle, parce que c'est ça la bonne nouvelle, effectivement, on peut lutter. Donc oui,
10: comment vous voudriez les taxer justement?
6: Voilà. Alors c'est une taxe qui existe déjà, la TASCOM, hein, qui existe sur les surfaces commerciales, sur l'intérêt en fait commun, donc et des communes. Et l'intérêt, c'est que c'est une taxe que les communes récupèrent pour pouvoir investir pour l'intérêt collectif. Donc là, c'est typiquement un intérêt collectif. Donc l'objectif est une surtaxation de ces hypermarchés qui ont des marges monumentales et qui ont une responsabilité directe, hein, quand même, de cette histoire-là.
10: Qui ont des marges monumentales. Vous savez ce qu'ils vont vous dire? Pardonnez-nous, on les accueille aussi.
6: Et
10: par ailleurs, ce sujet des cafés, des bistrots, des centres bourgs, il intéresse particulièrement nos auditeurs. Mais vous savez ce que va dire Michel-Édouard Leclerc? Il va dire, si vous me taxez, ça va se répercuter sur le prix, donc sur le pouvoir d'achat des Français, donc sur le panier de course.
6: On a fait une formidable commission d'enquête sur la question des marges des hypermarchés. Je peux vous dire qu'il y a une marge, hein, pour laquelle, si vous voulez inviter d'autres sénateurs, vous verrez que sur ce sujet-là, il y a pas de problème. Ils ont des marges larges. Et en plus, on ne demande pas des taxations phénoménales. Donc non, ça ne les ruinera pas. Ça ne sera pas non plus un coût pour les petites municipalités qui ne peuvent pas payer pour l'instant pour installer des cafés. Donc ça, c'est extrêmement important. Et puis, vous savez, si on donne un petit coup de pouce, après, il y a des endroits où ça s'est déjà fait et où des cafés existent qui sont aussi tenus par la population locale. Donc, il peut y avoir aussi... C'est un entraînement vertueux. Donc, ça existe, par exemple, dans les Landes, il y a des cafés qui existent et qui sont tenus les uns après les autres. Et c'est le centre de la vie locale. C'est très important. Actuellement, on a un vieillissement de la population avec des personnes qui restent complètement toutes seules et qu'on retrouve mortes chez elles, seules. C'est ça la réalité quand même de nos campagnes.
5: Mais est-ce que les grandes surfaces sont vraiment responsables de ça? Parce que vouloir une surtaxation des grandes surfaces, c'est la politique du bouc émissaire. Est-ce qu'elles sont vraiment responsables de la désertion de nos centres-villes et de la question de la solitude?
6: Alors, de la désertion des centres-villes, c'est complètement sûr. Bien entendu. Alors, franchement, tout le monde, les chiffres le montrent, il n'y a pas de sujet.
5: Donc, elles doivent payer.
6: Payer, c'est pas une sanction, c'est une participation. Excusez-moi, c'est pas toujours les impôts, c'est pas une sanction. Quand vous payez vos impôts, vous n'êtes pas sanctionné. On vous donne quelque chose aussi en échange. Les gens qui travaillent dans l'hypermarché, eux aussi, ils ont le droit à un bistrot dans le village à côté. Donc, ça n'est pas une sanction. C'est vraiment une participation. Et je pense que même un monsieur Leclerc peut arriver à un moment donné à se dire je suis d'accord pour ce type de choses. Moi je le mets au défi, faites-le, aidez-nous à recentraliser.
10: Vous parliez de la solitude.
6: Je suis pas en train d'interdire
10: le combat que vous menez en l'occurrence. Bon, quand on sort, si on est dans l'hypermarché, je préfère aller au café, sincèrement, que dans l'hyper. Mais il y a encore une vie sociale. Pourquoi c'est pas Amazon que vous visez ? Là, on est tout seul chez soi, enfermé dans une économie numérique. Aussi, on pourrait les taxer.
6: Parce que il se trouve que le déclencheur, ça a été les hypermarchés à l'extérieur des villes. C'est comme ça. Je veux dire, après, on pourrait imaginer que ça s'élargisse largement. Là, c'est localisé, c'est une participation locale. Et vous savez, la participation, c'est quelque chose d'important. C'est-à-dire que l'hypermarché, il participe de la vie locale. Mmh. Amazon. Non.
10: Moins. Donc, merci à voilà. Thuris. Merci beaucoup, sénatrice écologiste de Paris et cette
6: mais
10: tribune.
6: Bon, pourquoi
10: on la rappelle.
6: Pas Amazon, hein. Moi, je suis pas en désaccord. Vous m'avez donné une idée.
10: La disparition de nos cafés, un risque existentiel pour nos sociétés, mais pas une fatalité. C'est cette tribune que vous signez pour sauver nos cafés et bistrots, pour les ranimer parfois. Merci beaucoup. Il est 6h49. Élise, les trois grands titres de l'actu ce matin.
5: On ne veut plus voir ça, ça n'est pas ça, le foot. Voilà ce qu'a dit Emmanuel Macron hier à l'Élysée devant les joueurs du PSG après leur deuxième sacre en Ligue des Champions. Le président qui promet d'être intraitable avec les casseurs. On rappelle que près de 800 personnes ont été interpellées ce week-end. Dans le Gers, les recherches continuent pour tenter de retrouver la petite Liana, 11 ans, portée disparue depuis sa sortie du collège de Fleurance vendredi après-midi. Un homme de 41 ans a été placé en garde à vue. Et puis des changements en ce 1er juin, et notamment la hausse du SMIC. Au niveau de l'inflation, plus 2,4%, soit environ 34 euros net par mois.
10: Il est 6h50. Et c'est l'heure de la causerie. Si on parle beaucoup des débordements sécuritaires autour de ce sacre du Paris Saint-Germain, parlons un peu du sportif, l'histoire du foot qui s'écrit sur RMC, bien entendu. Virginie Fulpin, on revient sur le sacre du Paris Saint-Germain, vainqueur d'Arsenal au tir au but samedi soir.
5: Et Virginie, c'est une deuxième Ligue des Champions qui est encore plus belle que l'an dernier.
0: Plus belle parce que plus dure à aller chercher. Alors, vous pouvez tous vous moquer de moi là autour de cette table parce qu'en septembre j'avais dit jamais ils ne réussiront à enchaîner deux victoires de suite dans cette compétition. Ok, je me suis trompée, tant mieux, j'ai envie de dire. Mais en fait ça me semblait tellement dur ce back-to-back, comme on dit, deux victoires de suite avec les plus grands qui arrivent. Hein. Ça veut donc dire que le Paris Saint-Germain fait désormais partie de ce cercle très fermé de 9 clubs en tout avec des voisins comme le Real Madrid, le Milan AC, Liverpool. Ça vous pose un club et ça me fait taire, ce qui n'est pas plus mal non plus.
10: Non, on ne veut pas que vous vous taisiez Virginie. Et non, vous avez raison, ça ne fait que renforcer l'exploit finalement que cette chronique de début de saison. La coupe, elle a été difficile à aller chercher, c'est vrai.
0: À l'image de la finale. L'an dernier, honnêtement, au bout de 5 minutes, on avait compris que l'Inter Milan ne faisait pas le poids face aux Parisiens. Samedi, au bout de 5 minutes, Arsenal avait marqué et vu que les Anglais cadenassent absolument tout, on se demandait bien comment ça pouvait tourner dans le bon sens. Et on a tremblé jusqu'au bout des tirs au but. Mais au bout du compte, qu'est-ce qui est meilleur ? Écraser une équipe qui ne fait pas le poids ou aller chercher ce deuxième sacre avec la rage au ventre, se battre comme des chiffonniers pour décrocher le Graal ? Moi, je penche pour la deuxième solution, personnellement. Et puis, tout au long de la saison, ça n'a pas été un long fleuve tranquille non plus. Il y a eu des merveilles, comme face au Bayern Munich, bien sûr. Mais il y a aussi eu des doutes, comme des défaites en phase de poule. Donc, c'est encore meilleur.
5: Le PSG qui prouve donc qu'il sait gérer tous ces moments-là, désormais.
0: C'est là qu'on se rend compte du palier franchi avec Luis Enrique. On va quand même rendre hommage à l'entraîneur, grand artisan de cette deuxième victoire. Cet homme-là, il a connu des difficultés au départ au PSG, il était très critiqué. Il est passé au-dessus et il a fait passer toute l'équipe, tout le club au-dessus. L'an dernier, quand il a conquis la première Ligue des champions du Paris Saint-Germain, c'était magnifique, mais là, remettre le couvert quand on a une cible de champion d'Europe sur le dos, oui, c'est encore plus fort. Alors j'ai envie de dire que maintenant, il n'y a plus qu'à faire comme Zinedine Zidane avec le Real Madrid, en gagner 3 de suite.
7: Oui. Merci à tous pour votre soutien. Une fois c'est bien, mais deux fois c'est mieux pour le back-to-back. On revient l'année prochaine pour la troisième.
0: C'est mieux quand c'est lui qui
10: l'a dit. Si on prenait une troisième sur le maillot des Bleus déjà, en route là, puisqu'on est gourmand et qu'on a envie
0: des
10: tout. On va parler évidemment du sportif, du football, parce que vous aimez ça et que vous suivez ça sur RMC. 7h10, Jean-Louis Tour, rédacteur en chef du foot sur RMC, en direct avec Apolline tout à l'heure. On va parler de l'autre face de la même pièce, si j'ose dire, du volet sécuritaire avec Frédéric Lauze, secrétaire général du syndicat des commissaires de la police nationale, à 7h40, avec le président du Rassemblement national, Jordan Bardella, à 8h30. Mais en fait, c'est surtout avec vous qu'on en parle, avec vous, au 32-16, 6h53.
5: Et c'est l'heure de C'est déjà demain avec Anthony. Alors Anthony, on connaissait les montres connectées, les lunettes connectées. Prochaine étape, le collier connecté, un pendentif couplé à une intelligence artificielle qui suit tout ce que vous faites au quotidien. C'est le nouvel accessoire que les gérants de la tech veulent nous convaincre d'acheter. Ouais. Ça sert à quoi ?
1: Bah, plein de choses. Alors, je vois que Virginie a un magnifique collier. Je suis sûr qu'il n'est pas connecté. Vraiment.
0: Alors, ça, c'est pas plus que moi.
1: Vraiment, mais c'est son 2025. Mais non, l'étape d'après, c'est effectivement d'avoir un pendentif avec de l'IA à l'intérieur. C'est Meta, notamment la maison mère d'Instagram, de Facebook, qui travaille sur le sujet. Ça servirait notamment à enregistrer et analyser tout ce qui se passe autour de moi tout au long de la journée. Je ne sais pas si on a vraiment envie d'avoir ça, mais en tout cas, le projet est le suivant. Donc en gros, on porte ça soit en pendentif, soit en forme de pins qu'on va pouvoir clipser à un t-shirt, à une chemise ou à une veste. Et donc, il va tout au long de la journée, grâce à des micros embarqués, des petits capteurs, analyser tout ce qui se passe autour de moi. Donc, par exemple, je sors d'une réunion, il va pouvoir me faire le résumé de la réunion. Je lui dirai, Jean-Michel, il a dit quoi déjà pendant la réunion ? Hop, et il va, voilà, il faut parler avec son collier, ce qui est aussi un concept évidemment. J'ai oublié.
10: Ouais, mais enfin, les gens parlaient déjà dans leur barbe un peu.
1: Oui, bah, c'est vrai. Bah, là, c'est l'extension finalement de ça. Ah, bah, je me souviens plus. Il y a 3 mois, j'avais rencontré un gars. Il était intéressant. Il m'avait raconté. Il était vigneron. Tu peux me rappeler qui c'était exactement? Qu'est-ce qu'il m'avait dit? Voilà, vous allez avoir le résumé de votre conversation. J'ai perdu mes clés. Hop, bah, c'est le petit collier qui va me dire ah, ouais, t'as perdu tes clés. À 12h50, tu les as oubliées. Là, c'était sur le canapé, tout simplement. Tu peux retourner les récupérer. Donc voilà. En gros, le principe, c'est d'avoir une sorte de mémoire externalisée qu'on va pouvoir solliciter à chaque instant.
10: Si je vous l'offre, ça veut dire c'est un mouchard.
1: Ça peut être un mouchard aussi. Non mais c'est tout l'enjeu. C'est-à-dire vraiment, c'est où est-ce que, en termes d'acceptabilité sociale, jusqu'où on accepte d'aller en termes, avec l'intelligence artificielle. C'est-à-dire que là, on est vraiment sur le chemin d'une IA qui méthodiquement va voir tout, entendre tout et se souvenir d'absolument tout. On avait déjà les lunettes qui vont très très loin avec des fonctionnalités qui vont aller jusqu'à la reconnaissance faciale. Mais avec ce petit collier connecté, ça ajoute encore une brique d'intrusion supplémentaire. Je suis pas convaincu à titre personnel.
5: Merci Anthony Borel. Elle a pas besoin de collier parce qu'elle se souvient de tout. C'est Apolline. Bonjour Apolline.
4: Ça dépend. Parfois il y a des petits trous quand même. Enfin globalement ça fonctionne encore un petit peu. Salut à tous. Excellent lundi. Évidemment on va revenir sur ces violences. Violences qualifiées d'inqualifiables justement par Emmanuel Macron. Après la victoire du PSG samedi soir, la fête a été en partie gâchée. On revient largement sur cet événement ce matin. On attend vos témoignages, vos réactions. Vous nous appelez au 3216 pour nous dire ce que vous en avez pensé, ce que vous en avez vu peut-être. Ou vos messages sur le WhatsApp d'RMC 0612. 424, à tout de suite.
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4: 6h58, excellent réveil à tous, c'est lundi, on est ensemble jusqu'à 9h, soyez les bienvenus dans Apolline Matin, lundi 1er juin, et écoutez...
29: Merci d'accueillir les doubles champions d'Europe en titre, le Paris Saint-Germain.
4: deuxième après la deuxième victoire du PSG en Ligue des Champions. La joie et les violences. Près de 800 interpellations dans la nuit de samedi à dimanche partout en France. 71 villes touchées par des dégradations. Une cinquantaine de policiers blessés. Côté pile, côté sport, la légende. Dans 10 minutes, Jean-Louis Tour sera avec nous. Il a suivi les Parisiens depuis 48 heures à Budapest puis au Parc des Princes. Il viendra nous dire pourquoi cette équipe est exceptionnelle. Et puis côté face, la casse. À 7h40, le représentant des commissaires de police sera mon invité dans ce studio. Il nous expliquera pourquoi le dispositif mis en place n'a pas permis de contenir les violences. Lui, il réclame le retour de l'autorité de l'État. Oui, mais comment ? Et puis à 8h30, la politique. Mon invité dans le face-à-face sera le

0: rien à voir avec la semaine dernière. Là, on va avoir une journée plutôt tranquille, souvent bien ensoleillée. Ce sera un petit peu plus nuageux sur la pointe bretonne, avec même un petit peu de pluie cet après-midi. On a quelques orages vers les Pyrénées, les Alpes du Sud. Mais sinon, c'est un temps sec. Et donc, avec ces températures, alors, qui restent toujours un petit peu au-dessus des normales, je vous le disais, avec quand même 24 degrés à Lille cet après-midi, 26 à Paris, 27 à Bordeaux, Toulouse, 28 à Lyon, 31 à Marseille, jusqu'à 32 à Perpignan. Ça va d'ailleurs continuer de baisser un petit peu dans les prochains jours, avec demain une journée qui va être très agitée, avec des averses orageuses sur tout le pays.
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2: Il est 7h, excellent réveil à tous. Merci d'avoir choisi RMC.
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2: Le journal de Thibaut Texer. Bonjour Thibaut.
4: Bonjour Apolline, bonjour à tous. Un dimanche au paradis, celui des joueurs du PSG, célébré au lendemain d'un deuxième sacre européen par des milliers de supporters du Champ de Mars. Au Parc des Princes, RMC y était. La joie d'un côté, la violence de l'autre, avec des débordements plus nombreux que l'an dernier, largement dénoncés par Emmanuel Macron. Plus de 780 personnes ont été interpellées partout en France. Et un record d'investissement historique attendu au salon Choose France à Versailles, avec en tête de gondole l'intelligence artificielle.
2: Paris fête le retour de ses doubles champions d'Europe.
4: Maillot, écharpe, drapeau, la capitale parée de rouge et de bleu. Des dizaines de milliers de supporters se sont retrouvés dans les rues de Paris pour célébrer ces héros arrivés de Budapest pour un moment de communion au Champ de Mars. D'abord face à la Tour Eiffel, l'image restera dans les mémoires. La fête s'est poursuivie plus tard au Parc des Princes. L'antre du PSG a sombré dans une douce folie devant 47 000 spectateurs en liesse venus Romain Hug célébrer le deuxième sacre des joueurs parisiens.
5: Il est presque 22h au Parc des Princes. L'ambiance est déjà totalement survoltée quand le speaker prend le micro.
6: Il est temps d'accueillir les héros de Budapest.
5: Un à un, les 22 joueurs entrent sur la pelouse. Certains lâchent quelques pas de danse, comme Désiré Doué, Bradley Barcola. Mais la bataille de l'applaudimètre, elle est remportée par le numéro 10. Puis vient le moment tant attendu. Sur une chanson d'Edith Piaf, le capitaine Marquinhos et le président Nasser El Khelaifi apportent ensemble le trophée de la Ligue des Champions. Sur le podium, c'est l'effervescence. En tribune, la folie.
7: Bonsoir.
5: Pendant 5 minutes, impossible pour Nasser de placer 2 mots.
7: Bonsoir, bonsoir.
5: Sans cesse coupé par la clameur des supporters et des joueurs. Marquinhos aussi est joyeusement chahuté.
8: La deuxième, elle est incroyable.
5: Projeté en l'air par ses coéquipiers avant qu'enfin lui-même ne soulève le trophée sur un titre tout trouvé des Daft Punk. One More Time, encore une fois, comme pour nourrir les espoirs d'une passe de 3 l'année prochaine.
4: Et entre deux célébrations, les joueurs du Paris Saint-Germain ont fait une pause protocolaire reçue à l'Élysée, félicité par Emmanuel Macron, qui a largement dénoncé les violences qui ont émaillé la fête à Paris et dans plus de 70 villes en France.
9: Malheureusement, on a vu, et je ne veux pas qu'on s'habitue à ça, et personne n'a envie qu'on s'habitue à ça, des scènes de violence inacceptables à Paris et dans d'autres villes. Et donc je veux remercier le ministre de l'Intérieur, le préfet de police, l'ensemble des équipes qui se sont mobilisées face à ce qui est inqualifiable. C'est pas le foot, ça. C'est pas le sport, c'est pas ce qu'on aime. Donc, merci à nos policiers, à nos gendarmes. On sera intraitable avec ceux qui ont été attrapés. On ne veut plus voir ça. Fini. On en a ras-le-bol.
4: Terminé. Et le bilan ce matin, c'est plus de 780 personnes interpellées dans la nuit de samedi à dimanche. Parmi eux, 457 ont été placés en garde à vue. Pierre Bazin, service police-justice RMC, nous rejoint. On va se pencher, Pierre, sur le profil de ces gardés à vue. Dans la majorité des cas, ce sont des hommes.
10: Oui, à Paris, en tout cas, sur les 312 personnes actuellement en garde à vue, il y a seulement 10 femmes, tous ou presque sont des hommes, originaires de Paris ou de la région parisienne. Un constat similaire pour les 31 mineurs placés en garde à vue le soir du match. Ce sont exclusivement des garçons qui résident principalement en Île-de-France. Le plus jeune étant âgé de 14 ans. Parmi tous ces mineurs, le parquet de Paris indique qu'un peu moins d'entre eux font l'objet, de la moitié d'entre eux font l'objet d'un avertissement pénal ou devront faire un stage. Pour faire face à cet afflux global d'interpellations, le parquet a mobilisé dès samedi soir 14 magistrats. C'est plus que ce qui était prévu initialement. Et puisqu'une grande partie des personnes actuellement entendues par les policiers vont faire l'objet de poursuites pénales classiques, le tribunal judiciaire de Paris prévoit d'augmenter le nombre d'audiences de comparution immédiate.
4: Et les précisions ce matin de Pierre Bazin, service police-justice RMC.
2: Et ne manquez pas, à 8h30, mon invité ce sera Jordan Bardella.

0: Le président du Rassemblement National dans le face-à-face. Et je vous attends, vous, au 3216 ou sur le WhatsApp de l'émission. Appelez-nous pour réagir, effectivement, à ces violences et témoigner si vous en avez vu également. Je vous attends.
1: 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Plus de 400 personnes réunies hier à Florence dans le Gers pour tenter de retrouver trace de Léana, jeune adolescente de 11 ans emportée, disparue depuis vendredi dernier. La dernière fois qu'elle a été aperçue, c'était dans le véhicule d'un homme, père de sa meilleure amie. Il a été placé en garde à vue. D'importants moyens restent mobilisés pour tenter de la retrouver. Protéger les enfants contre les violences sexuelles, notamment dans les établissements scolaires. Objectif de cette proposition de loi post-Bétarame qui débarque à l'Assemblée nationale ce lundi, coécrit par un député macroniste et un insoumis. Le texte prévoit notamment la reconnaissance d'une journée d'hommage pour les victimes, l'allongement des délais de prescription ou encore la fin du secret de la confession. L'Église, Louis Salé, s'y oppose et exprime dans un communiqué sa grande préoccupation.
2: Le secret de la confession avait déjà suscité un vif débat en 2021 lorsque la commission Sauvé avait révélé l'ampleur des abus sexuels au sein de l'Église. Mais la position des évêques reste inchangée. Ce secret doit être protégé au même titre que d'autres secrets professionnels qui concernent par exemple les avocats et les médecins. Monseigneur Vincent Jordy est vice-président de la Conférence des évêques de France.
3: Il faut que dans une société de la transparence, il puisse aussi y avoir des lieux où des personnes sachent qu'elles puissent être écoutées en toute confiance et en toute confidentialité.
2: Le secret médical, lui, peut être levé si des faits de violence sur mineurs sont constatés. C'est même obligatoire en cas de danger imminent. Tandis qu'aux yeux de l'Église, le secret de la confession reste absolu, que ce soit avec un agresseur ou une victime.
3: Mais un prêtre entendant des choses dont il estime qu'il serait important qu'elles soient portées à la connaissance, par exemple, des autorités publiques, peut très bien dire à la personne « J'ai besoin de parler avec vous et de vous écouter en dehors de la confession pour recueillir ce que vous me dites » et pouvoir faire un signalement, par exemple.
2: Et pour protéger ce secret de la confession, l'Église invoque aussi la liberté de culte.
0: Et on en débattra tout à l'heure à 7h50, ne manquez pas, comme tous les lundis, la voix de droite. Ce matin, c'est Louis Sarkozy, donc. Et pour lui, eh bien, les prêtres sont des citoyens comme les autres, confession ou pas. Ils doivent dénoncer les faits dont ils ont connaissance. N'hésitez pas, vous aussi, à réagir au 32-16.
1: Le coup d'envoi de la grand-messe des investisseurs étrangers en France ce lundi, le salon Choose France, 9e édition, 200 PDG du monde entier réunis au château de Versailles, prêt à investir dans le pays 40 milliards d'euros l'an dernier. C'était un record battu cette année grâce à SoftBank, spécialisé dans la nouvelle technologie. Le géant japonais Sonia Gobry annonce 75 milliards d'investissements.
4: C'est l'annonce la plus spectaculaire de ce sommet Choose France. SoftBank veut développer les infrastructures liées à l'intelligence artificielle. Près des deux tiers de cet investissement XXL seront consacrés d'ici à 2031 à la construction de data centers, ces immenses centres où sont stockées nos données numériques. Ils seront implantés dans les Hauts-de-France, près d'Amiens, de Valenciennes et de Dunkerque. Des installations très gourmandes en électricité et c'est justement là que la France marque des points. Elle en produit de manière abondante et pour le président de SoftBank, ça a été absolument décisif. Le géant japonais a arrêté son choix au moment de la visite d'Emmanuel Macron à Tokyo en avril dernier. Emmanuel Macron qui veut faire de la France un des leaders mondiaux de l'IA, un enjeu économique mais aussi politique à un an de la fin de son quinquennat.
1: Un nouveau pétrolier russe a résonné par la France hier dans l'Atlantique. Précision ce matin d'Emmanuel Macron, c'est la 4e interception de ce genre, dit le chef de l'État. De notre côté, la guerre au Moyen-Orient et la paix qui semble s'éloigner avec l'Iran qui dit avoir ciblé une base utilisée par les États-Unis en représailles aux frappes américaines menées ce week-end. De l'autre, le Liban au cœur de préoccupations internationales et de la France notamment qui a demandé une réunion d'urgence ce lundi à l'ONU après que Benjamin Netanyahou a appelé à poursuivre son offensive contre le Hezbollah dans le sud Liban. Elle porte les derniers espoirs français à Roland-Garros. Diane Paris, engagée ce lundi en 8e de finale du tournoi parisien, qui va fêter les joueurs du Paris Saint-Germain. Ils sont attendus porte d'Auteuil pour présenter le trophée de la Ligue des Champions aujourd'hui.
0: Et justement, écoutez.
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0: Paris Saint-Germain sur le toit de l'Europe pour la deuxième année consécutive. Il y a eu certes les violences, on en parlait ce matin, mais il y a d'abord eu la légende. Et vous venez nous en parler, Jean-Louis Tour, bonjour.
6: Bonjour Apolline.
0: Rédacteur en chef évidemment football sur RMC. Vous les avez suivis depuis 48 heures les joueurs. Vous étiez en Hongrie pour RMC. Vous avez ensuite suivi la présentation du trophée hier au Parc des Princes. Le PSG est définitivement entré dans la légende. Voilà votre parti pris, vous nous le dites dans un instant. Et vous aussi, on vous attend au 32-16. Venez nous le dire, 7h09.
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0: Il est 7h13 et vous êtes bien sur RMC.
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0: Le Paris Saint-Germain triomphe une nouvelle fois en Ligue des Champions. Jean-Louis Tour, rédacteur en chef football RMC. Bonjour Jean-Louis.
1: Bonjour Apolline.
0: Vous avez quasiment passé ces 48 dernières heures, vraiment minute par minute après les joueurs du PSG de Budapest où avait lieu la finale, jusqu'au Parc des Princes où ils nous ont présenté leur trophée hier. Deuxième victoire consécutive pour le PSG. On le disait ce matin, on parle de la joie et on parle des violences, mais d'abord de la joie, d'abord de cette légende. Pour vous, ça y est, la légende est écrite.
1: Oui, c'est le slogan qui est revenu le plus ces dernières heures. Une fois c'est historique, deux fois c'est légendaire. Alors ça venait des supporters du PSG à la base, ça a été repris par les joueurs également hier tout au long de la journée lors des célébrations. Et c'est vrai que dans l'histoire du foot, dans l'histoire de la Ligue des Champions, cette compétition qui existe depuis 56, il y a des équipes qui ont gagné une fois comme ça en one shot la Ligue des Champions, mais des équipes qui en gagnent deux de suite, bah tout de suite ça met le PSG dans la classe des Real Madrid, Liverpool, Milan AC, tous ces grands clubs de l'histoire du foot. Alors, je vous parle même pas de trois fois de suite. Là, c'est encore plus légendaire. Faudra trouver un autre superlatif.
0: Oui, mais on peut le faire, non ?
13: Ah bah c'est possible, bien sûr, bien sûr. Ah bah après la saison qu'on a vue où le PSG a réussi à résister à toutes les difficultés de cette saison qui était encore plus importante que l'année dernière, c'est-à-dire une préparation tronquée, peu de jours de vacances avec le mondial des clubs, des blessés au cours du début de saison, et malgré tout ça, le PSG a su gérer les temps de jeu des uns et des autres et arriver frais dans les matchs qui comptent, et le parcours en est que rehaussé, ce parcours contre des équipes qui en plus ont progressé par rapport à l'année précédente, ben on sent qu'il y a eu plus d'embûches, mais que les Parisiens sont parvenus à s'en défaire. Donc tout est possible pour la saison prochaine de refaire la même chose. Maintenant ils ont la recette, ils ont trouvé la recette pour gagner, et ils ont trouvé la recette pour gagner de nouveau l'année suivante avec un effectif qui en plus est très jeune, 24 ans de moyenne d'âge. Et ben ça veut dire que tous ces joueurs là, les 11 titulaires, il n'y a pas de raison qu'ils soient pas là la saison prochaine, et donc d'être performants pour aller chercher cette troisième étoile.
0: Ça veut dire effectivement que les perspectives, l'horizon est dégagé. Alors une finale quand même beaucoup plus fermée que l'an dernier, hein. L'an dernier on se rappelle quand même que c'était 5-0 contre l'Inter Milan. On a vraiment l'impression que jusqu'au bout du bout c'était quand même sur un fil, même si la solidité de l'équipe est totale.
13: Oui, oui, bien sûr. Solidité, confiance en cette équipe, ça s'est ressenti tout au long du parcours en Ligue des Champions et même sur cette finale, alors que c'était difficile. Effectivement, cette équipe d'Arsenal, c'était une équipe qui était complètement à l'opposé de ce qu'on a pu voir, une équipe qui refusait le jeu, et les Parisiens ont eu du mal à se procurer des occasions. Mais finalement, le plaisir, il est venu dans l'attente aussi pour les supporters parisiens qui comparent forcément les émotions avec la finale de l'année dernière. Bah, au moins, ils sauront que celle-là, il y a eu souffrance jusqu'au bout, il y a eu incertitude. Mais ça provoque une délivrance avec des émotions décuplées, c'est une certitude.
0: Avec désormais quelque chose qui dépasse le club, c'est-à-dire qu'on a vraiment l'impression que, d'ailleurs, quand on regardait des images, même des Français qui étaient à l'étranger, parisiens ou pas parisiens, tout le monde était derrière l'équipe. Enfin, tout le monde, il y a toujours un village irréductible, je dirais, du côté des Bouches-du-Rhône peut-être. Mais enfin, globalement, on a l'impression quand même qu'il y avait une fierté presque nationale.
13: Oui, alors ça dans le foot c'est toujours un peu particulier, en tout cas dans le foot d'aujourd'hui, je trouve, d'observer ça, parce que les clivages même entre supporters sont de plus en plus importants, et autant dans les années 70 avec Saint-Etienne ou avec Marseille en 90, bah on savait que toute la France était derrière le représentant français qui allait le plus loin possible. Là, ce phénomène aujourd'hui en 2026, il existe un peu moins, il existait un peu moins, parce qu'effectivement la tendance est en train peut-être de s'inverser, même si je pense que même des supporters d'autres villes, pas qu'à Marseille, garderont toujours leur club avant le PSG. Mais c'est vrai que tous les supporters de foot neutres, je dirais, eux, ils peuvent se prendre d'affection pour le PSG, parce que cette équipe dégage des valeurs de générosité, de don de soi, qui plaisent à tous les amateurs de foot.
0: Mais justement, quand vous dites, Jean-Louis, chacun des joueurs, il est là avec cette générosité, avec ce don de soi, avec cette gratitude aussi qui a été exprimée hier soir. Mais est-ce qu'on n'aurait pas attendu d'eux qu'à un moment, ils s'expriment sur les violences de manière plus franche, en disant « pas en notre nom, ça n'a rien à voir avec nous, on condamne ». Ça, on l'a pas entendu. Est-ce que ça n'a pas manqué ?
13: Oui, bah, si vous voulez, on peut considérer,
0: oui,
13: ça.
0: Je l'aurais
13: non,
0: voulu.
13: Mais... Non, mais oui, non, mais ça peut s'entendre. Après, on peut aussi se dire que eux, ils sont peut-être à ce moment-là, en tout cas, déconnectés, parce que ils sont dans leur célébration, dans l'émotion, dans la fête, dans le peu d'heures de sommeil. Et puis ils se disent, nous, notre rôle, c'est de jouer au foot. Notre rôle. Après, on reproche aux footballeurs très souvent de prendre position, d'aller au-delà de leur rôle de footballeur.
0: Pas, non, mais là, on leur demande pas de parler de la politique. On leur demande de dire,
13: bien sûr.
0: Un match. Derrière, il y a de la casse. On les a vus d'ailleurs applaudir.
13: Oui, mais ils ont laissé leur président le faire. Nasser Al-Khelaifi l'a fait. Il a pris la parole sur les violences. Bah oui. Bon, après, ils sont joueurs de foot. Mais bien sûr qu'ils condamnent ces violences. Mais effectivement, ils auraient pu le dire.
0: Moi, je trouve honnêtement que ça leur aurait pas coûté grand chose. Ça n'aurait rien enlevé à la magie et à la puissance de leur victoire. Mais en termes même d'image, de modèle pour les jeunes, le fait de condamner aurait eu quand même un écho assez remarquable, et je trouve que ça a manqué. Vous savez quoi, on va donner tout de suite la parole aussi à Nicolas qui nous appelle de l'Essonne. Bonjour Nicolas.
20: Bonjour Apolline, bonjour l'équipe.
0: Vous étiez Porte de Saint-Cloud, c'est ça? Vous êtes chauffeur-livreur?
20: Exactement, tout à fait. J'étais Porte de Saint-Cloud samedi soir avec des gars de Lille qu'on a rencontrés dans un petit parc, là, on regardait le match.
0: Ouais.
20: Et avec une enceinte et tout, donc on était posés entre adultes, tout ça, et on a vu des gamins là qu'on passait... toute la soirée, à part regarder le match, à tirer au mortier sur les CRS. On s'est fait gazer, on a été voir les CRS, on leur a dit, non, on n'a rien à voir. Ils ont dit, on cède, tout à l'heure, vous êtes là. Mais il dit, il y a les petits cons qui tirent de partout dans le parc, on n'a pas le choix, quoi. Comment vous l'avez vécu, ça, vous? Bah, ils sont pas venus pour voir le match. Faut faire la distinction entre les gens qui sont venus supporters ou gens contents de soutenir une équipe française. Mais faut faire la distinction entre les gens qui étaient là pour fêter un événement positif et ceux, les opportunistes, qui sont venus foutre la merde, clairement. Et c'était flagrant.
0: Ils sont venus que pour ça, pour vous. C'est ça que vous avez observé depuis...
20: Ils étaient à 5 mètres de nous, ils tiraient des mortiers, ils regardaient pas le match. Hein. Pendant que nous regardions le match, ils regardaient pas, ils couraient partout. Ils allaient d'un côté, ils repartaient de l'autre, ils revenaient, ils tiraient aux mortiers là-bas. Et c'était que ce qu'on voyait. Parce qu'on était côté petit parc. Après, il y avait dans les rues aussi, où ça devait être pareil, de toute façon.
0: Vous avez réussi à repartir sans trop de complications?
20: Ouais, ça a été tranquille. Après, on a réussi, et c'est là la différence. Après, on a suivi un cortège quand le PSG a gagné. On est parti dans les rues, direction Trocadéro, et le problème, c'est que ça tirait des mortiers en l'air, donc très festif, bonne enfance. Le problème, c'est que les flics, ils font plus de distinction après, donc ils ont gazé tout le monde. Ça s'est éparpillé partout, alors que dans ce cortège-là, il n'y avait rien, franchement.
0: Quand vous vous retrouvez effectivement à un moment à vous prendre du gaz lacrymo, alors que, comme vous le disiez, vous n'aviez rien à voir avec ça. Merci Nicolas. Jean-Louis,
13: Apolline, juste un mot quand même. Marquinhos a eu un mot quand même pour les supporters, hein, notamment sur le Champ de Mars, en disant soyez sages dans vos célébrations, plus un message de prévention. Il n'y a pas eu, si vous voulez, condamnation de la veille, mais quand même, il y a eu un message de prévention. Ils sont pas si déconnectés que ça quand même.
0: Merci beaucoup Jean-Louis pour cette précision. Merci Jean-Louis d'avoir suivi et de continuer à suivre minute par minute et nous avoir fait vivre aussi cette légende sur RMC. Vous n'hésitez pas, comme Nicolas, vous nous appelez au 3216 pour réagir. Notez également qu'à 8h30 dans le face-à-face, mon invité, ce sera Jordan Bardella, le président du Rassemblement National. Il est 7h21, l'historien d'Apolline Matin est rentré dans ce studio. Bonjour Arthur.
3: Bonjour Apolline.
0: Arthur, le drapeau israélien flotte sur une forteresse, la forteresse de Beaufort au Liban. De quoi s'agit-il ?
3: Eh bien, d'une citadelle construite au Moyen-Âge par des chevaliers venus d'Europe, alors en pleine croisade. Un lieu chargé d'histoire, Apolline, qui a toujours fait l'objet de toutes les convoitises.
0: Vous nous le dites dans un instant. Ne bougez pas, on se retrouve dans 60 secondes sur RMC, 7h21.
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0: Il est 7h23, on remonte le temps, comme chaque matin sur RMC avec Arthur Chevalier. Bonjour Arthur.
3: Bonjour Apolline.
0: Arthur, l'armée israélienne a déclaré avoir, je cite, capturé le château de Beaufort. C'est une forteresse médiévale qui est au sud du Liban.
3: Oui, et c'est tout un symbole. Hein. Le château de Beaufort, c'est un point clé pour dominer militairement cette région très montagneuse. C'est à 5 km à vol d'oiseau de la frontière israélienne. Cette prise de guerre permet à l'armée israélienne d'avoir une base solide en territoire libanais. Mais le plus extraordinaire dans cette affaire, c'est que cette construction médiévale, Apolline, eh bien, tout le monde se la dispute depuis plus de 900 ans.
0: À l'origine, qui a construit ce château ?
3: Alors, d'abord, il faut un peu de contexte. Nous sommes au XIIe siècle, l'époque où des chevaliers chrétiens et européens multiplient les croisades en Orient. Ces chevaliers, on les appelait les croisés, hein, normal, des croisés qui faisaient la croisade. Leur but, c'était reconquérir la Terre Sainte, donc la région du Christ, qui était en territoire musulman. Le point névralgique, c'était bien sûr Jérusalem, mais toute la zone faisait l'objet de combats, dont évidemment cette forteresse, qui était à l'origine une citadelle arabe. Les croisés s'en emparent en 1139, et c'est sur ce même site qu'ils vont construire un château fort, le château de Beaufort, donc le château que l'armée israélienne a repris hier.
0: Combien de temps vont rester ces chevaliers venus d'Europe ?
3: Plus d'un siècle, les croisés vont même créer un royaume chrétien en terre arabe qui s'appelait le royaume de Jérusalem. Beaufort en faisait partie. Alors le château va ensuite être repris par les Arabes, puis repris par les croisés, et ainsi de suite, jusqu'en 1268, où un sultan très puissant, qui s'appelait Baybars, règle le problème pour de bon. Il assiège la citadelle et il chasse définitivement les croisés.
0: Et l'histoire ne s'arrête pas là.
3: Et non, puisque le château de Beaufort revient dans l'actualité, mais alors là, des siècles plus tard, puisque nous sommes dans les années 70, à l'époque, Israël et les pays arabes étaient en pleine confrontation, l'OLP, l'Organisation de Libération de la Palestine, transforme le château en base militaire contre Israël. Sa position stratégique leur permet d'envoyer des missiles directement sur l'État hébreu, et à partir de là, conquérir Beaufort devient une des priorités de l'armée israélienne.
0: Et la forteresse va à nouveau changer de main ?
3: Eh oui, ça recommence en 1982. L'armée israélienne parvient à ses fins. Elle lance un raid de grande ampleur avec des hélicoptères, beaucoup de soldats sur la citadelle de Beaufort. Une opération commando couronnée de succès. L'armée israélienne va occuper ce château pendant presque 20 ans, jusqu'à son départ du Liban en l'an 2000. Et depuis 2024, le château bénéficie d'un statut protégé par le droit international, celui de protection renforcée. En gros, ça veut dire que c'est un bien culturel qui doit être très protégé en cas de conflit. Bref, le château de Beaufort, c'est le symbole d'une région perpétuellement en guerre depuis 1000 ans. Et pour l'armée israélienne, cette conquête réalisée hier est une avancée militaire majeure.
0: Merci Arthur Chevalier, l'historien d'Apolline Matin. Il est 7h25, Arnaud Demange nous rejoint.
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0: Bonjour Arnaud.
2: Bonjour.
0: À 8h30 tout à l'heure dans le face-à-face, mon invité c'est le président du Rassemblement National, Jordan Bardella.
2: Oui, et pourquoi ? Eh bien, parce que, et ça Mathieu Belliard me l'a signalé par WhatsApp, par SMS, par téléphone, par Snapchat, par mail, il me l'a dit encore 9 fois ce matin quand je suis arrivé, parce que Paris est champion d'Europe. Et après il a retiré sa chemise et il a fait des moulinets avec, et après il a retiré son pantalon et je lui ai dit stop, et Mathieu a tout de suite fêté ça sur les Champs-Élysées. Alors, il n'a pas cassé l'exposition de Yann Arthus-Bertrand comme la dernière fois, ça faut le souligner, faut dire quand c'est bien, il était gentiment en train de jeter des Vélib dans le canal Saint-Martin.
0: Oh non.
2: Par contre, ses petits camarades ont mis un beau bordel sur les Champs-Élysées. Parce qu'aux Champs-Élysées, en cas de victoire, en cas de défaite, tous les casseurs font la fête, les abribus sont tous brûlés aux Champs-Élysées.
4: Alors, très bien.
2: Alors, on va parler du match deux secondes. Juste, le PSG jouait donc contre Arsenal. Il y a eu prolongation, très belle séance de tir au but, notamment celui de Eberechi Eze. J'ai adoré. Il a posé le ballon, il a pris son élan. Il s'est arrêté, il a balancé un vieux coup de tatane démotivé, comme quand on shoot dans une canette, genre... Et hop, directement en tribune, et on a gagné. Le parquet de Paris a annoncé l'ouverture d'une enquête pour savoir si le Qatar avait déposé une grosse palette de bifetons dans sa chambre. Et ensuite, reprolongation, mais cette fois avec l'équipe des CRS contre l'équipe des casseurs.
0: Voilà.
2: Ça a duré un peu plus longtemps. Le ministre de l'Intérieur avait promis un dispositif exceptionnel. Les casseurs, ils ont répondu « Super, merci pour l'invite, on arrive !» Et on a suivi ça dans l'intégral foot.
5: Et Jean-Louis, quel est le score, Jean-Louis ?
2: Eh bien, après une heure de jeu, le score est de 343 gardes à vue, 5 poteaux arrachés, 4 scooters brûlés.
5: Oh, c'est formidable !
2: Et Jordan Bardella a tout de suite célébré la victoire du PSG. Dès la fin du match, il a fait « Yes, on est les champions, on va y avoir des casseurs, on va monter un peu plus dans les sondages. Et 1, et 2, et 3 points de plus !» Et puis, il est allé sur Twitter pour dénoncer les débordements. Déjà, il faut reconnaître qu'il n'est pas habitué à autant de violence à Paris, Bardella. Déjà parce qu'quand on enfreint la loi au RN, on fait ça à Bruxelles. Hein, on laisse Paris tranquille.
0: Voilà.
2: Et puis, on rappelle que sa copine, la princesse de Bourbon, des deux Siciles, des trois Suisses et de Rocky IV, au maximum de sa crise d'ado, ses plus grosses bêtises, c'était...
8: On s'était caché derrière des arbres à chaque fois qu'il y avait des gens qui passaient. On faisait bouh, alors faisait peur.
2: Bah oui, elle faisait peur. Alors évidemment, même si elle a tué quelques petits vieux en leur causant une crise cardiaque, ça fait quand même plus sage que de cramer des abribus. Oui. Mais rendez-vous avec Jordan Bardella. On évoquera tout ça un peu plus en longueur à 8h30.
0: À tout à l'heure, Arnaud, qu'on retrouve à 8h15. Il est 7h28 pour l'heure et on se retrouve dans un instant. La météo, le journal de 7h30. Et puis juste après, le dispositif de sécurité du ministère de l'Intérieur était-il suffisant ? On en parle avec le représentant des commissaires de police. Il sera mon invité. À tout de suite.
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0: 7h30, température normale, Géraldine.
29: Oui, ça fait du bien, hein. Ça y est, on respire, on dort un peu mieux avec des températures qui restent toujours un petit peu au-dessus des normales de saison, quand même. En tout cas, aujourd'hui, on va avoir une journée calme, plutôt bien ensoleillée, un petit peu de pluie sur la pointe bretonne cet après-midi, quelques orages vers les Pyrénées et les Alpes du Sud, et c'est tout. Et donc, ces températures quand même agréables cet après-midi. On aura 19 degrés à Brest, 24 à Lille, 26 à Paris, 27 à Bordeaux, Toulouse, 28 à Lyon, 31 à Marseille. Ça va baisser encore un petit peu dans les prochains jours, avec attention demain des averses orageuses qui vont traverser tout le pays.
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0: 7h30 bien sûr, 7h31 même précisément, le journal de Victor Porcher. Bonjour Victor.
31: Bonjour Apolline et bonjour à tous. Les recherches ont repris ce matin dans le Gers. Les gendarmes tentent de retrouver Liana, 11 ans, disparue vendredi. Le père de sa meilleure amie est en garde à vue et ses explications ne convainquent pas les enquêteurs. Le ras-le-bol et la fermeté. Emmanuel Macron réagit aux débordements qui ont émaillé la victoire du PSG aux quatre coins de la France. Les comparutions immédiates débutent en début d'après-midi dans toute la France. Et le travail, la recherche, l'éducation. On vous explique quels ministères vont subir les coupes budgétaires liées à la guerre en Iran.
0: C'est toute une commune du Gers qui s'est lancée à la recherche d'une de ses enfants.
31: En vain, la battue citoyenne d'hier n'a rien donné à Florence. 400 personnes en quête de traces de Liana, 11 ans, disparue à la sortie de son collège vendredi. Pendant ce temps-là, l'enquête, elle, se concentre sur un homme, Amélie Courté, interpellé et interrogé parce qu'il est, semble-t-il, le dernier à avoir vu la jeune fille.
32: La dernière fois que Liana a été aperçue, c'était à bord de la voiture de cet homme, venu la prendre à la sortie de son collège, vendredi vers 15h. Un homme qu'elle connaissait, précise sa mère, puisque c'est le père de sa meilleure amie.
33: Nous, on l'a vu une fois, puisqu'on l'a emmené chez lui pour une soirée pyjama en début d'année scolaire.
32: Mais après cette soirée, elle a demandé à sa fille de ne plus le voir, évoquant des comportements inadaptés.
33: Mais bon, bah voilà, Liana, si elle a confiance en quelqu'un, elle serait capable de monter dans la voiture s'il lui aurait proposé de la ramener à la maison.
32: En garde à vue, le père de 41 ans se défend et déclare qu'il a déposé la collégienne à la piscine de la commune. Des informations jugées incohérentes et imprécises, selon la procureure d'Auch. La famille de Liana se dit vidée, fatiguée, assure qu'elle n'a jamais fugué.
33: Bien sûr que je suis inquiète. C'est horrible, horrible ce qui se passe. Je rêve que d'une chose, c'est qu'on la retrouve et voilà.
32: Hier, plusieurs centaines de volontaires ont participé à une battue pour retrouver la jeune fille de 11 ans, sans succès.
31: Et la garde à vue de ce suspect doit normalement se terminer aujourd'hui. Nous serons intraitables. C'est la réaction d'Emmanuel Macron au débordement en marge de la victoire du PSG. Réaction devant les joueurs venus présenter la deuxième Ligue des Champions à l'Elysée hier au moment où la machine judiciaire se met en marche. Des comparutions immédiates vont débuter en début d'après-midi. 457 placés en garde à vue dans toute la France parce que le bilan dépasse largement les frontières de la région parisienne. Philippine Boulet, le ministère de l'Intérieur, dénombre au total 71 villes touchées en France.
32: comme à Montluçon, Rouen, Saint-Étienne ou encore Montpellier. Selon le ministre de l'Intérieur, dans une quinzaine de villes, à Clermont-Ferrand par exemple, les scènes de violence se sont accompagnées de pillages, principalement dans des magasins de vêtements ou d'articles de sport. À Pau, c'est la bibliothèque municipale qui a été vandalisée. Une dizaine de personnes a forcé les portes d'entrée et s'en est pris au mobilier. À Niort, 5 personnes ont été interpellées après des tirs de mortier, des dégradations et le pillage d'une boutique.
1: On a eu un commerce de baskets qui a été cambriolé, ce qui est plus que regrettable. Ça n'est jamais arrivé. C'est extrêmement choquant.
32: Le maire Jérôme Baloge s'interroge sur la présence de nombreux mineurs samedi soir.
1: Tous n'étaient pas à commettre des actes. Mais que font des enfants, parce que ce sont des enfants de 11 ans, 12 ans, 13 ans, seuls, non accompagnés dans les rues.
32: À quelques semaines de la Coupe du Monde de football, l'élu compte mettre en place avec la préfecture des actions de prévention pour responsabiliser les parents.
31: Ça, c'était le soir du match. Journée bien plus calme hier. Pas d'incident majeur lors de ces célébrations dans la capitale. Quelques individus ont tout de même tenté de forcer l'entrée du Parc des Princes où le club avait réuni ses supporters dans la soirée. La communion, elle, avait commencé dès l'après-midi sur le Champ de Mars. Des dizaines de milliers de personnes au pied de la Tour Eiffel. Un moment d'histoire et de ferveur où Célestin Bougère s'est rendu pour RMC.
3: Debout, serrés les uns contre les autres pendant de longues heures avant la délivrance.
7: Merci d'accueillir.
3: 600 mètres de tapis rouge et bleu, une foule déchaînée de chaque côté et au bout une scène avec la Tour Eiffel en fond. Les joueurs et la coupe aux grandes oreilles se rapprochent de nous.
13: Bettina, je t'aime.
15: Il y a les joueurs qui arrivent là, ça fait quoi de les voir à quelques mètres?
13: C'est incroyable, c'est la première fois. Vas-y, je suis comme un ouf.
3: Matteo a vu passer sous ses yeux à quelques centimètres ses héros.
13: J'ai des crampes, j'ai pas bu. Je regrette pas, c'est le meilleur truc qu'on peut vivre, c'est incroyable.
15: C'est un des plus beaux moments de ta vie peut-être?
13: Pour l'instant oui.
3: Sur scène, un à un, les joueurs sont acclamés avec un chouchou. Mais c'est le capitaine Marquinhos qui fait le show. De bonheur suspendu, Uriel a du mal à réaliser.
16: Le fait de les voir comme ça passer à la ligne et tout, c'est dingue en fait, c'est incroyable en fait.
3: Ceux qui y étaient en garderont un souvenir indélébile.
17: Moi dans ma tête c'était le feu moi, c'est une fois dans la vie. Mais...
3: Une fois dans une vie ou pas, tous se donnent rendez-vous dès l'année prochaine pour aller chercher le triplé.
31: Et suite du périple de ce trophée de la Ligue des Champions qui doit être présenté aujourd'hui sur les cours de Roland-Garros. On l'a appris il y a quelques minutes, la marine française a arraisonné hier un nouveau pétrolier en provenance de Russie, navire suspecté de contourner les sanctions internationales. Ça se passe dans l'Atlantique, en haute mer. C'est la quatrième interception de ce type opérée par la France. On y reviendra en détail dans le journal de 8 heures. Regain de tension en Iran ce matin. Les États-Unis en viennent d'annoncer avoir frappé des radars et des sites de contrôle de drones. Réponse des gardiens de la Révolution qui disent avoir visé, eux, une base utilisée par l'armée américaine. C'est justement pour faire face aux conséquences de la guerre que le gouvernement prépare des coupes budgétaires. Près de 950 millions d'euros d'annulation de crédit. On avait le chiffre. Avec les deux décrets qui sont dans les tuyaux, on a maintenant les ministères les plus mis à contribution, Romain Cluzel.
18: Le ministère du Travail va être l'un des plus sollicités pour réduire les dépenses de l'État. 122 millions d'euros de crédits vont être annulés et cela pourrait concerner les aides à l'apprentissage, déjà largement en baisse dans le budget d'origine de 2026. Le ministère tente de dédramatiser et précise que cette nouvelle baisse ne représente qu'1% des sommes dédiées à l'apprentissage. La recherche et l'éducation supérieure vont aussi participer à l'effort et perdent 139 millions d'euros, dont près de la moitié pour des programmes de recherche scientifique et technologique pluridisciplinaire. En revanche, deux ministères sont, eux, assurés de ne pas subir de coups de rabot. Les armées, dont le budget est en augmentation ces dernières années, et le ministère de la Justice.
31: Et puis un mot de tennis, la dernière tricolore en lice à Roland-Garros. Sur les courts, aujourd'hui, Diane Paris affronte en huitième de finale Maya Chwalinska, une Polonaise 114e mondiale. Ce sera à suivre sur la radio digitale RMC 100% terre battue, tout comme la rencontre du jour, du soir pour le coup, la numéro 1 mondiale Sabalenka contre la japonaise Naomi Osaka.
0: Et puis le quintet, c'est à Vichy aujourd'hui.
31: Départ 13h55, voici le pronostic de la Dream Team des courses RMC. Son favori, c'est le numéro 13, Indian Pacific. Son outsider, le numéro 3, Iris Intense, le 13 et le 3.
0: C'était le journal de Victor Porcher. Il est 7h38.
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0: Dans la nuit après la victoire du PSG en Ligue des Champions, nuit de violence à Paris et dans plusieurs villes de France, avec quelques blessés, avec des dégradations, des pillages, des incendies, des abribus ou des vitrines de magasins fracassées et des policiers blessés. Bonjour Frédéric Lose.
2: Bonjour.
0: Vous êtes le secrétaire général du syndicat des commissaires de la police nationale. Vous représentez les commissaires de police. Le dispositif mis en place, on nous avait promis un dispositif XXL. Est-ce qu'il a été à la hauteur? Comment est-ce possible qu'il n'ait pas empêché cette situation? Vous nous expliquez dans un instant que malgré effectivement toutes ces préparations, la fête a bel et bien débordé. Qu'aurait-il fallu faire? Vous nous le dites aussi dans un instant. Et vous qui nous écoutez, vous nous appelez au 3216, 7h39.
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4: Bonjour à tous, tout à l'heure, retrouvez les GG, les grandes gueules en direct sur RMC, RMC Story. Charles Consigny, l'avocat, sera là, tout comme Laura Barton-Martinez, la sophrologue, Barbara Lefebvre, l'enseignante. Et nous recevons dans le face au GG Arthur. Arthur qui veut aller au-delà de la haine depuis le 7 octobre, depuis le conflit israélo-palestinien. Arthur, toujours sous protection policière, mais il veut croire qu'aujourd'hui, en France, l'antisémitisme peut reculer. À tout à l'heure, 9h.
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0: Il est 7h43 et vous êtes bien sur RMC et RMC Story. Bonjour Frédéric Lose.
2: Bonjour.
0: Vous représentez les commissaires de la police nationale. Vous êtes secrétaire général du syndicat des commissaires. Il y a eu 22 000 policiers et gendarmes, dont 8 000 rien qu'à Paris et sa banlieue. Un dispositif hors norme, XXL. Vous pouvez mettre tous les superlatifs que vous voulez. Et pourtant, ces scènes de casse et de violence, qu'est-ce qu'on peut faire de plus?
2: Écoutez, le problème n'est pas policier. Moi, j'en suis convaincu. On peut toujours dire toujours plus de moyens. Hein. C'est un petit peu la pensée paresseuse. Le dispositif qui a été mis en place était pour moi dimensionné. il était basé sur une idée qui était la réactivité, la mobilité des forces de l'ordre, mais nous ne sommes pas sur une manifestation déclarée, encadrée, qui d'ailleurs bien souvent dégénère en France. Le problème, c'est un problème culturel. De façon festive, on ne sait plus célébrer en France une victoire sportive, notamment dans le monde du football, sans que ce soit un prétexte, un exutoire de casse. Alors on sait le faire à Lens, par exemple, tout le monde a pu constater, et il y a des enseignements à tirer.
0: On avait d'ailleurs une auditrice ce matin avec vous, Mathieu, qui effectivement disait, une auditrice de Lens, qui disait sa fierté à ce qu'il y ait eu une fête énorme. Elle dit pourtant, en plus, il y a eu beaucoup de boissons.
4: Il y avait des bars, de l'alcool.
0: Oui. Mais il y avait les enfants, il y avait les familles, et il n'y avait aucune inquiétude.
2: On sait faire la fête. De la même façon, Bordeaux-Bègles, vous avez vu, pareil, on a un public, là on a un souci. Le football est le prétexte à un exutoire malsain. Donc le problème n'est pas policier. On peut toujours dire oui mais il aurait fallu ci, il aurait fallu ça. En amont, le problème est culturel, c'est le prétexte à des débordements, il est politique. Et puis en aval, quelles vont être les sanctions? Quelles ont été les sanctions pour les dernières violences urbaines? La réponse, c'est rien du tout. Les mécanismes
0: juridiques.
2: Rien du
0: tout. Vous estimez rien du tout?
2: Rien du tout.
0: Moi, j'ai évidemment regardé ce qui s'était joué en 2025. Alors, il y avait un peu moins de personnes qui avaient été arrêtées, un tout petit peu moins de garde à vue, mais proportionnellement, il y a eu des peines de prison prononcées. Bon. Alors,
2: moi, je vais vous répondre. Ce n'est pas du tout à la hauteur, parce que la seule question qu'il faut se payer, c'est qui casse? Vous voyez, on vous parle de dette, on vous parle de... mais qui paye de ras-le-bol des contribuables? Qui paye? Les auditeurs d'RMC qui sont peut-être en train de travailler, qui sont sur la route en train de s'y rendre, c'est inacceptable, c'est injuste. Si c'est un de vos auditeurs est en train de brûler un feu rouge, malheureusement, ou dépasse de 10 ou 20 kilomètres la vitesse autorisée, croyez-moi, on va chercher sa responsabilité financière et rapidement. C'est pas le cas pour les casseurs, et c'est pour ça que ça va continuer. Le sentiment d'impunité va... Voilà, c'est là-dessus qu'il faut travailler.
0: Je vous interroge dans un instant sur comment est-ce qu'on pourrait faire concrètement pour qu'ils payent, pour que ceux qui cassent payent. Et je sais que vous avez des propositions, mais je voudrais d'abord donner la parole à Thierry, parce que précisément Thierry nous appelle là-dessus. Thierry qui nous appelle de Charente, qui est gestionnaire d'un site de e-commerce. Quel regard vous portez là-dessus, Thierry, justement?
1: Bonjour Apolline, bonjour votre invité. Alors, je ne vais pas dire grand-chose de plus que ce qu'a dit votre invité, parce qu'il a pris tout ce que j'allais à peu près dire. Il a parlé de l'UBB, qui a remporté le titre européen. Ça s'est fait dans la joie et très festif. Au rugby, on ne boit pas que du sirop de grenadine, donc il y a aussi de l'alcool. Le 27 juin, il y aura la finale du top 14 au Stade de France. Votre invité, je pense qu'il pourrait être plus précis là-dessus, mais il ne va pas mettre un dispositif équivalent à celui qu'il y a eu samedi pour Paris, pour le foot. Donc à Lens, ils ont su faire la fête. Donc effectivement, il y a un réel souci avec certains clubs de foot. Et vous pourriez mettre 60 000 policiers, le résultat serait le même à la sortie. Enfin, je ne veux pas m'avancer là-dessus.
0: Vous avez l'impression, vous Thierry, que ceux qui cassent ne payent pas?
1: Mais c'est l'impunité, voilà. Il y a l'impunité. Il y a eu 400 arrestations au garde à vue. Il n'y aura rien. Il n'y aura rien derrière. Il n'y aura rien. Ils vont rentrer chez eux, ils recommenceront. C'est les mêmes qui balancent des pierres sur les policiers quand ils vont dans certains quartiers. C'est toujours la même chose, toujours. C'est devenu un jeu. Casser du flic, c'est un jeu. C'est un jeu. Ils ont rendez-vous avec les flics, ils sont contents. Ils vont casser du flic.
0: Ils ont rendez-vous avec les flics en quelque sorte. Thierry, je voudrais justement que Frédéric Loss puisse vous répondre. C'est un jeu, c'est un sentiment d'impunité. Pourtant, donc je le rappelle, en 2025, il y a un an, même cause, mêmes effets et un certain nombre d'arrestations. Alors le ministre de la Justice à l'époque, déjà Gérald Darmanin, disait que les sanctions n'étaient, je cite, plus à la hauteur de la violence que connaissait le pays, mais il y avait eu des peines de condamnation avec quelques peines de prison ferme, parfois de 8 à 12 mois, avec mandat de dépôt.
2: La plupart, la quasi-totalité des peines de prison qui ont été prononcées n'ont pas été exécutées. Ça, c'est la première chose. Vous avez eu 780 interpellations, 500 gardes à vue. Donc, un énorme travail. Et je veux rendre hommage aux policiers qui ont été blessés, les 57 policiers. Au même moment, on sécurisait également au Stade de France, et ça s'est bien passé, le concert d'Aya Nakamura, ça s'est parfaitement bien passé. Et ces événements festifs, il faut le rappeler quand même que la finale n'avait pas lieu à Paris, c'est quand même surréaliste, hein, ont eu lieu, les débordements, les pillages ont eu lieu dans toute la France. On l'a vu également avec les violences urbaines, qui sont une spécificité publicité française qui paye. Il y a eu, après la mort de Naël et les violences urbaines de 2023, il y a eu près de 800 millions d'euros de dégâts, près d'un milliard. Qui paye? Faites le bilan. Pourquoi la Cour des comptes et l'INSEE ne se sont pas penchés sur cette question? C'est quand même intéressant pour voir qui paye. Pas simplement les condamnations pénales, c'est la responsabilité.
0: Alors comment on fait pour que ceux qui cassent payent?
2: Ben déjà, il faut faire un vrai bilan. C'est pour ça que moi, je suis favorable à ce qu'on établisse le coût de la délinquance. Ça va responsabiliser tout le monde. Il y a un économiste, Jacques Bichot, qui l'avait fait il y a 15 ans. Déjà, il y a 15 ans, il avait affiché ça en disant il y a à peu près 150 milliards d'euros. Aujourd'hui, on serait certainement plus proche des plus de 200, 220 milliards d'euros. Vous imaginez, ça serait un élément de responsabilisation que chaque année, la Cour des comptes, l'INSEE, les inspections...
0: nous disent, voilà combien ça nous a coûté la délinquance.
2: Au lieu ce qu'a fait le gouvernement de proposer il y a un an une taxe casseur subrepticement, on disait ben maintenant c'est les communes qui vont, on va intégrer dans les assurances des communes une taxe casseur. Mais c'est choquant, c'est-à-dire que les Français, les contribuables, les Français qui ne créent pas de problème, qui respectent les lois de toute origine, vont payer pour une minorité de casseurs parce que juridiquement, on a décidé que dans notre pays, au nom de l'individualisation des peines, on ne peut pas engager de responsabilité civile pénale collective. Donc on aboutit à une autre injustice de plus en plus grande et à un ras-le-bol en particulier
0: pour
2: nos auditeurs.
0: Alors je vous repose la question, on fait comment? On les tape au portefeuille?
2: Oui, on les tape au portefeuille avec par exemple une présomption de responsabilité civile. On les tape au portefeuille pour aller saisir leurs avoirs patrimoniaux, pour aller saisir les revenus sociaux. On inverse, s'il le faut, la charge de la preuve. Et pour ceux qui disent, ben, juridiquement, c'est pas possible, est-ce que cette situation est possible d'avoir des dégâts en permanence? Vous imaginez l'ouvrier, l'employé qui va travailler, qui a eu sa bagnole, qui a été pété, mais il a que ça à faire, qui a été brûlé, quelqu'un qui vient dans un événement festif avec ses enfants, famille. C'est-à-dire, on est un pays, on sait plus rien faire. L'impunité financière encourage l'irresponsabilité financière va encourager l'impunité. Voilà, je vous le prédis. Non seulement ça va continuer, ça va avoir des traductions, etc. Et puis, un dernier mot, regardez PSG. Qu'est-ce qui est fort dans cette équipe de PSG, qu'on soit supporter ou pas? C'est le collectif. C'est l'excellent état d'esprit. Voilà, on a besoin en France de retrouver un « nous ». On a besoin en France de patriotisme parce qu'on ne casse pas, on casse en tout cas beaucoup moins lorsqu'on sent, on a un sentiment d'appartenance. C'est aussi ce qui manque en France.
0: Merci beaucoup Frédéric Lauze d'avoir été mon invité ce matin.
2: Merci à vous.
0: Secrétaire général du syndicat des commissaires de la police nationale. Merci aussi à Thierry. Il est 7h51, c'est lundi, c'est la voix de droite, c'est Louis Sarkozy. Bonjour Louis.
3: Bonjour Apolline.
0: Les prêtres doivent-ils dénoncer les crimes sur mineurs dont ils ont eu connaissance à travers la confession?
3: Bien évidemment, en France, c'est l'État qui dirige et c'est pas l'Église. Comme le fonctionnaire, comme l'instituteur, le prêtre est un citoyen, comme les autres.
0: Vous nous le dites dans un instant, il est 7h51 sur RMC.
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0: Dans un instant, la voix de droite, mais d'abord le bonus, Mathieu.
4: La saga Toy Story qui compte une nouvelle voie. Alors vous connaissez tous les dessins animés où les jouets prennent vie quand on ne les regarde plus. Le cinquième volet est attendu le 17 juin avec la voix de Bad Bunny, vous l'avez reconnu. Première dans un doublage d'animation pour la star portoricaine qui jouera, je cite, une pizza avec lunettes de soleil. Dans un groupe de jouets oubliés, remplacés qu'ils sont par le smartphone et la tech dans le cœur des enfants.
5: Et quoi, un vieux monsieur en jouet ?
7: Quoi ? Elle croit que t'es vieux parce que tu perds tes cheveux, Woody.
5: Bonnie a besoin de
4: les objets connectés si vont-ils supplanter les vieux jouets oubliés ? On parle pas de légumes mais de jouets. C'est l'intrigue de ce Toy Story 5 qui sort dans moins de 3 semaines. Le carton annoncé pour le studio Pixar et sa franchise à succès. Woody, Buzz, Jessie et donc une pizza à lunettes jouée par Bad Bunny.
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0: C'est lundi, c'est la voix de droite, c'est Louis Sarkozy. Bonjour Louis.
11: Bonjour Apolline.
0: La proposition de loi dite Bétarame arrive ce matin à l'Assemblée nationale. Elle est née du scandale de Notre-Dame de Bétarame dans les Pyrénées-Atlantiques. Plus de 200 élèves qui ont dénoncé des violences commises entre 1950 et 2000. Parmi les mesures, il y a la levée du secret de la confession pour les crimes sur mineurs. Ça fait polémique, mais vous y êtes favorable, Louis.
11: Sans la moindre hésitation. L'Église ici a échoué sur tous les continents et a échoué depuis des décennies. Que ce soit aux États-Unis, en Irlande, en Allemagne, on recense des centaines de milliers de victimes. En France, rappelons-le, 330 000 victimes, selon la commission Sauvé. Partout, le même réflexe, protéger l'institution et pas les enfants. Trop souvent, trop longtemps, l'Église a couvert les violeurs au lieu de protéger leurs victimes. Alors oui, bien sûr que je suis pour. Le secret de la confession est devenu le secret de l'impunité.
0: Mais le secret de la confession pour les catholiques, c'est un sacrement. C'est sacré. Est-ce que vraiment l'État doit y toucher ?
11: Oui, bien sûr. Et ce, d'ailleurs, depuis longtemps. En France, ce n'est pas l'Église qui régit l'État. C'est l'État qui régit l'Église. Et ce, depuis Napoléon, depuis le Concordat, depuis la loi de 1905. La République fixe le cadre. Les cultes s'y plient. C'est ça, la laïcité à la française. Et quand on parle de viol d'enfant, pardonnez-moi, on parle de l'incarnation la plus pure du mal. Il n'y a pas de sacrement qui tienne. Aucun sacrement ne vaut l'innocence d'un enfant. Aucun dogme ne vaut sa joie. Aucune pratique sa santé. Aucune tradition sa protection. La République protège ses enfants par tous les moyens ou elle ne protège rien du tout.
0: On parle effectivement, et il faut le préciser, hein, parmi les mesures de cette loi, la levée du secret de la confession pour les crimes sur mineurs précisément. Ça reste une situation quand même assez unique. Est-ce que vous pouvez la comparer à autre chose ?
11: Bah oui, à tout le reste de la société. Un médecin qui découvre qu'un enfant est abusé peut le signaler. La loi a explicitement levé son secret pour ça. Un instituteur, un éducateur, un fonctionnaire, quiconque a connaissance de violences sur mineurs, a l'obligation légale de le signaler. C'est dans le code pénal. Tout le monde dans ce pays a un devoir d'alerte quand un enfant est en danger. Tout le monde, sauf le prêtre. Comment est-ce qu'on justifie ça en 2026 ?
0: Vous ne faites pas confiance à l'Église pour traiter ça ?
11: En rien. Vous comprenez ? En rien. Alors qu'on soit clair, je respecte toutes les croyances. Et tout particulièrement le catholicisme quand même, il a façonné la France depuis 15 siècles. On ne sort pas de son histoire à coups de loi. C'est une part de nous le catholicisme, c'est une part de moi. Mais les Américains ont une formule qui ici, je trouve, est très utile. Trust but verify. Faites confiance, mais vérifiez. Pendant des siècles, l'Église a fait exactement l'inverse. Elle a demandé qu'on lui fasse confiance. Et elle s'est gardée de vérifier quoi que ce soit. Bétarame en est la dernière coulée. Quand une institution échoue à ce point, on ne lui rend pas les clés, on change la serrure.
0: Les défenseurs du secret disent « Sans ce secret, plus aucun criminel n'osera se confesser ».
11: Oui, argument touchant et parfaitement tordu. On nous dit en somme « Laissez le prêtre savoir, Esther, sinon le criminel ne dira plus rien à personne ». Mais le but, pardonnez-moi, n'est pas de soulager l'âme du prédateur. Le but est de protéger ses victimes. Un confesseur qui apprend qu'un enfant est violé et qui rentre chez lui en silence, ça s'appelle un complice. Un supérieur, un collègue, un évêque, un archevêque, un cardinal qui sait, ou pire, qui déplace le coupable dans une autre paroisse, c'est une association de malfaiteurs.
0: Le problème, c'est que du côté du Vatican, ils disent que tout prêtre qui lèverait le secret de la confession serait excommunié. Donc oui. Ils doivent choisir, en fait, désormais, les prêtres.
11: Mais bien sûr, ils doivent choisir. C'est exactement ce qu'on veut. Et la hiérarchie, pardonnez-moi de le dire, est limpide. Sur le sol français, c'est la loi française qui s'applique, pas le droit canon. Un prêtre est d'abord un citoyen. S'il préfère la fidélité à Rome à la protection d'un enfant, c'est son drame personnel. Mais c'est pas un argument juridique. L'Église a eu 2000 ans pour réformer son rituel. Les enfants violés, eux, n'ont pas 2000 ans pour attendre. Quand l'Église n'a pas su protéger les enfants, c'est à la République de le faire à sa place. Et si pour cela, il faut briser un sacrement vieux de 2000 ans, alors on le brisera. L'enfant, rappelons-le quand même, est infiniment plus sacré que le mystère.
0: Merci Louis Sarkozy. Voix de droite sur RMC. Demain, ce sera la voix de gauche, Cécile Duflot. Il est 7h58. Dans un instant, la météo et le journal de 8h. À la une du journal, 890 interpellations dans la nuit de samedi à dimanche. C'est le tout dernier chiffre. On vient de l'apprendre. Et c'est 45% de plus que l'an dernier. On y reviendra tout de suite.
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0: baissé. On reste quand même toujours un peu au-dessus des normales de saison cet après-midi avec 31 à Marseille, 28 à Lyon. Il fera encore 27 à Bordeaux, Toulouse, 26 à Paris, 24 à Lille, Rennes et Biarritz.
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2: Il est 8h, on est lundi, on est ensemble sur RMC. Merci de nous avoir choisis pour vous réveiller.
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2: Le journal de Quentin Vinet. Bonjour Quentin.
4: Bonjour Apolline, ou plutôt... Plutôt salut tout le monde, comme l'a crié Marquinhos hier lors des célébrations du PSG de la Ligue des Champions au Champ de Mars et au Parc des Princes. On va y revenir dans ce journal, mais le contraste est total avec les plus de 890 interpellations de samedi. C'est le nouveau bilan ce matin. Emmanuel Macron, que vous allez entendre, promet d'être intraitable avec les casseurs. Et puis l'autre information du matin, c'est la France qui annonce l'arraisonnement d'un nouveau pétrolier russe, le quatrième en l'espace seulement de quelques mois.
2: Emmanuel Macron promet donc d'être, je cite, intraitable avec les casseurs de samedi soir.
4: Oui, écoutez ce qu'il a dit à propos des violences, c'était hier soir à l'Elysée où il recevait les joueurs du Paris Saint-Germain.
5: C'est pas le foot ça, c'est pas le sport, c'est pas ce qu'on aime. Donc, merci à nos policiers et à nos gendarmes, on sera intraitable avec ceux qui ont été attrapés, on ne veut plus voir ça, fini, on en a ras-le-bol. Terminé.
4: Voilà donc ce que dit Emmanuel Macron. Je donne le tout dernier bilan du ministre de l'Intérieur, Laurent Nunez. Il t'a dit il y a quelques minutes, plus de 890 interpellations. Donc, samedi soir, chiffre en hausse de 45% par rapport au premier sacre des Parisiens l'année dernière. Pas qu'à Paris, dans 71 villes au total, partout en France. Donc, 178 blessés parmi les forces de l'ordre, qui étaient pourtant déployés en nombre. Hein, 22 000 policiers et gendarmes dans tout le pays et 8 000 rien qu'à Paris. Pierre Bazin, du service police-justice à RMC, vous êtes en direct avec nous ce matin. Il y a de premiers casseurs qui vont passer devant la justice aujourd'hui.
6: Oui, dès aujourd'hui, plusieurs personnes doivent comparaître en correctionnel au tribunal judiciaire de Paris, majoritairement pour des violences sur des policiers ou des gendarmes, mais aussi parfois pour des vols, des dégradations et des ports d'armes. Parmi les 312 personnes encore en garde à vue, toutes ne seront pas forcément jugées en comparution immédiate, mais la justice s'attend toutefois à un grand nombre de prévenus, bien avant le début de la finale de la Ligue des Champions. Le tribunal judiciaire annonçait d'ailleurs s'être organisé pour augmenter sa capacité de jugement dans les jours suivant le match. Un dispositif identique avait d'ailleurs été mis en place l'année dernière dans la foulée de la première Ligue des Champions remportée par le PSG. En 2025, une très large partie des personnes présentées en comparution immédiate ont été condamnées à de la prison avec sursis ou sanctionnées par des mesures alternatives. Pour rappel, Quentin, la peine encourue pour des violences sur des policiers, c'est 3 ans d'emprisonnement et 45 000 euros d'amende.
4: Alors, des festivités qui ont été endeuillées dans la capitale avec la mort d'un jeune de 24 ans. On verra ce que dit tout ça Jordan Bardella du Rassemblement National, invité ce matin à RMC au micro d'Apolline, ce sera à 8h30. Le maire de Paris, Emmanuel Grégoire, lui dénonce des violences mises en scène sur les réseaux sociaux. Alors, il le disait, c'était hier après-midi, depuis le Champ de Mars, au pied de la Tour Eiffel, où l'image était belle. Il y avait 100 000 personnes pour acclamer les joueurs dans l'après-midi, et donc où Ousmane Dembélé a fait une promesse aux supporters parisiens.
7: Une fois c'est bien, mais deux fois c'est mieux pour le back-to-back. On revient l'année prochaine pour la troisième.
4: Voilà, les Parisiens qui rêvent désormais d'une troisième Ligue des Champions. Le ton était le même au Parc des Princes dans la soirée devant 47 000 personnes. Ousmane Dembélé et les autres internationaux du Paris Saint-Germain qui rejoindront demain l'équipe de France à Clairefontaine pour préparer la Coupe du Monde qui commence dans 10 jours tout pile ce matin et dont RMC est la radio officielle. Notre envoyé spécial d'ailleurs aux États-Unis, Martin Bourdin, qui est déjà sur place en direct de Miami précisément, nous racontait un petit peu plus tôt ce matin bien que des Américains n'étaient même pas au courant que le Mondial arrivait là dans leur ville. On le retrouvera toute la semaine en direct tous les matins sur RMC. Alors en attendant, l'armée américaine dit ce matin qu'elle a encore mené des frappes durant le week-end en Iran, qui de son côté dit avoir visé une base utilisée par les États-Unis. Tout ça, vous le savez, en plein cessez-le-feu. Et l'autre info du matin, c'est la France qui a de nouveau arraisonné un navire pétrolier russe. C'est Emmanuel Macron qui l'a annoncé il y a quelques minutes, Romain Hougar.
6: Oui, c'est passé hier dans l'océan Atlantique à plus de 700 km à l'ouest de la pointe bretonne, dit le chef de l'État dans un message sur X, accompagné d'une courte vidéo. Voilà, un montage de 6 secondes sur ce drôle de fond sonore qui rappelle un peu ce que fait l'administration Trump pour communiquer sur ses opérations en Iran, de la propagande de guerre. On y voit notamment un hélicoptère survolant le navire russe dans un épais brouillard en haute mer. Un soldat descend en rappel attaché à une corde avant de monter à bord. Ce pétrolier actuellement escorté vers un point de mouillage était en provenance de Mourmansk dans le nord-ouest de la Russie. Il s'agit de la quatrième interception de ce type ces derniers mois, des navires qui appartiennent

0: à la flotte fantôme russe soupçonnée de contourner les sanctions internationales infligées à Moscou. Les trois précédents navires avaient pu repartir après le paiement d'une amende.
1: Emmanuel Macron, tiens, et on en parlait, il recevra à 8h30 ce matin à l'Elysée le patron d'un géant japonais de la tech, géant qui a promis d'investir 75 milliards d'euros en France lié à l'intelligence artificielle durant les 5 prochaines années. C'est à l'occasion de la 9e édition du sommet Choose France, le rendez-vous d'Emmanuel Macron. Il va recevoir 200 grands patrons aujourd'hui au château de Versailles. Alors c'est dans ce contexte aussi que le SMIC augmente ce matin pour un peu plus de 2 millions de Français. C'est un effet mécanique lié à l'inflation. Une personne au SMIC touchera désormais 35 euros net en plus à la fin du mois. Et alors ça paraît complètement fou, mais ces 35 euros suffisent à faire basculer les salaires minimums de 70% des branches professionnelles quand même en dessous du SMIC. Le gouvernement met la pression à ses 126 secteurs concernés pour relever les salaires. Mais alors en attendant, il y a des milliers de Français qui gagnent moins que le SMIC, Antonin Audion.
2: C'est le cas d'Isabelle, 59 ans, employée dans un abattoir. Elle venait de dépasser le niveau du SMIC au bout de 25 années dans cette même entreprise. Mais à partir d'aujourd'hui...
3: Le SMIC, il va être 4 euros plus cher que moi. Je trouve ça inadmissible.
2: Même situation pour Claire, 10 ans d'ancienneté dans ce même abattoir, où elle a occupé de nombreux postes. Son salaire a lui aussi été rattrapé par cette revalorisation du SMIC, si bien qu'un débutant sans aucune expérience touchera le même salaire qu'elle.
4: C'est pas normal du tout. On a de l'expérience plus de l'ancienneté. Ce serait pas normal qu'il gagne plus cher que moi.
2: Dans ces entreprises, en effet, les premiers échelons de la grille salariale sont encore sous le SMIC, c'est illégal et cela concerne 70% des branches professionnelles selon le ministère du Travail. Une stratégie pour tirer les salaires vers le bas selon Thomas Vacheron, secrétaire confédéral de la CGT.
5: Dans les grilles, quand les niveaux sont complètement tassés et complètement en dessous du SMIC, ça tire mécaniquement tous les salaires vers le bas car les plus bas niveaux ils sont en dessous du SMIC et donc du coup ça tire tous les niveaux et tous les salaires vers le bas.
2: Les entreprises ont 45 jours pour lancer des négociations avec les partenaires sociaux et se mettre en conformité. Sans accord d'ici à la fin de l'année, des sanctions pourraient tomber, menace déjà le gouvernement.
1: Les recherches doivent reprendre aujourd'hui à Fleurance, dans le Gers, ville où la jeune Liana, 11 ans, a disparu depuis vendredi dernier à la sortie du collège, depuis qu'elle est montée dans la voiture d'un homme de 41 ans, d'après un témoin, homme qui a été depuis placé en garde à vue. C'est le début de la deuxième semaine à Roland-Garros, qu'on vit tous les jours sur RMC, notre radio digitale à 100% terre battue. Et alors, on boude pas notre plaisir, il reste une Française pour cette deuxième semaine. C'est Diane Paris qui va jouer son 8e de finale aujourd'hui face à une adversaire moins bien classée qu'elle, Léna Marjac.
6: Et quoi de mieux que d'être pour la première fois en deuxième semaine d'un grand chelem à la maison. Roland-Garros, c'est comme chez elle ou presque. Diane Paris a grandi à quelques pas du stade. Et ce 8e de finale aujourd'hui est largement abordable face à Maja Chwalinska, une Polonaise 114e mondiale.
7: Une belle opportunité de pouvoir jouer une fille comme ça en 8e de finale de grand chelem, capable de sortir un très gros niveau de jeu aussi. On a envie et on se voit aller plus loin.
6: Plus loin, sa coach aussi y croit et l'espère. Julie Coin s'occupe de Paris depuis l'hiver dernier.
8: Faudrait qu'elle cède comme elle a très bien fait... Du public, elle joue sur ça et la confiance qu'elle a accumulée ces derniers temps.
6: Au-delà de sa confiance et de son calme, Diane Paris s'appuie sur son revers à une main qui fait des dégâts sur terre. Pour Florence Serra, consultant RMC Sport, elle s'avance clairement en favorite sur ce match.
9: Là, on l'attend. On attend à ce qu'elle gagne, continue juste à faire ce qu'elle fait. Comme Loïse Boisson l'année dernière, on a envie qu'elle y aille aussi en quart, en demi, pourquoi pas plus.
6: Alors pourquoi ne pas marcher dans les pas de Loïse Boisson, demi-finaliste surprise l'an passé? Diane Paris l'a confié. Si Loïse l'a fait, alors pourquoi pas elle aussi?
1: Mais alors l'image du jour à Roland-Garros, ce sera surtout les joueurs du Paris Saint-Germain qui vont présenter, comme l'année dernière, leur trophée, la Ligue des Champions, au public de Roland-Garros, certainement sur le cours central.
10: C'était le journal de Quentin Vinet et c'est l'heure de l'économie avec Emmanuel Lechypre.
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10: C'est le dernier sommet de Choose France aujourd'hui pour Emmanuel Macron, avec des annonces qui devraient être spectaculaires.
13: Mais oui, Apolline, il n'y a pas que le Paris Saint-Germain qui gagne. L'équipe de France de l'attractivité est-elle aussi en pleine forme? 9e édition du sommet Choose France est la dernière pour Emmanuel Macron, l'inventeur de cette manifestation qui va accueillir sous les ors du château de Versailles plus de 200 chefs d'entreprise de 50 pays différents pour les inciter à investir en France. Et ce sera, si on s'en tient aux chiffres, une sortie en apothéose, puisque 87 milliards d'euros d'investissement avait été annoncé sur les 8 premiers sommets Choose France, donc 87 milliards sur 8 sommets. Et là, un seul projet devrait concentrer 75 milliards d'euros d'investissement étranger, au maximum 75 milliards d'euros d'investissement étranger. C'est celui du conglomérat japonais SoftBank, un projet qui consiste à créer jusqu'à 5 gigawatts de capacité de data center, potentiellement la consommation de 3 nouveaux EPR, le data center, c'est vraiment au cœur des plus gros projets d'investissement étrangers depuis plusieurs années maintenant.
10: Ces fameux data centers, c'est donc l'avenir de l'industrie française.
13: Alors, c'est positif parce que, évidemment, ça veut dire que la France est attractive, notamment pour son énergie nucléaire. Mais attention, un data center, c'est du béton, des serveurs, des transformateurs électriques, c'est peu d'emplois. C'est aussi peu de valeur ajoutée parce que les data centers, c'est pas l'intelligence artificielle, c'est ce qui héberge l'intelligence artificielle. La valeur de l'IA, c'est quoi? C'est les algorithmes, c'est les données, c'est les brevets, c'est les puces, et tout ça est capté par les OpenAI, Anthropic, Google, Nvidia. Et donc le défi, c'est désormais de faire venir aussi les entreprises qui utiliseront cette puissance de calcul pour produire, innover et employer en France.
10: Les chiffres du jour, Emmanuel, comme chaque matin sur RMC, ça monte ou ça descend?
13: Oh non, plutôt des bonnes nouvelles. Ça descend, ça descend. Le gazole, 2,06 €. Le litre, c'est 5 centimes de moins qu'il y a une semaine. Ça n'a jamais été aussi bas depuis la mi-mars. Le samplon 95 qui se maintenait sur des plateaux très élevés, bah lui aussi commence à descendre, pour le plaisir, 2,004 € aujourd'hui. Donc demain, on devrait casser la barre des 2. C'est 3 centimes et demi en moins d'une semaine. Le pétrole, $93.50 le baril. C'est le plus bas quasiment depuis le début de la guerre en Iran. Et le gaz est stable, presque 47 € le mégawattheure.
10: C'était l'économie avec Emmanuel Lechypre. 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
10: Il est 8h12, on se retrouve dans un instant. Arnaud Demange revient pour nous faire rire. À 8h30, notez-le, le face-à-face, mon invité c'est Jordan Bardella, le président du Rassemblement National. Et puis à 8h50, nouveau rendez-vous sur RMC. On sera en direct de Miami aux États-Unis avec notre envoyé spécial Plongé dans l'Amérique. Désormais, ce sera tous les jours à 8h50. Plongé dans l'Amérique de Trump. Dans l'Amérique de Trump, avant la Coupe du Monde qui commence dans 10 jours. C'est déjà le moment sur RMC, les 8h12.
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2: Bonjour.
10: Bonjour
2: tous les amis.
10: Comment ça va?
2: Ça va et vous, Apolline? Bonjour Mathieu, bonjour Élise, bonjour Géraldine. Et ce matin, on est tous un peu tristes, ces jours de deuil à RMC.
10: Mais pourquoi?
2: Puisque le PSG a gagné la Ligue des Champions. Alors notre actionnaire, l'armateur marseillais, CMA-CGM, a décrété 3 jours de deuil et a décidé de punir tous les traîtres à RMC qui ont publié des stories Instagram avec des commentaires à la gloire du PSG. Il y a 15 jours de salaire retenu par story. Mathieu, vous devez 50 salaires à Rodolphe Sadé. Et Jérôme Roten sera envoyé dès ce soir sur un super tanker dans le détroit d'Ormuz. Le bateau est arrivé. Au revoir Jérôme. Bon voyage. Moi j'ai regardé le match dans un bar avec des copains. Il y avait des CRS à côté de nous. Et quand Gabriel, le défenseur d'Arsenal, a manqué son pénalty, tous les CRS ont fait « Oh putain, c'est pas vrai !» Et après ils sont partis protéger des vitrines. Voilà, c'était leur soirée. Il y avait des gens bourrés dans toutes les rues qui vomissaient partout parce que...
3: Quand je suis content, je vomis. Je suis hyper content.
2: Et il y a eu de la casse, il y a eu de la bagarre pour fêter le titre. C'est d'ailleurs assez curieux ce réflexe de se battre quand on est content. Vous imaginez si on faisait la même chose, nous, dans la vraie vie, au bureau, par exemple. Oh, monsieur le directeur, merci pour mon augmentation. Ça va tellement... Je ne sais pas comment vous remercier. Ah, vous m'avez mis un coup de boule. Ouais, parce que je suis tellement content, ça va me changer la vie, vous imaginez. Oh, allez, je vous en remets un deuxième. Tiens, tant qu'on parle de sport... En tennis, vous vous souvenez de l'adversaire de Moïse Kouamé jeudi
10: Adolphe.
2: Dernier?
10: Ah bah oui, Adolphe.
2: Adolfo Valero. Bon, on savait que les Adolphe n'aimaient pas les Moïse. Eh ben, il n'a pas vraiment digéré sa défaite. Il a déclaré que le match n'aurait pas dû être arbitré par une femme.
10: Oui,
2: voilà, il a dit pas au niveau. En fait, il était dans son bunker à taper du poing sur la table. Fräulein nicht gut! Tennis kaputt! C'est juste que t'as le seum contre Moïse Kouamé, c'est tout. Parce que Moïse, il lui a ouvert sa mère en deux. Et il est pas content. Allez, rentre chez toi, Adolfo. Hey, gros bisous à Pedro Miguel Goebbels.
10: Non.
2: Poutou.
10: Raphaël Glucksmann dévoile ses propositions pour 2027. Hein, dans un livre programme. Le titre, Nous avons encore envie.
2: Oui, nous avons encore envie. On dirait un message de relance d'un Versaillais sur Tinder. Après 4 jours sans réponse, Maud, nous avons encore envie. Le livre, il fait 200 pages, mais on peut le synthétiser en une phrase. Et si on faisait une gauche de droite, mais sympa. Alors, est-ce qu'il va y aller à la présidentielle, Glucksmann? J'ai entendu, il se donne 3 mois. La semaine dernière, il a d'ailleurs fait tous les gros plateaux, le 20h de TF1, quotidien, machin, patin, couffin, pour dire juste, écoutez, monsieur Boulot, pour la présidentielle, je sais pas, faut voir, on verra dans 3 mois. Mais bon, mec, quand t'as le 20h de TF1, c'est le moment de l'annoncer, ta candidature. Enfin, je sais pas le genre d'endroit où tu vas tous les 15 jours. Enfin, je sais pas, Alain Bauer dans le face-à-face.
10: Oh, merci!
2: Pourquoi il va là-bas pour dire qu'il hésite? Ça fait quand même pas envie.
10: Non.
2: Tu veux rencontrer les candidats à la présidentielle les moins chauds de ta région? Envoie Glucksmann au lieu de... Et découvre une vague envie de faire des trucs. Bon, peut-être avec des gens. Glucksmann au 8-12-12 pour des moments bof avec des gens que bon. Il est pas motivé, quoi. En fait, Glucksmann, tu sens que tu le fais un peu chier à être moins intelligent que lui. Voyez, est-ce qu'il va s'abaisser à nous gouverner? C'est pas dit. Mais alors, attendez, tiens, j'ai une blague de feu. Alors, accrochez-vous.
10: Une blague de feu.
2: Ouais,
10: il annonce la blague de feu. Voilà.
2: Cette indécision de Glucksmann, Léa, vous verriez dans quel état ça la met. Allez.
10: Oh, Allez, hier c'était la fête des mères. Hein.
2: Oui, et je sais à Pau que vous avez été gâtés puisque vos enfants se sont cotisés pour vous offrir un jerrycan d'essence, les braves petits, avec la poésie habituelle. Maman, tu es la plus belle des mamans, mais comme il y a la guerre en Iran, tu ne peux plus te déplacer, nous conduire aux activités. Alors nous t'offrons de l'essence pour profiter de notre enfance. Ouais, ça va, j'ai compris. Ouais. Je suis taxi, quoi. Alors j'ai lu que Total Energy avait décidé de baisser le prix des carburants pour la fête des mères et la fête des pères. C'est beau quand même, une multinationale qui pense à la famille. Est-ce qu'ils nous feront le pétrole moins cher pour la crémation de mamie aussi?
6: Oh.
2: Alors du coup,
6: non.
2: C'était une bonne ambiance chez Total tout le week-end. Bonjour, le plein de sans-plomb 95, s'il vous plaît.
4: Oh mais oui, vous allez chez vos parents pour leur souhaiter une bonne fête?
5: Alors, non, c'est parce que je suis orphelin.
4: Ah bah non, monsieur, désolé. Pas de maman, pas de carburant.
6: Oh non.
4: C'est la règle. Pas de daron, pas de sans-plomb.
5: Non.
2: Allez, fous le camp de ma station, Rémi sans famille.
5: Oh
2: ouais, ils sont pas gentils. Hein. Allez, à demain.
10: C'est pas gentil. Allez, merci beaucoup, Arnaud. Au 32-16, vous êtes nombreux à réagir à ces violences dans la nuit de samedi à dimanche après la victoire du PSG. Et Laurent Nunez qui annonce ce matin plus de 890 interpellations. Bonjour Grégory.
7: Oui, bonjour.
10: Grégory, vous êtes en Seine-et-Marne et vous êtes gérant d'un parc auto. Qu'est-ce qui s'est passé pour vous samedi soir? Vous avez observé tout ça?
7: Alors, je vais être bref parce que je dois faire assez vite parce que je suis en plein boulot.
10: Oui,
7: moi aussi. Alors, moi, j'étais abonné de 2006 à 2010 au Parc des Princes.
10: Ouais.
7: Déjà. Ça n'a rien à voir avec ce qu'on a connu maintenant, avec ce qu'on connaît maintenant. Avant, c'était plutôt, on va dire, bon enfant. Il y avait quelques débordements, mais rien à voir avec ce qui se passe aujourd'hui. Aujourd'hui, ce qu'on voit, mais c'est n'importe quoi et ça ternit l'image du club. Par exemple, là, il y a 20 ans, il y avait la finale Paris contre Marseille, plus la Coupe du Monde en 2006. Et bon, j'étais jeune aussi à l'époque, mais il n'y avait pas tout ça. Il n'y avait pas de casse, de voitures brûlées, d'autres choses.
10: Il y a eu des violences, mais c'était des violences plus qu'on pourrait raccrocher plus au hooliganisme. Mais il y a eu des morts.
2: Il y a eu des morts.
7: Oui, il y a eu des morts, mais bon, ça n'a rien à voir avec ce qui se passe maintenant. Maintenant, c'est de la casse, il y a plein de choses.
10: On est passé, et je vous recommande d'ailleurs, c'est assez intéressant, il y a vraiment un historique ce matin dans le journal Le Figaro qui est fait par Jérôme Fourquet, sociologue, qui parle de la bascule entre hooliganisme et violences urbaines. Alors oui, mais cela dit, ça ne veut pas dire que dans le hooliganisme, il n'y avait pas de morts.
7: Oui,
10: c'était pas
7: sûr,
10: la même nature de violence, ou en effet avec un peu moins de casse urbaine, mais il y avait des violences et il a fallu d'ailleurs s'y attaquer.
7: Oui, je suis d'accord. Ils sont attaqués à tout ça, ok. Ils ont fait le plan Le Prou, mais par contre ils ont stigmatisé pratiquement tous les supporters du Paris Saint-Germain.
10: Vous n'avez même pas vibré du côté joyeux, ou est-ce que ça vous a complètement gâché la fête à vous, Grégory?
7: Alors, bah, déjà, personnellement, j'ai pas regardé le match parce que, bah, déjà, je travaillais, pas pu.
10: D'accord. Bon.
7: Et puis, honnêtement, depuis 2010, c'est plus du tout pareil qu'avant, quoi.
10: Ça vous a découragé, quoi. Vous êtes plus dans.
7: Ah oui,
10: vous
7: carrément. Êtes... Non, pas du tout. Ça n'a plus rien à voir avec ce qu'on a connu.
10: Merci Grégory d'avoir appelé au 32-16. Vous êtes nombreux à réagir ce matin, très nombreux à réagir à ces violences. Et je pense en particulier à cette supporter de Lens qui disait on sait faire la fête quand même après le foot. On l'a montré nous à Lens sans qu'il y ait forcément de violence. Je pose la question dans un instant, que faire? Comment est-ce qu'on peut justement contrer ces violences-là? À Jordan Bardella, le président du Rassemblement National, quasi candidat à la présidentielle. Il est mon invité dans un instant sur RMC et sur BFM TV. À tout de suite.
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10: Et le rappel des titres, Victor Pourchet.
1: Le nouveau bilan des heures en marge de la victoire du Paris Saint-Germain en Ligue des Champions. Le ministre de l'Intérieur annonce ce matin 890 interpellations. C'est 45% de plus que l'an dernier pour le même événement. De premières comparutions immédiates vont commencer à 13h. Laurent Nunez indique aussi que 178 blessés sont à déplorer côté forces de l'ordre. Interception en haute mer dans l'Atlantique. Emmanuel Macron assure ce matin que la marine française a arraisonné un nouveau pétrolier en provenance de Russie. Et puis un mot de tennis. La dernière tricolore en lice à Roland-Garros. Sur les cours aujourd'hui, Diane Paris affronte en huitième de finale Maya Szwalinska à 13h. Et puis la météo, journée plutôt calme, de belles éclaircies, un peu de pluie sur la pointe bretonne tout de même. Côté température, comptez de 19 degrés à Brest jusqu'à 32 à Perpignan. Il fera 26 à Paris.
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10: C'était le rappel des titres de Victor Pourchet. Dans un instant, le face-à-face. Mon invité, c'est Jordan Bardella, le président du Rassemblement National. Ça se passe sur RMC et sur BFM TV. À tout de suite.
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10: Vous êtes bien sur RMC et BFM TV. Bonjour Jordan Bardella.
31: Bonjour.
10: Merci de répondre à mes questions ce matin dans ce studio. Vous êtes le président du Rassemblement National, député européen et candidat bis, je l'appellerai comme ça, à l'élection présidentielle. On va revenir évidemment sur ce qu'il s'est passé après la victoire du PSG en Ligue des Champions. Nuit de violence à Paris et dans plusieurs villes de France. Le ministre de l'Intérieur annonce ce matin qu'il y a eu 890 interpellations, 45% de plus que l'an dernier. On va revenir évidemment sur ces interpellations, sur ce qu'il s'est passé, sur les quelques jugements qui devraient arriver dès cet après-midi avec les premières comparutions immédiates. Mais je voudrais qu'on se projette, qu'on essaie d'imaginer qu'on est dans un an. Dans un an, même jour, même heure quasiment. Imaginons le scénario où vous auriez été élu 2 semaines plus tôt que la Ligue des Champions, élu président de la République, vous ou Marine Le Pen. 2 semaines après les élections présidentielles, il y a la finale de la Ligue des Champions. Le PSG, imaginons, est en finale et gagne. comment est-ce que vous, vous feriez pour que ce ne soit pas la même chose ?
0: Bon, d'abord, très certainement, deux semaines après le second tour des élections, il aurait été très certainement du rôle du président de la République, puisque la passation n'aurait pas eu lieu, de gérer de tels incidents. Mais d'abord, j'aimerais dire comme...
10: Vous vous défaussez un peu quand même.
0: Non, je vais vous présenter... Non, je vais peut-être remettre un peu les choses en perspective.
10: Alors imaginons que c'est trois semaines après, c'est vous ?
0: Ce qui apparaît pour beaucoup de Français... comme une non-réponse de la part de l'État. Parce que moi, je suis comme beaucoup de gens, j'ai été horrifié par les scènes du week-end. Nous avons vu, en plein Paris, des scènes de quasi-guerre civile. Des commerces ont été pillés, vandalisés, des policiers ont été pris à partie, des journalistes, des abribus ont été cassés. Et on a vu un climat et un déferlement de violence auquel nous sommes malheureusement en train de s'habituer et qui ne fait qu'empirer, mois après mois, année après année. Et si j'ai accepté votre invitation ce matin, c'est pour lancer un message d'alerte aux Français et leur dire réveillez-vous. Réveillez-vous parce que la France est en train de devenir un pays où la vie et la fête sont devenues aujourd'hui totalement impossibles. Il n'y a plus une seule manifestation liée au football, une seule manifestation sportive. Il n'y a plus de fête populaire, de fête de village dans notre ruralité, sans que cela dégénère systématiquement et que l'on voit se reproduire des comportements qui sont des comportements de prédateurs et qui sont systématiquement déployés selon le même mode opératoire. On arrive...
10: Systématiquement, dites-vous.
0: Systématiquement, on commence par défier les policiers, que l'on considère être une bande rivale. On s'en prend aux forces de sécurité, aux policiers, aux gendarmes, aux pompiers. On détruit tout sur son passage. On casse les commerces, on casse les abris de bus, on brûle des voitures. Ensuite, on pille. Et je dis aux Français, réveillez-vous parce que dans quelques temps, ils casseront la porte des immeubles et ils rentreront dans vos appartements. Si l'État ne reprend pas la main sur sa politique de sécurité, sur sa politique pénale et par-dessus tout sur sa politique migratoire. Parce qu'il y a évidemment un lien, madame, entre notre incapacité depuis 30 ans à maîtriser l'immigration, à assimiler des populations qui sont arrivées dans notre pays et dont beaucoup aujourd'hui sont physiquement en France, mais dont l'âme et dont le cœur est ailleurs et ne rate jamais une occasion pour exprimer leur mépris à l'égard des institutions, leur haine de la France et pour s'en prendre à des symboles. C'est vrai avec les commerces, c'est vrai avec les voitures de famille modestes
10: ce matin,
0: qui n'ont que leurs yeux pour pleurer au petit matin.
10: Vous dites ce matin, Jordan Bardella, que ce qu'il s'est passé dans la nuit de samedi à dimanche, c'est un lien avec l'immigration.
0: Je suis pas certain qu'il y ait beaucoup de Français qui vous répondent non. Vous voyez, il y a même des Français issus de l'immigration qui, lorsqu'ils sont arrivés en France, il y a très longtemps, ont fait un effort exigeant pour devenir Français, pour respecter les institutions, pour apprendre la langue, pour épouser le roman national. Et il y a aujourd'hui des jeunes qui sont issus de cette immigration, qui ne semblent pas soumis à cet effort et qui ne ratent jamais, encore une fois, une occasion pour exprimer leur rejet des institutions et pour exprimer leur rejet dans notre pays. Et c'est vrai que c'est bien souvent lié au football, c'est bien souvent lié à certains clubs de foot. Il y a quelques jours, je ne crois pas qu'il y ait eu des incidents de ce type lors de la victoire du RC Lens, lors de la Coupe de France. Lorsqu'il y a des manifestations liées au rugby ou à Roland-Garros, on ne voit pas ce type de scène se produire. Donc le monde ce matin nous regarde effaré. Nous avons perdu notre grandeur, nous avons perdu notre rayonnement et nous sommes désormais en train de perdre la main sur notre propre territoire dans un pays qui se tribalise et dans lequel il n'y a plus aujourd'hui un seul territoire, madame, plus une seule commune, plus une seule ville, une seule banlieue, un seul village français où on est à l'abri de la violence et de l'insécurité. Donc cette question, elle sera évidemment au cœur de la campagne présidentielle et nous serons toujours, nous, au Rassemblement National avec Marine Le Pen, du côté de la protection des Français, de la tolérance zéro et de la sanction avec les délinquants et les criminels qui pourrissent la vie des honnêtes gens.
10: Il y a énormément de choses dans tout ce que vous venez de dire. C'est une sorte de long plaidoyer. On va s'arrêter sur votre tolérance zéro, sur les conséquences. Je vous repose quand même la question, parce qu'à un moment ou à un autre, si vous venez au pouvoir, il faut pouvoir assumer ce que vous dites. Et donc, quand je vous dis deux semaines après, il y a potentiellement le même scénario, comment on change. Mais vous dites, il y a un rapport avec l'immigration. Est-ce que vous dites comme Éric Zemmour, vous avez peut-être entendu ses propos ce week-end, il dit, les violences d'hier n'ont rien à voir avec le foot, elles sont les premiers symptômes d'une guérilla de civilisation.
0: Nous avons vu à l'évidence des scènes de guerre civile. Je vois pas bien le rapport entre le football, la victoire d'un club de foot du Paris Saint-Germain dont il faut se réjouir et se féliciter, et les drapeaux palestiniens que j'ai pu voir par exemple. Je ne vois pas bien le lien entre la victoire d'un club de football et la nécessité de mobiliser près de 22 000 policiers, notamment dans l'agglomération parisienne, parce qu'on sait que ces territoires sont fracturés. Ils sont fracturés par le communautarisme, ils sont fracturés par la présence autour de Paris de nombreux quartiers sensibles. Souvenez-vous de cette finale en 2022 entre Liverpool et le Real Madrid
10: au Stade de France,
0: où on a vu des razzias de jeunes qui sont descendus des cités pour piller les supporters, pour piller les supporters britanniques notamment, pour casser, pour vendre.
10: Pour vous, c'est les
0: pour vous, ce sont les mêmes.
10: Vous avez dit tout à l'heure. Je voudrais réveiller les Français parce que demain, ils viendront fracasser les portes de vos immeubles. Ils rentreront dans les immeubles. C'est qui ils ?
0: Ben, ce sont ces jeunes qui se comportent comme des prédateurs. Ce sont ces jeunes qui, bien souvent, sont en situation d'échec scolaire, qui expriment régulièrement leur contestation de l'autorité, leur contestation de notre identité, de notre langue, de nos valeurs, de nos policiers. Je vois pas encore une fois bien le rapport entre la victoire d'un club de football et le fait de cibler des forces de police au tir de mortier lorsque l'Olympique de Marseille dans les années 90 a remporté la Ligue des Champions. Je ne crois pas qu'il y ait eu nécessité de déployer des forces de police pour arrêter des cassages d'abribus ou pour abriter des incendies de voitures. Vous mettez à la place, madame, et je sais que vous le faites et que vous donnez régulièrement la parole aux honnêtes gens, mais des Français qui se réveillent le matin, qui travaillent très dur et qui voient leur voiture incendiée. Des gens qui se lèvent très tôt le matin, qui vont bosser et qui en ont ras-le-bol de payer pour les autres, de payer pour ceux qui ne font rien et pour ceux qui cassent tout. Donc, si demain nous sommes à la tête du pays, nous sifflerons la fin de la récréation. Il faut d'abord mettre en place systématiquement le principe du casseur-payeur. Et deuxièmement, nous sommes favorables à la suppression des allocations familiales aux parents de mineurs récidivistes, parce qu'il y en a assez que les gens qui travaillent, que les gens qui bossent et qui se lèvent le matin soient contraints de payer pour ceux qui cassent tout. C'est insupportable.
10: Casseur-payeur, allocation.
0: Comme beaucoup de Français, insupportable de voir la septième puissance économique mondiale être tenue en échec par des hordes de prédateurs.
10: Jordan Bardella, vous avez vu les mots de Geert Wilders, le néerlandais, les mots d'Alice Wieder, qui est à la tête de l'AFD en Allemagne. Geert Wilders, il dit, avec des images de ce qu'il s'est passé samedi soir, arrêtez-les et déportez-les tous. Alice Wieder, elle dit, remigration. Est-ce que vous vous sentez proche de cette analyse-là ?
0: Non, moi je me sens proche de l'analyse qui consiste d'abord à faire preuve de la tolérance zéro à l'égard de ce type de comportement.
10: Oui, mais vous avez parlé de migration.
0: Je l'ai dit. Oui, je pense qu'il y a un lien évidemment avec l'immigration.
10: Alors maintenant, je vous pose
0: la
10: question.
0: Première mesure, madame.
10: Est-ce que vous pensez comme eux ?
0: Je vous passe sur les mots. Le premier moyen pour établir la sécurité en France, c'est d'arrêter l'immigration. Oui.
10: Mais vous n'allez pas renvoyer chez eux des gens qui sont là depuis deux générations, une génération ?
0: Alors, non, mais en revanche, nous allons expulser systématiquement les délinquants et criminels étrangers. Deuxièmement, si on n'arrête pas les flux, on ne peut pas relancer la politique d'assimilation.
10: La plupart sont nés en France.
0: Oui, mais le savent-ils ?
10: Ils ont été élevés en France.
0: Oui, mais le problème, c'est qu'on a fait venir dans notre pays, et c'est le problème de l'effondrement de l'école, de l'effondrement de notre système culturel, de notre politique d'assimilation
10: depuis des années. Est-ce que vous condamnez les propos d'Alice Wieder, qui dit remigration ?
0: Alice Weidel est une députée allemande. Donc, je ne vais pas me mettre
10: condamner.
0: Oui, enfin, l'AFD, parce qu'elle est la présidente d'un parti politique allemand qui s'appelle l'AFD, ne siège pas dans le groupe du Rassemblement National au Parlement européen.
10: Mais vous avez déjeuné avec elle ?
0: Oui, j'ai déjeuné avec elle il y a peut-être trois ans. Oui, c'est ça.
10: Deux ans, me semble-t-il. Oui. Geert Wilders, vous vous êtes retrouvé avec lui à un rassemblement des patriotes à Milan.
0: Donc, vous pensez qu'avec ce qu'on vient de vivre ce week-end, le sujet, c'est d'aller observer les déclarations de
10: responsables politiques allemands. Ma question, c'est jusqu'où vous allez dans la logique, puisque vous dites, c'est un problème, je l'entends parfaitement, hein, vous dites, vous l'avez exprimé, c'est un problème qui est lié à l'immigration.
0: Absolument.
10: Maintenant, je vous pose la question, c'est un problème lié à l'immigration, mais les jeunes, la plupart de ceux qui ont été arrêtés, ils sont de nationalité française.
0: Absolument.
10: Ils sont nés en France.
0: Absolument. Mais il y a un lien évident avec l'immigration, et c'est la raison pour laquelle je vous explique depuis quelques minutes que nous avons un problème avec notre politique d'assimilation. Donc c'est très simple, ceux qui sont étrangers, qui commettent des crimes ou des délits, seront expulsés. Ceux qui sont français devront se confronter à un système pénal qui aura été remis en ordre et qui fera preuve de la fermeté la plus totale. Donc nous allons rétablir, madame, des peines planchers. Lorsque vous vous en prenez, par exemple, à un policier, que vous attentez à l'intégrité physique de la personne, qui doit retrouver un caractère sacré dans le droit français, il ne sera plus possible d'aménager les peines. Il y a des peines maximales dans le droit français. Il doit donc exister des peines minimales et nous les mettrons en œuvre à compter du printemps 2027 si nous arrivons à la tête du pays. Deuxièmement, nous devons développer des lieux d'incarcération pour les mineurs. Une grande partie de cette délinquance est liée à notre impuissance totale à l'égard de la délinquance des mineurs depuis trop longtemps. Donc si demain nous sommes en capacité de diriger le pays, nous développerons des lieux d'incarcération pour les mineurs. Il y a aujourd'hui une cinquantaine de centres éducatifs fermés qui sont en nombre dérisoire et sur le modèle des pays d'Europe du Nord, nous développerons des peines courtes, applicables immédiatement, dont la récidive entraînera une multiplication.
10: Parmi les personnes interpellées, il y en a une partie qui sont mineures, mais pas tant que ça. Et ces mineurs de l'an dernier, par exemple, ont pris pour la plupart, en effet, plutôt des avertissements que des... C'est une peine, mais qui sont pas forcément des peines d'emprisonnement à proprement parler.
0: Je pense que les peines de privation de liberté doivent être systématiques, parce que quand on s'en prend à un policier, qu'on tire au mortier sur un fonctionnaire de la République française, quand on détruit un abribus, quand on pille des magasins comme ça a été le cas samedi soir sur les Champs-Élysées, quand on chahute en meute des supporters anglais et que ces images font le tour du monde, comprenez bien que quand vous avez en face de vous un État qui non seulement ne fait plus peur, est incapable de soutenir ceux qui protègent la population française, mais qui en plus vous applique un avertissement, alors le caractère dissuasif n'existe pas. Donc il faut revenir à un caractère dissuasif de la peine.
10: 890 interpellations, Laurent Nunez dit, la situation était globalement sous contrôle.
0: Bah heureusement qu'elle... Alors, qu'est-ce que ça aurait été si la situation n'avait pas été sous contrôle ? Voyez bien que, madame, quand on a des représentants de la République française et des députés qui sont proches de Monsieur Macron ou de Monsieur Attal, et je pense à Carl Olive, qui monte sur une voiture, sur un capot de voiture avec des jeunes...
10: Il a reconnu a posteriori que c'était assez puéril et que c'était la voiture, dit-il, d'un de ses amis.
0: Le symbole et l'appel d'air qui est lancé. Quand vous avez des députés de la France Insoumise, j'ai entendu Madame Clémence Guettet, députée de la France Insoumise, proche de Monsieur Mélenchon, qui, dans un tweet, appelle les forces de police à quelques heures des incidents que nous avons vécu.
10: Elle accuse la police d'avoir, je cite, chargé des gens qui ne commettaient aucun débordement.
0: Voilà. Mais comment vous pouvez vous étonner derrière que des jeunes qui voient ces symboles de la République française se fourvoyer dans la violence, dans l'incitation à l'insurrection et au désordre? Comment peuvent-ils ensuite prendre ces gens-là comme modèle et comprendre qu'ils doivent se tenir à carreau? Donc, nous allons profondément changer la doctrine, non seulement de la sécurité en France, mais changer précisément la doctrine pénale. Et alors, on a bien vu l'aperçu samedi soir dans les rues de Paris de la nouvelle France de Jean-Luc Mélenchon. La France du tous contre tous, de l'insurrection et peut-être demain de la guerre civile.
10: Pour vous, c'est une France qui vote à l'FI, celle qui était dans la rue?
0: Ah bah, à mon avis, elle ne vote pas pour le Rassemblement National, ça je peux vous l'assurer, oui. En revanche, ceux qui ont vu leur véhicule brûlé et leur commerce cassé, très certainement ont beaucoup plus de sympathie pour moi et pour Marine Le Pen qu'ils n'en ont pour Jean-Luc Mélenchon.
10: Vous avez dit, Jordan Bardella, on en a ras-le-bol. Le mot, il a été aussi prononcé par le président de la République, Emmanuel Macron, qui dit ras-le-bol, c'est fini, je ne veux pas qu'on s'habitue à ça, on n'en veut plus.
0: Bah, c'est dommage qu'il ne puisse pas se présenter à l'élection présidentielle pour nous éclairer de ses analyses sécuritaires et de la fermeté qui est aujourd'hui attendue par les Français. Ça fait 10 ans qu'il est au pouvoir. Ça fait 10 ans que l'insécurité explose. Ça fait 10 ans que la politique d'immigration dans notre pays est hors de contrôle. Je me rappelle d'un président de la République qui, à vos confrères de Brut, il y a quelques années, parlait de violence policière en épousant les thèses de l'extrême gauche et de Jean-Luc Mélenchon. Je me souviens d'un ministre de l'Intérieur, Monsieur Castaner, qui indiquait qu'il fallait poser un genou à terre devant tout ce que notre pays comptait de mouvances anti-flics et de mouvances d'ultra-gauche. Donc, voyez bien que c'est un changement de mentalité. Donc, si demain nous sommes à la tête du pays, non seulement nous mettrons en place une politique sécuritaire et une politique pénale qui protégera les Français, qui mettra hors d'état de nuire les prédateurs, les mineurs, les majeurs, mais d'abord et avant tout les récidivistes, et surtout nous reprendrons la main sur l'école, parce qu'on voit bien aujourd'hui que l'école n'est plus capable de fabriquer des citoyens éclairés, capables d'aimer le pays, de partager le roman national. Bah, je pense qu'il faut totalement changer.
10: Je veux dire, les profs sont là, ils seront encore là.
0: Encore faut-il qu'ils soient soutenus. Voyez, par exemple, dans le choc d'autorité que nous proposons à l'école, nous souhaitons bannir l'usage des téléphones portables au collège, mais aussi au lycée. Nous souhaitons rendre le vouvoiement obligatoire. Nous souhaitons, par exemple, qu'il puisse y avoir une tenue uniforme à l'école. Une tenue unique, ça ne veut pas dire ça un uniforme pas, forcément
10: ça
0: n'a
10: pas totalement
0: dégradant,
10: fait ses preuves. Mais, vous l'avez vu, il y a eu des études qui ont été faites, il y a eu des tests qui ont été faits.
0: Perpignan, qui est dirigé par Louis Alliot, s'est porté volontaire pour précisément expérimenter cette tenue. Je pense que d'avoir une tenue unique qui bannissent les différences sociales entre les élèves, qui permettent de recréer du commun. On manque de structure.
10: Pour vous, tout ceci.
0: On manque de politique qui recrée du commun. Et ce n'est pas une mesure qui va permettre de soigner la situation. Mais je dis aux Français, réveillons-nous avant qu'il ne soit trop tard. Et dans quelques mois, lors de l'élection présidentielle, il n'y a que deux possibilités qui vont s'offrir à vous. Soit continuer comme avant, continuer avec les mêmes, continuer avec des gens qui ferment les yeux sur ce qui est en train de se passer aujourd'hui dans notre pays et dans tous nos territoires, ou alors voter pour des gens qui ont l'intuition et qui, au fond d'eux-mêmes, le sentiment que le pronostic vital de la France est engagé.
10: Maintenant, je vous pose la question de l'efficacité de vos mesures. Encore une fois, imaginons, vous êtes élu, il y a la Ligue des Champions. Est-ce que vous en venez presque à espérer que le PSG ne gagne pas une troisième fois ?
0: De toute manière, qu'il gagne ou qu'il perde, une grande partie des supporters casse quand même. Et je pense que tout le monde a une responsabilité, que le Paris Saint-Germain a une responsabilité, que la direction du Paris Saint-Germain et du club de foot a aussi une responsabilité et doit nécessairement, madame, à chaque fois qu'il y a des manifestations de ce type, appeler l'ensemble des supporters au calme, à la retenue et à la responsabilité, même si...
10: Les joueurs ont dit, il faut être sage, soyez sage en fêtant la victoire. Vous avez entendu Nasser qui lui aussi a dit qu'il condamnait, et les joueurs ont applaudi Emmanuel Macron lorsqu'il a dit qu'il condamnait les violences. Ça vous suffit pas ?
0: Ils ont eu raison de le faire. Mais il faut distinguer ce qui relève de la des festivités, ce qui relève de la fête et ce qui relève de cette victoire dont beaucoup de Français se réjouissent.
10: Je vous repose la question de l'efficacité.
0: On est en train de s'habituer à l'irrémédiable, et donc il va falloir muscler les dispositifs de maintien de l'ordre dans ce type d'événement. Moi, je suis favorable, par exemple, à ce qu'on développe la reconnaissance faciale pour favoriser l'identification des perturbateurs et des prédateurs.
10: Bruno Retailleau, il est favorable aussi.
0: Je pense qu'une majorité de Français est favorable à toutes les mesures qui permettront de renforcer la sécurité.
10: Donc reconnaissance faciale.
0: Il faut que la politique pénale suive. Il faut réformer totalement notre politique pénale et faire en sorte que, lors de ce type d'incident, l'avertissement ne soit pas la norme et la mesure privative de liberté l'exception, mais que ce soit l'inverse. Et enfin, il faut reprendre la main sur notre politique d'immigration avant qu'il ne soit trop tard.
10: Quand vous dites les casseurs payent et éventuellement une suspension des allocations pour ceux qui auraient commis des méfaits, vous faites comment ? Gabriel Attal, il dit aussi, tu casses, tu payes.
0: Eh bien, je vais systématiser un principe qui existe aujourd'hui dans la loi et qui est malheureusement trop peu utilisé, qui veut que lorsque... par exemple, vous détruisez un abribus, le fait de devoir payer cet abribus en retour n'est pas systématique. Donc, ça prendra le temps que ça prendra.
10: Bruno Retailleau parle du rétablissement d'une responsabilité financière solidaire.
0: Si le mineur ne peut pas payer, alors ce sont les parents qui paieront et ça prendra le temps que ça prendra. Mais il faut aussi, lorsqu'il y a des carences éducatives qui sont manifestes, mieux responsabiliser les parents. Moi, je pose une question très simple. Sur les vidéos que nous avons vues circuler, vers minuit, 1h du matin, on a vu beaucoup de mineurs dans les rues de Paris, cassés et s'en prendre aux policiers. Ils sont où les parents ? Que font les parents ? Donc il faut évidemment mieux responsabiliser les parents. Et si demain je suis chef du gouvernement, je donnerai instruction au préfet pour que les allocations familiales soient systématiquement suspendues en cas de récidive. Voyez bien que c'est toute une philosophie qu'il faut changer. Et que lorsque nous avons deux candidats à l'élection présidentielle, qui sont les héritiers d'Emmanuel Macron, Monsieur Édouard Philippe et Monsieur Macron, qui n'ont pas eu Monsieur Attal, le lapsus, Macron Junior, qui n'ont pas eu un seul mot, madame. Il n'y a pas une seule déclaration de leur part sur les violences. Eh bien, permettez-moi de vous dire que si ces deux personnalités devaient se retrouver au pouvoir dans quelques mois, dans la continuité d'Emmanuel Macron, eh bien, ça promet.
10: Merci, Jordan Bardella, d'avoir répondu à mes questions ce matin. Vous êtes bien sur RMC et BFM TV. Yep. Dans un instant sur RMC, à 10 jours de la Coupe du Monde, on va prendre la température aux États-Unis. On sera en direct de Miami avec l'envoyé spécial d'RMC. À tout de suite.
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10: Il est 8h51 sur RMC, la Coupe du Monde de foot, c'est dans 10 jours, mais ça commence ce matin sur RMC.
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10: Toute la semaine à 8h50, on va aller prendre la température aux États-Unis, comprendre comment l'Amérique de Donald Trump se prépare à accueillir l'événement le plus suivi du monde. Bonjour Martin Bourdin.
36: Bonjour Apolline,
10: Martin,
36: bonjour à tous.
10: Martin, il est le milieu de la nuit pour vous. Vous êtes notre envoyé spécial aux États-Unis en direct de Miami pour RMC. Martin, racontez-nous, est-ce que ça sent la Coupe du Monde déjà ou pas du tout?
36: Je vais vous répondre avec une question, Apolline. Est-ce que vous me croyez si je vous dis que j'ai appris à certains Américains, là, depuis que je suis arrivé, que des matchs allaient avoir lieu à Miami?
10: Vous voulez dire qu'ils ne le savaient même pas?
36: Et non, ils ne le savaient pas, et je vous avoue que je ne m'y attendais pas du tout. Ça s'est passé plusieurs fois pourtant depuis que je suis arrivé, et je trouve que c'est assez symptomatique finalement de ce que je vois depuis 3 jours. Cette Coupe du Monde, pour le moment, elle est très discrète, elle est même invisible à l'aéroport. Pas le moindre produit dérivé là-bas dans le hall de l'aéroport, c'est pas beaucoup mieux en ville, hormis autour du site de la future fan zone où tout est en train d'être installé petit à petit. Ailleurs, ce mondial n'est pas vraiment présent, ni dans les rues, ni d'ailleurs dans les conversations.
10: Ils parlent de quoi là, les Américains?
36: Eh bien, ils parlent des mêmes sujets que les Français. Ce qui les préoccupe, eux, c'est le budget, comment ils vont finir les fins de mois. Évidemment, eux aussi subissent les conséquences de la guerre au Moyen-Orient, de la guerre en Iran, notamment quand ils vont, comme nous, en France, à la pompe à essence.
37: Avant, un plein d'essence, c'était $40. Là, regardez, on est déjà au-delà. C'est autour de $60-65 maintenant.
36: Ici, les clients paient autour de $4.50 le gallon d'essence. C'est à peu près l'équivalent de 3,5 litres. Alors, c'est moins cher qu'en France, mais c'est 50% de plus qu'au début du mois de mars.
38: Je n'ai jamais vu des prix aussi élevés de toute ma vie. Ce n'est vraiment pas un plaisir. J'aimerais acheter des vêtements, mais je ne peux pas. Alors j'essaie de trouver des produits moins chers, des magasins moins chers pour économiser de l'argent. Je réfléchis aussi à prendre un logement plus petit. Je n'y connais rien au foot, mais on ne devrait pas célébrer quoi que ce soit en ce moment.
10: Donc si je comprends bien Martin, on n'a pas trop envie de faire la fête là, à 10 jours du mondial, hein ?
36: Non, on n'a pas du tout envie de faire la fête. Quoique, ça dépend à qui on parle. Il y en a qui sont à fond quand même ici à Miami. Ce sont les Latinos, les habitants nombreux dans cette ville, évidemment, originaires d'Amérique du Sud. Pour eux, le foot, c'est presque une religion. Et ce qu'on espère surtout ici, finalement, à Miami, c'est que cette Coupe du Monde permette de changer un petit peu les idées, sortir un petit peu de ce contexte économique très pesant. C'est Brian, un père de famille, qui résume ça le mieux.
0: Tout le monde cherche un moyen de se changer les idées et ça sera la Coupe du Monde. Ça va nous permettre de faire quelque chose qu'on a vraiment envie de faire, de profiter de la vie, peu importe ce qui se passe. On voit tellement de politique sur nos écrans aujourd'hui. Ça prend le pas sur tout et ça nous affecte tous, le coût de la vie. Donc la Coupe du Monde, c'est une bénédiction pour nous changer les idées et profiter.
36: Et ils en ont besoin, les Américains. Récemment, un sondage expliquait que plus de la moitié d'entre eux estimaient être dans une situation économique pire qu'après la crise de 2008, par exemple, pire qu'après les attentats du 11 septembre. Et ça se traduit très concrètement. Vendredi, un père de famille m'a confié carrément, il était un peu honteux quand il m'a dit ça. On mange moins en ce moment, on achète moins à cause des prix, parce que les prix augmentent aussi dans les magasins, les œufs, le lait, la viande et notamment le poulet. Voilà les exemples de produits qu'on m'a cités et dont les prix ont explosé ces dernières semaines ici aux États-Unis.
1: Merci beaucoup Martin, quel plaisir de vivre avec vous cette avant-Coupe du Monde. Vous allez nous raconter toute la semaine l'Amérique qui s'apprête donc à accueillir la Coupe du Monde. Martin Bourdin, tous les jours donc en direct avec nous depuis les États-Unis. Je vous rappelle qu'RMC est radio officielle de la Coupe du Monde de la FIFA 2026 avec 100% des 104 matchs qui seront commentés en direct sur notre antenne.
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1: Retour en France côté terrain jusqu'à la finale, Virginie Fulpin. On va vivre cette Coupe du Monde avec vous. Bonjour Virginie. Ce mondial, ce sera à la fois le plus ouvert de l'histoire et le plus fermé. Comment vous expliquez ça?
3: Oui, c'est paradoxal. On n'a jamais vu autant d'équipes participer à une Coupe du Monde. 48 en 2022. La dernière fois, il y en avait que 32. Et je vous parle pas de la première Coupe du Monde en 1930 en Uruguay où il y avait 13 participants, c'était la coupe d'un tout petit monde quand même. Aujourd'hui, il y a plus de pays membres de la FIFA que d'États membres à l'ONU, 211 contre 193, donc on ne peut pas vraiment s'étonner de la voir élargir sa compétition phare.
1: 48 équipes, ça permet de voir des équipes qu'on ne connaît pas vraiment.
3: Je serais bien embêtée là si je devais vous donner le 11 titulaire du Curaçao par exemple, la minuscule île des Caraïbes et ses 150 000 âmes et le plus petit pays à participer à une Coupe du Monde, ça fait partie des charmes d'un mondial, de voyager, de découvrir des cultures, même si sur le strict point de vue du football, le Curaçao risque bien de repartir avec 3 défaites au compteur et un goal average qui va se rapprocher des abysses face à l'Allemagne, à la Côte d'Ivoire et à l'Équateur. Un mondial à 48 équipes, c'est sympa, mais ça ne relève pas forcément le niveau du football. Non, ce que cherche la FIFA, c'est à développer son sport partout dans le monde. Et plus vous avez de participants, plus l'intérêt augmente. C'est logique, à la fois géopolitiquement et économiquement.
1: Le problème, c'est que les supporters n'en profitent pas forcément.
3: Suivre son équipe, c'est un luxe cette année. La FIFA n'a pas plafonné ses prix. Donc pour les billets, c'est au moins 100€ pour un match de poule, 1200 pour la finale, le double de ce qui se pratiquait au Qatar. Pourtant, ces billets, ils se vendent, mais pas forcément aux mêmes catégories de population. Quand on parle de Coupe du Monde fermée, c'est aussi pour des raisons politiques. Les États-Unis distribuent les visas au compte-gouttes, notamment pour ceux qui suivent des équipes de pays ennemis. L'exemple le plus criant, évidemment, c'est l'Iran. L'équipe iranienne a son camp de base au Mexique, mais ses matchs aux États-Unis, il va falloir passer la frontière 3 fois. Ça peut coincer à tout moment. Et puis hier, par exemple, même l'équipe sud-africaine a dû retarder son départ pour un problème de visa.
1: Et pour l'équipe de France, en revanche, c'est une Coupe du Monde ouverte.
3: Ouverte d'abord parce qu'elle est favorite et puis aussi parce qu'il y a une sorte de prophétie qui annonce que l'équipe de France sera battue en finale. Pourquoi ? Parce qu'il y a des parallèles troublants avec ce qui s'est passé il y a 20 ans. En 2006, par exemple, Arsenal avait perdu la finale de la Ligue des Champions. Je crois me rappeler que c'était la même chose avant-hier. Ce qui est sûr, c'est que l'équipe de France ne perdra pas contre l'Italie en finale, puisqu'on le rappelle, les Italiens ne sont pas qualifiés.
1: Mais ça, c'est vrai que c'est quand même fou et dur. Merci en tout cas Virginie. Le mondial de Virginie, c'est tous les matins sur RMC. Début officiel de la Coupe du Monde, c'est dans 10 jours. À suivre avec la Dream Team RMC, bien sûr, et nos 4 champions du monde, Samuel Umtiti, Emmanuel Petit, Christophe Dugarry et Lionel Charbonnier. Dans un instant, les GG, Alain Marchal est là. Salut Alain, quel est le programme?
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10: Il est 9h, dans un instant, vous retrouvez les grandes gueules sur RMC. Bonne journée à tous. Mais juste avant les GG, un point sur l'actualité avec Quentin Vinet. Bonjour Quentin.
14: Bonjour à tous. Nouveau bilan des violences de samedi dans la foulée du sacre du PSG en Ligue des Champions. Plus de 890 interpellations dans toute la France. Chiffre en hausse de plus de 45% par rapport au premier sacre des Parisiens l'année dernière. 178 policiers et gendarmes blessés. C'est ce que dit ce matin donc le ministre de l'Intérieur, Laurent Nunez, qui réfute d'ailleurs d'être dans le déni, lui qui

0: à maîtriser l'immigration, à assimiler des populations qui sont arrivées dans notre pays et dont beaucoup aujourd'hui sont physiquement en France, mais dont l'âme et dont le cœur est ailleurs et ne rate jamais une occasion pour exprimer leur haine de la France et pour s'en prendre à des symboles.
1: Alors, est-ce un avant-goût du mondial qui va commencer dans 10 jours? La ministre des Sports, Marina Ferrari, dit ce matin, ne pas encore avoir travaillé sur les sujets des fan zones et renvoie à plus tard la question de l'ouverture des bars la nuit pour diffuser les matchs. C'était le plus ancien maire des Hauts-de-Seine, André Santini, maire d'ici les Moulineaux, est mort durant la nuit. On l'apprend ce matin, âgé de 85 ans, il était à la tête de cette ville depuis 46 ans. Les prévisions de croissance seront abaissées mi-juin. C'est ce qu'annonce ce matin la Banque de France, conséquence de la guerre au Moyen-Orient. C'est le début de la deuxième semaine à Roland-Garros et il reste une Française, il s'agit de Diane Paris qui jouera son huitième de finale aujourd'hui contre une adversaire polonaise classée 114e joueuse mondiale, largement donc à sa portée. Roland-Garros où la Ligue des Champions sera présentée au public par des joueurs du Paris Saint-Germain. Ce sera dans la journée, au lendemain des célébrations, dans la fête. Et c'est les images qu'on veut retenir au Champ de Mars et au Parc des Princes. Et puis, on l'apprend à l'instant, 10 concerts, il y aura 10 nouveaux concerts de la chanteuse Céline Dion prévus l'année prochaine à Paris en 2027. Donc après les 16 qui avaient déjà été annoncés pour septembre et octobre, annonce ce matin donc de nouveaux concerts de Céline Dion. 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

0: Bonjour à tous, c'est avec les grandes gueules que ça se passe, comme tous les jours, de 9h à midi, pour discuter, pour débattre. Bonjour Olivier.
1: Salut Alain, bonjour les grandes gueules, bonjour à tous.
0: Barbara Lefebvre est avec nous, l'enseignante. Bonjour Barbara.
2: Bonjour les amis.
0: Laura Varton-Martinez, sophrologue et des nôtres aussi, bonjour.
3: Hola todos.
0: Et puis Charles Consigny, maître Charles Consigny nous accompagne. Bonjour Charles.
4: Bonjour à tous.
0: De quoi va-t-on parler aujourd'hui dans les Juges? On a un programme riche, intense. On va bien sûr revenir sur les violences après la finale de la Ligue des Champions. Nous recevrons Arthur tout à l'heure à 10h. Nous serons aussi à 11h avec le député européen Rassemblement National et ancien commissaire de police Mathieu Vallée. Commençons tout de suite justement par ces violences après la finale de la Ligue des Champions samedi soir et le fait que décidément on n'arrive pas à avoir des liesses populaires sans débordement dans la capitale. Ce qui est intéressant, avant de parler du bilan et de regarder qui est encore en garde à vue et ce qu'il y aura comme comparution immédiate, c'est d'écouter le président de la République, Emmanuel Macron. C'était l'année dernière, après la finale, et puis c'était ce dimanche, après la finale.
5: Mais rien ne peut justifier ce qui s'est passé les dernières heures dans la capitale et dans le pays. Rien. Les affrontements violents qui se sont tenus sont inacceptables. Et je veux ici vraiment remercier ceux qui maintiennent l'ordre, ceux qui ont secouru. Ces incidents sont très graves, ils sont inacceptables. Je vous le dis, la réponse de l'État sera à la hauteur. Nous poursuivrons, nous punirons, on sera implacable. Le football, ça n'est pas cela, en aucun cas. C'est pas le foot, ça. C'est pas le sport, c'est pas ce qu'on aime. Donc, merci à nos policiers, à nos gendarmes. On sera intraitable avec ceux qui ont été attrapés. On ne veut plus voir ça. Fini. On en a ras le bol. Terminé.

0: On en a ras-le-bol.
1: C'est ce que disait le président de la République en 2025. C'est ce qu'il a dit après avoir reçu l'équipe du Paris Saint-Germain à l'Élysée. Ras-le-bol, on sera intraitable. Pourtant, le scénario, malheureusement, a été le même.
2: Oui, c'est terrible, cette archive. Hein. C'est implacable, puisque quasiment les mêmes mots d'une année sur l'autre pour dénoncer une violence qu'on n'arrive pas à contenir. Je pourrais rajouter ce que disait aussi Laurent Nunez, qui explique que la situation était globalement sous contrôle. Ça fait penser, alors peut-être au plus ancien, c'est-à-dire quelque chose. Vous vous souvenez de Georges Marchais, c'était le leader du Parti communiste et qui expliquait que le bilan des pays de l'Est était globalement positif. Voilà, alors quand on utilise en général globalement, c'est qu'il y a un loup. Le bilan est terrible. Il y a eu 178 blessés chez les forces de l'ordre. Il y avait pourtant 22 000 policiers déployés, dont 8 000 à Paris. Ça n'a pas suffi pour empêcher les violences, qui n'ont pas touché d'ailleurs que la capitale. 71 villes n'ont pas été épargnées par les débordements. Clermont-Ferrand, Montpellier, Bordeaux, Niort,

0: Luçon, je vais pas toutes les citer. Alors certes, il y a eu des interpellations, 890 nous dit ce matin Laurent Nunez, mais finalement combien de personnes seront véritablement jugées et sanctionnées? Il y aurait encore 200 personnes en garde à vue. Les premières comparutions immédiates auront lieu cet après-midi, il faudra de voir précisément ce qui s'y passe, mais il y a un aveu d'impuissance. Pourquoi le maintien de l'ordre lorsqu'on sait que ça va déborder? Ben finalement c'est un fiasco français.
1: Ça commence déjà par deux choses. Je vais être sympathique avec Monsieur Nunez aujourd'hui. Je vais pas lui remettre la faute sur lui parce que, qu'on le veuille ou pas, les moyens étaient là, principalement sur Paris. Il y avait à peu près 22 000
0: sur toute la France et 8 000
2: à Paris.
0: Voilà.
1: Donc on peut pas lui reprocher ça. Mais le problème est le suivant, c'est que la justice derrière ne suit pas. Là, oui, il y avait eu des condamnations de prison l'an dernier, mais on le sait très bien qu'à partir du moment où il y a minimum deux ans, les gens ne vont pas en prison. Donc en fait, il n'y a jamais de répercussions.
0: Ah ça, on verra ça cet après-midi.
1: Non, mais je te parle déjà sur celle de l'an dernier. La plupart n'ont pas passé une seule nuit en prison. Donc en fait, ils sont en totale impunité. Et puis avoir aussi la complicité de certains personnages politiques. Je pense notamment en premier lieu à Monsieur Emmanuel Grégoire,
0: le maire de Paris,
1: qui remet la faute sur les médias, qui en fait manipulent l'opinion publique. Moi, j'aimerais que ce monsieur, dans ces cas-là, vu que c'est que de la manipulation, que ce n'est pas arrivé, qu'il rembourse les entreprises et qu'il donne une prime avec ses propres deniers à l'ensemble de ces personnes qui vont nettoyer et qui ont nettoyé les places de Paris. Voilà. Je veux dire, moi j'ai vu. Alors ça me fait toujours plaisir, la gauche qui se revendique cœur.
2: Et il va même plus loin, parce qu'avant le match, Clémence Guettet, députée France Insoumise, demandait aux policiers de ne pas gâcher la fête populaire.
1: Donc j'ai envie de dire à cette gauche qui soutient les petits ouvriers, voilà, les gens avec des bas salaires, comment on peut dire que, et le nier, quand on voit que ce sont les nettoyeurs publics de la mairie de Paris qui ont à 9h du matin le dimanche, qui avaient déjà quasiment tout nettoyé. Et pardon, c'est un manque de respect total. Et aussi Carl Olive qui décide de monter sur une voiture.
0: On va pas tout faire en même temps, Laura.
1: C'est les personnages politiques qui donnent raison à cette délinquance.
0: Charles Consigny.
2: Pourquoi est-ce qu'on n'a pas su empêcher les débordements, quoi, une fois de plus?
3: Parce que ce qu'ils craignent, imaginez la même chose pendant plusieurs mois. Ce serait compliqué à gérer. Qu'est-ce qu'ils craignent le plus? Ils craignent des émeutes. S'il y a un mort, il y a des émeutes après. Vous voyez bien le nombre de mecs...
0: Parce qu'il y a beaucoup de jeunes qui participent à ces violences, et parfois des mineurs.
3: Donc, non, mais...
4: encore vu un retraité faire ça?
3: Non, c'est sûr. Un jeune retraité peut-être.
4: Oui.
3: Mais moi, je suis très frappé par la racaillisation d'une partie de notre jeunesse et par, en gros, toutes ces caïra désœuvrées qui ne savent pas quoi faire d'autre que de venir tout casser au moindre prétexte. Bon. Donc, moi, je serais favorable à des mesures beaucoup plus drastique que ce qu'on fait pour l'instant. Je trouve que c'est une... Pour parler pompeusement, c'est une rupture du pacte social. Mais c'est vrai, là, pour le coup. C'est vraiment une manière de se mettre en séparation avec le reste du pays. Je cherche un peu mes mots.
0: Je crois que la plupart des gens qui font ça... Moi, je vais prendre mon exemple personnel. J'étais au Parc des Princes samedi soir. Pour voir le match sur grand écran, il y avait une ambiance de folie sur le parc. Je suis sorti, je me suis retrouvé porte de Saint-Cloud pour essayer de rejoindre Paris. Et là, c'était des scènes de guérilla urbaine, avec des tirs de mortier dans tous les sens.
1: Non, c'est pas vrai, c'est une manipulation médiatique.
0: J'ai terminé, ça courait dans tous les sens, etc. Bon, il y avait beaucoup de jeunes. Mais je pense que la plupart prennent ça pour un jeu. On sait que, en fait, ils sont surexcités. On voit aussi, il y a des petites bonbonnes de protoxyde d'azote qui sont sur le trottoir. Ça sent beaucoup le shit aussi. Ils sont surexcités et le jeu, c'est effectivement de défier les forces de l'ordre, de péter du mobilier urbain.
1: Oui,
0: il y avait des vélos en libre-service qui ont pris en feu. Il y a un jeu. Et donc, comment ça se fait que cette partie de jeunesse prend ça pour un jeu alors que les conséquences sont graves?
1: C'est vrai, les conséquences sont graves, mais pas pour eux.
3: Je pense que d'abord...
1: Les 800 millions, c'est les Français qui vont les payer. Hein.
3: D'abord, il faut incarcérer ceux qu'on a interpellés. Je pense qu'ils ne peuvent pas sortir de là avec juste une petite sanction bidon. Je pense qu'il faut de la prison ferme. Ensuite, je pense qu'il faut les condamner sévèrement à indemniser ce qu'ils ont fait. Et ensuite, je pense que, je sais pas, spontanément, je me suis dit, il faut, ceux qui sont binationaux, par exemple, faudrait leur enlever leur passeport français.
4: Oh là là.
3: Je veux dire, ben oui, mais bien sûr.
4: Oh la pente, parce que
3: c'est une, mais bien sûr, puisque c'est une manière de détester notre pays aussi, de faire ça. Tu vois ce que je veux dire?
4: Oh bah oui.
3: À quel point tu es, patriote? Ah non, je te parle de ceux qui ont deux passeports, déjà.
4: Bah, tu sais, le fils du chanteur Khaled, qui monte sur la statue Jeanne d'Arc et qui tweete, Paris est à nous, pleure, fils de pute.
3: Voilà.
4: Bon, bah, je pense que. Moi, je pense qu'il faudrait peut-être effectivement.
0: Les paroles de son père étaient meilleures en chanson.
4: Oui, je pense que. Bah oui, en même temps, c'était écrit par Jean-Jacques Goldman. Bon.
2: Mais tu vois, justement, à ce propos, temps, parce qu'Olivier raconte qu'il est allé au Parc des Princes. Moi, c'est mon quartier.
0: Avec des familles, j'étais apeuré, bien sûr.
2: J'étais chez moi, donc deux heures avant le match. Et effectivement, t'as plein de gens qui étaient dans les bars, à la terrasse des bars, des supporters, qui étaient tranquilles. Par contre, ce que tu voyais s'installer, vraiment, tu voyais des petits groupes, tu vois, comme ça, qui arrivaient. Moi, j'en ai vu certains mettre, à ce moment-là, les t-shirts du Paris Saint-Germain, et qui étaient dans la tente. Et un petit peu plus haut, tu avais des barrages de policiers, et je les ai vus sortir des coffres des voitures, mais des mortiers de feux d'artifice par brassée entière. Donc tu vois que malgré leurs efforts...
0: Des mortiers qui sont censés être interdits à la vente.
2: Ouais, mais tu vois que malgré leurs efforts et malgré le dispositif, il y a effectivement des petits groupes qui se mettent en place et qui n'attendent qu'une chose, c'est la fin du match pour mettre la pagaille.
4: Je vois deux choses. D'abord, premièrement, ces jeunes dont on a vu effectivement qui, bien que désœuvrés, Charles, tu as raison, sont pleins d'énergie. Hein. Enfin, franchement, moi, pour secouer un feu tricolore, comme j'ai vu certains secouer des feux tricolores,
2: ou casser des abribus,
4: faut avoir une énergie physique. Moi, je pense qu'il faudrait qu'ils le canalisent vers des choses plus intéressantes, parce que vraiment, ils ont de l'énergie. C'est pas des grosses feignasses. Hein. Ils en ont de la force. Ils sont survoltés par tant d'énergie, mais qu'ils en fassent profiter l'économie, apparemment non. Donc déjà. Si à 16, 17, 18, 19, ils sont dans cet état de violence et d'impulsivité, d'absence totale de code de civilité, oui, car ça s'appelle comme ça, c'est que en amont, je pense, il y a eu quelques petits problèmes d'éducation. Donc encore une fois, on y revient. Je pense que quand on fera l'enquête de personnalité de tous ceux qui vont être en comparution immédiate aujourd'hui, qu'est-ce qu'on va se rendre compte? Des scolarisations remarquées par l'institution scolaire depuis la primaire, voire le collège. Donc c'est des gamins dont on sait, je peux vous raconter tous les jours des histoires de gamins qui sont déjà en très grande dérive. Là, j'ai un membre de ma famille, ça fait 2 ans qu'il y a 2 gamins dans l'école primaire qui menacent et harcèlent tout le monde, c'est l'impunité totale, les parents sont pareils, et ben les gamins sont là, et c'est tous les enfants qui, un après l'autre, quittent l'école. Ces deux-là, même ces familles le disent, et c'est dans une banlieue défavorisée, et les familles qui en sont victimes sont le même style que les deux harceleurs. Ils disent, mais c'est nos enfants qu'on est obligé de sortir de l'école au bout d'un certain temps, parce que personne ne réagit. Ces deux-là, c'est rien par rapport à tout le reste de l'école, mais on sait déjà comment ils vont continuer. Et ben c'est ceux-là qui finiront à déceler des poteaux. Donc ça, déjà, premier point, l'éducation. Une grande partie de ces familles sont des familles défaillantes pour qu'à 17 ans, les gamins fassent des choses pareilles. Deuxième point, qu'a dit Monsieur Nunez avant la finale? Il a dit, nous allons contrôler la situation. Non, on contrôle pas la situation, on l'empêche. Parce qu'excusez-moi, en décembre 2025, lorsque quelques éleveurs dans l'Ariège ne voulaient pas qu'on abatte leurs troupeaux sains, on a envoyé les centaures.
2: Oui, c'est vrai. Ouais.
4: On a envoyé les hélicoptères.
0: Il n'y avait pas de centaures hier dans Paris.
4: Ah là, on a bien contrôlé la situation contre nos éleveurs, contre nos agriculteurs. Mais contre les jeunes, hein, à qui faut faire attention. Parce que Monsieur Macron, je vous rappelle, pendant les émeutes de 2024, il nous a expliqué que c'était l'oisiveté de l'été qui faisait qu'il y avait des émeutes. À eux, il n'y aura pas les centaures pour eux.
0: Non mais Barbara... Et soyons,
4: eh ben voilà, mettons les deux poids, deux mesures de Monsieur Macron maintien de l'ordre. Voilà,
0: mettons les pieds dans le plat. Il y a des syndicalistes policiers.
4: Ah bon?
0: Qui, quand on les interroge, nous expliquent qu'il y a eu des consignes.
4: Voilà.
0: D'y aller mollo. C'est le terme qu'a employé notamment une syndicaliste qu'on connaît, qui a dit, il faut y aller mollo.
4: Pas contre les agriculteurs, par contre.
0: Pas de LBD, il faut laisser les faire, parce qu'effectivement, il y a des jeunes dans la rue, on a peur de l'incident, etc. Finalement, le magasin pillé, il y aura l'assurance.
2: Je voudrais qu'on écoute Samuel, parce qu'il est dans le quartier du Parc des Princes, justement. Samuel, bonjour.
5: Oui, bonjour.
2: Bienvenue Samuel. Comment vous avez vécu ce qui s'est passé, alors racontez-nous.
5: Alors, la vérité, c'est que bon, on est habitué aux événements sportifs dans le quartier, entre Roland-Garros, Jean-Bouin et le Parc des Princes. L'année dernière, ça a été vraiment comme un petit traumatisme. Et on se disait que cette année, on espérait qu'ils allaient prendre un peu l'expérience et que ça allait pas recommencer. Mais malheureusement, à un moment donné, je pense qu'on en a marre. Et je pense que, Alain, vous êtes dans le quartier. En fait, c'est insupportable. Mes voitures, ma voiture a été caillassée l'année dernière comme cette année. Ils montent dedans. C'est des groupes de 15 scooters, les scooters en libre service, des jeunes de 15 ans. Qu'ils prennent des sens interdits devant les policiers, mais les policiers ne peuvent rien faire. Vous voulez qu'ils fassent quoi? Qu'ils les arrêtent tous et que ça lance des mortiers sur les vitres? Et
2: oui, j'ai vu, ouais.
5: En fait, c'est insupportable. On est où, là? C'est invivable, en fait. Ce quartier, lorsque le PSG gagne, c'est invivable. Mais je me demande même s'il ne faut pas mettre la responsabilité, je ne sais pas, sur le Paris Saint-Germain, enfin, sur quelqu'un. À un moment donné, on ne peut pas vivre, c'est pas normal de se dire qu'on habite dans ce quartier, on doit subir ce genre de désagrément et qu'on doit se taire et qu'on ne doit plus rien faire. C'est comme ça. Mais attendez, mais on est où là? Franchement, c'est mes enfants qui se réveillent comme ça, la demi-finale qui se réveille la nuit à cause des mortiers, la finale, le moment où ils gagnent, le moment où ils fêtent, ils se réveillent. Mais en fait, c'est que mes enfants, quand le PSG gagne, en fait, ils ne peuvent plus dormir, ils ne peuvent plus être tranquilles. Mais franchement, ça me rend fou.
0: Oui, mais vous savez, Samuel, ça va aller au-delà du PSG. Dans 15 jours commence la Coupe du Monde. Il y a beaucoup de craintes sur les soirs de victoire de l'équipe de France lors de cette Coupe du Monde, surtout si la France va loin. Imaginez une quart de finale, demi-finale, finale. Là, ça dépassera le Paris Saint-Germain. On peut craindre les mêmes violences et mêmes débordements ces soirs de match.
2: Vous voyez, Arsenal a perdu la Ligue des Champions, mais ils ont fêté leur titre de champion d'Angleterre. Il y avait 900 000 personnes dans la rue. Il n'y a pas eu un problème.
0: Parce que, par exemple, excusez-moi, mais Samuel, là, vous parlez de votre quartier autour du Parc des Princes, mais il y a des villes comme Montluçon, Clermont-Ferrand, qui ont connu des incidents. Ouais. La communauté parisienne à Clermont-Ferrand ne doit pas être
2: mais
0: très
2: c'est
0: importante.
2: Ça, c'est pourquoi ça déborde, oui, Samuel. Pourquoi ça déborde, quoi.
1: C'est la bonne occasion.
2: Samuel.
5: Mais pourquoi ça déborde? Parce qu'il y a de l'impunité, tout simplement. Mais parce que, tout simplement, aujourd'hui, moi, j'ai vu ces jeunes devant les policiers sans casque prendre des sens interdits, mais il y a de l'impunité. Et vous voulez que je vous dise pire? C'est que moi, ma voiture, que je galère à la garer en bas du Parc des Princes, j'ai des enfants, je suis en situation de handicap, j'ai pas le choix d'avoir une voiture, malheureusement, pour ceux qui considèrent qu'à Paris, on n'a pas besoin d'une voiture. Mais ma voiture, ils me l'enlèvent, moi, ma voiture. Alors que j'ai pas le choix, les gens se gardent n'importe où, n'importe comment. Mais tout simplement, c'est que moi, ma petite voiture, ils sont obligés de me l'enlever parce qu'ils considèrent que je suis mal garé, mais les gens qui se baladent en scooter, ils ne peuvent rien faire, en fait.
4: Mais oui, parce que vous êtes un honnête contribuable, un honnête citoyen. Bon, vous êtes
3: si
4: Nicolas.
3: Je puis voilà. Là, on est beaucoup dans la déploration, on n'est pas dans les solutions. Alors, il faut arriver à voir qu'on a de plus en plus de jeunes en France qui sont en rupture complète avec le reste du pays. Il faut le voir quand même comme c'est. Ce sont pour beaucoup, j'espère ne pas me prendre une fatwa pour avoir dit ça, ce sont pour beaucoup des jeunes issus de l'immigration. Donc, moi, ce que je pense... Bon, c'est des jeunes profils racailles, si tu veux.
2: C'est plus des voyous qu'autre chose.
3: Appelle-les comme tu veux. Moi, je dis, ce sont des racailles. Donc, ce que je dis, ceux qui ont la binationalité, je pense qu'il faut maintenant les déchoir de leur nationalité. Je pense qu'on ne peut plus supporter une telle agression contre notre pays. Deux, je pense qu'il faut rétablir le service militaire. Ça va aussi faire hurler certains, mais moi je pense que ces jeunes, ça leur ferait beaucoup de bien de passer un an avec les militaires français. Ça ferait d'ailleurs du bien aussi aux enfants de bourgeois, ça ferait du bien à tout le monde. Mais enfin, ceux qui cassent tout, ceux qui arrivent pas à s'exprimer autrement qu'en faisant ça, je suis désolé. Moi je pense qu'un bon petit coup de service militaire d'un an, je suis sûr que ça leur met du plomb dans la tête. Et trois, il faut arriver à faire en sorte, effectivement, comme l'a dit Barbara, que ces jeunes ne décrochent pas scolairement dès la classe de 6e ou 5e. Donc là, il faut sanctionner les parents, il faut responsabiliser les familles. Mais il faut sanctionner les parents. Il y a un moment donné...
4: Les parents aussi, c'est des pauvres petits malheureux.
3: C'est insupportable. Et dernier élément, il faut une révolution pénale, parce que moi, je pense que ce qu'on va appeler, ce qui sera plaidé comme une atteinte au bien, vous comprenez, c'est pas grave, ça n'est qu'un abribus, ça n'est qu'une boutique Nike, ça n'est qu'une voiture, ça n'est qu'un scooter, ça n'est qu'un tir de mortier,
0: une bibliothèque à
3: ça n'est qu'un tir de mortier sur des policiers. Bon,
0: pourquoi une bibliothèque?
3: Tout ça, moi je considère que c'est une telle rupture avec le reste de la société. Pour moi, ça doit être sanctionné par des mandats de dépôt immédiats.
4: Juste une question. Pourquoi lorsque l'Espagne gagne, pourquoi lorsque le Maroc gagne, il n'y a pas ça dans les rues? Vous avez vu quand le Maroc a gagné la CAN, bon, ensuite on l'aura enlevé, mais peu importe. Vous avez vu la fête dans les rues de Rabat, de Casablanca, etc. Des gens qui fêtent normalement une victoire de football. L'Espagne, pareil.
2: C'était le Sénégal qui avait gagné,
4: oui.
2: On l'aura enlevé.
4: Au Sénégal aussi, ça se passe bien. Je crois qu'ils sont pas en train de démonter des feux tricolores. Ben, en France, non. Pourquoi? Parce que le feu tricolore, ça paraît bête comme ça, on se dit, mais pourquoi ils démontent? Moi, franchement, quand j'ai vu les images de cette horde qui vient et qui secoue comme des débiles un feu tricolore, je me suis dit, mais pourquoi le feu tricolore? Non, mais en fait, c'est ils détruisent la seule chose qui tient un peu debout. C'est, ils ont l'impression de détruire la République parce qu'ils secouent un feu tricolore.
2: Merci à Samuel d'avoir été avec nous.
4: Ils n'ont plus rien dans la cafetière, c'est tout.
2: Riverains autour du Parc des Princes.
4: Pourquoi parce qu'ils vont pas à l'école.
2: Ras-le-bol de cette impunité, ras-le-bol des casseurs. 9h20, pourquoi est-ce que ça a encore débordé? Qu'est-ce qui n'a pas fonctionné? C'est au 32-16 qu'on en discute avec vous, il est 9h20.
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0: On continue d'évoquer les violences qui ont eu lieu après le match du Paris Saint-Germain, après la victoire contre Arsenal en Ligue des Champions dans la soirée de samedi. Ça a duré jusqu'à très tard. Il y a encore des gardes à vue. On verra quelles sont les comparutions immédiates et pour quels motifs et quelles sont surtout les condamnations. Farouk est à Montreuil du côté de la Seine-Saint-Denis, veut réagir avec nous dans les GG, dans les grandes gueules. Bonjour Farouk.
1: Bonjour Alain, bonjour
0: pourquoi,
1: Olivier. Bonjour
0: pourquoi est-ce que ça déborde à chaque fois?
1: Pourquoi ça déborde? C'est parce qu'il y a une rupture entre cette genèse, entre les Français et puis les responsables politiques, parce qu'on n'arrive pas, à un moment donné, entre l'institution et les responsables politiques, à régler ces questions de sécurité, à régler ces questions sociales. Alors, ça ne résume pas, bien évidemment, ces questions violentes. Moi, par exemple, j'ai été à l'étranger voir plusieurs matchs, notamment lors de la Coupe d'Afrique au Maroc. Avant de terminer, je voudrais juste féliciter le Paris Saint-Germain qui a gagné quand même la deuxième Ligue des Champions. Et féliciter Nice, le club d'Alain Marchal qui a réussi à se maintenir en Ligue 1.
0: Très belle victoire, 4-1 contre Saint-Etienne. Mais voilà. Merci Farouk, merci.
1: Donc j'ai été à l'étranger, j'ai été par exemple à la Coupe d'Afrique au Maroc. Et par exemple, quand vous allez voir les matchs là-bas au Maroc, vous avez entre les policiers et puis les supporters, quels qu'ils soient, une connexion, ça se tape dans les mains, ça discute.
2: Parce qu'il y a un respect.
1: Il y a un respect. Et là, aujourd'hui, il y a une rupture entre, pas les policiers et les Français, mais ou la jeunesse, mais plutôt entre les responsables politiques. C'est pour ça que moi, j'ai deux propositions. La première, c'est que toute la casse qu'il y a eu le soir du match, je propose que tous les responsables politiques, les ministres, remboursent. Parce que c'est eux qui ont failli. Oui,
2: non. Non. Qu'ils remboursent. Bah, faut arrêter de déresponsabiliser les gens à un moment donné.
3: Oui, mais Farouk, je vais aller dans votre sens. Là, oui. On a le nombre de comparutions immédiates cet après-midi. Vous savez combien?
1: 200, 300?
3: Non.
4: 700 et des brouettes.
3: Non,
0: non, comparution immédiate. Immédiates.
4: Ah, comparution 50, immédiate, pardon.
0: 50.
3: 11 seulement.
4: C'est tout?
3: Ah,
4: 11.
3: C'est la
4: procure, c'est 700 arrestations.
3: La procure de Paris, 11. Donc, on a 800 interpellations dimanche. La plupart ont été relâchés et finalement on a seulement 11 comparutions immédiates. Ça ne veut pas dire qu'il n'y aura pas d'autres procès. Je passe.
1: Il y en aura peut-être d'autres dans la semaine.
3: Mais oui, mais wow, attendez, 11 comparutions. Pourquoi ils vont être jugés?
4: C'est un grand délit là.
3: Quasiment exclusivement pour des violences contre les forces de l'ordre. Parce que c'est ça qu'on a retenu. On a bien raison. Parce que je rappelle qu'il y a eu 178 policiers blessés. Mais ça veut dire que finalement tous ceux qui ont cassé, qui ont pillé. C'est impunité. C'est-à-dire qu'ils ne sont pas attrapés, ils ne sont pas jugés. L'année dernière, il y avait finalement une trentaine de personnes qui avaient été seulement jugées en comparution immédiate et quelques-uns ont eu des peines de prison.
4: Et aucun n'en a fait de la prison puisque c'était que du sursis.
3: Et aucun n'en a fait. Donc, moi, sincèrement, il y a un problème de la réponse judiciaire, de l'implication des parents quand il s'agit de mineurs. Et donc là, on a raison d'interpeller les politiques parce que c'est des réponses politiques.
4: Cher Farouk, moi, j'ai une autre proposition.
5: C'est ce que j'ai fait.
4: Ces jeunes, pour la plupart, sont soit mineurs, soit de toute façon, ils sont pas autonomes pour la plupart d'entre eux. Ils sont encore domiciliés chez leurs parents. Ça veut dire que leurs parents ont des impôts qui sont liés à la présence de leurs enfants majeurs à charge. D'accord ? Donc moi, je propose que les parents, parce que la plupart de ces jeunes ne travaillent pas ou sont insolvables ou sont ont des emplois qui ne leur permettent peut-être pas de réparer, je propose que ce soit les parents qui réparent. Et si les parents gagnent peu, ce n'est pas grave. On leur prendra 50 euros ou 100 euros jusqu'à la fin, jusqu'à ce qu'ils aient remboursé ce que leur enfant a fait. C'est ça la responsabilisation des parents. Parce que si ils avaient été éduqués et civilisés, ils n'auraient pas commis ces actes.
1: Moi, je préfère que les jeunes, qu'on leur propose de réparer, de nettoyer, qu'ils mettent la main. Au lieu de les faire payer, c'est de leur dire, bon, vous avez cassé, maintenant vous allez réparer, vous allez nettoyer.
2: Mais il faut quand même de l'argent pour réparer, Farouk. À un moment donné, moi je suis désolée. Je passe mon temps auprès des jeunes à leur expliquer des choses. Je suis pas prof, mais j'interviens dans des collèges et dans des lycées. Et à un moment donné, moi, l'irresponsabilité qu'on met sur ces jeunes, qu'on met sur les parents, on passe notre temps à dire que ce sont la faute des politiques, la faute des policiers, ils sont trop violents. On dit que notre police
3: sur le maintien de l'ordre, oui.
2: Non mais ça, je suis d'accord.
3: La justice et le maintien de l'ordre, c'est
2: non mais
3: politiques.
2: Ça, je suis d'accord. Moi, ce que je vois surtout, c'est que tous les problèmes et les maux de notre société résultent à chaque fois de la même chose, que ce soit de la violence sexuelle ou de la violence civique. Il n'y a pas de conséquences pénales ou judiciaires. Donc, à un moment donné, il faut arrêter. Charles avait raison. Pourquoi ils y vont mollo? Parce qu'ils ont peur ensuite des conséquences qu'il peut y avoir derrière. Je rappelle que les émeutes de Naël, ça a coûté quasiment un milliard. Hein. C'était 800 millions d'euros que ça a coûté à l'État français. Et qui a payé? C'est nous.
4: Oui, donc, à un moment donné, je te rappelle que le gouvernement avait d'ailleurs l'intention de permettre une taxe pour rembourser.
2: Oui, c'est nous qui devions payer la taxe émeute. Voilà la réponse du gouvernement. Je voudrais rappeler également aussi, je suis désolée, Mais sur ces 700 interpellations, moi je les prends tous, je prends les 700, je fais un état des lieux de la note que ça a coûté, et en déplacement de force de l'ordre, en santé, en tout, en assurance, je la divise par 700 et vous vous démerdez pour payer. C'est-à-dire que les parents vont prendre en charge, soit on leur enlève les allocations, soit on leur fait une amende,
3: et
2: j'en ai rien à faire.
0: Tu saisis la bagnole.
2: À un moment donné, il faut arrêter. Si t'es insolvable...
3: Saisis sur salaire.
2: Mais non, mais si t'es insolvable...
0: sur salaire, tu t'envoies les dossiers, tu prends les meubles, tu enlèves la bagnole.
2: Si t'es insolvable et que t'es aux allocations familiales, tu coupes les allocs, et à partir du moment où le gamin devient...
3: Ça va se faire dans un cadre juridique, ça sera retoqué.
2: Et au moment où le gamin devient majeur, c'est lui qui récupère un prêt pour toute sa vie. Il faut arrêter de toujours dire c'est la faute de l'un, c'est la faute de l'autre. Je suis désolée. Ils ont des parents et c'est eux qui ont descendu les marches pour aller péter.
4: Je rappelle quand même qu'on dira ce qu'on voudra, mais les propos nauséabonds de la France insoumise depuis des années qui répète la police tue. On avait même eu Boyard ici en tant que député qui était venu, la police tue. On ricane de ça, on dit oui, c'est inadmissible, ils sont ceci, ils sont là. La LFI a raison de sa stratégie. Ils tiennent en permanence des propos qui sont dans des excès incroyables, que tout le monde, enfin, que toute personne saine d'esprit dénonce. Mais en fait, ça marche. Chez les jeunes, c'est complètement intégré. Et chez certains moins jeunes, c'est intégré également. La police tue. Pourquoi voulez-vous qu'ils aient le moindre respect pour un policier, puisque la police tue?
3: Tu crois et que ces ont jeunes répété ça,
4: ils ont répété ça à l'envi pendant des années et ils n'ont jamais été mis même devant la fameuse 17e chambre. Moi, je suis désolée, hein. Vu les gens qui comparaissent devant la 17e chambre, on devrait y faire comparaître ceux qui disent la police tue, parce que c'est vraiment essentiel de la police.
3: D'accord, mais là maintenant, il faut voir comment on fait pour que ça ne recommence pas, puisque.
2: Il faut avoir du courage politique, arrêter de donner des excuses tout le temps. La dernière police, vous avez mon neveu qui habite à La Verrière, qui a des aides sociales, qui a des parents qui galèrent. Il n'était pas dans la rue parce que mon oncle, si jamais mon neveu il faisait une connerie, mon oncle il le chopait par le callback et croyez-moi qu'il aurait pu s'en souvenir. D'accord. Il y a aussi la responsabilité.
3: On est d'accord, responsabilité individuelle, mais il y a aussi la question du maintien de l'ordre. C'est-à-dire qu'on ne peut pas à chaque fois dire on met plus de policiers. Et c'est pire, parce que je rappelle qu'il y avait plus de policiers samedi soir que l'année passée.
2: Il n'y a pas de conséquences.
3: Et pourtant, il y a eu plus de dégâts.
2: Bah oui.
3: Donc il y a un truc qui ne va pas. Moi, j'ai bien aimé ce qu'a dit la maire LR du 8e arrondissement, je ne connaissais pas, Catherine Écuyer. Elle a dit « On pensait pouvoir gérer les flux, canaliser les passions, sécuriser les dérives. Cette logique de l'accompagnement a vécu. On ne canalise pas le chaos, on l'extirpe. » Et elle a raison. Je pense qu'il y a un problème de la stratégie du maintien de l'ordre, où effectivement, on essaie de limiter les dégâts. Et d'ailleurs, ce que dit ensuite Nunes le lendemain, la situation était globalement sous contrôle, on a limité les dégâts. C'est le langage officiel de ceux qui nous dirigent. Est-ce qu'il ne faut pas revoir tout ça et effectivement extirper le chaos?
0: On va en parler avec Emmanuel qui est à Metz. Bonjour Emmanuel.
5: Oui, bonjour les GG.
0: Bonjour, vous étiez à Paris dans le 16e ce week-end, c'est ça?
5: Oui, alors on était à Paris. En fait, on est venu de notre petite province pour passer la journée, regarder les matchs. Et on est parti à 18h45. En fait, on a anticipé parce qu'on savait que ça allait partir un petit peu en vrille. Donc, on s'est dit, on va pas partir trop tard pour pas arriver à la fin du match. Et donc, même en partant à 18h45, en fait, on sort de Roland-Garros. Et là, comme on dit, c'est deux salles, deux ambiances. Hein. On se retrouve avec des groupuscules
0: positionnés. Ils sont positionnés pour casser.
5: Ils sont positionnés partout. Ouais. On voit des petits jeunes. Les petits puceaux là qui ont 14-15 ans avec leur jogging, leur maillot du PSG, ils sortent des barres de fer, des battes, des bâtons. À un moment donné, ça court dans un sens, ça court dans l'autre. On commence à sentir les gaz lacrymogènes. Nous, on est obligés de courir. Moi, je suis avec deux couples d'amis, je suis avec ma femme. On se dit ça y est.
3: Scènes d'émeute.
5: Ça va partir en... Oui, c'est une scène de guérilla urbaine, voilà, il n'y a pas d'autre mot. Donc, c'est vraiment la double sanction. Nous, déjà, on ne peut pas regarder le match jusqu'au bout. On est obligé déjà de faire en sorte d'anticiper. Quand on sort, on est obligé de nouveau d'anticiper, c'est-à-dire qu'on regarde les groupuscules. Moi, j'ai un petit peu de feeling, voilà, je sens un peu les choses, donc je regarde les groupes où j'estime que c'est moins dangereux, plus dangereux. Je regarde à droite, à gauche, où est-ce qu'on va pouvoir peut-être se planquer si ça part en sucette. Un Porsche, un hall d'immeuble, un bar. On en est là quand même. On en est là. Enfin, je sais pas si les gens réalisent. Hein. Ils sont tous là, les politiques, toujours la chose. Hein. C'est tous des Mozart, les mecs, mais en fait, c'est des Joule. Il faut qu'ils arrêtent, en fait, de penser qu'ils sont pas. Il faut qu'ils arrêtent de penser qu'ils sont compétents. Voilà. Ou alors compétent en deux mots. Mais c'est juste pas possible de voir à quel point c'est pas pris en charge, à quel point c'est pas anticipé, à quel point le jeu, en fait, pour tous ces jeunes, vous le disiez tout à l'heure, c'est un jeu. C'est un jeu, ils sont là, ils s'amusent, c'est rigolo, on va défier les forces de l'ordre, on va tout casser. Et puis alors, ce qui est encore plus rigolo, c'est que c'est nous qui allons payer les dégradations, c'est formidable, ce pays magnifique. Donc, on s'en prend plein la gueule.
4: Comme dirait l'autre, pleure fils de pute. En gros, c'est nous dire voilà. Ça à chaque fois à la fin. Non mais excusez de la vulgarité, mais c'est ça qu'il a tweeté. Pleure fils de pute, ça veut dire allez-y pleurez sur ce qu'on fait et c'est vous qui allez payer de toute façon. Moi je suis navrée de parler aussi vulgairement, mais c'est lui qui a écrit ce truc.
2: Je trouve que maintenant nos forces de l'ordre sont devenues l'adversaire.
5: Ils vont avoir une petite tape sur les doigts, c'est tout ce qu'ils vont avoir en vérité.
2: Mais complètement.
5: Parce que Macron nous dit oui, on va être un placard de quoi ?
3: Il le dit chaque année.
4: Et surtout, moi j'aimerais savoir aussi, parce que je comprends que sur Internet on peut tout acheter, mais moi j'ai vu, alors j'ai pas les réseaux sociaux donc on m'a envoyé des vidéos. Il y avait des mecs qui avaient des bazookas mortiers, ça s'appelle, qui tirent des trucs énormes et qui retirent plusieurs en rafale.
3: C'est censé être interdit à la vente.
4: Mais alors, ça c'est pareil, ça se trimballe pas dans une poche en plastique, dans une poche de survêt.
0: Pourtant les policiers ont saisi des wagons.
4: Ils les voient quoi.
2: Oui, mais à un moment donné, maintenant.
5: Y compris les dirigeants de foot, ils minimisent aussi. C'est-à-dire, Macron, c'est pas le foot, c'est pas de ça le foot. Mais à quelle heure, c'est pas ça le foot? Il y a que dans le foot qu'on voit ça déjà, pour commencer. Donc arrêtez de dire c'est pas le foot.
0: Et moi, surtout en France. Foot, en plus.
5: J'adore
3: et
5: ça.
3: Surtout en France.
5: Je regarde tous les matchs, je suis fan, j'ai tous les abonnements de tout ce que vous voulez, je regarde tous les matchs.
3: Est-ce que vous avez peur pour la Coupe du Monde qui arrive là?
5: Alors c'est un petit peu différent parce que c'est vrai que là c'est un club et de l'autre côté c'est l'équipe nationale, mais je pense que ce sera à peu près la même chose parce que en fait tout est prétexte. Tout est prétexte à débordement. C'est un prétexte. Mais à un moment donné, quand on dit non, c'est pas des fans des supporters du Paris Saint-Germain, c'est pas des supporters, ils avaient tous le maillot.
3: Il y a les deux.
2: Ah, moi, je peux mettre le maillot,
3: ça dire, vous avez vu, il y a les deux, bien sûr.
5: Non.
3: Il y a aussi un effet de meute.
2: C'est la bonne occasion, parce que maintenant, vu qu'il n'y a aucune conséquence, soit quand on touche un policier, soit quand on dégrade, soit quand on insulte ou comme il n'y a aucune conséquence, nos forces de l'ordre sont devenues maintenant l'adversaire de Call of Duty ou de GTA. Et nos gamins se mettent, comme ils ne sont que ça et qu'ils n'ont plus aucune culture et d'intelligence, ils vont jouer à GTA
3: qui disait,
2: en vrai.
3: Qui disait tu casturerais pas
2: Attal.
0: Gabriel Attal, on va en parler tout à l'heure. Emmanuel, je vous remercie d'avoir été avec nous. Vous êtes rentré à Metz, là, ça y est. Vous êtes.
5: Mais moi, sincèrement, ça m'a un petit peu calmé. Mais globalement, au final, ça s'est bien passé. On a marché une demi-heure, on a serré les fesses.
2: Il y a des belles images aussi.
5: Une cacahuète derrière, j'aurais fait 3 litres d'huile. Mais sincèrement, c'est pas possible parce qu'on se dit qu'est-ce qu'on fait de ces gens-là? Qu'est-ce qu'on dit?
0: Le problème
5: de l'immigration, c'est pas l'immigration. Qu'est-ce qu'on fait de ces jeunes? On en fait quoi? Ils sont là, ils sont français. Leur vote vaut autant que le vôtre et le mien.
4: Ah oui, puis leur vote, on sait vers
0: Emmanuel,
4: où il va.
0: Emmanuel, je vous remercie d'avoir été avec les GG, avec les grandes gueules. Bonne journée, à bientôt. Alors, est-ce que c'est un fiasco des forces de l'ordre, fiasco français, ces nouveaux débordements, voilà, vous dites oui à 97%. Dans un instant, là, on s'en fout pas, il est 10h20, restez avec les GG, avec les grandes gueules en direct sur RMC, RMC Story.
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0: Vous êtes avec les GG, avec les grandes gueules en direct sur RMC, RMC Story, avec aujourd'hui Laura Vartre Martinez, Charles Consigné, Barbara Lefebvre. Il est 10h moins le quart. Les GG, tout à l'heure à 10h, nous accueillerons Arthur, l'animateur, le producteur de télévision. Il sera avec nous dans les grandes gueules en attendant. C'est l'heure du On s'en fout, on s'en fout pas.
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0: Bonjour Anaïs Inès Saints.
3: Bonjour les GG, bonjour à tous. Bon, les GG évidemment ne s'en fout pas, hein, mais une petite réaction quand même. Ce matin, on apprend le décès du maire d'Issy les Moulineaux, André Santini, 85 ans, réélu il y a 2 mois. L'ancien ministre sous Mitterrand et Sarkozy avait fait une brève campagne hein, depuis son lit d'hôpital où il était hospitalisé depuis un an, Charles.
4: Écoute, je t'avoue, je n'ai rien à dire. Je ne connaissais pas la carrière d'André Santini. Voilà, je n'ai rien à dire d'intéressant.
0: On se souvient des images terribles hein, pendant la campagne des élections municipales.
5: Il était sorti de l'hôpital pour se représenter pour un 8e mandat. Il était réélu et à l'époque, je me souviens, on s'était dit, mais est-ce qu'il n'y aurait pas des limites lorsqu'on est très malade ? Peut-on encore se représenter ? Alors après, c'est les électeurs qui avaient choisi de le garder à la tête d'Issy les Moulineaux.
6: Oui, mais je trouve ça triste. C'est quelqu'un quand même qui, même si bon, il a eu quand même quelques petits soucis, petites affaires. Bon,
5: il leur a marqué quand même.
6: Il a quand même marqué Issy les Moulineaux. Il était assez proche de ses administrés. Bon, il avait parfois une politique un peu, on va dire, clientéliste quand même. Mais bon, c'était à l'ancienne, avec une personnalité assez haute en couleur. Maintenant, je pense, enfin, mon humble avis, c'est qu'il devrait y avoir des élections. On devrait refaire des élections à Issy les Moulineaux. Il était très malade pendant la campagne. Je ne trouve pas tellement logique que on nomme automatiquement son premier adjoint. Il faudrait refaire des élections, me semble-t-il, quand même. Pour les gens d'Issy les Moulineaux, ça me semble tomber sous le sens.
3: Laura?
7: Oui, moi, je trouve. Je veux pas critiquer du tout ce monsieur, déjà, parce que je ne le connais pas et je présente mes condoléances à la famille, mais tout de même, quel était l'intérêt, hormis celui de vouloir à tout prix être réélu pour sa propre personne? Parce qu'on sait que dans l'état, malheureusement, dans lequel il était, un mandat de qualité, il n'aurait pas pu le tenir. Donc effectivement, oui, les administrés...
0: Donc il faut refaire des élections.
7: Ben, voilà, je suis complètement d'accord avec Barbara. Les gens n'ont pas élu son premier adjoint. Ils l'ont élu lui. Et malheureusement, moi, je serais pour refaire des élections. Mais dans ces cas-là, on peut aussi se poser la question de la responsabilité de ce monsieur, malheureusement, à devoir, encore une fois, remettre de l'argent public sur le tapis par manque de responsabilité.
3: Les GG, l'aide carburant pour les grands rouleurs, plus de 439 000 demandes effectuées sur 3 millions de travailleurs français ciblés. Est-ce qu'on s'en fout pas, Barbara ?
6: Non, on s'en fout pas.
3: Charles ?
8: On ne s'en fout pas.
3: Laura ?
7: On ne s'en fout pas.
3: Chiffre annoncé par le Premier ministre Sébastien Lecornu hier, on est bien en deçà, hein. Donc des prévisions. Une aide de 100 euros versée à partir de juin que le gouvernement promet de verser dans les 10 jours. Après la demande, Barbara, pourquoi tu ne t'en fous pas ?
6: Je m'en fous pas parce que ça prouve déjà premièrement que les Français sont pas des quémandeurs. Preuve en est, il y en a à peine que 430 000 qui se cassent la tête à faire le dossier sur la plateforme. Et surtout, je pense qu'ils ont compris que c'est pas exactement ce qui allait résoudre leur problème. Mmh. Aujourd'hui, ce qui va résoudre le problème des grands rouleurs, c'est le fait que leur salaire ne sont pas à la hauteur pour vivre correctement. Il y a plein de pays où on n'a pas besoin d'un chèque carburant, d'un chèque énergie, d'un chèque ceci, d'un chèque cela pour vivre, parce qu'on a des salaires qui ressemblent à quelque chose. Donc ça prouve quand même que les Français, bon ben voilà, je comprends les 439 000 qui ont fait leur demande, mais ce n'est pas à la hauteur des objectifs du gouvernement. Mais comme ça aussi, Monsieur Lecornu pourra dire, vous voyez, on a fait quelque chose. C'est tout ce qui compte pour Monsieur Lecornu, c'est d'agir dans la com. Donc la com est là. Après, la réalité des Français, le réel, c'est autre chose.
3: Charles.
4: Non, ça montre que le gouvernement a réussi son coup, puisque l'idée était de gagner du temps et de quand même annoncer une forme d'action pour montrer que le gouvernement répondait à la hausse du prix de l'essence. Et donc là, ils ont réussi leur coup parce que, fort heureusement pour les finances publiques, tout le monde ne s'est pas précipité pour demander son chèque. Et donc la mesure, à mon avis, reste relativement indolore pour les finances publiques, bien plus que s'ils avaient, par exemple, baissé les taxes. Donc moi, je dis chapeau l'artiste.
3: C'est calculé.
4: Tout à fait.
7: Oui, ben voilà, tout a été dit. voilà, on se rend compte qu'on a même pas, alors, on a à peu près 10%. On a à peine 10% des gens qui se sont manifestés parce que c'est un casse-tête, parce que ça résout pas du tout le problème, mais que voilà, comme l'a dit Charles, et même si je vais radoter, ben je le fais quand même. On voit à quel point le gouvernement a été malin. Ils vont pouvoir s'auto-congratuler d'avoir fait quelque chose, mais ils vont surtout pouvoir s'auto-congratuler entre eux d'avoir
6: malin,
7: dépensé
6: malin. Excuse-moi, je pense que tout le monde a bien compris le système. Hein. C'est pas parce qu'ils font de la com que c'est,
5: encore,
6: c'est
5: un résultat. Encore une fois, la seule mesure générale dans cette crise des carburants, c'est une entreprise privée qui l'a prise, c'est Total. Total qui maintient son plafonnement à la pompe. Alors ça reste cher, mais c'est quand même moins cher d'aller d'aller prendre de l'essence chez Total qu'ailleurs.
0: Ah, là où les autres pays ont baissé la taxe, ont baissé les taxes assez rapidement. Parce qu'il y a eu un coût pour les finances publiques pour ces pays quand même aussi.
5: En plus, c'est un coût qui se prolonge parce que là, on n'est pas sorti de la crise.
0: On n'est pas sorti de la guerre, effectivement, pour le moment, quoi.
3: Les GG, c'est le bébé d'Emmanuel Macron, 9e et peut-être dernier sommet de Choose France. Le chef de l'État joue les verts du pays dans l'espoir.
5: Ça sera peut-être repris par son successeur.
3: Dans l'espoir d'y attirer un nouveau record d'investissement étranger. Des dizaines de grands patrons se réunissent au château de Versailles à partir d'aujourd'hui. Aujourd'hui, est-ce qu'on s'en fout ou pas, Charles ?
4: On s'en fout pas.
3: Laura ?
7: Je m'en fous.
3: Barbara ?
6: On s'en fout pas.
3: Alors l'année dernière, 20 milliards d'euros avaient été récoltés, mais cette édition pourrait être exceptionnelle.
6: Investi. Ah, c'est pas pareil.
3: Cette édition pourrait être exceptionnelle, les GG, avec un investissement colossal du japonais SoftBank, qui prévoit jusqu'à 75 milliards d'euros pour déployer, vous savez, les data centers dans les Hauts-de-France. Charles ?
4: Il n'y a pas grand-chose à sauver du bilan d'Emmanuel Macron, mais les investissements étrangers et l'attractivité du pays en font quand même plutôt partie. Et donc, je veux saluer ces sommets de Choose France qui, je pense, sont une réussite, qui permettent d'attirer pas mal d'investisseurs étrangers. Je pense que ce genre de barouf est utile et que Macron, pour le coup, sait plutôt y faire en la matière.
5: Donc le prochain locataire, l'Élysée, devra continuer ?
4: Il est dans son rôle. Est-ce que je continuerai ça moi-même à partir du mois de mai prochain?
3: Tu renouvelles ou pas l'opération?
5: J'ai obligé après ce que tu viens de dire.
4: Peut-être que je garderai, non, mais
5: avec une dimension
4: vois, je le ferai à ma sauce, c'est-à-dire je le ferai peut-être pas au château de Versailles, que je trouve un peu bling-bling
3: pour
4: l'occasion.
3: Oui.
4: Non, mais ça peut être
5: Jura.
4: Au château de Vincennes, par exemple, qui est plus sobre, qui est très beau aussi, qui est une
0: Choose Charles,
4: sobre. Voilà, ça s'appellera Choose Charles.
5: Avant, il faut Choose Charles pour que.
4: Une fois que les Français Moron Choose, je pourrais dire aux investisseurs étrangers.
5: Choose Charles avant.
3: Génial, l'alternance. Tu refais la même chose.
4: Je pense que c'est un des rares.
5: Ah oui, il dit que c'est un des rares trucs.
4: Un des rares actifs qu'on peut garder du jeune Macron.
6: Bah oui, donc c'est des investissements industriels, si j'ai bien tout compris.
3: Tout à fait.
6: L'année dernière, on a perdu 20 000 emplois dans l'industrie en France. Alors moi, je veux bien, mais je ne veux pas casser l'ambiance et Choose Charles, oui, mais Choose Charles. Choose business aussi. Moins 20 000 emplois industriels. Mmh. Le chômage qui recommence à repartir à la hausse. Alors, moi, je veux bien, mais vous savez, quand vous appelez des investisseurs étrangers, c'est formidable, mais si c'est pour venir implanter en France uniquement des IA et du cloud, c'est pas là que vous allez avoir non plus beaucoup de travailleurs français, d'ouvriers français qui vont venir travailler. Vous savez, les grands data centers, c'est comme les dark factories en Chine, c'est-à-dire que c'est des usines, il y a 10 mecs qui bossent et puis c'est tout. Donc moi, je veux bien, on nous parle de milliards d'euros, très bien, mais ce ne sont pas des emplois. Moi, ce que j'aimerais, c'est que ça fasse travailler des gens en France.
5: On pourrait parler en nombre d'emplois.
6: Il y a aussi santé, pharmacie, la transition écologique, la décarbonation. C'est ça les trois secteurs essentiels de Choose France. Mais il y a aussi beaucoup, beaucoup là. J'ai vu une entreprise chinoise qui va implanter des data centers dans les Hauts-de-France. Tant mieux pour Monsieur Bertrand et tant mieux pour Monsieur Macron qui vont se pavaner. Ça va pas faire beaucoup d'emplois. Voilà. Donc, excusez-moi.
4: Ce que je trouve d'ailleurs, juste avant qu'on change d'interlocuteur, ce que je trouve d'ailleurs hallucinant, c'est que vous avez des gens qui se plaignent de l'implantation des data centers en France. J'entendais
0: parce que ça pompe énormément d'eau et de ressources.
4: Non, j'entendais mieux que ça sur France Culture. Une chercheuse très sérieuse qui expliquait, oui, vous comprenez, alors les journalistes étaient émus aux larmes de l'écouter, on ne consulte pas les riverains des data centers, les habitants, on ne leur demande pas s'ils ont envie qu'il y ait un data center dans leur département, vous comprenez, c'est dingue, etc. Oui, bien sûr, non mais C'est mieux qu'il n'y ait rien, si tu veux. Si on peut avoir une bonne diagonale du vide, c'est bien mieux que d'avoir des usines, des data centers, des choses qui font tourner le pays. Voilà. C'est un salut amical au service public.
6: On a bien compris. Enfin, n'empêche que les data centers, en dehors de la question écologique qui n'est pas non plus complètement anecdotique, ça ne fait employer personne.
5: D'accord, mais ils sont nécessaires néanmoins.
6: Ah, mais j'ai pas dit que c'était pas nécessaire, hein, mais je dis juste que c'est pas avec ça qu'on fait des emplois industriels.
0: Dans un instant, ce sera la deuxième heure des GG. La deuxième heure des Grandes Gueules. Nous recevrons Arthur. Il sera avec nous, l'animateur et producteur télé, avec ce livre Même la nuit ne veut pas de moi, aux éditions Grasset. Arthur sera dans les GG. Et puis ensuite, on évoquera la campagne pour l'élection présidentielle. 5000 personnes sont venues applaudir Gabriel Attal, qui a lancé sa campagne Porte de Versailles à Paris, sur le signe de l'espoir et de l'optimisme. Est-ce que le message peut passer? 32-16 pour en discuter avec les GG.
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0: 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Rémi Barré, bonjour.
14: Bonjour Alain, bonjour à tous. Nous avions un grand dispositif qui a fonctionné globalement. Déclaration ce matin du ministre de l'Intérieur, Laurent Nunez. Après les incidents survenus ce week-end en marge de la victoire du PSG en Ligue des Champions, selon lui, plus de 890 interpellations ont été effectuées à travers toute la France, en hausse de 45% par rapport à l'an passé. 178 policiers et gendarmes ont été blessés. Jordan Bardella est le président du RN, invité ce matin d'RMC et de BFM TV. Situation inadmissible.
23: Nous avons vu à l'évidence des scènes de guerre civile. Je vois pas bien le rapport entre le football et les drapeaux palestiniens que j'ai pu voir, par exemple. Je ne vois pas bien le lien entre la victoire d'un club de football et la nécessité de mobiliser près de 22 000 policiers, notamment dans l'agglomération parisienne, parce qu'on sait que ces territoires sont fracturés. Ils sont fracturés par le communautarisme, des Français qui se réveillent le matin, qui travaillent très dur.

0: Roland-Garros, avec une Française encore sur les cours, Diane Paris joue son huitième de finale aujourd'hui. Ce sera face à la Polonaise Maja Jwalinska, 114e mondiale. RMC, 10h01, tout de suite, les grandes gueules.
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0: Avec aujourd'hui la sophrologue Laura Varton-Martinez, avec l'avocat Charles Consigny, enseignante Barbara Lefebvre. Nous sommes ensemble jusqu'à midi. C'est la deuxième heure des GG. Dans un instant, on va recevoir Arthur. Ensuite, on parlera de Gabriel Attal, l'ancien Premier ministre, qui a lancé sa campagne pour 2027. Campagne qu'il a lancée contre les apôtres du déclin, c'est ce qu'il a dit. Il veut donner l'espoir, Gabriel Attal. Est-ce que le message peut passer ? Vous viendrez en discuter avec nous au 32-16. Et puis ensuite, nous recevrons Mathieu Vallée, le député Rassemblement National, à 11h. C'est l'ancien commissaire de police qui viendra parler avec nous de cette soirée à débordement et de violence encore après la finale de la Ligue des Champions et la victoire du Paris Saint-Germain. On accueille notre invité.
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0: Arthur et ses bagues, même la nuit ne veut pas de moi aux éditions Grasset. Bonjour Arthur.
3: Salut.
0: Reverra-t-on un jour au Parc des Princes ? Double champion d'Europe.
3: Moi, j'ai regardé le match à la télévision. C'est une réponse, ça, ou pas ? Non, j'ai regardé le match. Je supporte le Paris Saint-Germain. J'ai un fils qui est fan. Tout le monde avait le maillot devant la télé.
0: Ma question, c'était vous reverra-t-on au Parc des Princes ?
3: J'espère. J'espère, ouais, mais moi je regarde le foot à la maison. Parce que vous savez, je fais très attention à chacune des réponses que je vais donner dans cette émission. Je veux faire très attention parce qu'à chaque fois que je passe dans une émission, je me fais défoncer, quel que soit le sujet. Donc j'ai décidé de tourner 7 fois ma langue dans ma bouche. Mais plus sérieusement, j'y suis allé l'année dernière d'ailleurs.
4: Ouais. Mais parce que tout à l'heure on parlait des débordements.
3: Oui, mais ça représente pas tous les fans
4: bien sûr.
3: Du PSG.
4: Mais ce que j'ai noté par exemple, qu'à Bordeaux, on s'en est pris à une synagogue. C'est-à-dire que
3: vous savez,
4: les débordements, les violences touchent aussi.
3: Je vais vous donner une info.
0: Il y avait des mortiers aussi. Vous avez entendu ça, c'est pour les juifs à propos des tirs de mortier.
3: Oui.
0: Il y a un gars qui lui répond, dit pas ça frérot, il dit oh, ouais, c'est vrai.
3: Alors je vais vous donner une info qui est pas particulièrement officielle, mais vous savez qu'il y a beaucoup de synagogues qui ont fermé samedi. Il n'y a pas eu d'office samedi pour toutes les synagogues qui étaient aux alentours du parc et des zones où il y avait les fans.
4: Mais comment vous expliquez ce phénomène ? C'est-à-dire que ces violences, ce débordement,
3: ça s'appelle l'antisémitisme.
4: Ça touche aussi les juifs.
3: Bah écoutez, j'ai pas entendu parler d'une église ou d'une mosquée qui était particulièrement protégée à la sortie du match du PSG. Bah on avait déjà vu des banderoles pendant la saison. On a un sponsor qui est le Qatar, qui est le financier du Hamas. Alors, on va pas se mentir. Donc peut-être que, bon, de toute façon, le plus important pour moi, c'est de rappeler qu'il faut pas faire d'amalgame entre les fauteurs de troubles et les fans du PSG, parce que quand même l'immense majorité, Dieu merci, des fans du PSG ne sont pas violents. Mais si avant chaque match, mes bureaux sont derrière les Champs-Élysées, on est obligé de barricader les bureaux, on est obligé de barricader les boutiques, on se met en état de siège avant chaque match du PSG, ça devient compliqué.
4: C'est triste pour le pays, l'image qu'on renvoie.
3: Bah oui, c'est triste. D'ailleurs, c'est marrant parce que j'en parle dans mon livre, puisque j'ai un passage là-dessus où je raconte il y a un an exactement la même chose, et ça me fait toujours sourire de voir les pouvoirs publics, ce que je raconte dans mon livre, qui nous explique comment Israël doit agir face au Hezbollah, au Hamas, aux Houthis, à l'Iran, mais qui sont pas capables de gérer quelques milliers de gamins agités, quoi.
0: On ne va pas agir face aux gamins agités comme on doit agir face aux Houthis, à l'Iran.
3: Non, je dis, on nous donne des leçons de comment gérer une guerre alors qu'on n'est pas capable contrôler des
0: mômes. On manque de fermeté et de muscles quand même en France.
3: Je sais pas, j'en sais rien. Je dis juste que j'ai l'impression que les gens, ces jeunes gens qui sont un peu énervés, torse nu et qui hurlent et qui balancent des mortiers en criant c'est pour les juifs, je pense qu'ils ont peut-être pas conscience que l'antisémitisme c'est un délit et que c'est pas une opinion, et surtout qu'ils ne mesurent pas le risque de finir en prison s'ils continuent ce genre d'action. Est-ce qu'ils vont aller en prison tous ceux qui ont été arrêtés ?
4: Donc il y a un sentiment d'impunité.
3: Peut-être. En tout cas, il n'y a pas beaucoup de pays où on s'amuse à se jeter sur les voitures de police, quoi. Il y a des pays où si vous vous approchez une voiture de police, ils se défendent.
4: Pourquoi vous avez repris la plume? Alors, il y a eu ce succès du premier qui vous a surpris, hein, j'ai

0: aujourd'hui un bédouin dans Paris. Vous avez été vous-même étonné du succès, 80 000 livres vendus, ce qui est effectivement énorme aujourd'hui, parce que c'est compliqué de vendre des livres. Pourquoi avoir voulu reprendre la plume pour ce tome 2, en quelque sorte?
1: En fait, le premier livre, c'était un peu... je racontais, de mon point de vue, le séisme. Et le tome 2, on va dire, ce sont les répliques. Je pensais que mon premier livre est sorti le 1er octobre, deux semaines avant la libération des otages. Et moi, j'écrivais tout au long du livre que la guerre s'arrêterait le 13 octobre, quoi, enfin le jour où les otages sont libérés. Et je pensais que, aussi bien à Gaza qu'en Israël, les familles, les peuples allaient commencer leur deuil et à commencer à se reconstruire. Et en fait, je me suis aperçu qu'après le 13 octobre, ça a été pire, et que l'orgie antisémite qui déferle sur la planète n'a jamais été aussi forte depuis la Seconde Guerre mondiale. Donc je me suis dit, je ne pouvais pas ne pas raconter la suite. D'abord parce que je voulais à tout prix raconter la libération des otages, parce que moi-même j'étais très impliqué auprès des familles et des proches des otages. Et donc c'était pour moi important. J'avais presque cette frustration de ne pas avoir raconté, de ne pas avoir couché sur un livre ce moment-là, sachant que c'est pas vraiment un livre, ce sont des c'est un journal quelque part. Ce sont les moments.
0: Un journal de bord. Hein.
1: Voilà, exactement. Mes trois dernières années.
0: Et surtout un journal où vous racontez votre angoisse, vos nuits sans sommeil.
2: Somatisation.
1: Oui, alors je suis pas le premier à le dire, mais c'est vrai que le corps encaisse beaucoup.
2: Et vous demandez comment va votre dos d'ailleurs.
1: Bah mon dos va pas mieux. J'ai tout essayé. Je disais toujours c'est parce que j'en avais plein le dos. On me disait t'en as plein le dos, mais en fait non, j'en ai pas plein le dos. Je pense que c'est parce que j'essaie de tenir le plus droit possible tout le temps et qu'au bout d'un moment, ça crée des douleurs. Mais objectivement, je dors peu, mais pour une raison simple. Moi, je sais pourquoi je ne dors pas. Je ne dors pas parce que j'ai participé au documentaire sur les massacres du Festival Nova. Ces jeunes qui ont été massacrés, j'ai vu les images non floutées, les images des terroristes et les images des jeunes qui se filmaient avec l'iPhone, et je n'arrive pas à retirer ces images de mon cerveau.
0: Et puis dans votre quotidien, comme vous-même, vous êtes menacé, que vous êtes entouré d'une garde rapprochée pour votre sécurité, on peut pas sortir de ça finalement. Votre vie, celle que vous décrivez, elle est pas très légère. C'est-à-dire que pour aller boire un coup avec un copain,
1: pour aller au Parc des Princes, c'est compliqué.
0: Oui, voilà. Par exemple. Mais même aller dans un resto,
1: oui, ça fait partie des protocoles. Si je peux plus du jour au lendemain, en deux minutes, un pote t'appelle pour te dire viens, on va boire un coup, je peux pas. Voilà, il faut que ce soit prévu au planning.
0: Mais ces menaces, elles s'expriment comment?
1: Écoutez, en général, c'est pas vous qui êtes au courant des menaces. Hein. Je tiens même pas compte de celles des réseaux sociaux parce que ça n'a pas d'intérêt. Mais au ministère de l'Intérieur, il y a un département qui vous informe de l'état de vos menaces.
0: Et qui vous dit, vous mettre sous protection policière.
1: Alors moi, je suis pas sous protection policière, c'est-à-dire que j'ai des personnes qui m'accompagnent 24 heures sur 24, mais ce ne sont pas des policiers.
0: C'est votre propre sécurité.
1: Oui, exactement. On m'a proposé, ouais, mais je l'ai refusé parce que j'avais pas envie qu'on me reproche ça aussi. Je ne voulais pas que ce soit.
0: Et vous avez ça depuis combien de temps? Vous avez ça depuis combien de temps?
1: Depuis deux ans maintenant.
0: Et donc tout s'organise par rapport à ça?
1: Oui, famille, tout est organisé, les vacances, tout s'organise en fonction de ça. Mais je veux pas me plaindre parce que je connais des mômes qui, eux, n'ont pas la chance d'être protégés et qui, quand ils vont à l'école, ont peur de se faire tabasser.
0: C'est le prix à payer pour parler du 7 octobre, pour écrire, pour venir sur les plateaux télé.
1: Je crois pas que ce soit le prix à payer, c'est juste c'est le symbole de la folie dans laquelle nous sommes, où on menace quiconque ne pense pas comme les autres, quoi. Voilà. Surtout qu'en plus, j'ai pas pris de position politique. Je n'ai parlé que des otages depuis deux ans. Je n'ai parlé que de la libération des otages. Et d'ailleurs, depuis que les otages ont été libérés, je n'ai pas fait une seule sortie dans les médias jusqu'à l'arrivée de mon livre. Mais on a décidé que peut-être que, comme je suis à la télévision, comme je suis quelqu'un de médiatique, peut-être qu'on a considéré que ce que je pouvais dire était la parole de ma communauté, ce qui est faux complètement.
2: Charles Consigny.
3: Moi, écoutez, le 7 octobre, l'opération à Gaza, etc., c'est un sujet sur lequel je m'exprime le moins possible.
1: Ah, c'est radioactif.
3: Justement pour ne pas me prendre des tombereaux de merde sur les réseaux sociaux et ne pas vivre moi-même avec des gardes du corps. Je suis pour l'instant librement tout seul sur mon scooter ou dans le métro et ça me va très bien.
0: Donc il y a une espèce d'autocensure alors. Donc,
3: en tout cas, moi, j'essaie de ne pas m'exprimer trop sur ce sujet. Néanmoins, si je dois rentrer un peu dans la polémique pour les besoins de l'exercice, je trouve que vous exprimez beaucoup sur ce que vous ressentez, etc., sur ce traumatisme, et je le comprends très bien, évidemment. mais fort peu sur la disproportion, la furie de cette opération israélienne. Et en fait, moi, je trouve qu'on vous attendrait aussi comme une espèce de puisque vous avez de l'écho, par exemple, quand j'entends. Alain Finkielkraut, quand il s'exprime, c'est une grande voix très écoutée. Quand il s'exprime sur le sujet, il a des mots très durs contre Netanyahou et il condamne extrêmement sévèrement les morts civiles à Gaza, etc. Et sauf erreur, j'ai pas l'impression que ce soit votre premier. Voilà.
1: Vous avez lu le livre ?
3: Hein ? Non, alors je n'ai pas eu le temps de lire le livre.
1: Alors, donc, si vous prenez le temps de lire le livre, vous verrez qu'il y a un passage entier là-dessus.
4: Non, mais voyez,
3: je me fie par exemple à ce que j'entends dans vos interviews que j'attrape par petits bouts ici et là et qui sont.
1: Mais parce que je réponds à des questions, Charles. D'accord. Je réponds à des questions. Vous venez de m'en poser une quelque part. Je vous réponds dans le premier livre et dans le second, et vous l'avez lu. Il y a un passage entier où justement je dis que je ne suis pas du tout en accord avec la politique de Benjamin Netanyahou et que les déclarations de Ben-Gvir me révulsent. Donc seulement les journalistes me posent pas la question.
3: Ça fait du bien que vous le disiez.
1: Mais je l'ai dit dans toutes mes interviews.
3: Bah c'est pas ce qui ressort. Bah, pour parce quelqu'un que qui suit la chose
0: c'était
3: de loin,
0: pas parce qu'on a envie d'en parler, c'était parce que on a pas
1: mais
0: envie.
1: Mais c'est peut-être parce que les gens ont envie que je dise aussi. Ouais. Parce que quand je dis ça, ça va à l'encontre du narratif qui est ah Arthur, il est israélien alors que je suis français, il est juif donc il est d'accord avec ce qui se passe en Israël, donc il supporte la politique de Netanyahou, ce qui est totalement faux. Donc il faut lire mon livre justement.
3: Ouais, mais c'est d'ailleurs, je pense
2: c'est ça
3: c'est
2: qui est intéressant. C'est là où on voit la différence. Ouais. De la haine, c'est-à-dire que c'est bien de l'antisémitisme, parce que si on vous écoutait, vous avez toujours milité pour la paix, vous avez toujours été pour la solution à deux États, vous avez toujours condamné les politiques quand elles étaient extrémistes, mais seulement ce qu'on voit, c'est que vous êtes juif, donc forcément conscient de tout ce qui se passe
1: là-bas. Exactement, et d'ailleurs c'est la première bien fois en 30 ans que moi je suis français avant d'être juif, et c'est la première fois où on me voit sous le prisme de ma judéité.
2: Oui.
1: Et d'ailleurs... Et si aussi le livre a reçu un tel accueil, le premier et le second, c'est aussi parce que j'ai dit ce genre de choses, Charles.
0: Mais ce qui est frappant.
1: Maintenant, il faut lire le livre.
0: Ce qui est frappant.
3: Je vais m'y atteler.
1: Mais comme je sais que vous êtes un garçon sérieux, vous allez lire le livre et vous direz j'ai lu et je me suis trompé.
3: Absolument.
0: Arthur, ce qui est frappant, c'est quand même la crispation sur ce sujet-là. Comment le conflit israélo-palestinien somme finalement tous les Français à choisir leur propre camp. Je pense qu'il y a beaucoup de Français qui s'y intéressent pas, qui ne comprennent pas d'ailleurs ce qui s'y passe parce que c'est un long conflit complexe. Mais on est obligé de choisir un camp sans nuance.
1: On a perdu la nuance. Ben d'abord, on a perdu la nuance. Et puis aussi, moi, il y a un sondage qui m'a frappé, c'est au moment de l'élection de Mamdani à New York. 85% des jeunes ont voté pour lui. Et dans le sondage, on disait que 95% des jeunes ne s'informaient pas autrement que sur les réseaux sociaux. Ça veut dire que le mal du siècle, il est sur l'algorithme de nos réseaux qui fait qu'on se retrouve, presque malgré nous, à être dans un camp. Et à chaque fois, on nous dit que c'est le camp du bien. Mais quand il y a deux fois le camp du bien qui s'oppose, ça finit toujours mal. Donc aujourd'hui, on a perdu la nuance et surtout, on n'a plus le temps d'expliquer. On n'a plus le temps de raconter. Mais moi, mon livre, c'est pas de parler de ce qui se passe à Gaza, qui est, je le dis dans toutes mes interviews, qui est une horreur. Voilà, c'est terrible ce qui se passe. Il y a des morts de part et d'autre, que ce soit en Israël, que ce soit à Gaza. Maintenant, la guerre est terminée depuis le 13 octobre. Il y a un cessez-le-feu aujourd'hui en vigueur, même si régulièrement on apprend des très mauvaises nouvelles côté Gazaoui. Mais ce que je veux dire, c'est que je pensais que tout ceci allait calmer le monde. Et en fait, on s'aperçoit que ça a excité encore plus. On va pas se mentir, les partis politiques qui ont importé le conflit en France, qui l'utilisent. Aujourd'hui, la campagne des municipales pour certains politiques n'était que autour du drapeau palestinien. Je ne dis pas que c'est louable, je dis mais ça n'a pas de sens. De voir tous ces jeunes qui manifestent dans la rue en criant Free Palestine, From the River to the Sea, sans même savoir de quoi on parle, je veux bien, mais pourquoi vous descendez pas pour vos jeunes, les jeunes de votre âge qui étaient en Iran massacrés par dizaines de milliers en 48 heures. C'est aussi ce choix des sujets qui est un peu en disproportionné, on veut dire, par rapport à ce que l'on vit.
2: Laura.
4: Laura,
2: vas-y Laura.
4: Ouais, mais j'ai pas beaucoup de temps. Je voudrais déjà vous remercier. Votre livre, il m'a beaucoup parlé parce que effectivement, moi je l'ai pris comme un journal. Je l'ai pas pris comme un roman documentaire ou un pseudo-journaliste qui voudrait relater des faits pour faire entendre sa voix, mais vraiment comme un journal. Parce que moi, la nuit ne me trouve pas non plus pour une autre cause qui est les violences pédocriminelles et les violences faites aux femmes. Et donc j'ai les images, les témoignages, les enfants, etc. Donc j'avais presque les mêmes émotions que vous quand je lisais votre livre. Là où je ne suis pas d'accord, c'est pour moi l'antisémitisme est encore plus grave en ce moment qu'il ne l'a été en 39-45. Je trouve qu'il est beaucoup plus international. Je trouve qu'il n'a pas de logique, il n'a pas de frontières.
1: Mais j'ai pas dit, je dis pas le contraire.
4: Non, c'est que vous dites qu'il a jamais été aussi fort que pendant 39-45. Moi, non, je trouve qu'il est encore plus fort.
1: Depuis, d'accord. Depuis 1939, l'antisémitisme n'a jamais été aussi virulent.
4: J'avais pas compris, mais ok, super. Enfin non, pas super. Et du coup, pas super. Et en fait, j'ai deux réelles questions à vous poser, mais avant, je voudrais vous remercier.
0: Ah, rapidement, parce que...
4: Bah oui, bah, c'est pour ça que je voulais passer après.
0: Parce bah que, non, c'est
2: vas-y,
0: plus
2: vas-y.
0: Temps,
2: mais
4: parce que vous êtes l'un des rares que je vois et qui parle constamment des victimes iraniennes. Moi, j'ai posté à chaque fois. Dès qu'il y avait un visage de victime, je l'ai posté, j'ai rappelé le nom.
1: Mais c'est important.
4: Oui, mais on n'est pas nombreux.
1: C'est important parce que je pense que si... il y a deux ans, je me plaignais beaucoup du manque d'empathie. J'ai dit, ah, mais les gens n'ont pas d'empathie. En fait, non. Si on veut recevoir de l'empathie, il faut savoir en donner. Et je pense que aujourd'hui, il y a suffisamment de causes qui méritent de l'empathie. Je veux dire, pour moi, je suis aussi choqué par 40 000 mômes qui se font massacrer en 48 heures que par les 500 000 Soudanais, les 15 millions de déplacés, par les homosexuels au Sénégal. On frappe aux portes pour les arrêter les uns après les autres et eux n'ont ni droit au flottis, ni droit à la une des journaux. Je regardais une vidéo qui circulait sur les réseaux où ils avaient fait une étude sur sur France Inter, vos collègues. Et 75% des sujets étaient des sujets contre Israël, 2% sur le Soudan, 2% sur le Congo et 15% pour l'Ukraine. Ça veut dire que ce petit pays qui fait la taille de la Bretagne cristallise quand même quelque chose et il occulte les malheurs du monde entier quelque part. À cause de ce conflit, on ne parle pas des autres conflits, ce que je trouve injuste.
4: Voilà. Et alors, ma question, du coup, selon vous, si le régime iranien tombe, et qu'il y a une réelle démocratie qui s'installe à Téhéran, est-ce que vous pensez que ça pourrait apaiser l'ensemble de tous ces pays qui veulent
1: déjà, moi je suis pas géopolitologue, je suis animateur télé qui a écrit un livre sur son ressenti après le 7 octobre.
4: Je sais certainement
1: une chose, c'est qu'aujourd'hui toutes les menaces terroristes de la planète viennent de proxy de l'Iran. Donc moi je crois en une seule chose, c'est les accords d'Abraham, c'est la paix. C'est la seule chose qui puisse arriver. Tous les pays qui ont signé la paix avec Israël se portent très bien. L'Égypte a signé la paix avec Israël, il y a plein de pays du Moyen-Orient qui sont en paix, il n'y a plus de guerre, et c'est ce qu'on veut, on veut la paix. Tout le monde veut la paix. Qui ne veut pas la paix? C'est presque bateau de dire ça.
0: Barbara.
2: Dans un instant, la suite avec Arthur, il reste avec nous. C'est son deuxième livre, même La nuit ne veut pas de moi, aux éditions Grasset. Question de Barbara Lefebvre, puis on continue de parler bien sûr de ce que vous ressentez, de vos émotions. Peut-être qu'on parlera un peu de télé aussi. On verra.
1: Oui,
2: à tout de suite avec les GG, il est 10h20.
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0: C'est l'animateur, le producteur Arthur qui est avec nous aujourd'hui dans les GG, dans les grandes gueules avec ce livre. Même la nuit ne veut pas de moi aux éditions Grasset. C'est la suite de J'ai perdu un bédouin dans Paris. On en parle de ce qu'il ressent aujourd'hui, la manière dont il ne vit plus ou ne dort plus depuis le 7 octobre. Et puis, avec tout ce qui se passe, avant de donner la parole à Barbara, dans votre livre, vous relatez aussi des conversations avec des copains au téléphone.
1: Ouais.
0: Où tout a changé, même dans le rapport que vous avez avec vos amis dans les conversations, où inévitablement, à un moment, boum, en fait, revient aussi. Ah, mais exactement. Vous, les juifs, ou quoi que ce soit.
1: Exactement. Et puis surtout, c'est parce que je suis français et juif, je dois justifier de ce qui se passe dans un conflit qui est à quelques milliers de kilomètres de chez moi. Et quelle que soit la justification que je vais donner, on va répondre, mais de toute façon, c'est pas objectif parce que t'es juif. Vous voyez ce que je veux dire? Donc je me suis retrouvé à répondre à des questions dans des dîners où je me disais, mais pourquoi on me pose la question à moi? Pourquoi on me pose pas une question sur les Ouïghours, par exemple? Je pourrais répondre. J'étais dans la rue quand il y a eu des manifs pour les Ouïghours. Pourquoi on me pose pas une question sur les LGBT qui sont jetés du haut des immeubles?
2: Vous faites des livres sur le sujet, quand même.
1: J'ai fait le livre, c'est pas sur le sujet.
2: Parce que les livres.
1: Mais le sujet de mon livre, que vous n'avez toujours pas lu, n'est pas la guerre à Gaza.
2: Non,
1: c'est pas
2: ça. Le pitch.
1: Le sujet de mon livre, c'est les réactions et ce que j'ai vécu après le massacre du 7 octobre.
3: Oui, je comprends.
4: Ce qui a changé,
2: c'est pas un livre sur les Ouïghours.
4: Ce qui a changé.
1: Non, je dis juste que dans un dîner, quand je raconte ce dîner-là, c'était avant que je sorte un livre.
2: D'accord.
1: Charles, il faut lire maintenant. Il faut s'intéresser aux invités.
2: Non, mais moi, j'ai besoin que les réponses soient claires aussi. Bon,
1: est-ce qu'elles sont suffisamment claires?
2: Je me mets à la place des auditeurs. Je pense que c'est plus clair.
5: Qui, comme toi, n'ont pas lu le livre.
2: Exactement.
5: Mais en parle.
3: Ce que vous racontez aussi.
1: C'est d'ailleurs le problème majeur des gens qui m'insultent sur les réseaux sociaux, c'est qu'ils n'ont pas lu le livre.
3: Ce que vous racontez aussi, c'est que pour faire le casting de vos émissions, inviter des humoristes, des artistes, c'est plus compliqué parce que certains maintenant ne veulent plus venir.
1: Alors,
3: pas tous, mais une petite minorité.
1: Écoutez, on parle de 3 artistes qui m'ont appelé. Déjà, ils ont cette honnêteté intellectuelle pour me dire « Je ne peux pas venir faire ton émission, pas parce que je n'ai pas envie de la faire, parce que si je viens la faire, je vais me faire défoncer par ma propre communauté. » Donc c'est pas la même chose.
3: Des artistes que vous ne citez pas.
1: Non, parce que ils m'ont pas. S'ils m'avaient dit, je veux plus faire tes émissions parce que t'es juif ou parce que tu as pris des positions qui ne correspondent pas à mes convictions, je pourrais débattre de ça. Mais là ils me disent, je ne viens pas parce qu'on m'empêche, parce qu'il y a une pression terrible. Hein. Vous pouvez pas savoir la pression de l'algorithme, la pression digitale, elle est terrible sur les artistes. On le voit bien avec le cinéma, on voit bien avec les déclarations. Prenez la déclaration de Gilles Lellouche. Il a pris une pression mondiale et médiatique sur les réseaux. Aujourd'hui, il y a un tribunal, il y a une espèce d'inquisition aujourd'hui qui est médiatique et digitale et il faut y répondre. Donc non, aujourd'hui, j'ai des artistes qui ont eu peur de venir chez moi, mais ils sont que 3 sur des... Et ensuite,
2: alors, comment s'appellent-ils?
1: Je ne vous donnerai pas leur nom. Par contre,
0: ce qui est fou, c'est tout ce que s'est pris Gilles Lellouche, Gilles Lellache.
1: Non, mais c'est complètement dingue.
0: C'est
1: parce
0: irrationnel.
1: qu'on l'a sommé de donner la réponse que le journaliste voulait entendre.
0: On lui a sommé de dire « Oui, je voterai LFI ».
1: Non, mais c'est dingue. Aujourd'hui, c'est la nouvelle forme d'inquisition des médias. C'est complètement fou. En plus, vous qui avez fait mes émissions, certains d'entre vous deux brillamment... Il y a un qui a été plus brillant que l'autre dans mes émissions,
2: fatigué,
1: mais on va pas revenir là-dessus.
2: J'étais fatigué à chaque fois.
1: C'est bien, c'est une émission de culture générale. Il y en a un qui est très très au-dessus de l'autre en termes de réponse. Vous voyez que s'il y a bien un endroit dans mes émissions où il y a de la diversité, il y a pas de problème
3: c'est
1: là-dessus.
3: C'est ça qu'on aime, la
1: Barbara.
3: Diversité.
1: Oui, bien sûr.
5: Non, évidemment, votre livre il est important, mais parce que vous expliquez quand même comment est-ce qu'on tient debout. Malgré la douleur, parce que c'est quelque chose de très personnel ce que vous racontez, comment vous tenez debout malgré la douleur que vous éprouvez, aussi bien émotionnelle que physique, parce que effectivement ça impacte, et comment aussi vous arrivez à masquer vos émotions en public, parce que vous avez une activité qui vous oblige à être aussi dans une jovialité dans vos émissions, et que malgré tout ça, il faut faire bonne figure pour essayer de tenir debout, et vous expliquez justement de votre livre, et c'est pour ça que ça peut parler à des gens qui sont aussi à proximité d'autres traumatismes, comment on crée cette bulle pour continuer à vivre. Et votre livre, il s'ouvre sur ce cauchemar que vous faites pendant 17 mois. C'est un cauchemar qu'on a tous fait quand on a milité pour les otages. Moi, mon cauchemar, ça a été pendant 17 mois, tous les soirs, en fermant mes yeux, de voir Kfir et Ariel Bibas.
0: Les enfants qui ont été
5: kidnappés, qui ont été massacrés par des milices proches du Hamas. Et cette douleur-là, je comprends votre livre et je trouve magnifique, mais je vais vous le dire franchement, Arthur, plein de gens ne la comprennent pas et ne la comprendront jamais. Il y a des gens qui comprendront pas qu'on n'en a pas dormi pendant 17 mois et que quoi qu'on fasse, quand on fermait nos yeux, c'est ce qu'on voyait, parce qu'eux vont vous répondre ce qu'on a entendu tout à l'heure. Oui, mais les enfants à Gaza, oui, mais etc. Ils ne comprennent pas l'indicible de ce que nous, en tant que juifs, et je dis bien là, ici, nous, en tant que juifs, on a pu ressentir par rapport à tout ce que ça a comme écho de notre propre vie. Et par ailleurs, en plus, pour vous comme pour moi, on n'est pas d'origine ashkénaze. C'est-à-dire qu'en plus, on n'a pas forcément le poids familial de la Shoah. On a ce poids mémoriel, mais on l'a pas en plus. On n'a pas notre arrière-grand-mère, notre arrière-grand-père. On vient de l'autre côté de la Méditerranée. Et donc, c'est quelque chose qui a été très violemment ressenti. Et moi, je suis contente que votre livre marche, que vos livres marchent, mais je continue à avoir à la fois cette colère et cette tristesse de penser fondamentalement que nos compatriotes français non juifs ne comprendront jamais ce que nous, on a vécu pendant 17 mois et ce qu'on continue à vivre aujourd'hui. Donc voilà, je alors, veux vous le dire, parce moi, que vous avez quand même un petit peu cet optimisme, mais je vois à la fin de votre livre, dans la conclusion, que Judith vous dit, mais si, il faut y croire encore, alors que vous, quand même, vous sentez qu'il y a quelque chose qui est complètement cassé.
1: Alors, moi, je demande pas à mes proches, à mon voisin, à mes amis non juifs d'avoir ma douleur,
5: oui,
1: ni de la comprendre. Mais si au travers de ce livre, ils ont pu la ressentir entre les lignes, par exemple, je vois d'abord, quand on vous dit gentiment que ce livre a été vendu à plus de 80 000 exemplaires, ce ne sont pas que des juifs. Et dans la rue, j'ai des sourires, des choses que je n'avais pas avant. Des personnes qui me disent, je n'imaginais pas. Et d'ailleurs, souvenez-vous, dans le premier livre, je racontais le spot de publicité que nous avons fait avec Maurice Lévy contre l'antisémitisme. Il n'était pas à destination des juifs. Il était à destination de l'immense majorité silencieuse qui n'est pas antisémite, pour leur dire, voilà ce qui se passe, c'est concret. Les étudiants, quand ils vont à la fac, ils cachent leur étoile de David. Les gens retirent leur mezouza. Les jeunes changent leur nom quand ils prennent un taxi. Ça, c'est la réalité concrète de l'antisémitisme que les juifs vivent en France au quotidien. Maintenant, je ne demande pas à mon prochain d'avoir ma peine. Je lui demande d'essayer de la comprendre. Mais
4: de l'entendre.
1: Et de l'entendre, voilà. Et moi, mon but, c'est pas un but pour convaincre, hein, c'est un but pour raconter. Et si ben, y a une infime minorité de personnes qui l'ont lu et l'ont compris, alors je suis ravi. Je suis ravi.
5: Oui, mais vous vous rendez compte
1: que ça
5: a payé.
1: Non, mais je ne veux pas perdre d'espoir.
5: L'antisémitisme dégoulinant, cette orgie antisémite, elle a payé. Regardez au municipal, elle a payé. Ça a permis à certains LFI d'obtenir des mairies qu'ils n'auraient jamais obtenues s'il n'y avait pas eu aussi cette dégoulinade-là.
1: Sur combien de mairies? Sur combien de mairies?
5: Oui, mais regardez, ceux qui ont été réélus en 2024 suite à la dissolution, c'était ceux qui tenaient les propos les plus délirants sur le génocide à Gaza, etc.
3: Ils ne sont pas majoritaires, ni à l'Assemblée,
5: c'est les
3: ni
5: plus
3: dans
5: emblématiques.
3: Les
5: mais oui, mais encore une fois, moi, je comprends ce que vous dites. C'est toujours les toutes petites minorités qui font l'histoire. Oui. C'est-à-dire que quand c'est des gens qui tiennent les propos les plus radicaux d'un côté comme de l'autre, qui sont les représentants de quelque chose et qu'on va tellement écouter au point de carrément les réélire dans quelque chose qui est quand même extraordinaire, qui est l'espace de la représentation nationale, nous, on peut le ressentir comme étant la fin d'un pacte social.
1: Mais la question, c'est qu'est-ce qu'on doit faire?
5: Je ne sais pas. Justement, c'est tout mon sujet, c'est qu'est-ce qu'on fait? C'est bien la question.
3: En tout cas, vous faites bonne figure, je reprends le terme utilisé par Barbara, parce que quand on vous voit à la télévision, quand on vous voit animer des émissions, bon là c'est le professionnalisme qui agit, parce qu'on sent pas cette douleur. Vous prenez encore du plaisir à faire de la télé?
1: Ah oui, oh là là, je tourne la semaine prochaine, je peux vous dire que vous n'êtes pas invité d'ailleurs la semaine prochaine?
3: Non.
1: Ah, je crois que c'est les champions qu'on invite.
3: C'est pour ça, je comprends pas pourquoi j'y suis pas.
1: Je comprends,
6: Olivier, il comprend pas, mais moi je comprends.
3: Estelle Denis, j'imagine.
1: J'attends ce moment avec impatience. Le moment
5: où. Mais t'es pas deuxième, toi?
6: Mais il y a le jeu des boîtes qui va revenir ou pas?
1: Non, pas du tout.
6: Non?
1: Non, c'est le 25e anniversaire, on m'a posé la question, est-ce que j'aimerais que ça revienne? J'ai dit avec moi, j'adorerais.
6: Regardez ça en famille, on adorait ça.
1: Mais oui.
3: Mais on a beaucoup parlé de la télé public. Vous êtes intéressé à la commission à l'oncle, au fait de savoir est-ce qu'il faut continuer à dépenser de l'argent pour la télé publique, c'est important, la différence entre le public, le privé, c'est des choses qui vous intéressent?
1: Écoutez, j'ai pas pris de position, d'abord parce que je produis beaucoup pour la télévision publique, voilà, et j'ai regardé ça, et j'ai observé ça, et je trouvais que c'était un petit peu exagéré quand même. Mais voilà, pour le reste, j'ai pas.
3: Parce que c'est quand même un métier qui évolue.
1: J'ai pas été reçu d'ailleurs par Charles Allon.
3: Mais pourquoi? Oui, c'est dommage.
1: Mais parce qu'il a estimé qu'il n'avait rien à me reprocher.
3: Vous avez été vexé?
1: Non, pas du tout. Les journées sont assez longues. Mais j'attends la télé avec impatience, parce que c'est une respiration. Regardez, je vais faire une semaine d'interview comme celle-ci, assez intense. Et je vais retrouver ma cour de récréation et là où c'est mon métier. Ma vie, c'est pas d'aller sur les plateaux télé et dire qu'il y a de l'antisémitisme.
3: C'est un métier vieillissant, la télé.
1: Je pense
3: déclinant par rapport aux audiences, sachant qu'il y a toute une jeunesse. Alors j'imagine vos enfants ou
1: les nôtres sur YouTube,
3: qui se mettent sur YouTube plus que sur la télé.
1: Mais souvenez-vous, il y a une époque quand on est passé du vinyle au compact disque et du CD à Spotify, tout le monde a dit c'était la fin de la musique et finalement la musique continue. Je pense que la télé va se réinventer et qu'elle est en train de pivoter. Voilà. En fait, de toute façon, la télé c'est un objet désormais. Oui. C'est juste aujourd'hui les chaînes de télé linéaires telles que qu'on les connaît et vous en êtes une d'ailleurs aussi. Eh bien, elles sont en train de se renouveler, de se réinventer. Donc, j'ai pas d'inquiétude. Maintenant, les chiffres sont là. Il y a de moins en moins de gens qui regardent la télévision. Notre objectif, c'est de faire en sorte que le programme qu'ils ne voient pas, par exemple, sur TF1, mais ils continuent à le voir ailleurs. Voilà, c'est tout.
2: Mais je suis pas du tout pessimiste. Vous manque pas, la radio?
1: Énormément. À chaque fois que je suis derrière un micro, j'ai envie de reprendre. On me propose très régulièrement d'en faire. Mais pour moi, la radio, c'est quelque chose qui doit être quotidien.
2: Une émission longue comme vous aviez sur Fun Radio.
1: Ah, le record? Les 34 heures de...
2: Non, une quotidienne. Une quotidienne.
1: Alors aujourd'hui, j'adorerais, mais le problème c'est que je suis chef d'entreprise et que je ne peux pas utiliser 4 heures de ma journée pour m'asseoir derrière un micro. Et en plus, c'est pas 4 heures, parce que quand on fait les choses bien, on prépare l'émission, on lit les livres.
5: Contrairement à Charles, non.
2: Attendez,
5: sauf
2: erreur, vous avez été rajouté.
5: Venir au GG, on prépare rien.
2: Last minute.
1: Je plaisante, Charles. Voilà. Je plaisante, Charles.
2: Excusez-moi.
5: Last minute, on a le livre depuis 15 jours.
3: La radio, allez, c'est hop, du
1: je
3: balance.
1: Non, la radio, je pense que c'est du quotidien, Charles. La radio, pour moi, c'est quelque chose où on le fait vraiment ou on le fait pas. Voilà. Donc quand on me propose de faire une émission hebdomadaire, ça m'intéresse pas. Pour moi, la radio, c'est le matin, c'est prendre les gens au saut du lit et y aller à fond. Et aujourd'hui, j'ai pas le temps. Voilà. Merci. Peut-être un jour.
0: Merci Arthur. Dans un instant, on va parler de Gabriel Attal, de sa campagne positive. Est-ce qu'il est à côté de la plaque ou est-ce qu'il a raison? Tiens, juste pour 2027, deuxième tour, Mélenchon-Bardella, vous faites quoi?
1: Vous croyez vraiment que je vais répondre à cette question?
0: Ah, je tente.
5: Votre Alice,
1: là. Vous me proposez quoi?
0: Mélenchon-Bardella, vous faites quoi?
1: Vous me proposez les deux extrêmes? Eh ben, je ne sais pas, on verra le jour même. En tout cas, ça c'est la réponse, tu vois, je veux dire, qui va occulter tout l'interview.
5: Voilà.
1: Donc je ne répondrai pas, mais vous savez très bien ce que je fais.
0: Merci.
2: Non, c'est
0: Arthur.
2: Ça la réponse.
0: Merci Arthur d'être passé par les GG. Il est 11h25. Gabriel Attal, la campagne positive, redonner espoir. Est-ce qu'il a raison? Est-ce qu'il faut avoir cette ligne-là? Ou est-ce qu'il se plante, l'ancien Premier ministre? Allez, à tout de suite.
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7: 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Est-ce bon enfant ou navrant? Et puis enfin, randonnée, visite au musée, parc aquatique. Les vacances actives pour vous, c'est l'enfer ou le paradis? On vous attend au 32-16 pour en débattre. 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

0: Les grandes gueules, il est 11h20. Vous êtes avec nous, bien sûr, en direct sur RMC et RMC Story, radio, télé. On continue de discuter avec Charles Consigny, avec Laura Varton-Martinez, avec Barbara Lefebvre. Je propose qu'on s'intéresse au lancement de la campagne du Gabriel Attal, l'ancien ministre de l'Éducation nationale, l'ancien Premier ministre, Gabriel Attal, qui veut se lancer dans une campagne positive. Il veut donner l'espoir aux Français.
1: Mes amis, tout l'enjeu de cette élection présidentielle, toute la question à laquelle les Français devront répondre par leur bulletin de vote, voulons-nous que la France reste cramponnée à un modèle du passé ou voulons-nous bâtir l'avenir ? On veut bâtir l'avenir. Nous pouvons y arriver. Nous allons y arriver. Mes amis, je laisse à d'autres le sang et les larmes. Moi, je vous promets l'action et l'espoir.
2: La positive attitude.
3: Qui est déguisé en gage. Bah moi je suis allé voir que Laurie en concert.
4: Ah bah voilà.
0: Hein. Il a son slogan.
4: C'est Raffarin qui avait repris d'ailleurs la positive attitude.
0: Il a, désormais son slogan de campagne, Gabriel Attal, c'est la force d'agir qui était écrit sur son pupitre. Et il ne veut pas des prophètes de malheur. Il veut donner à la France des raisons d'espérer.
4: Oui, il veut lutter contre le déclinisme ambiant et peut-être aussi lutter contre son propre déclin, même si pour l'instant son entrée est plutôt réussie en campagne. En tout cas, il n'est pas distancé par son principal concurrent du bloc central, Édouard Philippe. Il y a match, comme on dit. Et en fait, justement, c'est pour se distinguer aussi d'Édouard Philippe, le maire du Havre, qui va peut-être promettre un peu plus de sang et des larmes que ce qu'il lui propose, de l'optimisme, du positivisme. Il ne veut pas laisser l'optimisme aux populistes. Alors, est-ce que c'est un espace politique qu'il a raison d'occuper ? Est-ce que c'est pas complètement hors sol aujourd'hui de se montrer optimiste dans une France qui semble quand même plutôt décliner et dans une situation économique qui chaque jour s'aggrave ? Qu'est-ce que vous en pensez ? Est-ce que pour être élu, il faut aussi vendre un peu d'optimisme ?
0: Est-ce que vous pensez qu'il a raison de miser sur l'espoir, Gabriel Attal ? 32-16 pour le dire au GG, aux grandes gueules. Laura ?
3: Et moi, le problème, c'est que je ne le trouve pas encore légitime. C'est-à-dire que je n'ai pas réellement d'avis clair sur ce que pourrait donner M. Attal en tant que président. Je trouve qu'il n'a pas fait ses preuves de la même manière qu'Édouard Philippe. Ça a été trop rapide. Ça a été, pour Gabriel Attal, c'est beaucoup trop tôt. Je ne sais pas comment il est construit politiquement. Maintenant, moi, je ne veux pas d'optimiste, je ne veux pas d'obscurantisme, je veux du pragmatisme, de l'honnêteté, et qu'à un moment donné, on mette des mots M-O-T-S sur des mots M-A-U-X, et qu'on les porte, et qu'on les assume, et qu'on les prenne à bras le corps ou à bras le cœur. Je commence à en avoir marre.
4: Pas forcément des formules, quoi.
3: C'est ce que j'allais dire, j'en ai marre de tous ces éléments de langage, j'en ai marre qu'il y ait une partie qui nous dise la Nouvelle-France, j'en ai marre que l'autre partie nous dise tout est de la faute de l'immigration, et j'en ai marque au milieu, on ne savent pas trop sur quel pied danser, que maintenant on nous prenne l'optimisme comme raison de campagne. J'aimerais qu'on dise les choses factuellement et qu'on les résolve une bonne fois pour toutes.
0: Charles.
5: Non, c'est très sympathique, c'est souriant, c'est presque adolescent. Mais
0: qu'est-ce qu'il y a d'adolescent là-dedans ?
5: Les images.
3: Le monde en bisounours.
5: Non, les images me font penser à une série sur une université. Américaine, de gens de 25 ans, si tu veux. Donc c'est charmant, mais ça c'est de la fiction. Moi, je pense que il faut dire la vérité aux gens. C'est très bien d'être optimiste quand on a 10 ans de bilan, si ce n'est plus. C'est même assez gonflé pour dire les choses comme elles sont. C'est-à-dire, vous êtes responsable ou co-responsable du merdier dans lequel vous laissez le pays et vous arrivez au bout de vos 10 ans de responsabilité en disant ah ben non mais soyez pas déclinistes, on va y arriver. Ça, intellectuellement c'est exceptionnel. Je pense que quand même c'est un peu grossier et je pense que on est à un état du pays. Un état de notre histoire collective en tant que Français où je pense que les Français ont envie qu'on leur dise la vérité, pas qu'on leur fasse de la com, des images, des slogans, du TikTok, etc. Ils ont envie qu'on leur dise la vérité. Or, la vérité de 10 ans de macronisme ou de macrono-attalisme.
0: Il n'a pas cité une seule fois Emmanuel Macron hier. Il a juste dit Monsieur le Président. Qui remerciait pour le parcours.
4: Ah, on sait que maintenant les deux sont en rupture.
5: Leur bilan. Au bout de 10 ans, c'est 3 500, si ce n'est plus aujourd'hui, milliards d'euros de dettes. C'est cette jeunesse hors de contrôle qu'on a vu encore déferler ce week-end, dont on ne sait pas quoi faire. C'est une diplomatie qui a reculé partout dans le monde. C'est des Français qui n'ont jamais été aussi... aussi taxé jusqu'à l'absurde. Moi, je pense qu'il faudrait même, à ce stade, des mouvements de désobéissance civile, tellement ça devient suffocant pour beaucoup, pour les indépendants, pour les artisans, pour beaucoup de gens comme ça qui ont le sentiment qu'on leur vole leur argent, qu'on leur vole le fruit de leurs efforts. Ça, c'est le bilan de 10 ans de macronisme, quand même. On est encore le pays qui recrute des fonctionnaires. L'année dernière, on en a recruté encore. On n'en finit pas d'en recruter. C'est Gabriel Attal qui les a passés à 4 jours par semaine.
4: Donc, il ne faut pas s'extirper
5: du bilan dans certaines administrations. Non, mais ce que je veux dire, c'est que,
4: là,
5: à un moment donné, moi, je trouve que c'est quand même presque insulter les Français que de penser qu'ils vont croire à quelque chose d'aussi énorme. C'est-à-dire, quand vous êtes comptable d'un bilan qui est quand même mauvais à la fin, sauf Choose France, comme je l'ai dit tout à l'heure, sauf l'attractivité, mais sinon, sur tout le reste, c'est une catastrophe. Vous pouvez pas arriver en disant « Ah ben non, soyez quand même optimiste ». C'est un peu comme un médecin qui vous aurait planté, votre cancer s'aggrave parce qu'il s'est trompé, et il vous dit « Ah non, non, mais quand même, continuez à y croire, monsieur, et on va continuer mon traitement ». Non, il y a un moment, faut changer de traitement.
6: Oui, ben, le bilan est calamiteux, la situation est catastrophique et je pense qu'effectivement beaucoup de Français...
4: C'est sûr, Barbara, c'est pas l'optimisme.
6: Moi, si vous voulez, depuis 2017, je le dis qu'on va dans, le mur. Alors maintenant, c'est plus le mur, c'est le précipice. Donc, 2022, j'ai dit bon,
5: on a percé le mur et maintenant on tombe dans le précipice.
6: Là, on creuse plus profond. Mais c'est que les Français qui l'ont voulu. Par contre, ça, moi, je suis désolée, hein, parce que vous voyez vraiment. Quand j'en entends certains hein, qui, pendant des années, Macron par-ci, Macron par-là, et qui maintenant lui vomissent dessus, disent pique-pente de lui. Excusez-moi, hein, c'est vous qui l'avez mis là, c'est vous qui l'avez élu. Moi, je suis la conscience tranquille. J'ai jamais mis un bulletin de vote macroniste. Hein. Mais tous ceux qui, pendant au moins 5, 6 ans, 7 ans, et Macron par-ci, Macron par-là. Donc aujourd'hui, les Français doivent aussi, en partie, pour ceux qui ont voté pour lui, et ils ont revoté pour lui en 2022, assumer la situation dans laquelle on est. Monsieur Attal l'assume d'une certaine façon, parce que moi j'ai écouté son discours, il dit pas on a tout réussi, donc moi je trouve quand même assez honnête là-dessus. Il est jeune, même s'il a un petit côté vieux jeune, mais il est jeune, il va pas tout nous tenir un discours comme nous ici, ah les gars, il y a plus qu'à se tirer une balle, regardez, il y a le précipice, on va tous tomber. Ça c'est évidemment, il veut être élu président de la République.
4: Il peut pas parler comme Barbara Lefebvre.
6: Bah non, parce que Barbara Lefebvre, elle s'en fout, elle a pas l'intention d'être présidente de la France. Donc lui, il a raison quand même de faire en sorte que les gens lèvent un peu la tête. Moi, ce que j'ai apprécié dans son discours, peu m'importe le je regarde factuellement. Il a dit que le premier lieu d'action pour lui, c'est l'école.
0: Nationale. Ouais.
6: C'est l'école. Et je pense que c'est important parce qu'il a raison. Justement, si vous voulez donner de l'espoir et si vous voulez donner de l'avenir, faut aussi revenir aux fondamentaux. Il a cité notamment deux choses. D'abord, la laïcité. Alors, il s'est un petit peu approprié des réussites que moi, excusez-moi, je mets au solde de plutôt Jean-Michel Blanquer. Parce que c'est Jean-Michel Blanquer qui a remis l'école laïque au centre et les vrais principes laïques. Donc voilà, bon, lui, il a fait le petit coup de com' sur la baïa, mais c'est vraiment Jean-Michel Blanquer qui avait posé les bases de remettre un peu tout ça d'équerre. Et il a parlé de la question de PISA, de faire remonter le niveau des élèves. Ça, c'est important. On ne peut plus continuer à avoir un pays qui s'enfonce dans tous les classements internationaux. Un pays dans lequel les Français n'ont plus confiance dans leur école, c'est plus possible ça. Alors on n'a plus confiance dans la justice, on n'a plus confiance dans la police, on n'a plus confiance à l'hôpital, on n'a plus confiance à l'école.
5: Mais en 10 ans, ils pouvaient
6: donc vous voyez bien, qu'il faut bien essayer effectivement que les gens lèvent la tête. On ne pourra pas avoir une campagne électorale qui sera le constat des échecs. Il faut des gens qui nous proposent quelque chose pour remonter sur tous ces domaines régaliens.
4: Pour l'instant, il n'y a pas grand-chose de concret, mais peut-être parce que c'est trop tôt. Bah, mais en fait, c'est toujours... mais c'est quand même... Quand on a un peu l'habitude des campagnes présidentielles, et ça fait quand même un moment que les grandes gueules suivent tout ça de près, ce sont quand même toujours les mêmes recettes. C'est-à-dire que moi, je retrouve en Gabriel Attal le Macron de 2017.
6: Exactement.
4: Le Macron 2017 vendait aussi de l'optimisme face à François Fillon qui avait au contraire un programme de sang et de larmes. Souvenez-vous du programme de François Fillon. C'était 400 à 500 000 fonctionnaires en moins.
5: C'était un excellent programme.
4: Voilà, d'accord, mais c'était un programme assez dur. Et Emmanuel Macron, pour s'en distinguer, à l'époque vendait l'optimisme, le côté start-up nation, etc. Je trouve en Gabriel Attal un peu les mêmes vieilles recettes. Et pardon, l'éducation, bien sûr l'éducation, mais ils disent tout ça. Souvenez-vous, François Hollande, dans sa campagne en 2012, mettait la jeunesse, l'éducation.
6: Oui, mais
4: en expliquant toujours un peu la même chose que c'est l'avenir de la France.
6: Hollande, c'était sur le côté Payon, voilà. L'enfant au centre du système et toutes ces âneries.
4: C'est une version de gauche.
5: On peut être optimiste en disant la vérité.
4: Je suis d'accord.
5: Moi, je pense que la France prend un bon chemin à partir de 2027. Si elle décide de réduire ses dépenses publiques, si elle décide de baisser ses prélèvements obligatoires, si elle décide d'investir dans les bons domaines, la défense, l'éducation, la santé, si elle décide de tronçonner ailleurs, si on tient un discours de vérité aux gens, si on leur lâche un peu la grappe fiscalement, etc. Moi, je ne suis pas pessimiste pour le pays. Je le serais si, justement, des marchands de soupe qui ne veulent rien changer sont élus.
4: Alors, le problème, c'est ça. Discours, ils ne proposent pas de revoir notre modèle social. Or, on n'arrivera jamais à faire des économies si on ne revoit pas notre modèle social.
6: Mais j'ai juste une petite nuance. Dans l'histoire de France, la France s'est retrouvée parfois dans des situations de ruine complète, économique et matérielle, bien plus grave qu'aujourd'hui. Et elle a remonté par des grands personnages historiques, par des grandes situations où il y a eu un élan. Mais à l'époque, elle était souveraine. Elle avait sa propre monnaie, elle avait ses propres frontières, elle pouvait décider de son propre sort. Aujourd'hui, nous sortir de l'ornière dans laquelle, en partie, nous nous sommes mis et dans laquelle la mondialisation telle qu'elle est nous a mises, et d'être incapable de faire les réformes nécessaires pour se sortir de cette ornière, elle est beaucoup plus difficile parce qu'on a des entraves, et notamment l'Union européenne qui nous met des entraves.
5: C'est pas l'Union européenne qui impose le taux.
6: Elle nous met des entraves.
5: Le prélèvement obligatoire sur les salariés, les indépendants, les artisans.
6: Je crois pas que l'Union européenne nous laisserait faire une politique à la Milley.
5: Tous ces gens qu'on étouffe.
6: Là où je suis
4: au contraire, voudrait qu'on fasse des économies.
3: Là où moi je suis optimiste, c'est que je trouve que la manière dont le gouvernement macronisme a utilisé toutes les cartouches de manipulation politique, j'ai l'intime conviction, qui est presque devenue un espoir maintenant, que les Français ne se laisseront pas avoir une deuxième fois dans toutes ces fourberies de...
6: Ah, t'es optimiste. Hein.
3: J'essaye, mais je ne suis pas optimiste sur les mots de mon pays.
6: Moi, j'ai très peur parce que, justement, on a vu comment, dans les dernières minutes, dans les derniers mois, ils arrivaient à nous retourner la sauce. Hein. On nous l'a fait le coup en 2017, on nous a refait le coup en 2022, comme il y avait l'Ukraine, fallait parler de rien.
5: En 2017...
6: Je me méfie. Hein.
4: Je ne suis pas d'accord, en 2017,
5: en 2017 c'était différent, mais c'est pour ça, vous savez.
6: On a eu un
5: Il faut pas.
6: On a empêché Fillon de se présenter.
4: Non, on n'a pas empêché, il a pu se présenter, il a fait 20%.
5: Oui, mais il y a des moments particuliers. Et je pense qu'on n'est plus dans le moment de 2017. Les gens veulent du vrai.
0: Dans un instant, avec les GG, avec les grandes gueules, Mathieu Vallée, le député européen Rassemblement National, l'ancien commissaire de police, pour revenir sur la violence à l'issue de la Ligue des Champions.
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25: Vous écoutez RMC, il est 11h. Il est 11h, toute l'actualité, Rémi Barré. Bonjour Alain, bonjour à tous, direction Roland-Garros.
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25: La deuxième semaine du tournoi avec la Française Diane Paris qui joue son huitième de finale aujourd'hui. Arnaud Valadon est avec nous en direct de Roland-Garros. Bonjour Arnaud.
27: Bonjour Rémi, bonjour à tous.
25: J'espère bien le prononcer, ce sera face à la Polonaise Maja Żwalińska.
27: Parfait Rémi, oui la Parisienne est attendue face à cette Polonaise vers 14h en deuxième match sur le court central. C'est la première fois que la Française atteint un huitième de finale en Grand Chelem et elle le fait chez elle à la maison, mais vraiment à la maison puisqu'elle a grandi à 2 km du stade de Roland-Garros où ses parents habitent toujours à Boulogne-Billancourt. Diane Paris a remporté ses deux derniers matchs sur ce même court Philippe Châtrier qu'elle a donc déjà bien apprivoisé en sortant deux têtes de série dont la numéro 6 mondiale et aujourd'hui elle est donc opposée à cette surprenante Polonaise sortie des qualifications et puis l'autre moment, grand moment attendu de la journée, la probable venue du trophée de la Ligue des Champions comme l'an passé avec Ousmane Ousmane Dembélé qui était venu avec la coupe aux grandes oreilles. Mais du côté de la direction du tournoi, on attend encore quelques nouvelles car la nuit fut encore courte pour les vainqueurs.
25: Arnaud Valadon à Roland-Garros pour RMC. 890 interpellations ont été effectuées, soit une hausse de 45% par rapport à l'an passé. Précision apportée ce matin par le ministre de l'Intérieur, Laurent Nunez, après les incidents survenus ce week-end en marge de la victoire du PSG en Ligue des Champions. 178 policiers et gendarmes ont par ailleurs été blessés. Les recherches poursuivent ce matin pour retrouver Liana, une collégienne de 11 ans disparue depuis vendredi à la sortie des cours à Florence dans le Gers. Un homme de 41 ans était en garde à vue, vu avec la jeune fille à bord de sa voiture. Il affirme l'avoir déposée à sa demande devant la piscine de la commune, des déclarations jugées incohérentes.

0: Paris pour essayer de décrocher les billets pour ces concerts additionnels. Des créneaux seront proposés à un nombre limité de fans déjà inscrits à la prévente de l'artiste ou à celle de la salle de spectacle. On termine avec les courses. Le Quintet se déroule aujourd'hui sur l'hippodrome de Vichy. Le départ sera donné à 13h55. Le pronostic de la Dream Team des courses RMC. Leur favori, c'est le 13 Indian Pacific. Leur outsider, le 3 Iris Intense. Le 13 et le 3. RMC, il est bientôt 11h03. Tout de suite, elles sont là, les grandes gueules.
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0: Vous êtes avec les GG, avec les grandes gueules aujourd'hui. Laura Varton-Martinez, sophrologue, Charles Consigny, l'avocat, Barbara Lefebvre, l'enseignante. On va accueillir notre invité dans un instant, mais l'émission continue jusqu'à midi, ça vous en avez l'habitude, et si vous l'avez raté, vous avez les podcasts à votre disposition, ça c'est sur l'appli RMC. Tout à l'heure, on reviendra sur le dossier Betaram, l'affaire Betaram. On va en reparler parce qu'il y a des propositions aussi que le secret de la confession peut-être soit levé, que l'on sache aujourd'hui ce qui se dit auprès des prêtres. Est-ce qu'il faut lever le secret de la confession, oui ou non? On en parlera à midi moins 20. Mais en attendant, on va revenir sur les violences post-Paris Saint-Germain-Arsenal, post-titre champion d'Europe pour le Paris Saint-Germain.
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0: Avant d'accueillir Mathieu Vallée, le député européen Rassemblement National, l'ancien commissaire de police, bonjour Mathieu Vallée.
2: Bonjour Alain Marchal.
0: On va écouter Laurent Nunes, le ministre de l'Intérieur.
3: La situation a été globalement sous contrôle. On a eu évidemment des débordements que vous avez toutes et tous notés, qui ont entraîné des troubles à l'ordre public, voire des violences urbaines, mais qui ont systématiquement été pris en compte par les forces de l'ordre. Systématiquement, il y a eu une réponse policière qui a été mise en place.
0: Globalement sous contrôle, vous êtes d'accord avec ça?
4: Non, mais vous savez, Alain Marchal, moi, je suis pas là pour donner des bons ou des mauvais points. Vous l'avez rappelé, j'ai été commissaire de police pendant 10 ans sur 21 ans de police. J'ai fait les gilets jaunes, j'ai fait les violences urbaines, notamment la Prenaëlle en juin 2023. J'ai été confronté aux terroristes islamistes sur les terrasses du Petit Cambodge et du Carillon le 13 novembre 2015. Donc, c'est pas le but de faire moi ma vie, mon œuvre, ma guerre, mais je veux dire que j'ai de l'humilité. L'ordre public, c'est sérieux, c'est compliqué. Donc, la situation, si elle n'avait pas été contrôlée, bah, qu'est-ce que ça aurait été? En tout cas, ça a été une nuit d'enfer, une nuit d'insurrection, comme l'ont vécu les policiers et gendarmes nombreux avec qui discuté. Hier, j'étais sur le terrain auprès d'escadrons de gendarmerie mobile et de compagnie CRS, notamment la CRS 8. Et donc, ils ont bien cravaché. Et je peux vous dire qu'avec 23 kilos de matériel en moyenne sur le dos, ils ont bien bossé et ils ont fait beaucoup d'interpellations.
5: Mais vous dites une nuit d'insurrection. Les mots ont un sens. Ce ne sont pas les mots employés par ceux qui nous gouvernent. Ils ne parlent pas d'insurrection. Laurent Nunes parle d'une situation globalement sous contrôle. Quand on utilise le mot chaos, il est rejeté par des ministres comme Roland Lescure. Donc, il faudrait peut-être déjà se mettre d'accord sur les mots.
4: Oui, tous ceux qui ont échoué en fait. Non mais la réalité Olivier Truchot, c'est que quand vous avez 178 policiers et gendarmes blessés, vous appelez ça comment? Quand vous avez un policier de la BAC 75N qui sur l'avenue de la Grande Armée, qui part en fait de l'Arc de Triomphe jusqu'à la porte Maillot, essaye d'interpeller un suspect avec ses frères d'armes de la 75N qui viennent de leur tirer des mortiers, qui a un véhicule qui passe, les vidéos ont été diffusées par vos confrères de frontières, et qui se fait shooter comme une quille et que le conducteur s'arrête pas, qu'il est ivre et qui conduit malgré une annulation du permis de conduire, et que personne n'en parle, et qu'il a failli laisser sa vie, et que le conducteur s'est même pas retourné savoir si le policier était encore en vie. C'est quoi ça? Quand vous avez deux policiers de la BAC 92N, de la BAC de nuit, des Hauts-de-Seine, qui sont criblés de morceaux de métal parce qu'il y a des bois agricoles qui auraient été jetés dessus. Vous appelez ça comment? C'est oui, pas une insurrection.
5: D'accord, vous ne voulez pas juger bien sûr vos collègues, je vous demande pas de les juger, mais
4: ah bah si, je les juge. Non, mais mes collègues ont été très bons, non, et comme c'est... d'habitude, ils ont fait preuve
5: mais on peut juger
4: d'un
5: quand
4: courage
5: même,
4: remarquable.
5: On peut quand même juger du dispositif policier et de la stratégie
4: matérielle.
5: Mais
4: ceux qui font le dispositif, c'est les chefs. Hein.
5: Oui, attendez, oui,
4: c'est,
5: bien
4: c'est
5: sûr,
4: pas les policiers sur le terrain.
5: Pardon.
4: Et mais... d'ailleurs, faudrait peut-être écouter les commissaires et les officiers de police sur le terrain, qui eux sont les yeux et sont ceux qui maîtrisent bien les manœuvres.
5: 22 000 policiers déployés partout en France, 8000 à Paris, c'était beaucoup plus que l'année dernière. Et pourtant, la violence a été plus importante.
4: Absolument.
5: Parce qu'elle n'a pas touché seulement Paris et sa région. 71 villes impliquées. Alors comment expliquer qu'on met plus de policiers et qu'il y a plus de violence? Pardon, je pense que tous les citoyens français s'interrogent.
4: Vous avez

0: Absolument, mais en fait le combat de la rue c'est pas un combat arithmétique, c'est un combat stratégique. Donc qu'est-ce qu'on aurait fait de différent? Mais faut être concret. Moi, j'ai quand même la prétention de savoir de quoi je parle.
1: Est-ce qu'il y a eu des consignes? Parce que certains de,
0: d'anciens collègues
1: syndicalistes nous disent en off.
0: Mais il y avait Linda Kebab sur vos confrères de BFM TV ce matin qui l'a précisé. Je l'ai écouté Chapeline de Malherbe.
1: On nous a dit, vas-y mollo. Ça veut dire quoi?
0: Oui, il y avait, en fait, bah, moi non plus, je comprends pas. On leur disait, faites preuve de fermeté, interpellez, mais sans violence. Bah, d'abord, les policiers, c'est pas des brutes violentes, sans foi ni loi. C'est des policiers qui utilisent la force légitime qui leur est enseignée avec de l'armement qu'on va revenir dessus parce qu'on a un plan à proposer et que je dévoilerai en exclusivité sur votre antenne. Mais la réalité, c'est que, pourquoi les centaures de la gendarmerie qui ont été mis face aux gilets jaunes, face aux agriculteurs?
1: Les centaures, ce sont ces gros blindés.
0: C'est,
1: bah,
0: tout le monde les connaît. C'est 100 blindés de la gendarmerie qui ont été achetés par le ministère de l'Intérieur et qui permettent de faire face à des situations insurrectionnelles. Mais non, mais moi j'y suis allé sur les Champs-Élysées et dans les rues perpendiculaires samedi soir, vous aviez des fourgons de CRS et des fourgons d'escadron de gendarmerie mobile qui mobilisent des unités, qui mobilisent des hommes, qui en fait barraient des routes pour que l'avenue soit piétonnisée.
2: Ouais, mais qu'est-ce mettons que les centaures peuvent sur faire les points.
0: Qu'est-ce que les centaures peuvent faire?
2: Ben, très bon. C'est des petits groupes de jeunes qui vont super vite, très mobiles.
0: Je vous réponds à deux doubles titres, Olivier Marchand.
2: Allez-y.
0: Mais la réalité, c'est que Alain Marchal, pardon. Ce que je veux vous dire, c'est que les centaures de la gendarmerie auraient remplacé les fourgons de CRS que j'ai vus devant les boutiques et les magasins qui ont été pillés l'année dernière. C'est plus impressionnant, c'est plus dissuadant.
2: Mais
0: bien sûr. Et vous avez des gendarmes mobiles à côté.
1: On les a envoyés face aux agriculteurs.
3: Mais bien sûr. Dans l'Ariège, ça a bien impressionné les éleveurs.
0: On envoie ça face à des éleveurs qui souffrent et qui crèvent tous les trois jours. Et on les envoie face aux voyous, face aux racailles. Donc moi, je dis simplement qu'il fallait les employés. Vous avez 50 centaures à
1: Satory.
0: Qui
1: décide de ne pas les employer? Qui décide de ne pas les déployer?
0: C'est le Premier ministre qui doit donner l'autorisation de les engager.
1: Donc c'est Sébastien Lecornu qui...
3: Je peux vous dire qu'à Versailles, ils n'étaient pas non plus envoyés place du marché où il y a eu des émeutes aussi, parce que la police a été aussi obligée à Versailles.
0: Vous voyez, un changement notable avec nous, c'est qu'on n'aura pas la main qui tremble, et Jordan Bardella, Premier ministre, on aura l'engagement tout de suite. Ensuite, deuxième chose, et j'y vais très vite, vous avez en 2022 une loi qui a été proposée par Gérald Darmanin, la LOPMI, la loi d'orientation et de programmation du ministère intérieur, 15 milliards sur 5 ans, qui a créé 5 compagnies républicaines de sécurité de nouvelle génération, ce qu'on appelle les unités de projection rapide. La CRS 8, vous la connaissez, la CRS de Montauban, la 84, la CRS de Marseille, de Lyon et de Nantes, chacune avec un numéro. Pourquoi elles n'ont pas été toutes engagées sur la capitale? Parce que, comme vous l'avez dit, les rues sont exiguës, les voyous sont très mobiles, ils jouent avec les forces de l'ordre, ils tirent des mortiers.
1: Donc ces unités,
0: ce sont des unités, mais qui sont spécialisées dans les violences urbaines.
1: C'est qu'on aurait dû utiliser.
0: Mais à Nantes, je sais qu'elle a été déployée, mais on aurait pu mettre une CRS traditionnelle. Et à Marseille, à Lyon et à Montauban, elles n'ont pas été engagées. Pire, vous savez que pour le concert de Jul à Marseille, il y a eu 7 compagnies de CRS engagées avec 2 canons à eau, 2 engins lanceurs d'eau qui dépendent des sections des moyens spécialisés des CRS. Pourquoi on met une armada sécuritaire pour le concert de Jul qui fait un pognon de dingue et qui aurait pu mettre un redoublement de la sécurité autour du stade?
1: Canons à eau n'ont pas été utilisés.
0: Il y a eu un canon à eau sur les Champs-Élysées, aux côtés des gendarmes, qui vient sur
1: le port de Saint-Cloud, par exemple.
0: Il y en avait un hier de la préfecture de police de Paris, mais effectivement, vous avez une section des moyens spécialisés à Vélizy, c'est là où sont entreposés les canons à eau des CRS, donc à moins de 20 minutes de Paris. Il y en a une aussi à Béthune, il y en a une aussi à Lyon, et nous on en créera même une à Marseille, parce qu'en fait il faut que dans chaque zone de défense on ait des canons à eau qui sont un des outils les plus utilisés. L'Allemagne, la Belgique en utilise plein.
3: Et comment est-ce que vous empêcherez, par exemple, l'envahissement du périphérique? Comment est-ce que, si le Rassemblement National est élu en 2027, vous empêcherez ces jeunes de débouler dans Paris, de tout casser, et notamment d'envahir le périph'?
1: D'ici là, ça sera une voie piétonne, tu sais.
0: À moitié piétonne.
3: Non, mais concrètement, parce que les gens, comme dirait Monsieur Macron, on en a ras-le-bol.
0: Oui, non, mais d'accord, mais ça c'est des mots, il faut des actes.
3: Oui,
0: je vous réponds très simplement, on a un outil que le préfet allemand a créé, il n'a pas fait que des choses bien, mais ça je reconnais que c'est une mesure que nous soutenons, il a créé les brigades de répression d'actions violentes à moto, les fameuses Brave Mike, que tout le monde connaît, on dit Mike, parce que c'est le jargon militaire, avec la lettre qu'on appelle comme ça. Qui ont été déployés, mais nous on va les renforcer. Parce que dans une capitale qui est asphyxiée par la circulation, asphyxiée par les transports, asphyxiée dans ces moments-là par une densité de personnes, et c'est normal qui, lorsqu'elles viennent pour fêter une victoire, lorsqu'elles viennent faire la fête, et elles sont évidemment légitimes à venir, et ben c'est brave, elles se déplacent rapidement, elles se projettent rapidement, elles mettent à terre des opérateurs qui sont des jeunes gardiens de la paix, qui pour la majorité sortent d'école, et qui permettent, comme ils l'ont fait sur l'envahissement du périphérique samedi, de l'évacuer. Ensuite, mais même avant, on peut positionner ces braves Mike sur les portes Nantes, comme Maillot, comme Auteuil, comme Saint-Cloud, comme La Muette, qui en fait sont des voies d'accès pour les motards, parce qu'il y a beaucoup de motos sans casque et les jeunes. Bah, non, mais ça a été fait tardivement, ils n'étaient pas assez nombreux. Il faut que, en fait, la politique de sécurité ne se décide pas à l'aube d'un événement planétaire ou d'un événement européen ou national. Elle se discute, elle se met en place dès l'élection.
1: Mais il y a aussi la réponse judiciaire. On va suivre les premières comparutions immédiates cet après-midi.
0: Attendez, est-ce que je peux juste vous dire une chose ? Il y a des policiers qui ont été rappelés. Très bien. Moi, je sais parfaitement que lorsqu'ils sont rappelés pour faire respecter la loi et que force doit rester à la loi, ils viennent bien volontiers. Sauf que ils n'ont pas de casque individuel. Donc nous, aux responsabilités, on dotera chaque policier de commissariat. J'entends, hein, pas des CRS ou des escadrons de gendarmerie qui en ont évidemment, c'est leur cœur de métier. Mais chaque policier de commissariat aura un casque neuf, attribué individuellement pour sa carrière. Vous savez qu'en école de police, vous avez une paire de menottes qui vous attribuez pour votre carrière. Pourquoi pas un casque aujourd'hui, alors qu'on sait que les tirs de mortier, les projectiles, c'est leur quotidien. Ensuite, il n'y avait pas assez de codes de protection. Je veux que chaque policier soit doté d'une cote BAC, c'est-à-dire d'une cote renforcée qui protège les bras. Vous trouvez normal que des policiers sur le terrain face à des voyous qui les pilonnent au mortier avec ce que j'appelle des sulfateuses à mortier et les bras à découvert et qui sont blessés grèvement.
1: Vous parlez des mortiers, mais
0: donc voilà. Un casque, oui, d'accord, une cote BAC. Mais non, mais c'est important.
1: Il n'y a jamais eu autant de mortiers utilisés
0: en état de marche.
1: Il n'y a jamais eu autant de mortiers d'artifice utilisés. Pourtant, ils sont censés être interdits à la vente. Donc, on voit bien qu'on prend des mesures, mais non, ça n'empêche pas certains de s'en procurer. Alors qu'est-ce que vous feriez
0: Vous savez que depuis que je suis syndicaliste et quand je l'ai été, je venais sur vos plateaux pour dire qu'il fallait délictualiser le port de mortier. Enfin franchement, on m'a dit oui, mais dans ce cas-là, on va aussi interdire les couteaux. Non mais je comprends bien que l'ouvrier qui a son couteau pour se faire sa gamelle le midi, c'est pas un criminel. Par contre, pour faire la cuisine, vous avez besoin d'un couteau. Par contre, dites-moi, vous vous en croisez souvent des gens qui ont des mortiers pour aller faire de la cuisine, pour aller à l'école ou pour faire des loisirs?
2: C'est un autre mortier.
0: Ah bah oui, non mais d'accord, mais ils sont pas là pour faire le feu d'artifice de Disneyland Paris. Lorsqu'ils ont des mortiers, notamment dans les quartier, parce que vous le découvrez peut-être ce matin, mais ça fait longtemps que dans les cités,
1: comment on fait pour interdire ça?
0: Il faut en faire un délit. Aujourd'hui, c'est un arrêté qui interdit ce port de mortier et qui souvent sont menés à la destruction, c'est très bien. Mais moi, je souhaite, et dans le cadre du projet de loi Riposte de Laurent Nunez, que nous voterons sur cette mesure-là, c'est interdire le port des mortiers et en faire un délit. Comme ça, c'est simple. T'as un mortier sur toi, tu termines en garde à vue et t'as des comptes à rendre à la justice. On peut pas laisser des gens avec des engins pyrotechniques pour brûler des policiers ou leur faire perdre des yeux. Un mortier, ça peut figure un policier ou un gendarme.
1: 800 interpellations, c'est beaucoup, mais on ne sait jamais vraiment si on a pris les bons. Ce qui est intéressant, c'est de voir au bout de la chaîne judiciaire combien seront véritablement sanctionnés.
0: D'ailleurs,
1: on a les chiffres de l'année dernière, c'est très peu en fait. La plupart sont libérés sans poursuite. Pourquoi?
0: Non, mais d'ailleurs, j'ai un petit mot. J'ai écouté Laure Bécuot, la procureure de Paris sur BFM TV. Elle nous en a fait une belle quand même. Elle a quand même réussi à nous dire des violences policières au lieu de dire des violences contre les policiers. Enfin, les mots ont un sens, surtout quand vous représentez l'action publique au sein du parquet de Paris. Non, mais d'accord, j'espère qu'il n'y a pas un entrisme gauchiste dans certains magistrats qui sont censés poursuivre les auteurs d'infractions. Et quand on sait que les 11 comparutions immédiates qu'elle a annoncées, Madame Bécuot, ce matin.
1: 11 comparutions immédiates.
0: Voilà, 11 comparutions immédiates.
1: C'est des violences contre les policiers.
0: C'est-à-dire que les CI, c'est pas rien. Ça veut dire que le parquet, qui représente, je vous rappelle, nos intérêts, les intérêts de la société, estime qu'il y a des charges suffisamment lourdes et caractérisées pour poursuivre la personne en comparaison immédiate, qui soit les juger tout de suite, soit demande un temps pour préparer sa défense, auquel cas, les statués sont fêtés, que soit les placés sous contrôle judiciaire, soit en détention provisoire. Moi, j'estime que si vous passez en comparution immédiate pour des attaques des policiers, soit vous êtes jugé tout de suite, c'est caractérisé, le tribunal rentre votre condamnation et vous allez en prison tout de suite derrière, c'est les fameuses courtes peines qu'on va mettre en place. Et s'il demande un temps pour préparer la défense, c'est le code de procédure pénale, c'est pas un contrôle judiciaire, c'est une détention provisoire qui doit être décidée. Parce que, au plus vous laissez l'impunité s'installer, au plus vous laissez croire que la banalisation, c'est normal de tirer des mortiers et de frapper des policiers et des gendarmes, au plus vous avez le résultat qu'on a eu dans la nuit de samedi à dimanche.
2: Mais, qui sont-ils, en fait, ces jeunes? Parce que on dit on retrouve toujours les mêmes ou quoi que ça, mais parce que moi j'habite pas très loin du Parc des Princes, il y avait vraiment les supporters que l'on voyait, et puis de temps en temps on voyait des grappes qui arrivaient, qui n'allaient pas au match, bien sûr, qui n'étaient pas à la terrasse des bars pour regarder le match, qui n'étaient même pas sur leur portable pour regarder le match et qui attendaient la fin du match.
0: À la marche, vous habitez à Paris.
2: Qui sont-ils alors?
0: Il y avait plein de bars qui étaient open bar sans faire de jeu de mots, avec les terrasses ouvertes à côté de chez moi. Il y avait deux bars ouverts, on pouvait même regarder le match sans consommer de l'extérieur.
2: Oui, mais d'où viennent-ils?
0: Aujourd'hui,
2: sont-ils?
0: Il n'y a pas besoin de téléphone portable pour regarder le match. Moi, j'ai beaucoup de policiers et gendarmes avant le match qui m'ont dit on a beaucoup de profils à risque qu'on connaît, et dans les contrôles d'identité. Il y en a eu un peu plus de 1600 qui ont été menés avant le match. On a constaté qu'il y avait beaucoup de personnes, beaucoup de jeunes issus de la banlieue parisienne et qu'on s'attendait à des troubles parce que l'année dernière, c'était la même chose. Et que moi, j'espère que dans les profils des interpellés, on va savoir s'il y a beaucoup de Kevin et Matteo ou si au contraire, on a d'autres profils puisqu'on a été prompt, le ministre de l'Intérieur à l'époque a été prompt à donner les profils après la Ligue des Champions face à Liverpool où on nous a expliqué que le problème, c'était les Anglais. Donc moi, j'attends de voir les profils.
1: Il s'est excusé.
0: Ah oui, mais tout le monde s'excuse, mais en attendant, c'est les Français qui rinquent.
1: Mais c'est vrai
0: et qui
1: que
0: trinquent.
1: Chaque année, on dit à peu près la même chose. Plus jamais ça, on sera traitable.
0: Oui, bah, c'est parce que chaque année, on a le même président de la République et le même gouvernement. Peut-être, j'en sais rien, mais la réalité, c'est que nous,
1: oui,
0: on
1: mais attention, si vous êtes nouveau, voir l'année prochaine, et s'il y a une nouvelle finale avec le Paris Saint-Germain, ce que je souhaite personnellement.
0: Pareil. Moi, j'étais très content que le PSG gagne.
1: Alors là, vous serez jugé sur pièce.
2: Alors, Mathieu Vallet, vous restez avec nous.
0: Mais d'ailleurs, j'espère que d'autres responsables politiques feront le même exercice que je fais ce matin. J'entends aucun autre parti politique être aussi technique, pardon, d'être prétentieux et d'être aussi précis sur les propositions, sur le dispositif sécuritaire, sur les équipements. Pardon, mais on l'avait déjà dit sur votre plateau. Moi, j'ai très bonne mémoire. Hein. Je suis peut-être pas bon en maths, mais je suis bon en mémoire. La réalité, c'est que.
3: Tu serais pas ministre de l'économie, du coup.
0: Non, le budget, j'ai. Enfin, quoi que si, vous savez, dans la police, comme les commissaires et les brigades de gendarmerie sont en piteux état, on apprend à faire les comptes, même si j'ai pas fait maths sup. Mais la réalité, c'est que les cartouches de LBD, elles sont beaucoup moins puissantes depuis que Castaner a décidé de les changer et de faire en sorte qu'elles soient moins impactantes. Quand vous avez quelqu'un qui vous tire un mortier.
4: C'est quand même mieux, les cartouches de LBD. Quand ça crevait les yeux des gilets jaunes, on n'était quand même pas joyeux.
0: Non, mais là, Charles Consigny, qui était candidat des Républicains proche de Valérie Pécresse, la chambre du rétablissement de l'ordre, dire que les policiers crevaient les
4: yeux. La chambre de quoi?
0: De rétablissement de l'ordre, du respect de l'ordre. Non, vous avez peut-être changé depuis.
4: Les gilets jaunes, non, mais
0: ça n'a pas échappé.
4: Non, mais les gilets jaunes qui ont eu un œil crevé, je pense qu'ils.
0: Parce que vous croyez vraiment qu'on a des policiers et gendarmes qui s'éclataient et qui buvaient une bière en croyant qu'ils sont venus pour éclater des yeux ou des visages.
4: Dites-le aux gilets jaunes qui ont perdu un œil pendant les manifs.
0: Je vous dis simplement aux gilets jaunes honnêtes qui venaient défiler dans nos rues que l'extrême gauche a volé leur manifestation et qu'ils ont saccagé leurs revendications. Alors, et que quand vous avez, Charles Consigny, mais c'est une remarque que je prends évidemment sérieusement, les LBD, c'est pas fait pour crever les yeux et défigurer les gens. C'est fait pour protéger l'intégrité physique des policiers gendarmes, pardon, qui comptent aussi, lorsqu'ils se font jeter des cocktails Molotov, lorsqu'ils se font tirer des mortiers, et qui permet d'éviter l'usage de l'arme à feu.
4: La meilleure arme possible.
3: Pour ça, moi, je vais
0: vous avez défendu Valérie Pécresse, pardon.
4: Arrêtez de me parler de Pécresse.
0: Ça vous gêne d'avoir défendu un Pécresse? C'était en 2022, c'était pas il y a 10 ans.
4: 4 ans.
0: Vous avez même été candidat sous sa couleur politique, les Républicains.
4: Pécresse,
0: vous défendez l'ordre public. Donc ça m'étonne que vous accablez les policiers et les gendarmes et que vous stigmatisez la profession.
4: Pourquoi vous abêtissez comme ça notre échange? J'essaye de vous dire simplement et pragmatiquement.
0: Mais vous trouvez pas normal que lorsqu'un policier va se faire tirer dessus au cocktail moteur avec une arme de guerre, le policier puisse riposter avec un LBD qui soit efficace plutôt que des cartouches qui viennent du magasin Jouet Club?
4: Je dis juste que le LBD 40, dans des manifestations, il y a beaucoup de monde.
0: C'est pas une manifestation hier, c'est violence urbaine.
4: On a vu, pareil. Je n'excuse pas du tout ce qui s'est passé.
0: J'ai
4: hier,
0: pas dit
4: bien
0: ça,
4: au contraire.
0: Je vous dis que c'est pas le même cadre.
4: Mais alors, on a simplement vu ce que ça donnait sur les gilets jaunes, c'est tout.
0: Non, mais Charles Consigny, le ministre de l'Intérieur, Christophe Castaner, a changé les grenades des gendarmes après Sivens, les Gli F4 par des GM2L. C'est-à-dire des grenades moins puissantes. Mais à chaque fois que vous désarmez la police, vous rarmez les voyous en face. Moi, je ne demande pas qu'on fasse une boucherie ou un carnage, mais au bout d'un moment, lorsqu'on utilise la force, c'est pas pour faire des images dans le manège enchanté de Pollux. Donc voilà, la réalité, c'est que c'est ça. L'ordre public, c'est sérieux, et l'ordre public, c'est pas fait pour faire des belles images.
2: Mathieu
0: c'est
2: Vallée,
0: fait pour que force reste à la loi.
2: Mathieu Vallée, ancien commissaire de police, député Rassemblement National, député européen, reste avec nous. On revient sur les violences et la manière dont aujourd'hui il faut revoir le maintien de l'ordre. Avec les gilets, avec les grandes gueules, question dans un instant de Barbara Lefebvre et Laura Vartan-Martinez. Il est 11h20.
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6: On se retrouve à midi sur RMC dans Estelle Midi avec Daniel Riolo, Emmanuel Dancourt et Juliette Briens. Au sommaire aujourd'hui, le sacre du Paris Saint-Germain. Que retenez-vous en priorité? Le deuxième titre européen ou les violences? Un député qui monte sur le capot d'une voiture pour célébrer la deuxième étoile du PSG. Est-ce bon enfant ou navrant? Et puis enfin, randonnée, visite au musée, parc aquatique. Les vacances actives pour vous, c'est l'enfer ou le paradis? On vous attend au 32-16 pour en débattre. A tout de suite dans Estelle Midi.
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0: On continue notre discussion avec Mathieu Vallée. Mathieu Vallée, il est élu du Rassemblement National, il est député européen, c'est ancien commissaire de police. Et on revient avec lui sur le maintien de l'ordre. Que faut-il faire pour qu'on ait un après-match ou une fête ou une manifestation qui se passe correctement? Alors, question, Barbara Lefebvre, Charles Consigny, Laura Vartan-Martinez. Barbara, réflexion.
1: Non, mais une réflexion. Est-ce que vous ne pensez pas également que dans votre arsenal répressif, là, vous nous avez beaucoup parlé de la question de la répression immédiate au moment du maintien de l'ordre, lorsque, enfin, en prévention et au moment des faits. Mais ensuite, une fois que destructions ont eu lieu, est-ce que vous ne pensez pas qu'il faut monter jusqu'à la sanction pécuniaire des parents, puisque la plupart sont soit mineurs, soit vivants, soit majeurs à la charge des parents, hein, puisqu'en général, tout ce petit monde reste chez papa-maman. Est-ce qu'il ne faudrait pas remonter vers les parents et imposer des sanctions financières, y compris pour des familles qui souvent sont assez modestes peut-être, ben, ça veut dire lever des allocations ou prise sur salaire ou sur allocation, le temps de rembourser ce qu'ont fait leur progéniture.
2: Oui, il faut tout saisir. Si la justice établit une condamnation liée à des dégradations, un abribus, un véhicule brûlé, un service public, on l'a vu lors des émeutes après Naël, des commissariats, des hôtels de ville, des écoles, des bibliothèques brûlées. Oui, moi je pense que c'est casseur-payeur. Alors avec Gabriel Attal, c'était tu casses, tu payes. Mais visiblement, il n'y a pas eu beaucoup de paiements. Hein. Je ne sais pas s'il a perdu son terminal de paiement, mais ça n'a pas beaucoup rentré d'argent. Les émeutes après Naël, 1 milliard. Vous l'avez beaucoup, pour certains, oubliés, mais en Nouvelle-Calédonie, 1 milliard aussi. Mmh. Là, on verra les dégâts de l'année dernière et cette année cumulée, combien ça fait suite à la victoire du PSG.
0: Attends, on va pas chiffrer maintenant. Il y a la Coupe du Monde qui arrive, donc on sait jamais, ça peut encore.
2: Oui, j'espère qu'elle se passera bien et que l'équipe de France la remportera, mais.
0: Bah, justement, la pré-victoire.
2: La réalité, c'est que moi, je suis pour qu'on saisisse les allocations, les aides, qu'on exclue des logements sociaux, les familles dont les enfants sont délinquants, parce que quand on
1: mais
2: a
1: ça
2: la solidarité
1: c'est
2: nationale
1: par le tribunal. Après, vous avez vu dans les cas où ça a été,
2: moi,
1: où
2: le
1: préfet l'a demandé.
2: J'ai vu le préfet du Val d'Oise qui a été jusqu'au bout et des familles ont été expulsées, mais c'est bien
1: mais
2: trop peu par rapport à ce qu'on pourrait faire.
1: Je suis d'accord avec vous, mais dans d'autres préfectures, le tribunal administratif a cassé la demande du préfet.
2: C'est pour ça qu'il faut qu'on fasse une loi qui sécurise les préfets, parce que les préfets sont courageux et vont jusqu'au bout. Je pense avec Moutou, le préfet de la région Centre-Val de Loire, qui fait un boulot exceptionnel. Il l'a montré à Montpellier, il l'a montré aussi à Nice. L'ancien secrétaire général du ministère intérieur.
3: Volonté.
2: Bien sûr, mais il faut qu'on appuie ces préfets qui veulent en fait faire en sorte que les gens honnêtes aient accès à tout et que les gens malhonnêtes n'aient accès à rien et ne touchent pas la solidarité nationale.
3: Mathieu Vallée,
2: en tout cas, remboursent les dingueries des gamins qu'ils ont fait, qu'ils doivent éduquer.
3: Certains commerçants parisiens en étaient à espérer une défaite du PSG.
2: Non, mais qui gagne ou qui perd, pour être le bordel. Enfin, pardon, mais
3: moins. Je pense qu'il y aurait eu moins d'explosions.
2: Mais ils étaient déjà là.
1: Juste pas une défaite à côté.
3: Que répondez-vous à ceux qui disent qu'il faudrait finalement, puisqu'on n'est pas capable d'assurer le maintien de l'ordre, interdire ces manifestations de joie, tant pis pour tout le monde. Chacun la maison. Une espèce de couvre-feu.
1: Mais c'est ce qui était prévu. Pourquoi on a fait le Champ de Mars alors que le Champ de Mars c'était si vous êtes passage samedi soir, il y aura pas de Champ de Mars. Ah si, c'est ce qui avait été dit. Je suis désolé.
3: Il y aurait une sorte de couvre-feu le samedi soir.
2: On va pas s'interdire de faire la fête parce qu'on a des casseurs et des voyous professionnels qui viennent voler la fête des honnêtes gens. Il y a pas une femme et une famille sur les Champs-Élysées, sur Trocadéro, sur Concorde, sur Châtelet, sur le Champ de Mars samedi soir. Mais c'est pas qu'on n'y arrive pas, c'est qu'il y a un manque de volonté.
3: Aujourd'hui, c'est qu'on n'y arrive pas.
2: Je suis désolé, Monsieur Truchot, mais on sait pas qu'on n'y arrive pas. On a un outil d'excellence en
3: vous imaginez
2: en Belgique, en Allemagne, aux États-Unis, les CRS et Paris n'existent pas. On a un outil d'ordre public d'excellence, mais il faut savoir l'utiliser. Il faut donner les bonnes instructions avec des dispositifs qui soient plus répressifs, avec les bons outils, les bons moyens, au bon endroit.
3: On n'y arrive pas. À chaque fois, on dit on va faire ça, on va faire ça, mais ça ne fonctionne pas.
2: Je pense qu'il n'y a aucun autre politique qui fait ça.
3: Elon Musk a tweeté sur les événements.
2: Oui, bon, d'accord.
3: Elon Musk, il est suivi par.
2: Quand je vois Minneapolis, Los Angeles, aux États-Unis, il y a souvent beaucoup de morts après des épisodes de violences urbaines.
3: L'image
2: qu'on renvoie. Je pense qu'en France, on n'a aucune histoire à recevoir de personne.
3: Oui, mais sauf que le mal est fait, c'est-à-dire que lui, c'est des millions de gens qui le suivent. L'image qu'on donne de Paris et la France.
2: Ah, mais ça, on est d'accord. Il a raison sur ça. Mais bien sûr.
3: Catastrophique.
1: Oui, alors, comme les pickpockets.
2: Elon Musk a raison de dire, mais pas parce que c'est Elon Musk,
3: non,
2: parce
3: c'est
2: qu'il
3: pas Elon
2: a,
3: Musk,
2: il a
3: c'est
2: visibilité.
3: Lui qui, c'est l'audience qu'il a.
2: Il suffisait de regarder la presse internationale ce matin. Évidemment que là où nous on s'habitue à ces violences et à ce que chaque fête, la fête de la musique, vous avez dit la Coupe du Monde qui démarre le 11 juin, mais aussi le 14 juillet, mais aussi le 31 décembre. 31 décembre, c'est que, rappelez-vous, c'était 90 000 policiers et gendarmes. Donc c'est pas ce que je dis au début de l'arithmétique. Mais oui, vous avez raison, on s'habitue à des violences, à un climat éruptif et insurrectionnel sur des événements sportifs.
4: Mais pourquoi ça se passe bien au JO et ça se passe mal pour le Paris Saint-Germain?
2: Vous voulez que je vous rappelle, je veux bien vous faire ici le récapépète des JO, mais il y avait 55 000 policiers et gendarmes par jour. Paris était sous cloche. Il y avait la loi SILT, vous savez, la loi sur la lutte contre le terrorisme qui permet de mettre des périmètres en place avec des corridors, avec des zones, avec des badgeages, avec des QR codes. Mais non, mais on c'est pas possible à chaque événement de faire ça, en
1: Monsieur
2: fait.
1: Valet.
2: On va pas vivre sous cloche parce qu'on n'est pas capable, et sécuritairement et judiciairement, de mettre en état de nuire des voyous.
4: On accepte un peu qu'il y ait de la casse. On accepte.
2: Mais il n'y a pas besoin d'accepter qu'il y ait de la casse. Il faut qu'on accepte que les policiers et gendarmes, ils aillent au contact, ils aillent interpeller, et qu'il y ait parfois des mauvaises images.
4: Mais c'est un gamin qui va au tapis, un gamin de 15 ans
1: Monsieur
4: qui va au tapis. Qui est grièvement blessé ou qui se retrouve dans le coma.
2: Oui, mais enfin, non, mais d'accord, mais dans ce cas-là, alors je prends votre raisonnement à l'envers. On va avoir peur de tout et on va avoir la trouille au
4: ventre. C'est pas ça, c'est qu'on préfère, on préfère qu'il y ait de la casse matérielle plutôt qu'un gamin au tapis.
2: Ok, donc je vous réponds, Barbara, mais on fait plus de refus obtempéré parce qu'il y a la fernelle. On suit plus les voyous parce qu'ils peuvent sauter dans la Seine ou dans un cours d'eau qui pourrait se noyer. On fait plus de maintien de l'ordre parce qu'il pourrait avoir un gamin au tapis. Mais dans ce cas-là, si tu fais pas de refus d'obtempérer, si tu viens pas pour casser, si tu viens pas pour faire du flic, si tu viens pas pour foutre le bordel, eh ben, y a pas de problème. Avec la police et la gendarmerie, ça se passe bien. Moi, je viens d'un quartier populaire. Ma mère m'a élevé toute seule. Et on vivait pas sur l'or. On n'était pas Crésus. Est-ce que je suis devenu un vaurien qui, en fait, saccage les commerces, frappe, casse les policiers, tire des mortiers? Non. Parce que j'ai été éduqué. Ma mère surveillais mes fréquentations, je faisais mes devoirs, j'en prenais une quand j'étais pas sage, et j'ai été bien éduqué, je m'en suis bien sorti. On a le plus beau pays du monde. L'école est gratuite, le logement bénéficie d'aides personnalisées au logement, les APL, le logement social pour les plus démunis, on a l'école qui est gratuite. Non mais c'est bon quoi. Au bout d'un moment, faut arrêter de se plaindre, arrêter de se dire que on est tous des victimes et que l'État ne fait rien. Qu'est-ce que nous on peut faire pour notre République? C'est ça qu'il faut se demander, c'est le logiciel des gens qu'il faut changer.
3: Alors,
2: aussi.
3: Respirez Mathieu, il y a pas
2: mal de questions. Ça me prend en trip parce que oui, au bout d'un moment, il faut se sortir les doigts. Les parents qui font des gosses, il faut qu'ils les assument.
3: La culture
2: si
3: de
2: pas
3: l'excuse,
2: capable,
3: on
2: fait
3: en
2: pas de gosses, et puis c'est tout. Bah non, mais bon.
1: Monsieur Vallet, si en mai 2027, le Rassemblement National est élu, et qu'il y a des émeutes qui sont poussées d'ailleurs déjà par certains élus qui invitent la population à des émeutes, ça, ce sera multiplié par 100, par 200. Ce niveau d'émeute. Et que la police, à ce moment-là, ne sera pas encore sous l'autorité du Rassemblement National fraîchement élu, mais sera sous l'autorité du pouvoir en place. D'accord ? Comment est-ce que vous espérez qu'on puisse s'en sortir si jamais ceux qui nous promettent des émeutes XXL se lâchent et lâchent
3: en gros,
1: tout ça ?
3: Une fois arrivé au pouvoir, ça sera le chaos.
2: Vous êtes en train de nous expliquer qu'il y a des gens qui vont contester dans la rue ce qu'ils ont pas obtenu dans les urnes.
1: Mais c'est ce qu'ils nous annoncent, non?
2: C'est la France Insoumise. Moi, je peux vous dire que si c'est la France Insoumise qui gagnerait, je le crois pas.
1: Oui.
2: On n'irait pas contester dans la rue et foutre le bordelisation de la rue.
1: Mais je vous ai pas dit le contraire. Je dis juste, est-ce que vous voyez?
3: Paradoxalement, est-ce que le parti de l'ordre au pouvoir ne va pas créer le désordre? Voilà.
2: Ah, vous considérez que des gens qui votent pour un parti politique, ça crée un désordre dans une démocratie?
1: Non, c'est pas ça que j'ai dit. Il faut faire
2: comme en Corée du Nord ou en Chine.
1: C'est pas ce que je dis.
2: C'est surtout eux qu'il faut combattre. C'est les gens qui appellent à la violence, pas ceux qui appellent à ce que les citoyens s'expriment par les urnes.
1: Mais je suis d'accord avec vous, c'est pas comme ça. Alain, Olivia, retournez ma question, c'est pas ça.
2: On fera pas Barbara de police politique. La police, elle est républicaine, quel que soit le pouvoir. Et les ordres, ils sont clairs.
1: C'est pas ça que je vous dis.
2: Comment on va faire? On engagera les forces de l'ordre.
1: En amont, puisque quand vous allez, si vous gagnez les élections, le jour J, on va dire.
2: Le jour J, ça n'a pas nous responsabilité. Ben
1: voilà,
2: il n'y aura pas de saison de pouvoir.
1: Est-ce que quand on voit que la police aujourd'hui, les ordres qu'elle reçoit pour des petites émeutes, entre guillemets, du PSG, là, est-ce qu'on pourrait se dire que le pouvoir pourrait donner de nouveau des instructions trop légères à la police, mais que compte tenu d'une foule qui serait plus importante, vu qu'elle serait motivée par certains partis politiques, on aurait une situation d'insurrection et de grand danger.
2: Je ne pense pas qu'on ait un pays qui fasse une révolution après que les urnes se soient exprimées. Hein. Je pense que d'abord c'est pour ça qu'on va faire des référendums.
1: C'est déjà arrivé, c'est la
2: Commune
1: de Paris,
2: mais les Français n'ont pas été conseillés par référendum depuis 2005, depuis 21 ans.
1: Les communards, ils ont mis Paris à feu à sang.
2: Comment ça?
1: Les communards, ils ont mis Paris à feu à sang.
2: Oui, d'accord, mais
1: parce que les Français avaient voté pour une majorité monarchiste.
2: Oui, d'accord.
1: Bah oui, mais c'est 1871.
2: Mais soit dans notre démocratie, on estime que c'est les urnes qui s'expriment, soit on arrête les urnes et on fait que la rue.
1: Non,
2: mais
1: d'accord avec vous.
2: Voilà, je vous réponds.
1: Vous voyez les gens qu'on a maintenant.
2: Non, mais la réalité, c'est que on aura un dispositif d'ordre que nous assurerons et dont je vous ai présenté ici les mesures et qu'on appliquera à chaque. Parce qu'en fait, pour terminer, pardon, c'était samedi soir des violences urbaines, comme on a dans les cités, comme on a eu après Naël, comme on a eu lors des gilets jaunes, notamment par l'extrême l'extrême gauche et les extrêmes. Donc la réalité, c'est que c'est toujours le même mode d'action des policiers et des gendarmes. Donc la doctrine, elle vaut pour tous les scénarios. Mais je suis étonné que pour fêter un trophée, il y a eu des émeutes. Merci. Pour une fois, il n'y a pas eu un prétexte policier, d'intervention policière ou quoi que ce soit qui pourrait justifier, entre guillemets, quoi que ce soit ou légitimer des révoltes populaires, comme l'appelle l'extrême gauche. Mais à force de mettre de l'huile sur les braises et le feu dans les quartiers, comme l'a fait la France Insoumise, qu'ils n'ont pas appelé au calme après les émeutes de la Prenaël, oui, on obtient les images de samedi soir.
0: Merci Mathieu Vallée, député Rassemblement National, ancien commissaire de police, d'avoir
2: c'était
0: été
2: sportif. Heureusement que j'ai fait un peu de sport ce matin, mais c'était bien.
3: J'étais auto-sportif.
0: Dans les GG. Ah bah,
2: pourquoi auto-sportif?
3: C'est vous-même qui vous êtes.
2: Je pense qu'il faut parler avec les tripes et les gens en ont marre des discours.
3: Nous sommes formatés
2: par Sciences Po et l'ENA. Moi, je suis formaté par le terrain et par.
0: Dans un instant, avec les GG, merci Mathieu Vallée.
2: Merci
0: dans
2: à
0: un
2: vous,
0: instant, avec les GG, une proposition qui prévoit de supprimer le secret de confession, le secret de la confession dans les cas de violence sur les mineurs. Est-ce qu'il faut supprimer le secret de confession, oui ou non? Vous en discutez avec les GG, il est midi moins 25.
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0: Vous êtes avec les GG, avec les grandes gueules en direct sur RMC, RMC Story. Aujourd'hui, Laura Vartan-Martinet, Charles Consigny, Barbara Lefebvre. Terminons en évoquant le secret de la confession. Secret de la confession parce que c'est une proposition de loi qui veut lutter contre les violences à l'école. Et dans le cadre de cette PPL, comme on dit en termes parlementaires, eh bien, on propose de supprimer le secret de la confession lorsqu'il s'agit de violences contre les enfants, notamment.
1: Oui, c'est une proposition de loi issue de la commission d'enquête sur l'affaire Betarame. Et comme souvent, vous savez, nos députés, sous le coup de l'émotion, aiment bien légiférer. Et peut-être sans avoir le recul nécessaire sur ce qu'ils sont en train de faire. Et c'est ce que disent les évêques en disant que c'est une grave erreur de supprimer le secret de la confession en cas de violence sur mineurs. Je lis notamment le témoignage, non pas d'un évêque, mais d'un homme qui s'appelle Grégory Turpin, qui est chanteur, qui a été victime d'abus quand il était enfant. Et lui, il dit au contraire, c'est méconnaître la façon dont naît la parole des victimes et la portée de la confession, lieu unique de vérité. Et ça serait une grave erreur de supprimer ce secret de la confession, parce que c'est peut-être le seul endroit où les victimes parleront un jour, et peut-être que le prêtre sera la seule personne qui pourra entendre cette parole, retirer cette garantie du secret. Eh bien, ça veut dire peut-être que des gens ne parleront jamais. Est-ce que c'est pas une erreur de supprimer ce secret de la confession,
0: Laura?
2: Alors écoutez, j'ai envie de dire que c'est mes deux combats. Je suis catholique pratiquante, je me confesse, je vais à l'église, je lis la Bible tous les matins. Et malgré tout ça, il le faut. Il faut que malheureusement le secret de la confession soit levé pour ce genre de pour ce genre d'acte.
1: Pourquoi ?
2: Parce que rien n'est au-dessus de la protection de nos enfants. Et je vais faire une phrase bateau digne d'une catho-croyante, mais je pense que c'est ce que Dieu voudrait. Dieu voudrait que par n'importe quel moyen on puisse sauver ses enfants. La confession, elle est là pour nous soulager. Elle n'est pas là pour dissimuler un acte. Elle est là pour avoir le pardon de Dieu. Elle n'est pas là pour...
1: Mais on parle du secret de la confession. De quelle confession? Parce que je ne comprends pas. Là, on imagine que tu parles des victimes, parce que tu parles de celui qui a commis un acte de... Bon, tu penses que s'il n'y a plus de secret, il ira se confier? Je comprends pas l'efficacité du simplement
2: mais,
1: l'efficacité
2: mais
1: de
2: parce
1: lever
2: que tout simplement déjà
3: faut supprimer le secret mais sans leur dire.
1: Mais oui, c'est ça.
3: On leur fait croire qu'il y a encore le secret.
1: Je vois pas l'intérêt.
2: Non, mais ça peut être dans les deux cas, ça peut être un prêtre qui ne le dit pas, que lui il dit moi le secret de la confession sera toujours en état, et puis qui quand il entendra ce genre de choses aura des actes à l'intérieur de sa paroisse. Ça peut être les victimes effectivement qui se confient et que sans que le prêtre fasse forcément une intervention policière puisse mettre à mal la personne qui a ce genre d'acte au sein de l'église.
1: Donc la fin du... Oui, donc en fait les gens n'iront plus se confesser, c'est ça que je veux dire.
2: Les victimes, si, elles n'auront rien à se reprocher, puisque j'ai envie de te dire, il y a quelque chose
1: de très... Non, les victimes non plus, la victime, si elle pense que le prêtre peut aller raconter ce qu'elle est en train de dire, qu'elle n'a peut-être pas envie que le prêtre raconte, en tout cas elle n'est pas prête...
2: Mais elle le dit à son prêtre. Mais je vais te dire quelque chose.
1: En fait, je crois que tu rends service ni à la victime...
2: Quand tu es violé, tu es déjà en premier état de lieu, d'abord t'es sous le choc, et en deuxième, tu penses que c'est de ta faute. Donc si tu es catholique pratiquante, la première chose que tu vas aller faire, ce qui a été mon cas, c'est d'aller me confesser auprès de mon prêtre, en lui disant « j'ai tenté le péché, j'ai tenté ces hommes, c'est de ma faute ce qui m'est arrivé ». Voilà ce que j'ai dit à mon prêtre. Donc oui, une victime, si elle est croyante, puisque de toute façon on ne parle que des victimes qui vont se confesser, elle en parlera. Je trouve que rien n'est mauvais pour libérer la parole.
1: D'accord.
2: Maintenant, c'est au prêtre d'être suffisamment intelligent pour que ça ne se sache pas, qu'on ne sache pas d'où ça vienne. Bah oui, mais bon.
1: Oui, Charles.
3: Non, mais je ne suis pas du tout d'accord avec ce que dit Laura. Je pense d'abord qu'il y a une certaine catophobie de la part des députés Renaissance qui sont à l'origine de cette... de ce texte, puisque ça assimile évidemment la religion catholique et les croyants pratiquants à la pédophilie.
4: C'est M. Paul Vanier de LFI qui dirigeait la commission Betarame, je te rappelle.
1: Oui, mais avec Violaine...
4: Avec Mme Spielboot, mais non, mais je veux dire, il ne faut pas oublier...
1: C'est une coproduction.
4: C'est une coproduction LFI Renaissance.
3: Je trouve que ça crée un amalgame entre religion catholique et pratiquants catholiques et pédophilie. Et effectivement, je pense que par ailleurs, c'est une proposition stupide, puisqu'elle n'aboutira qu'à faire que les gens, tout simplement, ne parleront plus En confession de ce qui serait susceptible d'être dénoncé ensuite par le prêtre.
2: Et s'ils en parlent et que ça n'aboutit à rien, puisqu'on n'a pas le droit de les dénoncer, ça ne change rien. Sauf qu'on est sûr d'aider personne.
1: Non, mais si, bah, le prêtre, il peut dire à la victime aller porter plainte. Et il peut dire
3: à
1: la personne qui a commis des actes de pédocriminalité.
3: Dénoncez-vous.
1: Allez vous dénoncer. Voilà.
2: Mais ça, il peut le faire tout de suite.
1: Je pense que c'est plus efficace que d'aller cafeter.
2: Ça, il peut le faire tout de suite parce qu'il suffit juste d'être un minimum intelligent. Moi, quand j'ai une victime qui vient me parler, ou même quand j'ai été en lycée et on m'a dit des choses très graves, c'est pas moi qui suis allée voir les personnes supérieures pour aller leur faire acte de ce qu'on venait de me dire. Et je fais d'abord un travail avec la victime. Je fais d'abord un travail avec la victime. Maintenant, si tu as 10 enfants de cœur sur une église qui viennent dire la même chose, pardon, mais si le prêtre n'est pas capable de lui-même de faire en sorte que les choses bougent, il peut peut-être se référer à la police.
4: Le problème de ces députés, c'est que moi j'aimerais lire le texte de la proposition de loi parce que il y a déjà une situation aujourd'hui à la fois de jurisprudence et du code pénal. Il y a une jurisprudence qui assimile de longue date les ministres du culte à ce qu'on appelle des confidents nécessaires et que de ce fait ils sont tenus par le secret professionnel et ils ont des sanctions s'ils révèlent
0: excommunication.
4: Voilà. Non, mais même ça vaut aussi pour les rabbins, les imams et tout, et les pasteurs.
0: Hein. Mais là, c'est pas d'excommunication. Ils peuvent risquer l'excommunication, puisque le secret sacramentel, ça s'appelle.
4: Voilà. Il y a l'article 226.13 du Code pénal, Charles sera là pour le confirmer, qui met quand même des exceptions à ce secret professionnel. Aujourd'hui déjà, il n'y a pas besoin de cette loi. Les exceptions majeures au secret professionnel des ministres des cultes, c'est privation ou sévice infligé à un mineur de moins de 15 ans, infraction sexuelle sur mineur, et quelqu'un qui vient et qui vous raconte qu'il a commis un crime ou bien qu'il a l'intention de commettre un crime. Ça peut être des attentats, etc. Ça, c'est trois possibilités pour un ministre du culte de se libérer du secret professionnel. C'est la conscience du prêtre, la conscience du pasteur, la conscience de l'imam ou du rabbin qui est de dire « je peux lever mon secret professionnel ». Donc moi, je trouve normal. La base, c'est il y a le secret professionnel des ministres du culte parce que ça permet de libérer la parole des victimes, voire de libérer la parole de certains criminels. Bon, s'il y en a qui ont envie de venir raconter leur crime pédophile, mais bon. Mais c'est surtout libérer la parole des victimes.
1: Il y en a qui le font.
4: C'est la responsabilité de l'individu comme ministre du culte de se libérer du secret professionnel puisque c'est permis par la loi. Donc, qu'est-ce qu'ils veulent faire? Ils veulent obliger les ministres du culte à faire des signalements article 40. Mais alors, on va avoir droit, peut-être que personne.
1: Mais surtout, on pourra se retourner contre le prêtre qui ne l'a pas fait.
4: Voilà. Donc, encore une fois, c'est
2: Tout le monde s'insurge quand on dit qu'il y a des violences sexuelles qui sont cachées dans l'église.
1: Elles ne sont pas cachées.
4: Elles ne sont pas cachées, c'est la responsabilité du prêtre.
2: Pardon.
4: Il peut lever.
2: Quand tu regardes la BPR, c'est exactement la même chose que tous les autres agresseurs. C'est-à-dire que tout le monde savait, mais on n'avait pas le droit de parler, nanani, nanana. Donc, en fait, tout le monde est toujours là à hurler en disant oui, mais les prêtres, sous le secret de la confession, organise un réseau de pédophiles. La BPR, ça n'a rien à voir.
1: C'est l'institution qui, effectivement, a minimisé.
2: Et tu crois qu'il n'y avait aucun prêtre qui a reçu la BPR en confession, qui a été au courant de ça?
1: C'est deux choses différentes.
2: Il s'est confessé tout
4: Laura, ça.
2: Ça
4: concerne tous les ministres du culte. Déjà, c'est pour ça que Charles a raison là-dessus. Le côté catophobie, moi, ça me gonfle. Je suis désolée. Une femme qui est victime d'un viol, par exemple, même d'un viol conjugal, et qui en parle à son rabbin, qui en parle à son imam, qui en parle à son pasteur, là on n'est pas dans l'église catholique, ce rabbin, cet imam ou ce pasteur, son secret professionnel, il peut choisir de le lever pour dire à cette femme, venez, on va porter plainte, vous avez été victime d'un crime.
2: Alors, donc dans ça existe déjà. Oui, sauf que dans certaines religions, ce crime n'existe pas. Tout comme violer une fillette de 12 ans à partir du moment où elle est mariée, ça n'existe pas, le viol.
4: Le droit républicain prime sur le droit religieux, encore heureux. Alors excuse-moi, ça existe peut-être pas dans leur culture, mais ils sont sous le coup de la loi de la République. Donc si, pour eux, leur religion passe au-dessus des lois de la République, faut qu'ils aillent vivre dans un pays régi par des lois théocratiques, pas la France. Voilà.
0: Donc une proposition.
4: Pour moi, cette proposition de loi n'a pas de sens. Bah, elle peut passer puisqu'il y a la LFI qui est d'accord, il doit y avoir les écolos, il doit y avoir les socialistes, et il doit y avoir la Renaissance. Donc à mon avis, elle peut passer. Voilà. Et surtout, commission Bétarab, il y aurait.
1: Oui, mais ça, c'est toujours le problème de vouloir légiférer sous le coup de l'émotion. Il s'est passé quelque chose qui nous a tous émus, l'affaire Bétarab, mais derrière, on croit nécessaire qu'il faut.
2: Mais vous proposez quoi, du coup?
4: Mais pour moi, c'est pas sous le coup de l'émotion,
1: c'est vraiment. Tout existe, il suffit d'appliquer la loi.
3: C'est une croisade anti-cato, c'est tout.
2: Pas du tout, puisque là-bas, moi, je suis d'accord, et pourtant, je suis ultra-cato.
3: C'est la vieille détestation.
0: On va regarder ce que vous en pensez. On a posé la question sur les réseaux sociaux.
2: Moi, je suis ultra-catho et pourtant, tu peux pas m'accuser de faire la croisade.
0: Est-ce qu'il faut abolir le secret de la confession? On a posé la question sur les réseaux sociaux.
4: Déjà aboli.
0: Vous mettez non à 66%, presque 67%. On se retrouve demain avec les GG. Tiens, Manuel Bompard, le coordinateur national à France Insoumise, sera avec les GG.
4: Je suis pas là.
0: Avec Zora Habitant, avec Jean-Loup Bonamy. Et on aura l'homme qui compte 4 millions d'abonnés sur l'ensemble de ses réseaux sociaux. C'est un créateur de contenu. Il va faire les 3 heures avec les grandes gueules. C'est Sam Zira qui sera avec les GG, avec les grandes gueules. Bonjour Estelle Denis.
5: Salut Alain, salut les GG. Bien sûr, dans Estelle Midi, on va parler du sacre du Paris Saint-Germain. Mais que retenez-vous en priorité? Le deuxième titre européen du PSG ou les violences? Bah écoutez, on en parle avec vous dans un instant. Au 32-16, on parlera aussi de ces images qui vont susciter la polémique. Des images de Carl Olive, député des Yvelines, qui monte sur le capot d'une voiture pour célébrer le sacre du Paris Saint-Germain. Est-ce que vous trouvez ça bon enfant de la part d'un député?
2: Non. Oh, mais
5: totalement
2: c'est génial.
5: Ça, ce sera à 12h30, à 13h30. Est-ce que vous avez vu le choc fiscal proposé par le député Renaissance, Pierre Cazeneuve?
1: Ça va faire plaisir.
5: Alors, là-dedans, il y a le retour de la taxe d'habitation, les donations facilitées entre les grands-parents et les enfants.
0: Et de la TVA aussi.
5: Et la TVA à 22%.
4: Ah oui, non, est-ce
5: qu'une TVA... Oui, mais ça veut dire qu'en fait, tout le monde la paye, la TVA.
1: Oui, bien
5: sûr. C'est pas que les impôts, les actifs. Les retraités payent la TVA,
1: par exemple. Mais c'est une bonne idée d'augmenter les impôts. Tous très peu d'impôts.
5: Oui, mais du coup, on baisserait quand même les charges.
4: Il n'y a pas trop d'inflation, ce serait
1: Monsieur
4: bien.
1: Monsieur Cazeneuve est un génie.
5: Les actifs, en tout cas, auraient plus de pouvoir d'achat. Est-ce qu'une TVA à 22%...
0: Il ramène ça ferait 200 euros par personne,
5: ouais,
0: c'est ça, à peu près.
1: Mais le problème, c'est qu'il augmente aussi la CSG.
0: Comme tu augmentes à côté...
5: Oui, mais tu augmentes pour tout le monde.
4: Oui, là, faut bien réparer ce que certains cassent, puisque c'est pas tu casses, tu répares.
0: D'accord.
5: Exactement.
4: C'est Nicolas répare ce que les autres cassent.
5: Nous sommes le 1er juin, donc on s'approche doucement, mais sûrement, des vacances d'été. Pour vous, les vacances d'été, vous savez, avec randonnée, visite au musée, parc aquatique, les vacances d'été. Actives. Est-ce que pour vous, c'est l'enfer ou le paradis? Vous savez, on connaît tous des gens qui ne tiennent pas en place pendant les vacances, alors que toi, t'as juste envie de te dorer la pilule sur la plage. Mais écoutez, vous nous appelez pour nous dire quel type de vacances vous préférez.
4: Tu préfères?
5: On va parler de soupe froide ou soupe chaude.
4: Margarita.
2: Chaude.
1: Soupe chaude.
2: Margarita, c'est des légumes que tu mixes.
4: Ça, c'est une pizza,
5: un petit gaspacho.
0: Oh, mais il
5: n'y
0: en a qu'une.
5: Non,
0: il y a une soupe froide.
2: Voûté de petit pois.
0: C'est pas une soupe de concombre.
5: La voûtée de petit pois, mais c'est excellent. Bah quoi, la soupe de concombre, c'est hyper bon.
1: On a plus faim.
0: Une soupe.
5: Bah si, c'est une soupe. Bah c'est du jus.
0: Allez, 32-16 pour réagir avec Estelle.
4: T'enlèves les graines.
2: Mais tout le monde se bat, il n'y a pas de générique.
4: C'est ça qui ne se digère pas bien.
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23: Bonjour à toutes et à tous, c'est parti pour le défi hippique avec Aurélien Quintépus qui est programmé sur l'hippodrome de Vichy à 13h55 avec au départ 13 trotteurs qui vont s'affronter sur la distance de 2950 mètres. Et pour ce défi hippique, on est toujours avec notre parieur Valentin au 32-16. Salut Valentin, comment vas-tu et quel est ton favori?
24: Salut Fred, bah, ça va super bien aujourd'hui. Je vais partir sur le 9 Yazelma avec Julien Gosselin qui effectue le déplacement. Il avait bien gagné l'an dernier à Cabourg dans un quintet, donc je pense qu'aujourd'hui tous les feux sont ouverts pour qu'il réédite une belle performance.
23: C'est noté, merci beaucoup Valentin. Nous, on va lui opposer le numéro 5, Imperator Dem, un concurrent qui reste sur un succès, il est très performant encore à droite. Il sera confié à Mathieu Abrivard, il peut donc réaliser une bonne performance. Je rappelle la règle, Valentin, son numéro 9, Yasselma, termine devant le numéro 5, Imperator Dem. Tu seras de nouveau avec nous demain, je te souhaite bonne chance et à mon quintet.
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5: Dans un instant, dans Estelle Midi, on reviendra bien sûr sur le sacre du Paris Saint-Germain ce week-end. Mais que retenez-vous en priorité? Le deuxième titre européen du PSG ou les violences lors de la soirée? On en débat avec vous dans un instant au 32-16 et sur le WhatsApp d'Estelle Midi, 0612 424 424. 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
5: Le journal, tout de suite avec Rémi Barré. Bonjour Rémi.
0: Bonjour Estelle, bonjour à tous. Des scènes de chaos, condamnation unanime après les débordements du week-end à Paris et puis 93 milliards d'euros d'investissement étrangers en France, un record.
5: 890 interpellations et 178 policiers et gendarmes blessés.
0: C'est le bilan donné ce matin par le ministre de l'Intérieur, Laurent Nunez, après les incidents survenus ce week-end en marge de la victoire du PSG en Ligue des Champions. Laure Bicquiot est la procureure de Paris. Elle était l'invitée ce matin d'RMC et de BFM TV.
26: Il y a des faits extrêmement graves qui se sont produits. Ce sont des policiers qui ont été atteints par ce qu'on appelle une bombe agricole. Les lésions sont terribles. La qualification initiale de départ d'enquête était celle de violence volontaire avec arme. Sur mes instructions, cette qualification est désormais celle de tentative d'homicide volontaire à l'encontre de forces de l'ordre. Ça veut dire que là aussi, ce discours de fermeté que je vous tiens aujourd'hui n'est pas un discours factice. C'est-à-dire que ceux qui sont rentrés chez eux en se disant « pas vu, pas pris », eh bien, on va continuer à les chercher. Aujourd'hui, la justice sera intraitable.
0: La procureure de Paris, Laure Becchio, sur BFM TV.
5: Et que retenez-vous donc en priorité? Est-ce que c'est le deuxième titre européen du Paris Saint-Germain ou les violences qui ont émaillé la soirée samedi? Vous nous dites tout. On en parle dans Estelle Midi dans un instant.
0: Les recherches se poursuivent pour retrouver Liana, une collégienne de 11 ans, disparue depuis vendredi à la sortie des cours à Florence, dans le Gers. Un homme de 41 ans est en garde à vue. Il a été vu avec la jeune fille à bord de sa voiture. Il affirme l'avoir déposée à sa demande devant la piscine de la commune. Des déclarations jugées incohérentes et imprécises par la procureure d'Auch.
5: Des investissements étrangers vont être faits en France pour un montant global record de 93 milliards d'euros.
0: L'annonce a été faite ce matin par Emmanuel Macron à l'occasion du sommet Choose France qui se tient aujourd'hui au château de Versailles.

0: arrêté son choix au moment de la visite d'Emmanuel Macron à Tokyo en avril dernier. Emmanuel Macron qui veut faire de la France un des leaders mondiaux de l'IA, un enjeu économique mais aussi politique à un an de la fin de son quinquennat.
1: Un pétrolier russe arraisonné par la marine française au milieu de l'Atlantique. Selon Paris, le capitaine du navire, sous sanctions européennes, a refusé à de multiples reprises d'obtempérer aux consignes et sa prise de contrôle s'est donc avérée nécessaire. Un raisonnement jugé illégal par Moscou. Maire d'Issy-les-Moulineaux, près de Paris, durant 46 ans, ancien ministre André Santini est mort à l'âge de 85 ans, malgré un état de santé très dégradé. Il avait mené campagne, il avait été réélu pour un 8e mandat en mars dernier. Quand il n'y en a plus, il y en a encore. Céline Dion ajoute une série de 10 nouveaux concerts en mai 2027 à la Défense Arena près de Paris. Trop bien, dit Estelle, mais attention, Estelle, pour essayer de décrocher des billets pour ces concerts additionnels, des créneaux seront proposés à un nombre limité de fans déjà inscrits à la prévente de l'artiste ou à celle de la salle de spectacle. Et puis, autre spectacle sportif cette fois.
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1: La star des cours aujourd'hui, en tout cas on l'espère, c'est la dernière chance française, Diane Paris. Arnaud Valadon est avec nous en direct de Roland-Garros. Arnaud, la française, elle a ses chances, hein?
3: Ne partez pas sans elle, ça c'est sûr pour Diane Paris. Pourquoi pas rééditer le parcours de Loïse Boisson l'an passé. Paris dispute son premier huitième de finale. Ce sera tout à l'heure vers 13h30 en deuxième match sur le court central. Paris, 24 ans, est en pleine confiance. Elle a déjà éliminé deux têtes de série sur ce même court. Philippe Châtrier, l'américaine Lee au deuxième tour et surtout au match d'avant, la sixième mondiale Amanda Anisimova. Diane Paris qui a dormi la nuit dernière chez ses parents à quelques kilomètres de Roland-Garros, car elle n'avait pas prévu sa réservation pour la deuxième semaine ici Porte d'Auteuil. C'est également la même chose pour son adversaire, la Polonaise Maya Szwalinska.
1: Arnaud Valadon à Roland-Garros pour RMC. Estelle vient de dire qu'elle pouvait héberger.
4: J'ai une chambre de libre si
1: voilà.
4: Elle veut.
1: Donc, voilà. 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
4: Merci beaucoup Rémi, on vous retrouve à 13h pour un prochain journal et tout de suite Estelle Midi, c'est parti.
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4: Bonjour à tous, soyez les bienvenus dans Estelle Midi sur RMC, RMC Story. On est très heureux d'attaquer cette nouvelle semaine avec vous. 3 heures de direct et des débats enflammés aujourd'hui en compagnie de Charles Magnin. Bonjour Charles.
6: Bonjour Estelle, bonjour à tous.
4: Il y aura également sur le plateau la journaliste à l'incorrect Juliette Briens. Bonjour Juliette.
7: Bonjour tout le monde.
4: Le journaliste maison Daniel Rilo. Ça va bien, remis du week-end Daniel?
8: Impeccable, j'avais envie de parler de Roland Garros avec toi 2 minutes quand même, si j'ai vu des choses.
4: Ah bon, mais qu'est-ce que vous avez vu?
8: Bah on a fait croquer maman à Roland-Garros.
4: Ah bah évidemment, j'ai amené ma mère, c'est la fête des mères. C'est son petit plaisir,
8: très
4: Daniel.
8: Très belle initiative.
4: Voilà, et nous sommes allés voir Diane Paris.
8: Et puis alors, elle peut pas vous renier. Hein.
4: Qui doit... Oui, bah écoutez, bah on se ressent, mais c'est comme ça, que voulez-vous? Bah,
8: l'avantage, c'est qu'au moins, on peut savoir à quoi vous ressemblerez plus tard.
4: Oui, eh bien, je trouve ma mère fort belle. Je suis très heureuse, voilà.
8: Non, et puis nous... pour votre compagnon, parce que nous, je pense qu'on se connaîtra encore. Hein.
4: Et puis nous sommes également avec la journaliste indépendante de Dijon, Emmanuelle Dancourt. Bonjour Emma.
9: Bonjour tout le monde.
4: Dans un instant, on parlera du sacre du Paris Saint-Germain. Que retenez-vous en priorité? Le deuxième titre européen du PSG ou les violences qui ont émaillé la soirée de samedi? Vous nous dites tout au 32-16. On vous attend pour en débattre. On parlera à midi et demi eh bien, de ce député Karl Olive qui est monté sur le capot d'une voiture pour célébrer le titre du Paris Saint-Germain. Est-ce que vous trouvez ça de la part d'un député plutôt bon enfant ou totalement navrant? Là encore, ce sera notre débat de midi et demi. Et puis à 13h30, une TVA à 22% pour redonner du pouvoir d'achat aux actifs. Pour ou contre, eh bien écoutez, écrivez-nous sur le WhatsApp.
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4: Midi 7 sur RMC, on démarre Estelle Midi tout de suite avec le sacre du Paris Saint-Germain samedi soir en Ligue des Champions, deuxième titre européen consécutif pour les Parisiens et malheureusement la fête a été gâchée une fois de plus par des violences samedi soir. 890 interpellations, 457 gardes à vue, près de 200 policiers et gendarmes blessés, des violences condamnées notamment par Emmanuel Macron hier soir, écoutez.
10: Malheureusement on a vu, et je veux pas qu'on s'habitue à ça, et personne n'a envie qu'on s'habitue à ça. Des scènes de violence inacceptables à Paris et dans d'autres villes. C'est pas le foot, ça. C'est pas le sport, c'est pas ce qu'on aime. Donc, merci à nos policiers, à nos gendarmes. On sera intraitables avec ceux qui ont été attrapés. On ne veut plus voir ça. Fini. On en a ras-le-bol.
4: Voilà, réaction très vive hein, d'Emmanuel Macron. Toute la classe politique a réagi, Charles, mais pas tout à fait de la même manière.
6: Oui, alors commençons par la droite et le RN. Il n'y a qu'en France où chacun se sent obligé de s'enfermer.

0: fermé chez soi un soir de victoire pour éviter d'être confronté à des violences. Voilà ce qu'écrit Marine Le Pen ce matin sur RMC. Jordan Bardella a dénoncé, je cite, des scènes de guerre civile. Il pointe la responsabilité du gouvernement et de la direction du PSG, dit Jordan Bardella. Côté LR, Bruno Retailleau appelle à mettre en place la reconnaissance faciale pour identifier les casseurs. À gauche, on peut citer Raphaël Glucksmann qui a dénoncé la minorité de casseurs qui viennent polluer la fête. Alors que chez LFI, Manuel Bompard a rejeté la faute sur le gouvernement, sur l'organisation de la soirée. La députée LFI Clémence Guettet estime, je cite, que la police a chargé des gens qui ne commettaient aucun débordement, fin de citation. Des violences qui ont également suscité des réactions à l'étranger. On notera celle d'Elon Musk qui s'est fendu d'un tweet très simple. Problems in Paris.
1: Ah bah oui.
0: Des problèmes à Paris, écrit-il, accompagné d'une vidéo de guérilla urbaine, d'incendie de Vélib notamment.
1: Alors, que retenez-vous de la soirée de samedi, le sacre du Paris Saint-Germain, ou les violences? Emmanuel Dancon, je sais que vous n'êtes pas très foot. Il y a eu beaucoup de violences également à Dijon. Est-ce que vous avez allé vibrer avec pour le Paris Saint-Germain en compagnie de votre fils, par exemple, ou est-ce que vous retenez les violences?
2: La fierté en compagnie de mon compagnon, en l'occurrence. Et bien sûr que je vais retenir la violence, parce que la victoire, c'est une victoire sportive qui s'est étendue, la joie s'est étendue à tout le pays. Et puis malheureusement, tout de suite après, ça cogne, ça casse, ça blesse. Il y a quand même eu des morts, des blessés graves.
1: Alors il n'y a pas eu, alors les morts.
2: Il y a eu un mort. Oui,
1: c'est un mort. C'est un jeune homme qui a foncé dans un bloc de béton sur une bretelle du périph qui était fermée.
2: Et en fait, la fête elle est gâchée, quoi. Je trouve que c'est la honte, quoi. On est une capitale hyper importante et c'est la honte absolue. Après, j'entendais le délégué des commissaires ce matin sur RMC qui essayait d'expliquer qu'au niveau policier, il y avait quand même a priori ce qu'il fallait.
1: 22 000 policiers, 8 000 à Paris.
2: Hein. C'est énorme. Mmh. Et qu'après, on a un problème culturel et puis on a un problème aussi que les casseurs ne sont pas les payeurs. Et donc, les casseurs ne payeront pas. On n'y arrivera pas, en fait. La plupart, il y a eu combien? 800 arrestations, la plupart vont ressortir avec juste un rappel à l'ordre.
1: Enfin, à un moment, il y a des comparutions immédiates. Hein,
2: oui, quelques comparutions immédiates. Une vingtaine qui feront de la prison comme l'année dernière.
0: Il y a eu 300 gardes à vue à Paris, on va donner les chiffres. Hein. On sait aussi quels sont leurs profils. Parmi les gardés à vue à Paris, une grande majorité d'hommes majeurs, hein, une trentaine de mineurs quand même placés en garde à vue. Le plus jeune est âgé de 14 ans, originaire pour l'essentiel de région parisienne. On leur reproche notamment des agressions envers les policiers. Et Laure Bécaud, la procureure de la République de Paris, a annoncé ce matin qu'il y aurait déjà 11 dossiers qui passeraient en comparution immédiate dès cet après-midi. Des dossiers qui ont tous le point commun de concerner des violences contre les forces de l'ordre.
1: Juliette Briens, on le disait hein, sur ce plateau déjà la semaine dernière, bah oui, il y a 22 000 policiers, mais on savait finalement qu'il y allait avoir des violences, alors peut-être pas dans cette proportion, hein, plus 45% par rapport à l'année dernière, mais est-ce qu'on aurait pu faire mieux finalement?
3: Moi déjà, si je peux me permettre, pour la question posée au début, je retiens les deux. Parce que j'ai vraiment, honnêtement, je fais une différenciation totale entre cette victoire qui est éclatante et que moi j'ai vécu dans les meilleures conditions parce que mon copain est fan absolu du PSG et qu'on avait des gens à la maison. Alors évidemment, ça nous est pas venu à l'idée de sortir dans la rue. Mais nous, voilà, on l'a fêté, donc c'était un moment franchement de joie totale. Et moi, j'ai découvert que le lendemain, sur les réseaux sociaux, à la télé, les destructions. Évidemment que je m'y attendais.
1: Vous avez pas eu de bruit chez vous?
3: Si,
1: vous habitez à Paris?
3: Ah, non, oui. je suis dans un bon quartier, donc. Je pense que voilà, j'ai de la chance. Et simplement, oui, on le savait, et c'est ça le problème. C'est qu'il y a quand même une sorte de résignation qui s'installe dans nos vies où on sait à l'avance prédire quel jour il y aura ou non des destructions massives dans la rue pour des moments qui sont censés être des moments de joie. Et c'est le plus inquiétant, si vous voulez, parce que là, c'est un moment de joie. 22 000 policiers déployés, pour quel résultat? Alors, c'est en aucun cas, je ne critique la police. Hein. La police est réquisitionnée sans arrêt pour ce genre de choses de la France entière et ils font très très bien leur boulot et du mieux qu'ils peuvent. Mais vous voyez bien quand même qu'il y a un combat qui est perdu. On ne maîtrise plus du tout la situation. Je retiens aussi quand même les réactions irresponsables de certains cadres de LFI, notamment qui blâment la police. Alors moi, excusez-moi, mais quand je vois des jeunes piller et saccager un magasin d'artis, brûler des abribus, défoncer des panneaux de signalement, en aucun cas la police a provoqué ce genre de choses.
1: En fait, eux disent s'il y avait eu des fan zones, on n'aurait pas eu ce type d'exaction.
3: On peut demander des fan zones, mais ça n'empêchera jamais à ceux qui sont venus dans l'ultime but de casser d'aller casser ailleurs. Alors voilà, pourquoi pas une fan zone, c'est pas le problème. Mais ce que j'aime pas en fait, c'est qu'il y a toujours un détournement de la responsabilité. C'est de la faute de tout le monde, de la mairie qui n'a pas fait de fan zone, des policiers, etc. Sauf des jeunes qui sont venus pour casser. Donc c'est très triste. Et d'autant plus que le monde entier nous regarde. Le monde entier a les yeux rivés sur nous parce que la victoire est éclatante et c'est une terrible honte. Et je vois les images du lendemain, excusez-moi, devant la Tour Eiffel où tout est brûlé et saccagé et t'as les pauvres éboueurs qui sont là à ramasser à la pelle et au balai toutes les conneries, tous les vélibres cramés. C'est d'une grande tristesse.
1: Daniel Riolo, vous animez une émission de foot depuis 20 ans maintenant, l'after évidemment sur RMC, des finales européennes pour des clubs français, hein, ça évidemment c'est assez rare. Oui, là c'est la deuxième consécutive. Normalement ça aurait dû être une joie absolument immense, Daniel, mais est-ce que pour vous la fête elle a été gâchée par ces incidents justement samedi?
4: Non, la victoire du PSG c'est absolument pas gâché. Je suis comme Juliette, je retiens les deux et surtout je distingue les deux, parce que en fait, que le PSG gagne, c'est juste une fête, et c'est la fête qui occasionne les incidents. Comme le 31 décembre est une fête, incident. 14 juillet est une fête, incident. Fête de la musique, c'est une fête, incident. À chaque fois qu'il y a une fête, quelque chose qui ressemble à un rassemblement de personnes festives dans Paris, nous avons ces incidents qui existent également. C'est pas une fête, mais quand il y a des grosses manifs, on a au début les Black Blocs, puis à la fin les casseurs. C'est souvent comme ça que ça se passe. Donc en fait, il faut décorréler l'événement. Il faudrait juste parler de fête. Le PSG a provoqué une fête qui a ensuite généré les incidents. Mais moi, ce qui me fracasse dans cette histoire, ce qui me rend fou, je n'arrive pas à comprendre. Je sais pas qui est capable d'expliquer un truc pareil, mais pourquoi parler des incidents, c'est un contraste politique. Pour moi, ça me sidère.
1: Oui, tout le monde devrait être d'accord.
4: Que les incidents, ce soit droite-gauche. Je ne comprends pas que la sécurité, ce soit droite-gauche. Moi, c'est un truc que je n'arrive pas à intégrer. Je dois être débile. J'ai besoin d'un sociologue, d'un politologue. Je pense, en disant ça, je suis un peu ironique parce que je ne pense pas être bête. Je pense que énormément de gens dans la population pensent comme moi et ne comprennent pas que sécurité, incident, droite-gauche, que ça débouche sur des débats sur l'intégration, sur le fait que ce soit banlieue ou pas. Mais on s'en fout, en fait. On s'en fout. Tous les gens de banlieue ne cassent pas. Il y a une masse de gens assez hétérogènes qui arrivent, qui veulent tout défoncer ce soir-là. Oui, il y a des pilleurs.
0: Ça, tout le monde a condamné. Raphaël Glucksmann dit.
4: Les filles, on condamne moins.
0: Là où il y a un débat droite-gauche, c'est sur les causes et la réponse à apporter.
1: C'est ça, exactement.
4: Charles, tout le débat sociaux sur l'intégration, mais en fait c'est fini, on n'est pas sur des ça voudrait dire quoi en fait, on n'est pas sur des immigrés de première génération, c'est terminé ce débat, on est sur des Français, on est sur des gens qui sont là, et en fait la réponse devrait juste être t'as cassé, tu vas payer. T'as cassé, tu vas aller à la police. La police, elle va te mettre en prison.
1: C'est ce qui va se passer, là. Il y a des comparutions immédiates.
4: Peut-être qu'il va falloir un petit peu sanctionner plus pour que les gens aient moins envie de casser.
2: L'année dernière, on les a pas beaucoup fait payer. Les abribus, tout ce qui a été. À un moment, il faut trouver quelque chose, parce que pour l'instant, c'est nous qui payons.
1: Mais peut-être que les parents peuvent pas payer.
2: Donc, c'est vraiment. Enfin, voilà.
0: Et l'immense majorité sont majeurs.
2: Il y a un sentiment d'impunité dans ces groupes-là. C'est dingue.
0: À quel âge les parents doivent payer
1: S'il a 25 ans, il a 25 ans.
2: C'est ce sentiment d'impunité totale. Ils savent qu'il ne va rien leur arriver d'une manière générale.
4: Sinon, c'est fatalité. À chaque fois qu'il y a la fête, on sait, parce que grosso modo, c'est un petit peu l'état d'esprit global. Il y a ce genre d'incident. Ceux qui ont des enfants disent n'y allez pas. En gros, on accepte que ça pète pendant 24 heures. On sait que ça va être nettoyé. On sait que ça va coûter de l'argent aux contribuables. Et puis 24 heures après, on fait les débats. Et puis dans deux jours, on passe à autre chose. Voilà. Ça, maintenant, on en est là.
1: Alors, nous sommes avec Grégory. Grégory, il nous appelle de Paris. Il est supporter du Paris Saint-Germain depuis 40 ans, chef d'entreprise. Bonjour Grégory.
5: Bonjour.
1: Et merci beaucoup d'être avec nous. Est-ce que vous avez fait la fête samedi après le deuxième sacre du PSG?
5: Alors j'ai fait la fête, mais j'ai préféré quitter Paris, si vous voulez tout savoir.
1: Ah d'accord.
5: Parce que j'avais peur justement des débordements qui allaient suivre une victoire que je souhaitais, du Paris Saint-Germain, bien évidemment, puisque je suis supporter. Mais je trouve ça dramatique. J'habite pas très loin du Parc des Princes. C'est pour ça aussi que j'ai préféré quitter Paris avec ma femme et mes enfants. Aujourd'hui, moi j'ai des amis à moi qui ont eu 300-400 personnes qui sont rentrées dans le hall de leur immeuble. Ah oui. Ils ont pété les locales vélos, les locales poubelles, les locaux poubelles. Des gens qui ont failli se faire écraser dans la rue parce qu'il n'y avait plus de feu, il y avait plus de, on respectait rien, hein, c'était, Et puis quand je vois les images des gens en train de fracasser des feux rouges ou des camionnettes, comme j'ai vu sur la crêperie sur les Champs-Élysées, là, le kiosque à crêpes, il s'est fracassé son stand et sa camionnette, mais je me demande quel est le rapport en fait avec la victoire du PSG.
1: Aucun.
5: Je comprends pas.
4: Aucun.
5: Donc je comprends pas. Je comprends la fête, je comprends ce que vous voulez. J'ai revu des images. France 98. Aujourd'hui, il y a un petit décalage, je crois, quand même.
1: Ah bah complètement. Moi, j'étais sur les champs, je me souviens, en 98, il n'y avait pas
5: ça. Moi aussi, j'étais, donc je ne comprends pas. Je ne comprends pas qu'on nous a annoncé combien ? 11 000 policiers sur Paris, c'est ça ?
1: 8 000,
5: d'accord. Ben pourquoi on est la seule police de France qui ne rentre pas dans le tas, en fait ? La seule police du monde qui ne rentre pas dans le tas.
1: Bah après, c'est compliqué. Vous voyez, moi j'étais.
5: C'est pas compliqué.
4: Bah, sinon, parce que sinon, il risque d'y avoir des morts et que ça va être, être politiquement exploité. Et aussi, voilà.
1: Ouais, mais après, c'est quoi la frontière, Grégory ? Moi, j'étais à Montparnasse vers minuit samedi, etc., pour voir l'ambiance. Mon fils est fan du PSG, donc bon, j'étais avec lui et tout. Et en vrai, il y avait à la fois de la fête, et vraiment, vous voyez, des jeunes qui avaient hyper envie de faire la fête, c'était hyper beau, et à la fois une énorme tension. Mais je suis incapable de vous l'expliquer. Et j'étais sur les champs en 98, il n'y avait pas cette tension. Je ne sais pas pourquoi il y avait cette tension qui était palpable.
5: J'ai un truc par rapport à ce que disait Daniel Riolo. Ok, la fête, d'accord, le 14 juillet, la fête. Mais pourquoi la fête est associée à tout casser, en fait ?
4: Non, mais les casseurs profitent du rassemblement pour aller dans la foule et provoquer une foule immense pour pouvoir casser en impunité.
5: On a mis 8 000 policiers, les pauvres, je les plains, franchement. Bah oui. J'ai beaucoup de peine pour ces gens-là, qui font un travail fantastique. Mais en fait, il faut quoi ? Il faut 30 000, 50 000,
4: 100 000. Non, parce qu'ils ont reçu l'ordre de ne pas riposter.
5: Bah oui. Donc ça veut dire aussi qu'on est en incapacité de faire respecter.
1: Vous n'allez pas leur tirer dessus, Grégory.
4: Parce qu'on a peur que ça provoque des émeutes encore plus grandes.
1: Il y avait vraiment de la fête, Grégory. Après, c'est compliqué. En fait, la fête, elle a dégénéré, mais au départ, c'est de la fête.
2: Alors, dégénéré, ça, c'est une vraie question, ça. Parce qu'à Dijon, il y avait un énorme rassemblement en place de la République, qui est une très grande place. Et d'un seul coup, tu as un détachement de 200 à 300 personnes, forcément organisées, qui d'un seul coup sont en train d'envahir le reste de la rue et de Dijon. Et qui commencent à casser, ériger des barricades, casser des vitrines. 300 personnes. Ouais. Comment tu contiens 300 personnes ? Et ça, c'est forcément organisé quand un groupe d'un seul coup part ensemble. Donc c'est pour ça que on dit dégénérer. Moi, cette dégénération de fête, elle est organisée. Il y en a qui se laissent entraîner, mais là, ça semblait totalement organisé.
1: Merci encore Grégory d'avoir été avec nous. Et c'est vrai que c'est triste, hein, vous êtes parisien, vous êtes obligé de quitter Paris pour aller faire la fête, pour être sûr que tout se passe bien.
2: Il y a des endroits où ça s'est bien passé.
1: C'est quand même extrêmement
2: déprimant. Bordeaux, ça s'est super bien passé. Lens, ça s'est super bien passé. Il y a des endroits où on sait faire la fête sans que ça casse.
1: On va pas aller regarder la carte des endroits où ça s'est bien passé pour savoir où aller voir notre prochain match de foot. Enfin, il y a la Coupe du Monde qui approche. Ouais, enfin, c'est quand même terrible. Merci Grégory, en tout cas.
4: La Coupe du Monde, incident à venir, selon les sélections qui vont jouer. Parce que n'oublions pas qu'il y a une exploitation politique du phénomène. On est le seul pays dans lequel un parti prône la révolution.
0: J'aimerais qu'on donne la parole quand même à la police, parce qu'on s'interroge sur le rôle de la gestion de ce week-end. Laurent Nunez vient de tweeter là, il y a quelques minutes, le ministre de l'Intérieur, il écrit « À l'issue d'un week-end marqué par une mobilisation exceptionnelle sur l'ensemble du territoire, je remercie l'ensemble des forces de l'ordre face à des individus venus troubler la fête en cassant et en pillant. La réponse a été celle de la fermeté, de l'interpellation, du rétablissement de l'ordre public, alors même qu'un grand nombre de violences visaient directement les forces de sécurité. À présent, sous l'autorité des parquets, place aux investigations. Laurent Nunez qui a fait polémique hier en disant que la situation avait été globalement sous contrôle et que la France est un grand pays de gestion et de maintien de l'ordre.
1: C'est incroyable de dire ça, c'est incroyable. Alors justement, on a Jean-Noël qui est policier et qui souhaitait intervenir, policier dans les Bouches-du-Rhône. Bonjour Jean-Noël.
6: Oui, bonjour. Bonjour.
1: Est-ce que vous trouvez que la solution, la situation a été globalement maîtrisée samedi ?
6: Globalement maîtrisée ? D'accord. Écoutez, 900 interpellations, des vitrines brisées, des abribus cassés, des collègues blessés, 9 collègues à moi blessés grièvement. C'est ça, globalement maîtrisé.
1: Mais est-ce qu'on aurait pu faire mieux, Jean-Noël ? Parce que quand même, on se dit 22 000 policiers en France. Normalement, on aurait dû savoir contenir tout ça.
6: Non, mais c'est fini, on ne peut plus faire mieux.
4: C'est intéressant, ça.
6: On ne peut plus faire mieux. Je vais dire franchement ce que je pense. On ne peut plus faire mieux. Puisque si on donne l'ordre à la police d'intervenir, on va avoir les médias, les différentes caméras, etc. Et en fait, là-dessus, c'est bavure policière, police devant le tribunal, etc.
4: Exactement.
6: Et on a des ordres. Et je crois que c'est
1: Mais c'est quoi les ordres, Jean-Noël ?
6: Non, mais je crois que c'est ma collègue Linda Kebab qui l'a dit ce matin. Je ne l'ai pas entendu, mais le truc, c'est qu'elle a dit il fallait qu'on y aille mollo.
4: C'est ça.
6: Ça veut dire quoi ? On rétablit l'ordre avec quoi ? On y va mollo avec quoi ? Un bouquet de fleurs, hier c'était la fête des mères, on aurait dû ouvrir des roses à tout le monde en fait.
1: Je vous sens désabusé, Jean-Noël.
6: Mais je suis désabusé. Je suis désabusé. C'est fini, comme le disait M. Riolo. Mais il va y avoir la Coupe du Monde. Selon les matchs qui vont être diffusés, ça sera la même chose.
1: Alors, il y a beaucoup de matchs qui vont être diffusés dans la nuit, donc après, et on sait que le football de sélection génère souvent moins de débordements. Oui,
4: non, ça dépend des sélections.
6: Ouais. Non, c'est pas vrai, c'est pas vrai, parce que le football de sélection, oui, si ça va être les États-Unis qui vont le jouer, il y aura personne qui vont casser.
4: Voilà.
1: Oui, mais Jean-Noël, ça s'est passé comment à Marseille, justement après le PSG, ça devait être calme du coup.
6: Alors à Marseille, c'était très calme parce qu'il n'y a pas de diffusion du match du PSG. Oui. Les supporters de l'OM, on n'en a rien à faire du PSG. Ils ont gagné, c'est très bien pour eux. Ce qu'ils ont fait depuis 2 ans, je ne vais pas revenir sur le football, depuis 3 ans avec Luis Enrique, c'est très bien pour eux. Et franchement, c'est largement mérité. Mais personnellement, à Marseille, ça s'est bien passé parce qu'il n'y avait, avait pas de débordement suite au match du PSG. Oui. Mais par contre, il y a eu des débordements.
1: Ah d'accord.
6: Il y avait 2 soirs de concert d'un rappeur marseillais au stade Vélodrome.
1: D'accord.
6: Je vous dis comment ça s'est passé. Eh ben, le concert, les gens sont arrivés toute l'après-midi, les gens ils étaient tranquilles, ils sont allés au Jewel Store et après ils sont rentrés dans le stade. Quand le concert a commencé, les incidents ont commencé.
1: Ah oui, d'accord.
6: Ceux qui n'avaient pas de billets, tous ceux des quartiers qui sont descendus, ils ont brûlé les poubelles, ils ont brûlé des vélibs, des trottinettes électriques, ils ont agressé mes collègues.
1: Oui, mais ça veut dire, ce que vous dites, Jean-Noël, c'est intéressant. Ça veut dire qu'en fait, c'est pas, on dit toujours le foot, le Paris Saint-Germain, etc. En fait,
3: toutes les raisons sont bonnes pour aller massacrer le centre-ville.
1: C'est ça, c'est un événement et c'est pas que le foot, même si le foot exacerbe ça. On l'a vu encore ce week-end. Mais c'est-à-dire qu'effectivement, aujourd'hui, malheureusement, un concert, un match de foot et ça peut dégénérer. Et c'est vraiment dramatique parce que, moi, je pense à tous ces gamins qui sont fans du Paris Saint-Germain et qui n'ont pas pu faire la fête comme ils voulaient. Et je trouve ça très
2: qui sont empêchés de sortir ou qui ont raccourci leur sortie. Hein.
4: Mais celle, en fait, la vérité, c'est que la police, les autorités, les services secrets savent tout ça depuis des années. Ils savent qu'il y a une population en France qui veut casser et qui profite de moments dans l'année pour casser. Tout ça est su, contenu, presque contrôlé. Et aujourd'hui, pour ne pas que ça débouche sur quelque chose de beaucoup plus violent, à savoir des nuits d'émeutes répétitives, on essaye de faire attention parce que s'il y en a un qui meurt dans une intervention, ça va être la folie. Donc en fait, aujourd'hui, c'est l'acceptation de 24 heures d'une ou deux nuits de bordel pour ensuite mettre ça sur le tapis. Peu importe les débats que nous, on va faire, les débats qui seront faits dans tous les médias, les pour et les contre, l'exploitation politique des uns et des autres. Les policiers, ils sont pas débiles, ils savent tout ça parce que c'est des discours qu'ils ont entre eux. Ils connaissent toutes les autorités. Tout ça est su. On est dans un pays hyper évolué en termes de sécurité, de recherche, et tout ça est parfaitement su par les autorités et la puissance publique.
1: Alors en tout cas, on a reçu beaucoup de messages sur ce débat. Charles, que retenez-vous, les violences ou le sacre ?
0: Ouais, je vais quand même citer Patrick qui nous dit quand même, dans quelques années, on retiendra surtout le sacre, on aura oublié un peu les violences. N'oublions pas que le PSG est entré dans l'histoire, mais Patrick est le seul à nous parler de sport. On va le dire comme ça dans les messages. Michel nous dit, ces violences post-match ne minimisent pas la victoire, mais ça vient forcément la gâcher. Forcément, on ne pense qu'à ça et on ne parle que de ça. Gérard nous dit, quel sentiment quand même. En France, si vous roulez 3 km/h au-dessus de la limite, vous avez une sanction immédiate. Et ce sentiment que certains ont mis le bazar tout le week-end et s'en tirent tranquillement, ils sont chez eux aujourd'hui. Voilà ce qu'on pense, Gérard. Et quand on vous a posé la question sur nos réseaux après le sacre du PSG en Ligue des Champions, que retenez-vous, les violences ou ce sacre? Eh bien, vous répondez les violences à 79%.
1: Et on continuera à parler de cette soirée de samedi avec nos politiques qui n'ont pas tous montré l'exemple. On va parler de ce député. Carl Olive, alors lui, est monté sur le capot d'une voiture pour fêter les images. Du titre du Paris, pour fêter le titre du Paris Saint-Germain. Est-ce que vous trouvez ça bon enfant de la part d'un député, voir un député faire la fête comme ça, ou est-ce qu'au contraire vous trouvez ça navrant? On en débat dans un instant avec vous au 32-16. À tout de suite.
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1: Il est 12h32, vous êtes dans Estelle Midi sur RMC, RMC Story avec Charles Magnin, Juliette Briens, Daniel Riolo et Emmanuel Doncourt. Et on va tout de suite s'intéresser à l'image du jour, ou plutôt l'image du week-end. Et c'est celle du député des Yvelines, Carl Olive, montant sur le capot d'une voiture pour célébrer le titre européen du Paris Saint-Germain. Alors ça fait bizarre de voir un député comme ça monter au milieu de la foule sur le capot d'une voiture. Cette image a évidemment suscité la polémique, obligeant Carl Olive à s'expliquer assez maladroitement d'ailleurs sur les réseaux sociaux.
2: Oui.
0: Dans l'euphorie de la victoire historique du Paris Saint-Germain, je suis monté quelques secondes sur le capot de la voiture d'un ami, Pascal. Était-ce la meilleure image à donner lorsque l'on est élu ? Probablement pas. Pour quelques instants, eh bien, la passion a certainement pris le pas sur la raison. C'était sans doute un peu puéril, je le reconnais volontiers et je m'en excuse.
1: Malgré ces explications de Carl Olive, un député qui monte sur le capot d'une voiture, ça fait désordre, Charles.
3: Ça n'a pas plu, d'ailleurs, beaucoup de réactions politiques de l'extrême gauche à l'extrême droite. Les députés macronistes ne respectent rien et donnent un exemple pitoyable. Voilà ce qu'écrit le député LFI, Adrien Clouet, pour l'eurodéputé Marion Maréchal. Carl Olive est ce qu'elle appelle, je cite encore, un député racaille. Le sénateur RN, Aymeric Durox, lui se demande, est-ce l'exemple qu'on doit donner à un député de la République ? L'attitude de Carl Olive a également déplu à la nouvelle majorité de droite à la mairie de Poissy. Vous savez que Carl Olive est l'ancien maire, et bien le nouvel adjoint David Lussault estime sur Facebook qu'il s'agit d'une attitude déplorable du député qui, selon lui, a obligé la police municipale à fermer la rue devant la mairie. Bon, de son côté, Carl Olive, on l'entend, a fait amende honorable. Il met en avant l'esprit de fête. Il précise qu'il n'y a eu ni dégradation, ni mise en danger de qui que ce soit, soulignant une ambiance, je cite encore, amicale, festive et bon enfant.
1: Un député qui monte sur le capot d'une voiture pour célébrer un titre du Paris Saint-Germain. Est-ce que vous avez trouvé ça bon enfant ou navrant, Juliette Briens ?
4: Bon, si la voiture n'avait pas appartenu à Pascal, son grand ami apparemment, évidemment, j'aurais eu aucun type d'indulgence pour ce genre de comportement. Il est monté sur le capot de la voiture de son ami. On pourrait dire, oui, qu'il ne faut pas dramatiser ce genre de choses, mais sincèrement, un homme politique, député, dans les circonstances actuelles, à quel point le pays est tendu, à quel point les chaînes rapportent, si vous voulez, les hordes de jeunes qui cassent, qui se comportent mal et qui terrorisent aussi beaucoup de conducteurs de voitures en montant dessus. Sincèrement, t'es censé quand même maîtriser un peu ta communication. Le fait de le voir comme ça grimper sur le capot d'une voiture en pleine rue et que ce soit filmé, c'est désastreux. Mais pardon, mais c'est cataclysmique en termes de communication. C'est il quand même, venant de Carl Olive qui a quand même beaucoup le mot exemplarité à la bouche,
1: ah bah oui.
4: qui a beaucoup attaqué les tenues non appropriées des députés LFI à telle cérémonie, qui aime bien donner quand même pas mal de leçons un peu à tout le monde. C'est quand même incroyable de pas avoir la jugeote de se dire qu'il n'est pas en privé, qu'il y a des caméras partout aujourd'hui et qu'un député qui grimpe comme ça, comme un singe sur un capot de la voiture, mais de voiture, c'est... Non, c'est pas exemplaire, quoi. Tout simplement, je suis très contente pour lui, je suis contente pour qu'il soit euphorique, mais un peu de jugeote. Donc alors, oui, c'est pas catastrophique, mais c'est quand même, c'est un manque de, c'est maladroit à un point. Alors, ça en est même déprimant un peu. Quoi.
1: Daniel Riolo, on le connaît bien, Carl Olive, il a été directeur du service des sports de Canal+ pendant longtemps. C'est un amoureux du football, un amoureux du Paris Saint-Germain. Est-ce que vous lui trouvez ça comme circonstance atténuante finalement?
5: Comme très souvent, Carl Olive est ridicule, parce qu'il l'est très souvent.
1: Un peu de circonstances atténuantes.
5: Donc aucune circonstance atténuante. Il y a deux choses qui me gênent, c'est la fonction et l'âge. C'est pas un ado. C'est pas un gamin. Donc déjà, tu te contrôles un petit peu. Moi, je suis le PSG depuis à peu près le même âge que lui. Bon, on doit être à peu près de la même génération. Et ça va, je sais me contrôler quand ça gagne.
3: 57 ans, Carl Olive.
5: Excuse-moi. Bon, bref, peu importe. On se contrôle un petit peu. Et puis la fonction, donc t'es député, tu te contrôles encore un petit peu plus. Et puis il y a pas que ça qui me gêne. C'est bon, après vous le savez peut-être pas, hein, mais ce monsieur est tellement dingue du PSG qu'en fait il est prêt à tout donner pour le PSG. Son rôle dans les instances du football est grotesque tellement il est larbin du PSG de Nasser Al Khelaifi. Donc tout contre les autres clubs français, rien dans le sens de l'intérêt général, alors que comme c'est un homme politique qui devrait militer pour l'intérêt général.
1: Et c'est un fan du PSG en fait.
5: Donc alors qu'ils ne prennent pas des fonctions alors. Parce que quand on a 57 ans et qu'on est juste un député supporter, qu'on n'a pas le cerveau qui fonctionne pour viser l'intérêt général, aussi bien quand on a des fonctions au sein des instances, mais qu'on est là juste pour répéter la voix du maître, quand on est un député, c'est pas normal. C'est pas normal.
1: Non, mais ça, d'accord. Mais donc, s'il monte sur le capot de la voiture, s'il est fan absolu du PSG, il y a une logique.
5: Monter sur le. Mais Estelle, c'est pas normal à cet âge-là.
1: Oui,
5: et en fait, l'acte ne fait que prouver et illustrer ce qu'il est. Un peu de jugeote, de recul. Tu n'es pas un suiveur. Supporter, tu laisses ça à des. Un supporter, c'est déjà à un moment, retrouve tes esprits. Et je dis, ça n'est pas uniquement parce qu'il monte sur le capot de la bagnole. Mais il était prêt à vendre sa commune pour avoir le stade. Il était dingo avec ce projet.
1: Oui.
5: Le projet, il faut
3: expliquer. On a beaucoup parlé d'un déménagement du PSG à Poissy.
5: Voilà, donc,
1: dans sa ville.
5: Honnêtement, je n'arrive pas à comprendre comment tu peux hocher la tête sur le sujet. On parle d'un député, il a 57 ans, Estelle.
1: Oui, mais maintenant que tu dis ça,
5: non,
1: d'accord.
5: Mais tu ne sacrifies pas tout à ta passion pour un club de foot. Je veux dire, à un moment, oh, deux secondes. Quand t'as 17 ans, 18 ans, 20 ans, ça va. T'as 57 ans, t'es député. Moi, à la limite, je m'en fous. Mais en fait, c'est juste symbolique ce qu'il a fait de monter sur la base. C'est-à-dire, le mec ne se contrôle même pas et jamais, tellement il est dingue du club. Mais deux secondes, quoi. Enfin, ça va.
1: Alors, Emmanuel Dancourt.
2: Je rebondis sur il ne se contrôle même pas et jamais. Souvenez-vous, en 2021, il a été condamné à 150 jours d'amende parce qu'il avait mis un faux gyrophare sur sa voiture. Il avait rendez-vous avec Macron. Il était très en retard. Il a mis un faux gyrophare. Il a grillé un feu rouge. Son chauffeur a grillé un feu rouge. Et ben, ils ont renversé une femme en scooter qui a eu 45 jours d'ITT. Ah oui, oui. Mais bien sûr. Et donc, voilà, c'est quelqu'un qui vit avec une espèce d'amende. Son chauffeur a été condamné à 4 mois de prison avec sursis quand même parce que lui, lui a demandé. Et donc, ce mec-là, qui, comme tu l'as très bien rappelé, arrête pas de faire des rappels à l'ordre public, arrête pas de dire ordre, sécurité, machin. À 57 ans, comme tu le dis, dans sa fonction de député,
5: un ado supporté.
2: Il grimpe sur une voiture dont on nous dit qu'elle appartient à son ami.
1: Mais oui,
2: Pascal.
1: C'est son meilleur ami qui conduisait.
2: Quand tu vois la mise en scène des excuses, tu sens que les autres, il y a personne n'est à l'aise. Enfin, on nous fait un storytelling de malade. Le truc est, il aurait dû avoir de la tenue. Il est député, il a 57 ans, comme tu le dis. Il a déjà eu des problèmes. Je trouve qu'il ferait mieux.
1: Les députés n'ont pas le droit d'avoir un petit instant de joie.
2: Non, mais un instant de joie, je crois qu'on en a
1: pas la voiture de Mme Michu.
5: L'instant de joie, il illustre tout ce que vient de dire Emma et tout ce que j'ai dit juste avant.
2: Je parie que ni toi ni Daniel n'êtes montés sur des capots de voiture. Je me trompe ?
5: Oui.
2: Ni moi, Estelle. Non, tu m'as fait peur.
5: Bon, bah voilà.
1: Mais non, bien sûr que je ne monterai pas sur un capot de voiture.
2: Tu es député, tu représentes ta République, tu te tiens quoi ? Surtout quand tu es déjà arrivé, ce que j'ai raconté en 2021. Tu te tiens. Non, mais la joie, tu peux la manifester différemment.
3: Je suis d'accord avec vous que c'est ridicule, mais
1: oui, mais
3: je me lance.
1: Allez,
2: Charles, je t'aimais bien jusqu'ici.
3: Deux, trois mots, la panne de défense, mais d'explique, enfin, le contexte. D'abord, on peut pas dire, il se met dans la même peau que tous les casseurs qui sévissent.
1: Oui, il a pas tiré au mortier.
3: Non, mais à ce moment-là, il fait encore jour. Je veux dire, il y a pas encore eu de violence à ce moment-là. En tout cas, on n'a pas le bilan, les interpellations.
5: Sauf qu'il sait qu'il va y en avoir. Parce que tout le monde le sait, il y en a.
3: Bon, mais à ce moment-là, en tout cas, faut expliquer. Le coup de sifflet final vient d'être sifflé, etc. On n'est pas, Paris n'est pas à feu et à sang au moment où il le fait. Et par ailleurs, ça passe mal parce qu'il y a eu ce contexte. Je veux dire, en 98, on aurait vu un député monter sur une 206. On aurait peut-être trouvé ça cool. Je ne sais pas qui était encore député. Si Édouard Balladur était monté sur une voiture en 98,
2: oui, bah ça lui ressemble.
3: Avec un maillot de Zidane.
1: Oui. Non, mais avec des gants.
3: C'est pas, voilà, il serait monté sur une limousine. Mais
2: et un escabeau.
3: Voilà, l'image serait devenue cool. Non, mais, j'allais dire Jacques Chirac, il était président à ce moment-là. Mais voilà, un député à l'époque qui serait monté. L'image de Jacques Chirac qui fraude le métro. Aujourd'hui, on en fait des t-shirts iconiques, etc. Alors qu'il fait n'importe quoi, techniquement. Donc voilà, ça aurait pu être cool dans un autre contexte. Il s'est trompé de jour pour le faire.
1: Alors, on a Romain qui est en ligne avec nous. Romain qui nous appelle de Corbeil-Essonne. Il est pompier volontaire. Bonjour Romain.
6: Bonjour Estelle, bonjour à tous et bonjour à Daniel que j'adore.
1: Merci Romain d'être avec nous. Romain, ça vous a fait sourire cette image du député Carl Olive montant sur le capot d'une voiture ou vous avez trouvé ça navrant?
6: Alors non, sourire, c'est pas vraiment le mot. Moi, je suis scandalisé. Après le match, chose que je ne fais jamais, mon fils m'a demandé de sortir dans la rue à Corbeil. C'est un peu chaud par endroit, donc je lui dis ok, je viens avec toi par contre. Donc je suis sorti avec mon fils de 17 ans et ma fille de 12 ans. Et bon, ça a été assez bon enfant. Moi, j'ai empêché deux trois moments que ça parte un peu dans tous les sens. On des signes aux bagnoles de ralentir aux motos parce que c'était un vrai défilé. Et j'expliquais à mon fils, j'expliquais à des gamins qui essayaient de monter sur des bus et tout. Ouais, faut pas faire ça. Après, la police va venir et ça sert à rien. Comment après je peux être crédible quand on voit un élu de la République faire ça? Ça n'a aucun sens. Quel exemple il donne ce monsieur, en plus, à, je ne sais plus quel âge il a, 57 ans.
1: 57,
6: ouais. Moi, je vais être très dur, mais bon, il est inexcusable. Et ce mec-là, il devrait être viré, tout simplement. C'est le mandat terminé.
1: Peut-être pas exagérer, Romain, quand même.
6: Moi, je vous trouve très magnanime avec ce monsieur, quand même.
5: Oui, je suis d'accord, Romain.
6: Possible et imaginable, il a merdé, tout simplement.
1: Oui, mais on est tous d'accord, Romain. Tout le monde dit, OK, il a merdé.
6: Je suis fan du PSG depuis que j'ai 44 ans, je suis fan du PSG depuis que j'ai 10 ans. Je suis allé souvent au parc, je fais beaucoup la fête, surtout depuis 2 ans, je fais beaucoup la fête grâce à mon équipe. Mais jamais je serais monté sur une voiture ou j'aurais jamais dégradé du matériel pour fêter ça. Ça, c'est bon pour les branleurs qui ont rien d'autre à foutre de leur vie de faire ça. D'ailleurs, ceux qui font ça, c'est pas vraiment des supporters des PSG, hein, c'est les mêmes qui font dans toutes les manifestations qui dégradent le matériel. Donc non, ce mec-là, il a aucune excuse. Et le reste de la classe politique ferait bien de fermer ça. Voilà, je vais pas aller plus loin, parce qu'ils sont inaudibles aussi à condamner des choses, pas ces choses-là, ils doivent tous se taire, et ce monsieur-là, il va plus siéger à l'Assemblée.
1: Ah oui, carrément. Bah écoutez, on va voir ce que décide Carlo Olive. Je pense qu'en tout cas, il va se faire charrier pour le coup à l'Assemblée. Il aura du mal à prendre la parole. Ça c'est sûr. Après, c'est aussi peut-être une mise en scène. On voit à côté de lui, il y a des petites caméras et tout. Donc peut-être que voilà, il a cherché à se mettre en scène et à récupérer aussi l'événement. En tout cas, merci beaucoup Romain d'avoir été avec nous. Ça a été tranquille ou pas à Corbeil-Essonne?
6: Dans notre coin, ça a été, mais mes collègues pompiers sont beaucoup sortis pour éteindre les feux de poubelle, oui.
1: D'accord. Bah, écoutez, merci beaucoup, Romain, en tout cas, d'avoir été avec nous et bonne continuation. Ça donne quoi sur le WhatsApp, Charles?
3: C'est une honte, nous dit Cédric. C'est minable. Un député est censé faire les lois et les respecter, pas montrer l'exemple pour les enfreindre, estime Cédric. Eric nous dit, mais je suis un supporter de Paris depuis plus de 30 ans. Je suis jamais monté sur une voiture. À quel moment ça me serait venu à l'esprit, estime Eric. Michael nous dit, il est quand même souvent prompt, ce député, à donner des leçons à tout le monde.
5: Absolument.
3: Sur les plateaux télé. Voilà. Absolument. Michael a le soutien de Daniel. Et vous êtes aussi quelques-uns, je vais citer par exemple Gabriel, à nous dire il devrait démissionner immédiatement quand on a montré un tel mauvais exemple. C'est incroyable ensuite de retourner en costard-cravate à l'Assemblée, écrire les lois.
5: Mais il est protégé par le président du PSG, donc il peut tout faire.
1: Non mais Juliette Briens, il ne doit pas démissionner quand même.
4: Je ne sais pas. Mais honnêtement, c'est désastreux. Et quand j'entends nos auditeurs, ils ont raison. Et quand je l'entends dire que lui, il a accompagné son fils de 17 ans, il a essayé d'accompagner des jeunes en leur disant, franchement, ce que vous faites, c'est inacceptable, s'il vous plaît, faites la fête. Et que derrière, effectivement, on a un député de la République qui se comporte de telle manière, je comprends en fait qu'on soit extrêmement énervé.
5: Il démissionne, il trouve un nouveau travail, il est référent supporter au PSG pour gérer la tribune supporter.
1: Non, mais attends.
4: Mais c'est pas normal, c'est vrai. Et franchement, sur le contrôle, t'as raison. En fait, tout ça, c'est une question de contrôle. Bah, et c'est quand même inquiétant qu'un mec qui soit à ce niveau de fonction.
1: Excusez-moi, il y a des députés qui ont été condamnés pour violence conjugale, qui sont partis que 4 mois de l'Assemblée. Et qui sont revenus. Et vous voulez qu'un député qui monte sur le capot d'une voiture se retire?
2: Non, pas qu'il se retire peut-être, mais est-ce que l'Assemblée nationale n'a pas des sanctions dans ces cas-là de dire Coco, pendant 3 semaines, t'es plus chez nous?
4: C'est vrai, l'exemple est arrêté quand même.
2: De l'Assemblée nationale, c'est quand même. Il ne se retirera jamais.
1: Je pense que le cas soit noté, vous savez, dans le règlement de l'Assemblée. Il ne semble pas qu'il y ait marqué 3 semaines d'exclusion pour au cas où vous monteriez sur le capot d'une voiture.
3: J'ai pas vérifié, mais il y a peu de précédents a priori de les voitures.
1: C'est sûr.
4: Mais je sais pas. En plus, je peux pas, mon âme et conscience, continuer à dénoncer fortement comme je le fais les casseurs et ceux qui terrorisent le soir de la gagne du PSG. En disant bon allez il a merdé. Parce qu'on tient un discours politique, du coup on peut pas avoir deux poids deux mesures et dire que lui il a juste merdé en fait.
1: Alors, on vous a posé en tout cas la question sur le compte Twitter d'Estelle Midi. Oui. Est-ce que ça a été serré, Charles?
3: Ce député, extrêmement serré. Un débat houleux. On est passé, alors je vais vous raconter les coulisses. Au début du débat, quand on nous a demandé navrant ou amusant, c'était 90% de navrant. On a réussi à monter à 92% de ceux qui nous regardent et qui nous écoutent à estimer que c'est navrant.
1: Il ne fallait pas continuer 5 minutes de plus. dans un instant, là, on va mettre tout le monde d'accord avec Anthony Morel qui va nous parler d'une nouvelle petite voiture gonflable à apporter absolument partout. Voilà, vous la prenez, vous la mettez dans un sac et vous pouvez rouler avec en vacances. On vous explique tout dans un instant et ensuite sur Al Zapping, le meilleur de l'actu sur RMC. À tout de suite.
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1: Il est 12h50, vous êtes dans Estelle Midi sur RMC, RMC Story. Et tout de suite, si on n'arrête pas le progrès, avec Anthony Morel.
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1: Et Anthony, aujourd'hui, vous êtes venu en plateau avec un objet très particulier. Alors, c'est beaucoup plus grand qu'un objet. Vous le voyez si vous nous regardez sur RMC Story. Cet objet, c'est un véhicule qu'on a un peu de mal à décrire. C'est une sorte de véhicule gonflable à mi-chemin entre le vélo et la voiture.
34: Oui, c'est ça. C'est une vélo-voiture gonflable qui tient dans un sac. Voilà, pour le dire en une phrase.
1: Ah, un gros sac quand même.
34: Faut un gros sac. Non, faut un sac de voyage. Mais ça tient quand même dans un sac. Non, mais c'est ça qui est quand même incroyable avec cet appareil. Ça semble pas très sérieux dit comme ça. Mais si, c'est un petit bijou d'innovation qui s'appelle la fourmi. D'ailleurs, il a été récompensé de la médaille d'or du concours Lépine. Et donc, c'est un appareil hybride. Quand je disais que c'est une voiture, c'est parce qu'il y a quatre roues. Vous avez même un toit rétractable. Donc, pour protéger du soleil, de la pluie. Et on peut même mettre des panneaux photovoltaïques pour alimenter la batterie, parce que c'est un véhicule électrique. Et puis vous avez le côté vélo, donc vous avez un guidon, vous avez des pédales, une assistance électrique évidemment, et puis une structure. Alors est-ce que c'est une selle, est-ce que c'est des sièges, je ne sais pas. On peut embarquer 4 personnes au maximum, donc 2 adultes et 2 enfants. Et c'est parti. Bah, c'est déjà pas mal, effectivement. Et en fait, le truc, c'est que ça peut se mettre dans un gros sac, dans un coffre. Vous le gonflez en 3 minutes chrono, vous le dépliez, vous le gonflez, et vous êtes parti, tout simplement. Alors, on peut se demander, enfin, voiture gonflable ou vélo gonflable,
1: oui, c'est ça.
34: Je vais pas crever.
1: Quel est l'intérêt, en fait?
34: Alors, si, l'intérêt, en fait, par exemple, je vous donne un exemple très concret. Là, ça se destine notamment aux camping-cars. Il y a de plus en plus de Français qui sont fans de camping-cars, qui achètent des camping-cars. Le camping-car, quand vous arrivez à votre lieu de destination. Bah après, quand vous allez chercher le pain, c'est un peu galère. Vous n'allez pas prendre le camping-car.
1: Bah non, t'as mis ton vélo sur la galerie.
34: Alors, le vélo, oui, mais si on veut faire une sortie un peu plus familiale, et ben bah là, en fait, ça va servir comme une sorte d'annexe. C'est un peu comme les gens qui ont des yachts, vous savez, qui ont un petit bateau dans le yacht.
3: Ah oui, moi non plus. Bien.
1: Qui voilà. ont une annexe.
34: Mais c'est pour vous donner une image, bah, si vous voulez.
0: C'est tout en vacances.
34: Voilà, c'est des vacances d'Estelle.
1: Je préfère la voile.
34: Voilà. Bon, en tout cas, vous avez votre petite annexe que vous pouvez dégonfler, que vous pouvez mettre à l'intérieur du camping-car. En mode dégonflé, ça prend pas beaucoup de place. Et ensuite, vous pouvez aller faire une petite balade familiale. Vous allez pouvoir vous en servir au camping. Les campings pourraient s'en équiper aussi. Tout ce qui est, vous savez, les îles et les endroits où les voitures ne sont pas autorisées et où on veut des alternatives, et ben, ça pourrait aussi s'installer dans ces zones-là. C'est ça qui est absolument génial avec cet appareil, alors qui est déjà commercialisé. Ça coûte ça coûte 4 000 euros. C'est le prix si vous comparez ça avec un vélo cargo, par exemple, ou les gros vélos électriques qui transportent plusieurs personnes.
1: Mais c'est dans un sac.
34: Là, encore une fois, c'est la version.
2: Je parle pour les gens dans la rue. Quand tu marches, là, t'es sur une rue.
34: Alors, piste cyclable, ça passe. Normalement, c'est fait pour. On a quand même passé la porte avec. Hein.
1: C'est, oui,
34: ça
1: c'est
34: passe.
1: Vrai,
34: franchement,
1: raison,
34: si ça rentre sur le plateau, c'est qu'a priori, ça prend pas trop de place. Sur une route, sur une piste cyclable, franchement, ça passe sans aucun problème. Et alors là, moi, la question que je me suis posée, la première question, c'est si on met un coup d'épingle dedans, est-ce que ça crève? Et en fait, pas du tout, parce que le matériau, c'est le même matériau que pour les padels. Donc, c'est des matériaux semi-solides. C'est vraiment, en fait, c'est hyper bien pensé. Il y a 10 brevets qui ont été déposés pour cette technologie. Et donc, si vous y allez, même avec des clous, ça va pas crever comme ça, quoi.
1: Ça met combien de temps à se gonfler?
34: C'est 3 minutes. 3 minutes
1: c'est
34: chrono.
1: Tout
34: ouais, c'est très rapide. En fait, vraiment, vous dépliez les roues, vous gonflez. Alors, pas à la bouche, hein, évidemment, avec un gonfleur. Ça met un petit peu plus de temps, a priori. Mais sinon, 3 minutes, ça va très, très vite. Et vous pouvez partir directement. Donc, balade en famille, 50 km d'autonomie, assistance électrique.
1: Assistance électrique? Je croyais que c'était juste avec les pédales.
34: Ah, mais non, bien sûr que non. C'est l'intérêt. C'est qu'il y a une assistance électrique. Il y a une batterie devant. C'est pour ça que ça pèse un petit peu lourd. Enfin, un peu lourd. C'est léger, mais le seul truc qui pèse un peu lourd dedans, c'est évidemment la batterie et le moteur. C'est pour ça que je disais, c'est vraiment à mi-chemin entre une toute petite voiture et un vélo. Et moi, je trouve que c'est intéressant. On est vraiment dans des véhicules un peu hybrides. Et je pense qu'on va en voir de plus en plus des véhicules comme ça.
1: Enfin, faut quand même assumer le look.
34: Oui.
1: Si on veut être discret.
34: Ouais, il y a un petit côté.
1: Bon,
34: non,
1: mais moi, j'avoue, moi, j'aime bien. Faut pas prendre ça.
34: Non, mais c'est en fait.
1: Et si t'es tout seul.
34: C'est pas fait.
1: Ça fait un peu le petit train touristique, quoi.
34: Ouais, ça fait un peu le petit train touristique.
3: Là, je vais défendre Anthony. Il y a 15 ans, le premier qui est monté sur une trottinette électrique, on s'est dit qu'est-ce que c'est ridicule.
34: Ouais. On est d'accord.
3: Un adulte sur une trottinette, personne le fera jamais.
0: Ça, je le pense encore aujourd'hui.
3: Voilà, certains le pensent encore. Bah, regardez le nombre de trottinettes électriques et d'adultes.
1: Enfin, c'est quand même plus maniable. C'est-à-dire que là, c'est quand même une organisation.
34: Encore une fois, là, c'est un usage familial. Vous êtes à plusieurs sur l'appareil.
3: Les enfants derrière.
34: Et je suis d'accord avec Charles. En fait, moi, j'adore parce qu'il y a un petit côté les fous du volant. Il y a un côté, parce que c'est ce que j'appelle des ornis, des objets roulants non identifiés. Mais je pense qu'on va avoir de plus en plus d'objets comme ça. C'est-à-dire.
0: C'est vrai que ça fait un peu Satanas là.
34: Satanas il y a Diablo, exactement. Mais on est plus sur du vélo, on n'est pas sur du scooter, on n'est pas sur de la voiture, mais c'est des appareils un peu hybrides.
0: Planche à voile.
1: Oui, planche de paddle.
34: Tu pourrais éventuellement t'en servir comme planche de paddle, mais tu vas surtout pouvoir t'en servir pour ajouter des panneaux photovoltaïques qui vont permettre d'alimenter la batterie et donc de rouler plus longtemps. Ce qui est plutôt pas mal.
0: Tout ça est un petit peu compliqué.
34: C'est pas si compliqué que ça en vrai, et c'est une innovation française.
1: Bravo.
34: Je salue Benoît, l'ingénieur qui a conçu ça, qui a eu la gentillesse de nous prêter
0: un essai.
34: Cette fourmi. Là, il y a pas beaucoup de place là pour le coup.
1: Voilà, merci à Benoît de nous avoir prêté sa fourmi. 4000 euros, c'est déjà commercialisé.
34: C'est déjà commercialisé.
1: Vous offrir une voiture gonflable. Merci Anthony, on parle de quoi demain?
34: Demain, la technologie au service des urgences. Comment ça va permettre de faire gagner du temps aux médecins et aussi aux patients. Et vous allez voir qu'il y a des choses révolutionnaires qui sont en train d'arriver.
0: Ça ne sera pas du luxe.
1: Génial, merci beaucoup Anthony. Tous les jours, on n'arrête pas le progrès. Midi 50 dans Estelle Midi. Dans un instant, le zapping, le meilleur de l'actu sur RMC. On va se demander si le sommet de Choose France est un succès pour Emmanuel Macron. Voilà, la France est encore attractive. On va parler de l'aide carburant de 100 euros pour les gros rouleurs qui fait un flop. Et puis, faut-il lever le secret de la confession? Eh bien, écoutez, c'est une question qu'on va se poser ensemble. À tout de suite.
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1: Dans un instant, dans Estelle Midi, le zapping, le meilleur de l'actu sur RMC, on parlera du sommet Choose France, de l'aide carburant de 100€, de la hausse du SMIC et du secret de la confession. 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
1: Le journal tout de suite avec Rémi Barré. Bonjour Rémi.
2: Bonjour Estelle, bonjour à tous. Les premières comparutions après les violences de ce week-end à Paris, puis recherche toujours en cours pour retrouver Liana, 11 ans, disparue depuis vendredi dans le Gers.
1: 890 interpellations à travers la France, 360 gardes à vue rien qu'à Paris, bilan donné par le ministre de l'Intérieur après les incidents en marge de la victoire du Paris Saint-Germain en Ligue des Champions.
0: Et les premiers casseurs présumés doivent comparaître dans les minutes qui viennent. Pierre Bazin du service police justice d'RMC est avec nous. Alors Pierre, combien sont-ils?
3: Selon le parquet de Paris, ils sont au moins 11 à comparaître en correctionnel au tribunal judiciaire de Paris, majoritairement pour des violences sur des policiers et des gendarmes, mais aussi parfois pour des vols, des dégradations, des ports d'armes. Parmi les 312 personnes encore en garde à vue à Paris, toutes ne seront pas forcément jugées en comparution immédiate, mais la justice s'attend toutefois à un grand nombre de prévenus. Bien avant le début de la finale de la Ligue des Champions, le tribunal judiciaire de Paris annonçait d'ailleurs s'être organisé pour augmenter sa capacité de jugement dans les jours suivant le match. Un dispositif identique avait d'ailleurs été mis en place l'année dernière dans la foulée de la première Ligue des Champions remportée par le PSG. En 2025, une très large partie des 30 personnes présentées en comparution immédiate ont été condamnées à de la prison avec sursis ou ont été sanctionnées par des mesures alternatives.
0: Pierre Bazin du service police justice d'RMC.
1: Plus le temps passe et plus l'inquiétude monte à Fleurance dans le Gers.
0: Là où Liana, 11 ans, a disparu vendredi dernier après la sortie des cours. Un homme de 41 ans est en garde à vue, aperçu avec la jeune fille à bord de sa voiture. Il affirme l'avoir déposée à sa demande devant la piscine de la commune. Des déclarations jugées incohérentes, imprécises, selon la procureure d'Auch. Le colonel Philippe de la Forcade est le

0: pourrait mettre en difficulté les investigations techniques.
1: Le colonel Philippe de la Forcade, commandant du groupement de gendarmerie du Gers.
2: Un pétrolier russe arraisonné par la marine française au milieu de l'Atlantique.
1: Selon Paris, le capitaine de ce navire sous sanctions européennes a refusé à de multiples reprises d'obtempérer aux consignes et sa prise de contrôle s'est donc avérée nécessaire, à raisonnement qualifié d'illégal par Moscou. Le communiqué précise qu'il s'agit de répondre à la demande sans précédent des fans. Céline Dion ajoute une série de 10 nouveaux concerts en mai 2027 à la Défense Arena près de Paris, annonce faite ce matin, pour essayer de décrocher les billets pour ces concerts additionnels. Des créneaux seront proposés à un nombre limité de fans déjà inscrits à la prévente de l'artiste ou à celle de la salle de spectacle. Et puis c'est la dernière chance française.
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1: Diane Paris va tenter de se qualifier pour les quarts de finale du tournoi. Arnaud Valadon est avec nous en direct de Roland Garros. Le match pourrait débuter d'ici une petite demi-heure, Arnaud.
4: Oui, parce qu'elle est programmée en deuxième rotation sur le court central et en ce moment la tête de série numéro 10, l'Italien Flavio Cobolli mène 2-7-0, 4 partout dans la troisième manche face à l'Américain Zvajda. Donc a priori Diane Paris d'ici, allez, moins de 20 minutes si tout va vite sur ce court central, et ce court central elle l'adore. Diane Paris déjà 2 victoires, notamment la dernière performance contre Anisimova numéro 6 mondiale. La Française vit un rêve pour son premier 8e de finale, un parcours qui n'est pas sans rappeler celui de Louise Boisson l'an passé, demi-finaliste surprise sur la terre battue. Surprise, c'est aussi le cas de son adversaire, la Polonaise Maja Szwalińska, 114e mondiale, sortie des qualifications, et sur le papier Paris part même favori.
1: Arnaud Valadon à Roland Garros pour RMC. 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Les courses, Estelle.
2: Oui, avec le quintet Rémi qui a lieu à 13h55 sur l'hippodrome de Vichy dans la discipline du trot. 13 concurrents âgés de 8 à 10 ans s'affronteront sur la distance des 2950 mètres.
1: Et le favori,
2: c'est le numéro 13, Indian Pacific. Il est déféré des quatre pieds, hein. Ah, et oui, confié à Jean-Michel Bazir pour ce superbe engagement. Il devrait lutter pour la victoire, on y croit.
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2: À 13h05 sur RMC, la deuxième partie d'Estelle Midi, c'est tout de suite.
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2: On est de retour dans Estelle Midi sur RMC, RMC Story. On est ensemble jusqu'à 15h. Très belle équipe autour de la table aujourd'hui. Il y a Emmanuel Dancourt, Daniel Riolo. Il y a également Juliette Brien, c'est Charles Magnien. Dans un instant, le zapping, le meilleur de l'actu sur RMC. On parlera ensuite de cette proposition d'un député macroniste, augmenter la TVA à 22% pour redonner du pouvoir aux actifs. Pour ou contre, on en débat avec vous au 32-16. Et puis à 14h, on va parler vacances, ça y est. C'est le début du mois de juin, les vacances approchent, mais vous êtes plutôt vacances actives ou vacances oisives. Est-ce que vous aimez, vous savez, les vacances actives avec des musées, de la rando, des parcs de loisirs? Eh bien, écoutez, venez en discuter avec nous au 32-16 et sur le WhatsApp, Charles.
6: Oui. Ma voisine Juliette me hurle déjà transat dans le...
2: Ah non, vacances passives.
6: Activité. Oui, passive.
2: Vacances,
6: carrément.
2: Mais non, voilà. Musée. Bon. Pitié. Oh non,
7: pas
2: musée.
7: Ne faites pas le débat avant le débat.
6: Est-ce que vous êtes plus transat ou musée? Vous nous le dites aussi sur WhatsApp. Ça faut 0612 0 oui ou golf 0612 424 424.
2: Et puis juste avant 13h50, ce sera le répondeur, le grand retour de Pierre-Antoine Damcourt en ce lundi. Bonjour,
8: ouais,
2: Pierre-Antoine.
8: Bonjour Estelle. Elle nous avait manqué. Quel week-end, les célébrations de dingue. Daniel Riolo en roue arrière sur les champs jusqu'à 5h du mat.
2: C'est pas trop genre. C'est
8: Estelle qui a cramé un fumigène dans sa mini électrique.
2: Jamais.
8: Ça, sans ouvrir
2: ça,
8: la
2: je
8: elle,
2: vu,
8: même pas décapoter la voiture.
2: Jamais je ferai ça.
8: Bon. Charles Magnien qu'on a vu sortir d'un Darty avec un four sous le bras.
2: Ça c'est possible.
8: Et Juliette Briens qui s'est barricadée chez elle en écoutant du Michel Sardou à fond.
2: Ça c'est possible.
8: Ah là là, c'est la France qu'on aime. Voilà. Emmanuel Dancourt, vous avez fait quoi?
9: Moi j'étais à la campagne.
8: Eh ben voilà, à la campagne. C'est bien, c'est beau. En tout cas, nous on s'écoute un petit message.
2: Allez, c'est parti.
8: Allez.
10: Oui, bonjour Estelle, je suis dans ma voiture là, c'est la folie. Wow, Paris champion. Attendez, mais il y a un type qui monte sur ma voiture là, arrêtez. Il enlève son pantalon, mais c'est... Ah bah c'est Carl Olive. Non monsieur, non, c'est pas une bonne idée. Non, pas la fusée dans les fesses, ça va vous. Oh. Aïe aïe aïe, ah bah oui, ça brûle hein.
8: C'est plus un député, c'est un chou-fleur.
2: Oh.
8: Allez, bon. La suite des messages à 13h50.
2: Et tout de suite c'est le zapping, le meilleur de l'actu sur RMC.
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2: Et on démarre tout de suite avec un extrait des Grandes Gueules ce matin sur RMC. Le sommet Choose France est-il un succès pour Emmanuel Macron? C'est le rendez-vous emblématique du président de la République. La 9e édition de Choose France s'ouvre au château de Versailles avec la promesse de 93 milliards d'euros d'investissement et la création de 1500 emplois. Et pour Charles Consigny, l'avocat des GG, c'est une véritable réussite.

0: n'y a pas grand-chose à sauver du bilan d'Emmanuel Macron, mais les investissements étrangers et l'attractivité du pays en font quand même plutôt partie. Et donc, je veux saluer ces sommets de Choose France qui, je pense, sont une réussite, qui permettent d'attirer pas mal d'investisseurs étrangers. Je pense que ce genre de barouf est utile et que Macron, pour le coup, sait plutôt y faire en la matière.
1: Alors, est-ce qu'il faut dire bravo Emmanuel Macron pour ce sommet de Choose France, Juliette Briens?
2: Le problème, c'est qu'il donne d'un côté et reprend de l'autre. Donc oui, c'est bien qu'il y ait des choses qui soient faites. L'attractivité de la France en termes d'investissement, c'est essentiel. Ça fait partie d'une économie en bonne santé, mais ça n'enlève en rien la masse de charges, la masse d'impôts et la charge administrative qui est délirante dans ce pays. Donc on peut effectivement essayer de faire venir des investisseurs dans notre pays, mais il y aura toujours les mêmes problèmes sur le long terme et surtout ça n'a pas empêché et ça n'a pas arrêté la fuite des cerveaux à l'étranger, notamment aux États-Unis, qui est encore massive, notamment chez les plus jeunes, les plus brillants, ceux qui sont censés construire notre pays de demain et qui s'en vont. Et ils le disent très bien aujourd'hui pourquoi ils s'en vont, parce que c'est tout simplement impossible d'après eux d'arriver à leur fin avec l'économie actuelle.
1: Mais donc c'est ça qui est assez fou en fait, le paradoxe Emmanuel Dancourt, c'est que nos enfants, on va dire, ont envie de partir à l'étranger, de quitter la France, mais finalement on est un pays attractif pour les étrangers. Il y a un truc qui est bizarre quand même là-dedans.
3: Oui, il y a un truc qui est bizarre, mais c'est marrant parce que nous on se voit d'une certaine manière, les Français, et quand tu vas vivre à l'étranger, tu vois que la vision qu'ils ont de la France est très, très, très différente. On se voit beaucoup plus beau qu'on est, en réalité. Là, il se trouve que c'est un sommet économique, que ça marche, que ça fonctionne, pour tous les gens qui ont du succès, et qu'on a du mal, nous, puisqu'on ne fait pas partie de ce truc-là, on a du mal à comprendre de quoi il est question, mais l'attractivité de la France est quelque chose d'extrêmement important, effectivement. Donc, tant mieux si ce sommet-là, il marche. Est-ce qu'on peut l'imputer à Macron? C'était ce qu'avait ça un peu dans ta question.
1: C'est lui qui l'a créé quand même.
3: Voilà. Est-ce que ça va lui survivre?
1: Oh bah, si ça génère 93 milliards d'euros.
4: C'est des engagements, c'est des usines, etc., des investissements qui vont au-delà de 2030. Les grandes entreprises, elles ne viennent pas pour les beaux yeux d'Emmanuel Macron.
1: C'est la start-up nation.
3: Il est dans son rôle. Rentable. Il est dans son rôle, quelque part. Le président de la République, il est là aussi pour nous relier aux autres pays, économiquement aussi.
1: Est-ce que c'est la plus grande réussite d'Emmanuel Macron, finalement, Daniel Riolo? C'est pas mal, quand même.
5: Je vais pas m'amuser à faire un petit classement. Toujours est-il qu'il n'y a pas de raison de bouder son plaisir quand on apprend une news de ce genre-là. Je suis d'accord avec Charles Consigny. 93 milliards, des emplois créés.
4: 15 000 emplois.
5: Qu'il y ait, comment on appelle ça, des vases communicants, que ça fasse venir des gens pendant que d'autres pensent à s'en aller. Bon, ok, c'est rien. C'est juste un process économique assez classique, finalement. Faut juste se rendre compte que ça, il l'a bien fait. Il a pas tout bien fait, loin de là. Mais ça, ce côté réussir à rendre la France attractive dans certains domaines, ça, il l'a bien fait. Donc, c'est à mettre à son crédit.
1: Mais c'est sûr qu'il faut voir en fait qui va lui succéder, parce que imaginer. C'est sûr que s'il y a un parti d'extrême gauche par exemple qui arrive, bon, on peut imaginer que Choose France, ça passera peut-être pas avec l'extrême droite, peut-être pas non plus. Donc il faudra voir si effectivement.
5: Ne souhaitons pas le mal de la France et ne l'attendons pas alors.
1: Les GG ce matin sur RMC. L'aide carburant de 100 euros pour les gros rouleurs va-t-elle faire un bide sur les 3 millions de Français concernés? Seules 439 000 personnes ont fait leur demande. Des prévisions bien en deçà de ce qu'attendait le gouvernement. Mais pour Barbara Lefebvre, l'enseignante des GG, c'est plutôt une bonne nouvelle.
6: Ça prouve déjà premièrement que les Français sont pas des quémandeurs. Et surtout, je pense qu'ils ont compris que c'est pas exactement ce qui allait résoudre leur problème. Aujourd'hui, ce qui va résoudre le problème des grands rouleurs, c'est le fait que leurs salaires ne sont pas à la hauteur pour vivre correctement. Il y a plein de pays où on n'a pas besoin d'un chèque carburant, d'un chèque énergie, d'un chèque ceci, d'un chèque cela pour vivre, parce qu'on a des salaires qui ressemblent à quelque chose. Donc ça prouve quand même que les Français, je comprends les 439 000 qui ont fait leur demande, mais ce n'est pas à la hauteur des objectifs du gouvernement.
1: Alors, l'aide carburant de 100 euros pour les grands rouleurs est-elle un bide? Emmanuel Dancourt, la dernière fois dans l'émission, vous disiez j'y ai peut-être droit. Donc, mais est-ce que vous l'avez demandé cette
3: aide? Mais non, j'ai pas encore regardé. Trop de charge mentale. Après, moi, j'étais pas pour qu'il y ait un chèque carburant. Je me souviens qu'on en avait parlé avec Daniel. J'étais pas pour ça. Bon, maintenant qu'il est là, évidemment, je vais essayer d'aller le choper moi aussi. Mais c'est tellement minime par rapport à ce dont ont besoin les gros rouleurs que c'est pour ça que moi j'étais pas pour. Il y avait d'autres choses à trouver, d'autres choses à faire. Maintenant, je vais aller rajouter ma. Mais je vous dirai si j'y ai droit ou pas. Mais je vais aller la demander. Oui, bien sûr.
4: On peut redonner les critères, hein, pour une personne seule. C'est 1508 € de salaire net mensuel. Voilà le plafond, hein, 16 800 € par an pour le revenu fiscal de référence. Et il faut certifier sur l'honneur qu'on roule plus de 15 km par jour. Entre son domicile ou son travail,
5: c'est
4: ou
5: 8 cadeau, 000,
4: 8 000 km par an.
1: Bah, comment ça, c'est un cadeau, Daniel?
5: C'est un chèque, donc par principe, c'est un cadeau.
1: Oui, enfin.
5: En plus, il faut.
1: C'est pas un cadeau, la hausse des prix des carburants, pour le
5: merci,
1: coup.
5: Merci, mais si c'est une déclat sur l'honneur qui fait que.
4: Il n'y a pas un fonctionnaire de Bercy qui vient vérifier le compteur de la voiture.
5: J'ai du mal à m'expliquer cet échec. Ça chouine sans arrêt, genre il faut aider. L'aide, elle est là et certains ne la prennent pas. Bon, écoute.
7: Les gens en ont marre d'échecs.
1: Oui, voilà, il y a ça.
3: Ils n'ont peut-être pas eu l'info.
5: Ils
3: n'ont peut-être pas eu l'info.
5: Non, mais ça, c'est autre chose, le marre d'échecs et tout. Moi, je suis souvent là pour dire que c'est pas une politique de faire des chèques. Mais à partir du moment où il est là, en revanche, j'ai du mal à m'expliquer qu'on le prenne pas. Quoi.
3: Moi, je suis juste au-dessus.
1: Emel, donc,
3: vu ce que tu viens de dire, j'avais pas encore vérifié les critères, je suis juste au-dessus, je vais pas y avoir droit.
4: Ouais. Alors, ça dépend avec les enfants, etc. Ça fait remonter.
3: Ah oui,
4: un couple
3: j'ai
4: avec
3: plein
4: enfants,
3: d'enfants. C'est
5: n'oublie pas tes enfants, Emma.
3: Mes
5: n'oublie
3: enfants.
5: Pas.
3: Merci, les enfants.
1: Vous le disiez, Juliette Briens, bah, pourquoi les Français la demandent pas? Ils en ont marre d'échecs. Après, ouais, peut-être qu'ils sont pas au courant non plus.
3: Mais je pense qu'ils sont pas au courant.
1: Hein.
7: C'est vrai que ça a pas fait non plus beaucoup de bruit. Parce qu'on a beaucoup parlé de l'essence, on a arrêté d'en parler autant et qu'ils sont peut-être pas au courant.
3: Et que ça a baissé?
7: Oui, que
3: les prix ont baissé.
1: On est encore au-dessus de 2 euros et tout, c'est normal.
3: Alors, on chez moi. Alors là, moi, on est passé sur le gasoil en dessous de 2 euros.
7: C'est pas exactement la même tension qu'au début. Le gouvernement a beaucoup hésité. Bon, maintenant, il est là. Mais oui, je pense qu'il y a un ras-le-bol général d'échec et qu'en soi, oui, les gens se plaignent, mais c'est pas réellement ce qu'ils demandent.
1: Et puis, effectivement, si ça a baissé, il y a moins d'urgence à aller prendre cette aide. Donc, c'est comme de convoquer des réunions interministérielles à un jour de la fin de la canicule. Ouais. Effectivement, si tu proposes des aides carburant, alors que le prix des carburants baisse, il y aura moins d'urgence, quoi, pour le coup.
4: Et merci, ça me fait rire, parce que je suis sur le site, du coup, officiel, précise, attention, les Français redevables de l'impôt sur la fortune ne peuvent pas bénéficier de ce chèque.
1: T'imagines l'indécence?
4: Ça allait mieux en le précisant. Sur le site de Bercy. Attention, les contribuables.
1: Et si vous avez un yacht, vous pouvez pas l'avoir.
4: Exactement, ça ne paye pas le carburant du yacht non plus.
1: Le morning RMC ce matin sur RMC. Faut-il se réjouir de la hausse du SMIC? Le salaire minimum augmente de 2,41% aujourd'hui, c'est-à-dire 34,82 € net par mois. Et si 2 200 000 personnes sont concernées par cette hausse, il existe encore des secteurs d'activité où les grilles de salaire démarrent en dessous du SMIC. Et pour ces salariés rencontrés par notre journaliste RMC Antoine Audion, c'est un vrai problème, écoutez.
8: C'est le cas d'Isabelle, 59 ans, employée dans un abattoir. Elle venait de dépasser le niveau du SMIC au bout de 25 années dans cette même entreprise. Mais à partir d'aujourd'hui...
9: Le SMIC, il va être 4 euros plus cher que moi. Je trouve ça inadmissible.
8: Même situation pour Claire, 10 ans d'ancienneté dans ce même abattoir, où elle a occupé de nombreux postes. Son salaire a lui aussi été rattrapé par cette revalorisation du SMIC. Si bien qu'un débutant sans aucune expérience touchera le même salaire qu'elle.
10: C'est pas normal du tout. On a de l'expérience plus de l'ancienneté. Ce serait pas normal qu'il gagne plus cher que moi.
8: Dans ces entreprises, en effet, les premiers échelons de la grille salariale sont encore sous le SMIC. C'est illégal et cela concerne 70% des branches professionnelles selon le ministère du Travail. Une stratégie pour tirer les salaires vers le bas selon Thomas Vacheron, secrétaire confédéral de la CGT.
11: Dans les grilles, quand les niveaux sont complètement tassés et complètement en dessous du SMIC, ça tire mécaniquement tous les salaires vers le bas car les plus bas niveaux, ils sont en dessous du SMIC et donc du coup, ça tire tous les niveaux et tous les salaires vers le bas.
8: Les entreprises ont 45 jours pour lancer des négociations avec les partenaires sociaux et se mettre en conformité. Sans accord d'ici à la fin de l'année, des sanctions pourraient tomber, menace déjà le gouvernement.
1: Emmanuel Dancourt, est-ce qu'à un moment il faut peut-être arrêter avec le SMIC, parce qu'on voit qu'il y a quand même des gens qui sont en dessous, ça s'appelle salaire minimum, mais en fait il y a du minimum, il y a du en dessous de minimum.
3: Moi je trouve que c'est renverser la preuve de la charge, la charge de la preuve pardon, c'est le contraire. Il faut que les 70% des branches là qui sont dans l'illégalité renégocient pour arriver à chaque fois. C'est complètement illégal. Et on laisse faire. Et c'est fou parce que moi, j'ai été prise là-dedans quand j'ai démarré en télévision. Donc, on parle de ça il y a 25 ans. Mm-hmm. J'étais en dessous du SMIC et je m'en étais rendu compte. J'avais dit, mais c'est légal, ça. Et les syndicats m'avaient défendu. Ils avaient été obligés de me remettre au SMIC. Et je pensais que c'était fini, cette époque-là, que c'était révolu. Et je me rends compte 25 ans plus tard que pas du tout. Donc, au contraire, non, c'est aux branches. Elles ont 45 jours, je crois, j'ai entendu.
4: Pour lancer les négos,
3: c'est aux branches d'y aller, aux syndicats d'y aller et que tout le monde soit remis au même niveau. Mais c'est incroyable ce que racontait cette dame dans l'abattoir. Incroyable. Oui. Donc pour moi, le SMIC n'est pas le problème. c'est les négociations salariales qui sont le problème.
1: Mais le SMIC est quand même un problème parce que en fait c'est le seul salaire qui est mécaniquement indexé sur l'inflation et donc en fait on se retrouve avec aussi beaucoup de gens qui étaient à un moment largement au-dessus du SMIC, oui. qui n'ont pas forcément été augmentés et qui se retrouvent maintenant dans le SMIC. Et donc à un moment tu te dis, alors déjà qu'en ce moment avec l'IA etc, on se dit à quoi bon faire des études. Voilà, il y a un moment où
3: moi je trouve que c'est normal que le SMIC soit indexé sur l'inflation.
1: Oui, mais hein. ça
3: devrait l'être aussi.
1: Ça te pousse pas. Ça te pousse pas à faire des efforts quelque part. C'est un peu du nivellement vers le bas.
12: Ouais, il y a un côté vraiment déprimant de la smicardisation, c'est la paupérisation. C'est le sentiment général d'en faire toujours plus pour moins. C'est évidemment qu'on veut tous que le SMIC augmente, mais on sait très bien aussi que tout se paye. Pour ce qui est de l'abattoir là, qui paye en dessous du SMIC, je suis d'accord pour dire que en France, s'il y a un salaire minimum, c'est bien pour qu'il soit respecté. Bah oui. Il n'y a aucune raison que des gens soient payés en dessous du SMIC, mais tout se paye et une augmentation du SMIC, ça se paye. Ça doit être compensé quelque part. Ça, c'est les charges qui sont énormes, on le sait tous. C'est comme
1: pas
12: ça
1: sur le SMIC. Du coup, il y a un allègement de charges.
12: Mais oui, mais donc du coup, est-ce qu'on est content que le SMIC augmente? Bien sûr, ça ne concerne pas tout le monde. Mmh. Et effectivement, ceux qui sont au-dessus du SMIC, eux, se retrouvent de plus en plus proches avec un salaire minimum, alors qu'ils ont de l'ancienneté, qu'ils sont censés être bien au-dessus.
4: Mais les patrons,
12: tout ne suit pas en fait.
4: Les organisations patronales la traînent des pieds en ce moment parce que disent c'est la double peine. D'un seul coup, ça nous fait augmenter de 2% de ton grille de salaire. Il y a des secteurs, l'hôtellerie-restauration, l'aide à domicile, le commerce de détail, où il y a beaucoup de main-d'œuvre. Ouais. Ça pèse énormément sur les marges des entreprises et qui disent d'un seul coup, tous nos salaires sont augmentés mécaniquement et ça peut faire très mal à certaines boîtes.
1: Apolline Matin, ce matin sur RMC, faut-il lever le secret de la confession? La proposition de loi dite Bétarame arrive à l'Assemblée nationale et vise à lutter contre les violences sexuelles dans les écoles, mais surtout à lever le secret de la confession pour les crimes sur mineurs. Et pour Louis Sarkozy, notre voix de droite dans Apolline Matin, c'est une bonne chose.
13: L'Église ici a échoué sur tous les continents et a échoué depuis des décennies. Que ce soit aux États-Unis, en Irlande, en Allemagne, on recense des centaines de milliers de victimes. En France, rappelons-le, 330 000 victimes, selon la commission Sauvé. Partout, le même réflexe, protéger l'institution et pas les enfants. Trop souvent, trop longtemps, l'Église a couvert les violeurs au lieu de protéger leurs victimes. Alors oui, bien sûr que je suis pour. Le secret de la confession est devenu le secret de l'impunité.
1: Alors c'est un sujet très épineux, Emmanuel Dancourt, un sujet que vous connaissez bien. Est-ce que ce serait une bonne chose de lever le secret de la confession?
3: Eh ben, on se serait connu il y a quelques années quand j'étais très catho-pratiquante, j'aurais dit mais hors de question, j'aurais crié, Aujourd'hui, je pense qu'il faut absolument lever sur ce sujet-là. Attention, on est en train de parler des mineurs, c'est-à-dire que il y a un mineur qui confesse à un prêtre qui lui est arrivé des choses graves, ou il y a quelqu'un qui a fait des choses graves sur un mineur. L'idée, c'est que le prêtre doit prévenir. Et le problème qu'on a, c'est qu'on a deux droits qui se confrontent. On a le droit canonique, qui est le droit de l'Église, avec le secret de la confession, qui est donc comparé au secret médical, par exemple, ou au secret des avocats. Et puis on a le droit civil, qui consiste à dire, quand vous êtes au courant de quelque chose, vous êtes obligé de le dire, en fait. Sinon, vous pouvez être attaqué pour non-assistance à personne en danger. Donc vous êtes, et non-assistance à personne en danger, c'est comme 10 ans de prison.
1: C'est la fin de la confession, en fait.
3: Sur un sujet. On est en train de parler sexuelles et des viols sur mineurs. C'est sur un sujet.
1: Ouais, mais alors imagine un homme qui tape sa femme, par exemple. Bah, dans ces cas-là, tu peux imaginer que le prêtre, quand on sait, il peut aussi aller voir la police. Enfin, c'est grave aussi.
3: Bah, c'est très grave aussi.
1: Donc, en fait, c'est la fin de la confession. Parce qu'on va se dire à chaque fois, c'est quand même normal d'aller voir la police si on apprend ça.
5: Attention, il n'y a pas que ça. Tu as parfaitement raison dans ce que tu dis. Et quand on pose la question de prime abord, j'ai envie d'être d'accord avec Emma.
1: Ouais, bien sûr.
5: Parce que trop longtemps, effectivement, les prêtres ont couvert ce genre de choses.
1: Bien sûr.
5: Le mec allait à l'église, la personne ayant commis le crime, films. Va à l'église et quelque part cherche l'absolution morale. Et en fait, on est carrément dans un débat qui peut aller beaucoup plus loin, qui est celui de la séparation entre l'église et l'État, qui est un fondement de nos sociétés occidentales. Parce que, en gros, c'est l'église ne se mêle pas du droit. Là, ça veut dire qu'on va demander au prêtre de se substituer et d'aller dénoncer. Attention.
1: Je dis
5: que ça m'interroge.
1: D'accord.
5: Je serais plutôt pour que, justement, le prêtre étant une personne morale, si moi je sais qu'un prêtre est allé balancer un violeur, très honnêtement, j'ai pas envie d'aller lui dire, t'avais pas à le faire parce que t'as trahi la confession ou parce que t'as ceci, cela. J'ai plutôt envie de lui dire, t'as bien fait. Et j'ai envie de lui dire, t'as bien fait. C'est juste que ça ouvre des portes sur le mélange du droit, de la morale, et ça rien.
1: Mais c'est pas balancé, c'est protégé
4: d'autres victimes éventuelles.
3: Et en fait, on est sur de l'exception. La confession peut toujours exister. Et on confesse plein d'autres choses que des crimes, quand même. Mais peut-être que sur les crimes, on peut se dire sur les crimes ou sur les délits graves d'agression sexuelle ou de harcèlement, sur ça, il faut absolument dénoncer. Parce que sinon,
1: comme le ferait tout ce citoyen lambda.
3: La plupart des gens ne dénoncent pas, ils ne savent pas. Ils croient que c'est de la vie privée, ils croient qu'ils n'ont pas. Non, vous devez dénoncer. En fait.
4: Oui, mais dénoncer une fois que le crime est commis, ou est-ce que l'homme qui vient se confesser, ou la femme d'ailleurs, qui dit j'ai des pulsions, que doit faire le prêtre? Est-ce qu'il doit alerter
3: c'est autre chose.
4: Les services sociaux? S'il dit j'ai des pulsions, j'ai des envies, j'ai des images, etc.
3: Attention.
4: Est-ce que le prêtre doit alerter?
3: L'acte n'est pas commis. Attention, c'est la même chose.
1: Mais c'est une manière de protéger. J'ai des pulsions envers les petits garçons. Tu vas aller
3: bien sûr, mais tu peux déjà en discuter. Tu peux travailler dessus. Tu peux l'envoyer vers des professionnels parce que le prêtre, il va pas gérer. Il n'est pas psy. Donc tu peux l'envoyer vers des professionnels, Tu peux suivre cette personne en accompagnement religieux. Il y a plein de choses à faire.
1: Ou tu peux le dénoncer
3: avant. Non, mais à partir du moment où tu le fais suivre par des gens, que tu en parles à ta hiérarchie aussi. Enfin, il y a peut-être moyen de trouver des solutions. Là, on parlait une fois que les choses étaient faites.
1: Mais c'est vrai que c'est
3: là,
1: un débat.
3: Là, tu n'as pas le choix. Si vous êtes au courant, mais en dehors des prêtres, si vous tous vous êtes au courant de quelque chose de grave, vous êtes obligés de dénoncer. Parce que si le gamin est dit, mais je l'avais dit à Charles, et que Charles n'a pas preuve, Charles, il peut devoir en répondre devant la justice.
14: Un avocat, lui, peut recueillir toutes les confessions de crime et n'a absolument pas l'obligation de trahir son secret professionnel et d'aller le. Donc moi, je trouve que c'est un sujet passionnant et extrêmement compliqué. J'admets que j'aurais un peu du mal. En cas d'une nouvelle victime, à apprendre qu'un prêtre était au courant.
1: Ah, bien sûr.
14: Et qu'il n'a rien fait. Honnêtement, ça va pas avec moi. Je comprends effectivement que le secret de la confession, il faut forcément qu'il y ait quelque chose de sacré autour, sinon ça ne veut plus rien dire et qu'on a du mal au bout d'un moment à savoir où mettre la limite. Mais si j'apprends que mon petit neveu s'est fait agresser et qu'un prêtre était au courant,
1: bien sûr,
14: je vais très mal le prendre. Donc,
3: tu vas défoncer l'Église de France.
14: Très compliqué.
3: C'est ce que tu as.
14: Non, mais le prêtre en question,
3: c'est trouver un juste milieu.
14: Moi, je pense aussi qu'un prêtre aussi, c'est une personne humaine et que peut-être à titre individuel, il peut se dire là, c'est trop.
3: Non, mais après,
14: il faut que je protège. Regarde,
1: l'Église, un médecin, par exemple, s'il apprend qu'un homme a le VIH, tout simplement, et que sa femme est pas au courant. Le médecin ne peut pas prévenir sa femme.
14: Voilà, mais il y a plein de choses.
1: Donc il y a plein de professions où il y a un secret,
3: après,
1: secret médical.
3: Pour revenir à l'Église de France, ça a été quand même une proposé dans le rapport Sauvé, le fameux rapport Sauvé. Il proposait ça aussi. Donc ça vient aussi, c'est un mouvement qui vient de l'intérieur de l'Église et pas que de l'extérieur de l'Église. Et il va falloir bien trouver un consensus parce que là, c'est plus possible. L'Église de France, elle a des siècles de retard sur le sujet. C'est vraiment très compliqué.
1: C'est l'Église en général parce que c'est pareil dans les autres pays.
3: Alors, l'Église de France particulièrement quand même.
14: Ils sont en train de reculer.
1: Il y a le secret du confessionnal.
14: L'Église catholique a été une des seules en termes de religion parce qu'il y a des abus partout et les enfants, ça a été une des seules à quand même prendre un peu
3: l'Église.
14: Conscience.
3: C'est les gens de l'intérieur de l'Église. C'est toutes les victimes qui ont forcé, qui ont tordu le bras de l'Église derrière le dos.
14: Bien sûr,
3: c'est pas l'Église toute seule.
14: Totalement, pas toute seule. Mais une fois que ça a éclaté. Le sujet a été pris à bras le corps et il y a quand même des avancées sur ce sujet.
3: Là, en ce moment,
14: il y a encore des tabous. Je suis sûre que c'est pas parfait. Mais quelle autre institution religieuse peut dire aujourd'hui que les choses ont été mises sur le tapis?
3: Mais là, en ce moment, ça recule fort,
1: en tout cas,
3: sur le rapport Sauvé.
1: C'est un sujet passionnant et on va voir ce qu'il en ressort. Dans un instant, dans Estelle Midi, on parlera d'une hausse éventuelle de la TVA. En tout cas, c'est un député macroniste qui propose ça, une TVA à 22% pour redonner du pouvoir d'achat aux actifs. Est-ce que vous trouvez que c'est une bonne ou une mauvaise chose? On en débat avec vous dans un instant. On vous attend au 32-16. À tout de suite.
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1: Il est 13h31, vous êtes dans Estelle Midi sur RMC, RMC Story. On est ensemble jusqu'à 15h avec Charles Magnin, Juliette Briens, Daniel Riolo et Emmanuel Dancourt. Et on va parler argent maintenant avec la proposition du jour. Et c'est celle du député Renaissance, Pierre Cazeneuve, pour redonner du pouvoir d'achat aux Français actifs. Pierre Cazeneuve qui propose un véritable choc fiscal dans lequel on retrouve pêle-mêle des baisses de charges, des donations facilitées pour les grands-parents à leurs petits-enfants, un retour de la taxe taxe d'habitation est, Charles, une TVA à 22%. Et c'est cette dernière mesure qui fait beaucoup parler.
0: Oui, augmenter de 2 points la TVA, ça rapporterait 14 milliards d'euros pour financer la protection sociale, selon les calculs de Pierre Cazeneuve. Actuellement, le taux de TVA normal en France est de 20%. Chez nos voisins, beaucoup sont au-dessus, hein, il faut le dire. Hein, 21% en Espagne, 22% en Italie, 23% au Portugal. En passant de 20 à 22% en France, le député voudrait financer des baisses de charges sur les salaires. Avec ces mesures, il a calculé que pour un salarié qui serait au salaire médian, c'est-à-dire 2800 euros brut par mois, le gain chaque mois serait d'un peu plus de 200 euros, ça ferait 2500 euros par an. Une idée à laquelle s'oppose par exemple l'économiste Gabriel Zucman, qui était ce week-end au congrès de la CGT. Selon lui, cette forme de TVA sociale reviendrait juste à faire monter les prix et serait nocive pour l'économie française. À l'inverse, le MEDEF milite depuis des mois pour une baisse de 60 milliards d'euros de cotisations patronales qui sont allouées à l'assurance maladie et à la branche famille, en partie compensée donc par un relèvement du taux de TVA de 20 à 21 ou 22%.
1: Alors, une TVA à 22%, bonne ou mauvaise idée, Juliette Briens ?
2: Je ne cautionne aucune hausse d'impôts. Voilà, c'est très clair. Moi, tant que je ne vois pas des mesures courageuses sur la baisse des dépenses, on parle de une réforme radicale de la réforme de la retraite. On parle de l'annihilation du millefeuille administratif, des doublons et des triplons qui nous coûtent des milliards. D'une réduction drastique de l'emploi public, en passant notamment par le non-renouvellement des postes. Pourquoi pas une aide sociale unique. De toutes ces choses, tant que je vois pas ça, c'est cet effort incroyable dont on a tellement besoin dans ce pays pour baisser les dépenses et le train de vie de l'État, je ne cautionne plus aucune augmentation d'impôts.
1: Mais là, voilà. C'est pour te redonner du pouvoir d'achat.
2: Je suis capable de dire, par exemple, que la suppression de la taxe d'habitation est une belle connerie. C'est bête, comme pas possible. C'est-à-dire que même quand ils essaient de baisser les impôts, ils le font mal. Que c'était pas celle-là qu'il fallait supprimer, parce qu'elle était égalitaire, justement, que tout le monde la payait.
1: Mais comme la TVA, c'est égalitaire.
2: Ah
1: en
2: non,
1: fait.
2: Oui,
1: c'est
2: mais la paye. Oui, mais aujourd'hui, je ne cautionne aucune augmentation d'impôts. C'est très clair. En plus, c'est de la bidouille, parce que j'ai regardé un petit peu ce qu'ils proposent. C'est, en fait, on prend ici, on redonne là. En fait, oui, on fait bouger les meubles, hein, comme d'habitude, on fait bouger les meubles.
1: En fait, le truc, c'est que la TVA.
2: Voilà, surtout, ne faisons rien de conséquent et rien d'un peu.
1: Oui, mais la TVA, tout le monde la paye. Comme la population vieillit, les retraités, ils payent de la TVA, par exemple.
2: Donc, mais on n'a pas besoin de payer.
1: Ça permet de redonner aux actifs. Aujourd'hui, les actifs sont beaucoup plus ponctionnés que les autres.
2: Et là, pour
1: le coup, ils seraient peut-être un petit peu moins ponctionné. Emmanuel Dancourt.
3: Le seul avantage de la TVA comme impôt, c'est que c'est un impôt qu'on ne peut pas frauder. Mais à côté de ça, je trouve que toute augmentation d'impôt est un aveu de lâcheté, est un aveu de manque d'audace, de manque de poigne. Et ce n'est pas vrai que c'est un impôt égalitaire, la TVA. Parce que quand tu regardes, la TVA, ça va représenter 5% des dépenses des riches. Mais si tu regardes chez les pauvres, ou les classes moyennes et les plus pauvres, ça va représenter entre 15 et 20% de leurs dépenses, la TVA. Donc tu vois, ce n'est pas si égalitaire que ça.
1: Quand je dis égalitaire, c'est tout le monde la paye, en fait.
3: Oui, voilà. Mais en pourcentage, ça ne représentera pas.
1: Mais si tu prends l'impôt sur le revenu, il est aussi plus même fort chose chez les riches que chez les pauvres. Donc
3: Non, dans les propositions qu'il a faites, je préférais la part complète pour le deuxième enfant. Ah oui. J'aurais trouvé ça bien, parce que c'est une des propositions que fait Pierre Cazeneuve. Mais sur la TVA, c'est toujours pareil. C'est toujours les plus pauvres qui vont trinquer, et je ne vois pas en quoi ça va augmenter le pouvoir d'achat. En fait, cette mesure-là, il la propose au milieu de tout un tas d'autres. Mais si c'est on ça. Prend juste celle-là, elle va absolument baisser le pouvoir d'achat. C'est évident, des classes qui sont toujours les mêmes qui trinquent.
4: Inflation
3: classe
4: et perte de pouvoir d'achat, c'est la règle en cas d'augmentation de la TVA, logiquement.
1: Oui, enfin,
4: donc après, là, en fait, après l'autre casque que remplit l'augmentation de la TVA, c'est combler le déficit public.
1: Oui.
4: Ah, oui. Alors, elle est là, la clé. C'est qu'en fait, face au déficit public galopant, il a cette idée-là qu'il met en avant. Alors, effectivement, il faut quand même préciser que dans l'article, il y a plein d'autres choses.
1: Bah, ça se passe comme ça en Italie, 22%.
4: Il y a plein. Oui, que la TVA soit un petit peu plus élevée, je le sais. Mais à côté de ça, moi, je rejoins totalement Juliette. C'est une espèce de bricolage fiscal, alors qu'il faudrait avoir une vision beaucoup plus globale sur le baisse des charges sur les salaires. Ça aussi, tu vas augmenter le pouvoir d'achat. Hmm. Parce que alors là, qu'est-ce qu'il fait?
1: Mais c'est ce qu'il dit, en fait.
4: Oui, en fait, après, à côté, il te fait un chèque de 200 balles.
1: Tu baisses des charges et tu montes la TVA.
4: C'est toujours ça, alors que
1: c'est que tu n'enlèves pas aux mêmes, en fait. Tu n'enlèves pas aux actifs, c'est ça son idée.
4: Déjà, commençons, puisqu'on veut regarder ce qui se fait à côté, par voir ce qui se fait à côté sur la retraite, Donc c'est partout plus élevé qu'en France. Donc, puisqu'à chaque fois qu'on veut prendre un exemple, on dit ah ben ils le font là, ils le font là, ils le font à côté. Ouais. Bah oui, à côté, même en Espagne, pays gouverné par la gauche depuis un certain nombre d'années maintenant, la retraite elle a 67 ans. Et souvent j'entends dire oh regardez l'Espagne et tout, c'est formidable, machin. Bah oui, retraite à 67 ans, SMIC beaucoup plus bas. Bon très bien, s'il faut tout regarder,
1: et
4: regardons.
1: Et tout le monde paye des impôts en Espagne dès le premier euro.
4: Voilà. Donc après, bah, toujours la même histoire. Il y a une semaine, on lit des papiers, des articles sur fraude à la sécurité sociale. Donc j'ai à qu'on fasse attention à ça. Plus, parce que si on en dit un et qu'on dit pas l'autre, la on se prend dans la tronche, machin. La fraude fiscale, l'évasion fiscale. Donc comme ça, on équilibre. Tiens, qu'on aille taper dans tout ça. Avant d'essayer de bricoler en disant faut combler le déficit public, mais on le sait, mais ça fait des années qu'on entend ça et que chacun y va de sa petite idée, alors qu'en fait le véritable choc fiscal il est vraiment dans tout remettre sur la
1: mais
4: table.
1: Mais ça vous voyez bien qu'ils ne veulent pas tout remettre sur la table.
4: Les aides, les fraudes, la sécu, la retraite, tout ça, toute cette espèce de système qui s'apparente un peu à du communisme.
1: Oui, mais ça, tu sais que tu vas avoir des manifs, touche au système des retraites, tu sais que tu vas avoir des manifs. Touche aux régimes spéciaux, tu sais qu'il va y avoir des manifs. Donc la TVA, c'est une manière de dire oh ben regardez,
3: le français n'est pas raisonnable.
4: On trouve un autre débat, parce que de toute façon, s'il faut juste avoir peur des manifs, on fait un autre débat. Je sais pas, vous voulez partir ou en vacances et tout, au moins on va rigoler.
1: Mais non, mais excuse-moi, mais pourquoi est-ce que le gouvernement ne prend pas de décision impopulaire? Ben parce que
4: c'est... Et qui te dit que t'as pas raison? Je suis d'accord avec toi.
1: Parce que tu prends pas de décision pour les retraites, sur les retraites, pourquoi?
4: Et tu prends des décisions sur les casseurs dans le premier débat? Non, personne prend des décisions sur rien.
1: Mineurs,
4: moi je te le dis, on a qu'à faire des débats uniquement. Tu préfères partir à l'étranger ou en France en vacances? Au moins on va se marrer.
1: Parce
4: que personne ne prend de décision justement, et que c'est ça qui saoule tous les Français.
0: Il a le mérite de faire des propositions. Et là c'est presque une question philosophique. Daniel, c'est
4: super décision.
0: Laisse-moi dire une phrase. La question qu'il pose, c'est qui doit payer pour la protection sociale, pour le déficit public, etc. Est-ce que c'est la consommation de tout le monde? C'est-à-dire qu'on augmente la TVA, on augmente les prix, et donc tout le monde paye, ceux qui bossent mais aussi ceux qui ne bossent pas, les retraités, les inactifs, les chômeurs, tout le monde paye
4: la
0: TVA.
4: Et on oppose les gens.
0: Et dans ce cas-là, on oppose, en effet, parce qu'il dit les actifs, en revanche, auront le droit à plus de pouvoir d'achat. On fait moins peser la protection sociale, la sécu, le chômage sur ceux qui bossent. On enlève des cotisations patronales et salariales.
4: Est-ce qu'on peut pas s'arrêter déjà sur les choses face auxquelles tout le monde sera d'accord? C'est quand on lit les papiers sur ceux qui sont à l'étranger et qui profitent encore des aides françaises, sur ceux qui font de l'évasion fiscale. Là, on sera tous d'accord.
0: Les ministres diront, on a fait 15 lois, on a mis des mesures, Bercy n'a jamais
4: détecté. Faisons les choses déjà sur lesquelles on est tous d'accord.
1: Oui, mais ça, d'accord, mais ça te fera gagner moins, c'est pareil. Par exemple, là, il y a la loi sur les frontaliers. Ceux qui travaillent, par exemple, en Suisse, mais qui touchent le chômage en France. Ça nous coûte des millions et des millions chaque année. La loi, elle est là. Mais là, la TVA, c'est direct 14 milliards. Est-ce qu'on peut aujourd'hui s'asseoir sur 14 milliards? C'est ça, la question. Est-ce qu'Emmanuel, est-ce qu'aujourd'hui, on peut pas se dire que, c'est quand même, j'entends bien l'injustice et que ça va peser plus sur les populations les plus précaires. Mais quand même que tout le monde paye un petit peu, c'est peut-être un truc qui est entendable.
3: C'est
1: quand même
3: marrant, ce de s'asseoir sur, parce que tout à l'heure Juliette parlait de la taxe d'habitation qui avait été évaporée.
1: C'était la taxe pour tout le monde, ça.
3: C'était la taxe pour tout le monde.
4: Il paraît que c'était une super idée, ça. Puis maintenant, c'est plus une super idée.
3: On se rend bien compte, c'est une fausse bonne idée. En réalité.
4: Mais combien de spécialistes
3: sur 25 milliards.
4: C'était génial.
3: Donc finalement, les décisions sont mal prises. Et puis, je suis d'accord, il faut qu'on reparle de cette retraite. C'est devenu le truc qu'on peut plus toucher.
1: Ce sera l'idée phare.
3: Il va falloir qu'on arrive à la moyenne européenne, parce qu'on ne s'en sortira pas autrement. Il va falloir qu'on arrive à 66, 67 ans, qu'on le veuille ou non.
1: Alors déjà qu'on a du mal à passer à 64,
3: mais qu'on le veuille ou non.
1: Tu passeras forcément par une réforme à 65.
3: Je ne serai pas élue, c'est sûr.
1: On verra ça lors de la prochaine campagne présidentielle. En tout cas, on a des messages sur le WhatsApp, Charles.
0: Oui, j'ai Léo qui nous écrit, mais oui, moi je suis complètement pour augmenter à 22, pourquoi pas même 25% à la TVA, si en échange on baisse les charges sur mon salaire, parce qu'au moins ceux qui ne bossent pas seront impactés, ils iront payer cette TVA, y compris tous les inactifs, alors que nous qui bossons devrions toucher beaucoup plus de salaire. C'est une mesure de justice, estime-t-il. À l'inverse, Mika nous dit, on va augmenter la TVA, pourquoi? Pour financer la protection sociale, c'est-à-dire le prochain bateau de Bernard et Chantal, en référence au compte Twitter qui dénonce...
1: Bernard et Chantal paieront de la TVA.
0: Oui, mais c'est aussi pour payer leur retraite. On augmenterait la TVA, c'est ce qui fait réagir Mika, qui nous dit c'est quand même, en France, on n'a peut-être pas de pétrole, mais on a une idée de nouvelles taxes par semaine, nous dit Mika.
1: Et tiens, on a Claire, qui est commerçante et qui nous appelle du Maine-et-Loire. Bonjour Claire.
5: Oui, bonjour.
1: Et merci beaucoup d'être avec nous. Pour ou contre cette hausse de la TVA, on sait que mécaniquement, ça fera quand même monter les prix, donc peut-être pas une bonne chose.
5: Bah exactement, en fait, nous, on est commerçants. Du coup, on achète nos produits hors taxe.
1: Ouais.
5: Et on va forcément répercuter la hausse de la TVA. De la TVA, pardon, sur notre marge. Donc voilà, donc je suis pas sûre que ça aide pour le pouvoir d'achat. Nous, on ressent déjà une petite baisse depuis le début de l'année.
1: D'accord.
5: On a un commerce, on a ouvert il y a 2 ans et demi. Voilà, donc c'est.
1: Dans quel secteur, Claire?
5: Alors, on a une épicerie fine, mais on fait aussi des produits frais. On a un commerce un peu hybride parce que du coup, on propose une petite restauration midi à emporter. On fait tout nous-mêmes. Voilà, c'est ce qu'on voulait faire depuis un petit moment.
1: Ouais.
5: Et en fait, là, déjà, depuis le début de l'année, on sent que sur la partie épicerie fine, c'est un petit peu compliqué. Donc là, on va devoir forcément augmenter les prix avec une TVA à 22%.
1: C'est sûr.
5: Et donc, on va s'adresser à une population beaucoup plus aisée. Aujourd'hui, on est en hypercentre d'Angers. On a une population qui est pas, qui est plutôt
1: qui vit bien.
5: Vers moyenne. Oui, qui vit bien, mais ça reste une population aussi de cœur de ville avec beaucoup d'étudiants et qui franchissent pas forcément notre porte. Donc là, j'ai.
1: Ils la franchiront encore moins s'il y a plus de TVA, quoi.
5: C'est sûr. Et nous, on peut pas se permettre. Enfin, je veux dire, on travaille comme des dingues. On essaye de faire des prix corrects en plus pour le coup justement pour toucher le plus grand nombre et prouver que voilà les commerçants sont pas tous des gens qui courent après la marge à tout prix, mais il faut quand même qu'on vive. Donc voilà.
1: Évidemment, ouais. Et c'est une mauvaise idée pour Claire qui est donc commerçante et qui nous a appelé au 32-16. Merci beaucoup.
5: Merci
1: Claire, on termine avec le témoignage de Benoît peut-être.
0: Benoît qui nous dit, qui est chauffeur poids lourd, qui nous dit que ce serait une énorme erreur d'augmenter la TVA. Il faut commencer par baisser les dépenses publiques, baisser la fiscalité.
1: C'est le frère de Juliette Briand, ce qui est.
0: Ouais. Sinon, on va nous donner et on va nous reprendre de l'autre côté. Ouais. C'est le risque de ce jeu des vases communicants, estime Benoît. On vous a d'ailleurs posé la question sur nos réseaux sociaux. Augmenter la TVA à 22% pour redonner du pouvoir d'achat aux salariés. Bonne ou mauvaise idée? Vous êtes 86% à estimer que c'est une mauvaise idée.
1: Ah. Allez, je vous propose de rigoler un peu dans un instant. Pierre-Antoine Damcourt, le répondeur, les meilleurs messages laissés au 32-16. Et puis, pour faire plaisir à Daniel Riolo, on parlera vacances à 14h. Daniel, mais avec une question. Quelque part, c'est un tu préfères. Vacances oisives ou vacances actives? Est-ce que vous pouvez imaginer de passer vos vacances juste à griller sur la plage, sur un Transat, ou est-ce qu'au contraire, il faut multiplier les visites? Vous savez, les visites au musée de la pantoufle, à l'aquarium.
0: Il y a une grotte pas loin.
1: Quel enfer! Ou encore aller faire du canyoning, de la rando. Bref, on en parlera avec nous. Racontez-nous vos meilleurs et vos pires souvenirs de vacances. On vous attend pour en débattre à 14h au 32-16. À tout de suite.
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1: Il est 13h50, vous êtes dans Estelle Midi sur RMC, RMC Story. Et c'est notre moment humour dans l'émission. Et c'est le répondeur de Pierre-Antoine Damecourt.
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1: Ça va Pierre-Antoine?
4: Bah, super, écoutez, c'est beau Estelle. J'ai vu que vous aviez invité votre maman à Roland-Garros pour la fête des mères.
1: Bah oui.
4: C'est un très beau cadeau.
1: Je suis d'accord.
4: Même si c'est une invitation que vous avez reçue, c'est un très beau cadeau.
1: Bah oui, évidemment.
4: Moi, j'ai pas vos contacts. Hein. J'ai emmené la mienne à Buffalo Grill.
1: C'est un très beau cadeau.
4: Ouais, très beau cadeau. Mais c'est comme Roland-Garros au final. Hein. Bah, oui. On a eu une petite coupe de champagne, on a bien mangé. Il manquait juste le tennis, quoi.
1: Oui. Voilà.
4: Mais on a eu des petits Indiens.
1: Ah.
4: Allez, on écoute un premier message.
38: Oui, bonjour Estelle, c'est Faïza, la maman de Kylian Mbappé. Je voulais féliciter Kiki pour samedi soir. Quelle belle victoire! Ça s'est joué vraiment à un cheveu, hein. Mais grâce à un +2, il l'a finalement gagné cette partie de Uno à Clairefontaine. Et en plus, contre Marcus Thuram et Jules Koundé. Et ils sont pas faciles à prendre, hein. Champion, mon fils!
4: Mais oui, très fort en Uno, Kylian. Attention, hein. Si t'es pas content, +4.
1: Ah oui, d'accord. Voilà. Bon, allez, message suivant.
38: Oui, bonjour RMC, je suis Victor Blichard, le professeur d'histoire géo du jeune supporter du PSG qui s'est rendu à Bucarest au lieu de Budapest. Et c'était pour vous dire que... Eh ben j'abandonne. Ah non, non, ah ben là, il n'y a plus rien à faire là. Hein. Donc moi je suis parti dans le Larzac, je vais faire du fromage et pleurer. Beaucoup pleurer. Oh là là.
0: Il aurait pu l'emmener avec ses chèvres, il aurait pas été dépaysé.
1: C'est dommage de se
4: Bucarest,
1: comme
4: une
1: ça.
4: Vraie histoire, hein, Bucarest.
1: On est sûr que c'est une vraie histoire. Ah bah,
4: moi j'ai un gros doute là-dessus.
1: Ouais, moi aussi ça me paraît.
0: Eh bien on va lancer le service investigation RMC là-dessus et on aura une réponse. Ah bah Charles Magnin se lance. Ouais. Voilà. On veut la réponse à la fin du
1: répondeur. On a essayé de vérifier la véracité de cette histoire.
2: Bah, il a fait des stories quand même.
1: Oui. Voilà.
4: Bah, justement pour se faire rendre intéressant.
1: Ben bah, oui, c'est
0: Ah là là, il me met le doute, Daniel. Allez, message suivant et Charles bosse.
38: Bonjour, Germain de Senlis. Je vous annonce que ça y est, hein, j'ai lancé le premier site de rencontre pour les fans d'Olivier Faure. Alors c'est très simple, il suffit de s'inscrire, de remplir un questionnaire pour prouver que vous êtes bien fan d'Olivier Faure. Ouais. Et après vous pouvez rencontrer l'âme sœur socialiste. C'est vraiment génial. Et bah ça y est, ça marche, j'ai eu un match. Ah bah non, j'ai matché avec Olivier Faure. Bon bah c'est vrai qu'on est que deux pour l'instant sur le site, mais ça avance, je suis sûr que ça va cartonner. Inscrivez-vous.
1: Mais bien sûr, ouais, c'est sûr que ça va cartonner.
0: D'ici 2027, ils seront 10. Allez, on y croit.
1: Au moins, allez, message suivant.
38: Coucou ma petite chépie, c'est maman. Devine où je suis, au Stade de France pour le concert d'Aya Nakamura. Le concert d'Aya. Oh, Jaja. Y'a pas moyen, Jaja. Je ne suis pas ta catin, Jaja. Je suis avec Marie-Claude, là, en fosse. Bon, mais y'a eu un petit souci. Elle a voulu faire une pirouette sans avoir mis de soutif. Résultat, 12 blessés. Oh, qu'est-ce qu'on se marre.
0: Elle est de tous les événements, votre maman.
1: Mais c'est Roland incroyable. Garros, bah oui.
0: Les Champs-Élysées. Elle vit.
1: Bah oui.
0: Elle a bien raison et on l'embrasse.
1: Et quand vous serez à la retraite, vous.
0: Voilà. Le plus tard possible, j'espère. Charles, on a toujours rien sur le.
3: A priori, la vidéo est l'œuvre d'un humoriste spécialisé de TikTok, spécialisé dans l'humour et les parodies autour du PSG. Ouais. Et la même blague avait beaucoup circulé lors d'une finale de la Ligue Europa en 2023. Où pareil, 300 supporters de Séville auraient commis la même erreur. Et voilà, c'est une blague récurrente dès qu'une finale se joue à Budapest ou Bucarest.
0: Merci, bah, il vient de démonter ma petite. Mais c'est pas grave. Ouais. Non, mais c'est factuel. Mais c'est très bien.
3: Quelques faits de temps en temps.
1: Mais oui, de c'est... faire avoir pour une vanne qui date de 1987. Bravo, Pierre.
0: Espèce de boomer d'Amcourt.
1: Tiens, il y a un élève qui nous a laissé un petit message.
38: Coucou Estelle, c'est Corentin. Voilà, je peux pas parler très fort parce que je suis en pleine épreuve de bac blanc de philo. Et je voulais savoir, vous pourriez repasser votre débat « Tu préfères melon ou pastèque ?» Parce que figure-toi que c'est le sujet qui vient de tomber en philo. Comme quoi t'as de l'influence Estelle, tu pèses dans le game. Et moi j'ai fait l'impasse sur les fruits et légumes là cette année, donc merci.
0: Ah, c'est fou qui aurait pu prédire que vos « Tu préfères » deviendraient des sujets du bac de philo. Vous avez le bras long, hein, vous.
1: Ce sont des sujets cultes.
0: Mais c'est vrai, c'est, oui. C'est quoi celui du jour?
1: Soupe froide ou soupe chaude.
3: Ça sera à l'oral du bac.
0: Je vois Daniel, il est là. Oh là là, mais...
3: Révisez bien
0: les enfants, hein, attention.
1: Écoutez, oui, on a réfléchi et c'est pas si facile.
0: Tout dépend de la période. Un gazpacho.
3: C'est un à 14h20. Pardon.
1: On mangerait pas un gazpacho en hiver?
0: Ah non, moi ça me chauffe pas. On a besoin de se réchauffer.
1: Bon, allez,
0: il va être fort ce débat.
1: Message suivant.
38: Oui, bonjour, Wilfried Mbappé, le papa de Kylian. C'était pour dire à tous les rageux que sa deuxième étoile, lui aussi, il l'a eu, mon kiki. C'était en 2008 sur les pistes de la Clusaz. Alors fermez bien vos bouches, hein.
0: Allez, je sens que la troisième est pas loin. Hein. Puis après la fléchette, tout ça, le chamois.
1: C'est chambré de pierre,
0: ça. Ah, le pauvre. Allez, message suivant.
38: Ouais, salut Estelle, c'est Moïse Kouamé. Bon, je voulais m'excuser parce que j'ai failli faire une grosse connerie ce week-end qui aurait nui à l'image des joueurs français. Quand j'ai gagné le premier set samedi, je me suis rendu compte que j'étais en train de me qualifier pour le 8e de finale. Oh la boulette. Heureusement, j'ai réagi à temps et j'ai perdu les 3 sets suivants. Hein, voilà, plus de peur que de mal. Allez, moi aussi, back to back, mais back de français, quoi. Au boulot.
0: Ah, j'adore Moïse.
1: Oh, il est super.
0: J'ai envie d'aller l'encourager pour son bac, tu vois. Je vais me mettre dans un coin de la salle d'examen et toutes les deux minutes, pop, pop, pop.
1: Ah mon dieu,
4: ouais, bon, ça devrait être interdit en Roland Garros.
1: Ah mais on a fait ce débat, Daniel. Mais je suis d'accord avec vous, évidemment.
0: Où il en faut un toutes les 20 minutes.
4: Non, il en faut pas, il en faut plus.
1: Samedi, tu vois, il y en avait qui essayaient de le lancer et les gens étaient désabusés. Ben,
0: parce que alors qu'il y a plus de haut là. Avant, il y avait des belles
4: haut là. On n'est pas obligé de faire des guignolades, on peut s'enthousiasmer.
0: Oh,
4: on peut encourager, applaudir, il n'y a aucun problème. D'ailleurs, les plus belles ambiances, c'était ça. Fonseca avec les Brésiliens et tout, c'est extraordinaire.
1: Mais oui, c'était génial. Voilà. Et que les gens ne parlent pas pendant les points, ça m'exaspère.
0: Eh ben voilà, une belle ambiance cette fin de chronique. À demain.
1: Pierre-Antoine Damcourt, le répondeur, c'est tous les jours, 13h50 dans Estelle Midi. Et puis Pierre-Antoine, que vous pouvez aller voir en spectacle, sur scène, toujours ce one-man show, jamais trop tard, tous les mercredis. À Paris, au théâtre Le Métropole. Plus que 4. Alors franchement, allez-y, parce que c'est vraiment un super spectacle. Merci. Ça dure une heure, on peut aller dîner derrière. C'est absolument fantastique. 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On parle vacances dans un instant. On est le 1er juin, ça s'approche. Avec une espèce de tu préfères géant, vacances oisives ou vacances actives. Est-ce que vous aimez en vacances faire des activités sportives, aller au musée de l'acrobranche, des parcs aquatiques? Eh bien écoutez, vous nous dites tout au 32-16 et sur le WhatsApp d'Estelle Midi.
3: 06-12-424-424, racontez-nous vos projets de vacances. On lit tous vos messages en direct.
1: Allez, à tout de suite sur RMC.
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1: Dans un instant, dans Estelle Midi, on parlera de vacances. Aimez-vous les vacances actives, les vacances avec des musées, des randos, des parcs de loisirs? Est-ce que c'est pour vous l'enfer ou le paradis? On en débat. Dans un instant, dans Estelle Midi, appelez-nous au 3216. Il est 14h02 sur RMC.
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15: Bonjour Estelle, bonjour à tous. Recherche toujours en cours pour tenter de retrouver Liana, 11 ans, disparue depuis vendredi dernier dans le Gers. Les premières comparutions après les violences de ce week-end à Paris. Et puis Diane Paris, dernière chance française à Roland-Garros.
1: Qu'est-il arrivé à Liana? L'inquiétude monte à Florence dans le Gers.
15: Là où la jeune fille, 11 ans, a disparu vendredi dernier après la sortie des cours, après 48 heures de garde à vue. Un homme de 41 ans doit être présenté à un juge déféré dans l'après-midi. Aperçu avec l'enfant à bord de sa voiture, il affirme l'avoir déposé à sa demande devant la piscine de la commune. Des déclarations jugées incohérentes, imprécises par la procureure d'Auch. Grégory Bobato est le maire de Florence, à l'origine d'une battue citoyenne organisée hier pour tenter de retrouver Liana.
17: C'est une affaire qui galvanise la population, qui met tout le monde un peu sur la consternation au départ. Et puis l'enquête se met en place, on essaie d'accompagner comme on peut. Effectivement, plus les jours passent et plus c'est difficile à accompagner. On travaille vraiment en coordination avec les forces de recherche, avec le parquet. On suit les ordres, on suit les directives. Et nous, on a pu vraiment impulser ça, on a pu proposer des choses qui ont été validées. Et donc on a mis en place ce qu'on a pu pour rassembler les Florentins qui ont répondu aussi. Tout à notre appel.
15: Grégory Bobato, le maire de Florence.
1: 890 interpellations et 178 policiers et gendarmes blessés.

0: des créneaux seront proposés à un nombre limité de fans. C'est ce que dit le communiqué. Et puis on y croit.
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0: Diane, Paris, dernière chance française dans le tournoi, va tenter de se qualifier pour les quarts de finale du tournoi cet après-midi. Arnaud Valadon est avec nous en direct de Roland Garros. Arnaud, le match doit débuter dans les minutes qui viennent. On l'attend, hein.
2: Et on l'espère, puisque juste avant, il y a ce match entre Koboli, tête de série numéro 10, et Zvajda, l'américain, 2-7-1 pour Koboli, qui mène 5-3 break dans la quatrième manche. Et donc, juste après, Diane Paris face à la Polonaise, sortie des qualifications Chwalinska. Paris, c'est vraiment une Parisienne. Elle a grandi à quelques kilomètres de ce stade de Roland-Garros. Et elle arrive vraiment avec le plein de confiance, et surtout le plein de confiance sur ce court central où elle a remporté ses deux derniers matchs, dont la victoire sur la numéro 6 mondiale Amanda Anisimova. Et puis l'autre grand moment attendu de la journée, la probable venue du trophée de la Ligue des Champions, comme l'an passé avec Ousmane Dembélé, qui était arrivé avec la coupe aux grandes oreilles sur le court central et pour le bonheur des 15 000 spectateurs.
0: Arnaud Valadon à Roland-Garros pour RMC. 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On termine avec les courses, l'arrivée du Quintet, c'est avec Mathieu Zaccanini de la Dream Team des courses RMC. Bonjour Mathieu.
3: Bonjour Rémi, bonjour à tous. Le Quintet Plus vient de se disputer sur la piste de Vichy, c'était une compétition réservé à des trotteurs. Ils étaient 13 à prendre part à cette épreuve et la victoire est revenue au deuxième favori de la compétition, le numéro 5 Imperator Dum, qui a devancé le numéro 6 Goldie Smile. C'est un gros outsider à plus de 60 contre 1, le numéro 7 High Tech Rock, qui a pris la troisième place aux dépens du numéro 9 Yaselma. Et enfin, c'est le numéro 12 Idéal de la Doux qui a complété le Quintet Plus, ce qui nous donne une arrivée provisoire de ce Quintet disputé aujourd'hui sur l'hipporome de Vichy. 5, 6, 7, 9 et 12. Et je reviendrai donc à 15h pour vous donner l'arrivée et les rapports qui risquent de chanter. À tout à l'heure.
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5: 14h06 sur RMC, la dernière partie d'Estelle Midi, c'est tout de suite.
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5: C'est la dernière partie d'Estelle Midi sur RMC. RMC Story, nous sommes ensemble jusqu'à 15h. Il y a autour de la table Charles Magnin, la journaliste à l'incorrect Juliette Briens, le journaliste maison Daniel Riolo et la journaliste indépendante de Dijon Emmanuel Dancourt. Ça fait beaucoup de journalistes autour de la table. On va parler vacances dans un instant. Vacances actives. Vous savez, tous ceux qui partent en rando, qui vont visiter des musées, qui vont faire de l'acrobranche ou qui partent en parc aquatique. Les vacances actives, pour vous, est-ce que c'est l'enfer ou le paradis? Bah écoutez, on en débat dans un instant. Appelez-nous au 3216 ou envoyez-nous un WhatsApp.
7: 0612 424 424, tous vos messages qu'on lit en direct.
5: Le tu préfères, et je sais que vous avez hâte, ce sera à 14h25. Soupe froide ou soupe chaude, RMC Conso 14h30. Charlotte Méritant nous dira comment bien choisir sa clim. Ça c'est pour les vacances d'été, parce que bon, là heureusement ça s'est un petit peu rafraîchi, mais enfin il va refaire chaud quand même à un moment. Comment bien choisir votre clim, et puis on terminera avec les immanquables, Charles.
7: Plus de papier toilette pendant 2 semaines. C'est la sanction dans un collège des Bouches-du-Rhône. Dans les toilettes des garçons, les collégiens jouaient avec le papier toilette. La principale a dit c'est fini. Plus de papier toilette, ça fait râler les parents d'élèves. Je vous raconterai tout ça dans les immanquables. Et puis on répondra à des questions essentielles. Quel est le fromage qui incarne le mieux la France? On a un sondage Opinion Way. Et puis Estelle ira-t-elle au prochain concert de Céline Dion?
5: Non. Voilà. C'est fini.
7: Bon, fin de débat.
5: Mon histoire d'amour avec Céline est terminée.
8: Qu'est-ce qui s'est passé?
5: Mais j'en ai marre.
8: Pourquoi?
5: Tout ce marketing, ça m'a tué. Je n'ai plus envie.
8: Ah bah tu m'en rejoins.
5: Et même si elle m'offrait des places.
9: Oh la menteuse.
7: Elle les revendrait.
5: Exactement.
7: Le clash Céline Estelle, c'est donc en exclu. C'est sur RMC à 14h40.
8: Tu me rejoins.
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5: 14h08 sur RMC. On poursuit Estelle Midi tout de suite avec le dilemme du jour.
10: Antoine, on part à l'abbaye.
11: À l'abbaye? Mais non, mais on est bien là.
12: Les vacances, c'est pas que glander, boire et bouffer.
11: C'est juste le principe des vacances.
12: C'est même la définition exacte.
5: Le dilemme, eh bien, c'est celui de nombreux Français avant les vacances d'été. Faut-il ne rien faire pendant 3 semaines et griller sur la plage au soleil, ou au contraire multiplier les activités avec visite de musées, randonnées, parcs aquatiques, acrobranches? Alors, vacances oisives ou vacances actives, que préfèrent les Français, Charles?
7: Mais ils sont très divisés. Selon un baromètre Odoxa, 53% des Français, par exemple, déclarent qu'ils vont faire plus de sport pendant l'été. 38% estiment même qu'il est important qu'il y ait des activités sportives disponibles sur leur lieu de vacances. Parmi les activités stars de l'été, on a la randonnée, la natation, le vélo ou encore la pétanque. À l'inverse, 47% des Français interrogés, donc

0: Un sur deux déclare faire beaucoup moins de sport l'été. Des Français pour qui les vacances sont synonymes de détente, de repos, de relaxation. Dans les sondages, on voit aussi un décalage assez net entre les jeunes et les seniors. Les plus âgés sont très friands d'activités et de sorties pendant leur séjour parce qu'ils peuvent se reposer le reste de l'année. Les plus de 65 ans plébiscitent les visites de sites culturels, de monuments, de musées. À l'inverse, les jeunes disent qu'ils préfèrent les repas entre amis, les rencontres de nouvelles personnes et faire la fête. Voilà leurs trois activités principales. Enfin, chiffre important, que les vacances soient actives ou pas, on veut qu'elles soient réussies, ou en tout cas faire croire qu'elles ont été réussies. Oui. Sondage Yomoni, 54% des Français reconnaissent avoir déjà menti sur leurs vacances quand ils les racontent ensuite à leurs collègues, par exemple, que ce soit...
1: Ah bah quand tu pars en Bretagne, t'es obligé de mentir.
0: Voilà, sur la destination, la durée...
1: Tu peux pas dire que t'as fait un feu au mois d'août, enfin, je veux dire, ça,
0: exactement,
1: ça le fait pas, quoi.
0: Exactement, on aime bien se vanter quand on rentre de vacances.
1: Alors, musée, rando, parc de loisirs, accrobranche, les vacances actives, pour vous, est-ce que c'est l'enfer ou le paradis? Emmanuel Dancourt.
2: Alors, mais moi, je bouge, quoi. Les vacances actives, c'est pas du tout un dilemme.
1: Que vous faites?
2: Mais exactement ce que tu as dit. Voilà. Visiter l'abbaye du coin, le musée, le parc d'attractions, les gamins, ils adorent dans les arbres, là.
1: La branche.
2: Oui. Ah, si, ils adorent.
1: Mais, mais pas la visite de l'abbaye.
3: Ça, c'est une activité sportive, c'est pas pareil.
2: Bah, c'est quand même des activités, tu vois.
0: Ah, mais c'est d'activité. Des vacances actives.
1: Oui, mais tes enfants, ils disent, maman, si on allait visiter l'abbaye.
2: Mes enfants.
1: Et le musée de la chaussette.
2: Mes enfants, ils sont d'accord un jour, ils sont d'accord deux jours, ils sont d'accord trois jours. Le quatrième jour, ils commencent à râler en disant, on peut pas faire juste un petit peu de plage, quand même, au cas où on soit à la plage. Et alors là, c'est à ce moment-là que moi je rentre en enfer. Je ne supporte pas de rester sur une plage sans rien faire, quoi. Je vais faire des mots croisés, je vais lire un peu. Au bout de deux heures, j'en peux plus.
1: Et donc vous allez à l'abbaye?
2: Eh ben, je les laisse tranquilles et je vais à l'abbaye, exactement.
1: Mon Dieu.
2: Ah non, je peux pas. J'ai besoin de bouger. Bouger. Ah ouais.
1: C'est vous la team abbaye alors?
2: Ah oui, c'était très clairement moi. Voilà. Et les enfants sont pas forcément. Ils suivent un moment et puis après, ils en ont marre. Ils ont envie de, comme tous les gamins, d'être dans la mer, d'être au bord de la plage, de jouer, de. Voilà.
1: Juliette Briens, les vacances, c'est fait pour quoi? Pour ne rien faire ou au contraire? Voilà, pour se cultiver, comme Emma.
4: Pour se cultiver, mais on n'a pas besoin de l'été pour se cultiver. Moi, l'été, c'est farniente totale. Manger, boire, dormir, se baigner, repeat. Voilà, donc je bouge éventuellement du barbecue à la
2: répétition. Où est-ce
0: chaque
2: que tu
0: jour,
2: pars? Parce que si tu pars dans un pays, tu pars, nous on avait fait un
4: mais je pars dans un pays qui est propice à faire ça, évidemment.
2: Tu pars dans un pays comme la Turquie qui est sublime.
4: Ah bah je vais vous dire un truc sur la Turquie.
2: Tu visites, tu machins, tu vois.
1: Tu peux aussi rester au bord de la mer.
2: On l'a fait 4 jours, 4-5 jours.
4: Il y a quelques années, j'ai fait un Club Med pendant 10 jours en Turquie. Je me rappelle même pas du nom de la ville tellement je suis pas sortie du village. Je sais même plus où je suis allée.
2: Dans un pays,
4: je me rappelle très bien du Club Med.
2: Dans un pays,
4: j'avais super chaud. Il y avait des activités, il y avait du tir à l'arc.
3: Les joueurs de foot de seconde zone allaient là-bas à une époque.
4: Je ne me rappelle pas du tout du nom de la ville, je ne sais même pas par quel aéroport je suis passée.
2: Juliette,
4: j'ai fait aucun souk ou je ne sais quoi de visite.
0: Une belle immersion culturelle.
4: Rien du tout.
3: Mais ça, c'est toi qui as voulu.
4: Mais oui, mais c'était ça mon plan.
1: Mais vous ne sortez pas.
4: Je ne sors pas. Je n'ai pas un doigt de pied en dehors du Club Med.
3: C'est quand même dommage d'aller sur la côte sud en Turquie et de ne pas bouger un peu parce que la côte est absolument magnifique.
1: Mais Juliette, elle s'en fout, elle veut un transat.
3: Très méconnu, mais de Bodrum à Antalya.
4: Ah, mais il y avait une super vue du Club Med. Par contre, ça se trouve, c'était magnifique.
3: C'est très touristique. Franchement, parfois, c'est un peu sublime. Gâché, mais c'est magnifique, là, tu
4: vois. Mais alors, c'est pas comme ça que je vois les vacances. J'ai l'impression qu'il faut s'en justifier.
1: Ah, pas du tout.
4: Écoutez, chacun son truc.
1: Mais vous n'avez jamais été dans un petit musée. Quand il pleut, vous faites quoi?
4: Il n'y a pas de problème, par exemple, en hiver, en automne, pour faire des visites, des vacances que j'appelle culturelles. Par exemple, visiter une grande ville européenne ou même aux États-Unis. Tu fais New York, tu bouges toute la journée.
1: J'ai déjà fait. Mais tu vas pas aller sur la plage.
4: Mais quand on parle des vacances, j'ai quand même l'impression qu'on parle de l'été, ouais. Et ben, les vacances d'été, c'est la glandouille, c'est tout. Enfin, moi, je ne conçois pas mes vacances autrement.
1: Et qu'est-ce que vous cultivez alors?
4: Mais pendant l'année, toute l'année pour se cultiver.
2: J'ai passé une semaine à Sarzeau en Bretagne. Une semaine de pluie avec les gamins. Alors là, le moindre château, tu cherches tout à ce moment-là.
4: Mais moi, je préfère rester à la maison.
1: On fait de la pêche au coq.
4: Pêche au crabe. J'aime bien la pêche au crabe. Et puis, jeux de société entre. Tu vois, moi, j'adore les jeux de société.
2: Je peux faire
4: l'été, à jouer au loup-garou. Ouais. Ça, c'est parfait. D'accord. Ça me va très bien. Avec un groupe de potes, ça me va très bien.
1: Daniel Riolo, quel type de vacancier êtes-vous?
3: Ça dépend de ce qui a été décidé au départ. Si je fais
1: parce qu'on décide avant.
3: Mais non, mais si je pars aux États-Unis et que l'idée c'est l'Ouest américain qui est un des plus beaux voyages à faire, bah oui, on va pas arrêter de bouger parce qu'on va passer de ville en ville, de parcs nationaux en parcs nationaux. Forcément, là, on sera très actif. et on visitera. Je vois pas à quel moment on ira à la plage, sauf peut-être en fin de séjour.
1: Mais vous êtes capable, Daniel, de rester, franchement, je ne vous imagine pas, rester une heure sur un transat. Je n'ai pas cette vision-là de vous.
3: Eh ben alors, tu me connais pas du tout, parce que c'est exactement ce que je fais pendant les vacances.
1: Ah ouais.
3: Je fais que ça, et sur le transat, ça peut se terminer en partie de carte.
1: Ouais, vous hurlez contre qui, alors?
3: Moi, je parle pas dans la vraie vie, moi. Je suis très silencieux. Moi, je suis très silencieux.
2: Hyper crédible.
3: Je prends un bouquin, je peux passer des heures.
1: Il ne vous pose
4: pas mot.
1: Sans débat, sans rien.
3: Alors, si c'est l'été, si tu veux savoir l'été. Alors, évidemment, le truc d'aller me foutre dans un club, ça, je conçois même pas. Le club dans une ville. Et je fais rien dans la ville, pour moi, c'est impossible.
1: D'accord.
3: En revanche, passer la journée sur la plage, à rien faire, ça oui. Mon plus grand plaisir, c'est fin d'après-midi. S'il y a une ville à côté, pourquoi pas aller la voir, mais sans obligation. Et puis aller surtout trouver le bon resto où je vais aller dîner sur la terrasse en famille ou avec des amis.
1: Alors que Juliette, elle va au buffet.
4: Buffet du club.
1: Non, mais en Turquie, il y avait
3: buffet,
1: un stand de patalaï.
3: Le buffet dans la clim. Le buffet dans le club et dans la clim, en fait, c'est le cauchemar.
1: Non, mais les Turcs,
3: la bouffe, elle est standardisée, mais c'est même pas vrai.
4: Et t'as un stand de patalaï. Pourquoi tu vas sortir
1: des patalaï pour elle?
4: T'as un stand entier dédié aux patalaï. À un moment donné, ton bonheur est là.
1: Enfin, c'est horrible, Juliette.
2: C'est comme aller en Tunisie, de ne pas voir la Tunisie qui est magnifique, ou aller en Italie. L'Italie, c'est sublime.
3: Le gars qui va en Tunisie, c'est dans un club, ça va être le cuistot français qui va te faire une pauvre imitation. Mais alors, puis en Maroc, il fait une pauvre imitation de bouffe marocaine. Et, non, mais alors c'est le pire. Quoi. Le mec, il me dit, je vais à Marrakech, je vais au Club Med. Je sais pas si je poursuis la conversation.
1: Bon. Alors, c'est pas du tout votre genre. En plus, Daniel, voilà.
3: C'est pas mon genre de quoi? Je vais pas au Club Med à Marrakech, jamais de la vie. Je fais un truc pareil, ou en Tunisie, ou un truc comme ça, jamais.
1: C'est très bien.
3: Je fais surtout pas ça.
1: Non, mais de pas engager la conversation, c'est assez
3: cool. Je la termine pas, la conversation, s'il me dit ça. Et on arrête de parler tout de suite.
1: Charles, ça donne quoi sur le WhatsApp, alors?
0: À plein de témoignages. Frédéric qui nous dit, mais bravo Juliette, à fond la glande, nous écrit Frédéric.
3: Mais il y a glande et glande.
0: Séverine nous dit, moi c'est bon, j'ai déjà donné l'acrobranche, le poney, les parcs aquatiques. Maintenant que les enfants sont grands, je glande, je bois des mojitos, je bronze et je lis. C'est le bonheur total, nous dit Séverine. Franck nous dit, mais si c'est pour rester planté sur votre transat pendant 8 jours, restez dans votre jardin, c'est pareil et c'est gratuit.
1: Bah oui, pas la mer, pas la piscine.
0: Dans le décor, mais pour Franck, les vacances, c'est un combiné de repos, mais aussi de balades, de visites, c'est explorer des lieux qu'on ne connaît pas. C'est ça les vacances, nous dit Franck.
1: Et notre invitée sur ce débat, c'est Eve Piorositz. Elle est psychologue, clinicienne et auteure du livre Héros des émotions, l'arrivée de bébé aux éditions Rue des Enfants. Bonjour Eve.
5: Bonjour.
1: Et merci beaucoup d'être avec nous. Eve, concrètement, les vacances, c'est fait pour quoi? Pour se reposer, glander, comme dirait Daniel Riolo, ou au contraire, faire des activités?
5: Ben peut-être un peu tout ça. Moi, je crois que les vacances, c'est se décaler de nos habitudes. C'est vraiment prendre le temps de faire autrement. Et je crois qu'il ne faut pas opposer l'idée de ne pas faire, ça ne veut pas dire ne rien faire. Vous savez cet ennui dont on parle souvent pour les enfants, il faut qu'ils s'ennuient un petit peu. Ben, si nous, on se laisse le temps d'avoir des espaces un peu vides, c'est là que le désir arrive, c'est là que la créativité surgit, et c'est là que nos envies reviennent. Donc je crois que laisser peut-être trop de vide, c'est un peu déprimant, mais un petit peu, c'est extrêmement réjouissant.
1: Mais on fait comment, Eve, quand par exemple on part en vacances avec des amis et vous avez une famille qui est plutôt du style nous on va à la plage, on reste toute la journée là-bas, et l'autre famille qui est activité à tout va, on fait comment?
3: Pas qu'ils partent ensemble.
1: On est obligé de se forcer, qu'est-ce qu'on fait?
5: Non, mais effectivement, c'est intéressant, ça arrive souvent, je crois qu'il ne faut pas se contraindre. La réussite des vacances, c'est quand on n'est pas dans la contrainte. Donc on peut effectivement organiser plein de choses, et puis peut-être au dernier moment dire écoutez, là on vous laisse faire la visite, nous on se retrouve après pour boire un verre autour de la piscine, finalement on le sent pas. C'est s'autoriser à se décommander, s'autoriser à en fait lever les obligations, parce que c'est ça aussi les vacances. Donc je crois que les meilleures vacances en groupe, c'est quand il y a une forme de liberté et qu'on se retrouve vraiment quand on en a envie.
1: Alors, Charles, des messages sur WhatsApp.
0: Bien sûr, vous êtes nombreux comme Idir qui nous dit, mon seul critère, c'est de trouver un endroit où on ne me parlera pas du PSG cet été en tant que supporter de l'OM.
1: Ah oui, c'est dur.
0: C'est mon seul critère pour les vacances, qu'elles soient actives ou pas. Jessica nous dit, on peut tout à fait concilier les deux. Moi, cet été, je vais visiter les châteaux de la Loire. Ça ne nous empêchera pas de profiter de la piscine, des barbecues, des apéros, de la pétanque.
1: Loin de la mer.
0: Ce sera visite le matin et ensuite, en rentrant, eh bien, des visites, on passera l'après-midi au bord de la piscine. On peut faire les deux à la fois visiter et profiter, nous dit Jessica.
1: Cherchez-moi chacun là, votre activité préférée pendant les vacances. Pense-moi, je vais prendre Jeff en ligne qui nous a appelé au 3216 depuis Saint-Augustin dans le Pas-de-Calais. Il est infirmier libéral. Bonjour Jeff.
6: Bonjour.
1: Et merci beaucoup d'être avec nous. Jeff, les vacances actives, c'est l'enfer ou le paradis pour vous?
6: Ah non, nous ça bouge toujours. Ça bouge toujours. C'est le fourgon aménagé et on part génial. À l'aventure. À l'aventure pendant 3-4 semaines et on part à l'aventure.
1: Mais avec les enfants ou juste en couple?
6: On part avec les enfants, enfin le dernier qui a 11 ans, le chien aussi. Et on est parti tout en haut du Cap Nord, au niveau de la Norvège. On est parti pendant un mois comme ça.
1: Oh, c'est formidable.
6: Et on a visité tous les pays.
1: Et vous ne pourriez pas buller, on va dire, pendant une semaine, Jeff?
6: Non, du tout.
1: Ah d'accord.
6: Non, je ne peux pas. Moi, il faut que ça bouge. On ne dort jamais au même endroit, jamais au même... Et ça bouge tous les jours.
1: D'accord. Et vous comprenez les gens qui, comme Juliette, peuvent rester pendant des jours
6: Je peux comprendre. mais moi, il faut que ça bouge. Nous, il faut que ça bouge toujours.
1: Voilà, les vacances de Jeff, des vacances où ça bouge. Merci beaucoup. Jeff, vous faites quoi alors cet été, du coup?
6: Cet été, par contre, on part pas en van, mais on part 3 semaines faire des randonnées et visiter la Guyane, la forêt amazonienne.
1: Ah oui, d'accord. Ah oui, donc c'est vacances actives. Bah, écoutez, bon courage à vous, ça va être un superbe périple. Merci beaucoup. Jeff, allez, activité préférée en vacances, Emmanuel Dancourt.
2: Je l'ai déjà dit, visiter les abbayes. J'arrête
1: mais
2: pas de le dire.
1: Je
2: visite les abbayes.
1: Mais je pensais que c'était en
2: les
1: numéro
2: châteaux,
1: 8.
2: Mais pas du tout. Les châteaux, les musées. Alors, je vais mettre les musées en numéro 1. Allez.
1: Mais c'est les musées en vacances.
2: Mais les musées d'art, les musées. Ah, il y a des très beaux musées, des très grands musées. Les sites historiques. Tout ça, quoi. Enfin, quand tu visites, écoute, j'ai fait un road trip en Italie. J'en pleure encore tellement c'était magnifique. J'ai fait, quand tu vas visiter Naples, quand tu vas visiter.
1: Évidemment.
2: Un road trip en Turquie, c'est absolument sublime. En France, c'est absolument merveilleux. J'adore faire, alors pas du canyoning, parce que moi je suis pas hyper sportive, mais tu sais, marcher dans les rivières, t'as des endroits où tu peux aller marcher dans les rivières, remonter les gorges, c'est magnifique. Enfin, tout ça, quoi, j'adore ça.
1: D'accord. Bon, ok.
2: Voilà, j'ai le droit ou j'ai pas le droit?
1: Oui, vous avez le droit, Emma, okay. Mais c'est vrai que voilà, j'ai dû vous le faire répéter pour être bien sûr.
2: Non, voilà.
1: Daniel Riolo, activité préférée en vacances?
3: Ouais, glander et trouver le bon resto du soir, c'est pas mal, ouais.
1: Ah ouais, d'accord. Ouais.
0: Et le resto?
3: Ah, sinon, il y a un autre truc aussi. Ah. Un autre truc que j'ai beaucoup, beaucoup de mal à comprendre, là. C'est ceux qui louent une maison ou trouvent un endroit, en Sicile ou en Grèce ou dans le sud de l'Espagne. Mmh. Ils se foutent dans leur maison où il y a une piscine et pendant une semaine, ils bougent pas. Alors qu'à côté il y a une plage magnifique. Alors qu'à côté il y a une plage magnifique et il reste dans la maison et dans la piscine.
0: Ça m'est déjà arrivé, tu sais pourquoi?
3: Je comprends pas.
0: Parce que ça coûte 3 fois moins cher que la même maison en France. Voilà, la même villa et la même piscine en France, c'est 3 fois plus cher.
3: Non, t'as pas compris.
0: Donc ils préfèrent se dire, quitte à payer moins cher, on va prendre la villa en Sicile.
3: C'est pas ça que j'ai dit. La villa, mais une fois que t'es dans la villa, ne pas bouger, ne pas aller visiter les villages autour et ne pas aller à la plage alors que t'as une plage magnifique et que tu restes le cul dans ta piscine de la maison que t'as louée. Alors là, moi, ça me dépasse.
1: Après, les plages sont payantes en Italie.
2: Surtout en Sicile. Hein?
1: Les plages sont payantes en Italie.
3: Alors, les plages sont majoritairement payantes, mais il y a toujours un espace, c'est obligatoire, un espace plage libre.
1: Alors, activité préférée en vacances, Juliette Briens?
4: J'adore en vacances comme activité, c'est d'aller faire les courses. Voilà, pas pour aller cuisiner. Parce que cuisiner, par contre, en vacances, ça, je fais beaucoup. Je veux tout faire maison, les cocktails, faire des grandes salades, inventer, tu vois. Je me lâche en termes de cuisine pendant les vacances. Donc, aller faire les courses en vacances avec la bagnole, là, et remplir la bagnole, j'adore.
0: Ouais. Bon, je comprends.
4: Parce que tu prends ton temps, tu fais les courses.
0: Charles Magnien. On va surtout passer pour des bobos avec Juliette, mais en tant que Parisien, on est rarement dans des hyper grandes surfaces.
4: Avec une voiture louée, tu vois. Donc
0: avec le temps de le faire aussi, tout le reste de l'année, on court quand on fait les courses. Là, on
4: attend. Tu traînes des pieds dans les allées, tu vois.
1: Donc vous allez dans les hypermarchés, en fait.
0: Le plus grand possible, on plane pendant des heures.
1: Eh bien, nous ne partirons pas en vacances ensemble. Je vous aime beaucoup, mais ah non, ça c'est pas possible. Alors, on vous a posé la question sur le compte Twitter d'Estelle Midi.
0: Oui, je vais vous lire d'abord des derniers messages. Greg qui nous dit, avec les enfants, je visite, et sans les enfants, je glande. Voilà le programme de Greg. Et puis j'ai Foxtrot, un pseudo, qui nous dit, je reviens de 3 jours de vacances à Nantes. J'ai fait 46 000 pas en 3 jours, plus de 12 heures par jour à marcher, à visiter, incapable de rester assis dans un hôtel.
2: Oui, mais c'est beau, Nantes.
0: Alors, musée, rando, parc de loisirs, les vacances actives, enfer ou paradis? On vous a posé la question et c'est un magnifique 50-50 à l'arrivée.
1: Voilà, on n'a pas réussi à vous départager, mais là, on va réussir avec le tu préfères. 14h23, c'est parti.
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1: Et je sais que ce que tu préfères, vous l'attendez impatiemment depuis midi dans Estelle Midi. Tu préfères soupe froide ou soupe chaude, Emmanuel?
2: Il est pour moi ce que tu préfères. Ah, je suis la reine
1: des soupes. J'ai pensé à vous.
2: La reine des soupes. Non mais des fois j'envoie à Estelle des images de chez moi en ma cuisine. Elle me dit on dirait Top Chef chez toi, il y a des légumes et des fruits partout. J'adore moi faire des soupes chaudes, évidemment à la saison qui convient, et inventer des nouvelles soupes. Ah, ça, c'est un truc.
1: Vous inventez des soupes.
2: Alors, pareil, une fois de plus, mes gamins n'en peuvent plus.
1: Et comme ça, vous inventez des soupes.
2: Bah, tu les mixes un peu. Tu vas faire une soupe du Barry, par exemple. Une soupe du Barry, une soupe de chou-fleur.
1: Ah oui, très bien.
2: Comme la comtesse du Barry. Et tu mets un petit morceau de roquefort dedans. Ça change absolument tout.
7: Tu fais
2: une soupe de potiron. C'est quoi?
1: Oui.
7: Non, c'est juste
2: un velouté.
1: Enfin, vous inventez les soupes.
2: Une soupe
1: quoi.
2: De potiron. D'accord. Ah, bah, j'adore. Soupe chaude, à mort.
1: Daniel Riolo, vous aussi. Non, mais vous. Daniel Rio m'a donné la meilleure recette de soupe.
3: Mais c'est pas une soupe, hein.
1: C'est quoi?
3: Une sorte de potage, avec des légumes dedans et tout.
1: Ouais. Ah, pas là. C'était de la soupe chaude.
3: Mais l'hiver, hein, parce que alors, l'été et tout, ça me saoule. Hein.
1: Mais non, est-ce que vous êtes du genre?
3: Et tout, ça me
1: saoule. Une petite salade, une petite soupe de concombre, il n'y a rien de mieux, franchement, c'est très rare.
3: Je vais manger des concombres, et voilà, quoi.
1: Mais gazpacho?
3: Bah, je m'en fous. Mais pourquoi j'irais les broyer quand je mange des concombres avec des tomates?
1: Parce que le gazpacho, c'est pas juste une soupe de tomates. Il y a du pain dedans, il y a du poivron, c'est hyper bon.
3: Ouais, ça m'intéresse pas.
1: Oh là là. Oh, mais vous n'aimez pas les découvertes culinaires.
3: Non, mais ça m'intéresse pas.
1: Je vais être brillante.
4: En règle générale, il y a quand même un côté un peu déprimant à la soupe.
3: Ouais, c'est vrai.
4: On s'ennuie un peu. Soupe froide, il y a quoi par gazpacho, s'il vous plaît?
1: Soupe de concombre, velouté petit pois. Oh, bah super non, bon.
4: T'en as trois. Soupe chaude parce que il y a pas grand chose en froid. Mais même, à part quelques exceptions. Alors, les plus grasses, évidemment, la soupe à l'oignon, tout le monde adore. Et j'ai quand même une passion cachée pour la soupe de tomates. Ça, c'est vrai que la soupe de tomates, c'est vraiment un délire.
1: Ah, ouais.
4: Ah non, si, c'est merveilleux, la soupe de tomates.
1: C'est celle que tu trouves dans les distributeurs automatiques, là.
4: Je jure que, franchement, la soupe de tomates.
3: En plus, tu prends des briques.
4: Dans les stations essence, c'est extraordinaire. Mais alors, les briques. Les briques libiques.
3: Franchement, tu fais rêver.
4: La soupe de tomates en briques libiques, là, mais j'adore ça.
1: Mais pourquoi aller dans une station service pour trouver une soupe de tomates
4: avec un peu de tabasco? Bah, j'adore.
3: Pourquoi tu veux aller jusqu'à la pompe d'essence?
4: Mais oui,
7: c'est ça. Pour avoir des points total.
4: C'est juste un délire de vacances. Quand tu t'arrêtes à la station essence, tu prends pas un café, tu prends la soupe aux tomates.
2: Pas les mêmes délires.
1: C'est trop bon. Tu dis à ton compagnon, je vais à la station service. Ah oui, tu vas chercher la soupe à la tomate. Prends-moi un peu de diesel en même temps. Alors,
7: sur WhatsApp, Pierre nous dit vive la soupe froide bulgare qui s'appelle la tarator. Bah, j'ai vérifié, du coup, j'ai regardé. C'est une soupe de concombre au yaourt et en effet, ça a l'air magnifique et frais.
4: Enfin, un tzatziki, voilà. Quoi.
1: Oui, mais en soupe.
7: En soupe, ouais. En
1: tout cas, ça n'a rien à voir.
7: Bon, quand on vous pose la question, la soupe chaude l'emporte assez largement.
2: Mais
7: hein,
2: oui.
7: À 89%.
2: Mais oui.
1: Ah, mais donc c'est quand même un plébiscite. Allez, dans un instant, RMC Conso avec Charlotte Méritant. On vous dira comment bien choisir votre clim. Et ensuite, ce sera les immanquables de Charles Magnin. On parlera notamment de Céline Dion. À tout de suite.
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1: Il est 14h30, vous êtes dans Estelle Midi sur RMC, RMC Story. Et tout de suite, c'est RMC Conso avec Charlotte Méritant.
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1: Charlotte, ça y est, enfin, c'est la fin de cet épisode caniculaire. Mais on va quand même parler de clim, parce que de plus en plus de Français font le choix d'installer un climatiseur pour faire face aux vagues de chaleur plus nombreuses et plus précoces qu'avant. Un peu plus d'un foyer sur quatre est équipé. Et vous allez nous dire bah, vers quel type d'appareil il vaut mieux se tourner, parce qu'il y a beaucoup, beaucoup de choix.
28: Il y a deux principaux types d'appareils pour les clims. Les climatiseurs fixes qu'on appelle split, ou alors type pompe à chaleur réversible. Mmh. Et puis le deuxième type, ce sont les climatiseurs mobiles, dits monobloc. Les deux permettent de refroidir réellement un logement, mais en termes de prix et d'installation, les deux n'ont absolument rien à voir.
1: Alors, lequel est moins cher?
28: C'est le climatiseur mobile monobloc. Vous allez en trouver entre 300 et 600 euros à peu près. Ce qui est très abordable pour un appareil qui va pouvoir refroidir une pièce de 5 degrés en moyenne en quelques minutes. Et puis, l'autre principal avantage, c'est que c'est pratique dans le sens où il n'y a pas d'installation particulière à faire. En gros, c'est un gros bloc d'environ 1 mètre que vous allez brancher à une prise. Il faut aussi quand même prévoir de faire sortir un tuyau par une fenêtre pour évacuer l'air chaud. C'est le principal inconvénient de ce type de modèle.
1: Et parce que, excusez-moi, ça paraît paradoxal de devoir garder une fenêtre ouverte pour mettre la clim.
28: Ah bah, vous faites entrer de la chaleur extérieure que vous refroidissez avec l'appareil. Effectivement, c'est un petit peu absurde. Ça fonctionne malgré tout d'un point de vue mais d'un point de vue environnemental, c'est une aberration. C'est clair. Alors, il y a des kits de calfeutrage qui sont vendus avec, mais ça peut pas être 100% étanche. C'est quasiment impossible. Il faut aussi avoir conscience que ça va coûter plus cher et assez cher en énergie. Ah ça bon consomme 20 fois plus, par exemple, qu'un ventilateur. Vous allez compter 4 euros de plus par jour sur votre facture d'électricité si vous le faites fonctionner en continu. Voilà, ce sont en tout cas les calculs.
1: Par mois en plus, quoi.
28: Ouais, ce qui est quand même pas rien. Après, vous n'allez généralement pas la faire fonctionner en continu. Vous allez l'allumer soit pendant la nuit, soit quelques heures seulement. Mais malgré tout, il faut avoir conscience de ce coût-là supplémentaire.
1: À quoi est-ce qu'on doit faire attention quand on choisit un modèle en magasin?
28: Même si tous les appareils sont énergivores, vous pouvez quand même limiter la casse en prenant un modèle qui est bien classé sur l'étiquette énergétique. C'est une étiquette qui va de A à A++++. En gros, plus il y a de plus, eh bien, moins ça consomme d'énergie. Okay. Faites attention également au bruit de l'appareil. Ce sont des appareils qui sont dans tous les cas bruyants. Environ 65 décibels. C'est à peu
1: énorme.
28: Près...
1: C'est un camion.
28: C'est le bruit d'une décibels. Voiture. D'une voiture qui roule. Ouais.
4: Ça berce la nuit.
1: Vous avez un climatiseur mobile.
4: Ouais. Et ça fait beaucoup de bruit, mais en fait, ça berce, c'est du ronron.
28: Ceux qui sont dérangés par...
0: J'adore. D'accord. Je dors comme un bébé. D'accord.
28: Ceux qui sont dérangés par le bruit peuvent chercher des modèles un peu plus silencieux. On peut en trouver en dessous de 60 décibels, mais c'est vrai que souvent, ça fait du bruit. Et puis, vous allez regarder la puissance en fonction de la taille de la pièce à refroidir. La moyenne, c'est à peu près 2500 watts pour une pièce de 25 mètres carrés. Et sachez que vous ne trouverez pas de modèle mobile comme ça pour refroidir une pièce de plus de 30 mètres carrés. C'est quasiment impossible. Là, il faudra passer à une installation plus importante.
0: Oui, mais ça peut quand même... rafraîchir, même si on a 30 mètres carrés, ça peut quand même rafraîchir un petit peu la pièce.
28: Un petit peu, oui, mais si vous avez un salon de 40-50 carrés, ça ne sera pas efficace.
0: Déjà, un salon de 50 mètres carrés, il faut quand même y aller.
28: Mais oui, on sait que vous, c'est ça.
2: Il faut mettre la clim à 20 si dehors il fait 35, par exemple.
28: Oui, alors ce qu'on conseille, c'est de mettre au minimum à 26, effectivement, parce qu'en dessous, ça consomme vraiment beaucoup plus. Vous allez dépenser beaucoup plus.
2: 5 degrés max par rapport à.
28: Exactement.
0: Est-ce qu'un climatiseur fixe est beaucoup plus efficace?
28: Oui, mais c'est aussi beaucoup plus cher. Là, il faudra compter entre 5 000 et 10 000 euros. Il faut aussi prévoir des travaux d'installation, la possibilité de mettre une unité extérieure en façade. Donc souvent, quand on est en copropriété, c'est impossible à moins d'avoir l'accord de toute la copro. L'avantage de ces systèmes-là, notamment avec des systèmes type pompe à chaleur réversible, c'est que ça consomme vraiment beaucoup moins. Alors l'impact environnemental est un petit peu réduit, même si de toute façon, toute clim a un impact. Il faut le savoir, ça participe à accentuer les îlots de chaleur puisque de l'air chaud est rejeté à l'extérieur. Et puis les gaz réfrigérants qui sont nécessaires au fonctionnement de ces clims sont polluants. Après, si vous décidez de vous lancer dans un achat, sachez aussi que la date d'achat est importante. Ah. En pleine canicule, les prix peuvent augmenter de 10%. C'est en tout cas le conseil qu'avait fait Que Choisir Ensemble l'année dernière en juin. Or là, comme on sort justement de la première vague de l'été et qu'il y en aura probablement d'autres, eh bien c'est peut-être le bon moment d'acheter maintenant, là, cette semaine, avant la prochaine vague de chaleur.
0: Ah oui. Peut-être mieux acheter en novembre, non?
28: Ou en novembre, oui, non, mais c'est là, c'est une information que je vous donne si jamais vous voulez l'avoir pour cet été.
0: Mais... Alors, pardon, hein, mais si vous appelez pour un devis de clim et que la personne est libre et vous fait votre devis le soir même, c'est qu'a priori, il ne faut pas y aller. Hein.
28: Ah oui, tout à fait.
0: Non, mais là tous les gens qui font de la clim, ils sont débordés pour 6 mois.
28: Ah oui.
0: Franchement, c'est suspect. Le gars qui dit, bien sûr, aucun problème. Écoutez, je vais vous faire une petite fleur. Je peux venir dans 10 minutes. Bon, il ne faut pas y aller. Faut pas y aller.
28: Bah non, c'est sûr et certain.
0: Que la personne est mauvaise.
28: Vous allez tomber sur une arnaque. Et à la limite, vous pouvez aller là acheter un climatiseur mobile en magasin. Bon, ça, sans problème.
0: Pour juste un été, pardon. Enfin,
28: ça
0: a un prix quand même.
28: Oui, alors après, ça dure quelques étés. Mais c'est sûr que c'est pas le meilleur choix. On est d'accord. Hein. 500 euros, bon, vous allez le rentabiliser au bout de quelques années. Mais il vaudrait mieux, si on a les moyens, investir dans une climatisation fixe. Effectivement, vérifiez aussi le label de l'artisan. Reconnu garant de l'environnement. Et n'acceptez pas un rendez-vous si la personne est disponible toute la journée, toute la semaine, c'est suspect.
0: Merci beaucoup Charlotte Méritant, MC Conso, tous les jours 14h30 dans Estelle Midi. Chronique à réécouter bien sûr en podcast, rmc.fr, l'appli RMC et toutes les plateformes de téléchargement. On parle de quoi demain?
28: On va parler de la sortie Conso Boisson qui agite toute la sphère médiatique.
0: Ah bon?
28: Vous n'en avez pas entendu parler?
0: Non, c'est
28: ça
0: quoi?
28: Ça s'appelle Ciao Energy et c'est la boisson énergisante lancée par Squeezie aujourd'hui.
3: Avec Inox, Tag, Lena Situation, etc. Si, ça va être c'est le nouveau Red Bull.
0: C'est déjà sorti?
3: Ils ont annoncé la sortie ce week-end.
0: Ah oui, d'accord.
3: En tout cas, ça fait le buzz et oui. Ça va s'arracher en rayon.
0: Ça m'est passé un peu au-dessus de la tête, mais heureusement, vous êtes là, Charlotte, pour nous alerter sur la sortie de cette boisson. Merci beaucoup. Dans un instant, les immanquables de Charles, on parle Céline Dion, notamment, à tout de suite.
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0: Il est 14h41, vous êtes sur RMC, RMC Story, dans Estelle Midi, Charles Magnin, Juliette Briens, Daniel Riolo et Emmanuel Dancourt. Et tout de suite, voici les immanquables de Charles.
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0: Et on commence, Charles, avec la sanction du jour.
3: Plus de papier toilette jusqu'à nouvel ordre. C'est la sanction prise par la principale du collège Le Pesquier à Gardanne, dans les Bouches-du-Rhône. Ce sont nos confrères d'ici qui révèlent ce courriel adressé aux familles. La chef d'établissement évoque des dégradations importantes dans les toilettes des garçons, indiquant que le plafond, le sol, les portes ont été souillés par des jets de papier toilette mouillé. Elle envoie même des photos de tout cela dans son mail aux parents. Oui. Certains parents dénoncent une sanction collective, alors que voilà, seuls certains élèves auraient commis ces dégradations. On peut informer les parents, dit ce parent interrogé par nos confrères d'ici. On peut nous prévenir qu'il y a eu un incident, mais en arriver à ce genre de sanction, ça va trop loin au niveau santé publique. C'est inadmissible concernant la dignité humaine et sur le plan collectif, on punit tout le monde, déplore un des parents précisant que c'est uniquement dans les toilettes des garçons qu'il y a eu ces dégradations et donc cette sanction. Plus de papier toilette pendant 2 semaines.
0: Ça vous choque, Emmanuel Dancourt, qu'on puisse prendre ce genre de...
4: Déjà, on sait très bien à quoi ressemblent les toilettes des garçons dans les collèges. C'est connu. C'est vraiment connu. Il y a même des garçons qui supportent plus, qui demandent asile aux filles, quoi. Moi, c'est pas ça que j'aurais fait. Parce que je trouve que c'est un peu gênant comme de les supprimer le papier toilette. Moi, j'aurais repéré, parce qu'on arrive toujours à repérer. Hein. On sait toujours qui sont les fauteurs de troubles.
2: Et tu leur as fait nettoyer les chiottes.
4: Mais bien sûr.
0: Emma. Bravo Emma. Évidemment.
4: Tu leur mets le nez dans leur caca. Complètement. Bien sûr.
2: Ça, et c'est
4: tu
2: une
4: leur
2: méthode fais à l'ancienne. Hein.
4: C'est normal. Ils ont sali. Tu casses, tu répares. Ils ont sali et comme ça, tu punis pas tout le monde.
3: Les et je veux dire. Fait. Il faut avoir la preuve.
4: Il y a toujours des témoins, t'arrives toujours à savoir. Hein.
0: Et là, tu leur enlèves le papier de toilette, franchement, c'est quand même.
4: Et ça permet.
0: Mais
4: tu lui mets un rouleau dans son sac à dos. Non, mais c'est très bien qu'il y ait des conséquences aux arrêts de
0: lumière.
4: Mais un papier de mouchoir.
0: Et tu veux pas leur faire nettoyer, toi?
4: C'est pas la fin du monde.
0: Leur faire nettoyer.
4: Si,
0: bah, si, quand même.
4: Non, mais franchement, c'est pas la fin du monde, quoi. Tu lui mets un paquet de mouchoirs à ton gamin, s'il a vraiment une envie pressante, ça dépannera, quoi.
2: Exactement.
4: C'est très bien qu'il y ait des conséquences aux actes à un moment donné. Il faut pas être choqué pour un truc aussi. C'est pas si grave, quoi. Et c'est bien.
2: Tout le monde paye.
0: Tout le monde paye. C'est toujours l'idée des nouveaux.
4: Daniel, c'est horrible.
0: C'est toujours 4-5. T'as un collège, il y a 700 personnes.
4: T'as raison.
0: Et c'est les 4-5 qui vont.
4: Mais c'est souvent comme ça à l'école, parce qu'il y a l'idée du collectif. T'es une classe, un collège. Oui, c'est chiant pour ceux qui n'ont rien fait, mais. C'est pas la fin du monde. Bah, un petit paquet de mouchoirs.
0: J'ai hâte de voir Juliette
2: du papier
0: quand elle
2: journal.
0: Sera maman en conseil de classe, qu'elle sera parent déléguée en conseil de classe et qu'elle va te rétamer tout le monde.
4: Je pense pas que j'aurai la langue dans ma poche. Sujet.
0: Non, mais ça, non, oui,
4: non, mais il faut un certain degré de retenue parce qu'après, c'est tes gamins qui payent. Et ça, je le sais pertinemment. Donc,
0: et moi, j'ai pas envie que mes gamins payent ce genre de conneries.
4: C'est sûr.
0: Les concerts du jour.
3: 10 nouveaux concerts de Céline Dion, la diva québécoise annonce 10 nouvelles dates à Paris en mai 2027 afin de répondre à la demande sans précédent de nombre de fans inscrits lors de la prévente initiale. Ce sera donc du 8 au 29 mai, ce sera le même rythme qu'à l'automne, 3 concerts par semaine au mois de mai prochain. Les 16 concerts déjà prévus à l'automne avaient fait des millions de déçus, dont Estelle qui n'avait pas réussi à décrocher une place.
0: Fini.
3: 10 dates supplémentaires, Estelle, c'est quand même 300 000 billets à prendre. On va quand même donner les infos pour ceux qui ont envie d'y aller. La billetterie sur le site de l'artiste ouvrira le mercredi à 10h précisément, ensuite sur le site de la Défense Arena le jeudi et enfin une vente générale le vendredi qui se terminera à minuit vendredi soir.
0: Je suis très déçue. Non mais j'ai fait partie de ceux qui se sont inscrits sur le site, j'ai fait la queue sur internet et ça, et en fait trop de marketing. Il y a trop de marketing, il y a trop de communication. Moi, ça m'a tué mon plaisir. Je n'ai même plus envie d'y aller. J'ai l'impression en fait de m'être fait avoir en fait, tout simplement par Céline Dion. Mais non, mais d'être là, attendre, en fait. Tout est orchestré.
2: Tu
0: tout
2: t'es
0: est.
2: Fait avoir.
0: J'ai l'impression de m'être fait avoir.
4: Tout le monde dit comme toi. Hein. Moi, j'ai une amie proche.
0: J'ai plus envie là.
4: Qui était dans les files d'attente.
2: À
4: qui on lui a dit tu es en file d'attente.
2: Tu voulais qu'il y ait que 3 conseils et qu'on se batte pour avoir des places. Et si on était privilégiés, on pouvait peut-être en gratter une.
0: Pour qu'on aille se réinscrire et que j'attende encore et machin.
2: Si on peut y aller,
0: j'ai plus envie.
2: Ceux
0: en fait.
2: Qui aiment. Bah alors, dans ces cas-là, faut dire comme moi que t'en as rien à cirer, que t'as pas envie de l'avoir.
0: Bah si, j'avais envie, mais là, j'ai plus envie, tu vois.
2: Bah non, si t'as envie, c'est pas normal alors.
4: La plupart des gens se sentent exactement comme Estelle.
0: C'est oui.
2: Je comprends pas ça.
4: Et tu étais en file d'attente sur plusieurs endroits parce que ça y allait aussi par ta marque de carte de crédit. Et en fait, on te disait ça y est, t'es en file d'attente. Et en fait, ta file d'attente, ça servait à rien parce qu'il y avait déjà plus de place. Et toi, t'avais attendu des heures.
3: C'est la démocratie,
4: elle répond à la demande, ça dit, en rajoutant
3: oui.
4: des dates.
3: Comment elle fait Il y a 300 000 places, 3 millions de personnes qui veulent y aller, il y a forcément des déçus. Ça, c'était premier arrivé, premier servi, chacun fait la queue, etc.
2: Oui.
3: Il y a des chances.
2: C'est bien,
0: c'est pas que c'est tirage au sort, exactement.
3: C'est pas plus juste qu'un tirage au sort.
0: Premier arrivé, premier servi, c'est plus juste.
2: Ils se gavent, qu'ils en profitent, elle rallonge, tant mieux.
0: Regarde, la montre Swatch Audemars Piguet, bon, c'était premier arrivé, premier servi.
3: Ouais, mais
0: c'était plus juste.
3: Elle va remplir quand même, vous inquiétez pas.
0: Non, mais je ne suis pas inquiète. Mais elle ne remplira pas avec moi. Sachez-le. Bon, évidemment, s'ils ont gardé mon nom et qu'ils me tirent au sort.
3: Voilà, j'attends que quelqu'un invite Estelle, on verra.
0: Ça doit se revendre très cher. Une invitation, ça n'a rien à voir.
2: Tu n'arrives pas à comprendre ce que tu dis.
0: Non, mais moi je trouve qu'il y a eu trop de marketing. Et ça m'a.
2: Très bien.
0: Voilà.
2: Si t'aimes, t'aimes quoi.
0: Oui, j'aime, mais.
2: Moi je m'en fous,
0: Là j'ai moins envie.
4: Mais moi je suis invitée en loge, donc.
0: Ah bon,
4: tout de suite, ça remotive un peu.
0: Okay.
4: Pardon.
2: Alors moi, on m'invite
4: en
2: loge.
4: J'ai un plan, les amis, j'ai un plan.
2: Peut-être que je fais un cadeau à quelqu'un.
4: Ça se trouve que j'ai un plan. Et si j'avais pas eu ce plan, j'aurais pas non plus dépensé une énergie folle à essayer de trouver. Effectivement, comme dit Estelle, ça paraît quand même un peu compliqué.
0: Mais oui.
4: Et parfois, dans la vie, comme ça, t'as des plans. Donc, désolé.
3: J'ai jamais de plan en loge.
4: J'ai un plan. Et donc, je vais y aller et ce sera un vrai bonheur. Un plaisir d'aller voir Céline Dion en concert.
0: Eh bien, tant mieux pour vous.
4: Ah, voilà, Juliette. Petit champagne et
2: tu prends un casque ou quoi, parce que quand on va commencer à crier, là, au bout d'un moment,
0: tu vas avoir des choses. Non, je l'ai déjà vu en concert
4: Daniel.
0: Et c'est quand même un moment assez fabuleux.
2: Profitez-en tous.
0: Les fromages du jour.
3: Ce sont les fromages qui incarnent le mieux la France. Sondage OpinionWay qui viendrait être dressé. Vous voulez un quiz? Allez-y. Quel est le fromage qui représente, qui incarne le mieux la France?
4: Peut-être le camembert.
0: Ouais, Dairello.
2: Ouais, c'est ce qu'on dit comme ça, c'est ce qui me serait venu, pas pour moi, mais pour la majorité des gens.
1: À l'étranger, ça doit être ça. Après, c'est le comté. Hein. Le fromage préféré des Français, c'est le comté. Hein. Ouais. Donc,
0: Alors,
3: on va donner les résultats. Pour 44% des Français, c'est le camembert normand qui est le fromage le plus français, qui représente le mieux la France. Deuxième position, le comté, suivi du roquefort et brie. Oh, et puis au-delà de l'amour pour le fromage, les Français dans cette étude considèrent qu'il faut le protéger. Hein. Les AOP, les appellations d'origine contrôlée, sont absolument nécessaires pour 94% des sondés.
0: Qui est attaché au fromage à l'intérieur des repas? Il y a de moins en moins de gens qui font entrer plat fromage dessert.
4: Pour un dîner organisé quand tes amis viennent. Enfin, moi, c'est obligatoire. Il y a la casse fromage, mais au quotidien dans ta vie, tu te fais pas les tartes fromage à chaque repas quand même.
1: Ah moi, je fais à chaque fromage.
4: C'est trop.
1: Midi si je suis chez moi. Midi et soir, on sort le tupperware de fromage. Mais à tous les repas.
0: C'est bien. Ah bon, avec le dessert derrière. Mais
1: on est des ayatollahs du fromage. C'est vraiment.
0: Vous faites avec fromage et dessert.
1: Pas toujours. Ça peut être que fromage ou fromage et dessert. Ça dépend de l'appétit de tout le monde. Mais alors, de toute façon, entre un fromage et un dessert, je choisirais toujours le fromage. Toujours.
0: D'accord. Oui. Daniel, pareil.
1: Tu préfères fromage ou dessert?
0: Oui, tout à fait. Daniel.
2: Non, moi j'aime bien ça, mais c'est un truc à part, quoi, pour moi.
0: C'est ça.
1: Ah bon?
2: Je mange à part, comme ça, mais pas dans l'ordre du repas, comme ça et tout. Non, j'ai rarement. Après, si t'es invité, parfois, on te le propose sous cette forme.
0: Oui, t'es invité, évidemment, tu mets un petit plateau.
2: Parce que c'est toujours très agréable.
1: Quand tu prépares à manger, que t'as faim, tu boulottes pas du comté ou du fromage?
0: Si, mais tout seul. Moi, je fais des dîners que du fromage, par exemple.
2: Tout seul, et puis surtout, j'évite, parce que le fromage, voilà, quoi.
0: Exactement. Allez, la première du jour.
2: Ça coûte un peu.
3: Pour la première fois depuis 3 ans, Roland Garros va programmer ce soir un match féminin dans ce qu'on appelle la Night Session. Ce sera un 8e de finale au sommet, nous dit-on, entre Arina Sabalenka et Naomi Osaka. Ça sera donc sous les projecteurs du cours Philippe Chatrier à partir de 20h15. C'est pas anodin hein, comme décision. Il y avait eu des polémiques en fait ces dernières années avec l'absence de matchs féminins dans ce qu'on appelle les Night Sessions. Ça n'était plus arrivé depuis 2021 à Roland Garros.
0: Daniel Riolo, est-ce que c'est une bonne chose d'avoir un match de filles en Night Session?
2: Ce soir, c'est une très belle affiche. Donc oui. Pourquoi il n'y en avait pas eu? C'est parfaitement compréhensible parce que les matchs du premier tour des femmes peuvent durer très peu de temps.
0: Et oui.
2: Et que donc le diffuseur, déjà, il donne beaucoup d'argent si c'est pour proposer au public un match qui va durer une heure.
0: Celui-là, il peut durer aussi très peu de temps. Hein.
2: Aussi, mais on va dire que sur le papier, c'est quand même une sacrée affiche, ça donne envie. Moi, ce soir, si je suis dispo, je le vois. C'est une très belle affiche du tableau féminin, c'est deux super championnes. Et donc, je termine, c'est parce que le diffuseur qui fait les Night Sessions, il a pas la fin du tournoi, c'est-à-dire au moment où il y a les demi-finales, parce qu'une demi-finale du tableau féminin en Night Session, ça aurait été parfait aussi. Sauf que comme c'est avant qu'ils n'ont les droits que pour l'avant, à chaque fois tu prends un gros risque de te taper un match où il y en a une qui met une raclée à l'autre.
0: Bah ouais.
2: Mais d'ailleurs, attention, risque-là peut exister également dans le tableau masculin. Parce
0: oui, mais au moins t'as 3-7.
2: Oui, voilà. Déjà, t'en as un petit peu plus pour ton argent et pour la durée, on va dire. Mais dans cette année, en Night Session, ils n'ont pas eu grand chose. Hein, le diffuseur, il a morflé un peu, même avec le tableau masculin. Il n'a pas eu des gros matchs.
0: Hein. T'as eu un Djoko. Djoko Fonseca,
2: c'était pas un Night Session. Hier, il était en Night Session, Fonseca Rude. Ouais, mais dans le début du tournoi, t'as eu un ou deux. Enfin, c'était pas génialissime non plus, les Nights.
0: Mais après, c'est vrai que t'as payé ta place en Night Session et tu te dis, tiens, je vais voir.
2: Tu fais comme à New York.
0: Un Djokovic, Zverev. Et en fait, tu te retrouves avec un match qui est une super affiche. Osaka Sabalenka, c'est une super affiche. Mais c'est vrai que, du coup, si ça dure 1h02, t'as quand même payé un billet une tonne, tu t'es déplacé, etc. pour 1 heure, tu restes un peu sur ta faim.
2: C'est très compliqué la programmation de la Night Session. Ils s'arrachent les cheveux avec ça.
0: Mais ils auraient pu mettre la petite française, par exemple, Diane Paris.
2: Ça c'est une vraie super affiche. Mais soit tu fais comme l'Australie où tu fais 2 matchs, mais tu démarres beaucoup plus tôt la Night Session. Là, il démarre à 20h.
0: Mais
2: tu sais quand même, dans le tableau masculin, quand le match il dure super longtemps et qu'il va au-delà de minuit, hier soir ça a été le cas. Mais t'as plein de gens qui bossent le lendemain et tout.
0: Partent.
2: Tu dis, tu t'es déjà vu 3h, 4h de tennis, tu te barres et les mecs, ils finissent, ils sont tout seuls.
0: Ouais.
2: C'est un peu la Night Session, c'est un truc un peu business, mais qui n'est pas vraiment dans la culture Roland-Garros en plus au départ.
0: Emmanuel Doncourt, est-ce que vous êtes ravi de voir un match de femmes comme ça en Night Session à Roland-Garros? C'est-à-dire, en fait, la Night Session, c'est un peu le match de premier plan.
1: Je découvre que ça existe alors. Ça fait toujours plaisir de voir le tennis féminin soit mis à l'honneur comme ça. Je me souviens qu'on avait eu un débat il y a quelques temps ici en disant c'est moins intéressant parce que ça dure 3 sets alors que des hommes peuvent.
0: Pas moins intéressant, mais en fait, ça dure moins longtemps.
1: Vous avez vu, cette vidéo d'un spectateur qui alpague une joueuse de tennis visiblement très connue. Elle lui dit, bah, viens jouer à ma place, tu vas voir ce que c'est. Et qui s'effondre, en fait. Parce que, bah, voilà, faut savoir tenir un niveau comme ça. Les femmes, en plus, elles ont, avec les corps qu'elles ont, hein, faut quand même dire qu'elles jouent quand même avec de la poitrine, avec des règles, avec de l'endométriose. C'est quand même pas rien de jouer quand on est une femme. Donc oui, ça fait plaisir que cette affiche-là soit mise en avant.
0: Voilà, Sabalenka contre Osaka, ce sera ce soir en night session à Roland-Garros. Il est arrivé aujourd'hui avec le maillot du Paris Saint-Germain sur le plateau Pierre
2: Bonjour
0: Dorian.
2: Bonjour Estelle, c'est la première fois de ma vie que je fais ça.
0: Bah oui,
2: la
0: mais
2: première
0: écoutez,
2: fois de ma vie
0: mais
2: que
0: vous
2: je
0: avez
2: travaille
0: le droit.
2: Avec
0: vous
2: un
0: avez
2: maillot
0: le droit.
2: Du PSG, je pense qu'aujourd'hui on peut se permettre.
0: Vous avez le droit.
2: Bon, de toute façon, tout le monde le sait que j'aime le PSG. Donc,
0: très bien, Pierre Dorian. Voilà.
2: Estelle, on a passé un bon week-end, Estelle, non ?
0: Bah oui, tout à fait.
3: Petite voix, Pierre.
0: Ouh là là, on a fait
2: alors,
0: la fête, là.
2: De quoi on parle ?
0: Bah, du Paris Saint-Germain.
2: Voilà. Est-ce encore plus fort que l'an dernier ?
0: Non.
2: Non.
0: Non. C'était en vrai, moi, j'étais avec mon fils et il m'a dit, et c'est un taré du PSG, et il m'a dit, maman, je vais te dire la vérité. C'est moins fort. C'est moins.
2: Daniel.
0: C'est pas pareil. Ouais, c'est quoi. Pas,
2: après, il y a deux aspects. Tu peux parler du côté émotionnel. Et du côté sportif aussi.
0: Oui, bien sûr.
5: Ouais, enfin, sur une finale, quand tu es supporter, le côté sportif.
2: Oui, oui, non, mais ça peut faire partie du débat, si tu veux.
0: Ouais, mais t'as moins d'émotions que l'année dernière où c'était ta première et tout.
2: Ouais. C'est des émotions totalement différentes parce que là, c'est dans la souffrance. Et dans la souffrance, tu prends quand même plus de plaisir au moment où tu gagnes, quoi.
5: C'est quand même un débat de riche.
0: Bah, complètement. Bah, bien sûr que c'est un débat de riche.
2: Ensuite, cette équipe peut-elle aller encore plus haut et comment ? Qu'est-ce qu'il faut faire ?
0: Tu veux aller plus haut.
2: Est-ce qu'il faut se renouveler ? Gagner une troisième, c'est le but.
0: Ah oui, elle peut, oui.
2: Comment on fait ?
3: On touche à rien.
2: On touche à rien.
3: L'année dernière, ils ont rien touché.
0: Si t'es obligé de toucher.
3: Ils ont rien touché. C'était la même équipe aux joueurs près. À part le gardien, c'était la même équipe.
0: Ah oui, mais à part le gardien, c'est quand même un rôle essentiel. Hein.
3: Bah, ils sont tous jeunes, on touche à rien, et dans un an, rendez-vous pour la troisième.
2: Et puis, il n'y a pas que le foot dans la vie. On va bien sûr vivre les matchs de Roland Garros. La NBA, la finale, ça commence dans deux jours.
0: Mm-hmm.
2: Ok, c'est notre cri du cœur, Victor Wembanyama. Et puis, le top 14.
5: Ça, c'est
2: 14.
5: Un sacré exploit. Hein.
2: Ah bah oui, c'est incroyable ce qu'ils ont fait.
0: Ah oui.
2: Et puis, le top 14. Ah. Cette formule est-elle géniale ou bancale ? Il y a une dernière journée pleine d'enjeux, mais. Il n'est pas certain que toutes les équipes jouent le jeu, justement.
0: Ah oui, d'accord.
2: Alors, d'un côté, tu as beaucoup de suspense. D'un autre, ça peut être un peu tronqué par une impasse par-ci ou par-là.
0: Eh bien, Vincent Moscato démêlera ça dans un instant dans le Super Moscato Show. Et nous, on se retrouve demain, midi 15h, Estelle Midi, en podcast rmc.fr, l'appli RMC et toutes les plateformes de téléchargement. À demain.
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3: Vous êtes sur RMC, c'est le Super Moscato Show. C'est une émission spéciale, bien sûr, back to back, le deuxième titre du Paris Saint-Germain en Ligue des Champions. Et on va démarrer par la finale, le match de samedi. Est-ce encore plus fort que l'an dernier? Plus fort émotionnellement et plus fort sportivement. On vous attend au 32-16 et bien entendu, on vit les matchs en direct à Roland-Garros avec Eric Salio. 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Les infos de Rémi Barré. Bonjour Rémi.
22: Bonjour Pierre, bonjour à tous. L'homme placé en garde à vue après la disparition de Liana, 11 ans, à Florence, dans le Gers, doit être déféré devant le parquet d'Agen cet après-midi. Aperçu avec la collégienne à bord de sa voiture, il affirme l'avoir déposé à sa demande devant la piscine de la commune, des déclarations jugées incohérentes et imprécises selon la procureure d'Auch. Les recherches pour retrouver Liana, elles se poursuivent. Les premières comparutions après les incidents survenus ce week-end en marge de la victoire du PSG en Ligue des Champions. Au total, selon le ministre de l'Intérieur, 890 personnes ont été interpellées, 178 policiers et gendarmes blessés. Un pétrolier russe a raisonné par la marine française au milieu de l'Atlantique. L'annonce en a été faite ce matin par Emmanuel Macron. Selon Paris, le capitaine du navire, sous sanctions européennes, a refusé à de multiples reprises d'obtempérer aux consignes. Sa prise de contrôle s'est donc avérée nécessaire, à raisonnement jugé illégal par Moscou. Roland Garros et la dernière chance française, Diane Paris, qui dispute actuellement son 8e de finale, donc pour tenter de se qualifier pour les quarts. Ce sera à vivre en direct dans le Super Moscato Show. Une semaine après l'annonce du départ de Bruno Genesio, le LOSC annonce l'arrivée de David Ancelotti, fils de Carlo, au poste d'entraîneur. Contrat de 2 ans signé avec le club lillois. Les courses, l'arrivée, les rapports du quintet. C'est avec Mathieu Zaccanini de la Dream Team des courses RMC. Rebonjour Mathieu.
23: Rebonjour Rémi, rebonjour à tous. Le quintet s'est disputé cet après-midi sur la piste de Vichy. C'était une compétition réservée à des trotteurs sur la distance des 2950 mètres. Ils étaient 13 à participer à cette compétition. Et la victoire est revenue au deuxième favori de l'épreuve, le numéro 5 Imperator Dem, qui a devancé assez facilement le numéro 6 Goldie Smile. La troisième place est revenue à un gros outsider, le numéro 7 High Tech Rock, aux dépens du numéro 9 Yaselma. Et enfin, c'est le numéro 12 Idéal de la Doux qui a complété le quintet plus du jour, ce qui nous donne une arrivée définitive de ce quintet disputé aujourd'hui sur les programmes de Vichy. 5, 6, 7, 9 et 12. Et aujourd'hui, de beaux rapports, puisque le quintet plus rapporte plus de 60 000 euros pour 2 euros.
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22: RMC, oh, il est 15h02. Tu as vu Vincent...
2: Oh
22: Hein, Pierrot, bon, avec son maillot du PSG, il n'est pas peu fier. Hein.
0: Ah, magnifique. Mais quel week-end de sport sur Radio Monte Carlo et sur Antenne 2, Pierrot. Mais quel week-end. On a vécu quand même.
1: Alors, on a vécu un week-end historique pour le football.
0: Mais très intéressant.
1: Il y a Roland-Garros, il y a Wembanyama, il y a le rugby. Dernier week-end extraordinaire à venir, là aussi.
0: C'est et puis Marseille. Non, non. Allez, on revient tout de suite dans le Super Moscato Show.
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0: C'est grand là, c'est pas costaud quand même. Denis Charvet. Alors,
1: je vais pas faire plaisir à Eric ni aux Marseillais, mais maintenant on peut dire à jamais les premiers.
0: Deux fois. Oui, là c'est sûr que jamais les premiers. Ouais,
2: est-ce qu'on a vraiment besoin de le dire?
1: Oui, je voulais
2: est-ce
1: le dire.
2: Est-ce qu'on va pas les laisser tranquilles un peu?
0: Ouais, non. C'est vrai, on arrête.
1: Hein. Non, là c'est parti pour la décennie.
0: Arrêter parce que faut arrêter. On appellera Patrice dans la semaine du Nino par ailleurs. Faut y penser à ça. Adrien.
3: Comment ça va?
0: Comment il va?
3: Très bien. Il est 15h05. La tradition, le Super Moscato Show. On va laisser tout le monde tranquille, mais. Et bon, on commencera demain du coup.
1: Sur Marseille encore.
3: Question moyenne du jour. Non, pas uniquement sur Marseille.
1: Même peu.
3: Deuxième Ligue des Champions pour le Paris Saint-Germain. Selon vous, aujourd'hui, qui est le plus dégoûté? Les supporters marseillais, les supporters de l'OM ou Kylian Mbappé qui a suivi ça en direct depuis Clairefontaine sur un écran géant avec ses coéquipiers.
0: Mbappé,
3: qui sont
0: terrible.
3: Les plus dégoûtés, les supporters marseillais ou Mbappé?
0: Mbappé, c'est terrifiant, c'est affreux.
3: Plus que des Marseillais, tu penses?
0: Oui,
3: moi je suis pas sûr.
0: Ils jouent pas, mais non, mais vous les connaissez pas ou quoi? Quand ça te touche personnellement, quand t'aurais pu faire partie de l'équipe, Patrice nulle part ailleurs, il n'aurait pas pu jouer au PSG dans l'équipe.
3: Oh,
0: il n'aurait pas pu remplacer Doué.
1: Oui, mais quand t'as pas joué, est-ce que t'aurais gagné avec lui? C'est ça la vraie question.
0: Non, bientôt on va faire.
1: Pour lui, la question se pose pas.
0: Terrible quand il se dit pas. J'aurais été remplaçable, non? Parce que s'il avait été plein de points, il jouerait dans l'équipe.
3: C'est Mbappé pour Vincent. Stephen.
0: Photo,
4: bon, je crois que les supporters marseillais, à un moment donné, je crois que c'est le plus dur, c'était l'année dernière. Cette année, il y a une voie. Limite une petite affection pour le PSG. Et ils sont. Et je pense qu'ils sont résignés.
0: Ils sont fiers parce que c'était
4: que
0: français.
4: Je pense que Kylian Mbappé, toutes ces saisons avec le Paris Saint-Germain, il y a une croix rouge. Sur les champions, et là depuis qu'il est parti,
0: il n'y a pas photo, une
4: croix verte.
1: Mbappé, il est champion du monde, il va être peut-être un grand champion du monde.
0: Et les autres, ils ne vont pas être.
1: Moi, je pense que c'est. Je pense pas, franchement.
3: C'est plus dur pour les Marseillais pour toi.
1: Moi, je pense que c'est plus dur pour les Marseillais.
3: Pierre Dorian.
5: Je vais rester sur mon idée de départ, même si là, deux, ça fait très mal. Mais je pense qu'il n'est pas fait comme ça, Mbappé.
1: Il est
5: suffisamment fier, costaud, sûr de lui. Pour se dire, il est content pour ses copains et terminé. Il passe à autre chose.
0: Non, mais là, quand même, c'est la tente. Et on est tous frères. C'est dans le monde, là, tous frères, ils se donnent la main. Mais si, on est tous frères, ils se donnent la main, bien entendu.
5: Attention, lui, il est persuadé qu'il va la gagner de toute façon.
0: Il est fier. Il est champion et tout. Tu me dis, mais c'est justement pour ça qu'il devient fou, qu'il se mange la langue.
3: Éric Dimeco sera présent. Éric Dimeco sera là.
0: C'est qu'il est dans sa carrière de sportif, c'est celle-là.
4: Alors, pour revenir sur quand je disais que les supporters marseillais ont peut-être accepté, je ne suis pas sûr, parce qu'Eric ne nous a pas donné de nouvelles depuis trois jours.
3: Zéro news.
4: Sur le groupe. Donc, c'est vrai
5: Alors, si, pour parler de NBA.
3: Oui. Éric Dimeco sera là. Sa présence est très attendue. À 17h, il répondra à la question moyenne et puis on fera des débats avec Eric sur le PSG. Vous répondez pour l'instant.
0: Individuellement.
3: Vous êtes d'accord avec 20-20
1: faire, toi et ton titre.
3: Pour vous.
0: Je te le dis, moi. Et c'est pas la Champions League. Moi, je me la suis magée. Crois-moi, pendant deux ans, je me la suis magée. Toi, tu me dis Mbappé, non. Mais moi, j'ai vécu la même chose au rugby.
3: Pour vous.
5: Avec Brive.
0: Brive. Alors, c'est pas la même intensité. Enfin, pour un joueur, c'est la même intensité.
3: C'était parti de Brive quand ils ont été champions.
1: Pourtant, t'étais content. On a vu le match ensemble quand Brive gagne.
0: Je voulais qu'il gagne, bien sûr, pour vous,
3: le plus dégoûté.
0: Tu sors des conneries, Pierrot, là, tu vas revenir sur les pieds sur terre.
3: Le plus dégoûté à 62% pour vous, c'est Kylian Mbappé aujourd'hui qui a vécu ça avec ses copains.
5: C'est une émission spéciale back to back, évidemment. On va beaucoup parler de cette finale et de ce deuxième titre. D'abord, est-ce plus fort que l'an dernier? En plus fort, on peut l'aborder sous deux angles, émotionnellement et sportivement. Parce que la finale était beaucoup plus difficile.
0: La sensation, pour reconnaître la sensation qu'elle est le plus fort quand t'es joueur, parce que là, c'est compliqué.
1: Marquis, là, il a eu son avis.
5: À 17h, cette équipe peut-elle aller encore plus haut? Est-ce qu'on peut encore progresser et comment?
3: Non, ça sera
5: 17h avec Éric Dimeco.
0: Tu veux les crever, les mecs.
4: Toi qui croyais pas en ton équipe, ils avaient pas recruté de joueurs et tout ça.
0: Qui voulait virer.
5: De là, ils ne croyaient pas
0: en Messi. Que le bon Dieu nous a envoyé un Messi espagnol. Ils voulaient le virer, de l'écharmer au bout de 3 mois. Ils comprenaient pas son système de jeu.
5: 3 jours.
0: Oui, ils comprenaient pas son système de jeu.
1: Tu comprenais, toi, son système de jeu?
0: Non. Ouais, mais tu as un poster dans la chambre. l'autre et tu fais bisous tous les jours quand tu te lèves.
5: Je l'embrasse. Le top 14, alors cette formule de top 14 est-elle géniale ou bancale? On a une dernière journée pleine de suspense, mais oui, mais c'est pas sûr que tout le monde joue le jeu. C'est un petit problème.
0: Ah, elle est belle, quand même,
5: et bien sûr, on parlera NBA et on suit Roland Garros en direct.

0: direct avec notamment la Française Diane Paris qui démarre son 8e de finale. Journal moyen, première édition, 15h45.
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2: On nous a balancé.
1: Et puis. Céline Dion est déjà de retour à Paris.
3: Ouais.
1: Alors qu'on l'a pas encore vu. C'est incroyable. Là, c'est la machine est lancée, Vincent.
3: C'est fou.
1: Elle est déjà de retour.
3: C'est 10 dates de plus, je
1: crois. C'est incroyable. Je vous dis tout à 15h45.
3: Pas comme un fait, quoi.
1: Denis n'a toujours pas sa place.
2: Si.
3: C'est bon.
2: Je l'ai,
3: c'est bon.
2: Mais alors, pas par le même tuyau que vous deux.
3: Nous, on sera backstage. Comment dire, les mecs te le disent.
2: Moi, je suis derrière la scène. Non, devant la scène.
1: On n'est pas à l'abri que Vincent fasse peut-être une première partie. Juste un sketch. Juste un sketch.
3: Tu fais en plus ta remarque de 10 minutes.
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0: Au 732-16.
3: C'est vraiment une émission de feignant. On offre que des journées de vacances. On n'offre jamais des journées à la mine. Vous avez gagné 3 jours à la mine.
1: À l'usine.
3: À l'usine.
0: Allez, avant de démarrer sur la finale, on va aller à Roland-Garros. Diane Paris, donc, a entamé à son 8e de finale. Eric Salio.
4: Bonjour à tous, c'est parti depuis 17 minutes exactement. Il y a deux jeux partout entre Diane Paris et la petite polonaise Maja Szwalińska qu'on connaît pas. Bon, franchement, je la découvre. Hein. Elle sort des qualifs, elle est 114e mondiale. On voit qu'elle a une belle main de gauchère. Elle va poser des problèmes à Diane Paris, c'est évident. Mais si Diane est sérieuse, concentrée, lucide sur ce qu'il faut faire, je pense qu'on peut avoir une bonne surprise au bout de ce 8e de finale.
0: Et puis donc Kobolev s'est qualifié tout à l'heure pour les quarts de finale. Allez, tout de suite, on peut le dire, c'est un grand match de Ligue des Champions.
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7: 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But ! 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
7: Monsieur Cyber a sifflé, Dembélé qui frappe. Oui !
9: Une fois c'est bien, mais deux fois c'est mieux pour le back-to-back.
7: Gonzalo Ramos pour lancer la séance de tir au but. Et c'est toujours dedans. C'est parti pour Doué. Oui, c'est dedans. C'est dedans, Désiré Doué.
10: J'aime trop ce club. La deuxième, elle est là. Et on va continuer à bosser. Et on ira chercher la troisième.
7: Hakimi, oui, c'est dedans. C'est dedans.
11: Décarché à Achraf Hakimi.
7: Si Safonov l'arrête, c'est gagné. Ou si Gabriel tire à côté, c'est gagné. La course d'élan, c'est parti pour Gabriel. Oh, c'est gagné.
12: On vous remercie. Pour toute cette année, c'est un long gagné.
7: Paris remporte la Ligue des Champions pour la deuxième fois consécutive.
13: C'était la meilleure choix que j'ai fait dans ma vie.
14: On revient l'année prochaine pour la troisième.
15: La deuxième, elle est incroyable.
16: Est-ce qu'on peut dire que c'est la plus belle finale dans laquelle on assiste depuis sa naissance? Breaking
0: news. Alors pour le coup, c'était pas la plus belle finale.
2: C'est non, pour le coup, oui.
0: Alors donc, Paris, double champion d'Europe, c'est la 9e équipe de l'histoire à le faire en 70 ans de C1. Comme l'a dit Marquinhos, la première c'est historique, la deuxième c'est légendaire. Et puis, celle-ci a été conquise dans la souffrance, ce qui la rend évidemment plus savoureuse encore. Alors, est-ce plus fort pour vous que l'an dernier? Ce qui s'est passé toute la saison et donc avec l'apothéose de samedi soir à Budapest, 32-16, pour débattre avec la Dream Team, Vincent Moscato.
3: Oui.
0: Est-ce que c'est plus fort que l'an dernier?
3: Bah, elle est très forte parce que le match par lui-même, étant ce qu'il était, il était très dur à des moments, ils ont peut-être pensé qu'ils allaient perdre. C'était quand même très, très, très, très serré, tu vois, au penalty. Ils se sont
1: en tout
3: fait
1: cas,
3: peur.
1: Arsenal pense qu'il va la gagner.
3: Ils se sont fait peur. Arsenal pensait qu'ils allaient la gagner, mais même à un moment donné, quand tu vas au péno, le doute, il est là. Hein. Après, c'est la pièce, elle tombe du bon côté. En vérité, t'expliques plein de trucs, mais tu peux la perdre autant que tu peux la gagner. Hein, parce que tu peux m'expliquer. Là, il y en a qui m'ont dit, là, avantage psychologique du gardien. Mais mon cul, il a passé à 3 mètres dessus. Y a pas de,
1: il l'a perturbé.
3: Il s'est mafré. Il n'y a pas d'avantage psychologique. Mais malgré que le PSG mérite sur tout l'ensemble de gagner, bien sûr, mais sur un match, tu peux passer la trapinette. Donc, la libération à la fin, quand tu gagnes, c'est une explosion que tu as contenue pendant une heure et demie. Parce que pendant deux heures, tu l'as contenue.
1: Plus de deux heures.
3: L'an dernier, tu as savouré. C'est une autre joie parce que tu as gagné
1: à 3-0, tu sais.
3: Mais ça, c'est bon aussi parce que à la mi-temps, tu savais que tu avais gagné. Et là, tu as 45 minutes pour te régler. Tu as 45 minutes pour savourer ton match que tu as gagné. C'est bonheur. Que là, c'était une explosion incroyable. Alors après, pour te dire, la première, souvent on dit, la première, c'est la meilleure. pas dans tous les domaines, c'est pas toujours la meilleure chose, oui, la première.
0: Mais tu t'en témoignage,
3: souviens, mais tu t'en souviens toute ta vie. Et la deuxième, l'extraordinaire, pour te dire quelle est la meilleure, voilà, je n'ai aucune idée. Elles sont magnifiques les deux, et les sensations pour les joueurs, ils seraient bien incapables de te dire. Alors ils vont te dire la deuxième parce que c'est, mais ils seraient bien incapables de te dire quelle est la meilleure entre la première et la deuxième.
0: Mais sportivement, c'est plus difficile de gagner deux fois de suite
3: ou de gagner la première fois, parce que la première fois tu vas plein badin. Tu ne penses qu'à ça, tout ça. La deuxième année, tout le monde essaie de te contrer, tout le monde connaît ton jeu. Même si le jeu,
1: tu peux connaître le jeu. Même équipe en plus.
3: Oui, oui, tu peux connaître le jeu à un moment donné, même si tu connais le jeu du meilleur, le meilleur il gagne. Et t'as la meilleure équipe. Ce qu'il a fait, c'est un exploit, Enrique. Et ce groupe-là. Parce que, on parlait d'Enrique, mais le groupe s'y est filé au massif. Parce que si t'as que des mecs qui veulent pas avancer. On en a eu des stars, on citera pas de nom. Mais les mecs, ils foutaient pas un pied devant l'autre. Et Enrique a réussi à te, non, c'est magnifique. Ce qu'ils ont fait, c'est, d'ailleurs, tu l'es pour pourcentages sont là, il y a très peu de clubs en 70 ans qui ont réussi 9. Tu m'as dit 9 clubs qui font un doublé en 70 ans, en 70
0: pays. Il y a eu dans ces 9 des triplés et même un quintuplé, ouais, du Real, mais au tout début.
3: Tout début,
0: ouais. Après, il y a aussi le fait qu'aujourd'hui, il y a plus d'équipes participantes.
3: Je veux te dire, là tu rejoins le Real Madrid dans les 20 dernières années de ce football, parce qu'on peut penser que le football en 20 ans, il change un peu quand même. Donc, il n'y a que le Real et le PSG qui maintenant est la meilleure équipe du monde. Faut bien, c'est comme ça. C'est écrit, ils l'ont prouvé, c'est extraordinaire. Il y a toute cette France qui était derrière le PSG, qui s'est régalé. Bon, on n'exagérons pas non
1: Marseille
3: plus.
1: En joie.
3: Marseille,
1: non, les rues de Marseille.
3: Non, mais tu sais, Marseille, ils sont pas plus cons que mal habillés. Et puis s'il y a des mecs qui
0: connaissent,
3: ils sont
0: très mal
3: habillés. Non, mais ils connaissent le foot. Tu te comptes pas. Ils connaissent tous le foot. Les mecs, ils savent très bien que le PSG sont très très bons.
1: Ils aimeraient cette équipe. S'il était avec
3: le maillot. Et les mecs de Strasbourg ou de Machette, tu crois qu'il aimerait pas avoir, c'est que le mec de Lens ou de Lille, tout le monde aimerait avoir ça. C'est normal d'être jaloux de ce qui se fait de mieux, c'est un sentiment qui est humain. Et à Marseille, ils reconnaissent que les PSG, même si ça leur fait pas plaisir, mais ils le reconnaissent parce qu'ils sont pas cons, que c'est quand même la meilleure équipe du moment. Et puis voilà.
0: Denis Charvet, est-ce que c'est plus fort que l'an dernier?
14: Je sais pas. Moi, j'ai eu la chance d'être double champion de France à l'autre niveau de rugby. Non, mais c'est vrai.
0: Il démarre comme ça, t'as raison, parce que je ressentais, je peux vous expliquer ce que je ressentais, mais faut respecter
14: le champion. Mais non, c'est pas ça, c'est que la première année, c'était le rêve qui était réalisé, et puis le rêve de gosse, et la seconde, c'était la fierté. Mais t'avais pas du tout le même ressenti, mais
3: la première,
14: pas du tout.
3: Fort, bien sûr. La première,
1: et c'est fait, je vais vous dominer ou pas? Parce qu'il y a le scénario qui
14: compte. Non, mais c'est le scénario, c'est tout. Mais je pense que eux, les joueurs, c'est la fierté qui prend le dessus, là. C'est la première année, d'abord, la première année, ils sont pas favoris, mais ils sont quand même parmi les prétendants.
3: Oui.
14: Donc c'est une semi-surprise. Ils arrivent, c'est pas, tu vois.
3: T'aperçois qu'elle était dure, celle-là, à gagner. Les autres fois, ils étaient là, quand même.
14: La première. Moi, je pense que la seconde est plus forte, parce que d'abord, tu fais le doublé, mais pas que ça, parce que la saison est tellement longue qu'ils ont des blessés, et puis surtout ils jouent des 10 mêmes joueurs en finale. Moi je trouve ça extraordinaire, c'est que c'est les 10 mêmes joueurs de champ qui jouent. Donc moi je pense que l'état d'esprit, c'est un groupe, le collectif, ils ont dû vivre on les a vus hier soir, c'est phénoménal ce qu'ils ressentent ensemble. Voilà, donc et puis la dramaturgie du match, moi franchement, 1-0, je dis jamais, je pense qu'ils vont gagner. Jamais. Parce que t'as pas une occasion.
1: Toi, tu penses que c'est mort à un moment.
14: Ah, moi, je vois faire du handball. Non seulement c'est mort, mais t'as un mur, et puis t'as pas une occasion. Et tu te dis, bon, même le pénalty, j'ai pas pensé à un moment donné qu'ils allaient avoir un pénalty pour eux. Donc, oui, tu te dis, bon, c'est mort. Après, tu as les pénaltys, mais les pénaltys, c'est terrible.
3: C'est la pièce qui
14: tombe du bon côté, mais. Quand tu regardes, moi je les ai vécus, les pénaltys, c'est un truc de fou, quoi. Enfin, je sais pas vous, mais.
3: Ouais, bien sûr.
14: Mettons dans le stade, Pierrot, ça devait être.
3: Moi, je vais te dire.
14: Insupportable.
0: Au bout d'un moment, tu veux que ça s'arrête.
3: Ouais,
0: parce que c'est le pire. C'est 2h30 de stress pur en intraveineuse, hein, c'est ça. Hein.
3: Mais après il faut qu'ils en profitent de ces moments, parce que ça va pas durer.
1: Ça dure pas 10 ans.
0: C'est justement parce que c'est éphémère, c'est énorme.
3: C'est bon, hein, voilà. Bah oui. Faut qu'ils en profitent, parce que là, t'es en haut, et ça va redescendre automatiquement.
0: Steve.
15: Écoute, moi, je pourrais éventuellement leur donner des idées, parce que moi, j'ai été 4 fois champion de France. Donc, je pourrais éventuellement leur dire leur
1: ressenti. Oui, mais t'as fait le back-to-back.
15: Voilà, non, plus
1: t'as pas fait le back-to-back. T'as pas fait de back-to-back.
15: Non, j'ai pas fait back-to-back.
1: T'es nul.
15: Non, mais j'ai préféré récompenser plusieurs clubs qui m'ont pris. Voilà, je offre un titre à chaque club, l'histoire de la récompenser, de m'avoir choisi. Mais la physionomie du match, en fait, fait que je pense que l'explosion de joie, elle est plus forte que sur le match que l'année dernière, en fait. Et je le vois avec Luis Enrique. Luis Enrique, l'année dernière, il était quand même sur, je trouve, la retenue dans la célébration. Peut-être que lui, il avait déjà été champion d'Europe avec Barcelone, que peut-être son objectif c'était d'en gagner une deuxième de suite. Et hier, quand je vois Lucien Riquet, c'est pas du tout.
3: Oui, ça n'est
15: pas du tout. Même à Budapest, je vois un Lucien Riquet totalement différent par rapport à la première, parce que là, il rentre dans une caste très rare des coachs qui ont fait le back-to-back.
3: Je mettrais un entraîneur de l'équipe de France.
15: Ouais, peut-être, mais en fait. Ils se sont vus perdre, je pense, le Paris Saint-Germain. Ouais, oui. Alors, il n'y a pas eu de panique, mais ils se sont vus perdre. Et c'est pour ça que, et Vincent l'a très bien dit l'année dernière, t'as 45 minutes pour la joie. 45 minutes pour. C'est ça, tu sais que t'es champion d'Europe, donc quand le coup de sifflet retentit, c'est pas la même. Là, les sensations au pénalty, tu te la vois perdre, en fait, parce que t'es dépendant d'un gardien, de Safonov, où tu mises tout sur ton gardien. T'es dépendant des tireurs d'Arsenal. Mais.
3: T'as vu comme il était cuit, Safonov, à la fin?
15: Cuit. Émotionnellement.
3: Ouais, émotionnellement. Il était.
15: Et moi, j'ai quand même l'impression que, et je rejoins Vincent là-dessus, sur gagner une deuxième fois, je trouve que c'est plus dur, en fait. Mmh. C'est plus dur parce que t'as toutes les équipes en Europe, les grandes équipes qui se sont équipées pour te battre, que t'es l'équipe à battre, les championnes d'Europe en type, t'as envie de les faire tomber, que il y a cette saison à rallonge, qu'il n'y a pas beaucoup de recrutement, que t'as pas mal de blessés, et t'as confirmé.
14: T'as pas de préparation.
15: Confirmé. C'est fou ce que Luis Enrique a réussi à faire avec ces garçons-là en disant, on a été champion d'Europe, c'est bien. T'as un paquet d'équipes qui sont championnes d'Europe et qui après connaissent un petit relâchement, oui, un, mais moins lui... bien, un manque de motivation. Là, il les a gardés.
14: Oui, mais son pari est gagné et nous, on était contre lui avec Pirot, c'est vrai, il faut le dire. Mais le fait d'avoir pas régénéré son groupe, d'avoir gardé les mêmes, ça a fait la différence.
0: Fort.
14: Non, mais c'est ça qui est fort, en fait.
0: C'est la rotation du PSG à la fin fait que l'équipe, quand même, s'affaiblit, même en finale des champions.
1: Il tourne tard, très tard.
0: Alors que Arsenal a un banc monstrueux qui fait que l'équipe ne s'affaiblit pas. Et tu gagnes quand même. Donc là, bon, c'est respect maximum. Voilà.
3: Hein. C'est chapeau, parce que ça peut, si t'as trop de blessés, tu peux passer un peu la trappe. Mais à la fois, tu te conserves un groupe qui est de plus en plus fort, parce que ton entraîneur, toi, quand t'es joueur, le ressenti que t'as, tu dis, putain, le mec, il nous fait confiance.
14: Toujours.
3: Même quand on n'est pas bien, il ne nous fait pas tourner, on est là, présent, tout ça, on tourne. Parce que si on entend, quand il tourne, il dit ouais, moi, je suis un peu fatigué ou tout ça. Mais il les met pas bêtement en concurrence. Parce que tu n'apprécies pas quand tu es mis bêtement en concurrence dans un groupe, ça te fatigue au bout d'un moment. Là, il leur a fait confiance, ça aurait pu péter, bien entendu.
14: Ah oui, parce qu'il y a pas de réussite.
3: Il y a pas
1: de. T'as vu Vincent, le cas de Zaïre Emery.
14: Oui.
1: Limite, il s'excuse, Luis Enrique, à la fin du match. Il dit j'étais injuste avec lui. J'étais injuste, il le sait. Mais il fait le métier quand il rentre.
14: Il a souffrir de.
1: Mais dans certains groupes, ça peut partir en
3: fête. Il y en a 4 ou 5 comme
1: voilà,
3: ça.
1: Voilà.
3: Qui peuvent jouer, qui jouent pas. Comment tu fais dans ces groupes-là?
15: C'est pour ça que Luis Enrique ne veut pas recruter énormément de grands joueurs.
3: Il a fait venir Messi, Neymar, machin, tout ça. Mais ça ne peut pas fonctionner ensemble. Parce qu'en plus, les mecs étaient sur la descendante.
14: Non, mais tu peux penser que c'est un mauvais choix, vous savez, Emery qui joue pas. Mais à l'arrivée, ça se révèle un très bon choix. Parce qu'il a fait confiance, en fait, à un milieu.
3: Oui, mais quand tu ne démarres pas.
14: Je parle pas de lui, je parle de Luis Enrique. Le choix de Luis Enrique est fort.
3: Ah bah oui, mais il est très fort.
14: Parce que ce que fait Zaïre Emery cette saison est exceptionnel. Tu te rends compte de ne pas jouer le match qu'il faut jouer, quoi, en fait.
3: Oui, mais tu vois là où il est fort, encore une fois, c'est que le titulaire a raison.
14: Quand le titulaire revient, c'est
3: la priorité, c'est au titulaire. N'invente rien, c'est lui qui te tient la baraque. Voilà. Le mec qui rentre, tu lui mets pas une carotte. Il rentre, il a eu sa blessure, parce que la blessure, il a eu en juin, il a fait du ski. Il a joué en juin, bon, il revient, il joue, et l'autre, il est remplaçant.
15: Ce qui est fou, c'est que Luis Enrique, il a attendu le dernier match de la saison pour pouvoir réaligner les 10 mêmes joueurs de champ de la finale de l'année dernière. Il a pas pu le faire de toute la saison. Ouais. C'est complètement dingue. Ouais.
0: Alors, la parole à.
3: Il avait pas pu faire ça toute la saison parce qu'il y avait des blessés. À la fin, il n'y a plus de blessés. Tout le monde a
14: dit. Qu'est-ce qu'il a fait?
3: Il a dit, hop, tout le monde est prêt.
0: Allez, Denis au 32-16.
1: Salut Denis.
0: Est-ce encore plus fort que l'an dernier? Denis,
17: je pense.
1: Salut Denis.
17: Bonjour tout le monde, vous allez bien?
3: C'est toi, Yvan.
1: Denis de Bayonne.
17: Ouais, exactement.
0: Il y a des supporters parisiens à Bayonne.
3: Ils ont gagné là, à Bayonne, le monde, au Stade Français.
17: C'est bon, pour ça, c'est au sud, ben ouais.
3: Ils ont failli gagner au Stade Français.
17: Failli, mais bon, le problème, c'est que ça fait longtemps qu'il y a des problèmes.
3: Ouais, ouais.
17: On oublie la saison. Ouais. Le PSG me console cette année, tu vois. Non, mais je pensais plus fort cette année, parce qu'en plus, ils confirment ce qu'ils ont fait l'année dernière. Et en plus, ils confirment sur la nouvelle formule. Donc, c'est les seuls à avoir gagné la nouvelle formule de Ligue des Champions.
3: C'est vrai.
17: Déjà. Et l'année dernière, ils gagnent la Ligue des Champions et la Coupe des clubs, la Coupe intercontinentale, comme disait Fred avant. Ils n'ont pas recruté, ils ont pas eu beaucoup de repos. Luis Enrique a été critiqué. Mais finalement, qui c'est qui a raison encore en fin de saison, c'est Luis Enrique. Donc, il a une moyenne d'âge d'équipe sur la finale, c'est 26 ans, je crois.
0: 26 ans, mais c'est même âge qu'Arsenal. Hein.
17: Ouais. Alors, voilà, c'est pareil. C'est équivalent. Hein. Donc, quand on voit que ça fait 2 ans qu'il fonctionne avec la même équipe, on peut s'imaginer qu'il va peut-être fonctionner avec un ou deux recrutements partis par là.
0: Non, mais là, il y a sûrement des mecs qui vont vouloir partir.
3: Mais ça va pas marcher à vitesse éternelle. Parce que les mecs qui ont de l'ego, les mecs, Zaïre Emery, il va falloir qu'il joue. Tu vois, tout le monde va bien, tout le monde est gentil, tout le monde est machin. À un moment donné, les mecs qui vont être recrutés d'abord et d'une parce que le marché va s'ouvrir. Et puis c'est comme ça. C'est la
14: t'as besoin de régénérer toujours ton groupe tous les ans.
0: Ouais, et alors, normalement. Sportivement, qu'est-ce qui est le plus impressionnant? C'est de maîtriser de A à Z en jouant divinement bien une finale et d'écraser ton adversaire. Ou c'est de gagner au mental? Non, non, mais qu'est-ce qui est le plus fort?
3: Moi, je pense qu'émotionnellement, celle-là, avant de les tuer. Comment ils ont dû finir comme au niveau de la peur qu'ils ont eue?
15: C'est rare.
3: Qui fait partie de l'émotion.
15: C'est rare de voir le Paris Saint-Germain quasiment sans solution. Là où ils étaient remarquables, c'est pas de panique. Parce que quand tu joues une équipe comme ça, qui est un peu truqueur, qui veut pas jouer au football.
1: Ils ont commencé à s'énerver.
15: C'est pas l'abri qu'il y a un mec qui va découper, qui va mettre un tacle, qui prend un rouge et qui fait. Ils sont pas paniqués.
0: D'ailleurs, on fera un débat sur le match d'Arsenal demain, parce que c'est un des grands débats de cette finale.
14: Mais surtout, la force du PSG, c'est quand tu prends un but en contre. Parce que c'est un but en contre. Après, à la 5e minute. Avec une équipe qui fait que défendre, normalement.
0: Et tu sais que c'est le pire scénario.
14: C'est le pire scénario, en fait. Parce que si à 0-0, le match, c'est pas du tout le même. Hein.
3: Non.
14: Je le pense, donc.
0: Bien sûr. Ça peut être le même.
15: Est-ce qu'il y a pénalty pour Arsenal, Pierrot?
0: Il n'y a pas de scandale, ni dans un sens, ni dans l'autre. S'il le donne, il n'y a pas de scandale. S'il ne le donne pas, il n'y a pas de scandale.
14: Il peut le donner, moi. Je pense qu'il peut le donner, oui.
15: Qu'est-ce que t'en penses, Vincent?
18: Moi, je pense qu'il peut le donner, mais s'il ne le donne pas, il n'y a pas de scandale.
1: Il n'y a pas d'erreur manifeste, quoi.
14: Mais en fait, c'est-à-dire que le joueur d'Arsenal entraîne Mendes dans sa chute.
0: Le truc, c'est que. Il n'y a pas une grosse faute, mais ce qui donne l'impression qu'il y a pénalty, c'est qu'il a gagné son duel. Il est devant, quand même. Il l'a dominé. Un petit coup de Roland Garros.
18: Et quand tu siffles le penalty, t'es arbitre là. Oui, s'accrocher quand même. Ouais, là faut.
0: Merci à Denis au 32-16. On va retourner à Roland Garros suivre le 8e de finale de la française Diane Paris face à Chwalinska. Eric Salio.
4: 33 minutes de jeu sur le Châtrier, 3 jeux partout entre les deux joueuses. Et c'est vrai, on est avec Sarah à mes côtés. On découvre cette polonaise. Elle a un jeu très spécial, va falloir que Diane Paris soit très appliquée, je répète, hein, c'est une gauchère et Sarah, on n'est pas forcément très très optimiste, hein, pour Diane Paris, va falloir que, ouais, soit très vigilante.
0: Bonjour, oui. Sarah Pitkovski.
19: Salut Sarah. Bonjour messieurs.
0: Bonjour Sarah.
19: Ben écoutez, je vais bien, moi je vais bien, et comme disait Eric, oui, Diane Paris a une jeune polonaise coriace en face, elle sort des qualifications, elle est à 7e match. Elle est à son 7e match et cette petite gauchère, elle n'est pas bien grande, 1m64, mais elle a un toucher de balle. Et alors, avec sa patte de gauchère, elle fait des amortis. Donc, elle a les armes, Diane. Vraiment, elle a les armes.
0: Suite, c'est notre cri du cœur. Ouais. Diane Paris, est-ce que la belle histoire est possible? C'est tout de suite sur RMC, dans le Super Moscato Show.
3: 15h27, le Super Moscato Show, on revient tout de suite.
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18: 15h32, le Super Moscato Show, on y revient, on mastique. On est là avec le Denis Charvet, avec Steve Founébray, Adrien Aiguin, Pierrot Dorian. Pierrot, dans des meilleurs claquas, c'est le
0: bon. Alors, tout va se jouer à la dernière journée de Top 14. Cette formule est-elle géniale ou bancale?
18: Exceptionnel.
0: Moi j'adore.
18: Exceptionnel. Non, mais si, quand même.
39: Vous êtes des pas des joueurs.
18: Non, mais c'est des championnats les plus équilibrés. Mais oui, c'est des championnats les plus équilibrés. Mais
15: équilibré pourquoi? Parce qu'il y a cette formule-là. Si tu fais le champion de France à la fin de la saison régulière, crois-moi qu'il y a exactement le même suspense. Il n'y a pas d'équipe bis tous les week-ends.
18: C'est dingue,
15: et tout le monde se
18: tape. C'est comme si moi je te disais, mais toi, au basket, on enlève le filet du ballon. Tu vois, comme ça bouge pas, on voit pas.
0: Là, il t'a claqué le beignet.
18: Oui, c'est culturel.
0: Il t'a fait fermer ta bouche.
18: Pourquoi vous mettez pas 25 clubs Il est bien parce que t'as 14 voilà. clubs. C'est une vraie Ligue 1. Hein. C'est pas, t'en rajoutes pas 5 pour faire plaisir au président.
0: Et
18: parce que jusqu'au bout, il suffit pas de sortir premier. Faut en plus que tu gagnes la finale.
0: Voilà. Voilà.
18: C'est
0: voilà.
18: le 2 en 1 qu'on aime au rugby. Le 2 en 1.
0: Il peut pas le comprendre.
18: À la Macron, le 2 en 1.
15: Vincent, il comprend pas. Vincent, il comprend pas que si. Ce suspense là c'est uniquement parce que le champion de France il y a des phases finales et qu'il y a des équipes
0: non,
15: comme
0: les Bébé,
15: tous les week-ends et c'est pour ça qu'ils valent les valeurs et tout le monde se bat pour aller
0: pourquoi ne dis rien, on va lui enlever les filets du panier,
18: voilà. Voilà. Et là ça change le basket parce qu'on voit plus là, les mecs qui sont là, ils sont comme ça, ils sont
0: il va t'allumer,
18: donc
0: on en parle à 16h.
15: Pourquoi vous changez pas les ballons? Je veux pas avec des ballons de basket
0: d'abord. Roland Garros,
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0: Alors notre prix du cœur s'appelle Diane Paris. Elle est en ce moment sur le court à Roland-Garros. Elle a 23 ans, elle est 92e joueuse mondiale et c'est le rayon de soleil de ce Roland-Garros pour les Français. On est avec Eric Salio et Sarah Pitkovski.
18: Oui, bon,
0: alors avant de parler de Diane Paris, d'abord le point sur le match.
1: 4 jeux à 3 pour Maya Chwalinska. Diane Paris est au service. Et attention, balle de break pour la jeune polonaise. Diane Paris est à 30-40. Elle commet beaucoup de fautes. Elle est très perturbée par les trajectoires de balles très, très variées de la part de Chwalinska. Elle joue très intelligemment. Et là, elle sauve la balle de break, Diane. Bravo. 40-1. Donc 4-3, 40-1.
0: Donc, c'est un huitième de finale. Il y a une place en quart à aller chercher après un exploit. Il faut le rappeler quand même, face à la tête de série numéro 6, Anisimova. Donc, ça sera un quart de finale ensuite. Et pourquoi pas une demi quand on regarde le tableau. Eric, est-ce que ça ressemble au parcours de Loïs Boisson l'an dernier ou c'est totalement différent ?
1: Non, c'est totalement différent parce que Loïs Boisson, personne ne la connaissait. Diane, ça fait quelques années qu'elle est sur le circuit. Et puis Loïs Boisson, elle venait de nulle part et personne ne savait comment elle jouait. Quand elle avait battu Pegula, elle n'avait aucun plan de jeu. Pourtant, c'était une top player. Et puis, deux jours plus tard, Mira Andreeva, elle aussi, elle avait totalement déraillé. Là, si elle gagne, Diane Paris, on connaît son adversaire potentiel. Hein, c'est justement celle qui avait battu Loïs Boisson au premier tour. La Russe Anna Kalinskaya qui a remporté son match au Super Tiebreak contre Potapova. Ce serait une adversaire redoutable, hein, Sarah, parce que Kalinskaya, c'est une fille qui frappe très fort dans la balle.
2: Hein. Oui, et c'est totalement l'inverse de l'adversaire d'aujourd'hui. Est-ce que vous savez jouer aux échecs, messieurs ?
15: Oui, moi, bien sûr.
2: Eh bien, en fait, c'est exactement ce qui se passe sur le court aujourd'hui. C'est comme une partie d'échecs. C'est-à-dire que les deux joueuses ont plein de coups dans leur sac de tennis. Elles savent lifter, elles savent slicer. Eric le disait, la polonaise. Ah, c'est dommage. Ça, c'est une volée, un service volé, mais une volée ratée de la part de Diane Paris.
0: C'était pour faire 4-4. Hein,
2: ouais, c'était une balle
0: donc
2: de 4-4.
0: Égalité, hein.
2: Et l'adversaire est gauchère. Et donc, en fait, ces deux joueuses, eh bien, elles font tourner la balle dans tous les sens. Le lift, le slice, l'amorti de revers de la jeune polonaise, c'est une pure beauté. Le lift et le slice, ouais, et elles utilisent toutes les parties du court. Donc en fait, c'est des tennis qui se pratiquent peu. Chez les filles, c'est plutôt plus je frappe fort et plus je crie fort. Là, vraiment, on est dans la science du jeu et elles se bloquent l'une et l'autre. Mais Diane, eh bien, comme le disait Eric, il faut qu'elle soit très concentrée et peut-être venir un petit peu plus au filet quand les balles montent. Donc voilà, c'est une vraie partie d'échecs.
15: C'est technique.
2: Oui, c'est technique, très tactique.
15: C'est un peu les colobolesques, quoi.
2: C'est très stratégique. C'est pour ça que j'essaie de vous l'expliquer, parce que je ne sais pas si vous êtes câblé pour comprendre.
15: Ces deux joueuses sont en huitième de finale, parce que Sarah l'a dit, aujourd'hui, le tennis, les top joueuses, c'est en cadence, sacoche, coup droit, revers. Et elles n'ont pas l'habitude d'affronter des joueuses comme ça, qui ont beaucoup de variations, des balles molles et compagnie. Elles galèrent un peu. Là, Diane joue un peu son double, en fait.
0: Nouvelle balle de break. Encore une faute directe, Eric. Hein.
1: Ah, la deuxième balle de break à venir pour Chwalinska. Avec
2: première de Diane Paris qui enchaîne.
1: Pour l'instant, elle joue très bien le coup, là, la polonaise. J'ai un peu peur, cette balle de break. Il va falloir que Diane appuie. Elle part à la faute. Mais ça sort de 3 mètres. Donc break pour Chwalinska. 5-3, coup de froid. Coup de clim sur le central.
2: Il faut qu'elle trouve la bonne carburation. Pour l'instant, elle l'a sur quelques frappes, mais pas dans les finitions.
0: Donc 5-3 pour Chwalinska qui va servir pour le gain du premier set.
18: J'ai connu une polonaise qui en vivait le matin, au petit déjeuner. D'Audiard. J'ai connu une polonaise qui a fini le matin au petit déjeuner.
0: Quand même. Cinématographique.
15: Oh non, alors là,
0: t'adaptes
15: à ton
0: public.
18: Vous
15: connaissez l'histoire de la polonaise, les gars, parce qu'elle démarre en qualif. C'est Eric et Arnaud Valadon qui la raconte sur le site. Donc elle est arrivée fin mai à Paris. Le problème, c'est qu'elle n'avait pas prévu de rester là. Elle avait plus d'argent pour payer l'hôtel. Plus de sous, parce qu'elle a gagné beaucoup d'argent. Mais le prize money, il est arrivé après le tournoi. Et donc en galère, à faire un appel. Et finalement, c'est sa compatriote, Iga Świątek, qui elle a beaucoup plus d'argent. Un sponsor d'Iga Świątek, il l'a aidé pour payer l'hôtel.
0: C'est génial.
15: Donc en fait, dès qu'on dit une phrase, on se
18: met en
15: fait
18: ici. Mais non, je te dis que c'est une belle histoire. C'est une très belle histoire et que sa compatriote aussi l'aime aussi. C'est super.
0: Est-ce que c'est juste une belle histoire ou est-ce que ça peut être une prouesse pour l'avenir, Diane Paris? Est-ce que c'est juste un coup comme ça?
15: Non, cette quinzaine? Moi, je pense qu'elle a un jeu qui peut l'amener dans le top 50 facile. Elle a beaucoup de coups que
0: d'autres sont dans le magasin. Ça veut dire top 50, c'est-à-dire que tu joues jamais les derniers carrés de grand chelem. Attends, est-ce que potentiellement, ça peut aller très haut. Ou pas.
15: C'est quoi très haut pour toi?
0: C'est-à-dire être dans le top 15.
15: Ah ouais. Top 15.
0: Ouais.
15: Top 15, ça me paraît un peu élevé.
0: D'accord.
15: Ça me paraît un peu élevé.
0: Donc on va profiter de cette belle quinzaine pour Diane Paris. On verra après.
15: Oui, mais enfin, est-ce que si t'es 50 ou 45 ou 40, tu peux quand même exister dans le tournoi du Grand Chelem avec un jeu qui peut enquiquiner beaucoup, beaucoup de joueuses.
2: Et puis là, elle va remonter. Si elle perdait aujourd'hui, elle serait déjà 54. C'était déjà son classement il y a un an et demi. Une joueuse comme Diane Paris, c'est d'aller chercher un statut de tête de série dans le tournoi du Grand Chelem. Elle peut aller chercher une tête de série 32, mais je suis comme...
18: C'est niveau Aspro, c'est 5, quoi.
2: C'est déjà pas mal, hein.
0: Juste le match, j'ai l'impression, Eric, que la Polonaise est en train de prendre le dessus, là.
1: Non, elle est futée, elle est habile, 40-0, 5-3, 40-0 pour cette jeune fille, donc, qui est 114e mondiale, qui va avoir un beau prize money, là. Elle aura plus de problème d'argent aussi. S'il remporte ce
18: match. Prend, voilà,
15: c'est sur là, pour l'instant, elle prend 285.
0: Oui, c'est pas mal.
15: Avant qu'elle gagne 285.
18: Ça va lui changer la vie, là, toute là, quand même.
3: 285 euros.
15: Oui, 285 000.
0: On suit la balle de 7, la première, Eric.
1: Qui va la sauver, la première. Enfin, je l'espère, parce que la balle monte très haut dans le ciel. Le soleil la gêne. Diane Paris smash après rebond. C'est pas encore fini. Main droite, elle a joué main droite, Chwalinska, en remettant ce coup. C'est incroyable. Cette fille a tous les talents.
2: Ouais.
1: Oh, c'est fabuleux. Mais bon,
2: elle a une jolie main, comme on dit dans le tennis.
1: 45. Encore deux balles de 7 à venir.
2: Et Diane a sauvé cette balle de break. Elle est venue au filet.
0: C'est-à-dire qu'elle a changé
2: elle est là, son issue.
1: Elle a changé avec sa main faible. Elle était en perdition. Elle a changé avec
18: la main droite.
0: Fou, ça.
18: Ouais,
0: ça se voit jamais, ça.
15: J'ai essayé parfois chez les garçons de temps en temps. Oui. Mais là, c'est plutôt rare. C'est comme Vincent, toute sa carrière, il a pensé qu'il était droitier. S'il avait joué de la main gauche, il aurait peut-être été meilleur.
18: Là, c'est joli même. On me disait toujours, t'as une belle orteil.
0: Vincent, en touchant seulement, il changeait de main. Parfois, il en
1: fait un 7-0 pour Chwalinska.
18: C'est comme ça.
0: Alors, Eric Salio.
1: 6-3 en 47 minutes pour Chwalinska. Va falloir se creuser les ménages pour trouver des solutions tactiques. Elle en a les moyens. Je rappelle que Diane Paris avait pris 6-0 au deuxième tour contre contre Kalinina. Et puis derrière, elle avait fait 6-2, 6-4. Cette fille intelligente, elle va trouver des solutions.
0: Merci Eric Sarah. Eric, on continue de suivre le match en direct, bien sûr. Sarah, à plus tard pour parler de Roland Garros.
2: Ciao,
0: évidemment.
2: Ciao.
0: Les paris
2: ciao,
0: sur RMC.
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0: Avec Johan Bredov, salut Johan.
5: Salut le SMS, adieu, salut à tous.
0: On t'écoute Johan.
5: On va parier, on va continuer à parier sur Roland Garros avec un match demain, pas avant 13h20, c'est l'heure que nous donne Roland Garros. C'est Raphaël Rodard contre Alexander Zverev, très beau match. Donc à suivre, il est pas facile, pourtant les codes sont très déséquilibrés, 1,32 Zverev, 3,50 Rodard. Est-ce qu'il n'y a pas un coup à tenter? Qu'est-ce que vous voulez
0: Zverev
5: jouer?
0: Zverev en 5, Zverev en 4, un truc comme ça.
5: En 5 c'est pour quintupler la mise, en 4 c'est 3,25.
0: J'ai peur, Zverev, on a toujours un peu peur du match 5, donc on va faire Zverev en 4.
18: Ouais.
5: 3,25.
15: Ah ouais. Moi, ça sera Zverev 3,70.
5: Ah, ouf, voilà. 2,50.
0: Voilà. Tu as jamais cru à Rodard.
15: Pas tout de suite.
18: Ouais.
0: Bon, il fait déjà une belle quinzaine.
15: C'est très bien, d'ailleurs. Oui, c'est magnifique.
0: Bravo. Merci, Johan.
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5: J'ai des coulisses sur la façon dont Vincent et Denis ont vécu cette finale. Je sais que vous êtes friands. J'ai des infos exclusives. Et hier, à l'issue des célébrations du Paris Saint-Germain au Parc, BFM TV a eu une super idée. Ils ont invité un people qui est fan du PSG. Ils ont invité Doc Gineco à 23h30 qui devait donner son avis sur Paris, sur le PSG.
18: C'est une bonne idée, ça.
5: L'interview était abrégée, je pense. Bah ouais.
18: On
5: est bien, Bruno.
18: On embrasse. C'est vraiment un bon mec. 15h43, le super Moscato Show. On revient tout de suite.
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18: Allez, on revient, il est 15h47, on est dans le Super Moscato Show, c'est le journal moyen d'Adrien Aiguin, première édition.
5: La première édition du journal moyen, l'actu, la culture, les médias, les coulisses des people. Je sais que ça vous intéresse. Nous serons dans les coulisses de Denis et Vincent et la façon dont ils ont vécu la finale. Le retour des infos qui nous viennent par des biais toujours surprenants, parce que nous on n'y était pas. Le retour de l'instant Céline, Céline Dion, qui est de retour avant d'être venue. Bah, là, c'est incroyable.
18: C'est incroyable.
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5: La Ligue 1, les audiences. Eric, Paris est champion.
25: J'avoue qu'on y croyait, mais je ne croyais pas que ça allait tourner comme ça.
5: Pas la Ligue 1, la Ligue des champions. Finale PSG Arsenal, c'était à 18h, Vincent. Et c'est la particularité française, c'était sur trois chaînes.
18: C'est incroyable.
5: M6, Canal Plus et Canal Plus Foot, avec en même temps, et ça c'est elle, originalité française, un match de tennis d'une star du tennis en France en même temps, Moïse Kouamé sur France 2, c'était Roland Garros. Donc toutes chaînes confondues, c'est une moyenne à 9 millions de téléspectateurs. Pour le foot, pic à la fin de la rencontre, pour le dernier tir au but, au moment où Pirot a tourné de l'œil dans la tribune, 14 millions de Français étaient devant le pénalty raté de Gabriel.
0: C'est pas énorme, la moyenne n'est pas énorme.
5: La moyenne n'est pas énorme, en grande partie due au tennis. Il y a eu 3 millions de personnes quand même qui ont suivi Kouamé, est énorme.
0: Garros,
5: alors, selon Médiamétrie, apparemment, au moment où il y a le coup d'envoi du match 18h, énorme chute du tennis.
1: J'ai regardé Kouamé jusqu'à 17h50.
5: Malgré tout, ça affaiblit la moyenne. Bravo le sport français. Et donc, vie privée du Moscato Show, devant la télé, il y avait Denis et Vincent. Parce que Denis avait organisé une petite surprise partie chez lui. Un grand loft à côté du parc avec jardin.
18: Qu'est-ce qu'on est bien, quoi.
5: Et chez Denis Charvet.
18: Piscine et tout en plein Paris.
0: Il n'y a pas de piscine.
5: Héliport.
18: Si les impôts savaient, parce qu'il n'y a pas de permis. Hein, sur cette piscine, il n'y a pas de permis.
5: Chez Denis Charvet, il y avait du monde, il y avait 20 des copains. Mais j'ai appris ça dimanche sur RMC en écoutant à 9h07. Au tout début des Grandes Gueules du Sport, j'ai appris qu'il y avait un guest.
0: Pascal Duprat, ça va Pascal ?
2: Mais ça va très bien mon cher Georges.
0: Alors Pascal, il faut le dire à nos auditeurs, qui a vécu la finale avec Vincent Moscato et Denis Charvet. Est-ce qu'on a pris vraiment la finale ?
2: La finale était magnifique.
0: Ouais, c'est vrai ?
2: Oui.
0: Et la compagnie de Vincent.
3: C'est troisième mi-temps, comment était-elle Pascal ?
2: Ce sont des spécialistes de football. Ouais. Attention messieurs.
3: C'est spécialistes de troisième mi-temps.
2: Ils étaient pertinent dans leurs remarques tout au long de la soirée.
3: De plus en plus, non.
0: Un maniement de l'ironie qui est toujours extraordinaire. On ne sait jamais si c'est de l'ironie ou pas, Pascal.
2: Aucune ironie, j'ai pas envie de me faire tarter.
5: Il y avait donc un guest chez Denis avec Vincent, Pascal Duprat.
1: C'est régalé, moi, Pascal.
5: Et j'ai des infos, parce que nous, on enquête, on est journaliste avant tout, on a une carte de presse. Stephen, tu as enquêté sur la façon dont s'est déroulée la soirée chez Denis.
1: J'ai un petit peu enquêté, parce que j'ai croisé Pascal au moment du passage en tête pour l'émission.
5: D'accord.
1: Et donc je dis Pascal, comment s'est passée ta soirée avec Vincent et Denis? Il m'a dit c'est des sangliers. Il m'a dit c'est des sangliers. Et à un moment donné Vincent, il lui faut du contact physique. Et je lui ai dit doucement, j'ai ma hanche qui coule un peu, Vincent.
5: Ah oui,
0: il avait peur pour Pascal, ouais, parce qu'il a mal à la hanche. Il s'est fait opérer il y a pas longtemps.
18: Il souffre, quoi.
5: Vous avez passé une bonne soirée avec lui?
0: Super. Moi ça m'intéresse, parce que quand il était entraîneur déviant, il était très rageux, Pascal. Est-ce qu'il était sincèrement super pour le PSG ou pas du tout?
18: Par contre, qu'est-ce qu'il boit, quoi? Il est super sympa et tout. Puis tu vois, Denis comprend pas tout ça, alors moi je vais expliquer des trucs, et Pascal est passé derrière aussi, lui expliquer des choses.
0: Je vous interromps pour retourner à Roland Garros. Je vous rappelle que Diane Parry a perdu le premier set face à Chwalinska, et début de deuxième elle met la pression. Eric Salio et Sarah Pitkovski.
4: 6-3 donc pour Chwalinska, ça on le savait. Un jeu partout. Aïe. Dans la deuxième manche, Diane Parry a remporté assez facilement sa mise en jeu, Sarah, mais là sur le service de la Polonaise, elle y arrive pas.
7: Et non, elle a toujours du mal à prendre l'échange à son compte, et donc c'est elle qui court et qui se fait malmener. C'est Diane Parry qui est au service. Et il faut absolument augmenter ses premières balles et puis stopper les unforced errors, parce que Diane est à 21 fautes directes dans cette première manche contre 12 contre son adversaire. Donc pour l'instant, on voit bien la différence dans les statistiques.
0: 6-3, 1-1 donc en faveur de la Polonaise. Journal Alors, moyen, on y retourne.
5: Édition spéciale Ligue des Champions hier sur BFM TV, Vincent. Édition spéciale sur les célébrations, la fête au Parc des Princes. Ils invitent des people, supporters du PSG, donc votre ami Fabien Antoniente qui est passé. Et sur le plateau, moi je les adore, Stomy Bugsy et Doc Gynéco. Stomy Bugsy, nickel. Oui, Doc Gynéco, moins. Lunettes de soleil, il est 23h07. Il n'a pas l'air bien réveillé, pourtant il est tard, c'est curieux. Question d'Anne Seften, la présentatrice sur BFM TV. On voit à l'écran un t-shirt d'un supporter qui chambre Kylian Mbappé. Elle interroge Doc Gynéco sur ce t-shirt. Petit malentendu, c'est très long. 53 secondes.
8: Doc Gynéco, je voulais vous faire réagir à un maillot qu'on a vu là. Un supporter qui mettait un maillot avec marqué Mbappé, regarde-nous la prendre deux fois.
0: La coupe.
8: Votre réaction à ça?
15: Je soutiens l'équipe de France autant que Paris. J'ai du mal à pour l'instant critiquer l'attaquant d'équipe de France, mais je comprends le joke, je comprends l'idée.
8: Ouais, c'est de bonne guerre, quoi.
15: Oui, les droits de transfert. C'est quoi
8: il non, non, non, non, là, regarde-nous la prendre deux fois.
15: Ouais. Ah.
8: C'était, regarde-nous prendre cette Coupe d'Europe deux fois. Et je vous disais, c'est de bonne guerre. C'est-à-dire que, bon, maintenant, c'est un peu facile, une fois qu'il est parti.
15: Bon, on va le racheter quand il coûtera moins cher. Après le Real.
5: Voilà, voilà. Donc, c'était un peu
15: il
5: long.
15: A un contrat de combien d'années?
5: C'était un peu long, c'était un peu long. Je pense que Anne Seften veut écourter la séquence à un moment. Donc, elle remercie Tommy Bugsy et Doc Gineco. Mais le Doc, oui, ton ami Vincent Doc Gineco, veut ajouter quelque chose à la fin de la séquence PSG. Pourquoi pas?
8: Je crois que vous devez nous quitter, messieurs. Doc Gineco et Tommy Bugsy. Doc Gineco, vous êtes en concert le 10 novembre prochain à l'Accor Arena.
15: Oui, oui.
8: Voilà. Et Tommy Bugsy, vous avez sorti un single il n'y a pas très longtemps, ouais, le jour de votre anniversaire.
15: J'ai appris que les Chinois allaient faire des investissements énormes, colossaux, massifs dans le football.
8: Allez, merci à tous les deux. Merci. Merci Stony Bugsy et Doc Gineco.
18: Il est extraordinaire.
0: J'ai appris que les Chinois.
18: C'est un drone qui est passé le chinois. Moi, on dit le truc qui est passé le cerveau.
5: Oui, merci. Vous voyez, messieurs.
0: Ah oui, parce que Doc Gineco, il y a des drones qui lui passent
18: le cerveau. Il y a un drone chinois qui est passé.
5: C'est génial, c'est que.
0: Pas les drones, c'est les bambous.
5: Il y a son pote Stony Bugsy qui lui est nickel, qui est éclaté de rire parce qu'il le connaît, qui lui tape dans la main. Putain, t'es un monstre, mec!
18: Non, mais non, c'est un type qui est.
0: C'est dingue.
18: Bruno, c'est vraiment un bon mec.
5: J'adore. J'adore Doc Gineco. Grand talent.
18: C'est un super mec.
0: Allez, on va retourner à Roland Garros. On est dans le deuxième set de ce huitième de finale entre Diane Parry et la Polonaise. Chwalinska, Eric Salio, Sarah Pitkowski.
4: Il faut absolument que Diane Parry fasse la course en tête dans cette deuxième manche après avoir cédé la première 6-3. Et là, ça se présente plutôt bien puisqu'elle mène 40-30. Attention, une campagne de lob là par la Polonaise. Avec le soleil, c'est très dur à jouer. Donc elle est obligée de laisser tomber la balle. Ah oui, totalement gênée par le soleil. Elle a remis une balle comme un 15-3. Mais ça continue l'échange.
8: Comme, toi, quoi.
4: Un peu comme moi, mais ça peut suffire parfois. Mais là, elle est très perturbée par le jeu de Chwalinska. Je ne sais pas ce qui se passe, Sarah.
0: Elle est forte, la Polonaise, Sarah, non?
4: Tactiquement,
8: c'est une leçon de tennis. Hein. Elle casse le rythme quand il faut. Elle accélère très bien. Après, Diane, elle n'a pas encore la bonne carburation. Elle joue droit. C'est-à-dire qu'il faudrait qu'elle arrive à que ses accélérations coupe les lignes de couloir pour sortir la Polonaise de l'axe du court, parce que dans ces rallyes, en fait, et ben on sent que c'est toujours la Polonaise qui a le, j'ai envie de dire, qui a le coup de raquette final. Mm-hmm. Donc il faut qu'elle change. Et ce qu'elle a bien fait sur le point précédent, c'est une amortie. À elle aussi de jouer avec les amortis.
0: Alors, donc, on est toujours dans le troisième jeu de ce deuxième set que pour l'instant Diane Parry n'arrive pas à conclure. 6-3-1-1, 6-3-1-7 en faveur de la Polonaise. Dans un instant, le top 14, cette formule géniale ou bancale? Vincent, règle problème.
18: Il est 15h56, le Super Moscato Show, on vient tout de suite.
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0: Vous écoutez RMC et ensuite bien sûr le quart de le huitième de finale de Diane Parry à Roland-Garros. Pour l'instant c'est mal engagé, elle a perdu le premier set, la française. Juste après les infos, débat sur le top 14, dernière journée de la phase régulière ce week-end. Cette formule est-elle géniale ou bancale? Votre avis tout de suite au 32-16 sur RMC. RMC, il est 16h. Les infos de Rémi Barré. Bonjour Rémi.
32: Bonjour Pierre, bonjour à tous. Les premières comparutions immédiates en ce moment après les incidents survenus ce week-end en marge de la victoire du PSG en Ligue des Champions. Au total, d'après le ministre de l'Intérieur, 890 personnes ont été interpellées, 178 policiers et gendarmes blessés. L'homme placé en garde à vue après la disparition de Liana, 11 ans, à Florence, dans le Gers, doit être déféré devant le parquet d'Agen cet après-midi. Aperçu avec la collégienne à bord de sa voiture, il affirme l'avoir déposé à sa demande devant la piscine de la commune, des déclarations jugées incohérentes et imprécises par la procureure d'Auch. La 9e édition de Choose France, qui se tient aujourd'hui, va permettre d'annoncer des investissements étrangers en France pour un montant global record de 93 milliards d'euros. C'est ce qu'indique Emmanuel Macron, qui ajoute que 15 000 emplois vont être créés. Céline Dion ajoute une série de 10 nouveaux concerts en mai 2027 à la Défense Arena près de Paris. Pour essayer de décrocher des billets pour ces concerts additionnels, des créneaux seront proposés à un nombre limité de fans, selon le communiqué. Et puis la deuxième semaine à Roland-Garros, avec la dernière chance française Diane Parry, qui tente en ce moment de se qualifier pour les quarts de finale, la française a concédé le premier set 3-6 face à la polonaise Jwalinska. RMC, il est 16h02, tout de suite le Super Moscato Show, et où on suivra notamment en direct le match de Diane Parry.
0: Oh, il a pris sa grosse voix, il a fait le crooner,
32: parce que c'est sérieux.
18: Ouais, ça s'appelait Destiné.
0: C'est Guy Marchand.
18: Nous étions tous les destinés. C'est ça. C'est exactement ça. Puis il y a du talent.
0: Ah, ça me permet. Tiens, puisqu'on parle de crooner, ouais. J'en profite pour vous dire, parce que vous êtes des habitués du Super Moscato Show, que notre ami Fred Zermati va bientôt se produire en concert.
18: Tout à fait.
0: Avec le répertoire, bien sûr, d'Aznavour. On vous en dira plus quand ça arrivera.
18: Bien sûr. J'espère qu'on l'invitera, Fredouille. Zermatouille.
0: Bonne idée. Pour débattre de l'OM, ce sera un amoureux de l'OM. Dans un instant, la suite du huitième de finale de Diane Parry et le top 14. Cette formule est-elle géniale ou bancale?
18: Allez, on revient tout de suite à le Super Moscato Show.
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18: Il est 16h04, le Super Moscato Show. On y revient, bien entendu, au mastic. Sera avec nous, bien entendu, le Steve Founet. Attends, on va à Roland-Garros direct.
0: Allez, on va tout de suite à Roland-Garros. Match compliqué pour Diane Paris face à la Polonaise Chwalinska. On est en 8e de finale et on suit le match avec Eric Salio et Sarah Pitkowski. Compliqué pour Diane Paris.
5: Polonaise, mais joue très très bien. 6-3 pour Chwalinska. 2-1 dans la deuxième manche pour Diane Paris. Mais Sarah, il faudrait qu'elle soit plus

0: est toujours
1: Sifflet avec Brun, Denis Charvet, Denis Aigouin, Pierrot dans une demi-heure, claque, casse le programme.
2: Alors, dans une demi-heure, il y a une inquiétude en équipe de France, c'est que William Saliba s'est blessé lors de la finale de la Ligue des Champions. On n'en sait pas beaucoup plus, mais peut-être que sa Coupe du Monde est menacée. Donc, c'est un titulaire de la défense de Didier Deschamps. Donc, on essaye d'en savoir plus, là, en ce moment.
1: Genou.
2: On ne sait pas. Vincent,
3: on s'est blessé lors de la finale.
1: Ce métier de journaliste
2: était déjà un peu diminué, mais on est en train d'enquêter. Vincent, il ne faut pas aller plus vite que l'information.
1: Alors là, toi, Pierrot, tu vas là-dessus.
2: D'abord,
1: l'abattement fiscal, tu le rends.
2: D'abord, on vérifie les infos. Et ensuite, on donne les infos. Sinon, c'est la course à la
4: souris. On peut faire des erreurs. Annoncer la mort de quelqu'un qui n'est pas mort, par exemple.
1: Maintenant, on va plus savoir. Il va y avoir
2: avec l'IA et les algorithmes.
1: Et les algos.
4: Après l'IA, ça pourrait nous permettre. Bon.
2: Allez, on reprend le fil conducteur. Il est 16h06 sur RMC. On suit le 8e de finale de Roland Garros entre Chwalinska et Diane Paris. Et donc, le programme, c'est d'abord le top 14. Cette formule est-elle géniale ou bancale? Vincent règle le problème. Et puis, on revient sur le PSG à 17h. Cette équipe peut-elle aller encore plus haut? Et comment grandir encore? Journal moyen, deuxième édition à 16h45, Adrien.
5: Spécial finale de Ligue des Champions, évidemment. Tous les bons clients étaient sur le pont, Vincent. Et puis Désiré Doué. Est vraiment doué, Vincent. On lui dit, tu vas faire une interview sur une chaîne américaine en anglais? Tu te sens? Ok, j'y vais.
1: Ouais, ça y est, t'en as encore trouvé un qui parle anglais pour mieux.
5: Ils parlent tous anglais, les mecs. Ils ont 20 ans, ils parlent anglais couramment.
1: Comment ça se fait qu'ils parlent anglais? C'est pourtant pas des anglais, les mecs.
5: Ben non, Désiré Doué.
1: Non,
5: c'est pas des anglais. Bravo, c'est une belle jeunesse, Vincent.
1: Ah, c'est une belle jeunesse, bravo. Je les envie.
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1: T'as dû crier comme un cochon, Pierrot, t'as la voix là.
5: Le stress.
2: Imagine.
1: Direct Claude Nougaro là. Imagine, toi qui as aimé Claude Nougaro, t'as un peu sa voix.
2: Tu trouves?
1: Ouais, un peu.
2: Bah, c'est pas un compliment.
1: Alors,
2: Chwalinska Paris, pour l'instant, l'occasion ne se présente pas, Eric Salio, Sarah Pitkowski.
6: Il y a eu une occasion et malheureusement l'a gâché très vite avec un retour out. On est toujours dans ce quatrième jeu, 6-3 Chwalinska, 2-1 Paris et 40 à nouvelle égalité sur le service de la gauchère polonaise.
7: Allez, on est dans un momentum qui peut tourner en faveur de la française,
2: mais il faut le prendre, c'est maintenant il faut faire tourner le match. On va évidemment revenir très vite. Journal moyen, c'est fait. Kikadi, c'est fait. Et donc on y va. 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
1: Mais la question à se poser, c'est pourquoi ces équipes jouent en équipe?
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2: Ça existe vraiment les gens qui n'ont pas d'amis, mais genre zéro ami.
1: Zéro ami, con.
5: Si, ça peut exister.
4: En général, c'est des gens qui sont malheureux.
1: C'est mecs.
4: Les mecs qui ne font pas de sport d'équipe déjà.
1: Mais déjà, au rugby, c'est pas possible. T'as pas au moins un ami.
2: Au moins un ami.
1: Tu joues à l'honneur, t'as au moins le pied.
4: Même Fred Pouilly a un ami à Bruxelles.
1: Fred, il a un ami à Bruxelles.
2: Alors qu'il n'aime pas les gens.
1: Il n'aime pas les gens.
2: Imagine.
1: Ouais, mais là, c'est différent.
2: Ma Pimpin est forcément un ami.
1: C'est un mec qui tient un magasin avec des vitrines.
2: On se moque de Denis, qui a mal raconté une histoire sur l'international sud-africain Ma Pimpi. Voilà. Alors, on revient à l'actualité. D'abord, le point sur la rencontre Chwalinska Paris à Roland-Garros, Eric et Sarah.
6: On est toujours dans le quatrième jeu, nouvelle égalité, et le public qui commence à donner de la voix. Diane Paris qui vient de gratter un point un peu miraculeux puisqu'elle est tombée, elle a chuté au milieu du cours. Heureusement, la balle de Chwalinska est sortie de 30 cm, mais on sent que c'est compliqué.
2: Bon, on suit ça de très très près. Alors, la dernière journée de top 14 va être folle avec plein de matchs à enjeu. Le dénouement pour la deuxième place directement qualificative en demi. Et

0: cuit pour les places de 4 à 6 qui donnent une place en barrage. Le bémol, toutes les équipes joueront-elles le jeu ? Le Stade toulousain au Racing, le Stade français peut-être même à La Rochelle. Au bout d'une saison, il est impossible de jouer tous les matchs à fond. Cette formule, vous la trouvez géniale ou bancale ? Vincent Moscato règle le problème. Nous accueillons Wilfried Templier. Bonjour Wilfried.
1: Salut tout le monde. Qu'est-ce qu'il dit le dernier Will ?
2: Salut Will. Ça va, tout va bien Vincent ?
0: Alors, il est concentré parce qu'il va essayer d'être très clair sur les enjeux de la dernière journée. Au programme, Vincent, concentre-toi. Il y a Bordeaux, Clermont, c'est peut-être le match où il y a le plus gros enjeu. La Rochelle, Stade français également. Racing Toulouse, celui-là il est un peu curieux. Pau Montauban et Lyon Montpellier. Wilfried, en quelques mots, que va-t-il se passer ? Que peut-il se passer ce week-end ?
3: Alors, on vous précise juste que tout en haut, pour accompagner le leader Toulouse directement en demi à Marseille, Montpellier, qui est deuxième, qui joue à Lyon, doit faire aussi bien que le Stade français qui joue à La Rochelle. Si le Stade français gagne, Montpellier doit gagner, et ainsi de suite. Et Montpellier sera deuxième. On aurait donc un Toulouse, deux Montpellier, et trois ou quatre, le Stade français ou Pau, demi-finaliste ou barrage à domicile. Les clubs sont ceux-là, hein, ça joue ici. Le plus chaud, finalement, c'est la bataille pour se qualifier, les places de 5 à 6, 4, 5, 6. Donc sachez que le Racing et l'UBB, qui sont 5e et 6e, ont les cartes en main. Ils ne peuvent compter que sur eux-mêmes. Si le Racing bat Toulouse, même sans bonus, il se qualifiera. Si l'UBB bat Clermont avec bonus, elle ira aussi en phase finale. Ça, c'est une chose sûre. La victoire hier soir du Racing à Clermont n'arrange en fait pas une équipe. C'est La Rochelle, qui est aujourd'hui 7e. Deux cas pour que les Rochelais arrivent à dépasser le Racing ou Bordeaux. Qu'ils battent le Stade français à Marcel de Flandre et que le Racing perde contre Toulouse à l'Arena, les Rochelais passeraient devant le Racing. Mais quelle équipe va envoyer Toulouse, ça vous allez voir ça, c'est la question. Ou deuxième cas, pour une qualif de La Rochelle, qu'ils battent le Stade français avec le bonus offensif et que l'UBB de son côté n'inscrive pas ce bonus offensif face à Clermont à Chaban-Delmas. Les deux équipes seraient à égalité, les Rochelais passeraient au point terrain.
4: Chaud, très chaud.
0: Voilà, c'est très chaud et le Stade toulousain ne joue plus rien, ce qui arrange évidemment le Racing.
3: À part se préparer pour une demi, voilà. Faire un bon match. Quoi.
0: Alors, je dis pas que Toulouse va y aller en tongs. Il n'y a pas d'enjeu sportif de points et de classement pour Toulouse.
5: Toulouse, à un moment donné, ils vont peut-être vouloir faire un match correct.
4: Mais le Racing a impressionné.
6: Comme Toulon qui ne jouait rien face à l'UBB, qui finalement a tapé l'UBB.
4: Sauf que le Racing, s'ils ne font que gagner, ils sont qualifiés.
3: Il y a une chose dont je n'ai pas parlé, Pierre. Oui. Clermont peut encore se qualifier. Il faudrait qu'il gagne à Bordeaux et que et le Racing et La Rochelle perdent. Ouais. Vu la tête des Clermontois à la fin de leur match hier soir, ils partent de loin.
0: Alors, le point sur Paris, Chouelinska, et ensuite en débat de cette formule du top 14, Eric et Sarah.
7: 6-3-2 partout pour Maya Chwalinska. Et attention, Diane Paris est au service. Sarah, il y a 15-30. Il peut y avoir un danger.
8: Oui, et depuis qu'elle a trébuché sur le court, eh bien, elle n'a marqué qu'un seul petit point, Diane Paris. On est en train de se demander si le bandage qu'elle a depuis le début du tournoi.
9: Elle le traîne.
8: Ouais, et est-ce que c'est pas une douleur qui est un petit peu plus présente?
9: Ça,
8: parce qu'elle bouge moins bien.
7: Oui, c'est les ischios, t'as raison.
8: Ouais. Ischio gauche.
0: Donc, Moscato.
9: Ischio,
0: le balle de break, Eric.
7: Balle de break, 15-40.
0: On va la suivre.
7: 15-40, on va la suivre.
9: Oui, dis-moi, tu me le demandes.
7: Elle peut permettre à la Polonaise de vraiment prendre une énorme option dans ce huitième de finale et de se présenter dans deux jours face à Anna Kalinskaya, qui s'est qualifiée tout à l'heure sur le cours Suzanne Langen. Pas de première balle pour Diane Paris. Donc, ça augmente le risque d'être breaké dans les secondes qui viennent. Il y a un peu de vent sur le central, ça la perturbe, donc elle retarde son lancer de balle. J'aime pas ça. Ouais. J'aime pas ça, je vous le dis franchement. Ouais. Deuxième balle, bon, c'est
8: non, le seul.
9: Nous, plutôt ce que t'aimes, ça ira plus vite.
7: Oui, mais
0: une
7: bon,
0: première balle de break sauvée.
7: Ouais, non, attends, c'est
8: non.
7: Pas fait.
8: Non, ça, on est dans les champs.
7: Là,
0: comment
7: à jouer.
0: Comment le point, Eric.
7: Mais Chwalinska est en train de repousser les balles. Attention, le passing de Chwalinska, il est gagné.
8: Il est passé.
7: Et voilà,
8: il est passé.
7: Mais la cul incroyable, cette fille. Faut l'arrêter, là. Break. 6-3-3-2.
0: Alors, 6-3-3-2 avec un break. Donc, ça commence à sentir bon pour Chwalinska.
8: Ça sentir le roussi.
0: Exactement. On reste avec vous. Le débat top 14, cette formule. Génial ou bancal, Vincent?
9: Génial jusqu'à la fin, c'est le suspense. Alors, si bien. Des solutions, 20 sur 20, il n'y en a pas. Donc jusque-là, ça va, c'est super, c'est un championnat qui marche bien, du suspense jusqu'au dernier jour. Savoir, vous êtes au courant que c'est des groupes de 40 mecs, mais ça bouge beaucoup. Selon la saison, on ne peut pas faire tous les matchs. Les mecs ne peuvent pas faire tous les matchs. 15 matchs, 18 matchs, 20 matchs pour un mec, c'est beaucoup. Donc à partir de là, le groupe, faut prendre en compte le groupe, le remplaçant. Et ça marche bien, c'est super, il y a du suspense jusqu'à la fin. On ne sait pas qui va se qualifier,
4: qui
9: va passer à la trappe. nul. Rien n'est parfait, il n'y a pas de formule magique, mais celle-là, elle est pas mal quand même.
6: Le seul doute, c'est Toulouse, mais est-ce que vraiment aujourd'hui, il y a des matchs où les équipes peuvent laisser tomber?
9: Toulouse, ils sont obligés de faire un gros match. Parce que là, au bout d'un moment, ça va se voir.
0: Là, tu te rassures, là. C'est comme tu dis, c'est siffler dans la nuit pour se donner du courage. Ils sont obligés de rien. Hugo Mola, il va préparer son match. Il va se donner des objectifs à son équipe, et il n'est pas sûr du tout que les objectifs qu'il donne soient compatibles avec une compétition équitable sur la dernière journée.
9: Après, t'as raison, fallait gagner avant. Après, fallait qu'il gagne avant. Après, le turnover fait partie avec les. Puis en plus, les équipes que. Bon, quand Toulouse tourne, tout le long de la saison, avec les équipes 2, je crois que c'était l'an dernier ou l'année d'avant, ils n'avaient pas perdu un match avec les équipes bis. Ouais. Donc écoute-moi, je ne suis pas inquiet pour Toulouse pour faire un gros match. Après, les mecs, ils ne seront pas qualifiés. Mais écoute-moi, fallait se qualifier avant.
0: Regarde le cas du Stade français. Ils peuvent jouer la deuxième place, mais c'est très difficile. Oui, mais ils sont assurés de jouer le barrage à domicile.
9: Très bien.
0: Est-ce que tu crois vraiment il va y avoir au moins une réflexion sur est-ce qu'on joue le risque à fond ou pas.
4: Ils ont la réflexion, oui. Excuse-moi, Pierrot, le calendrier, tout le monde le connaît depuis le début. Donc la gestion, elle est à l'année.
9: Montpellier, ils sont pas emmerdés.
4: Tu te réveilles pas la dernière journée en te disant il faut que je gagne le match pour me qualifier. Ça n'existe pas. Ça n'existe pas. Clairement, ils pensaient.
0: C'est un spécialiste qui vous le dit.
4: Ils pensaient battre le Racing, je suis sûr. Ils n'avaient aucun doute. Ils se sont fait rouler dessus. Mais bon, c'est pas le calendrier.
9: C'est pas le calendrier, là.
4: Là, c'est pas le calendrier. Donc c'est pour ça que c'est magnifique.
9: Et le mec a des points d'avance, c'est mieux pour se permettre
0: de dire qu'est-ce que fait
9: le Stade français, est-ce qu'on a moins une équipe ou pas.
0: Il y a à la fois des matchs magnifiques et à la fois des impasses.
4: Oui, c'est là où c'est un peu bancal. Pierrot, d'accord, il y a des impasses. Mais je vais te dire, tu prendrais le cas de dire le premier sera champion de France.
10: Mais il n'y a pas d'impasse.
4: Mais il y aurait des impasses.
10: Mais tu prends pas un point.
4: Il y a 40 joueurs. Tu vas faire jouer les mêmes joueurs toute l'année?
10: Sauf que tu sacrifies. Si on fait un championnat, je suis d'accord avec vous, si on fait un championnat où le premier est champion de France. Le problème, c'est que tu sacrifies les résultats des clubs français en Coupe d'Europe et que tu pénalises le 15 de France.
4: Mais ça sera pas le même championnat.
10: Mais il n'y aurait plus la passe parce que aller envoyer l'équipe bis le dimanche soir à 20h15 où tu perds, où tu prends pas de points de bonus, c'est ultra pénalisant pour terminer premier et pour être champion de France.
0: Mais c'est faux.
9: Alors, t'as pas compris que les impasses, t'es obligé de les faire.
4: T'es obligé de les faire.
9: Obligé. Mais parce que les mecs peuvent pas jouer plus de 15 matchs, 20 matchs.
10: Si tu fais jouer les remplaçants en Coupe d'Europe.
9: Mais non, mais t'as 37 mecs, t'en as passé 4, t'as regardé le salaire,
4: chacun son tour. Moi, pour répondre à la question du débat, moi j'adore. J'adore parce que c'est, d'abord, c'est notre culture que nous, Vincent, on a fait face finale pendant 15 ans, dans nos clubs, et qu'on a vécu ça de près. Et que c'est magnifique, les phases finales, et c'est incontournable.
9: Pour nous, c'est incontournable.
4: Voilà. Parce qu'en fait.
9: Ça ramène le suspense.
4: J'allais le dire, l'indécision de la finalité. Même si tu me dis que Toulouse est souvent champion de France, mais parfois il ne l'est pas. Mais les confrontations, ça amène un supplément d'âme dans les clubs. Ça amène, je ne sais pas moi, c'est.
9: Mais regarde ce qui se passe en Coupe d'Europe, en Champions League. Qu'est-ce qui fait la beauté de la Champions League ? Les phases finales. Le huitième de finale, le quart de finale, la demi. La finale, tu ne sais pas si tu vas la gagner. Si tu étais premier, ce serait pas la même.
10: Mais en Champions League, tu ne joues pas toutes les équipes sur une phase de saison régulière,
4: mais
10: Vincent.
4: Mais c'est pas notre culture.
10: C'est pas un championnat, la Ligue des Champions.
9: Le fait du couperet qui tombe t'amène un suspense incroyable.
10: Mais moi, je dis pas que je l'aime pas, cette formule. Elle est très sympa. Et d'ailleurs, au football, le premier est champion, quoi qu'il arrive. Et à la fin, sur la fin du championnat, quand le PSG a 20 points d'avance et qu'elle envoie l'équipe B, parfois, c'est pénalisant pour les équipes qui jouent le maintien. Oui. T'as des équipes qui ont joué le maintien et qui ont joué le PSG à plein badin et ils ont pris 5-0. Oui, mais t'as des équipes qui sont dans la lutte pour le maintien et qui jouent à PSG avec l'équipe bis. Donc, l'inéquité, il y en a tout le temps. Les points, faut les prendre pour ne pas être dans cette situation-là. Et voilà. Tu joues Toulouse. Si Toulouse n'a pas envie de jouer, et les autres, ils pourront gueuler. Mais les points, fallait les prendre avant. Voilà. Après, il faut pas. Moi, la formule, elle est très bien. Mais par contre, arrêtons l'année prochaine de faire des débats dans le Moscato Show pour dire l'affiche à 20h30, c'est le fossé. Vous l'aimez bien, votre formule. Arrêtons de se plaindre qu'il y a des affiches qui sont faussées parce qu'il faut gérer. Parce qu'il y a un match de Champions Cup 3 jours après ou parce que les internationaux qui sont rentrés du tournoi, ils ne peuvent pas jouer. Acceptons votre formule, elle est très bien. Mais par contre, arrêtons de pleurnicher parce qu'il y a des affiches de top 14.
9: Moi, je pleurniche.
10: pas tout. C'est pas les grands
0: athlètes. Moi, je de plus en plus, je trouve, avec l'âge.
9: Non, je un peu plus. Mais le problème, il est. Regarde au basket. La formule, elle est magique en NBA, non? Elle est pas magique. Les mecs, ils tankent à la fin. Et les mecs, ils branlent rien au début. Et à la fin, ils tankent.
0: Mais oui, mais ça, on est les premiers à le dire.
9: Eh bien, mais c'est pareil. Nul est forfait. C'est très difficile d'avoir la formule qui contente tout le monde.
0: Voilà.
9: C'est difficile. Parce qu'à partir du moment où tu fais jouer des équipes qui ont 60 millions de budget, comme au rugby, comme le Stade Toulousain, et d'autres qui en ont 30.
0: Ah, t'as les vrais chiffres, toi, du coup.
6: Il a les vrais salaires, Vincent.
9: Ah, il a 3 millions. Non, ils l'ont dit la semaine dernière, 56 ou 58, un truc comme ça.
0: T'es au courant.
6: Après, qu'est-ce que vous faites? La situation du Stade français, qu'est-ce que vous faites? C'est très intéressant. Le Stade français Paris peut être deuxième. Vous imaginez davantage d'être deuxième, Vincent, jouer une demi directement? Il faut gagner à La Rochelle. Quel est le choix stratégique? Tu crames à La Rochelle avec ton équipe type ou pas?
4: D'abord, tu vas jouer à La Rochelle qui joue la qualification.
6: Oui, mais
4: déjà, ça va piquer, ça va être très dur. Tu vas pas blesser les joueurs. C'est-à-dire que tu risques de perdre tout en faisant un bon match.
6: Tu n'es pas la
3: meilleure. Il y a 80% de chances que tu sois troisième.
4: Tu seras troisième. Ouais.
3: Est-ce que tu veux? Est-ce que tu veux reposer les mecs?
4: Moi, je pense que c'est pas reposer, mais tu fais tourner.
10: Donc tu prends le risque de pas gagner à La Rochelle, de finir troisième et de jouer l'UBB.
4: Mais tu peux prendre le risque aussi de perdre à La Rochelle et de perdre des joueurs.
0: Donc c'est là où quand même la formule est quand même pas parfaite.
4: Mais Toulouse, par exemple.
0: C'est-à-dire que
4: on parle de Toulouse.
0: En fait, le Stade français, il pourrait être dans un fauteuil. C'est-à-dire qu'ils n'ont rien à perdre et tout à gagner. Et pourtant, ils ne vont probablement pas le jouer
9: à moi, je te dis le contraire. Tout à gagner. Non.
0: Ils ont tout à gagner.
9: Ils reçoivent à Chamonix Elmas 30 000 personnes. Non, au Matmut match Atlantique. Ils reçoivent au stade.
0: Le stade français.
9: Ils
0: confondent parce qu'il a plusieurs clubs de cœur.
6: Regarde,
0: le Stade français n'a rien à perdre, ils sont sûrs de jouer leur barrage à domicile et ils peuvent être deuxième. Donc, dans une compétition normale, ils vont à La Rochelle plein badin.
6: À fond.
0: Mais là, ils vont peut-être pas aller le jouer à fond.
4: Mais que l'on soit dans la gestion, tout le monde le sait. Mais moi, je trouve pas ça anormal. Je trouve pas ça anormal parce que c'est tellement physique. Que regarde, et Toulouse, l'exemple de Toulouse est très.
9: 8e quart de finale, bonsoir.
4: Toulouse, il n'y a aucune raison qu'ils aillent faire un match d'enfer au Racing. Pourquoi? Parce qu'ils sont qualifiés, ils sont premiers. Il n'y a aucune raison. Donc, trouve-moi une raison pour laquelle ils vont gagner au Racing.
10: La seule raison de Toulouse, c'est que ça fait 4 matchs ou 5 matchs qu'ils n'ont pas pris devant l'autre. Et peut-être qu'à un moment donné, avant d'aborder, et d'être au repos,
4: surtout,
10: regarder les barrages, on va peut-être sortir en avance.
4: Non, mais 2 secondes, tu vas faire jouer tout. Dupont, s'il est un peu blessé, au Racing sur un terrain synthétique. Tu vas prendre le risque.
0: On va donner des infos d'ailleurs sur la blessure d'Antoine Dupont, mais surtout.
5: Toulouse, 70 millions de budget.
0: Sur William Saliba. Les infos arrivent, elles sont plutôt rassurantes.
9: Mais t'as pas,
0: le Roland Garros, 8e de finale, Diane Paris, Chwalinska, Eric Salio, Sarah Pitkowski.
7: Bah là, il y a rien de rassurant au tableau d'affichage. 6-3, 4-2 pour Maya Chwalinska et il y a même 15-40 sur le service de la joueuse du TCBB. Donc c'est pratiquement c'est terminé. Il faut retarder l'échéance. Mais l'autre est tellement futé, tellement voilà. Encore une faute en coup droit.
8: On est à plus de 25 fautes, 29. Oh, 29 fautes directes en coup droit et c'est total du match c'est 35. Sachant qu'il faut 24 points pour gagner en 7. Je vous laisse faire la conclusion, elle a donné quasiment un set de faute directe à son adversaire.
0: Et donc la polonaise va servir pour le match.
6: Hein. Parce que 5-2.
0: Merci beaucoup, Eric et Sarah. Allez, dans un instant, les infos sur William Saliba qui sont plutôt rassurantes en vue de la Coupe du Monde. Et puis on revient sur la journée de célébration du PSG après cette deuxième étoile gagnée en Ligue des Champions.
9: Il est 16h24, le Super Moscato Show, on vient tout de suite.
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9: Allez, on vient au mastic de le Super Moscato Show, il est 16h27. On est là, bien entendu, mon petit Pierrot, dans demi-heure, fais-moi claquer le programme.
0: Alors, dans une demi-heure, le PSG double champion d'Europe, cette équipe peut-elle encore progresser ? Et que faut-il faire pour que ça s'améliore encore, aller chercher une troisième étoile ? Ça, c'est à 17h. Avant le Moscazap, direction Roland-Garros, Sarah Pitkovski, Eric Salio, c'est fini pour Diane Paris.
29: C'est terminé, 6-3, 6-2, c'est terrible pour Diane Paris. Elle avait une vraie opportunité de prendre part à un quart de finale de Schlem, mais est tombée sur une fille plus forte. On en saura peut-être un peu plus sur son état physique, parce que quand même, 30 fautes directes en courant.
30: Ouais, c'est pas normal.
29: Trop gros pour être vrai.
9: Ouais, elle était blessée.
30: C'est pas normal et puis oui, effectivement, elle s'est pris les pieds dans le tapis au début du match. On a vu qu'elle trouvait pas le chemin pour mener et puis depuis qu'elle a trébuché sur le court, bien il y avait plus rien. Ouais. Elle a eu deux balles de break à 2-1 pour elle et puis après le match a été plié en quelques minutes. Dommage. On aurait pu imaginer une autre épopée pour Diane Paris.
0: Après,
29: très impatient de voir le Choualinska-Kalinskaya, parce que Kalinskaya, c'est une fille qui frappe très fort. Elle va être très perturbée par le jeu de cette fille. Je le répète, je ne plaisantais pas. Elle a un QI tennis exceptionnel.
0: Oui, parce qu'on peut dire quand même, c'est peut-être
30: un quotient intellectuel pour ceux qui n'écouteraient pas bien ce que dit Eric. Bah,
0: c'est peut-être une déception sur le papier, mais on a vu.
30: Une science du tennis.
9: Oui, elles ont pas toutes.
0: On a vu une super joueuse de tennis quand même face à Diane Paris. Complètement. Qu'on ne connaît pas, qu'on découvre.
30: Une petite joueuse qui qui joue très très très intelligemment.
1: On est d'accord, elle a un tennis merveilleux, mais quand tu es en 8e de finale à Roland-Garros et que tu joues une 114e mondiale qui sort des qualifs, oui, c'est quand même une, oui, énorme opportunité.
0: Ouais, mais c'est peut-être une 114e qui vaut 30 ou 40e mondiale, je sais pas.
1: Okay, bah on va voir dans 5 mois alors.
0: Je sais pas, ça arrive, Steve. Oui, oui, des gens qui ont un classement pas en rapport, oui, avec leur niveau.
9: Non, ça vaut Nive, ça vaut Nive. Voilà. Allez, c'est réglé. Ça, vous voyez, le cuit de poule. Voilà, c'est tout.
0: On a bien fait de faire le débat.
9: Ouais, non, mais arrêtez. Réfléchis bien. Le truc de traité. À un moment donné, il faut cogner. Cogner à deux mains, envoyer des parpaings et envoyer du lourd.
0: Allez.
9: Voilà.
0: Allez, c'est reparti.
30: Et ben, tu sais quoi, on verra ça au prochain tour face à Kalinskaya qui frappe. On verra si elle y arrive.
0: Merci Sarah.
9: Merci Sarah.
0: Allez, merci Sarah, merci Eric. La Ligue des Champions, on y retourne.
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0: C'est une émission spéciale deuxième Ligue des Champions du Paris Saint-Germain après le match. La fête, les célébrations hier au Parc des Princes notamment, à deux pas de chez Denis Charvel. Les champions d'Europe étaient arrivés avec plus d'une heure de retard à Paris, à l'aéroport de Roissy. Julien Richard, c'est là que la communion avec le public a commencé.
6: Oui, avec une nuée de motos, de scooters avec maillots, drapeaux fumigènes qui escortent les deux quarts aux couleurs du PSG frappés des deux immenses étoiles. Et l'inscription back to back, il file vers le Champ de Mars. 90 000 personnes trépignent d'impatience.
2: Merci d'accueillir les doubles champions de l'Europe en titre, le Paris Saint-Germain.
6: Arrivée iconique, les portes de l'école militaire s'ouvrent. Marquinhos brandit le trophée. Le président Nasser Al Khelaifi à ses côtés. Pendant une grosse quinzaine de minutes, les Parisiens vont défiler sur l'immense tapis bleu et rouge, 450 mètres, tout droit, avec en arrière-plan la Tour Eiffel. On retrouve un peu la touche Paris 2024. D'ailleurs, la foule massée sur chaque côté. Les joueurs se passent le trophée de main en main et font des checks avec les fans.
3: Ça fait trop du bien. Franchement, c'est un moment intense. On est fiers.
4: C'est extraordinaire. Moi, j'ai même plus de voix carrément. Je peux même plus parler.
5: Paris, Paris, Paris.
7: J'ai vu l'année dernière et cette année c'est encore mieux parce que c'est encore plus proche, c'est encore plus exceptionnel.
8: On a champion d'Europe, back to back.
6: Le président Nasser Al Khelaifi prend une première fois la parole, il appelle ses supporters à faire la fête dans le calme et il se transforme même en chauffeur de foule.
8: Paris,
9: yeah. C'est comment il s'appelle ça.
6: Castaner. Le soutien du capitaine Marquinhos. Marquinhos en feu complet. Un peu avant 19h, là on est sur un petit changement d'ambiance.
10: Bienvenue à l'Elysée.
6: Le palais d'Elysée, discours du président Emmanuel Macron.
10: Cette équipe du PSG est une immense équipe. C'est immense, c'est énorme. C'est la fierté du PSG, de Paris, de la France tout entière. Et pas de doute, après ce back-to-back, c'est la plus grande équipe d'Europe. Alors vive Paris, vive le PSG, vive la République et vive la France.
6: Les tourneurs de l'Elysée transformés en vrai stade de foot. Et puis le bouquet final, évidemment, la maison, le Parc des Princes. 20h30, le parc plein à craquer, les joueurs du PSG entrent au son d'Edith Piaf, Padam, Padam, une immense scène dressée au milieu de la pelouse. Le président du PSG tente de prendre la parole.
10: Bonsoir.
6: Mais les joueurs, le staff lance alors un immense pogo pendant 5 minutes. Impossible pour lui de parler avant qu'il ne puisse reprendre la parole.
10: On a rentré de la légende de football.
6: Dans les tribunes, DJ Snake, grand sourire. Et puis sur scène, Marquinhos enchaîne.
9: Ah bah c'est le chef. Moi.
10: Bonsoir le PSG. La deuxième, elle est incroyable.
6: Le capitaine porté en triomphe, lancé dans les airs même par ses coéquipiers, qui lance un dernier chant.
10: Elle est bien, vous allez kiffer. Le back to back. Le back to back. Le
6: Effectivement, ils ont kiffé, les supporters du parc à dernier tour d'honneur avant de s'éclipser. La fête était
11: totale hier.
0: Merci beaucoup Julien. Et différence de charisme entre Marquinhos et Nasser Al Khelaïfi.
9: Le problème c'est que Nasser il a régressé là encore.
0: On ne comprend rien
11: parce qu'il
0: discours,
11: c'est pour ça que fabuleux. C'est pour ça qu'il lance sa chanson, il dit la première phrase, il s'arrête.
9: Je pense qu'il a abandonné.
11: Il fait aucun effort.
9: Non, c'est pour ça qu'au début il a fait, mais je pense que là maintenant avec
6: sur le français,
9: avec Enrique et tout ça.
6: Mais vous avez passé 10 ans au Qatar, vous parlez arabe couramment.
0: Non, mais c'est sûr que c'est difficile, mais ça reste.
11: C'est le président du PSG.
9: C'est le président du PSG.
11: Arrête,
9: c'est pas mécano à
11: l'usine au Qatar.
9: Non, mais là tu dis des conneries.
0: C'est dur. À l'inverse, Marquinhos, il a encore grimpé dans le cœur.
11: Mais non, mais tu prends des cours, Adrien. C'est pas compliqué en 10 ans quand même.
9: C'est le plus grand club de
11: l'Europe. Non, mais ça fait pas 10 ans, ça fait 12 ans. Je sais pas combien de temps.
9: Peut-être, non, quand même, non.
11: Si, c'est en 2012, c'est arrivé 2011.
0: Merci, Julien Richard. Alors, dans cette finale, il y a une mauvaise nouvelle pour l'équipe de France, c'est que William Saliba, le défenseur central d'Arsenal, s'est blessé. On va vous en dire plus tout de suite parce qu'on a beaucoup travaillé pour avoir des infos et pas dire n'importe quoi, Vincent. Oui, voilà, oui. Ça, le journaliste.
9: C'est là où je t'attends.
0: Avec Kevin Morand. Salut Kevin.
12: Salut Pierre, salut l'équipe.
0: Alors,
12: salut,
0: a priori, alors, la blessure est réelle, mais il devrait rester avec le groupe. Hein.
12: Oui, alors William Saliba a joué l'intégralité des 120 minutes samedi et Foot Mercato indique donc que le défenseur central avait déjà une blessure au dos qui se serait réveillée lors de cette finale perdue par Arsenal. Le joueur de 25 ans a passé des examens aujourd'hui et pour l'instant, du côté de l'équipe de France, il n'y a pas d'inquiétude selon nos informations RMC. Didier Deschamps s'est même montré rassurant dans un entretien accordé à la presse régionale il y a quelques heures. Il va bien, assure le sélectionneur cité par Ouest France. Et sur cette potentielle blessure, il répond « Ce n'est pas factuel, je ne sais pas d'où ça sort et je ne veux pas le savoir. » À l'heure actuelle, donc, William Saliba est toujours disponible pour la Coupe du Monde. Attendu demain, ici à Clairefontaine, comme les 5 Parisiens champions d'Europe. On rappelle tout de même que le Gunner avait manqué la tournée américaine en mars à cause d'une blessure à la malléole. Il avait joué en revanche titulaire avec les Bleus lors des 3 matchs de qualification pour la Coupe du Monde à l'automne dernier. Et si toutefois il venait à avoir effectivement un pépin physique, Didier Deschamps a 4 autres défenseurs centraux dans sa liste. Upamecano, Konaté, Lucas Hernandez, Maxence Lacroix, avec aussi la possibilité d'appeler un joueur supplémentaire.
0: Oh là, merci bon. Kevin.
9: Bah là, il veut lui donner, oui, bien sûr, il le prend et puis il verra bien ce que ça donne.
0: Oui, il verra bien ce que ça donne. Le seul problème, c'est que c'est un titulaire. C'est-à-dire que s'il arrive diminué, je pense qu'il ne jouera pas au début au moins. Il jouera pas au début, à 100%.
9: Mais comme c'est un titulaire, il le prend, il lui fait confiance. Il fait confiance au Toubib et tout ça, et puis ça va le faire. Même s'il ne joue pas les deux premiers matchs, c'est pas très très grave.
1: Et puis j'imagine que 48 heures après une finale de Ligue des Champions, il n'avait pas prévu de s'entraîner directement à fond, William Saliba.
0: Non, après, le problème, c'est pas ça. C'est pas qu'il soit diminué maintenant, c'est quelle est la gravité de la blessure.
9: Oui,
0: c'est
9: le dos. Ils y sont depuis
11: aujourd'hui.
1: La semaine dernière. C'était déjà réunis avant la finale de Ligue des Champions.
9: Avant la finale. D'accord.
1: Et les finalistes sont arrivés aujourd'hui, je crois.
9: Ils sont arrivés aujourd'hui.
1: Demain.
9: Ouais, c'est bien, quoi.
6: Ils arrivent de bon humeur au moins.
0: Ils vont pas jouer le premier match de préparation.
9: Parce que
11: tu vas faire une Coupe du Monde quand même.
9: T'as du bon mot cœur, mais là j'espère qu'il va lui filer une semaine, quoi. Ils vont aller gérer.
0: Jeudi à France Côte d'Ivoire, les finalistes joueront pas.
9: Oh mais fuis-toi.
6: Pas de mêlée là.
0: Mais non, c'est trop risqué. Ça sert à rien surtout. La Coupe du Monde, elle est interminable.
1: T'as gagné la Ligue des Champions, t'arrives à Clairefontaine, tu le chambres un peu, Saliba, William, t'as fait une belle partie.
9: Non, pas, parce qu'il te faut faire le groupe, tu sais que les mecs doivent. Ça dépend qui c'est. C'est toujours pareil. Si moi je te vois, je vais te brancher, parce que je sais comment se brancher. Après, il y a des mecs qui sont. Voilà, c'est ça aussi, t'as 30 mecs. Il y a des mecs qui sont susceptibles, t'as des mecs qui sont. Il y a des mecs qui sont abîmés quand tu perds. T'as des mecs, mentalement, ils sont abîmés.
6: Est-ce qu'il y a un Parisien qui va oser chambrer Mbappé?
0: Ils sont plutôt potes.
11: Mbappé,
9: ils sont potes.
0: Alors la Ligue des Champions arrive à Roland-Garros, Eric Salio.
29: Oui, absolument, puisque Marc Maury est au milieu du cours et il nous a annoncé une bonne surprise. Et c'est vrai qu'on a les écrans de contrôle, donc on va préserver le suspense. Mais ce sont Désiré Doué et Zahir Emery qui arrivent sur le central avec la coupe aux grandes oreilles. Et évidemment, les spectateurs sont ravis. Là, il y a des photos qui sont prises, évidemment. Ils se dirigent vers la chaise d'arbitre. Et, petit tour d'honneur pour les deux joueurs du PSG. Donc, ce sont ceux qui se sont réveillés peut-être le plus tôt, qui sont arrivés ici à la porte d'Auteuil. L'an passé, c'était Dembélé qui était tout seul, hein, on s'en souvient.
6: Ah, il n'est pas là.
29: Et bien là, Ce sont les deux leftos qui saluent la foule.
0: Et l'an dernier,
29: c'est ça des places, c'est sympa.
0: Quel vieux là quand même. Ah bon, ouais. Dembélé, ça faisait peut-être même partie un peu de la campagne pour être Ballon d'Or. Bon là, je pense que c'est juste du plaisir et presque en fait un revival de ce qui s'était passé l'an dernier. C'est quoi la réaction du public, Eric?
29: Ah bah là, non, les gens sont restés parce que Marc Maury avait dit restez, il y aurait une surprise. Et bah là, ils prennent des photos évidemment parce qu'ils font le tour du stade, le tour du central. C'est vraiment sympa. Donc ils montrent le trophée. Magnifique trophée, pas qu'il est très léger, m'a-t-on dit. Hein. J'entendais hier Jean-Louis Tour qui disait qu'il était.
1: Il l'a soulevé, Jean-Louis.
0: Ouais, oui, il a grand gardien, Jean-Louis.
6: Et c'est sa phonore, Jean-Louis, en fait.
29: Ils installent un pupitre au milieu du central, donc il y aura peut-être un petit discours.
0: Alors on reviendra s'ils disent 2-3 mots à la foule, évidemment. Juste pour conclure sur l'équipe de France, si jamais Saliba était blessé et forfait pour quelques matchs ou pour toute la compétition, qui est numéro 2
1: Konaté.
0: Alors est-ce que c'est Konaté qui sort?
1: Oui, Konaté. Konaté ou Pamecano.
0: Konaté dans la hiérarchie, c'est lui. Mais oui. Sur sa saison,
6: qui d'autre?
0: Bah, Maxence Lacroix.
1: Didier Deschamps, il a quand même confiance
6: Lucas,
1: en
6: Lucas, qui est défenseur central aussi.
0: Lucas, l'avantage de cette Coupe du Monde, c'est que tu as un peu de temps, normalement, avant d'arriver sur les matchs coup près. Donc tu peux tenter Maxence Lacroix.
9: C'est le boucherie.
0: Tiens, on va retourner à Roland Garros. Désiré Doué s'adresse à la foule, je crois. En direct de Roland Garros, Désiré.
29: En fait, ce qui se passe, c'est qu'ils vont amener les deux coupes. Donc la première coupe, celle-là, c'est celle de 2025.
13: On vous ramène la deuxième étoile. On est juste fiers, on est heureux. Et voilà, on est un groupe qui vit très très bien au quotidien. On se sent super bien les uns avec les autres, on est une famille. Le président est là aujourd'hui, on le remercie s'il vous plaît. Il faut faire du bruit pour lui parce que c'est grâce à lui.
29: Le président qui est en présidentiel, hein, côté de Gilles Moreton.
9: Bah, président, c'est en présidentiel.
13: Et voilà, j'aimerais prendre le temps de remercier tous mes coéquipiers, tout le staff, toutes les personnes qui travaillent au club au quotidien. C'est un travail du quotidien et je pense que cette récompense, cette coupe, c'est le fruit du travail qu'on accomplit tous les jours, tous ensemble. Donc on est très très fiers, très heureux. Merci beaucoup.
0: Voilà, Désiré Doué en direct du central de Roland-Garros.
29: Un deuxième pupitre qui attend la deuxième coupe, celle qui a été remportée à Budapest. Et là, je ne sais pas qui va la porter.
0: Alors, on va revenir, Eric, pour suivre cette présentation des Ligue des Champions du PSG au public de Roland. Juste une info tennis supplémentaire. Serena Williams fait son retour sur le circuit puisque elle jouera au Queens. Sur herbe, exactement, en double au moins. Donc avec la Canadienne Victoria Mboko, le Queens, le tournoi du Queens l'a annoncé, donc c'est désormais officiel le retour. À 44 ans. Faites de Serena Williams.
9: Peut-être Nasser, faudrait faire parler Nasser. qu'on se régale.
0: Bien, en attendant peut-être l'arrivée de la Ligue des Champions 2026, on va faire une toute petite pause et on revient pour le journal moyen, deuxième édition avec Adrien.
6: Eh bien, il y a un spécial final de la Ligue des Champions, PSG Arsenal, des saucisses, tous les bons clients étaient présents. Et hommage à Désiré Doué qui lui parle un anglais parfait à seulement 20 ans.
9: Désiré Doué, s'il gagne deux coupes
6: de Ligue des Champions,
9: s'il est champion du monde,
6: il arrête de foot derrière.
9: Ah, t'arrêtes, 16h42. Non mais t'arrêtes, t'as peur de perdre un peu parce que après tu vas faire que perdre après. 16h42, le Super Moscato Show, on vient tout de suite.
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0: Il est 16h47 sur RMC. Vincent Moscato, avant le journal moyen, nous allons retourner sur le central de Roland-Garros. Eric Salio. Eric.
40: Oui, avec Marc-Louis. Le tour d'honneur qui est interrompu. Pourquoi? Parce qu'il y a un invité spécial qui arrive.
41: Flavio Cavoli vient de se qualifier pour son premier quart.
40: Ah, Flavio Cavoli, italien qui adore le foot, qui est supporter de la Roma, qui tenait évidemment.
0: Est-ce que la deuxième coupe est arrivée?
40: Les joueurs du PSG. Est-ce qu'il va toucher la coupe? Je ne sais pas. Normalement, c'est interdit, non? Quand tu l'as pas gagné. Mais
0: c'est une légende, je crois. Est-ce que les deux coupes sont là désormais, Eric?
40: Oui, les deux coupes sont là. Absolument. Et c'est. Ah bah, il parle.
42: I always look at you bon.
9: Ouais.
42: So
9: ouais, ça,
40: on s'en fiche, on se porte la Roma.
0: Juste pour planter le décor, Eric. Les deux Ligue des Champions du PSG sont présentés au public de Roland-Garros, elles sont sur le central. Hein.
40: Absolument, les deux sont posés sur un pupitre. Et donc ce sont Bradé, Barcola et Ousmane Dembélé qui sont venus donc 5 minutes après Zaïre Emery. Et Désiré Doué.
9: En blanc, c'est Di Barclay, non?
6: Non, c'est Marc Maury.
0: Merci beaucoup, Eric Salio. Donc, moment festif supplémentaire. On prolonge le plaisir du côté des joueurs du Paris Saint-Germain. Ils ont régalé le central de Roland Garros avec leurs deux Ligue des Champions.
9: Magnifique.
0: Journal moyen, tout de suite.
6: Le journal moyen, j'imagine Eric Guiméco qui se détend. Ils vont regarder Roland Garros pour se changer les idées.
9: Oui.
6: Non, c'est complot. À la une du journal moyen, deuxième édition, spécial Paris Champion. Concours de vannes dans les Paris RMC. On tente d'imiter Stephen Brun, c'est c'est cataclysmique sur Tabilo. Et puis 16h55, première question du Kikadi du jour. 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
9: Il est 16h48 le
6: Super Moscato. Oui, c'est jingle, le journal moyen. Oui.
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6: Pourquoi le commencer pour ça? Spécial Ligue des Champions, Paris est champion, Eric.
9: J'étais encore en
2: l'occurrence. Long ah oui, là, chemin de croix. Quoi.
6: Oui, voilà, oui. Voilà. Toute la Dream Team était sur le pont ce week-end pour cette finale PSG-Arsenal, la deuxième Ligue des Champions dès le matin du match. Dans les Paris RMC, Lionel Charbonnier sur le PSG.
3: Je les trouve beaucoup plus forts que l'année dernière.
0: Ah oui.
3: Et notamment, oui. Parce qu'il y a une chose par rapport à l'année dernière où ils sont plus forts, c'est qu'ils sont capables dans les moments faibles de faire le gros dos et de ne pas encaisser de
6: but. Tu fais le gros dos, ça fait
9: le gros dos.
6: Tu gonfles ton dos, je sais pas
9: quoi. Le dodo.
6: Wilfried Templier, lui, avant le match, il se dit dans les bureaux qu'il imite bien Luis Enrique. Alors, c'est toujours bien les mecs qui imitent Luis Enrique. Vérifions pendant le multiplex rugby, Wilfried Templier.
3: Ils sont menés 27-21 par le Stade Toulousain à la 57e.
0: On aura droit à une imitation de Luis Enrique ou pas aujourd'hui?
3: Tu as fini un peu.
0: À la fin du match, peut-être. Non, mais je vous assure, Jean-Michel Younes, apparemment, Wilfried est incroyable dans l'imitation.
3: N'importe quoi.
0: Merci, Wilfried.
3: C'est pas très magnifique, tu comprends?
0: Oula, c'est nul. Voilà, parce que la magie de la radio, c'est que c'est enregistré maintenant.
6: C'est nul. Il a fait
9: Popek. Pour moi, t'es espagnol. C'est quand même.
6: Sans transition, avant le match, oui, en direct de Clairefontaine, lui aussi, Pierrot, s'est exprimé sur la finale. Jingle.
4: Voilà, ils ont une opportunité de pouvoir être champion d'Europe.
6: Et oui, avant la finale, Didier Deschamps, le sélectionneur de l'équipe de France, s'exprime depuis Clairefontaine sur Luis Enrique. Et Pierrot, je sais que tu sais, il s'exprime aussi sur l'entraîneur d'Arsenal qui s'appelle Mikel Arteta. Mikel Arteta, Didier Deschamps.
4: Après, je ne veux pas me mettre à la place de Luis Enrique ou Miguel Arteta, c'est l'heure finale.
6: C'est pas passé.
9: Sûr que ça allait
6: c'est
9: être le monde.
6: Miguel Arteta.
9: Non, mais c'est sûr que ça allait être le
6: Miguel
9: monde.
6: Miguel Arteta. On réécoute.
0: Miguel Arteta.
9: Mais ouais.
4: Après, je veux pas me mettre à la place de Luis Enrique ou Miguel Arteta, c'est l'heure finale.
6: Miguel Arteta, c'est le cousin de Miguel Arteta.
9: Jean-Philippe Arteta.
6: Après la finale, les Parisiens ont présenté le trophée sur le Champ de Mars. On en a parlé, le bus des joueurs est entouré par des motos dans Paris. Karine Galli est à l'antenne sur RMC. Je pense que Karine s'est légèrement enflammée sur le nombre de motos autour du bus.
5: Alors évidemment, les deux bus avec ce champion d'Europe écrit en gros et ses deux étoiles sont sécurisés, ils sont encadrés, mais derrière ce sont des centaines de milliers de motos, c'est un véritable cortège.
6: Il y a 300 000 motos autour du bus. Après on dit qu'il y a des bouchons à Paris.
5: C'est la réunion des
9: Hells Angels. Moi j'ai vu hier au périph', tu sais, je suis monté sur un pont au périph', il y a des milliers de motos.
6: C'est une folie.
9: Des milliers, pas des centaines de milliers, mais peut-être des milliers. Là, moi j'allais compter. Moi j'étais avec Christelle, on lui a compté 47
6: 000, 48 000. Et puis, scène hallucinante dans Paris, Vincent, pendant la séance de tir au but. Un écran qui diffuse la finale sur une terrasse, comme dans plein de cafés. Arrive Gabriel pour le dernier tir au but. S'il rate, le PSG est champion d'Europe. Et là, la torture ultime pour les clients du bar. Écoutez ce qui se passe. Gabriel s'élance, il va tiffer. La télé est allumée, tout le monde le siffle évidemment. On veut qu'il loupe. Il va le louper. Écoutez, il va tirer, il approche du ballon. La télé s'éteint. Coupure de télé, écran noir. Ils ne savent pas si le PSG est champion d'Europe ou pas.
0: C'est incroyable.
6: Donc du coup, ils entendent les barres d'à côté crier, dire c'est bon, on a gagné, mais ils n'ont pas vu le tir.
7: J'ai dit, chez moi, j'ai un problème aussi, on n'a pas vu l'avant-dernier.
0: C'est pas vrai.
7: Si, je te jure, j'ai un problème de télé, coupure, la télé.
0: C'est possible.
7: Parce que le téléviseur, c'est, tu sais, il faut le rallumer. On n'a pas vu Beraldo, on avait une peur bleue, on n'a pas vu Beraldo.
9: C'est un mur de 4 mètres. C'est une télé de 4 mètres. De là, il faut la refaire chauffer.
8: À l'école, j'avais une montre. Tu pouvais croire qu'ils étaient les commandes. Tu pouvais éteindre la télé pendant que le prof mettait des.
6: Quel camp. Et puis, sans transition, après le match, Vincent, il vient de présenter le trophée à Roland Garros. Un désiré très doué en anglais. Jingle Moscato Show anglais.
10: Hi, Noël. We hope to see many of you. Hi, Noël.
11: Really
6: Young. Et décidément, ça devient un fil rouge. Les jeunes sportifs français sont doués en anglais. C'est le cas de Désiré Doué, qui a grandi en Bretagne, formé à Rennes. Oh oui. 20 ans, deux Ligues des Champions. Juste après le match sur la pelouse, Doué, il y a un membre de la com du PSG qui lui dit: Désiré, il faut que tu fasses un média là sur la pelouse. Il est encore en train de transpirer. Mais fais, je te préviens, c'est TNT Sports, HBO Max, chaîne américaine qui diffuse la Ligue des Champions. Il n'y a pas de souci, j'y vais, je vais me débrouiller en anglais, Désiré Doué. Pas de problème. En plus, la présentatrice l'enchaîne à 2000 à l'heure. Pas de souci.
10: Désiré, congratulations. PSG have done it back to back Champions League winners. Just how big is this achievement?
11: We are so, so proud tonight, so happy, so grateful also because it was a tough game against a very good team. So we have to congrats them because they had a really good season. But now we just have to enjoy as a team, as a family, because I think we deserve it. Look at the crowd, look at our family. We just want to say thank you, thank you. I'm just so happy and I thank my Lord and Savior Jesus Christ tonight because that was my prayer to win this Champions League again. And we did it. I'm so happy. So,
6: incroyable. Bravo, l'ami. Il a remercié Luigi comme à l'époque. Michael Chang. Luigi. Non, mais attends. Au début, il est un peu.
9: Jésus-Christ.
0: Je remercie Luigi. On l'a repassé la semaine dernière.
9: Ah ouais, on l'a repassé.
6: Non, mais ce qui est fou, c'est qu'au début, il y va timide. Après, il enchaîne. On dirait un joueur de NBA.
9: Ouais, il est très bien.
6: Ils aiment bien l'anglais.
0: C'est bien l'anglais.
7: Il y en a un qui est un peu plus fatigué dans l'after. Oui. Gilbert Bribois, à un moment à 22h47, il ne sait plus si on part en pub ou pas. C'est long.
12: Et on démarrera l'évaluation ensemble, bien sûr, avant de parler de la séance de tir au but, de la décrypter. Et avant de recevoir également, avant minuit, Julien Laurence, notre spécialiste du foot anglais, qui était à Budapest, qui est toujours à Budapest. finalement, il n'y a pas de pub, on revient. Une petite pause. Une petite pause quand même. Et on revient tout de suite. Et on revient tout de suite jusqu'à minuit.
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6: C'est fatigant les soirées Ligue des Champions. Pub, pas pub.
9: Ah ouais, ouais. Il le faisait en plus de dopo. Restaurant à Boulogne.
6: Une grosse ambiance, Vincent.
9: Ah ouais, c'était fantastique. Que le mec, il sautait du pont, il y avait des fortifices.
8: Les mecs sont jetés dans la scène du pont de la scène musicale.
6: Très dangereux. Kikadi. Ouais. La première question du Kikadi. Je pose la question traditionnelle. Est-ce que quelqu'un l'a?
9: En plus, il y a des requins.
6: Est-ce que quelqu'un me l'a volé?
0: Moi, non. Ah,
6: Denis, concentre pour rester.
0: Non, je te jure que
6: j'ai un petit doute. C'est gratuit.
0: Mais non, j'ai enregistré notre podcast. J'étais pas
6: entre
0: là.
6: Les poteaux.
0: Ouais. Oui, j'étais pas là. Ah,
6: t'étais pas là. T'étais pas là.
0: Non, mais le mec, t'as les pires.
7: C'est la vérité.
0: C'est-à-dire, t'étais pas là quand, comment, à quel moment.
7: Quand, comment,
0: à quel moment.
7: Quand
0: tu sais que le timing correspond, tu peux pas savoir si tu l'as pas.
7: Je l'ai pas, vraiment.
6: C'est vrai?
7: Oui, je te jure.
6: Sur la tête de tes filles?
0: Toutes mes filles, ouais.
6: Ok. Vincent, tu l'as ou pas?
9: Moi?
6: Sur la tête de tes filles?
0: Ah, les deux, c'est les plus mauvais acteurs d'Hollywood. C'est les deux plus mauvais acteurs d'Hollywood.
9: Comment tu veux que je l'ai?
6: Oh! Oh!
9: Dis-moi,
7: refais-la!
9: Reprends-la!
6: Vincent, est-ce que tu m'as piqué la première réponse du Kikadi?
9: Quoi? Comment tu veux que je l'ai quand même?
6: Bon, allez,
9: tu jettes l'eau propre sur moi.
7: Allez, c'est bon, garde-la.
0: Je change. Il y a De Niro Al Pacino et il y a l'hôpital Velpo. Vincent et Denis, c'est plutôt l'hôpital Velpo.
6: On a 15 secondes, mais c'était Vincent, c'était.
9: Non,
6: je la compte pas. Mon dernier verre remonte à mercredi soir, je crois.
0: Renault.
7: Premier verre.
6: Renault. Mon dernier verre.
0: Ah, mon dernier verre.
6: Ou jeudi matin.
7: Là. Ah, t'as bien
6: Il l'avait. Non, allez, on fait la vraie question.
7: Non, je promets, je l'avais pas.
0: Allez, on joue.
6: On fait la vraie question. Qui qu'a dit?
0: Je calme.
6: Qui qu'a dit? Les Montois étaient très sur deux, c'est de la fausse
7: Aldiger.
6: Jean-Baptiste Aldiger, le patron.
7: Le patron de Nice
6: qui monte en Pro D2, qui a battu Mont-de-Marsan, les Niçois en Pro D2. Bravo.
0: Le premier point donc pour Eric Dimeco via Denis Charvet. Non, il n'a pas triché.
7: Non, je triche, il a pris au hasard.
8: Tu te dis qu'il n'a pas tout le Kikadi.
7: Mais non, pas du tout.
0: Allez, dans un instant.
9: Je n'ai pas vu si tu écris un tout petit.
0: Cette équipe peut-elle encore progresser? On parle du Paris Saint-Germain et puis des finales NBA où Victor Wembanyama et les Spurs l'ont fait. A tout de suite.
9: 16h57, le Super Moscato Show. On vient tout de suite.
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0: 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C'est un spécial back-to-back et on va revenir sur ce deuxième titre. Est-ce que cette équipe peut aller encore plus haut ? Votre avis tout de suite au 32-16 sur RMC et bien sûr Roland Garros en direct. 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Les infos de Rémi Barré. Bonjour Rémi.
30: Bonjour Pierre, bonjour à tous. Il n'y a plus de Français à Roland-Garros. La dernière représentante tricolore, Diane Paris, s'est inclinée cet après-midi en 8e de finale du tournoi. Victoire en 2-7 de la Polonaise Chvalinska, 6-3, 6-2. L'homme placé en garde à vue après la disparition de Liana, 11 ans, à Florence, dans le Gers, déféré devant le parquet d'Agen, aperçu avec la collégienne à bord de sa voiture. Il affirme l'avoir déposée à sa demande devant la piscine de la commune. Des déclarations jugées incohérentes et imprécises par la procureure d'Auch. Les recherches pour retrouver la collégienne sont toujours en cours. Les premières comparutions en ce moment après les incidents survenus ce week-end en marge de la victoire du PSG en Ligue des Champions, parmi celles ces comparutions immédiates, celles visant un jeune de 24 ans déjà condamné par le passé pour détention d'armes et trafic de stupéfiants. Il aurait tiré des mortiers d'artifice en direction des forces de l'ordre samedi soir sur les Champs-Élysées. Le procureur requiert à son encontre 4 mois de prison ferme et 3 000 € d'amende. La 9e édition de Choose France qui se tient aujourd'hui va permettre d'annoncer des investissements étrangers en France pour un montant global record de 93 milliards d'euros. C'est ce qu'a annoncé aujourd'hui Emmanuel Macron. On termine avec les prévisions météo pour demain. Une perturbation pluvieuse et orageuse va concerner dès le matin une vaste zone ouest depuis la frontière belge jusqu'au sud-ouest. En journée, ces pluies orageuses vont se décaler pour concerner toute la moitié est de l'Hexagone avec des ondées possibles jusqu'aux régions méditerranéennes. Dans l'après-midi, il fera 18 degrés à Caen, 19 à Lille et à Paris, 21 à Lyon, 22 degrés à Marseille.
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9: 17h02, le Super Moscato Show, on y revient. On mastique, bien sûr. On avait le sifflé avec
0: Pierrot
9: Dorian, Adrien qui est avec nous, bien entendu. Et j'ai envie de te dire, on accueille un homme heureux. Eric Dimeco. Comment il va, Eric?
1: Salut,
9: comment
1: Eric.
9: Comment ça va? Mais ça, si, feu.
1: Salut, Eric. Le
9: quel week-end, les amis. Quel week-end. Vous l'avez vu ce week-end?
1: Ah ouais. Voilà,
9: le petit quoi, mais peu cher, qui passe à la truc. Le Moto GP, merveilleux, encore une fois. Et puis Wemby, quoi.
1: Wemby,
9: c'était un week-end merveilleux. Franchement, je me suis régalé.
1: T'as pas vu l'agitation? Il y avait une agitation dans Paris, je sais pas ce qui s'est passé.
9: Ah bon?
1: C'est les élections ou il y a eu un truc comme ça?
9: Ah, je sais pas. Ah, je sais pas. Moi, j'ai pas ouvert le canard ni les journaux depuis les trois jours. Il s'est passé quoi?
0: Ça va, Marico?
1: Il y a un match au foot.
9: Ça va, les copains?
0: Très bien.
1: Toi, c'est bien. T'as joué ce week-end, non?
9: Oui, j'ai joué, mais soirée privée.
0: Avec des légendes du football.
1: Non, c'est pas déclaré.
0: Question moyenne, Eric. Alors, je sais que t'as pas vu ce qui s'est passé, tout ce qui s'est passé ce week-end, mais question moyenne quand même.
2: Il a tout vu.
0: Le Paris Saint-Germain est champion d'Europe pour la deuxième fois, Eric.
9: Ah bon? Oui. Pourquoi on ne me l'a pas dit?
0: Ben, je te le dis en direct à la radio.
9: Non. Mais pourquoi vous m'avez fait venir alors? Je ne comprends pas. Pourquoi vous. Pourquoi vous n'êtes pas touché la piche tous ensemble, là, les uns les autres, là?
2: T'inquiète pas, on l'a fait, Eric.
9: Ah bon? Mais vous avez besoin de moi pour...
3: On voudrait que ce soit toi, par contre.
0: Non, mais parce que.
9: Ah oui! Alors moi, si vous me touchez la mienne, je veux bien, mais si c'est pour toucher la vôtre, je repars.
0: On a besoin de quelqu'un qui a gagné la Ligue des Champions, tu sais de quoi tu parles.
9: C'est qu'une fois, mais c'est pas mal.
0: Question moyenne. Aujourd'hui, selon toi, Eric, qui est le plus dégoûté? Tu les connais par cœur, t'en fais partie. Les supporters marseillais ou Kylian Mbappé? Qui est le plus dégoûté depuis 48
9: ans? Moi, je le sais. Alors, je vais te dire la vérité.
0: Oui.
9: J'étais à Marseille hier et ce matin. C'est l'indifférence complète. Les gens sont dans le déni. On est dans le déni.
0: Le déni, d'accord.
9: Non, mais c'est vrai, il s'est rien passé. C'est pas toi. Alors que le kiki, d'après moi, ça doit piquer un peu les fesses quand même.
1: Oh, ouais. C'est fou, c'est une horreur. Une horreur.
9: Moi, franchement, j'ai discuté un peu avec des copains, j'ai lu des trucs de copains. Les mecs, voilà, blasés ou disant,
1: ils sont
9: trop forts.
3: Déçus par Arsenal aussi,

0: qu'il y ait la Coupe du Monde de Karim et que Wembley soit en finale.
1: Et le Tour de France,
0: et s'il pouvait, de la chance.
2: Et s'il pouvait y avoir une bonne guerre, plus.
3: Alors, plus une attaque. La NBA et les Spurs, on en parle à 17h30. Et puis, bien sûr, on suit Roland Garros en direct. Mais tout de suite, voici donc les meilleures réactions au coup de sifflet final après le pénalty raté de Gabriel.
4: Si Sarfonov l'arrête, c'est gagné. Ou si Gabriel tire à côté, c'est gagné. La course d'élan, c'est parti pour Gabriel. Oh, c'est gagné.
5: Ah, oui, Thierry en compagnie d'Eric Dimeco. Pour une première réaction, Eric Dimeco.
6: Ah, il ne peut plus parler, le pauvre.
4: Paris remporte la Ligue des Champions.
7: Je viens de sécher mes larmes, j'en peux plus, j'ai la voix cassée, les gars.
8: J'avoue qu'on y croyait, mais je croyais pas que ça allait tourner comme ça.
7: La première est incroyable, la deuxième aussi est encore plus incroyable.
9: La plus belle finale qu'on pouvait rêver.
7: Y a pas de mots, les gars, y a pas de mots.
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3: C'est Suzanne, voilà, je balance, moi, je cautionne pas du tout.
12: C'est pas beau, non,
3: Suzanne, c'est le diable.
2: Tu sais, hein. C'est la vie. Tu as des boulets à traîner toute ta vie, c'est comme ça. Voilà,
1: ah non, mais toi, je m'attendais pas celle-là.
3: Non, mais là, pour la première fois, je me désolidarise de Suzanne. Pour la première fois.
1: Après tout ça, c'est.
14: J'étais quand même vieux au bureau.
2: Bureau, c'est que du football pur.
1: C'est que du foot, tout ça.
2: Alors, c'est mon fleur, Eric.
1: C'est un loisir.
2: 20 piges, il est rondé.
3: Donc on continue sur le doublé.
2: La troisième, ça va passer crème, hein. Pas besoin de vaseline. Ben
15: alors là, écoute-moi. Je me demande même si on va pas la réclamer, la troisième, tellement que ça passe.
3: On va en parler de la troisième éventuelle, évidemment. Cette équipe peut-elle encore progresser? C'est la question qu'on se pose. Comment aller plus haut? Le rêve d'une troisième Ligue des Champions est-il possible? 32-16. Alors, pourquoi déjà parler de cela? Parce que c'était dans tous les discours après la finale et pendant les célébrations, Pierre Thévenet.
1: Exactement. Dès le coup de sifflet final, Désiré Doué se projetait déjà vers la suite. C'était au micro de M6.
16: J'aime trop ce club. J'aime trop ce club. Et c'est pas fini. La deuxième, elle est là. Et on va continuer à bosser. Et on ira chercher la troisième.
1: Les joueurs sont pleins de confiance, évidemment. Après leur deuxième titre, le lendemain, sur le Champ de Mars, le Ballon d'Or, Ousmane Dembélé prend le micro devant toute la foule et il va lui aussi dans le même sens.
17: Merci à tous pour votre soutien. Une fois c'est bien, mais deux fois c'est mieux pour le back-to-back. On revient l'année prochaine pour la troisième.
1: Les Parisiens commencent à prendre goût, à s'habituer à ces titres européens. Il y avait de la joie, de la fierté bien sûr, mais aussi la volonté de marquer encore plus l'histoire, notamment chez l'entraîneur Luis Enrique. Petite séquence diffusée sur Canal+, quand le PSG arrive au Parc des Princes, il plaisante avec son staff et son gardien Safonov en montrant les deux étoiles sur le quart parisien.
18: Il faut tenir 1, 2, 3, 4, 5, 6. C'est ça les plans, non?
1: Il faut 1, 2, 3, 4, 5, 6, c'est ça le plan, dit le technicien espagnol. Projet ambitieux, mais avec les 10 mêmes joueurs de champ que l'an dernier, une saison éreintante avec la Coupe du Monde des clubs, le PSG a déjà réussi un doublé et peut donc viser un triplé que seuls le Real Madrid, l'Ajax et le Bayern Munich ont réussi dans l'histoire.
3: Merci Pierre. Vincent, cette équipe peut-elle encore progresser?
19: Tout est permis.
3: Est-ce qu'ils sont au max?
19: C'est permis ici, c'est
3: le problème. Est-ce que ça peut aller encore plus haut?
19: Le problème, là, on est dans le beau, dans le truc exceptionnel. Au sommet, c'est quand même plus facile de redescendre. Je te le dis, c'est même, ça va être très très compliqué parce que il y a des mecs qui vont partir. T'es obligé. C'est comme ça, c'est le marché qui est comme ça. Il y en a des mecs qui vont être demandés ailleurs, qui vont vouloir jouer leur carte aussi personnelle, c'est-à-dire de, ça y est, ils sont comblés. Ils ont eu deux fois le titre. C'est pour certains, c'est exceptionnel. Je pense à Warren Zahir Emery qui peut peut-être se dire, je vais être titulaire dans un grand club européen. T'as des mecs, c'est comme ça. Et c'est quand même, si tu me demandes là ça serait un exploit incroyable de
1: progresser encore.
19: Déjà la deuxième fois c'est incroyable, la troisième ça serait du c'est surréaliste. C'est arrivé une fois avec Madrid.
1: Oui, pas
19: écoute,
1: très longtemps.
19: Écoute, on leur souhaite
3: non, Eric, mais c'est vrai que, non mais
19: ben, compris. On leur souhaite sportivement bien sûr de faire deux, mais c'est très compliqué.
3: Même si tout est mérité, il faut quand même se souvenir qu'à chaque fois ça a plusieurs tours où ça passe à un cheveu.
19: Oui,
3: mais c'est pour ça que la troisième.
19: J'ai jamais vu, moi, des équipes, regarde, ça, Toulousain, à n'importe quel sport, l'an dernier, ils vont en prolongation, ils se manquent de rien qu'ils se la perdent, tu vois, alors
3: contre la Rochelle, par exemple.
19: Contre la Rochelle, c'est pareil. Donc, écoute-moi, ça se joue, toutes les compétitions se jouent à que dalle à un moment donné.
3: Bordeaux, la première fois, moins.
19: Non, nous, ouais, la première fois, un peu moins. Ouais, eux aussi, ils ont savouré la finale parce que le temps de la savourer.

0: avait 60 points. Non, je te dis, ça sera plus facile de descendre en dessous que de maintenir ce niveau. Parce qu'à un moment donné, quand même, les mecs en face, ils vont s'accrocher. Et puis Lucien Riquet, puis il va y avoir une fatigue du groupe. Et il va y avoir les mecs aussi qui vont s'engueuler. Il va y avoir la vie d'un groupe qui vit et qui la vit à 100 à l'heure. Et ça, c'est très éphémère. C'est pour ça que les gens aiment ça, d'ailleurs.
1: Et qui croque la vie à peine, non? Eric.
2: Écoute, tu te souviens la semaine dernière, le fameux débat sur la deuxième était-elle plus facile ou plus dure? Il s'avère quand même que elle était dure à gagner, celle-là. Elle a été tendue, cette finale. C'était pas évident. Parce que, malgré tout, tu es pas à l'abri d'un scénario qui fait que...
0: Et je réponds
2: du coup à ta question sur Arsenal. Un scénario qui fait que, ils marquent vite et du coup, ils pensent qu'il y a une chose, c'est à défendre leur avantage. Et c'est pour ça d'ailleurs que, alors je dis pas que c'est une équipe qui aurait pu, qui joue bien, qui est très forte, mais le scénario a fait que ils étaient encore plus dans le fait de verrouiller ce match-là et du coup de le rendre difficile pour le PSG. Voilà, donc qui dit la deuxième est plus dure, ben la troisième est encore plus dure. Sauf que quand tu es dans ce que vous appelez vous dans le basket, la dynastie, c'est ça, vous parlez de dynastie dans le basket. Je commence à m'intéresser un peu au basket.
3: J'ai l'impression que tu changes de sport petit à petit.
2: Ouais. Oui, non, mais je sais pas pourquoi. À ce moment, le basket m'intéresse plus que le football. Alors, par contre, si jamais je vois un maillot du PSG sur un joueur de basket américain, là,
3: mais attention, parce que ça arrive couramment.
2: Oui, je sais. Non, mais je déconne. En plus, ils ont le sponsor Michael Jordan, je crois. C'est ça, sur les trucs. Donc, tu penses bien que les Américains, il doit y avoir des maillots du PSG, c'est sûr. Non, mais le coup de dynastie, tu veux bien le croire, parce que quand tu as une équipe jeune comme ça, parce que ne jamais oublier que dans cette équipe-là, tu peux gagner des Ligues des Champions avec des mecs qui en ont gagné plein ailleurs, des équipes un peu de comme les Galactiques au Real, mais des mecs qui ont de la bouteille, qui ont déjà eu beaucoup de titres, donc qui sont peut-être un peu gavés de titres et repus, je sais pas comment on dit. Et du coup, tu peux te dire à un moment donné, c'est humain, tu vois, tu es gavé, tu fais peut-être moins d'efforts, mais là, c'est une équipe jeune. Talentueuse, qui a gagné ensemble, qui prend plaisir à regagner ensemble, et tu te dis, mais moi, à la limite, Pierrot, je me dis, comment l'intersaison va être gérée par les dirigeants.
1: Ça va être une vraie
2: parce
1: question.
2: Parce que, rappelle-toi, on a fait les débats l'an dernier où tu n'étais pas content de la gestion.
1: Oui, à l'arrivée. Début de saison.
2: Au début de saison. Mais oui, sûr. Mais justement, parce que d'après moi, Luis Enrique et comment il s'appelle notre
1: Luis ami Campos.
2: Luis Campos, ils ont dû voir ça justement que les mecs, ils ont faim. C'est des jeunes joueurs qui ont faim et ils sentaient qu'il n'y avait pas besoin de beaucoup de retouches pour garder le niveau. Et peut-être que ça va être encore le cas, ou peut-être que les retouches vont être minimes, et que finalement, comme Vincent parlait de Zaïre Emery, est-ce que quand tu es parisien, que tu as joué autant de matchs cette année, alors que on te prédestinait un rôle de, il est rentré d'ailleurs sur le match, je l'ai pas vu, hein. Donc,
4: en prolongation.
2: Ah bon, mais pourquoi on m'a pas dit ça?
3: Au tir au but.
2: Non, mais pourquoi on m'a pas dit? Et donc, tu te dis peut-être que Zaïre Emery va se dire, mais moi, plutôt que d'aller jouer titulaire dans un club, pas en bois, mais dans un club où ça va être difficile, où d'abord il va falloir que je m'acclimate, il va falloir que, je joue, tu es même pas sûr, et que tu gagneras jamais. Je préfère rester dans mon club de cœur, où je vais faire la saison parce que je vais jouer 25 matchs dans l'année. Je vais faire la finale, s'il y a encore une finale ou une demi-finale, s'il y a encore une demi-finale. La question, elle se pose. Et je vais te dire la vérité, je me la suis posée, moi, à un temps parce que, à l'époque, à l'OM, quand on était tout en haut, j'étais pas programmé titulaire chaque début de saison parce qu'il t'amenait des mecs. Et bien, moi, mon pari, c'était de rester, de gagner ma place, parce que je prenais plus de plaisir à gagner avec mon club de cœur que d'aller faire le mercenaire. Et peut-être qu'il y a plein de mecs qui sont dans cet état-là.
4: Après, je
2: et
4: pense du coup, que Gonçalo Ramos
2: va partir,
4: ce qui serait logique.
2: Oui, mais c'est pas. Oui, mais il y aura des. Oui, mais justement, qui te dit que celui qui va venir en ayant cette étiquette de entre guillemets quatrième attaquant va pas être meilleur?
4: Oui, c'est possible.
2: C'est sûrement là que tu peux progresser, c'est sur les remplaçants.
0: Et les mecs qui vont venir, crois-moi qu'ils vont avoir les crocs, parce que pour se la gagner, quand même, elle est compliquée à se la gagner la place. Hein.
4: Alors on continue les 17h16 sur RMC. Cette équipe peut-elle encore progresser? La troisième étoile, est-ce un rêve possible? 32-16, on revient tout de suite. 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
4: 17h20 oui. Sur RMC, cette équipe peut-elle encore grandir ? On parle du Paris Saint-Germain après le back-to-back. Stephen Brun.
29: Alors déjà, pour envisager le sweep-it, il y a déjà un problème au moins. Le sweep-it,
4: tu connais ça.
29: Le 3x8, quoi. Le 3x8, Eric. Il y a déjà...
2: Expliquez-nous, avec Vincent, on débute.
4: Le sweep-it, c'est totalement NBA.
2: Surtout, le sweep-it, il y a longtemps qu'on l'a pas fait 3x de suite. Non, mais, ouais. Surtout que, par contre, est-ce que la prochaine fois que je le fais à la maison, je peux le dire, le sweep-it.
29: Non, mais le triplé, si tu préfères, il y a une problématique en moins déjà pour le Paris Saint-Germain, c'est qu'il y a un grand d'Europe la saison prochaine qui s'est pas qualifié pour la Ligue des Champions, qui est l'Olympique de Marseille.
4: Ah, donc le mec, il revient encore. Il remue le couteau dans la plaie.
0: Ça vient de loin, non, mais, ça.
2: Non, mais toi, ça, c'est gratuit. Toi, tu peux pas te caresser le truc, ça. Ouais, le truc. Ça, regardez, non, les voisins sont
0: pas. Parce qu'Eric, c'est un fou. Hein.
29: Non, mais Eric,
2: fais gaffe, parce
29: Eric,
2: que
29: il est content.
2: Je suis fou, moi.
29: Les Marseillais et Eric, ils sont contents parce que Paris a perdu, mais au tennis.
4: Alors là, ils sont contents. Paris éliminé en 8e de finale. Alors, pour continuer, qu'est-ce qu'il faut faire, Steve?
29: Bah écoute, moi déjà, je ne sais pas si vous êtes d'accord avec moi, mais le niveau de jeu du Paris Saint-Germain dans sa globalité cette saison, il était un chouïa moins bien que celui de l'année dernière déjà. Et puis on est d'accord là-dessus, on ne va pas rappeler pourquoi, toutes les circonstances qui font que le PSG a mis longtemps avant de carburer. Troisième saison, j'ai l'impression que ça devient l'ennemi public. C'est Jacques Mérine, un peu le PSG l'année prochaine. Hein. L'ennemi public numéro un. Tout le monde va vouloir les taper et se les faire. Tu vas être obligé de modifier des choses. L'année dernière, des garçons qui avaient peu joué, ils avaient quand même envie de continuer une deuxième année. Tu l'as dit, Gonçalo Ramos, Kanginli,
0: Barcola
29: aussi, ils avaient envie de continuer une deuxième année. Là, il y a des garçons qui, peut-être pour la première fois sous Luis Enrique, vont émettre le désir de partir parce que ils ont envie de jouer au football aussi.
0: C'est gagné deux fois.
29: Deux fois champion d'Europe. T'as envie de jouer au football, donc tu vas devoir recruter un peu plus. Ensuite, il y a quand même des postes de jeu. Alors, ils s'en sont sortis cette année parce qu'ils ont réussi à bricoler. Ils ont trouvé Warren Zaïre-Emery, finalement,
0: qui jouait partout.
29: Qui n'était pas du même niveau d'Hakimi, mais quand il jouait à la place d'Hakimi, c'était très bon. Mais il y a quand même des postes à combler et des postes à renforcer. Mais je ne suis pas sûr que dans la tête de Luis Enrique et de Luis Campos, ils aient envie de venir modifier cette base solide. Parce que, mine de rien, le 11 idéal de Luis Enrique, il l'a. Et je ne suis pas sûr qu'ils ont envie de prendre des joueurs.
0: Tu vas prendre 3-4 mecs.
29: Oui, mais pas 3-4 mecs qui vont venir bouleverser forcément la hiérarchie du titulaire.
0: Tu vas en perdre deux
29: de titulaire. Non, Zaïre-Emery, il va rester Warren Zaïre-Emery. Il a fait une année l'année dernière, il a quasiment pas joué parce qu'il était pas bon. Là il a joué, je suis pas sûr qu'il parte Warren Zaïre-Emery. Donc tu vas prendre
4: peut-être possible.
29: Barcola, je pense qu'il va vouloir envie d'aller dans un club titulaire, mais dans tous les cas, tu vas être obligé de prendre quelques joueurs parce que la plupart de ton équipe du Paris Saint-Germain, ils sont mondialistes, ils vont à la Coupe du Monde, c'est-à-dire qu'ils vont arriver une saison à rallonge déjà cramoisie, c'est-à-dire que le début de la Ligue 1, tu vas peut-être devoir le faire avec des garçons qui seront peut-être pas tes titulaires sur les gros matchs. Maintenant le triplé. Tu l'as dit, c'est une équipe jeune, il n'y a pas de mecs qui sont cramoisis. Tu vas peut-être devoir prendre un mec pour Marquinhos, tu vas peut-être pas vouloir le tirer sur la couenne, même s'il a plutôt bien géré cette année, Pierrot, en termes de temps de jeu. Très bon samedi. Mais faire le triplé, on se rend compte de ce que c'est de faire le triplé.
0: Ouais, c'est énorme.
2: Ça parlait de.
29: Pop. Je sais pas, il y a bien des clubs en Europe qui vont quand même se réveiller, Pierrot.
4: Et puis surtout, tout en ayant été la meilleure équipe ces deux dernières années, t'es tombé quand même sur des adversaires qui étaient à deux doigts de te sortir, malgré tout.
29: Parfois, tu passes par la série derrière.
4: T'allais rajouter quelque chose.
2: Mais c'est pour ça que l'intersaison, parce que, attention, la gouverner, c'est prévoir. Et justement, peut-être que quand tu as gagné deux fois, que certains joueurs vont être sollicités, même si le PSG a eu un gros pouvoir financier pour garder les mecs.
29: Et Eric, t'as raison de dire que le PSG a des bons joueurs, mais ils peuvent pas trop être attaqués parce qu'ils peuvent tenir les mecs avec l'argent qu'ils ont.
2: Voilà, c'est ça. Oui, sauf que à un moment donné, dans la gestion, on parle de jeunes qui ont faim, mais tu peux aussi te rendre compte en vivant au jour le jour, donc avec les gars, de voir que il y en a certains qui sortent du projet ou qui de coup passent un peu plus. Tu sais, la force de Dembélé par exemple, et malgré le début de saison compliqué pour lui physiquement, c'est d'être toujours resté dans le projet, d'avoir toujours eu le même état d'esprit quand il est revenu.
29: Oui.
2: Mais tu peux en avoir un ou deux ou trois qui sont plus dans le projet ou
29: tu sens des mecs comme ça capables.
4: Bâtard.
2: Ah oui, comment nous on pourrait le savoir mais à l'intérieur, ne soyez pas étonnés si à l'intersaison peut-être après tu vois partir un mec et tu te dis mince, pourquoi il part celui-là. Peut-être que c'est que ils se disent tiens, il va falloir quand même renouveler un peu pour amener du sang neuf parce que les mecs, il y en a certains sont très un peu de s'endormir, mais peut-être plus dans le projet.
0: Le dernier exemple en date, c'est le Real. Je viens de vérifier, 2016, 2017, 2018. Zidane a quasiment rien changé. Et il n'y a pas beaucoup de joueurs qui voulaient partir de ce Real-là. Est-ce qu'on peut comparer? Souvenez-vous, Zizou, c'était à chaque fois le même 11. C'était la méthode de Luis Enrique. Il avait son Kroos, Modric, Casimiro. Il n'en changeait jamais.
1: Tu vas perdre un mec, maximum deux mecs pour attaquer.
4: Un peu plus, je pense.
0: Un peu plus?
1: Non,
29: mais tu perdras du titulaire.
1: De cette finale.
29: finale de samedi, tu perdras zéro titulaire.
1: Non, zéro titulaire.
4: Alors, cette équipe peut-elle encore grandir? Nous avons Julien, supporter parisien au 32-16. Salut Julien.
0: Salut Julien.
3: Salut messieurs.
1: Salut Ju. Comment il va?
3: Bah, il va très bien, il a passé un bon week-end.
0: Ah bah oui, on imagine.
4: Comment tu vois l'avenir?
1: Toi aussi, tu as aimé la qualification finale NBA d'Espérance?
3: Ouais, exactement. Ouais, j'ai dormi jusqu'à 23h samedi soir pour regarder la NBA. Ouais, bien sûr, Eric. Bien sûr.
4: Julien, alors?
3: Non, mais il y a deux choses qui font que Paris on peut croire à la suite, c'est que déjà on a quand même Paris évolue dans un championnat faible. Enfin, la concurrence, tous les gros clubs français, ils sont en reconstruction et donc ils se permettent d'avoir deux saisons. T'as un effectif championnat de France, t'es un effectif Ligue des Champions dans un groupe qui est très repéré. Parce que on disait la stabilité, mais le 11, enfin les 10 joueurs de champ qui ont été alignés en finale, on les a pas vus de la saison. Hein, donc il y a eu une rotation permanente. Et en fait, on a réservé les mecs que pour la Ligue des Champions. Et aujourd'hui, l'objectif, il est que là, quoi.
1: Alors avant, on disait qu'on pouvait pas être champion, gagner la Champions League parce que le niveau du championnat était faible.
0: Oui, parce que
1: maintenant, on dit que c'est un avantage. Oui, je crois pas.
2: Non. Il y a une explication rationnelle. C'est que avant, tu partais du principe que avoir un championnat et des matchs difficiles permettait de créer le collectif et de montrer que tu étais fort. Mais là, tu l'es fort. Donc là. Là où notre auditeur a raison, c'est que en effet, tu ne m'enlèveras pas de l'idée que malgré tout, même s'il y a une différence et que Paris est plus fort, tu m'enlèveras pas de l'idée que il vaut mieux arriver en finale en ayant fait ce que le PSG a fait cette année physiquement en championnat, voire ailleurs avec des joueurs qui ont fait des demi-saisons, que Arsenal qui se l'est frappé jusqu'au bout et qui fait des matchs de folie même pendant Noël et jour de l'an. Il a raison notre auditeur.
29: Et le PSG carbure moins que Arsenal. Le Bayern, le PSG, ils gagnent deux fois la Ligue des Champions en n'étant jamais dans les 8. Enfin, ils font le barrage systématiquement sur la phase de Ligue des Champions.
4: Merci à Julien. Eric, on va arrêter là pour la Ligue des Champions. Tu vas être peinard pour la dernière demi-heure.
29: Par contre, si tu veux qu'on arrête, il faut chanter.
0: Tous ensemble, on chantera.
1: Moi, je peux chanter. Tout.
0: Ah oui, d'accord.
1: Non, mais je sais pas, moi.
4: Allez, dans un instant, la NBA. Les Spurs de Wemby sont en finale.
1: 17h28, Super Moscato Show, on vient tout de suite.
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1: 17h32, le Super Moscato Show sur RMC. Pierrot, dans un quart d'heure, le Kikadi.
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1: 7. Ouais, c'est par quoi ?
4: Tu vas au musée, tu vas au musée. Par culture. Allez, qui qu'a dit par SMS au 7 32 16. Avant la NBA, le tennis, Félix Auger-Aliassime en 8e de finale, Eric Salio.
27: Oui, il est sur le central, le Canadien est opposé au Chilien Tabilo, qui curieusement est né au Canada aussi. Et pour l'instant, ça se passe très bien pour Félix Auger-Aliassime. Il mène 3-1. Et puis sur le cours Suzanne Hagen, il y a un autre huitième de finale qui oppose Matteo Berrettini à Juan Manuel Cerundolo. Et ça fait 6-3, 1-2 pour l'Italien Berrettini.
4: La NBA, c'est sur RMC.
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4: L'exploit des Spurs qualifiés pour la finale NBA. Alors pourquoi exploit ? Parce que les Spurs se sont qualifiés en allant gagner un match 7, c'est-à-dire le dernier de la série, à l'extérieur, chez le tenant du titre, Oklahoma City, qui était le grand favori de la saison, et qui était même, avant cette série, le grand favori de la saison et de cette finale de conférence. Vincent, évidemment, à tout seigneur, tout honneur, avant d'écouter Steve Hounet et Eric, nos spécialistes NBA.
1: Je vais pas trop m'étonner.
4: Quand même que tu nous dises un mot.
1: C'est génial.
4: Alors, sans que Wemby fasse son meilleur match, il était bon.
1: Non, mais ça n'a pas été son meilleur match. Parce qu'il fallait revenir. Il était déjà revenu déjà dans le match d'avant, tout ça. Mais écoute-moi, ils ont fait. C'est énorme mentalement. Ils n'étaient pas prévus. Tu nous l'as dit, Steph. C'était pas prévu au début de saison. Tu imagines qu'il en passe parce que là, ils sont meilleurs que les Knicks. Je pense
4: qu'ils sont. Alors, on va en parler.
1: Je pense qu'ils sont peut-être un peu au-dessus. Donc, ça veut dire qu'il y a une réelle chance au bout de 3 saisons de pouvoir faire à 21 ans. Voilà, c'est des irridoués, quoi, d'être champion NBA, quoi. Tu vois, c'est des mecs, ils ont une précocité incroyable et c'est formidable parce que, ben ouais, Wembanyama va devenir le taulier, il va peut-être remporter.
0: Mais ce qui est bon, c'est qu'au début de la saison, tout le monde se dit, pas d'enflammade. Attention, non, pas pressé.
1: On est toujours comme ça, nous, on est tout le temps, on se prend tous pour des cons, en vérité, on se mésestime. On était là, est-ce qu'il va tenir physiquement à NBA? Et non, et les autres, quand ils sont nés sur Mars, c'est les mêmes. Non, mais c'est vrai, tout le temps, ils se mésestiment. C'est comme toi, t'aurais dû aller jouer à NBA, et là t'étais
0: à Nancy.
1: Con. Voilà, t'étais
0: Nancy.
1: Con.
0: Voilà,
1: parce que t'as pas cru en toi.
4: Voilà, Steve, il prend deux balles perdues gratuitement.
1: Voilà, mais non, mais c'est vrai. Mais parce que tout le temps, ça dit, toute notre génération, nous, Eric, moi, les mecs d'Akoury, machin, tout ça, personne ne partait. Tu crois que les mecs ouf d'agueule, ils n'auraient pas pu jouer? Personne n'y allait. Mais personne, parce que tout le monde était là, non, on pourra pas, on n'a pas le niveau. Voilà. Pas le niveau, l'autre, il arrive, c'est le meilleur du monde. C'est le meilleur du monde, il balaye tout, il va mener son équipe, il va mener son équipe à un titre au bout de 3 saisons. Ouais, alors, j'ai dit bravo. Voilà.
2: il a quand même quelques attributs que je n'avais pas.
1: Tony Parker faisait 85, il a été 4 fois. À partir de cette génération, les mecs ont commencé à virer. Mais pas dans le temps,
2: on est des cons, certes, mais les Ricains aussi sont des cons parce qu'ils ont longtemps été auto-centrés sur eux et pas envie d'ouvrir un peu leur sport à ce qui se fait en Europe. Donc aujourd'hui, c'est différent. Ça, c'est pour la petite parenthèse. Mais pour revenir sur les Spurs, écoute, c'est monumental. Bah, c'est monumental, en fait, parce que les Spurs, il y a 3 ans, c'était les bas-fonds de la NBA. Ils gagnaient à peine 20 matchs. Et en 3 ans après, ils se retrouvent en finale NBA. Tout ça grâce, en grande partie, à Victor Wembanyama, qui...
1: Quel tourlier.
2: C'est... Tu vois, on dit... Souvent, avant qu'il parte en NBA, on disait il va réussir, il va être le plus grand et tout ça. Mais t'as toujours peur qu'il n'y arrive pas. Mais là, c'est plutôt prévu, en fait. C'est 3 ans, finale NBA. Tu vas gagner un match 7 à l'extérieur dans une salle qui est compliquée à prendre avec le double MVP.
1: Au Madison ?
2: La finale de conférence à Oklahoma. Et puis Victor a déjà pris un trophée. Alors, c'est un trophée qui est certes, c'est pas le plus prestigieux, mais il a été MVP des finales de la conférence Ouest. C'est le trophée Magic Johnson. Ça a été le meilleur marqueur de son équipe sur le match 7. Et puis, il se met à rêver. Le gamin, il fond en larmes à la fin du match 7 parce que déjà, il s'est fait cabosser sur ce match-là. On lui a tapé dessus. C'était dur. Émotionnellement, il y a tout qui retombe. Un match 7 là-bas à l'extérieur.
1: Et la pression, il vit
2: la pression. Parce qu'on attend, c'est lui, l'élu, en fait.
1: Il
2: le tape. Et puis, il se rend compte que ça y est, son rêve d'enfant, jouer les finales NBA, au bout de 3 ans, il va le faire. Il va jouer au Madison Square Garden. Les Spurs ont l'avantage du terrain. Les Spurs ont gagné 10 matchs de plus que les Knicks en saison régulière. Les Spurs sont une meilleure équipe pour moi que New York. Maintenant, New York, il y a le momentum. Il y a la folie du Garden.
0: Il y a New York.
2: Ça fait 6 jours qu'ils sont en vacances, ils sont reposés. Ça fait 27 ans que la ville attend ça. Mais moi, si tu me dis les deux effectifs mis côte à côte, sans Antonio, pour moi, est légèrement favori.
0: Avant d'écouter Eric, on va écouter l'émotion et la joie de Victor Wembanyama.
3: Impossible de ne pas savourer. Trop, trop dur. J'ai pas encore construit mon réservoir à émotion. Il n'est pas encore assez grand. C'est impossible de ne pas savourer. Ça déborde. Mais bon, il faudra se reconcentrer très bientôt. Mais pour l'instant, c'est un plaisir incroyable.
0: Premier match dans la nuit de mercredi à jeudi. Eric. Dimeco.
1: Alors, écoute, on a tout dit sur Wemby, on a tout dit sur. Moi, il y a quand même un truc qui me marque et on peut faire du coup un parallèle. Alors, c'est moi qui vais le faire avec le PSG, le mec qui se flagelle jusqu'au bout.
0: Avec l'OM.
1: Là, c'est moi. C'est pour ça que je dis, je continue à me flageller. Mais il y a un truc dans cette équipe-là. Regardez le. Alors, une équipe jeune et regardez. Un peu comme Victor, mais les mecs en avant. Il y a cette image. Alors, il se trouve que sur Instagram, là, je me suis arrêté que sur les trucs de NBA pour pas qu'on me propose des trucs sur le PSG, tu sais. Donc, du coup, il y a tous les trucs du match. Tu sais comment ça marche, Vincent? Oui, toi qui regardes les tétés, toi qui regardes les nichons toute la journée, que le soir il y a des nichons.
0: Mais dis donc!
1: Toi qui regardes des nichons et le soir à la maison il y a des nichons, et ben moi, du coup, pour pas qu'il y ait des trucs du PSG, je regardais tous les trucs sur
0: Wemby. Je l'ai vu son truc.
1: Non mais du coup, on me proposait tous les trucs qui se sont passés dans le match. Et il y a notamment Steve qui a dû l'avoir, cette image où le petit Carter Bryan là qui a été un peu sermonné, le coach il avait un peu bougé, lui disant tiens, un peu tendre, il avait fait une faute bête, enfin bon et tout. Et là, il rentre, il est solide, il est décisif et Wemby lui dit je suis fier de toi, tu sais. Donc les mecs ils lisent sur les lèvres là et donc tu sens que dans cette équipe, il y a un truc quoi. Il y a un truc de plus que le basket. Ils ont créé un truc.
2: Mais t'as raison, parce qu'il y a des joueurs qui étaient censés être des joueurs de rôle. Je pense à Champagny qui fait un match exceptionnel. Chacun respecte son rôle, chacun est bon. Il n'y a pas un mec des Spurs qui n'est pas bon. Il y a même un mec qui joue à peine 2 minutes, là, le grand Samy là, dans Scooby-Doo, Luc Cornette. Il met un le contre qui fait la bascule.
1: Dans le contre de l'année,
2: alors que c'est le remplaçant de Victor, de Wembanyama.
1: Ouais, le grand précise, minutes. Parce que là, il y en a un camion de grand.
2: Ouais,
1: c'est le grand de grand.
2: Et puis t'as des mecs qui ont des rôles. Il y a un mec qui joue jamais au Spurs. Il s'appelle Bismack Biyombo, qui est un Congolais. 14 ans, tu vois, ils appellent ça le vet, les vétérans. Il joue jamais. Mais il a une emprise sur cette équipe-là. Victor vient lui parler pendant les temps morts, comprenant qu'il allait lancer ses points. Victor vient lui parler, il le prend, il explique à Victor qu'il faut faire la gestion. Aussi, hein. C'est un pivot aussi. Le mec joue jamais, mais il est là. Et
0: quoi, c'est un coach, en fait. C'est
2: ouais,
0: un coach
2: qu'il a un rôle.
1: Il a toujours été là.
2: Non, c'est sa deuxième année.
1: Sa deuxième année, d'accord.
2: Il a vadrouillé dans toute la NBA, il a fait plein d'équipes et tout ça, il a plein d'expérience. Mais en plus, donc, il parle français. Mais il a un aura sur cette équipe-là, c'est un peu le grand sage, tu vois, ouais, de lui parler et tout ça.
1: Le grand sorcier.
2: Ouais, parce que... je ne peux pas aller jusque-là non plus, mais.
5: Non, mais c'est vrai que tu vois que là où Embiid, quand même, parce qu'on va mettre de côté ses qualités, ce qu'il apporte au basket et le fait qu'il y a plein de joueurs regroupés à un seul joueur. En 3 ans et à 22 ans, arriver à tirer les mecs comme il le fait, parce que là, tu le vois, c'est le grand frère et les mecs sont dans l'admiration. Hein, j'ai lu pareil, je ne sais pas si c'est Vassell ou Cassel là, qui parle de lui, mais les mecs le badent, quoi. C'est impressionnant.
2: Et puis cette histoire des Spurs, elle raconte beaucoup de choses aussi. Elle peut te donner beaucoup d'espoir parce qu'il y a 3 ans, c'était dans les bas-fonds du sport américain, un peu comme l'OM. Peut-être que l'OM un jour ou l'autre va
5: sortir. Non mais ne le dis pas.
0: Tu sais quoi, Steve.
5: Steve, ne le dis pas rigolo parce que nous, on n'est pas culture américaine. Mais je commence à aimer de plus en plus le sport américain qui nivelle les valeurs.
2: Par contre, avec l'OM draft un gros joueur.
0: On va instaurer des cartons jaunes pour mauvais esprit à Steve au bout d'un moment.
5: Non mais Pierrot, un jour il aura le retour de bâton et le karma va s'occuper de lui.
0: Alors attention, parce que le plus grand chambreur aux couleurs rouge et bleu, il est avec nous, c'est Jérôme Rotten.
6: Salut Jérôme. Comment ça va? Bonsoir à tous. Écoute, un grand Rotten sans flamme ce soir. Eh ben oui, en mode.
1: Vous avez parlé de quoi?
6: En mode deuxième étoile.
5: Voilà.
6: On est tous.
5: J'étais obligé d'être là, moi. Il n'y avait pas quelqu'un d'autre qui. Non.
6: Bon, ça va, t'as pas fait faillite avec le back-to-back code promo à la pizza d'Imeco.
5: Hein? Non, ça va. Bon, ça va. On a bien marché. Il y avait Jules, donc on a bien marché.
6: Ah, génial. Ah, oui. Écoute, c'est génial.
1: C'est un bistrot philosophique.
6: On est à 18h dans Rotten sans flamme avec deux grands amoureux maintenant du Paris Saint-Germain, donc Eric Dimeco et Christophe Dugarry. On passera toute l'émission à refaire le match, à parler du Paris Saint-Germain. À 18h, les Parisiens sont-ils enfin entrés dans la légende? À 18h25, on fera le procès de ceux qui critiquent le jeu d'Arsenal. Et puis à 19h, un thème cher à Eric. Paris a-t-il conquis le cœur des Français?
0: C'est un débat qu'on fera aussi.
6: Bien sûr, Eric.
5: Est-ce que vous pouvez le faire dans la première heure, les jours où je commence à 16h, celui-là? Parce que deux fois dans la semaine, ça va être dur.
6: Les
1: Français étaient heureux.
6: Eric, t'en fais pas.
5: Mais si eux, ils le refont, comment je fais?
0: Rotten sans flamme spécial. À ton avis, à 18h. D'abord, le Kikadi sur la
1: RMC. 7h43, le super Moscato Show, on vient.
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1: Allez, il est 17h48, le Super Moscato Show, top jingle.
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4: Benoît face à Gauthier, bonjour messieurs.
37: Bonjour.
4: Alors, deux supporters du PSG face à face. On va voir qui prolonge le plaisir pour une semaine de vacances pour quatre personnes dans un des 100 VVF de France. Éric Dimeco a le point apporté par Denis Charvet.
37: Ah, bien.
4: Tirage au sort de son coéquipier.
6: Coéquipier Éric Dimeco. Ah, ben c'est son frère de radio, Vincent Moscato. Ah, on va dire.
5: Si j'ai bien compris, je vais boire le calice jusqu'à la lit, quoi. C'est ça
1: Aïe. J'ai brillé la semaine dernière.
6: C'est le jury de la boule noire qui
1: décide. C'est brillantissime.
2: Tu veux que je te dise vraiment si t'as été brillantissime?
1: Oh non.
2: Parce que moi j'ai les stats. Tu le veux ou pas?
1: Ouais, vas-y. Vas-y.
2: Alors, semaine dernière, premier du classement, bon, Stifouné Brun, il n'y a pas de changement. Éric Dimeco. Éric Dimeco a trouvé 13 réponses la semaine dernière, en 5 matchs, donc il est deuxième.
6: Joli.
2: Pierre Dorian en troisième. Vincent Moscato, avant-dernier, 8 réponses en 5 matchs. Et dernier, bah, Denis, on l'embrasse.
6: Il va pas être content.
1: Avant-dernier, c'est pas si mal pour moi.
4: Alors,
1: souhaite Benoît, dernier à l'école.
4: Équipe,
5: on l'embrasse à Denis.
4: Équipe Moscato Dimeco ou équipe Brun Dorian?
37: Ouais, je vais prendre l'équipe Stephen.
4: Ok. L'équipe Basket Time, quoi. Ouais. Avec Stephen et Pierre, avec Benoît, Gauthier, avec Eric et Vincent, et un point d'avance.
0: C'est parti. 9 minutes de Kikadi, un Kikadi long, une éventuelle Golden Carotte qui remettrait le score à 0-0. Et Vincent qui jette des petits regards en régie, voir s'il est.
1: Non,
0: s'il
1: mais non, mais alors là, c'est fini. S'il est,
0: c'est fini tout ça ?
1: J'ai décidé
0: Juste par rapport.
4: C'était avant ça.
0: Ouais. C'était avant le doublé du PSG.
5: C'était avant, il a dit.
0: Allez, Kikadi. Je dois attendre pour me faire opérer car j'ai une
4: Zarco,
0: Stephen Brun. J'ai une brûlure très profonde sous le genou et je ne peux pas prendre le risque de contracter une infection. Pendant l'intervention, Johan Zarco.
1: Vous connaissez Eric Zarco, non, quand même.
5: Johan Zarco. Non, le connais-je.
0: Il retarde son opération, le pauvre, parce qu'il a peur d'être infecté.
1: Ouais, ouais.
0: Bon courage.
5: Putain.
0: BFM TV. Une question hors sport. Kikadi, j'espère que mes collègues me feront à nouveau confiance en octobre pour 3 ans.
4: Larcher.
0: Gérard Larcher.
2: Ah ouais, exact.
0: Le président du Sénat qui veut être réélu, le sénateur de
5: Non mais Vincent, oui.
0: Président du Sénat.
5: Moi, si toi tu ne trouves pas une, moi je ne trouverai pas une. J'ai pas ouvert un journal de trois. Ça fait trois jours que j'ai pas ouvert un canard.
4: Vous avez Neves et Guevara là.
2: Après Larcher, il ne faut pas qu'ils se prennent pour Robin des Bois non plus.
1: Ouais, c'est excellent.
0: C'est bon ça.
5: C'est vrai que eux, ils ont tout lu. Vous avez tout lu, non ? S'il fait Pierrot, vous avez tout lu.
1: Il parle de Larcher.
0: Gérard, Larcher. 2
4: à 1.
1: Gérard,
4: Sébastien
1: Fulton. Je fais du beurre dans les épinards, Gérard.
0: Une petite question en un coup.
4: En un coup.
0: Une seule proposition possible. Davide Ancelotti est le coach du LOSC, le fils de Carlo. C'est officiel. Il a été une fois dans sa vie coach numéro 1 dans quel club ? Botafogo. Tu as travaillé ton Kikadi. Je te ferai une cite, Stephen Brun.
1: Ouais. Mort, quoi.
4: Mais Vincent, Botafogo. Je rappelle que pour Vincent, c'est Botafumo.
0: Oui, mais j'aurais accepté. Tu sais quoi ? Je m'étais mis. J'accepte Botafumo pour 20-20. Ouais, j'aurais accepté.
4: 3-1.
0: Fumo. Il y aura un 20 secondes aujourd'hui.
1: Pas pour moi.
0: Non, pour Pierre Dorian, pour voir s'il aime vraiment son club. Oh, mais on va pas le faire tout seul. On va pas le faire tout de suite.
4: Sadique, ça.
0: Question en un coup, la deuxième. Comment s'appelle le groupe de musique qui a joué à Budapest avant la finale ?
4: À Linkin Park.
0: Éliminé.
2: Bah, tu étais Pierrot.
4: Ah bon ?
5: Mais tu étais Pierrot. Moi, j'ai pas vu le match.
0: C'était il y a un an,
5: Pierrot.
0: C'était
4: à
0: Munich il y a un an, Pierrot.
4: Putain.
0: Non, vous l'avez pas. Si vous l'avez pas, 3.
1: On réfléchit. Attends.
0: C'est un groupe de rock.
2: Réfléchit.
0: Éliminé. Allez, on arrête là parce que Eric a pas le match. Donc s'il le sait, c'est que ça.
1: Oh, Killer ?
0: Non, The Killers !
1: Killers.
0: T'es éliminé, tu mériterais d'être suspendu. Oui, Killer, il a dit. The Killers. Pierrot, t'as donné le groupe il y a un an.
4: Ouais, c'est grave.
2: Ah ouais, grave.
4: Non, mais par contre, qu'est-ce que c'est nul alors là, énorme coup de gueule. Arrêtez ça. Aux États-Unis, là, les idées de concert, on veut pas de ça dans les matchs de foot, quoi. Ouais. T'es à 5 minutes d'une finale de Ligue des Champions. T'es pas là pour écouter 3 morceaux de merde, là, non.
5: Ouais. Ah ouais, tu as raison. Moi, je pense qu'il faut, annuler ces finales de Ligue des Champions.
4: Il faut la rejouer.
5: Il faut la rejouer. Qui englobe un concert, là. Il faut enlever les finales de Ligue des Champions.
0: Question auditeur, rapidement.
5: Jusqu'à nouvel ordre.
0: Petite question auditeur.
4: Benoît et Gauthier.
0: Samedi, sur cette finale, quel joueur a ouvert le score ?
37: Kayavert.
0: Qui a dit Kayavert ?
37: Benoît.
0: Benoît.
2: C'est pour qui, Benoît ?
4: Ça fait 4-1.
0: 5 minutes dans ce qu'il a dit. Une éventuelle Golden Carotte qui peut tomber à la fin du chrono. Et puis, on va tester Pierrot sur son club de cœur, le PSG, dans un 20 secondes. C'est tout de suite dans 20 secondes.
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4: La fin du Kikadi, le score de 4-1 pour l'équipe Stephen, Pierre et Benoît face à Vincent, Eric et Gauthier. Reste 4 minutes.
0: On va tester Pierrot, on va tenter un truc. 20 secondes un peu particulier, j'ai jamais fait ça, c'est peut-être un fiasco à venir. Pierrot, tu as 20 secondes.
1: Sur moi, plus régulièrement.
0: Tu auras 20 secondes pour me donner d'une seule traite, en une seule fois, sans jamais te reprendre, d'accord? Si tu te trompes, c'est fini, d'accord? Tu as 20 secondes au top départ, en une seule fois, sans te reprendre.
4: Oui.
0: Pour m'épeler le nom de famille du joueur géorgien du Paris Saint-Germain. Top départ.
1: Oh, c'est facile.
4: K-1-V-A-R-A-T. C'est après que ça se complique. Je pense que c'est S-C-H.
0: Oui. Éliminé, c'était un K.
1: Après le SK, oui, bien sûr, monsieur.
0: C'était le K, Pierrot. Ah, il est passé le corner du Paris Saint-Germain.
1: Ah, il sait pas écrire, Pierrot, il sait pas écrire.
0: Il sait pas l'écrire.
1: Voilà.
0: K-V-A-R-A-T-S-K.
1: T'es l'image des supporters de ton club. T'es ni lettré.
0: Ni lettré.
2: C'est pas grave, Pierrot. On a le back to back.
1: L'alphabet.
0: Il est nul.
4: 4 à 2.
1: Allez, attends, 20 secondes avec un nom en cyrillique russe.
0: Je suis pas le malin, toi.
1: Non, moi, j'y suis pas. Donc, on a 2 points, nous.
0: T'es où? Ben, t'es là, toi.
1: T'es bon. Double.
0: Question en un coup, encore un. Encore une, pardon.
5: Pour qui?
0: Pour tout le monde, en un coup.
5: Oh là là.
0: Havertz a marqué dans sa vie un but en finale de Ligue des Champions avec deux équipes différentes.
4: Mm-hmm.
0: Citez-moi un autre joueur qui a fait ça.
4: Oh merde.
2: Non, Pierrot, c'est pas tu dis.
0: Éliminé.
5: Ah, il a dit, hein. Il a dit, Pierrot, éliminé, il a donné une réponse.
2: Moi,
0: un autre joueur qui a marqué dans deux
2: finales. Cristiano Ronaldo.
0: Cristiano Ronaldo, Manchester et Real Madrid. Vous aviez aussi Mandzukic avec la Juve et le Bayern Munich.
4: Facile.
0: Ils sont que trois à avoir fait ça.
4: 5 à 2.
1: Je savais sans Mandzukic, je n'aurais pas cru.
0: Ah ouais, t'imagines.
5: Non, même moi. Ouais, mais ça, si tu le sors, même moi, je sors dans la salle.
0: C'est Eric qui aurait rendu le point pour Vincent.
1: Non, Ronaldo, je n'aurais plus le droit au hasard.
0: Cristiano et Mandzukic. Avert, c'est le troisième. Voilà. Kikadi. Reste 2 minutes dans ce Kikadi. Kikadi. Quand vous avez fait, quand quelqu'un a signé un contrat ailleurs, vous devez.
2: River.
0: Jean-Pierre River qui allume Grégory Lorenzi, le directeur sportif de l'OM. Lorenzi s'était engagé avec Nice avant. Et après, il est venu dans le bureau, il a dit ouais.
5: On commence bien la future saison. Ouais. Le premier recrue, il a déjà signé ailleurs quand même.
4: Franchement, ça sera peut-être une péripétie, peut-être qu'il n'y aura qu'une conséquence, mais c'est déjà fou en fait.
5: Mais non,
4: c'est
5: mais bon, après, hein.
0: Ouais, tu veux faire parler, tu veux qu'on parle de l'OM, Eric?
4: 6-2.
1: Ouais. Ah, tu as une 30. On peut faire comme
5: mon sujet préféré du moment, PSG. C'est les Spurs de San Antonio.
0: Mais qui est devenu consultant basket. Question auditeur.
4: Alors,
0: Benoît Gauthier. Très simple. Contre qui Moïse Kwame a été éliminé de Roland-Garros?
37: Valero.
0: Non.
1: Valero. Non, il a gagné.
0: Ça finit par O, mais c'est pas Valero.
37: C'est Taguevo, non.
0: Non, c'est très simple. Mmh. C'est comme un. Hop, non.
4: Le boss.
0: 3, 2, 1.
37: Talibo.
0: Presque, c'était Talilo et pas Talibo.
37: Ah, Talilo.
0: Oui. Allez, rentre.
37: Ah, Talibo boss, oui.
0: Eh oui. Eh oui, sur l'unir,
2: pas grave, Benoît, c'est pas grave.
4: Toujours 6-2.
2: C'est pas grave, Benoît. 50
4: secondes.
2: T'as gagné avec ton truc VVF, t'inquiète pas, gros.
1: Oh, tu souffres pas non plus. Y'a pas de questions rugby, y'a rien.
4: Exactement.
0: Qui a dit
4: rugby, y'a rien.
0: Qui a dit? Je vous le dis. Si La Rochelle entre dans le top 6, ils vont être durs à jouer.
2: Colazo.
0: Parce qu'ils savent d'où ils viennent.
1: Mola.
0: Cela a créé la rage à l'intérieur. Cette personne a pris une raclée ce week-end par Urios. Par La Rochelle.
4: Non. Par La Rochelle.
2: C'est joué qui, La Rochelle?
4: C'est.
2: Grégory Patard.
4: Piccheroni.
1: Non.
0: Il a morflé toute la saison. Hein.
4: Oui.
0: Tiusbord.
2: Super.
1: Merde.
0: Sébastien Tiusbord.
2: C'est une question rugby.
0: C'est une question. Ouais, Tiusbord.
5: Non, mais c'est con quand même qu'il n'y ait pas de question rugby pour Vincent.
0: Bon.
4: Attention, 1 minute 20.
0: Oh, il est très tôt.
1: On doit nous faire attaquer par le Golden.
0: Il est très très tôt. Il est 17h58 et 50 secondes. 58 minutes, 50 secondes. Dans 1 minute et maintenant 5 secondes, c'est Rotten sans flamme spécial. Doublé en Ligue des Champions, Eric, le back-to-back. Tu participes à cette émission, ça va être fou. Beaucoup d'émotions. de passion également. Faut que Fred, il est pas là, Fred. Il est encore en week-end en Belgique. Hein. Il a passé 4 jours en Belgique. Il tarde à me donner la réponse.
2: Avec le Make and Peace.
1: Après,
0: j'ai l'impression qu'il a la tête ailleurs.
1: 4 jours s'asseoir sur le mannequin de
0: 17h59.
4: Il est resté menotté à Bruxelles.
0: Non. Il est enchaîné à Bruxelles.
1: Au radiateur.
0: Fred, si t'es pas sage, on va te mettre des coups de fouet. Hein. Il est 17h59.
1: T'as pas été très sage, on m'a dit.
0: De 30 secondes, la Golden Carotte n'est pas là. Allez, vous ne serez pas puni.
4: Bravo, Benoît.
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4: Allez, c'est l'heure de laisser la place à Jérôme Rotten et Benoît Boutron pour un Rotten sans flamme spécial back to back. À demain, 15h sur RMC pour le Super Moscato Show.
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0: Merci d'écouter RMC. Il est 18h, la deuxième étoile, elle est là.
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0: 18h tout pile, de rien. Eh oui, on est double champion d'Europe aujourd'hui. On est sur RMC dans Rotten sans flamme, on l'avait dit, avec Benoît Boutron qui est à mes côtés. Salut Benoît.
4: Salut Jérôme, salut
0: ça
4: à
0: va,
4: tous.
0: On l'avait ah, dit, tu l'avais dit, c'est tout droit. Si eh bien oui, c'était pardon. Tout droit. Bon. C'est pas si droit que ça. Bon, il y a eu quelques virages à prendre, mais en tout cas, elle est là, la coupe est revenue à la Tour Eiffel.
4: Et ça fait plaisir à toute la Dream Team de Rotten Sans.
0: Et ça va être une magnifique émission, une magnifique semaine. Oh là là, on va se régaler. On va se régaler avec Christophe Dugarry. Salut Dugas.
11: Salut Jérôme, salut Benoît, bonsoir à tous les amis.
4: Salut Dugas.
0: Bon Dugas, on n'est pas tout seul, on a invité Eric Dimeco. Salut Eric.
12: Salut Jérôme, salut Benoît, ah, salut Dugas, Eric. Salut les amis. Osiris repart c'est sur les routes.
4: Excellent, on attendait que ça alors.
12: Oui, samedi 13 juin, on sera au festival de tribute à Pernes-les-Fontaines. Ah, voilà. Ah, sachez qu'Osiris a eu les faveurs du New York Times, donc jeudi dernier. Ah. Article sur Osiris dans le New York Times. Voilà les amis, vous pouvez le retrouver si vous voulez.
0: T'as dû parler anglais alors.
4: Magnifique.
12: Et oui, j'ai parlé anglais, mais heureusement, il parlait français le monsieur.
0: Bon, ça va. Alors,
4: ça va. Combien de pizzas vendues à la Casa Dimeco avec le code promo back to back, Eric?
0: Bon, on me dit que depuis samedi soir,
12: mais
0: tu parles anglais.
12: Il y avait Jules vendredi et samedi. Donc, et on avait ben, nos clients étaient des fans de Jules qui allaient au stade de Londres.
0: Oui, c'est un mélange.
12: Il n'y a pas eu personne à regarder le match chez nous.
4: Ah, d'accord. Mais tu sais ce qui s'est passé quand même?
12: Ah non, moi je sais pas.
4: Paris est champion d'Europe pour la deuxième année consécutive.
12: Moi je sais que les Spurs sont en finale de NBA.
0: Aussi magnifique, quelle année. Voilà.
12: Mais j'ai pas ouvert un journal, j'ai pas écouté une radio, ni regardé la télé depuis 3 jours.
0: On va te raconter. Écoute, et puis
12: allez, racontez-moi, allez.
0: Bah, le maillot est en route. Il est en route. Tu vas bientôt le recevoir. Les deux étoiles, c'est magnifique. Back to back derrière. 26, c'est fantastique.
4: Un Rotten sans flamme spécial ce soir sur RMC. Rotten se chauffe à 19h. Est-ce que Paris a conquis le cœur des Français? On sera en direct de Nantes. On sera un peu partout en France. On vous attend surtout au 32-16 pour venir témoigner. Est-ce que ça y est, vous aussi, vous devenez supporter du Paris Saint-Germain après ce deuxième titre de champion d'Europe décroché en 2 ans? À 19h30, l'autre fait marquant du week-end, bah ça y est, ce sont les ambitions décomplexées de ce Paris Saint-Germain. Parler de troisième titre, est-ce que c'est présomptueux? 32-16 là aussi pour débattre avec nous. On a convoqué une légende à 18h45, une autre légende du Paris Saint-Germain. Safet Susic, messieurs, sera avec nous à 18h45 pour nous raconter comment il a vécu ce deuxième sacre européen du Paris Saint-Germain. Et on va beaucoup parler du match pendant 40 minutes. À 18h30, on va faire le procès de tous ceux qui critiquent le jeu d'Arsenal. Deux défenseurs des Gunners dans la Dream Team ce soir. Rendez-vous à 18h30 pour un très grand procès. Le direct, c'est Roland Garros avec la suite des huitièmes de finale qu'on suit avec Eric Salio qui est avec nous. Salut Eric.
14: Salut Eric. Bonjour à tous. Effectivement, deux matchs en simultané sur les deux principaux cours de Roland Garros. Sur le central, Félix Auger-Aliassime, tête de série numéro 4, mène une manche à zéro face à Alejandro Tabilo, le Chilien qui avait battu Maurice Coimet il y a 2 jours. Et puis, sur le cours Suzanne Lenglen, eh bien c'est beaucoup plus serré entre Berrettini et Cerundolo. Berrettini a pris le premier 6-3, mais l'Argentin, le gaucher argentin, mène 6-5 dans le deuxième.
4: Merci Eric, on va se connecter avec toi pour savoir ce qui se passe à
0: Roland Garros. On lui a bonifié Roland Garros, on lui a envoyé 4 joueurs.
4: Ah, incroyable, 4 internationaux français avec la deuxième Ligue des Champions. C'était magnifique tout à l'heure.
0: On est parmi
4: sur RMC. Vous le savez, dans 10 jours, C'est le coup d'envoi de la Coupe du Monde de la FIFA 2026.
6: On s'en fout.
4: Officielle.
6: On s'en fout.
4: C'est quoi le match d'ouverture aujourd'hui?
6: Mais qu'est-ce que tu me parles, la Coupe du Monde?
4: C'est quoi le match d'ouverture?
6: J'en sais rien. Écoute, nous, c'est le back-to-back. C'est tout. C'est comme ça. Il faut se la semaine.
4: Mexique, Afrique du Sud.
6: On a
4: mais
6: le temps.
4: Mais non, on fait gagner des places ce soir, Jérôme. On fait gagner des places.
6: On basculera dans 10 jours.
4: Pour le premier match amical des Bleus, ce sera jeudi à 21h à Nantes, France Côte d'Ivoire. Envoyez dès maintenant France au 732-16. France.
6: Voilà, il faut se mouiller la nuque là.
4: Deux places pour assister au premier match de préparation de l'équipe de France. C'est à Nantes, 21h jeudi.
6: Ah bonjour.
4: Allez, 18h04 sur RMC. Eric, tout de suite, un titre, c'est historique. Toi. Deux titres, c'est légendaire.
15: Le coup d'envoi va être donné par les Gunners et voilà, c'est parti avec une chandelle de rugby. Mais qu'est-ce que c'est que ça, Declan Rice qui envoie une chandelle pour tout de suite alerter Kaya Vert. Oh, il a promis des nouveautés Arteta, bah on voit la une. Et le ballon va être récupéré par Marquinhos. Il est contré. Oh, il n'y a pas de position de hors-jeu pour l'instant. Declan Rice qui va arriver dans la surface de réparation du PSG. Rice face à sa faute, la frappe.
16: Parce qu'il a qui n'est pas en profondeur, qui est dos au jeu, qui va trouver Dembélé entrée sur face 1-2 avec Valère. Penalty, penalty.
15: Dembélé qui frappe. C'est au fond.
16: Et c'est terminé.
15: Séance de tir au but.
16: Eze qui s'arrête dans sa course, qui frappe.
15: Oui, il l'a raté. Allez Safonov, c'est la balle de Ligue des Champions. Si Safonov l'arrête, c'est gagné. Ou si Gabriel tire à côté, c'est gagné. La course d'élan, c'est parti pour Gabriel. Oh, c'est gagné. Oh, Paris remporte la Ligue des Champions pour la deuxième fois consécutive. Le PSG.

0: 464 jours après la première.
1: On l'a enregistré ce matin, ça.
0: Paris a décroché sa deuxième Ligue des Champions, victoire au tir au but face à Arsenal. Un partout à l'issue du temps réglementaire.
1: C'est pas mal.
0: Les Parisiens entrent dans le cercle très fermé des clubs vainqueurs deux années d'affilée. Deuxième club à réussir cet exploit après le Real Madrid au XXIe siècle, le Real de Zidane, qu'il avait fait trois fois en 2016, 2017, 2018. Julien Richard nous rejoint dans ce studio. Salut Julien.
2: Salut Juju.
0: Ce sacre a été largement fêté par les supporters du PSG tout le week-end.
3: Et l'image est complètement iconique.
4: Merci d'accueillir les doubles champions de l'Europe en titre, le Paris Saint-Germain.
3: 90 000 personnes sur le Champ de Mars au pied de la Tour Eiffel hier. Un immense tapis bleu et rouge, 450 mètres de long. Marquinhos brandit la coupe, les joueurs défilent, la foule massée de chaque côté.
5: Ça fait trop du bien, franchement c'est un moment intense, on est fiers.
6: C'est extraordinaire, moi j'ai même plus de voix carrément, je peux même plus parler.
7: Mais c'est vu l'année dernière, et cette année c'est encore mieux, parce que c'est encore plus proche, c'est encore plus exceptionnel.
8: On a le champion d'Europe.
3: Le président de la FI qui se transforme même en chauffeur de salle.
8: Ouais.
1: Oh non, oh non, pas ça.
8: Jean, amour, pourquoi
3: Il est aidé par Marquinhos sur ce coup-là. Ousmane Dembélé lâche la petite phrase, le ballon d'or, hein, qui va faire un peu plus monter l'ambiance.
9: Ousmane, une fois c'est bien, mais deux fois c'est mieux pour le back-to-back. On revient l'année prochaine pour la troisième.
3: C'est noté, Jérôme. Un peu avant 19h, changement d'ambiance.
10: Bienvenue à l'Elysée.
3: Palais de l'Elysée, discours du président de la République, Emmanuel Macron.
10: Cette équipe du PSG est une immense équipe. C'est immense, c'est énorme. C'est la fierté du PSG, de Paris, de la France tout entière. Ouais. Et pas de doute, après ce back-to-back, c'est la plus grande équipe d'Europe. Alors vive Paris, vive le PSG, vive la République et vive la France.
3: Même les supporters de l'OM le disent, voyez-vous. Les dorures, des dorures plus, de l'Elysée, jusqu'au bouquet final, la maison, le Parc des Princes. Ambiance incroyable, plein à craquer le parc, une immense scène dressée au milieu de la pelouse.
8: Bonsoir.
3: Il essaye de prendre la parole, mais les joueurs se mettent et le staff à faire un immense pogo. Marquinhos, lui, complètement déchaîné.
9: Bonsoir, l'OPAC ! La deuxième, elle est incroyable !
3: Le capitaine qui est porté en triomphe par ses coéquipiers et qui lance une dernière chanson.
9: Elle est bien, vous allez kiffer ! L'OPAC to back !
3: Et il y a quelques minutes, on a donc retrouvé quatre des héros de cette folle soirée sur la terre battue du central de Roland-Garros avec les deux coupes aux grandes oreilles qu'ils ont présentées au public. Il y avait Désiré Doué, Warren Zahir Emery, Bradley Barcola et donc Ousmane Dembélé, lunettes de soleil, mais visiblement avec encore un peu de voix.
9: Bonjour à tous, ici c'est Merci.
3: Merci. Quatre joueurs que l'on retrouvera dès demain à Clairefontaine pour aller préparer la Coupe du Monde avec les Bleus.
0: Un grand merci, Julien Richard. Tu nous as replongé dans festivités du week-end. Ouais. Rappelons tout de même les débordements liés aux célébrations. 890 interpellations d'après le ministère de l'Intérieur. Ouais. 178 policiers ou gendarmes blessés. Un mort et 8 blessés graves parmi les civils. 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Le PSG est-il entré dans la légende? 32-16 pour en débattre avec nous. Jérôme. Comment répondre non à cette question pour toi?
1: Compliqué, oui. Alors, je vais peut-être manquer un peu d'objectivité, mais je suis dans la lignée des joueurs. Je crois qu'ils l'ont dit. La première, elle était sensationnelle. Elle était pas inattendue, mais tellement dure à l'obtenir que la deuxième, elle devient légendaire forcément, surtout deux années de suite. On sait toutes les difficultés qu'il y a à gagner des matchs de Ligue des Champions, à passer les tours à élimination directe. C'est la plus belle des compétitions, donc c'est le plus haut niveau. Je pense qu'il n'y a aucune autre finale, quel que soit l'endroit dans le monde, qui est aussi dur que cette finale-là. Et donc forcément, quand tu le fais deux années de suite, avec toute la concurrence qu'il peut y avoir, c'est vraiment incroyable. C'est pour ça qu'il y a très peu de clubs qui l'ont réussi. Donc le PSG rentre dans la légende, c'est une certitude.
0: Elle est plus belle pour toi que celle de l'an passé?
1: Écoute, elle est différente. Elle est différente, mais l'émotion est incroyable après les pénaltys. On sait parce que des fois on l'a vécu.

0: qu'on était sur le terrain, sur n'importe quelle finale, pas forcément la plus belle des finales, celle de Ligue des Champions, mais quand tu gagnes une finale au tir au but, c'est une émotion très forte quand t'es acteur. Quand t'es comme ça, passionné de football et passionné du PSG que je suis, vous le savez, forcément l'émotion elle est incroyable sur le moment. Quand Gabriel rate son tir au but, c'est triste pour lui, hein, c'est vrai, parce que des fois on s'est retrouvé dans sa position et c'est pas facile, mais là c'est explosion de joie, beaucoup plus que l'année dernière, parce que l'année dernière on a eu le temps de digérer, oui. En fait l'émotion qui a été forte, c'est peut-être au troisième but, parce que le troisième but, le premier but, deuxième but, troisième but l'année dernière, troisième but 3-0, déjà 2-0 on voyait pas comment l'Inter allait revenir, mais à 3-0 c'était ficelé, donc on a eu le temps, je dirais, de digérer et de savourer en direct pendant 20-25 minutes. Là, ça a été violent. Et on l'a senti de toute façon dans l'atmosphère. Moi, j'ai au stade, je te le dis, il y avait tous les supporters parisiens, c'était hallucinant. Les scènes de liesse comme ça, pas un débordement, ça il faut le noter aussi.
1: Au stade, ouais.
0: Pas une bagarre avec les Anglais. Ils ont été très classe dans la défaite, les supporters d'Arsenal, que ça soit au stade, mais aussi en dehors. Et les supporters parisiens aussi se sont bien tenus, et ça il faut le dire, parce qu'il y en avait énormément. Et tellement c'était beau. Moi, j'y suis allé, j'ai posé le micro et je suis allé avec eux après célébrer ça, parce que c'est des moments, t'as l'impression d'y être. L'année dernière, je le disais à moitié en rigolant, je me sentais champion d'Europe comme les joueurs. Cette année, l'émotion, et je croyais que j'étais encore joueur. J'avais mon maillot sur les épaules, valait mieux pas que je joue, hein, mais c'est sûr que quand c'est arrivé, bam, là, c'est l'éclat total. Tu libères tout, c'est pour ça qu'elle est différente, mais elle est légendaire, comme l'a dit Marquinhos, comme l'ont dit certains joueurs. C'est fantastique de vivre ces moments-là. Il faut vraiment en profiter.
2: Dugas, est-ce que le PSG est entré dans la légende alors?
3: Oui, comme on dit, tout le monde. Hein, c'est la première était historique, la deuxième est légendaire. Voilà, c'est mérité. C'est la meilleure équipe qui a gagné. Voilà, c'était pas le match de l'année. Il faut pas se voiler la face. Mais par contre, voilà, encore une fois, le Paris Saint-Germain a su trouver des solutions pour aller chercher ce titre. Ça se joue à pas grand chose. Mais voilà, il faut savoir savourer, parce qu'ils sont allés le chercher avec beaucoup de courage, beaucoup de solidarité. Encore une nouvelle fois, j'ai l'impression qu'ils ont encore apporté quelque chose de différent à leur titre. Voilà, la saison dernière, ils étaient tellement fort, tellement supérieur, tellement incroyable pour aller chercher la victoire, que là ils nous ont montré cette année qu'ils étaient capables de, sans être forcément exceptionnels et être parfois dans la douleur, même avec ça ils étaient capables d'aller gagner des matchs et d'aller gagner des titres. Donc voilà, c'est un très très beau champion qui mérite de réaliser le doublé.
2: Tu trouves ça plus fort que l'an dernier, toi, Dugas?
3: J'ai pris beaucoup de plaisir. Non, mais ça m'intéresse pas, ces débats, plus fort, moins fort, j'en sais rien, peu importe, mieux, moins bien. Ces deux titres qui sont extraordinaires, qui ont été différents à aller chercher. Voilà, les compétitions se suivent, mais se ressemblent pas forcément. Je sais pas, est-ce que le mieux c'est la première, est-ce que le mieux c'est la deuxième? Sincèrement, je m'en fiche de ça. C'est les mêmes émotions pour les supporters. Je comprends pas ce que ça veut dire comme question, en vrai.
2: C'est pas les mêmes émotions, comme l'a dit Jérôme. L'an dernier, t'es en finale, tu mets une toise à l'Inter et t'as le temps de savourer. Ouais. Là, tu vas au tir au but, donc t'es à deux doigts de la perdre quand même cette finale.
3: Ça veut dire deux finales qui se ressemblent pas, mais genre, aucun match ne se ressemble. Donc est-ce que c'est mieux de savourer au pénalty ou en gagnant 5-0 face à l'Inter? J'en sais rien, chacun apprécie le football qu'il veut. Là c'était un match ennuyant, mais qui se libère positivement sur les pénaltys. Est-ce que c'est mieux que de taper 5-0 l'Inter? J'en sais rien, c'est deux façons différentes d'aller chercher un titre,
0: Puis il y a pas de hiérarchie, à mettre en place. C'est libre à chacun. Ce que je veux dire, c'est personnel en plus.
2: Oui, c'est la façon dont tu le
0: Mais j'imagine que pour les joueurs, l'émotion est la même. Ce que je veux dire, quand tu la gagnes 5-0 avec les 20 dernières minutes, t'as le temps de profiter. Là, c'est en émotion tout de suite. C'est très fort sur le moment, sur le tir au but raté. Mais de là à dire oui, ben celle-là, elle représente plus de choses, ou vu que c'est le back-to-back, non, pour moi c'est la même chose dans tous les cas.
2: Eric, toi qui, on t'a beaucoup chambré, mais on va pas faire que de chambrer pendant deux heures. Qu'est-ce que tu réponds au débat? Est-ce que le PSG est entré dans la légende?
1: Quand tu regardes un petit peu l'histoire de la Ligue des Champions et l'histoire de l'ère Ligue des Champions, c'est-à-dire 93, ouais. C'est-à-dire 33 ans, seul le Real l'a fait de conserver son titre. Dans l'ère Coupe d'Europe des clubs champions, il y avait beaucoup plus de clubs, c'est-à-dire que comme il y avait que les champions de chaque pays, quand exactement. Tu étais très fort, tu pouvais. Le Real dans les années 50 l'a fait.
2: C'est arrivé 9 fois en tout.
1: Benfica l'a fait. Le Milan c'est la fée, Liverpool, l'Ajax, Nottingham l'a fée, donc c'était plus facile, Milan. On va dire Milan. Milan, oui, c'est plus facile dans l'ère Coupe d'Europe des clubs champions, puisque il y a une quarantaine d'années, 7 ou 8 ou 9 clubs l'ont fait. Là, il y a que le Real qui l'avait fait, et donc ça veut dire que tu es dans la légende de cette compétition là, parce que c'est devenu très dur de garder ce titre, connaissant la concurrence, c'est-à-dire tu as 4 clubs anglais, 3 clubs italiens, 4 clubs espagnols, voilà. Donc 36, avec beaucoup de gros moyens et avec la possibilité du coup chaque année de renouveler leur effectif et de se renforcer, et malgré ça personne n'est arrivé à battre le PSG, encore moins les Anglais du coup, parce que là je sais pas comment c'est au tableau de chasse, même si ça fait nul au bout du temps réglementaire à l'arrivée,
0: la cinquième première ligue là.
1: Voilà donc là ça commence à faire beaucoup. Le championnat le plus puissant, malgré ça, ils y arrivent pas. Et quand tu regardes la jeunesse et la voracité de cette équipe-là, alors je sais pas comment ça va se passer à l'intersaison, parce que on en parlait tout à l'heure dans le
2: Mercato
1: Show. Voilà, parce que j'ai hâte de voir comment les dirigeants, l'entraîneur, le directeur sportif vont gérer cette intersaison, parce que l'an dernier, ils ont pas voulu casser la dynamique, et Dieu sait qu'ils ont été critiqués par certains supporters du PSG, puisque Pierrot le reconnaît, lui.
2: Et nous aussi, on l'a fait, d'ailleurs, quand Luis Campos est venu, souviens-toi, à mi-septembre.
0: Ouais, voilà.
1: Donc il y a une intersaison à gérer, mais tu te rends compte que cette équipe-là je parlais de basket tout à l'heure, mais avec Steve ou quoi, il parle dans la NBA, il parle de dynastie, quand une équipe gagne tout, souvent, c'est le cas. Quand il y a une belle équipe, souvent tu arrives à garder ton titre. Là, tu te dis, c'est parti pour la dynastie PSG. À mon grand désarroi, parce que là, la blague, elle commence à durer pour longtemps, c'est long, maintenant.
0: Hein. C'est long. Est-ce que la troisième pourrait annoncer ta retraite?
2: Non,
0: je sais pas, je sais pas. Parce que peut-être mettre une carotte pour les joueurs parisiens.
1: Si ça peut te faire plaisir, pourquoi pas.
2: Mais
1: pour répondre à ta question, puisque je sais que ça te brûle les lèvres, aujourd'hui, puisque j'étais hier et aujourd'hui à Marseille, nous, on ne sait pas ce qui s'est passé là pendant tout le week-end. Tout le monde est dans le déni. On ne sait pas. On veut pas savoir.
0: Bien
1: sûr que cette victoire-là est légendaire, parce que deux fois, c'est dur de garder titre-là.
0: Là où je voulais rebondir sur ce que tu disais sur le travail des dirigeants, du directeur sportif surtout, et de l'entraîneur, pour réfléchir sur comment redynamiser encore ce groupe et l'améliorer peut-être, parce qu'il faudra peut-être l'améliorer. Mais n'empêche qu'il y a une garantie aujourd'hui, c'est que quand tu le fais deux années de suite avec quasiment la même équipe et le même groupe, ça a très peu évolué au PSG. Il y a beaucoup de joueurs, et pourquoi tu as réussi à le faire, c'est que tu as beaucoup de joueurs qui s'identifient un max à ce club. Du moins, ils l'adorent, ce club. Aujourd'hui, ce qui est pas le cas dans tous les vainqueurs de la Ligue des Champions.
2: T'as raison.
1: Ce que je veux dire. Regarde justement, puisque tout à l'heure dans le Moscato Show, Adrien a regardé ça. Le Real quand il faut la passe de 3, Zizou, il bouge pratiquement pas son effectif.
0: Il bouge pas.
1: Tu regarderas. Les milieux terrestres, c'est les mêmes. Devant, il doit y avoir Cuc. Ouais. Voilà. Donc en réalité, la légende qui veut que il faut amener du 109 à une équipe qui a gagné gagner et pour qu'il y ait une émulation, elle est peut-être plus très vraie aujourd'hui.
0: C'est
1: une équipe jeune et performante comme ça.
0: T'en auras forcément, c'est les joueurs qui sont.
1: Oui, mais c'est les joueurs d'Apoel peut-être, ceux qui jouent pas.
0: C'est ça, exactement.
1: Oui, mais.
0: Et ça, tu peux dynamiser et puis avoir une bonne surprise et que le mec il s'installe dans une équipe et faire bouger un peu la concurrence. Mais n'empêche que comparer, tu vois, par exemple, tu parlais du Real et c'est vrai, le Real, 3 années de suite, avec les joueurs qu'ils avaient, ça n'a pas trop évolué. Ça a souvent été les mêmes. C'est pour ça qu'ils ont battu des records. Il y en a qui ont gagné 5 Ligues des Champions, c'est incroyable. Ouais. Tu vois, mais 3 années de suite avec quasiment la même équipe, parce que quand je parle d'identification au club, c'est quand même incroyable d'avoir des joueurs qui défendent le club corps et âme. Tu vois, la mentalité, elle est incroyable parce que ce sont pas des robots, mais ils sont obligés de fonctionner comme ça, avec l'accumulation des compétitions, avec les blessures, avec tu vois les mecs, je sais pas comment.
2: Franchement, c'est l'entraîneur aussi, Jérôme, qui déclenche tout ça.
0: L'entraîneur, c'est un magicien. Il l'a encore montré. Duga parlait de la qualité du match. C'est vrai, je suis d'accord avec toi, Duga, sur la qualité du match en lui-même. Moi, j'étais au commentaire, j'ai trouvé ça long. Très long.
2: Ah ouais.
0: Je me suis dit, vas-y, tu sais quoi, allez, vas-y, marquez un but, qu'on gagne ce match 2-1, parce que on voyait plus un but du côté du PSG que Arsenal, qui était complètement amorphe. Ouais. Mais derrière, quand tu vois la qualité de ce mec-là, de cet entraîneur-là, c'est que ça dépasse le cadre technico-tactique. Ce qu'il a fait à la mi-temps. Alors déjà, il a repositionné certains joueurs, dont Ruiz, qui était vraiment pas bon en première mi-temps. Mais ce qu'il fait, quand t'es mené à la mi-temps, on sait très bien, je le disais en direct, mais quand une équipe marque en premier sur une finale, elle prend un pas important, et c'est pour ça que 9 fois sur 10,
2: les 11 dernières finales,
0: et surtout quand tu vois la première mi-temps du Paris Saint-Germain, je parle pas d'Arsenal, du Paris Saint-Germain, qui est pas bonne du tout, ça faisait longtemps qu'ils n'avaient pas été mauvais comme ça sur un match couperet, un match important. Tu te dis, mais comment le mec, il a réussi à remettre les têtes en avant à l'endroit en gardant le même 11, et les mecs sont rentrés avec une énergie différente. Non mais c'est complètement fou. Tu vois le match de João Neves, première mi-temps, on le voit pas. Vitinha, pareil, deuxième mi-temps, João Neves et les prolongations, il a été énormissime. Comment tu peux switcher comme ça? Mais bien sûr que l'entraîneur, alors, il rentre dans la tête des mecs, que c'est un vrai maestro, un vrai chef d'orchestre. Ça, on le dit tout le temps. Mais là, d'autant plus.
2: Accueillons Grégory, supporter parisien en 32-16, Jérôme.
4: Salut, oui, Grégory. Salut, les gars.
0: Bonjour à tous. Bienvenue, Grégory. Alors,
4: merci.
0: Comment tu. T'as récupéré déjà, et puis sûr que le match, le résultat est sensationnel.
4: Ah c'est sensationnel, et effectivement, avant la mi-temps, c'était un match stressant, très très stressant. Avant la mi-temps, effectivement, j'ai vu une équipe d'Arsenal qui jouait un peu comme à l'italienne, un peu l'Italie d'avant, la grosse défense, la grosse barrière, c'était très dur. Mais effectivement, moi aussi, je te rejoins, Jérôme, il s'est passé un discours à la mi-temps, et Luis Enrique, mais c'est là qu'on voit que c'est quand même un superbe entraîneur, c'est le meilleur entraîneur du monde.
0: J'adore.
4: Et il a su effectivement remettre les mecs en place, et puis et pourtant Arsenal a toujours encore une fois après la mi-temps a bétonné sa défense, a continué à bétonner sa défense, a joué comme je disais tout à l'heure un peu à l'italienne de l'époque, et malgré tout, c'est Paris qui a réussi ça a pas été facile. Bon, il y a eu pénalty, mais ensuite j'ai vu cette motivation qui était énorme psychologiquement dans ma tête, ça a tout changé. Par contre, j'ai eu un petit peu peur quand même quand Kvaratskhelia et Dembélé sont sortis.
2: Ah oui.
4: Ça m'a un peu fait peur.
2: À l'équipe de fin de match, c'est pas flamboyant.
4: Mais c'est un collectif.
0: Ça confirme ce qu'on disait sur la qualité du match. En fait, quand t'es joueur offensif et ils se subliment pas, ils arrivent pas à trouver, parce qu'Arsenal a bien défendu, mais on va en parler.
2: C'est surtout un beau trait d'union pour le procès qui nous attend.
0: Mais c'est sûr que ça veut dire beaucoup sur ce match-là et l'importance d'avoir des mecs peut-être qui arrivent à trouver une autre solution, ce qui était pas le cas de Kvara, de Dembélé, même de Doué.
2: Merci à Grégory qui est venu au 32-16. Salut Greg, tu rappelles quand tu veux et dans un instant on y va justement pour le procès. Le procès ce soir de tous ceux qui critiquent le jeu d'Arsenal. Arsenal largement dominé sur la finale de la Ligue des Champions.
0: Qui ose faire ça?
2: Remporté par le PSG. C'est grand procès en perspective. Je vous dis, restez avec nous.
0: Back.
2: Allez, à tout de suite.
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9: 18h31 sur RMC, la deuxième demi-heure de Roten sans flamme du soir. C'est maintenant avec Eric Dimeco, avec Christophe Dugarry, avec Benoît Boutron. On parle toujours de cette finale de Ligue des Champions, du titre du Paris Saint-Germain. Ça va être le procès dans un instant d'Arsenal. Et à 18h45, on reçoit... une légende. Bah, pour moi,
2: l'homme du premier titre pour moi, de champion de France du Paris Saint-Germain.
9: La légende du Paris Saint-Germain. Mais ça c'est personnel.
2: Bah, ça... Eric, ça te rappelle des bons souvenirs. Ça
17: fait... on a fait quelques matchs.
2: Ah bah, j'imagine, oui. Bien sûr. Duga, toi, t'as joué contre Safet Suzik?
9: Non, je pense pas.
2: Ah, pas sûr. Hein. À mon avis, c'est juste quand t'as commencé qu'il a dû s'arrêter.
17: Non.
2: Ouais. Non. Allons à Roland-Garros, voir ce qui se passe sur le cours central notamment, la suite des huitièmes de finale. Et on rappelle cette mauvaise nouvelle, d'ailleurs il n'y a plus de joueurs français ou de françaises parce que Diane Parry a été éliminée, Eric Salio.
20: Oui, éliminée assez sèchement par une joueuse dont on peut reparler parce qu'elle a un talent assez incroyable, une sorte de QI tennis que... Ça fait longtemps que je n'avais pas vu ça. Bon, sur le central, Félix Auger-Aliassime a un set d'avance face à Alejandro Tabilo, mais c'est compliqué dans le deuxième, puisque Tabilo mène 4-3. C'est le Canadien qui est au service, mais Félix a dû sauver une balle de break il y a quelques secondes. Et puis sur le court, Suzanne Lenglen, Forza Italia, 2-7-0 pour Matteo Berrettini, 6-3-7-6. Il peut donc rejoindre en quart Coboli. Mais ce ne serait pas un Coboli Berrettini en quart, hein, mais Coboli qualifié tout à l'heure. Donc on peut même avoir trois Italiens en quart, puisque tout à l'heure on aura Arnaldi contre Tiafo.
2: Merci Eric.
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27: J'en ai marre de ces clowns là, c'est ce cirque là. Donc ils arrêtent de nous inventer des espèces de trucs là, je sais pas quoi, des postes qui n'existent pas. Non mais c'est insupportable, je te jure, ils m'énervent tous ces gens du foot là. Je suis content de me barrer là, je les supporte plus tous ces clowns là.
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17: Il était énervé, oh. Il était énervé, oh.
9: Heureusement, il est revenu.
2: Là, c'était la fin, il avait ras-le-bol là. Bon, au moins, il est revenu.
17: C'était pour quand ça déjà?
2: Je sais pas. C'était quoi ça?
17: Pourquoi je veux dire?
2: Disais plus. Bon, revenons sur cette finale à sens unique à Budapest samedi. Arsenal qui a énormément subi, 24% de possession de balles, c'est le plus bas pourcentage de l'histoire des finales de Ligue des Champions. 7 tirs dont un seul cadré, le but de Kai Havertz à la 6e minute. 285 passes en 120 minutes, c'est 3 fois moins que le PSG. Le symbole de cette soumission aussi, ça vous a forcément interloqué, messieurs. Ce sont ces chandelles de Declan Rice sur les engagements. Alors ça, fallait l'inventer aussi. On n'est pas au rugby et pourtant Declan Rice levait le ballon et envoyait une grande chandelle dès qu'Arsenal engagé. On rappelle qu'Arsenal, comme en 2006, a perdu une finale de Ligue des Champions après avoir ouvert le score. On va tout de même ouvrir le procès de ceux qui critiquent le jeu d'Arsenal. Ce soir, on a deux procureurs qui veulent donc défendre les Gunners. Jérôme Roten, bonsoir.
9: Bonsoir.
2: Et Eric Dimeco, bonsoir.
17: Bonsoir.
2: Celui qui n'a pas supporté la prestation d'Arsenal, c'est Christophe Dugarry. Bonsoir.
27: Non mais excusez-moi, comment on peut me faire un procès? Tout le monde a vu le match quand même. Alors, Eric l'a pas vu, donc je peux encore l'excuser. Mais comment me faire un procès pour me reprocher qu'Arsenal a joué mal? Alors là, elle est bonne, celle-là.
17: Non, attends. C'est pas ça le.
2: Il y a des
17: titre,
2: arguments.
17: Non.
2: Ceux qui critiquent le jeu d'Arsenal, si. Disent c'est nul, c'est
9: le
2: si,
9: jeu
2: c'est
9: d'Arsenal.
2: Ça. Ouais. Eh oui, bien sûr.
27: Le jeu d'Arsenal, il était comment?
2: Ah bah attends.
27: Il y en a qui vont dire que c'était bien.
2: Ah, oui, bah ne commençons pas le procès avant d'accueillir le juge. Laurent, supporter de l'OM.
27: Ils sont deux en plus.
2: Oh là là là là. Salut Laurent.
28: Oui, bonjour. Bonjour la team.
2: Salut, bienvenue.
17: Bonjour.
2: Allez, allons-y, Jérôme, sur ce procès. Quand je t'ai appelé ce matin, je t'ai dit qu'est-ce que t'as pensé du jeu d'Arsenal. T'as dit bon, j'ai pas forcément aimé, mais je suis pas surpris non plus.
9: Non, je suis pas surpris. C'est pour ça que moi, je veux bien que les gens ont été désagréablement surpris, si tu veux, de la prestation des Gunners. Mais ça veut dire que ces gens-là, ils ont pas regardé ce que faisait Arsenal depuis 2 ans. On va remonter à 2 ans, tu vois.
17: Comment tu parles de Duga, c'est pas beau. Hein.
9: Non. Mais je parle de l'ensemble. Je pense que c'est que ce que met en place Arteta, c'est une façon de jouer au football. alors qu'on aime ou qu'on n'aime pas, mais c'est une façon de jouer au football. En effet, c'est pas très spectaculaire, c'est moins qu'on puisse dire. Essayer de calquer sa tactique et les consignes aux joueurs juste pour contrer l'équipe adverse ou les joueurs adverses, c'est problématique. Après, une fois que tu récupères le ballon, mais a priori, ils l'ont encore montré, le ballon, ils en veulent pas forcément. Donc, on l'a vu, on constate que presque 80% de possession pour le Paris Saint-Germain contre un peu 20% pour Arsenal montre à quel point ils étaient vraiment pas là pour faire du jeu, essayer de poser des problèmes avec le ballon au Paris Saint-Germain. Par contre, après, en effet, ils installent un bloc défensif, ils bloquent les équipes, les attaquants adverses ou les milieux adverses ou ceux qui viennent des doublés comme Nuno Mendes et Hakimi. Et c'est vrai qu'on se rend compte que tout ça, ça a fonctionné. Et c'est une façon, encore une fois, de jouer au football. Alors moi, je veux bien qu'on s'en prenne Arsenal, ouais, ils proposent rien, mais qu'est-ce que tu veux ? Ils étaient à un pénalty de la gagne, à un pénalty d'être champion d'Europe. Ils sont champions d'Angleterre. Ça faisait plus de 20 ans que ça leur échappait.
2: 22 ans.
9: La finale à Ligue des Champions, la dernière, tu l'as dit, c'était 2006. En 2006. Ils avaient perdu avec une autre façon de fonctionner, on est d'accord. Mais là, c'est Arteta qui est manager de cette équipe. Écoute, ça lui convient bien, c'est ce qu'il veut mettre en place. La preuve, c'est que je l'ai entendu en conférence de presse. Lui, ça ne l'a pas choqué, la prestation de ses joueurs.
27: Il est fier de lui.
9: Il est content de lui. Il dit que c'est un problème aussi d'arbitrage parce qu'on leur oublie un pénalty. Oui, bon, bah, écoute, ça, c'est se réfugier derrière des choses ahurissantes. Encore une fois, je te le dis, pour moi, la meilleure équipe à gagner, et tant mieux sur ce qu'elle nous propose, et cette équipe-là est spectaculaire. Ça n'a pas été le cas du PSG sur la finale, il faut reconnaître, mais au moins sur l'ensemble de son œuvre, sur les prestations, je préfère jouer, être, nous on a été joueurs, être dans l'équipe du Paris Saint-Germain que l'équipe d'Arsenal. Mais encore une fois, je te dis, il y a des équipes qui ont été surprenantes, très défensives, à gagner cette compétition-là, et Arsenal était à un pénalty de la gagner. Donc moi, je mets le pied sur le frein sur les critiques, parce que c'est toujours très facile de donner des leçons. Mais je pense que si Arsenal voulait jouer comme le PSG, bah Arsenal, jamais ils auraient vu la finale de la Ligue des Champions.
2: Alors, Eric.
27: Bah, oui, parce que Jérôme l'a dit, si on a regardé un peu les matchs d'Arsenal ces derniers temps, on se rend compte qu'ils ont été plus dans ce jeu-là. Ne jamais oublier que c'est une équipe qui était le loser magnifique, c'est-à-dire c'est des équipes qui jouaient bien et qui gagnaient jamais rien. Et cette année, pour aller chercher ce titre de Première Ligue, ils ont été obligés de jouer comme ça à la fin, parce que ça devenait difficile, parce que la pression, parce que peut-être ils n'avaient pas les qualités offensives pour faire plus, et ils sont allés chercher le titre de Première Ligue comme ça. Et pour moi, il y a ce constat-là, mais il y a aussi le scénario du match. Tu ne peux pas nier le scénario du match. Et le scénario du match pour eux, en marquant aussi vite, eh ben, il est on va défendre ce but jusqu'au bout. Voilà, et peut-être que s'ils n'avaient pas marqué ce but aussi vite, ils auraient essayé de créer du jeu, et peut-être qu'en essayant de créer du jeu, ils en auraient pris comme à l'Inter l'an dernier. Donc c'est pour ça que moi je veux bien, tout le monde a envie de jouer, de gagner en étant beau, ou se mettre devant la télé, regarder un beau match. Mais le football, c'est pas que ça. Le football, c'est tu utilises tes armes pour contrer les points forts de l'adversaire, ou en tout cas jouer sur tes points forts à toi. Et surtout, tu dois aussi t'adapter à un scénario de match. Et le scénario, moi je te dis que ce match-là, ça me dit, je ne l'ai pas vu. Mais je peux te dire que non, mais c'est la vérité. On m'a tenu au courant du résultat. Quand j'ai vu qu'il marquait très vite,
9: tu t'es mis à regarder.
27: S'ils avaient continué à ou essayé de jouer. Je pense qu'ils seraient jamais allés au pénalty, ils en auraient pris un chacun. Pour moi, la seule manière pour eux d'essayer de d'enlever ce match-là, c'était comme ça, c'est-à-dire de défendre ce but-là, et au pire, tu en prenais un, tu allais au pénalty, et voilà. Donc c'est pour ça que le procès quand tu es extérieur au truc, tu dis ouais, j'ai envie de me regarder devant la télé, mais eux, c'est la seule solution pour qu'ils puissent le gagner, ce trophée-là. Alors, donc comment tu peux leur en vouloir?
6: Pour un mec qui a pas vu le match, c'est beaucoup trop long.
2: Parole à la défense. justement, maître Dugarry, alors.
27: non, mais je suis ravi. Arsenal est et restera le plus grand club à n'avoir jamais remporté la Ligue des Champions. Bravo Arsenal, mais quelle fierté. Non, mais ça me fait beaucoup rire les arguments d'Eric. C'est-à-dire que comme ils ont ouvert le score à la 6e minute, il fallait obligatoirement chercher, comme ils ne sont pas capables, soi-disant, de faire mieux, il fallait carrément chercher, mettre le bus devant. Il n'y avait pas d'autre solution parce que s'ils avaient attaqué, c'était sûr qu'ils en prenaient comme l'Inter. Bon, il n'a pas vu le match. Ok. Les intentions d'Arsenal, elles étaient claires dès le début du match. C'est-à-dire que dalle. Walou, ils ont fait rien du tout. Ils avaient rien. À aucun moment, ils sont venus sur le terrain pour créer quoi que ce soit. C'est-à-dire qu'on a vu des dégagements en genre. On a vu une équipe d'Arsenal qui a cherché à gagner du temps de manière systématique. C'était juste imbuvable, insupportable. Voilà. J'ai trouvé l'attitude d'Arsenal dans cette victoire. Et ils ont, et ce qui est terrible, et ce qui a failli être terrible pour le football et pour les gens qui aiment le foot. Et mes deux copains partagent mon avis. J'en suis persuadé, puisqu'ils adorent aussi voir le foot, les bons matchs. On adore tout ça. C'est qu'ils ont failli rendre et donner l'illusion qu'en faisant aussi peu, en créant aussi peu, qu'on puisse gagner la Ligue des Champions. Parce que c'est pas seulement sur ce match-là qu'ils ont créé si peu.
6: Ah non, non.
27: Ils ont créé depuis bon nombre de matchs. Ils ont fait quatre mois et demi correct en début de saison en championnat. Mais j'étais le seul à vous expliquer qu'Arsenal, c'était des bidons. Depuis le début, du gars t'exagère. C'est des bidons. Et ils se sont contentés d'arriver avec un boulard démesuré Arteta, on va taper, on va les battre. Ils ont failli, tu te rends compte qu'ils ont failli gagner la Ligue des Champions face au Paris Saint-Germain, qui est 10 fois plus fort qu'eux.
17: Donc ils ont raison s'ils ont failli la gagner.
27: Et même en difficulté, oui bien sûr, et même en difficulté, même quand c'est compliqué d'aller jouer contre une défense qui est renforcée, qui joue à 11 derrière et tout ça, ils ont montré encore des ressources mentales, psychologiques, de patience, le Paris Saint-Germain, pour aller chercher cette victoire. Je suis tellement content qu'Arsenal l'ait dans le baba, et j'espère, s'ils veulent la gagner un jour, et qu'ils se mettent à jouer au football, parce que ça c'est pas Arsenal. Voilà, il y a une histoire quand même, ce club, c'est les Gunners, il y a une histoire, il y a un vécu, il y a un football dans ce club. Ils peuvent pas jouer comme ça, c'est pas possible. On peut pas gagner la Ligue des Champions en faisant des trucs comme ça. Et même s'ils avaient réussi, ça aurait été un scandale, ils l'auraient gagné, mais ils l'auraient en travers. Et je peux te dire, et la dernière chose que j'ai envie de vous dire, c'est que la meilleure façon d'avoir des regrets et de perdre la Ligue des Champions, et d'avoir des regrets comme ils doivent en avoir.
17: Et ouais, quand tu dis des bêtises, ça se coupe.
2: Les Anglais ont
27: c'est de jouer de la façon dont ils ont joué.
2: Voilà.
27: Il y a rien de pire. Quand tu joues comme ça et que tu perds, t'as des regrets toute ta carrière et toute ta vie. S'ils avaient essayé de jouer et qu'ils auraient perdu, ils n'auraient pas eu de regrets. Là, ils en ont énormément. Du coup, c'est bien fait pour eux.
2: Merci, Duga. Le verdict de Laurent au 32-16. Qui remporte ce procès, alors, Laurent?
6: Allez, Lolo.
7: Ouais. Ben pour moi, Eric et Jérôme, puisqu'il n'y a pas qu'une seule façon de jouer au foot. Ça peut être une façon, la façon d'Arsenal. Ils ont joué en défense.
27: C'est pas le sujet.
7: S'ils avaient joué plus vers l'avant, on l'a bien vu. Même le Bayern, qui est une équipe qui joue vers l'avant, mais malheureusement, ils n'ont pas réussi à passer contre le PSG.
27: Ils n'ont même pas essayé.
7: Donc, ils ont joué leur carte.
27: 5 frappes en 120 minutes.
7: De se mettre en défense et ça a failli fonctionner. Donc voilà, moi je donne vainqueur Eric et Jérôme.
2: Là, c'est ton amour de l'OM et d'Eric Dimeco.
6: Merci Lolo.
27: C'est l'amour du foot. Bravo les gars.
6: Franchement, Lolo.
2: Merci Laurent.
6: J'ai envoyé un maillot back-to-back à Eric. Je vais t'en envoyer un aussi.
2: Excellent.
6: Magnifique. Franchement.
2: Merci Laurent. Bye bye.
7: Salut,
2: bonne soirée. 18h43 sur RMC.
6: Ils veulent vraiment tous des maillots.
2: Dans un instant, une légende parisienne avec nous. L'homme du premier titre de champion de France du PSG en 86. Sa fête physique sera avec nous. À tout de suite sur RMC.
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9: 18h47 sur RMC. On est là, on est bien dans Roten sans flamme. On finit la première heure, les 10 dernières minutes avec Eric Dimeco, avec Christophe Dugarry et avec Benoît Boutron. Et la séquence qui va arriver, je l'adore. Déjà le Allô Jérôme, parce qu'on a toujours des surprises et c'est toujours bien d'avoir des gens extérieurs à l'émission. Mais là, on a une légende. Légende. Et là, c'est quelque chose quand même. Ça fait physique.
2: Il arrive dans un instant.
9: Ça c'est ma légende du PSG.
2: C'est vrai ?
9: Ah, ouais.
2: Ah, bah excellent.
9: Ah, oui. Écoute, mais je le sais, on en a parlé dernièrement.
2: Dans quelques secondes, et puis à 19h, encore un peu de souffrance pour Eric Dimeco. Roten se chauffe. Est-ce que Paris a conquis le cœur des Français ? Surtout, on attend vos témoignages au 32-16. Vous habitez n'importe où en France, vous appelez le 32-16, vous nous dites si ça y est, vous devenez amoureux du Paris Saint-Germain ou non. Allez tout de suite, allô Jérôme.
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32: Ah, Suzy qui a bien éliminé Adoncor là.
33: Il est en place pour frapper, voilà.
32: Oh, quel but ! Extraordinaire but de Safet Souzic.
15: Allô Jérôme.
2: Safet Souzic, légende du Paris Saint-Germain, champion de France 86 et l'invité de Roten sans flamme, messieurs.
9: Salut Safet.
34: Bonjour.
2: Bonjour Safet.
17: Salut Safet.
9: Ça va Safet ?
34: Bonjour Jérôme, Christophe, Eric et tous les autres.
9: Bon, écoute, c'est un plaisir de t'avoir dans mon émission. Déjà, merci. Pour célébrer cette deuxième étoile, ce back-to-back, comme on l'appelle dans le jargon, parce que franchement, pour moi, t'es la légende de ce club. Alors, il se passe beaucoup de choses en ce moment, et bien sûr qu'il y a des joueurs qui ont marqué à jamais ce club et qui sont encore là. Mais toi, t'es le précurseur. C'est toi qui as lancé ça. Et comment t'as suivi cette finale ?
34: Déjà, c'est pas moi qui a lancé ça. Il y en a d'autres avant moi et après moi. J'ai regardé le match à la maison. J'étais invité pour aller à Budapest, mais ce n'est plus pour moi, le voyage et tout ça. J'ai regardé tranquillement chez moi. On avait peur jusqu'à la fin, mais finalement, on a gagné, ce qui est le plus important.
9: Bon, tu regrettes pas donc, comme t'as dit, c'est ton âge, mais bon, t'es encore bien, hein, donc je te vois régulièrement au Parc des Princes. C'est vrai que ça aurait été sensationnel que un mec comme toi, un ancien joueur comme toi, ramène la coupe, parce que quand t'as tiré Henri d'un côté, c'est vrai que ça fait de Suzy qu'il aurait eu de la gueule quand même.
34: Vous savez, j'étais invité l'année dernière aussi, cette année, chaque fois je me dis. par hasard, si on perd, il va y avoir une bonne ambiance. J'aime pas trop ça. Peut-être c'est mieux que je ne suis pas allé parce que peut-être.
2: Pas envie de voir une défaite, quoi. Ouais.
34: Oui.
9: Bon, est-ce que, pour parler plus globalement, toi qui suis l'équipe actuelle, tu lui trouves forcément beaucoup de qualités, mais est-ce que tu es d'accord avec nous sur le fait que cette deuxième victoire, cette équipe devient légendaire?
34: C'est peut-être plus important cette année que l'année dernière. L'année dernière, peut-être on s'attendait un peu cette année avec les préparations qu'ils n'ont pas eues, avec tous les malheurs qu'ils ont eus dans la saison, avec tous ces blessés, avec tous les joueurs absents. Réussir à gagner deuxième fois la Ligue des Champions, c'est vraiment énorme. En plus, éliminer Chelsea, Liverpool, Bayern sans perdre un match, plus gagner contre Arsenal, c'est vrai aussi. Il y a une équipe qui mérite vraiment d'être champion d'Europe, c'est Paris Saint-Germain.
2: Ça fait Suzik. Eric Dimeco a une question pour vous.
17: Oui, oui. Safet, salut Safet. Quelle relation tu as avec le club? Est-ce que tu as l'occasion de venir à Paris, de venir voir des matchs?
34: Je n'ai jamais quitté Paris.
17: Ah, tu es toujours là, d'accord.
34: Je suis toujours là, mais je ne viens pas souvent au parc, je regarde uniquement la Ligue des Champions. Voilà, championnat, c'est moins intéressant.
2: Ouais, c'est moins
34: intéressant. Oui, parce que on s'est dit, quand on vient au parc pour regarder un match de championnat, il va y avoir combien de buts d'écart, et ça, j'aime pas ça.
2: Et ouais. Suspense,
34: la Ligue des Champions, je viens là pratiquement à chaque fois. Oui.
9: Ouais. On sort la légende, Eric. La légende, ça fait de Suzy que les soirs de Ligue des Champions.
2: C'est les grands soirs, les soirs de gala, quoi. Ouais. Ça fait, quand on a connu comme ça le début de l'histoire de ce grand club qu'est le Paris Saint-Germain, je le disais, avec ce premier titre de champion en 86, vous avez passé 9 saisons sous le maillot parisien. Oui. Avec un peu de recul, quand vous voyez l'évolution du club, et là décrocher 2 Ligues des Champions d'affilée, un PSG qui, on va en débattre à 19h, mais commence à conquérir peut-être les autres régions de France, qu'est-ce qu'on ressent quand on a été joueur pendant des années de ce club?
34: Une grande fierté avant tout. Maintenant, quand je dis que j'ai joué au Paris Saint-Germain, tout le monde me regarde bizarrement. Avant, quand je disais que j'ai joué au Paris Saint-Germain, je me rappelle une fois, j'étais à l'étranger, chez des amis aux États-Unis, quand ils m'ont demandé ce que je faisais, je dis que je joue au football, quelle équipe, Paris Saint-Germain? J'avais l'impression qu'ils n'ont jamais entendu parler. Maintenant, tout le monde connaît Paris Saint-Germain. Vraiment, ce qu'ils ont fait, c'est exceptionnel. Je voudrais féliciter avant tout président Luis Enrique et tous les joueurs. L'année dernière, quand Luis Enrique disait, quand ils ont laissé partir Mbappé, on va être meilleur, on va jouer mieux, on va peut-être gagner la Ligue des Champions, tout le monde rigolait. Et il avait raison, c'est certainement le meilleur entraîneur au monde actuellement.
2: Ça fait, c'est qui votre joueur préféré dans l'effectif? Est-ce que c'est le successeur avec le numéro 10, Ousmane Dembélé, ou c'est un autre d'ailleurs?
34: Vous savez, ils sont tellement bons, surtout en attaque et au milieu de terrain. Choisir un, c'est... Je ne sais pas, je ne pourrais pas... Vraiment, si je suis obligé de choisir un, cette année, c'était Kouara qui a été exceptionnel à chaque match. Oui.
9: Mmh. Ah oui. Bon, ça fait, à quand la statue devant le Parc des Princes? Ils t'en ont parlé ou pas?
34: On verra, peut-être, pourquoi pas un jour. Il y en a qui méritent beaucoup, beaucoup plus que moi.
9: Bon, il y en a un qui mérite d'avoir la statue, c'est aujourd'hui, c'est Luis Enrique. Hein. On va faire un hashtag statue parce que franchement.
34: Oui, vraiment, ce qu'il fait depuis 2 ans avec Paris Saint-Germain, c'est exceptionnel vraiment. J'espère qu'il va rester longtemps à Paris.
2: On va en débattre à 19h30, mais est-ce que parler de troisième titre européen au lendemain du deuxième sacre, est-ce que c'est présomptueux? Est-ce que c'est un peu s'avancer? Ou est-ce qu'on peut réellement y croire quand on est supporter parisien, vu la dynamique et la qualité de cet effectif?
34: Déjà, cette équipe est très jeune. À part Marquinhos, il n'y a pas un joueur qui a plus de 27-28 ans. Ça veut dire je vois pas un joueur qui a envie de partir, de quitter Paris Saint-Germain. Ça veut dire ils vont prendre encore certainement 2-3 grands joueurs et pourquoi pas égaler le record de Real ou même dépasser. Parce que pour moi, Paris Saint-Germain, c'est de loin la meilleure équipe au monde en ce moment.
2: Et ben voilà, comme ça c'est dit. Merci ouais. Safet, bienvenue dans Rotten sans flamme.
9: Merci.
34: Okay, amitié à tous.
17: Voilà. Voilà. Ciao Safet.
3: Au revoir Safet.
9: Ouais. Non mais j'avais un message à lui faire passer parce que je reçois plein de.
2: Il est là Safet, il t'écoute. Hein.
9: Ah Safet, il y a plein de messages de supporters parisiens et qui pensent un petit peu comme moi. Alors c'est vrai qu'ils sont un petit peu vieillissants pour la plupart, mais ce qui est sûr c'est que voilà. Ah bah non, il écoute pas. Mais ils sont tous unanimes pour dire. Dire que il y a une légende, une grande légende, c'est ça fait de Suzy,
2: bien sûr. Voilà. Et avec joueur fabuleux, hein.
17: Ouais, c'était numéro 10 à l'ancienne, techniquement très fort, avec une vision du jeu extraordinaire, voilà, puis en plus solide.
9: Tu sais,
17: les joueurs de l'ex-Yougoslavie, c'était en Europe, c'était techniquement, moi j'ai toujours aimé ces joueurs-là.
2: T'en as connu un
17: grand joueur dans les années 70. Oui, mais Dragan Djazic, moi quand j'étais petit, c'était un ailier gauche très racé, ça me souvient et les Yougos c'était vraiment des joueurs à part en Europe, quoi. C'est-à-dire c'était les Brésiliens de l'Europe, les avec des gros caractères généralement. Ouais, ben j'ai joué avec Pixi Dragan, Stojkovic, Alen Boksic, et je te dis quand j'étais gamin, il y avait plein de joueurs yougoslaves qui étaient ex-Yougoslavie du coup, qui étaient fabuleux.
2: Un grand merci à Safet Suzic qui est venu dans Rotten sans flamme et dans un instant sur RMC à partir de 19h Rotten se chauffe. Est-ce que Paris a conquis le cœur des Français 32-16 pour participer à ce débat. On est là jusqu'à 20h.
9: C'est fou, c'est les Verts en 76.
2: Double champion d'Europe, avec Eric Dimeco, champion d'Europe.
9: Toute la France. Hein.
2: Avec Christophe Dugarry, champion du monde, champion d'Europe. A tout de suite sur RMC.
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9: 19h02 sur RMC, on est là, on est bien. Pour l'instant, la voix, elle tient et on sera là, on est là jusqu'à 20h, comme tous les soirs, en mode back-to-back aujourd'hui, Roten sans flamme avec Eric Dimeco, avec Christophe Dugarry et avec Benoît Boutron. On remercie la légende, sa fête Suzik, d'être venu nous livrer ses impressions sur ce doublé du Paris Saint-Germain. Et puis on continue, là encore des bons thèmes, ouais, sur le match de samedi.
2: 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À 19h30, la VAR de Roten sans flamme. Est-ce que parler de troisième titre au Paris Saint-Germain est-ce présomptueux ? On ouvrira le débat. Beaucoup de personnages du PSG en ont parlé hier. Dembélé, Doué, Marquinhos, Luis Campos ont commencé à parler d'un troisième titre européen d'affilée. Et puis quelques infos à vous donner. Vous savez, il y avait un doute sur l'état physique de William Saliba, défenseur d'Arsenal qui a joué 120 minutes dans la finale de Ligue des Champions. Douleur au dos pour Saliba. Il y avait des premières nouvelles en début de journée qui commençaient à nous inquiéter. Fabrice Hawkins nous explique que les examens passés cet après-midi sont rassurants. Il a une alerte au dos, mais cette gêne ne l'empêchera pas de rejoindre ses coéquipiers à Clairefontaine demain. La situation reste néanmoins à surveiller. Pour le moment, difficile de dire s'il pourra participer aux matchs amicaux de l'équipe de France, par exemple. Mais il devrait rejoindre le rassemblement à partir de demain en équipe de France. Saliba, personnage important de l'équipe de France.
9: Ah bah essentiel même. Exactement. C'est une bonne nouvelle pour...
2: Roland Garros, également la suite des huitièmes de finale. Eric Salio, porte d'Auteuil, Eric.
30: Avec peut-être la qualification dans quelques minutes de Matteo Berrettini. À 30 ans, il est en train de dominer Juan Manuel Cerundolo, l'Argentin. 6-3-7-6, on est au début du tie-break du troisième set. Et sur le central, eh bien, Félix Auger-Aliassime est en train, lui, de construire aussi sa qualif pour rallier les quarts de finale pour la première fois de sa carrière. 2-7-0 contre Alejandro Tabilo. 6-3-7-5 au début du troisième.
2: 19h04 sur RMC. Tout de suite, Marseille a bien fêté la deuxième étoile du PSG.
35: On va se faire plaisir encore une fois. On va revoir ces images de fête sur le vieux port de Marseille.
36: Ouais, Paris prend la deuxième étoile, comme j'ai dit, il déroule, c'est bien, moi je suis content.
37: Un défilé à la hauteur de l'événement. Autour du vieux port, la foule en liesse est immense.
38: J'avoue qu'on y croyait, mais...
4: Je ne croyais pas que ça allait à Tourbourg comme ça.
5: Du haut du balcon de la mairie, la communion avec la foule est totale.
6: Oui, victoire !
7: Quelle que soit l'origine, quelle que soit la couleur, tout le monde est là. On représente Marseille.
6: Bravo messieurs ! Vous êtes des hommes, des grands hommes d'Europe.
8: Les gens qui détestent quand même Paris aiment cette équipe parce que elle a une mentalité, elle est humble.
10: Quand on est marseillais, on ne vit que pour ça.
11: Il y avait vraiment une grande ambiance, ça chantait, ça... il y avait des fumées, c'est parfait.
15: L'Europe, le monde, on les soulève.
17: Ils ont gagné deux années d'affilée, back to back, force à eux, c'est beau pour eux.
19: Un vrai régal.
20: Et c'est un grand bonheur de voir Marseille rassemblée.
21: Force à Paris.
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2: Ce moment d'histoire déclenché par le Paris Saint-Germain, donc la troisième Ligue des Champions de l'histoire du foot français. Le PSG est devenu le premier club français à être titré deux fois dans cette compétition. Un PSG qui est beau à voir jouer, qui est emmené par un coach charismatique, avec des joueurs talentueux. Tous les ingrédients sont réunis pour rassembler les Français autour de cette fabuleuse réussite sportive. On va sonder d'ailleurs les différentes régions de France. On vous attend au 32-16. Et on va rejoindre Pierre-Yves Leroux à Nantes. Salut Pierre-Yves.
24: Bonjour messieurs, bonsoir.
2: Salut Pierre-Yves. Un bon révélateur parce que tu es parti à la rencontre des jeunes lors d'un entraînement en Loire-Atlantique. C'est le bon âge en plus, l'âge où on commence à se déterminer pour son club favori, les U10, U11. Qu'est-ce qu'on en pense? Est-ce qu'on soutient le PSG dans ta région alors?
24: Jusqu'au U13 même. C'est vrai que c'est un phénomène qui s'amplifie d'année après année. Quand vous arrivez sur les terrains d'entraînement, vous regardez un peu les maillots de tous les enfants et puis vous vous apercevez qu'il y a de plus en plus de maillots du Paris Saint-Germain. Et bien là, ça n'a pas loupé. Il y en avait trois. Alors il y a quand même des supporters de Nantes, des maillots de Nantes, des maillots du Barça, mais il y avait quelques maillots du Paris Saint-Germain. Et j'ai posé la question à Gabin, Solal et Lenny, comment ils avaient vécu ce match, déjà ce match de samedi.
32: C'était serré. Je pense sur le tir au but, c'était pas mal. Il y a de la sensation, l'envie aussi de gagner. Ouais, c'est...

0: oui, voilà, Jérôme. Forcément, et quand il y a un club qui brille en France et que autour c'est un peu c'est moins sûr. Bon, bah on fait son choix.
1: Hein. Oui, voilà. Exactement. Ah, ça marque les générations.
2: Merci Pierre-Yves. On a pris le pouls également des supporters marseillais, le grand rival du PSG, grâce à nos confrères de BFM Marseille. Comment cette finale de Ligue des Champions a été vécue à Marseille? Écoutez.
3: Franchement, un peu dégoûté. On avait le début du match, ça se passait bien, ils défendaient bien. Après, force à Paris, hein, ils sont bien revenus. Les tirs au but, ils ont joué un peu comme de la merde, je trouve, Arsenal. Du coup, bon, moi, en tant que bon Marseillais, on est un peu fané.
4: On est déçus, hein, on est déçus. On aurait aimé que Arsenal y gagne, hein. Qu'est-ce que tu veux que je te dise? Surtout qu'il y a beaucoup de gens qui ont mis Paris favori, alors qu'en vrai, le match, il était très serré, des pénaux pas sifflés.
1: C'est vrai.
4: Bon, après, on peut pas leur enlever la victoire, hein. ils ont gagné.
1: Ça, c'est sûr.
4: Mais là,
2: alors écoutons également ce qu'on en pense à Nice. Maxime Tilliet a rencontré un supporter niçois qui lui aussi désormais est un amoureux du Paris Saint-Germain. Écoutez.
5: J'aimais bien les joueurs. Il y avait Mbappé avant. Bon, il est parti pour gagner la Ligue des Champions au Real. Bah, du coup, voilà, il va pas la gagner. J'espère qu'on en gagnera une troisième. Et voilà.
2: Ah, il dit on carrément. 19h, Rotten se chauffe. 19h08 sur RMC. Paris a-t-il conquis le cœur des Français? 32-16 pour en débattre avec nous. Jérôme, est-ce que tu sens cette ferveur nationale dont le président de la République a commencé à parler?
1: À retourner sa veste, à changer de maillot. Oui, oui. Bon, ça, de toute façon, ça fait. On est habitué avec lui, mais n'empêche que. Non, mais c'est une obligation. Aujourd'hui, de dire que le PSG est très respecté et que la nouvelle génération, je parle de la nouvelle génération, hein, je parle pas de nous ou la génération qui me suit, moi, ou qui me précède. Ce que je veux dire, c'est que ces gens-là, tu vas pas les faire changer parce que le PSG domine aujourd'hui et double champion d'Europe. Ça amène du respect un peu plus, et il faut reconnaître, quand t'es passionné de football, que le PSG t'apporte quand même beaucoup de spectacles. On parlait de la façon de jouer du Paris Saint-Germain, c'est pas Arsenal, tu vois. Donc c'est assez fluide, c'est très spectaculaire, avec représenté par des grands joueurs et en plus des bons mecs. Des mecs qui dégagent une certaine humilité, et ça, je pense que c'est apprécié, d'autant plus. Donc quand tu les aimes pas au départ, parce que Paris a toujours été très jalousé en province, la première façon, si tu veux, d'être respecté, c'est les résultats. Si tu gagnes la plus belle des compétitions et en plus une deuxième année de suite, forcément, ça amène ce respect-là. Et puis après, il y a le fait de se dire, bah écoute, ils sont même très sympas à voir jouer. Et bah oui, parce que ce groupe dégage cette humilité-là. Franchement, moi, je les côtoie un petit peu.
2: Il n'y a plus d'aspect détestable à Paris.
1: Mais pas du tout, ouais. aucun. Luis Enrique avait un peu ça au départ, quand il a signé, parce qu'il a joué dans ses déclarations, parce que c'est sa façon de fonctionner, c'est le style c'est sa personnalité. Mais une personnalité, moi, je dis, et c'est pour ça que très vite, je l'ai défendu, je me suis dit, alors, je ne savais pas qu'on allait gagner deux Ligues des Champions deux années de suite, au bout de trois ans, avoir ce ratio-là en Ligue des Champions avec lui. Mais quand il a signé, je me suis dit, écoute, ce côté un petit peu arrogant, second degré chambreur, prendre les gens de haut, c'est la personnalité du Parisien. Le Parisien, il est un peu comme ça, c'est vrai. Et donc, tu t'identifies d'autant plus au club avec un mec comme ça, chef d'orchestre. C'est la vérité. Et puis après, il a dégagé, parce qu'ils ont mis cette ambiance-là avec Luis Campos, ils ont dégagé des joueurs avec une mentalité bien précise, des gagneurs, des compétiteurs et des mecs qui se prennent pas pour ce qu'ils sont pas, qui donnent pas des leçons, qui se battent sur le terrain, qui aiment jouer ensemble, qui aiment sourire ensemble, qui aiment aussi, ils ont appris à perdre ensemble, alors ils perdent pas souvent, mais à perdre ensemble, et surtout à gagner ensemble. Et en fait, la façon de célébrer, de gagner, dégage de la sympathie. Et moi, je le ressens, c'est vrai que tu regardes, et toutes les déclarations qu'on a eues de la part de Pierre-Yves, de la part de Maxime ou de BFM Marseille. Ouais. Alors bon, là, on a eu deux supporters de l'OM,
2: oui,
1: bien
2: ouais,
1: sûr.
2: Marseille, c'est le rival, donc forcément, ils vont pas
1: mais,
2: se dire.
1: Mais je te parle de la nouvelle génération, même à Marseille, ça va pas faire plaisir à Eric. Mais la vérité, c'est que les gamins, ils sont très estampillés PSG aujourd'hui, n'importe dans
2: quel Eric, est-ce que tu le ressens, toi, Eric, autour de toi? Est-ce qu'il y a des gamins qui commencent à apprécier le Paris Saint-Germain?
6: Alors, que le PSG, du coup, c'est surtout une histoire de génération d'après moi. C'est-à-dire que les rivalités et les supporters qui ont un certain âge vont pas se rallier derrière le PSG aujourd'hui. Surtout les amateurs de foot qui sont supporters de leur équipe. Par contre, chez les gamins, mais c'est ce qui s'est passé dans

0: les années 70. Alors c'est pas pareil, le football était pas pareil, donc
1: ouais, même Saint-Étienne,
0: même les plus vieux se ralliaient et suivaient l'épopée des Verts et ça avait amené avec eux, ils avaient amené avec eux toute la France. Mais il y avait moins de rivalité peut-être qu'aujourd'hui, ouais. dans le foot français où on commence à vivre un petit peu ici en France ce que l'Italie, l'Espagne, l'Angleterre connaissent depuis des années, c'est-à-dire des rivalités de clubs qui ne s'effacent jamais avec une vraie culture familial, quand il y a supporters de l'Inter, ben, alors au sein d'une même famille, il peut y avoir des supporters du Milan C et des supporters de l'Inter, mais tu changes pas comme ça de club en fonction des résultats. Voilà. Par contre, chez les gamins, en effet, ça impacte vachement. Alors que, alors à Marseille, il y a des maillots du PSG, ce qui n'existait pas à mon époque. Ça, c'est la réalité.
1: Ah ouais, par contre,
0: il y en a pas beaucoup, mais encore aujourd'hui, j'ai mangé avec un copain qui m'explique que pour pas que le gamin bascule supporter du PSG, il lui fait voir des matchs de l'époque, en lui faisant croire que c'est maintenant. Mais c'est la vérité, la culture club, ça se transmet de père en fils, de grand-père en petit-fils. Voilà. Donc si tu veux, c'est pour ça que les jeunes supporters du PSG à Marseille, il y en a, ils sont pas si nombreux que ça, mais c'est souvent des électrons libres entre guillemets, c'est-à-dire c'est des gamins qui découvrent le foot à travers le PSG aujourd'hui parce que
2: c'est une erreur parentale, quoi, Eric. C'est voilà. Un problème
0: non,
2: des parents.
0: Non, peut-être. Ouais. Non. Moi, je peux te dire que une famille de supporters de l'OM, le petit ou le petit-fils ne sera jamais supporter du PSG. C'est-à-dire que les parents font tout pour que ce soit pas le cas. Et
2: toi, tes petits enfants, par exemple, Eric.
0: Oh, mais moi, mon petit-fils, il est petit, et puis, son père, que s'intéresse tellement peu au foot, que d'après moi, il sait même pas que, il sait même pas que l'OM existe, et que j'ai joué au foot.
2: Non, mais
0: tu
2: c'est
0: vois,
2: pas que Papiro, à un moment, c'est
0: il est trop petit. Non, mais il est trop petit. Mais, en effet, pour te répondre à ta question, à Marseille, par exemple, les familles de supporters de l'OM, chez les gamins, sont obligés de faire un travail de transmission. Fort que d'habitude pour oui
3: mais non, mais c'est l'histoire de la dépression,
2: les pauvres
0: ça amène pas de dépression et tu sais
3: non, mais
0: il faut toujours rester humble parce que dans la vie
3: un gamin va préférer avoir deux étoiles sur un maillot plutôt qu'une quoi, tu vois,
2: il a préféré
0: je pense que le l'amour de son club ne se mesure pas à la mode ou à des étoiles sur un maillot.
3: C'est beau les deux.
2: Avant d'avoir les témoignages de supporters au 32-16, du gars, quel est ton avis sur cette question, toi ?
4: Oh ben. Non, mais mon avis, c'est logique. L'équipe qui gagne, forcément, elle est appréciée. Moi, je pense que ce qui fait la différence, c'est que les joueurs sont sympas. Voilà, moi, je trouve que les joueurs sont sympas. L'image qu'ils renvoient, ce qu'ils dégagent, cette forme de solidarité, cette forme de sympathie. Voilà, ils sont souriants. Je trouve que leur attitude est plus que positive et les jeunes joueurs arrivent à s'identifier. Je pense que ce qui fait aussi la différence, c'est quand t'arrives à t'identifier à une équipe, t'arrives à t'identifier à des joueurs et t'as envie de leur ressembler. Et ça, je pense que c'est un message qui est très important pour les jeunes, pour pouvoir justement être supporter d'une équipe. Après, attention, n'oublions pas quand même les débordements. Les débordements peuvent aussi pénaliser tout ce qui se passe, toutes les bonnes choses faites par bien le sûr. Club, par les joueurs, par l'entraîneur.
3: Ouais, mais ça, c'est un problème de société.
2: Ce qui est indépendant de la volonté du club, mais qui, malheureusement,
3: c'est pas des supporters qui ont cassé.
2: D'accord. Ah non, mais t'as raison, on est d'accord avec toi, les gars.
4: Ça j'entends à chaque fois. Mais excuse-moi, j'ai vu aussi beaucoup d'images où les mecs, ils ont des maillots du Paris Saint-Germain, quand même.
3: Du gars.
2: Oui, mais c'est pas le club.
4: Tu peux pas fermer les yeux. On peut pas fermer les yeux et dire il y a eu un mort, 8 personnes, voilà, qui sont vraiment gravement blessés, 800 interpellations.
2: Ah, mais c'est pas ce qu'on a dit. On a juste dit que c'est dur pour le club.
4: Ma femme m'a montré tout à l'heure une vidéo. Attends. Ma femme m'a montré tout à l'heure une vidéo de deux supporters d'Arsenal, un couple où ils se font cracher dessus parce qu'ils ont juste le au bout d'un moment, ce que je veux dire,
3: c'est
4: que
3: tu penses les supporters du Paris Saint-Germain, ils ne pas tout mélanger, du gars.
4: Écoute-moi, laisse-moi finir. Après, laisse-moi finir. Je sais exactement ce que tu veux dire, donc laisse-moi finir. Paris a une envie, une ambition mondiale. C'est-à-dire que aujourd'hui, ce que réalise le Paris Saint-Germain, c'est pas seulement pour la France. Ils ont envie d'une aura mondiale et les moindres faits et gestes de ses supporters. Voilà, aujourd'hui, ça crée préjudice. Et là, je parle pas au niveau national, je parle au niveau international. Déjà, au niveau national, ça porte préjudice. Mais si tu veux créer quelque chose d'encore plus fort au niveau national et au niveau international, il va falloir trouver une solution à ça. Parce qu'excuse-moi, moi, j'ai beau faire la différence entre les deux, j'ai vu quand même beaucoup de maillot du Paris Saint-Germain, de mecs qui étaient en train de casser. Et moi, ça, je ne supporte plus.
3: Tu peux pas dire
4: ça. Ici, c'est la vérité, Jérôme. Ou alors tu te fermes les yeux, tu te voiles la face.
3: Mais je me ferme.
4: Ils ont les maillots du PSG.
3: Je me ferme pas les yeux du tout. Au contraire, moi, c'est honteux ce qui se passe. Mais est-ce que c'est que pour célébrer? Est-ce que c'est que pour célébrer? Du moins, c'est même pas pour casser, pour profiter d'une victoire du Paris Saint-Germain.
2: C'est souvent un prétexte.
3: Si c'est une victoire de l'équipe de France, ça sera la même chose et tu verras des gens et des gamins avec des supporters ou des personnes avec des supporters du PSG.
4: Et Lens, ça s'est passé comment?
3: Alors je vais t'expliquer les supporters du PSG, parce que moi je veux bien qu'on me dise les supporters du PSG. Les supporters du PSG, les vrais supporters du PSG, je te dis
4: pas que c'est les supporters du PSG, je te dis que c'était des mecs qui avaient des maillots du PSG.
3: Je te dis,
4: donc forcément dans l'image qui est renvoyée au niveau national et international, ça déprécie tout ce qui est bien fait par le club.
3: Au niveau international, je vais te le dire, à Budapest, il y avait, alors tout le monde n'a pas les moyens d'aller à Budapest pour voir le match. Il y avait beaucoup de milliers de supporters du Paris Saint-Germain. D'accord? Il n'y a pas eu un débordement. Oui. Pas un débordement. Et ça, c'est
4: mais
3: les mecs
4: le
3: qui sont.
4: On sait que dans la généralité, c'est pas les supporters du PSG, mais il y a quand même ça qui existe.
3: Et du gars,
4: tu ne peux pas te voiler la face là-dessus.
3: Non, mais du gars, je me voile pas la face du tout. Au Champ de Mars hier. T'as vu le nombre de personnes qu'il y avait? Là, il y avait les amoureux du PSG qui étaient là. Oui. Et c'était gratos. Il n'y a pas eu un débordement. Oui. Il y a eu hier soir au Parc des Princes. Il y a eu 45 000 personnes qui étaient là.
4: Mais tu mélanges tout, c'est pas ça le sujet. Tu me parles de ceux qui fonctionnent bien. Je les connais, ceux-là. Je les vois, je suis pas idiot. Je te parle des autres, moi.
3: Qui créent le bazar.
4: C'est pas que des casseurs, c'est des casseurs avec le maillot du PSG. Donc il y a quelque chose quand même à résoudre.
2: En fait, je comprends ce que tu dis, Dugas, c'est que dans l'image collective et pas forcément que les fans purs et durs du
4: football.
2: Mais oui,
4: on est en train de parler de ça. C'est le sujet du débat.
2: Ça fait partie de la popularité d'un club. Voir des images avec des jeunes avec un maillot du PSG cassé ou s'en prendre aux forces de l'ordre, c'est jamais une bonne image. Là, on est d'accord. Mais finalement, ce que disait Jérôme, c'est que ça concerne pas le cœur des supporters du PSG. Au final, vous êtes assez d'accord là-dessus.
4: Ça veut dire quoi le cœur du supporter, c'est celui qui va au stade,
2: celui qui s'investit pour son club, celui qui est à fond derrière son équipe,
3: celui qui est passionné,
2: qui prend une barre de fer à la sortie du stade juste parce qu'il a envie de fracasser quelqu'un
3: et qui met un parpaing sur le périph,
4: donc le mec qui va avec un maillot du Paris Saint-Germain cassé, c'est quoi? C'est un casseur juste. C'est pas un supporter du Paris Saint-Germain.
3: Mais le mec qui met un maillot du Paris Saint-Germain et qui casse avec une cagoule. Tu crois vraiment que le mec il est intéressé par la victoire du Paris Saint-Germain ou qui profite de la victoire?
4: Moi, j'ai pas beaucoup de mecs avec des cagoules.
2: Accueillons Fred.
3: Alors, t'as pas regardé toutes les images. Je te renvoie. Regarde toutes les images, tu verras.
4: C'est pas bon pour le club. Pour tout ce qui est bien fait par le club.
3: Mais ce que je veux dire, on est d'accord. Je suis d'accord. Quand t'as le maillot d'une équipe, quelle que soit l'équipe, et que tu fous le bordel, bien sûr que c'est pas bon pour l'image de ce club-là. Mais c'est là que moi je te dis qu'il faut faire la part des choses. Ces gens-là, en fait, c'est un problème de société. Et c'est des choses qui se passent à l'extérieur. Et malheureusement, en France, c'est le cas. Dès qu'il y a une victoire, une célébration, tu ne peux plus rien faire. Et d'autant plus à Paris. Et ça, c'est problématique.
2: Et c'est
3: à l'extérieur.
2: C'est ce que disait Dugas, qu'à Lens, on n'a pas vu ça. Lens, c'est pas le cas. En Coupe de France.
3: Non, à Lens, c'est pas le cas. Dans les grandes villes. Mais regarde les débordements qu'il y a eu.
4: C'est partout pareil.
3: Dans des grandes villes aussi en France, il y a eu des débordements.
2: Non, mais bien sûr.
3: Et ces gens-là sont pas forcément des pros Paris Saint-Germain. Je te dis juste que quand t'es amoureux du Paris Saint-Germain, t'as d'autres chats à fouetter, je pense, que d'aller casser ou mettre en l'air un feu rouge ou mettre un parpaing sur le périph'.
4: Amoureux du football, exactement.
2: Est-ce que le PSG a conquis le cœur des Français? Fred nous appelle de la Ciotat, Jérôme.
3: Salut Fred.
5: Bonsoir.
2: Bienvenue.
3: Félicitations Fred pour la deuxième étoile.
5: Ouais. J'ai une bonne question pour toi, Rotten, ne bouge pas.
3: Vas-y. L'antenne est pour toi. Vas-y.
5: Oui. Alors, la première compétition européenne, c'est-à-dire la Ligue des Champions, elle a été créée en 1955. Mais que pour autant, cette question, hein, les autres, je connais la réponse. 1955. C'est-à-dire que nous, l'OM, on l'a gagné en 1993. Tu devais avoir, je pense, 15 ans. J'étais à Clairefontaine.
3: Tu calcules bien. Ouais, 78, 93. Bravo.
5: Très bien. Et tu étais à Clairefontaine, je pense.
3: C'est vrai.
5: Tu as dit que tu as toujours été supporter parisien.
3: Exactement.
5: Donc à ce moment-là, la première Ligue des Champions, c'est l'OM qui l'a gagnée en 93. Est-ce que ton cœur à toi, à ce moment-là, il a vibré bleu et blanc?
3: Ah. Il a vibré bleu et blanc.
2: Oui, est-ce que oui, tu étais content de voir l'OM remporter la Ligue des Champions, en gros, ce qu'il veut dire, Fred?
5: Exactement, exactement.
3: Bah, écoute, j'étais content pour le football français, oui.
5: Non, ouais. C'est pas la question que je pose.
3: Non, mais...
5: Est-ce que toi, tu étais content que l'Olympique de Marseille avait gagné la Ligue des Champions alors qu'elle a été lancée en 55, en 56?
3: Ouais.
5: Le premier club français, c'est l'OM. Est-ce que tu étais content pour l'OM? Championnat français, on en parle, ok, il n'y a pas de souci. Mais est-ce que tu étais content pour l'OM?
3: Écoute, j'étais content pour eux, ouais.
5: Ouais. D'accord.
2: Mais qu'est-ce que tu veux dire par ton raisonnement, Fred? Tu veux dire que quand on est amoureux d'un club, on peut pas...
5: Voilà. Je veux dire tout simplement que moi, j'ai 45 ans et j'ai toujours été Marseillais, j'ai toujours été pour l'Olympique de Marseille. Et aujourd'hui, de Paris, je m'en fous qu'ils ont gagné une, deux ou trois. Jamais je supporterai Paris. Après, comme il dit Eric, moi, ma fille, elle joue à l'OM. On est l'OM. On est bleu et blanc. On vivra l'OM. Et ça sera à vie. Après, maintenant, les nouvelles générations aujourd'hui, ce que j'appelle ça, les générations PlayStation, qu'ils ont vu Mbappé, Neymar. Tout ça, c'est du marketing et ça rentre dans la tête des jeunes qui aiment le bling bling, comme les influenceurs, comme les
3: ouais.
5: comme
3: bon là, c'est pas Paris. Bling bling le PSG là.
5: Paris, c'est plus que bling bling. C'est après maintenant, tu veux pas l'entendre, ça reste.
3: Ah bah écoute, si tu penses pas que le PSG représente tout ce qu'on aime du football aujourd'hui, bah écoute, oui en effet, oui, t'es focus, t'as des œillères non, et t'es non, trop derrière l'Olympique de Marseille. Mais tu as raison, t'as le droit.
5: Non, attends.
3: Pas moi qui le dis.
5: Non, la question, elle est-ce que ça a rassemblé les Français derrière le PSG?
3: Mais parce que tu veux pas l'accepter, mais c'est la vérité. C'est la vérité.
2: Ça, c'est le point de vue de Fred, Jérôme, attends.
3: Mais
5: tu me poses la question footballistiquement, je vais te répondre différemment. Ta question, elle est visée. C'est toi qui as dû la faire, cette question, et elle est visée à 70% pour les gens du Sud.
2: Non, c'est
5: à peu près. Donc je pense que c'est les gens du
2: Sud.
3: Les Bretons seront contents d'entendre ça, et les gens de l'Atlantique aussi, à Bordeaux.
5: Si tu me parles footballistique, je vais parler différemment, et je vais te dire, oui, aujourd'hui, le Paris Saint-Germain est l'une des meilleures équipes européennes.
3: Exactement.
5: Là, je vais te parler différemment.
3: C'est pas l'une, c'est la meilleure équipe.
5: Oui, l'une, le Real de Madrid, Manchester
2: City,
3: le Real Madrid.
5: Cette saison-là, c'est la meilleure équipe européenne. Là, on parle footballistiquement. Maintenant, tu parles de supporterisme, tu parles de passion, tu parles de tout ça.
3: Mais oui, parce que c'est générationnel.
5: C'est générationnel aujourd'hui. C'est-à-dire qu'aujourd'hui, c'est pour ça que je te dis, comme nous, à notre époque, il n'y avait pas tous ces influenceurs, tous ces machines, tous ces films. Donc aujourd'hui, les jeunes générations, ce qui dit Dimeco, il a raison, aujourd'hui, c'est la nouvelle génération. Mais quand c'est ancré dans une famille, surtout à Marseille, c'est tu ne trouveras pas un seul ancêtre qui a supporté Paris.
3: Mais tu as raison, mais moi, je ne suis pas contre ça. Et vous avez raison d'insister là-dessus. Mais sauf qu'aujourd'hui, il n'y a pas qu'à Marseille. Quand tu es ancré dans un club et que c'est une histoire de famille, j'imagine qu'à Lens... C'est la même chose. J'imagine qu'à Lyon, c'est la même chose. J'imagine qu'à Nice, c'est la même chose.
2: Il y a
3: Marseille.
2: Un antagonisme entre les supporters de l'OM et du PSG. C'est pour ça que.
3: Il y a une rivalité. Mais tu crois que les Niçois, ils adorent le Paris Saint-Germain?
2: Non, évidemment que non.
3: Tu crois que les Lyonnais adorent le Paris Saint-Germain?
2: Il y a un symbole, et ça va parler à Eric et Duga et à toi. Lorsqu'on a lancé le débat à 19h, on a reçu énormément d'appels, et on a quasiment exclusivement des appels de supporters de l'OM.
3: Mais c'est sûr, parce que je comprends que ça soit terrible de vivre ça, du moins, d'année en année, une équipe qui domine autant, et en plus, c'est ton rival, même si à Marseille, on t'explique qu'aujourd'hui...
4: Qui joue bien quand même, qui crée un football incroyable quand même.
2: Qui est dur à détester,
4: moi, il y a beaucoup de Bordelais. Moi, j'ai regardé le match dans un bar et tout ça avec des Bordelais,
2: ouais.
4: Tout ça, des gens qui venaient un peu de partout.
2: Ouais.
4: Les gens, ils sont pas forcément fans du Paris Saint-Germain, mais ils reconnaissent quand même que c'est l'équipe, elle joue divinement bien. Si t'aimes le foot, tu peux pas... Si t'aimes vraiment le foot au sens large, sans forcément être un supporter, un fan, tu reconnais quand même que cette équipe, elle t'apporte des émotions, elle te crée quelque chose d'incroyable.
3: Et puis Duga, tu l'as dit, il y a des bons mecs dans cette équipe. Ils dégagent de l'humilité, des performances, donc forcément ça aide à être aimé.
2: Il est là, Eric?
0: Je n'étais plus là,
2: excuse-moi. Non, accueillons Mehdi. Tiens, Mehdi qui est là, autre supporter de l'OM.
3: Ouais, Mehdi. Salut Mehdi.
6: Bonsoir.
3: Salut, bienvenue Mehdi.
4: Bonsoir Mehdi.
2: Salut, bienvenue.
6: Merci, c'est gentil. Bon, ben, comme j'expliquais pour la petite histoire, moi, je suis supporter de Marseille depuis petit. Ma mère est marseillaise, là, à Marseille, délocalisée sur Pau quand elle avait 20 ans. mais j'ai toujours été à Marseille, j'ai toujours été au Vélodrome, je suis fan de l'OM, il n'y a pas de problème.
3: On est avec toi.
6: Par contre, j'aime le, avant d'aimer l'OM, j'aime le football, et comme l'a dit Duga, là, quand on aime le football, quand on voit ce que réalise le PSG, ce qu'ils ont continué de faire cette année, on ne peut que s'asseoir et applaudir. Franchement, chapeau, il n'y a rien à dire. Voilà, faut, à un moment donné, il faut être fair play. Luis Enrique, ce qu'il a réussi à faire, le PSG, ce qu'ils ont réussi à faire. Voilà, moi, j'ai regardé la finale tout seul parce que ce n'était pas un moment. Non, pas question d'un moment facile. Si ça avait été l'OM en finale, bien sûr, je l'aurais regardé entre amis, etc. Là, c'était le PSG, je l'aurais regardé tout seul, mais incroyable.
2: Mais Mehdi, t'étais pour qui? T'étais pour Arsenal ou t'étais pour le PSG, hein, pour la qualité du jeu?
3: Oh, Mehdi, là, l'entendre, je pense qu'il
6: honnêtement,
3: va. Honnêtement,
6: jamais de la vie. Je bifurquerai jamais. Par contre, je suis honnête. Le PSG, ce qu'ils font, ce qu'ils réalisent, c'est incroyable. Luis Enrique, quand il met Mbappé, entre guillemets, dehors, qui dit que c'est comme ça que ça va gagner et que ça gagne, c'est le PSG, c'est incroyable. Il n'y a rien à dire. Voilà, faut être fair play. Le PSG, c'est deux Ligues des Champions, deux d'affilée, c'est énorme. On peut que s'asseoir, applaudir, dire bravo. Quand on aime le foot, on peut que réagir comme ça.
3: Mehdi, bravo pour ton discours.
0: Merci. Mehdi,
3: comme on dit, ici c'est.
0: Ce que tu comprends pas, Jérôme, et ce que dit notre auditeur, c'est que tu peux être supporter de l'OM et bien sûr continuer à aimer bien l'OM sûr. Parce que c'est pas variable. Bien et bien tu peux reconnaître quand ton c'est adversaire vraiment, est fort. Et je peux te dire que quand je te dis que les Marseillais sont dans le déni, ils en parlent pas. Mais quand tu discutes. Moi, mes copains qui sont fans de foot, ils te disent, bah, qu'est-ce que tu veux faire? Ils sont trop forts. Hein. Voilà, c'est tout. Mais il y a un truc que je ne comprends pas dans la démarche du débat, c'est que pourquoi quand tu gagnes tout, que tu es fort, que tu es reconnu pour ta force, tu as envie obligatoirement que tout le monde t'aime. Mais
2: c'est
0: dans les propos de Jérôme, on dirait que il faut obligatoirement que on vous aime.
3: Et
0: ce qu'a voulu te dire le premier auditeur, c'est que déjà à l'époque, la rivalité était déjà présente de manière très forte. Ce soir de 93 là, ben il y en a plein qui était contre nous, et qui n'était pas contre qu'on gagne et qui nous aimait pas après encore plus. Donc je comprends pas pourquoi aujourd'hui il faudrait qu'on vous aime.
3: Parce que peut-être que vous dégagiez pas la même chose. Je trouve que cette équipe
2: même,
3: elle dégage.
2: Précurseur, c'était autre chose.
3: Oui, mais sauf que
0: sur la côte, c'est pas ça la question.
3: C'est la question.
0: Tu es en train de dire que il faut que quand tu es supporter de foot, tu changes ton maillot. En fonction de l'équipe qui gagne. Et oui, c'est ça que tu es en train de dire. Je te dis qu'à l'époque, les supporters ardents du PSG n'étaient pas contents qu'on gagne et nous aimaient pas autant. Et aujourd'hui, c'est le contraire. Et pourquoi il faudrait que ça change?
3: Vous dégagiez pas la même chose, c'est tout. C'est
0: quel rapport?
3: On vient te dire que il y a les performances sportives. Il y a déjà, à ce que je sache, en 93, vous l'avez gagné, mais vous l'avez pas renouvelé. Derrière, on sait comment ça s'est passé par la suite. Malheureusement, et que en question d'image et de ce qui dégage aujourd'hui le club, forcément
0: avec le supporterisme.
3: Mais parce que je te parle de la, je te parle pas des supporters parce que là-dessus on est d'accord. Ceux qui sont supporters d'une certaine époque de l'OM peuvent pas être supporters du Paris Saint-Germain. Et comme tu le dis, vous vouliez la défaite du PSG et ce qui me paraît totalement logique. Mais je te parle de la nouvelle génération.
0: La nouvelle génération. Je ne parle pas de ça. Le supporter qui est venu en premier, t'explique.
2: Il faut y aller, les gars, on est très en retard.
3: T'explique que non, il n'y a pas plus que ça et que pour autant, on est supporter de l'OM. Mais la nouvelle génération, c'est pas un problème de réseaux sociaux. C'est juste un problème de passion du football. Et aujourd'hui, quand tu es un passionné du football, forcément, la nouvelle génération, Pierre-Yves te l'a dit, les gamins, quand ils vont s'entraîner et qu'ils n'ont pas tous des maillots offerts par leur club.
0: Et ils ont les maillots de l'équipe qui gagne. C'était le Barça, ils avaient le maillot du Barça. Quand c'était qu'à Suracoste, c'est pas un petit de 5 ans. Il sait pas si ça joue bien, si les mecs sont sympas. L'équipe qui gagne, elle attire les supporters, c'est naturel.
2: La barre de Rotten s'enflamme dans un instant. Est-ce que parler de troisième titre pour Paris, c'est présomptueux? À tout de suite au 32-16 pour en débattre avec nous. À tout de suite.
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1: 19h36 sur RMC, on est là, on est bien, on est dans les 20 dernières minutes de Roten sans flamme avec Eric Dimeco, avec Christophe Dugarry et avec Benoît Boutron. On a fait un bon débat là à 19h sur l'image du Paris Saint-Germain en
2: Est-ce
1: province.
2: Que Paris a conquis le cœur des Français. Allez réécouter si vous avez loupé ce
1: C'est pas mal et surtout restez à l'écoute parce qu'il y a le quiz de Louis Gerbier dans 10 minutes, ouais. ça va être un grand moment aussi.
2: 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Roland Garros, la suite des 8e de finale. Eric Salio, où en est-on
3: terminé,
2: sur les différents matchs?
3: C'est terminé, on connaît les deux qualifiés supplémentaires, à savoir Matteo Berrettini. Je suis vraiment content pour lui parce qu'il était un peu dans le dur ces derniers mois. Victoire 6-3, 7-6, 7-6 face à Cerundolo. Il jouera peut-être un Italien au prochain tour. Ce sera le vainqueur du match entre Arnaldi et Tiafoe qui va débuter sur le cours Susanna Glenn. Et puis, qualif facile de Félix Auger-Aliassime. 6-3, 7-5, 6-1 face à Tabilo. Le Canadien, lui, connaît son adversaire dans deux jours. Ce sera l'Italien Coboli qui a pu presque toucher la coupe, la Ligue des Champions, la coupe avec les 4 joueurs du PSG parce qu'il est venu sur le terrain, parce que c'est un ancien joueur de l'AS Roma.
2: Ok, et ben voilà. Et en tout cas, il a failli la toucher, mais c'est pas lui qui l'a gagné.
3: Je crois que t'as pas le droit de la toucher, non, quand t'as pas gagné.
2: Ah bah, si,
1: tu peux. Ouais.
2: Bon, merci Eric. Touché, à tout à l'heure.
1: Ouais, je l'ai touché et je voulais la ramener, mais j'aurais pas dû la toucher, peut-être.
2: Allez, à tout à l'heure.
4: Jérôme, je t'invite à écouter ça.
5: Merci à tous pour votre soutien. Une fois c'est bien, mais deux fois c'est mieux pour le back-to-back.
1: Alors trois fois. Bonjour les dégâts.
5: La prochaine pour la troisième.
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2: Voilà, dans l'euphorie générale, les annonces des joueurs du Paris Saint-Germain, du staff également. On a entendu Ousmane Dembélé le déclarer. Marquinhos l'a fait aussi. Désiré Doué ou encore Luis Campos. Ils rêvent tous d'une troisième étoile en Ligue des Champions la saison prochaine. Un exploit réalisé par le Real Madrid sous Zizou en 2016, 2017, 2018. Qu'avez-vous pensé de ces déclats, les gars? Est-ce que c'est présomptueux de parler dès le lendemain du sacre d'une troisième étoile, Jérôme?
1: Bon, présomptueux, je sais pas, mais ça montre à quel point ils sont focus déjà sur comment se remettre en question et aller regagner cette coupe-là. Bien sûr qu'ils seront attendus. C'est les doubles tenants du titre en début d'année. Ils peuvent pas se cacher. Du mal avec des champions, elle doit revenir au PSG. Alors après, on sait aussi que c'est tellement difficile de gagner avec des champions qu'une troisième fois. Le Real l'a fait, donc pourquoi pas rêver. Moi, je dis juste que j'ai même pas envie de dire oui, le PSG doit le faire. Là, on est à un peu plus de 48 heures du sacre. Bah, je sais pas, on peut parler d'autre chose, la saison, c'est encore trop tôt. T'imagines si on commence à faire le débat là aujourd'hui, si le PSG doit gagner la Ligue des Champions et bien placé.
2: On le sait parce qu'ils en parlent.
1: Mais on va le faire l'année prochaine combien de fois en fait. Donc j'ai pas envie de me répéter. Donc je te dis juste que moi j'ai envie, comme les joueurs, je pense qu'il faut qu'ils soient focus. C'est une petite phrase qui sort parce que il y a un peu de second degré, de chambrage dans le discours de Ousmane. Et moi je lui en veux pas, au contraire. Mais après, heureusement que les joueurs aujourd'hui, tous les autres, ils se disent pas comment on va faire pour gagner cette troisième Ligue des Champions, sachant qu'il y a une Coupe du Monde qui arrive. Donc maintenant, tu dois vite switcher sur ton équipe nationale. Là, ils ont, et c'est pour ça qu'ils en profitent avec Roland Garros, ils ont quelques jours, si tu veux, avant de retourner dans leur sélection. Et puis après, on verra l'année prochaine. Il y a tellement de choses qui rentrent en compte de toute façon. Et puis l'effectif, on en parlait tout à l'heure avec Eric et avec Dugas. Donc,
2: vas-y, Dugas.
8: Après, ce qui peut être intéressant quand même d'essayer de débattre sur un sujet, quelle est la position aujourd'hui du Paris Saint-Germain dans le monde du football? On parle des grands clubs comme le Real, Manchester, enfin de tous les grands clubs qui existent aujourd'hui. Le Paris Saint-Germain en fait partie. Donc aujourd'hui, le Paris Saint-Germain, sans la gagner bien évidemment tous les ans, mais doit être attendant à la victoire. C'est-à-dire qu'il faut, à partir de l'année prochaine, éliminer en quart de finale, ça sera considéré, ça pourra arriver bien évidemment, pas couper les têtes à chaque fois qu'ils perdront un match. Mais t'as l'obligation aujourd'hui de te faire pratiquement une demi-finale, au moins une demi-finale tous les ans. Tu vois, t'aurais plus d'excuses, entre guillemets, garder cette ambition, il faut garder envie de d'écrire l'histoire. Ça a toujours été le discours de Luis Enrique. Chaque fois qu'il a parlé et qu'il s'est exprimé sur le PSG, il a dit moi je veux écrire l'histoire. Écrire l'histoire du Germain, c'est fait. Écrire l'histoire du football, à mon avis, on y est aussi. Mais ça peut être encore plus grand, plus immense. Il y a des moyens incommensurables. Il y a des joueurs jeunes. Il y a plein de possibilités aujourd'hui qui sont offertes au Paris Saint-Germain. Moi, je trouve que c'est assez intéressant de se lancer dans un projet comme ça aussi. Un projet fou. Attention, peut-être inatteignable. Personne ne sait. Hein. Mais aujourd'hui, les mecs sont tellement incroyables. Ce club est devenu quelque chose d'énorme. Ces joueurs incroyable, cet entraîneur, le meilleur du monde, on a le droit de se permettre d'avoir des rêves aussi. Ça fait partie d'un rêve. On a bien compris que c'était lancé comme ça à volo,
2: oui.
8: Avec l'enthousiasme, avec la ferveur, avec des. Voilà, bien évidemment, c'est clair. Mais je trouve que c'est intéressant aujourd'hui d'avoir envie de se hisser au niveau des meilleurs. Ça y est, Paris fait partie des.
2: Paris est décomplexé.
8: Des autres, même s'ils ont beaucoup moins de titres. Ouais. Oui, exactement.
2: Eric, qu'est-ce que t'en penses? Est-ce que t'as trouvé ça présomptueux, toi?
9: Non mais, il manquerait plus que quand tu as gagné deux fois la Ligue des Champions, tu ne sois pas confiant, sûr de toi, et que quand tu attaques la prochaine campagne, n'as pas idée en tête d'aller la gagner encore une fois. C'est l'histoire du sport, ça. C'est l'histoire de l'ambition sportive et de ce qui fait l'âme d'un sportif de haut niveau, c'est-à-dire quand tu gagnes, tu as envie encore de gagner. Voilà. Alors après, dans l'euphorie en plus, il manquerait plus que tu calcules si c'est judicieux, pas judicieux, qu'est-ce que vont penser les autres et tout. Après, il y a une dure réalité dans le sport, c'est que quand tu as gagné deux fois de suite, tu es favori pour la gagner une troisième fois, et ils seront dans les favoris, on le sait déjà, l'année prochaine, quand on s'amusera à faire le baromètre des favoris, ben Paris sera tout en haut. Alors peut-être qu'il y aura une autre équipe avec, on ne sait pas le recrutement, ce qui va se passer ailleurs, mais comme le disait Duga, on va retrouver toujours les mêmes, hein. On va retrouver le Bayern, on va retrouver qui est encore que les Anglais.
2: Les favoris.
9: Coup, oui, dans les favoris l'année prochaine.
2: Le Barça qui est en train de se renforcer.
9: Le Barça, voilà, le Barça avec les petits jeunes. Oui, sauf que les Anglais avec Guardiola qui part de City, on ne sait pas trop où ça va aller. Alors peut-être que dans la saison, hein, en fonction des résultats et du jeu des équipes, ils deviendront favoris. Mais là, de suite, Paris sera dans les 3-4 grands favoris. Voilà, donc, et après, ce qu'il y a de bien dans le sport, c'est que tu peux avoir gagné deux fois. Si tu fais pas ce qu'il faut, malheureusement, tu sortiras. Voilà. Et cette équipe-là nous a montré cette année que pour le moment, elle est pas présomptueuse. C'est pas parce que tu dis ça que tu es présomptueux en réalité dans ce que tu fais sur le terrain. Voilà. Après, il y a des adversaires qui vont malgré tout, puisque tu es l'équipe à battre, qui vont
1: tu es pied,
9: ils vont essayer de trouver de la manière de battre le PSG, puisque c'est compliqué de le faire depuis deux ans, et le challenge sera, et je sais pas si vous l'avez fait, vous, le débat, mais la semaine dernière on a fait le débat, nous, de savoir si c'était plus dur de gagner la deuxième que la première. Moi, je faisais partie de ceux qui disaient que c'est plus dur de gagner la deuxième, et d'ailleurs c'est les stats montrent. Ah ben non, mais il y en a qui nous expliquaient que c'était plus dur de gagner la première, mais regarde, la preuve c'est que ça a été dur de la gagner, cette deuxième, puisqu'il a fallu aller au bout.
1: Encore plus dur.
9: Bon. voilà, mais c'est un challenge, bien sûr.
2: Allez, 19h45
1: sur RMC. On souhaite surtout aux équipes de se renforcer, surtout les Anglais, parce que il y en a marre de gagner la Première Ligue tous les ans. Là.
2: Accueillons Jérémy.
1: On est à 6 Premières Ligues.
2: Jérémy avec nous, Jérôme. Et Jérémy est là parce que c'est le grand gagnant des places jeudi à Nantes pour le match de préparation.
1: Salut Jérémy.
2: France-Côte d'Ivoire. Salut Jérémy.
10: Bonjour tout le monde.
1: Bienvenue Jérémy.
2: Félicitations.
1: Bon, écoute, félicitations.
10: Merci.
1: Grand gagnant pour aller voir ce France-Côte d'Ivoire à Nantes. Tu vis où? À côté de Nantes, j'imagine.
10: Du côté de Tours.
1: Ah,
2: il y aura un peu de route, bon, mais tu vas te régaler, tu vas aller voir l'équipe de France.
1: Ça va être sympa, tu vas voir Kylian Mbappé, le ballon d'or. Ah non, pas le ballon d'or, c'est Ousmane Dembélé, donc voilà. Bon, écoute, tu vas te régaler.
10: Exactement.
2: Tu vas y aller avec qui?
10: Eh bien écoutez, ça sera à définir, soit un ami ou sinon mon épouse.
2: Ok.
1: Ah écoute, tu vas te régaler.
2: Bon, on laisse réfléchir alors.
1: Il y a tellement de joueurs qui ont gagné avec des champions qui seront sur le terrain. Doué, Barcola, Dembélé,
2: sur le terrain, ceux-là,
1: hein. Mbappé. Ah non, pas Mbappé.
2: Non, mais tu ne pouvais pas t'en empêcher, c'est fou. Bon, Jérémy, félicitations. Deux places jeudi soir à Nantes pour ce France-Côte d'Ivoire, le premier match de préparation.
1: Qu'il est parti loin de Paris pour la gagner.
2: On est à 10 jours de la Coupe du Monde de la FIFA 2026. Bravo, Jérémy.
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2: Et dans un instant, le quiz de Roten sans flamme, tous contre Roten, Jérôme face à Eric et Duga, tout de suite sur RMC.
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1: 19h49 sur RMC, les 10 dernières minutes de Roten sans flamme, et c'est l'heure du quiz. Un quiz en mode Ligue des Champions, deuxième étoile, j'imagine, de Louis Gerbier. Dans un instant, on est avec Christophe Dugarry, avec Eric Dimeco et avec Benoît Boutron, deux auditeurs qui vont arriver et un super cadeau à vous faire gagner.
2: C'est parti.
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2: Salut Louis Gerbier.
1: Salut l'équipe.
2: Salut.
1: Bon t-shirt PSG. Hein. Ouais.
2: Super.
1: Magnifique.
2: Jérôme et Romain sont là. Salut à vous deux.
30: Salut à tous.
2: Jérôme, tu es supporter de l'OM. Tu veux jouer avec Eric et Duga?
30: Allez, oui.
2: Allez.
31: Bon, on va l'appeler Thierry alors, sinon on va se.
2: Et ouais. Et Romain, t'es avec Jérôme, ok?
30: Ok.
2: Ouais. Allez, c'est parti.
1: Allez Thierry. Le gagnant, j'envoie deux étoiles.
2: Une enceinte Mino X de Lexon.
31: Alors moi, je suis comme Eric, j'ai pas regardé le match. Ça a donné quoi cette finale?
2: Je trouve ça drôle.
31: Ouais.
2: Bien marré. Il y en a marre d'eux là, Eric. Il est temps que ça se termine hein, cette émission.
31: C'est le premier du mois de juin, donc on va déjà essayer de tenir la voie et on va faire un petit bilan du mois de mai. Une victoire sur quatre seulement pour Eric et Duga contre Jérôme ce mois-ci.
2: Ah oui, t'es
31: là...
2: sûr?
31: Ah oui, je suis complètement sûr.
1: Ouais, mais là, on était en mode back-to-back.
31: Ouais, ouais. Ouais,
1: c'est bon, ça c'est va bon. Peut-être se relâcher, là.
31: Bon, allez, le thème du soir, ce sont pas la finale, mais les finales du PSG cette saison.
2: Ah ouais, jusqu'au bout, quoi.
3: Après, t'as choisi que des sujets du PSG depuis un mois, ça, donc tu nous scies le reste avec ça.
31: C'est vrai.
3: Donc, au bout d'un moment, tu t'attends à quoi?
31: Mais je colle à l'actu, du gars.
3: Ouais, bien sûr, tu colles à l'actu. Mais ouais, mais il n'y a que Paris, alors comment on fait?
31: C'est
3: l'année prochaine, c'est pareil?
31: Je sais pas, ton petit club en Ligue 3, là, il peut pas gagner des matchs?
2: Bon, allez.
31: Allez, question flash. Quelle est la particularité des quatre victoires en finale cette saison?
2: 4 victoires du PSG.
9: Non, mais non, chaque fois.
2: 1-0 pour le reste du monde.
31: Que des séances de tir au but. C'est ouf quand même.
2: 1-0 pour le.
31: Ah ouais, vas-y, moi qui retrouve ça ouf, pardon. Chers auditeurs, contre quel club anglais le PSG a joué sa première finale de la saison?
0: Tottenham.
31: Bravo.
2: C'est qui a dit Tottenham?
0: C'est Romain.
2: Romain, ça fait un partout, parce que Romain est avec Jérôme.
31: On va faire une question con.
9: Qu'est-ce que vous êtes con?
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9: Mais qu'est-ce que vous êtes con alors?
4: La question con.
31: Alors c'est une à peu près là. Quel joueur de Tottenham rappe que son cœur danse la Macarena?
2: Qu'est-ce que... Ah mais là, ils l'ont pas. Comment veux-tu qu'ils aient cette rêve? Moi je l'ai, mais je suis jeune. Là,
9: quoi,
2: tu parles
9: de quoi,
2: des
9: de
2: anciens. Oh.
31: J'ai pas un rappeur
9: non,
31: belge.
9: Reprends la question. Reprends la question.
31: Quel joueur de Tottenham rappe que son cœur danse la Macarena?
2: Ah, vous l'aurez jamais.
9: Romero.
2: Non. Un rappeur
9: Danzo.
2: Belge.
31: Oui.
2: Oh
31: oh, bonne réponse.
2: Ouais, dis mes cons, bravo. 2-1 pour Jérôme Danso, et le reste du monde. Ouais. Jérôme, l'auditeur marseillais. Bravo,
31: c'est
2: Eric.
31: Culture, Eric. Mais c'est la musique.
9: Non, mais Damso, je le connais quand même.
31: Allez, question flash. Ouais.
2: Ah, d'accord.
9: Le chanteur.
31: Si,
9: j'écoute pas.
31: À quel classement ont-ils terminé cette saison en Première Ligue, Tottenham?
9: 17e.
31: Bonne réponse de Jérôme.
9: Bon, moi, j'ai pas répondu, moi.
31: Juste après.
9: Ah bon?
31: Question d'Imec.
5: Bravo, messieurs. Vous êtes des hommes, des grands hommes d'Europe.
31: Les textos de Dimeco. On cherche un joueur qui a manqué son tir au but ce soir-là. On est toujours sur le match contre Tottenham. Formé au Paris FC, Montrouge, Rennes, Stade Rennais, Bayern, Tottenham.
9: Donc c'est français sûrement, non?
31: Exactement.
7: Bayern, Tottenham.
9: Tell.
31: Oui, Mathis Tell.
9: Il y en a passé 4-2000, il y en a 2.
2: 3-2 pour l'OM.
31: Et ça n'empêche que tu es très fort.
9: Est Tell.
31: Question flash, quel joueur parisien manque son tir au but ce soir-là?
7: Vitinha contre Tottenham.
31: Bon, bonne réponse.
2: 3-3. On est vraiment en train de faire la séance de tir au but de PSG Tottenham.
31: Non, match.
2: On change de match. Zéro travail.
31: Mais c'est
2: plus 3 semaines. Mais
7: il a pris le premier match de la saison. Mon il s'est Dieu, dit, allez, vas-y.
31: Attendez, question petit.
22: J'aime la bouffe, j'aime les voyages, j'aime le sexe.
2: Tu peux être déçu, Manu, d'ailleurs.
31: Je vous emmène au Brésil. La finale de Coupe Intercontinentale a été remportée contre quel club?
7: Flamengo.
31: Ah, oh, il est fort. Attention.
2: Franchement.
7: C'est mon livre de chevet.
31: Ah là là là.
7: J'ai pas livre de chevet, hein. De toute façon, j'ai mon téléphone.
23: Statu quo. On touche à rien.
7: C'est jusqu'au bout. C'est jusqu'au
2: honteux,
7: bout.
2: Louis Germain.
31: Non, mais
2: c'est
31: moi,
2: honteux ce que tu fais.
31: J'ai rien
7: c'est
31: à voir.
7: C'est jusqu'au
31: non.
7: bout.
31: Je trouve ça, laid aussi.
2: On dirait les arbitres, je m'inscris en faux.
31: Mais oui, mais il y a un moment, j'ai l'impression que.
9: Donc, du coup, c'est fini. C'est fini.
2: Oui, c'est fini.
9: Ah, ben voilà, du coup, c'est bien. Le calvaire est fini plus tôt que prévu. Merci. Merci, Louis.
2: Victoire de Romain qui remporte ce magnifique cadeau.
7: Pour toi, Eric, on l'a fait pour toi.
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2: Merci Louis Gerbier.
31: Merci
2: Eric Dimeco.
31: Merci
2: Christophe Dugarry. Dans un instant, c'est Génération After spécial Drôle de Dame avec Nicolas Jamin. Sachez d'ailleurs que Olivier Létang, le président du LOSC, sera l'invité de l'After ce soir à partir
31: ils ont de la chance.
2: De 22h. Et nous, on se retrouve demain, Jérôme, pour des grands débats dans Rotten sans flamme.
31: 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Bisous, bonne soirée, à demain et restez à l'écoute des RMC.
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0: Dans un instant, Génération After spécial drôle de dame. 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Il est 20h.
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0: Nicolas Jamain. Bonsoir à toutes et à tous et bonjour à toi qui nous écoute en podcast. C'est Génération After spécial Drôle de Dame. La seule émission à la radio française qui parle pendant 2 heures des championnats étrangers, même à 10 jours d'une Coupe du Monde. Pour l'Espagne, une drôle de dame qui va vivre sa première Coupe du Monde, pas en tant que journaliste, mais en pleine conscience. Tu vas voir Edgar, il va te rester plein d'images quand tu seras grand. Bonsoir Edgar.
46: Salut Nico, salut tout le monde, c'est à peu près ça.
0: On va t'accompagner pour découvrir tout ça, tu seras sur place, en plus c'est merveilleux. Pour l'Allemagne, une drôle dame qui dira après chaque match de cette Coupe du Monde, ça ne vaut toujours pas le Mondial 74 ou 82. Bonsoir Paulo Breitner.
47: J'ai jamais dit
43: dit que le mondial 74 était
0: 82. Quel est ton mondial préféré?
43: C'est 82. Tout le
0: 82,
43: monde
0: bien sûr.
43: C'est pas mon choix, c'est l'histoire.
0: C'est l'histoire.
43: Bah ouais.
0: D'accord. On pourra en débattre. Ce soir, on pourra en parler d'ailleurs. Ce soir, en deuxième heure. Pour l'Italie, une drôle de dame. Bonsoir, Daniele.
42: Bonsoir, désolé, bah merci de mes côtés.
0: Je ne sais pas quoi te dire, mon pauvre Daniele.
42: Parfois, de rien dire, c'est le mieux de dire.
0: Et pour l'Angleterre, une drôle de dame qui sait pertinemment que l'histoire finira par un tête contre tête. Tourelle Bellingham, une élimination en quart de finale et Harry Kane, le genou à terre. Bonsoir, Julien Laurence.
44: Salut Nico, t'as peut-être raison.
0: Tu t'es préparé à ça ou pas? Toute éventualité, bien sûr.
44: Bien sûr, bien sûr. Je me prépare à toutes les. Avec eux, tu sais jamais ce qui va se passer. Bon. Comme ça.
0: Bon, de toute façon, maintenant, t'en fous. Hein. T'es champion d'Europe, t'es finaliste.
44: Double champion d'Europe, s'il te plaît.
0: T'es double champion d'Europe. Exactement. T'es champion d'Angleterre aussi, un petit peu quand même. Tu peux tout à fait, le dire tout à quand fait, même. Tout va bien pour
44: toi.
0: T'es
44: un peu tiraillé samedi quand même. Ouais.
0: Bon, l'été, la saison est déjà réussie. Ce soir, pas de 3 points. C'est une émission particulière post-saison de club et pré-mondial. Dans un instant, comment le nouveau sacre du PSG est commenté chez vous? L'actu Mercato, Anthony Gordon, le Barça, pourquoi? Le départ de Konaté de Liverpool, pour où? Qui pour succéder à Slot? Adrien Rabiot suivra-t-il Allegri à Naples? À 18h, à la relance dans son ancien club à l'Eintracht Francfort. Et donc, dans la deuxième heure, spéciale Coupe du Monde, l'actu de vos sélections et ces questions. Qui est favori? Votre favori pour le mondial? Qui sera votre meilleur joueur selon vous? Votre révélation également du tournoi? On va jouer ensemble ce soir, 32-16 ouvert avec les drôles de dames. Et à 22h, la dernière date de l'immense tournée de l'After, les 20 ans qui se ponctuent dans le Nord. Bonsoir Gilbert.
1: Salut à tous. Et oui, on est à Valenciennes ce soir au cinéma Pathé de Valenciennes pour la dernière étape de la tournée des 20 ans. On a fait une bonne dizaine de villes maintenant et on est ravis d'être à Valenciennes où il y aura beaucoup de monde ce soir au cinéma Pathé. On va parler évidemment du PSG, revenir sur le week-end et la suite, jusqu'où peut aller ce PSG. Et puis l'After va répondre à Emmanuel Macron qui a un peu parlé de nous sans nous citer, à Nasser Al-Khelaïfi qui pense que le PSG est désormais le club de toute la France, et puis Olivier Létang sera avec nous, on n'est pas très loin de Lille. Ici Olivier Létang qui nous présentera son nouveau coach, qui nous parlera Mercato, la préparation de la Ligue des Champions. Donc beaucoup de PSG, beaucoup de Lille et de la Coupe du Monde ce soir. On parlera notamment des problèmes de dos de Saliba, et puis un peu de Valenciennes aussi quand même, parce que Valenciennes c'est Steve Savidan, c'est José Cèze, mais c'est aussi Georges Burruchaga.
0: C'est Jacques Glassman également. Merci Gilbert, à l'After à partir de 22h jusqu'à minuit. C'est parti pour les drôles de dames. Alors on va revenir quand même quelques minutes sur la finale de la Ligue des Champions remportée par le Paris Saint-Germain, savoir comment elle est commentée, perçue chez vous, quelles conséquences il peut y avoir chez vos clubs majeurs également, quand c'est une confirmation comme celle-ci, dans la forme, dans le jeu, sur le fond également. On va en parler ensemble. D'abord, toi Edgar, en Espagne, qu'est-ce qui est mis en avant deux jours ou sur le lendemain de la victoire du Paris Saint-Germain?
2: Le succès de Luis Enrique, évidemment. Je pense que ce troisième titre en Ligue des Champions pour lui, et surtout deuxième consécutivement, ça le place dans une autre catégorie dans l'esprit des gens. Ça le place vraiment chez les génies, chez les très grands entraîneurs du 21e siècle. Et je pense que personne n'avait besoin de ce titre-là pour le placer déjà parmi les meilleurs. Mais là, peut-être qu'il passe encore dans une autre catégorie. Et en tout cas, j'ai l'impression qu'en Espagne, c'est vu comme ça. Beaucoup ont rappelé, notamment, et ce qui a beaucoup tourné ces derniers jours en Espagne, c'est cette fameuse vidéo, vous savez, dans son documentaire où il dit l'année prochaine, quand Kylian Mbappé sera plus là, je vais contrôler toutes les situations. Et là, tu te rends compte que derrière, il gagne deux Ligues des Champions. Donc ça a beaucoup fait réagir en Espagne. La vidéo est ressortie, a énormément tourné. Et pour les Espagnols, c'est aussi le symbole du succès d'une philosophie de jeu, d'une philosophie espagnole. Et c'est aussi quelque part, même si c'est pas un club espagnol, la réussite du foot espagnol, parce que il y a cette patte Luis Enrique, parce qu'en face aussi il y avait Mikel Arteta. On l'a dit la semaine passée, les Espagnols sont très fiers d'avoir autant d'entraîneurs qui ont réussi cette saison.
0: Oui, et en même temps Edgar, les Espagnols sont contents de ne plus l'avoir comme sélectionneur, Luis Enrique.
2: Oui, aussi, mais quelque part, mais oui, mais parce que ça se passait moins bien aussi avec l'Espagne, parce que je pense que aussi son personnage, c'est plus compliqué pour une sélection, mais c'est la confirmation, en fait, que c'était pas juste un one shot, entre guillemets, avec le Barça, avec des très grands joueurs. Là, il a construit son équipe de A à Z, il fait quelque chose de fou, et vraiment, en Espagne, ça a été énormément suivi, et maintenant qu'on a analysé, on va dire, le succès de Luis Enrique, on regarde son propre championnat. On se dit qu'on a envie de voir le Barça rapidement essayer de rivaliser avec ses joueurs. On se demande ce qui leur manque aussi pour arriver à ce niveau-là. Et on commence, côté madridien, à avoir un petit peu peur. À se dire, on espère quand même que le PSG va pas aller en chercher trois d'affilée pour...
0: Vraiment
2: aller,
0: ça, c'est une inquiétude du Real Madrid du...
2: Non, mais je pense pas. Les supporters, en tout cas, qui se disent ah, c'était quand même, ça fait quand même bizarre de voir une autre équipe peut-être créer une dynastie, parce que on avait l'impression que ce genre de choses c'était aussi réservé à des clubs comme le Real Madrid, comme le Barça, qui étaient les rois d'Europe. Maintenant, ce sont plus les rois d'Europe. Il y a d'autres équipes qui mènent la danse, et je pense que c'est un beau challenge maintenant pour le foot espagnol de montrer. Ok, c'est toujours la philosophie espagnole qui domine l'Europe, mais il faut aussi que ça soit les clubs maintenant qui rivalisent avec ce genre d'équipe, avec le PSG, avec le Bayern dans les prochaines années.
0: Ta question également. Est-ce que tiens, Polo, toi, est-ce qu'on traite la victoire du PSG comme la victoire d'un club français? Je te pose la question, je me pose la question également, ou comme vraiment une équipe tellement à part en France, en

0: une ère. Et que ça va être très dur de revenir au niveau de ce PSG-là, puisque, y compris lors de la demi-finale contre le Bayern, la différence, c'est pas qu'il y a une équipe qui est forte offensivement, c'est qu'en face, il y a une équipe complète. Et Luis Fernandez a fait une interview dans la Süddeutsche en disant ce qui est intéressant avec cette équipe, pourquoi on l'aime, cette équipe du PSG, c'est qu'elle est aussi bonne. On l'aime quand elle a le ballon, mais on l'aime aussi lorsqu'elle n'a pas le ballon. Et c'est pour ça qu'on ne parle pas de football total comme l'Ajax des années 70, mais de football complet, en Allemagne en tout cas. Et donc c'est là où on est persuadé, et c'est là le défi pour le Bayern, c'est-à-dire, c'est marrant qu'en Allemagne, ils n'aient pas parlé de ça, mais les deux seules défaites du Bayern en Ligue des Champions sont les deux seules défaites face aux deux finalistes. Donc est-ce que ça veut dire que contre une équipe entre guillemets, je mets trop défensif, ce qui n'était pas le cas lors du match aller, le 3-1 à Londres face à Arsenal, le Bayern de Compagnie ne sait pas comment faire, et surtout ils ont été dépassés lors du match retour par une équipe beaucoup plus complète. Donc ça veut dire qu'il y a beaucoup de boulot pour non pas aller en demi-finale, mais aller chercher.
1: Est-ce que tu es d'accord avec ce constat, franchement Polo? Est-ce que la marge est importante entre le Bayern par exemple et le PSG? Tant que ça.
0: Moi, j'oublie pas que le PSG menait 5-2. C'est-à-dire, tu mènes pas 5-2 comme ça, quoi. C'est-à-dire que même s'il y a eu des occasions dans tous les lieux, ça a été ce match au foot qui a fini à 5-4. Je veux dire, 5-2, t'es quand même proche du ravin lorsque tu es le Bayern ou n'importe quelle équipe. Et, on va dire, c'est presque le PSG qui permet à Upamecano, si même moi me fait pas défaut, de revenir, à 5-3, puis ensuite ça, le 5-4. Mais le match retour est très intéressant parce que au-delà, peut-être, je vais rapidement de l'arbitrage qui reste quand même un problème en Europe, du football, sans le mettre tout en haut, sans le mettre tout en bas, il y a un vrai problème au niveau footballistique, au niveau de l'arbitrage, je pense, en Europe, parce que ça va trop vite. Je pense pas qu'on ait des bonnes solutions, ou on l'a trop compliqué. Je pense qu'aujourd'hui le PSG peut aller chercher une troisième Ligue des Champions, mais c'est la question de la motivation interne et du vestiaire et de Luis Enrique et des joueurs. C'est-à-dire que aujourd'hui, par exemple, je pense qu'on va en parler pendant les deux heures, Diomande n'est pas annoncé au PSG, mais on sait qu'il y a des négociations. Si tu commences à aller chercher des joueurs qui sont déjà l'avenir du football européen et du football ivoirien, évidemment, ça risque d'être compliqué pour les autres. C'est-à-dire qu'il y a quelque chose que je trouve assez extraordinaire dans ce PSG-là, c'est que j'ai l'impression qu'ils sont matures et qu'ils ont pris la chance, entre guillemets, du Real d'il y a quelques années.
1: Tout à fait. Oui, la chance en plus de la structure, du discours, de la motivation, de l'état d'esprit.
0: Ils arrivent à s'adapter. Moi, ce qui me frappe beaucoup dans cette équipe du PSG version Luis Enrique, et donc pour les détrôner, ça va pas être évident.
1: Julien, est-ce que tu faisais partie de ceux qui se disaient samedi soir pendant le match, après l'égalisation du PSG, même pendant la prolongation, de toute façon, un peu comme le Real à son époque, hein, 2017, 17, 18, ça va finir dans l'escarcelle du Paris Saint-Germain?
2: Sincèrement, non, j'étais pas trop dans cette optique-là. J'ai trouvé la résistance entre guillemets d'Arsenal assez intéressante, et moi je pense que le plan de jeu, même si au final ça n'a pas fonctionné exactement comme Arteta l'aurait voulu et qu'il a manqué un peu de joueurs techniques quand même dans certaines positions clés. Sinon, donc j'étais plus dans une analyse autre déjà que de me dire, bah ça y est, c'est gagné pour le PSG maintenant qu'ils sont revenus au score. Parce qu'une fois arrivé au tir au but, je me suis dit que Raya a aussi parfois été très bon dans les séances de tir au but. Et même si je savais que Safonov avait un peu la baraka et le PSG avait gagné les cinq dernières séries aussi de tir au but. Donc il y avait peut-être un petit avantage pour eux, mais non, je voyais pas trop ça comme ça. Et puis finalement, j'ai aimé le contraste entre les deux équipes. J'ai aimé que le PSG a cherché cette victoire dans le sens où ils ont dû beaucoup plus batailler, par exemple, que la saison dernière contre l'Inter, qu'il a fallu trouver d'autres solutions dans un match qui était beaucoup plus fermé, bien sûr. Mais si tu ouvres contre eux, tu te fais punir. Si tu fermes contre eux, tu perds aussi. Si tu fais un peu des deux, comme Chelsea ou Liverpool, tu te fais punir aussi. Donc j'ai trouvé finalement que cette victoire du PSG, elle était tellement complète dans tout ce qu'ils ont pu faire cette saison finalement, et que les pires adversaires auront été Monaco et Arsenal en Ligue des Champions depuis janvier. Ouais, exactement.
1: Julien, c'est une question quand même qui se pose, parce que je pense que ceux qui nous écoutent se demandent comment Arsenal est traité en Angleterre après cette défaite. Arsenal très critiqué en France, je ne sais pas si tu l'as vu à distance forcément, pointé du doigt. Le PSG valorisé, il y a des stats folles, évidemment, 24,7% de possession, un joueur comme Odegaard qui touche 12 ballons en 36 minutes, un Arsenal qui réussit 196 passes pendant que Vitinha en réussit à lui seul 141. Est-ce que tu penses que Arteta a épuisé sa méthode? Est-ce qu'il va la faire évoluer ou rester sur ce qui lui a permis d'être champion d'Angleterre enfin?
2: Alors, il y a plein de choses dans ta question, parce que son style de jeu a évolué dans la saison déjà. Je l'ai répété assez souvent.
1: Par rapport à ce qu'il a produit ces derniers mois, surtout.
2: Voilà, les derniers mois, oui, mais les derniers mois, ça peut s'expliquer encore une fois par un coup de moins bien.

0: un peu de la fatigue sur certains joueurs, notamment Zubimendi par exemple, d'autres qui reviennent de blessures comme Saka ou Odegaard. Quand tu perds un joueur comme Timber, quand Timber est entré en jeu, on a vu la différence tout de suite par rapport à Mosquera. Mais il pouvait pas débuter, c'était pas possible. Donc il y a d'autres choses que tu peux aussi, avec quoi tu peux expliquer un petit peu le changement ou l'évolution tactique, on va dire, ou dans les initiatives ou dans la volonté de ce que Arteta a voulu faire. Moi, je continue à dire que contre cette équipe du PSG, on l'a vu avec Chelsea à la Coupe du Monde des clubs, c'est finalement la meilleure tactique à employer. Alors tout le monde peut pas le faire, c'est sûr. Il y en a d'autres qui voudront jouer comme le Bayern. Il y a des jours où ça passera, mais si tu ouvres contre le Bayern, encore une fois, tu offres au PSG tout ce qu'ils aiment. Donc je pense que le plan de jeu n'était pas forcément le mauvais au départ. Le but très tôt de Havertz en fait amplifie un peu ce côté négatif de bah maintenant on va défendre puisque maintenant on mène au score, donc on va faire ce qu'on avait prévu de faire mais encore plus défensivement et puis encore plus, et ça c'était très compliqué pour eux. Tu peux pas défendre contre cette équipe là pendant 84 minutes. C'est pour ça que je pense que dans certaines zones du terrain il aurait fallu un peu plus d'habileté technique chez certains joueurs d'Arsenal. Par exemple, moi j'aurais fait jouer Calafiori et pas Incapié, j'aurais mis Eze à gauche et pas Trossard pour justement avoir la densité mais en plus la qualité technique pour pouvoir au moins rivaliser à la récupération du ballon avec le PSG. Il a fait d'autres choix, voilà, j'ai rien contre ce qu'il a fait, encore une fois, je peux très bien le comprendre. En revanche, il a très vite compris que là, ça aurait pu marcher peut-être ce soir-là, mais que de toute façon, la saison prochaine, il fallait faire autre chose. Je pense qu'ils vont investir cet été assez lourdement, entre guillemets, ils vont vendre beaucoup, ils vont acheter beaucoup aussi, enfin, en tout cas, ils vont acheter sûrement cher, certains, mais en tout cas, je pense qu'ils sont très conscients de ce qu'ils doivent aller chercher. Par exemple, tout de suite, une des premières réponses de Arteta en conférence de presse après le match, c'est il nous faut un moment, alors il n'a pas dit quel côté, mais c'est sur le côté gauche, oui, un joueur qui en 1 contre 1 va pouvoir faire des différences. D'accord. À lui tout seul. En gros, un Kvaratskhelia, ce genre de joueur-là. Parce qu'on l'a bien senti samedi, que ça manquait beaucoup dans ce que Arsenal pouvait faire dans la configuration tactique qu'ils avaient choisie.
1: Bon, et déjà en demi-finale, par exemple, hein, je me souviens face à l'Atlético, c'était frappant, c'était terrifiant de voir autant, et particulièrement sur le côté gauche. Je me souviens par exemple de Martinelli au match aller au Metropolitano. Il prend la balle, il revient vers l'arrière, et tu dis mais si t'as quelqu'un qui vient provoquer, créer quelque chose, ça va être beaucoup beaucoup plus intéressant. Et c'était un manque qui, je trouve, est très très facilement identifiable, même quand tu regardes quelques gros matchs d'Arsenal. Ça saute aux yeux, je trouve, par rapport aux autres grandes équipes européennes cette saison.
2: Il y a un nom qui sort du chapeau ou pas? On parlera de Yann Diomandé qui lui préfère jouer à droite, même s'il joue à gauche à Leipzig. Il y a des noms qui sortent déjà ou pas, Julien?
0: Oui, bien sûr. Alors un joueur comme Gordon, par exemple, c'est un joueur qui était apprécié du côté d'Arsenal, qu'il a choisi le Barça plus que le Bayern ou qu'Arsenal. Et voilà, bon courage à lui. On verra ce que ça va donner. Aussi, un joueur comme Mika Götze, dont on parle beaucoup, qui est encore un très jeune joueur. C'est pas la solution forcément, mais en termes de dribbleur cette saison, dans les sept grands championnats, on va dire, si on inclut le Portugal et les Pays-Bas, il est tout en haut en termes de dribble réussi, par exemple. C'est un joueur qui est très excitant, qui peut faire des différences comme ça dont parlait Arteta. Un joueur comme Barcola, bien sûr, aussi, parce que on sait pas trop ce qui va se passer pour lui au PSG. C'est un joueur qui est suivi par beaucoup de grands clubs, notamment en Angleterre, parce qu'il plaît beaucoup, beaucoup. Son profil plaît beaucoup en Angleterre, malgré les problèmes à la finition, comme on l'a encore vu samedi dans la finale. Donc, ils ont plusieurs options. Un Morgan Rogers, un Julian Alvarez. Alors, c'est des joueurs différents, ça, mais pour renforcer, en tout cas, cette ligne d'attaque, t'as aussi d'autres profils qui vont aller chercher. Et je pense qu'ils sont tout à fait conscients des progrès qu'ils ont à faire encore avec ballon, notamment comme ça, en fin de saison, quand tes organismes sont compliqués. Parce que l'autre, juste pour finir sur comment nous, on a vu comme la finale a été vue depuis l'Angleterre, les gens se demandent est-ce que Luis Enrique pourrait faire ça avec un club anglais, vu les demandes physiques de la Première Ligue sur 38 journées sans trêve hivernale, choses comme ça. Est-ce qu'il serait capable de jouer ce football là en fait en Angleterre? Et c'est la grande question, et de toute façon on le saura, parce qu'un jour il viendra inévitablement ici.
2: Ah bon?
0: D'ailleurs samedi quand... Pardon?
2: Tu penses?
0: Ah, moi j'en suis convaincu, ouais.
2: Ah oui.
0: Même lui aussi, hein, il le dit tout le temps, qu'il adore la Première Ligue, il a appris l'anglais pour venir entraîner en Première Ligue. Et d'ailleurs, dès que Slot a été viré de Liverpool, les gens que j'ai rencontrés au stade en arrivant, on était arrivés très tôt, nous, tout le monde me disait, ouh, Liverpool, Luis Enrique, est-ce que c'est possible? Je dis, calmez-vous, relax, déjà, tout le monde va se calmer. Mais dans 2 ou 3 ans, à mon avis, quand il aura fait tout le tour du projet parisien, eh ben, je pense qu'il viendra en Première Ligue.
2: D'accord. Intéressant. Bon, Daniel et chez toi, comment on a regardé ça, justement? Qu'est-ce que ça raconte, le sacre du PSG depuis l'Italie? Est-ce que, bien, on a l'impression de voir le multivers, le futur, ou le passé, peut-être, de l'Italie?
3: Non, ça, c'était plutôt pendant le match entre le PSG et Bayern Munich. On avait souligné la distance de qualité technique et athlétique. Non, on a beaucoup parlé de l'attitude d'Arsenal. on l'a un peu mis dans les mêmes chapeaux des équipes italiennes qui font du catenaccio, qui défendent. Moi, je suis pas d'accord. Hein, moi, je suis pas d'accord. Moi, ça, c'est la lecture de, on va dire, des social networks et aussi un peu dans les, dans la télé, dans les journaux où ils ont un peu quand même souligné le fait qu'Arsenal, ils ont pas beaucoup essayé. Moi, je pense que, en tout cas, on a vu quelque chose de, d'intéressant parce que c'est vrai que c'est pas juste une question d'attitude. C'est-à-dire faire bloc bas ou moyenne contre une équipe comme PSG. Mais Arsenal, ils ont aussi défendu en regardant la zone, l'espace. Ça, c'est une grosse différence. C'est pas des marquages individuels, comme même en Premier League, on en a vu beaucoup. Cette saison, même, pas Guardiola, mais l'assistant de Guardiola, je me souviens pas comment il s'appelle, le deuxième Pep, il a parlé de fait que même en Premier League, il y a beaucoup de marquages individuels. Et ça crée des problèmes à la construction du jeu quand il part de gardien. Mais la défense, comme ça, en bloc, en regardant les espaces, très solide, très solidaire et très attentif, ça demande une concentration de folie. C'est moi je pense, un peu une nouveauté à cet stade-là de football. Et ça montre les biens. Parce que Arsenal, moi je pense qu'ils ont très très limité Paris, même si peut-être le Paris Saint-Germain, ils n'étaient pas dans leur meilleure journée. Mais après, ça a montré aussi qu'effectivement, tu ne peux pas garder cette concentration tout le match. Ça suffit un petit moment où tu es un peu en retard avec Mosquera et voilà, tout. Et un petit 1-2 de Kvara et Dembélé, et ils sont passés. Mais effectivement, pour longtemps, le Paris Saint-Germain, ils n'ont pas eu la solution au problème que Arsenal leur montrait.
2: Tout à fait. Vas-y, Polo.
4: Oui, il y a juste une chose quand même qu'il ne faut pas oublier. C'est quand il y a le côté sportif, mais il y a ce qui s'est passé à Paris aussi, des violences.
2: Bien
4: et
2: sûr.
4: En Allemagne, il y a un article sur deux qui parle des violences quand même. Et l'image, je crois que vous ne vous rendez pas compte du côté allemand, l'image qu'a la France en ce moment dès qu'il se passe quelque chose. Évidemment très populiste aussi dans certaines interviews qu'on voit en Allemagne, comme quoi il ne se passe jamais rien en Allemagne, mais par rapport à la France, en gros, c'est presque une guerre civile.
2: Oui, c'est ça. Il y a les mouvements populistes européens qui sont emparés des images.
4: Oui,
2: pour appuyer là-dessus également. Non, il ne faut pas nier la réalité.
4: Ce que je trouve dommage ou dramatique, c'est que lorsque tu vois un incident qui se passe dans des piscines berlinoises, par exemple, tout de suite, la référence au niveau de la violence dans les piscines en Europe, c'est la France. Donc il faut aussi se rendre compte un petit peu de l'image qu'on est en train de véhiculer à l'étranger. Voilà, c'est aussi quand même... On devrait ne parler que de la qualité technique du PSG. Mmh. Et en fait, 50% des articles, c'est des problèmes sociétaux ou des questions sociétales. Donc moi, je trouve ça assez dramatique quand même que la presse allemande, je sais pas comment ça se passe dans vos pays respectifs, ne parle quasiment que de ça, alors qu'on devrait s'intéresser à ce que le PSG est capable de faire...
2: Daniel, chez toi, est-ce qu'on en parle beaucoup des violences post-finale, même pendant la finale ou pas en France?
3: Oui, mais c'est très polarisé. C'est-à-dire, c'est les journaux de droite et les personnalités sociales de droite
2: pour appuyer leur discours, quoi. C'est ça.
3: Oui, moi, il y a eu aussi des très belles photos, des très belles scènes, des très belles vidéos, des très beaux vidéos. Après, forcément, c'est une grande ville. Il y a des problèmes comme partout. Mais voilà, moi je veux aussi de belles choses, même en Italie. Hein.
2: Bon, en Angleterre, en tout cas, il y a quand même une parade assez folle pour le titre de champion aussi, Julien, malgré la défaite contre le PSG.
5: Ouais, incroyable, elle a été prévue depuis longtemps, avec un trophée ou deux s'ils avaient gagné la Ligue des Champions, forcément. On attendait beaucoup de monde déjà, parce que rappelez-vous, on avait vu des scènes de liesse assez incroyables autour de l'Emirates, le mardi soir où ils sont champions après le match de City à Bournemouth, le dimanche après le match de Crystal Palace où ils ont le trophée, mais bon, forcément, tous les supporters ne pouvaient pas être au stade de Crystal Palace l'après-midi, donc ils étaient tous réunis. Donc on s'attendait à ce qu'il y ait quelque chose, qu'il y ait beaucoup de monde, etc. Je pense que personne ne s'attendait à une marée rouge de la façon dont on l'a vu dimanche après-midi. C'était juste incroyable. On parle entre 1 million et 1,5 million de supporters qui étaient là dans les rues du nord de Londres. C'était incroyable à voir. Vous n'avez qu'à voir les vidéos sur les réseaux sociaux. Il y en a notamment... certaines où tu vois à un moment la densité de gens à certaines croisements de rue qui est juste phénoménal, quoi, avec du rouge partout, des gens qui sont montés sur les toits.
2: Malgré tout, la saison est réussie pour Arsenal, il faut le rappeler, évidemment. Il y a le retour d'un sacre enfin en Première Ligue. Cette défaite avec des champions atténue pas totalement, mon cher Julien, la joie d'avoir enfin récupéré un titre en Angleterre, quoi.
5: Ouais, non, bien sûr, l'objectif du début de saison, je l'ai souvent répété, c'était d'être champion d'Angleterre. Donc ça, tu l'avais réussi, ta saison a été réussie quoi qu'il arrive. Après, oui, si tu avais pu faire un doublé
0: historique, magnifique, pour la première fois remporter la Ligue des Champions pour le club, ça t'aurait amené encore une fois dans une autre dimension. Mais le dimanche, il n'y avait que des sourires partout, il y avait cette joie de la Première Ligue. 22 ans, c'est long pour un club comme Arsenal. Tu te rends compte aussi de la puissance, de l'amour que les gens ont pour ce club dans Londres, mais pas que dans Londres. Tu as des gens qui ont traversé l'Atlantique pour venir, il y avait des gens qui étaient venus de partout, tu avais toutes les générations, toutes les couleurs de peau, toutes les orientations religieuses, tout ce qu'on voulait. C'était incroyable, sincèrement. C'était tellement beau à voir. Mais même si vous n'êtes pas sur d'Arsenal, bon, alors après, à parler NE, bien sûr, mais sinon, de voir un club communier avec son public de cette façon-là, et encore une fois, c'est pareil pour le PSG hier à Paris, pour ceux qui gagnent dans leur club, le Barça, on a vu une très belle parade aussi chez Edgar. Enfin voilà, c'est pas que Arsenal, mais là, c'est vrai que le nombre de gens qui avaient tellement attendu dans toutes les fenêtres autour du stade, il y avait des drapeaux, des écharpes, des serviettes, tout ce que vous voulez, c'était juste phénoménal. C'est bravo, et bravo à eux, ils l'ont fait. Le plus dur maintenant commence, dans un sens, pour rejoindre ce qu'on disait un petit peu tout à l'heure, Nico, dans l'évolution, dans la progression encore de cette équipe, d'Arteta lui-même en tant que jeune entraîneur. Encore une fois, on a vu peut-être un petit peu aussi dans ces changements, par exemple la différence avec Luis Enrique, puisque quand Incapié se blesse à la fin, ben voilà, il a fait tous ces changements, il les a fait en même temps en plus, donc c'était peut-être des choses qu'il va apprendre, et je pense qu'ils vont beaucoup apprendre de la défaite de samedi en Ligue des Champions. Mais cette parade, elle était vraiment magnifique à voir et à suivre.
2: Pour être tout à fait complet, également émaillé par les incidents, hein, avec 6 personnes qui ont agressé l'arme blanche, hein, en marge de célébration du titre.
0: De gang,
2: voilà, exactement, une fois que la majeure partie de la foule était rentrée chez elle déjà.
4: Enfin, ouais, Paulo. Il y a un truc, il y a un mot qu'on n'utilise plus du tout, qu'on a connu, et même, je pense, certains chez vous, vous en faisiez partie, enfin, vous faites partie, c'est la question, est-ce que on a un retour du hooliganisme, ou est-ce que c'est autre chose?
2: Alors, tu peux l'appeler différemment, en tout cas. Ce qui s'est passé à Paris après, en marge de la finale et après la finale, c'est pas du hooliganisme.
0: La Coupe de France.
2: C'est dur à qualifier. Comment?
0: La Coupe de France, pas la finale de la Coupe de France entre les Niçois et les Parisiens, la bagarre.
2: Oui.
0: Tu vois, ce genre de scène-là.
2: Ça, oui.
0: Ensuite, nous, on a eu encore cette saison-là dans les
4: autres. Est-ce qu'il y a ceci? Mais on disait dans les années 80-90, on rappelle quand même que l'Angleterre, enfin le Royaume-Uni, a été interdit de Coupe d'Europe, suite aux ailes de 85 pendant 10 ans. Faut pas l'oublier, ça, quand même. C'est pas de jeter la faute sur les, la Grande-Bretagne, puisque les Allemands avaient beaucoup de problèmes, les Néerlandais, évidemment. Il faut se rappeler la finale de 75 au Parc du Bayern au PSG, ce qui se passe, hein. C'est pas neutre. Donc moi, j'aimerais vraiment que les spécialistes nous expliquent ce qui se passe. Si ce sont vraiment des gens qui sont entre guillemets supporters du PSG, parce que beaucoup de personnes aujourd'hui se revendiquent supporters du PSG, et j'ai envie de donner une petite anecdote à côté. C'est on dit souvent que les anarchistes sont des individualistes, mais tous les individualistes ne sont pas des anarchistes. Et moi, ce qui m'intéresse par rapport à ça, c'est quelle est cette violence aujourd'hui dans la cité, d'où elle vient, pourquoi, comment. Est-ce que on explique ça? Et je trouve qu'il y a relativement des personnes, et comme le dit très bien Danielé, qui s'expriment d'un point de vue politique. Mais moi, je préfère écouter les sociologues d'une façon qui m'explique ce qui s'est passé depuis 40 ans, pourquoi, comment, et le remettre en perspective.
2: Le retour d'une appétence à la violence, en tout cas, mais elle est hétérogène, hein, Paulo, j'ai l'impression. Il y a plusieurs sources.
4: Ah, mais je pense
2: que c'est partout. Hein. Tu vois.
4: Mais parce que moi, pendant 30 ans, on m'a dit, oh, l'hooliganisme des années 80, 90, c'est fini. Ah bon, en Allemagne, il y en a, hein, je peux t'assurer. Hein. Mais il y a aussi de plus en plus de personnes dans les stades. Donc, en pourcentage, il y a forcément plus de violence. Hein, c'est toujours pareil. Hein. Quand tu as 50 000 personnes qui sont dans un stade et 1% de cons, ça fait toujours 500 personnes. Quand tu en as que 10 000, ça fait 100. Hein. Donc, c'est ça. Et je trouve qu'on a relativement peu d'explications rationnelles.
2: Tout à fait.
4: Ce qui ne veut pas dire qu'il faut excuser. Mais moi, je trouve qu'on a un travail à faire.
2: Ce qui est terrible, c'est qu'on savait avant même qu'il y aurait des violences. Désormais, c'est une sorte de fatalité. Voilà. Ça arrive comme beaucoup l'avaient prévu, malheureusement. Bon, bref, c'est un débat qui mériterait beaucoup d'heures sur RMC ou ailleurs, et du temps avec des gens encore plus compétents, des sociologues par exemple. Voilà pour les festivités, notamment le titre du PSG en Ligue des Champions. Maintenant, on va écouter la première minute de la soirée, et c'est Paulo qui garde la main. On envoie la musique, s'il vous plaît. Ah ben, ça va nous apaiser, donc c'est super.
4: Voilà, c'était JBO Stinkerfinger, un doigt d'honneur. Pourquoi? Alors, vous savez très bien que dans quelques jours, elle va commencer une Coupe du Monde aux Amériques, et notamment aux États-Unis. Et moi, évidemment, qui dit Nationalmannschaft aux États-Unis, me rappelle 1994 avec un événement qui est très, très important. Nous sommes à Dallas, Donc au Texas, l'Allemagne, la Nationalmannschaft, qui, et ça on l'oublie complètement aujourd'hui, s'est revue en Allemagne, a peut-être l'une des plus grandes générations et tenante du titre de la Coupe du Monde évidemment, qui est sur le terrain et sur le banc, peut-être un peu vieillissante mais extraordinaire. On a des Hammer, on a des Matthäus, il y a des Guido Bourvald, il y a Klinsmann qui est en feu, Riedle, etc. Il y a Hassler, enfin c'est une équipe monstrueuse. Et puis il joue la Corée du Sud, évidemment, mi-temps 3-0, tranquille. Sauf qu'il y a un petit problème aux États-Unis, c'est qu'il fait super chaud. Et ça coupe les pattes des Allemands en seconde période, qui se font remonter 3-1 puis 3-2. Et Bertie Fauque, le sélectionneur, en a ras-le-bol. Donc il voit que Stefan Effenberg n'est pas content de. Enfin, Bertie Fauque n'est pas content de la performance de Stefan Effenberg, qui en plus a pris un deuxième carton jaune, donc il est suspendu pour les huitièmes de finale. Donc il le sort. Et Effenberg se fait huer par les supporters de la Nationalmannschaft à Dallas. Et que fait-il, ce cher monsieur? Il fait un doigt d'honneur. Il n'en fait même pas un, il en fait deux en fait, parce qu'il y a très peu d'images de l'époque. Et il est par la suite exclu de la sélection allemande et il va retourner directement en Allemagne. Il va s'occuper de la Fiorentina qui à l'époque est en seconde division, et ce sera l'un des plus gros scandales de la sélection allemande, puisque Bertie Vogt ne supporte pas ce genre de geste. Et donc moi c'était juste pour préparer la Coupe du Monde que je parlais de ce doigt d'honneur qui moi me fait
2: peut-on
4: toujours rêver.
2: Peut-on encore voir ce genre de geste dans la Nationalmannschaft? C'est la question, Polo. Est-ce qu'un joueur est capable aujourd'hui, de délivrer un tel geste?
4: Mais aujourd'hui la sélection allemande, ce sont des Bambi, quoi. Enfin, c'est à l'image du football. Moi, enfin, Uli Stein qui traite son sélectionneur Beckenbauer de guignol et qui est forcé de rentrer aussi.
2: Oui, non,
4: moi, en 86, ça me plaît beaucoup plus. Carré. Aujourd'hui, c'est autre chose. C'est très, très différent. Mais en tout cas, voilà, en 94, au Cotton Bowl de Dallas, Effenberg fait un doigt d'honneur aux supporters allemands, était exclu de la Nationalmannschaft. Et demain, un super documentaire, je pense, par rapport au trailer que j'ai vu, qui va nous parler de ça pour revisiter l'histoire de la sélection allemande pour ceux qui ont les chaînes allemandes.
2: C'était la minute historique de Polo Breitner, à une semaine un peu plus du coup d'envoi de la Coupe du Monde. Dans un instant, on va parler Mercato, Gordon au Barça, quelle destination pour Ryan Alvarez, Konaté, Rabiot, Diomandé, la pépite ivoirienne qui affole l'Europe, bien sûr, Ibrahima Konaté également, son avenir. Je l'ai dit. On revient dans un instant avec les 4 drôles d'âmes sur RMC. À tout de suite.
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2: Avec les quatre drôles de dames, Julien Laurence, Paul Breitner, Daniele Manoucia et Edgar Grollo. On est ensemble jusqu'à 22h avant une deuxième heure, un spécial Coupe du Monde. Et puis on a pas eu le temps de le faire la semaine dernière, vos 11 de vos 4 championnats, ils sont attendus. On les mettra également sur les réseaux sociaux. Alors, Mercato qui a commencé de manière spectaculaire il y a quelques jours seulement, avec l'annonce de l'arrivée d'Anthony Gordon de Newcastle au FC Barcelone. 70 millions d'euros plus 10 de bonus, première secousse du Mercato estival avant même le début de l'été. Tiens Edgar, question que je te pose, hein. Comment on a réagi à Barcelone? Est-ce qu'on se dit que c'était la priorité ou pas du tout de lâcher 80 millions d'euros pour Anthony Gordon, sachant, précision importante quand même, que ça y est, il n'y a plus de restrictions pour recruter côté barcelonais?
1: Oui, notamment que le plafond salarial, par exemple, pour la prochaine saison, a nettement augmenté, 80 millions d'euros de plus pour tout l'effectif, que Lewandowski part, donc ça aussi, ça t'enlève un poids au niveau de la masse salariale, donc ça c'est important à prendre en compte. Maintenant, est-ce que c'était la priorité numéro 1? Je pense pas. Je pense que la priorité numéro 1, c'est évidemment de remplacer Robert Lewandowski avec un vrai numéro 9. Maintenant, Gordon, qui peut aussi, je parle sous le contrôle de Julien évidemment, mais jouer à plusieurs postes en attaque et notamment devant, mais qui est avant tout plutôt côté gauche. Je pense que c'est une recrue qui a du sens. Forcément, même si les restrictions de recrutement pour le Barça sont plus légères, on va dire, que sur les dernières années, ça veut pas dire qu'ils ont un budget illimité. Ils doivent cibler des profils et choisir. Et je pense que s'ils choisissent Gordon, c'est aussi qu'il y a une vraie volonté d'Hansi Flick. Et je pense que s'il y a une vraie volonté d'Hansi Flick, c'est parce que Gordon aussi c'est quelqu'un qui peut leur apporter dans les efforts défensifs, parce que Hansi Flick a répété toute la saison que les problèmes défensifs qu'avait parfois le Barça venaient aussi des attaquants et venaient aussi des moments où le pressing était moins bien organisé, était moins bien fait et moins bien suivi par les différents joueurs, moins harmonieux. Et je pense que ça veut dire qu'il compte aussi sur cet aspect-là du jeu d'Anthony Gordon, c'est-à-dire les efforts défensifs, et donc je pense qu'ils valorisent beaucoup ce côté-là chez Gordon. Et après, c'est aussi qu'ils ont dû avoir une opportunité de marché où ils ont vu qu'il y avait cette recrue qui était faisable, qui est, je pense, au-dessus d'un joueur comme Marcus Rashford. Ça s'est fait assez vite, ça a surpris par la vitesse du transfert. Maintenant, c'est quelqu'un évidemment qui peut apporter à cette équipe, et on a vu aussi tout au long de la saison la volonté d'Hansi Flick d'avoir des joueurs qui peuvent jouer à plusieurs postes, d'avoir des joueurs aussi qui des zones qui sortent de là où ils sont alignés dans le 11 sur le papier, comme Lamine Yamal, comme Rafinha, qu'on a vu souvent entrer aussi dans l'axe. Et je pense que cette recrue là va aussi en ce sens, voilà, parce qu'elle va donner encore plus de possibilités à Hansi Flick.
2: Si Gordon arrive, ça veut dire que Rashford ne sera pas conservé. Il appartient à Manchester United, je rappelle.
1: En tout cas, en termes de profil, ça me paraît compliqué, très compliqué. Je pense que c'est clairement le remplaçant, et un remplaçant plus. Hein. C'est au-dessus sur le papier aujourd'hui que Marcus Rashford, ou en tout cas c'est plus bling bling, et c'est sa valeur marchande est largement supérieure à Marcus Rashford.
2: Ouais, il n'a pas très envie de retourner en première ligue, j'ai l'impression, Julien, Marcus Rashford. Il aurait surtout voulu rester à Barcelone. Est-ce qu'il va revenir à United ou être vendu? Qu'est-ce qu'on dit en Angleterre concernant son avenir?
5: C'est une bonne question. Alors lui, oui, il aurait voulu rester. Je crois qu'il est d'ailleurs déçu que ça ne se soit pas, fait. Parce que finalement, même sans faire une saison extraordinaire, c'est plutôt une bonne saison, même dans un rôle un peu de joker de luxe ou de remplaçant de luxe, on va dire, entre guillemets. Après, le problème de Marcus Rashford, c'est qu'il gagne 350 000 euros par semaine. Donc à un moment, il n'y a pas non plus beaucoup de clubs dans le monde qui peuvent se permettre de payer quelqu'un encore sous contrat à 350 000 euros par semaine. Donc à un moment, c'est compliqué pour lui aussi, surtout s'il veut pas rester à Manchester United, parce que je pense que dans le cas de 3-1 de Carrick, il a peut-être plus de place à gauche qu'un Matheus Cunha, par exemple, qui n'est pas du tout un joueur de côté, même s'il peut le faire, et comme c'est un bon joueur, bah, ça passe. Mais je sais pas si Carrick veut le garder même, et encore moins à ce prix-là. Donc on verra, mais ça peut se compliquer un peu pour Marcus Rashford, ou alors il peut être réaccueilli bras ouverts par Carrick par exemple et Manchester United, et pourquoi pas dans un sens avoir eu sa carrière voir sa carrière se relancer à Barcelone et repartir, on va dire, sur des bases plus fraîches, on va dire, plus je sais pas comment on dit en français, mais tu vois, un fresh start quoi,
2: un nouveau départ,
5: voilà,
2: quoi.
5: Exactement.
2: Bon, voilà pour Gordon
5: et
2: également,
5: mais juste pour finir sur Gordon,
2: il va réussir à Barcelone ou pas?
5: Alors moi je sais pas, c'est 3 buts, c'est 6 buts en championnat cette saison, dont 3 sur penalty. Hein. Donc c'est-à-dire que j'ai plein de défenseurs chez moi qui ont marqué plus que Anthony Gordon, qui a joué 26 matchs de championnat. Après, là où Elgar a tout à fait raison, c'est sur le pressing, il est monstrueux. Il est monstrueux, d'ailleurs il a parfois même pris des cartons rouges parce qu'il pressait tellement, il se taclait dans tous les sens, il courait derrière le ballon autant qu'il pouvait. Donc ça, à ce niveau-là, ils seront pas déçus, c'était son rêve absolu. D'ailleurs, il a parlé dans un espagnol plutôt bon, j'ai trouvé, Elgar, lors de sa présentation. Ça c'est très bien,
1: ça a été très apprécié, hein, qu'il fasse l'effort.
5: Ouais, j'imagine, ouais. Et puis je pense qu'il était vraiment, tu sais, il était vraiment honnête en disant que c'était son rêve depuis toujours, un peu comme Kylian d'ailleurs. Donc il a appris l'espagnol dans l'optique d'un jour, il espérait jouer au Barça et en Espagne, quoi. Donc bravo à lui, mais après il a quand même beaucoup de travail à faire devant le but, notamment parce que la saison dernière c'était quand même très laborieux.
2: Bon, voilà pour. Oui, quelqu'un voulait réagir?
4: Ouais, enfin, je crois à ma connaissance, mais il faudrait vérifier si nos auditeurs sont des spécialistes de ça. Le dernier anglais à part Rashford, c'était pas Gary Lineker à Barcelone, donc ça commence à dater. Donc le profil de la nationalité, moi, me perturbe toujours un peu parce qu'il y a des ADN dans les clubs quand même. Et à ma connaissance, alors à l'époque en plus c'était Venables, je crois, le coach de Barcelone.
2: Terry Venables.
4: Il y avait quand même une filière, et c'est pas tout à fait.
2: Qu'est-ce qui te perturbe, Polo? Qu'est-ce qui te perturbe finalement? Qu'est-ce qui te perturbe à l'heure de la mondialisation?
5: Ben, même les anglais, c'est pour ça.
2: C'est quoi?
4: Non, c'est que je suis pas persuadé qu'il y a des nationalités qui réussissent partout.
2: Ah bon?
4: Je suis pas persuadé qu'on réussisse à Barcelone en venant de Première Ligue, par exemple, par rapport au style de jeu.
5: C'est très intéressant, ça. Rappelez-vous, Michael Owen au Real Madrid, même Gareth Bale, tout ça, c'est pas toujours garanti.
2: Tu considères que David Beckham a plutôt réussi au Real, plutôt réussi quand même, non?
5: Ouais, mais on a plein de contre-exemples aussi pour aller dans le sens de ce que dit.
2: Ouais, ouais. C'est
5: surtout chez les Anglais qui n'aiment pas partir de leur île de toute façon. Donc.
1: Ouais. Non, mais j'ai l'impression, Gareth Bale, quand même, qu'il y a une tendance sur les dernières années où on voit quand même de plus en plus de joueurs anglais. J'ai eu la sensation, en tout cas, de voir plus de joueurs anglais s'exporter. Alors c'est pas aussi massif, par exemple, évidemment, c'est très loin des standards français ou même d'autres pays. Mais j'ai l'impression que c'est quelque chose qu'on voyait déjà encore moins il y a 10 ans, peut-être.
5: Ouais, mais après, ils ont enfin compris que ça, c'était très bénéfique d'aller à l'étranger, de connaître d'autres choses, d'autres cultures de foot, d'autres pays de foot.
0: parce que pour trop longtemps ils sont restés auto-centrés sur leur première ligue à eux, donc c'est enfin la bonne chose, et ça a démarré d'ailleurs par les jeunes joueurs qui sont partis un peu partout à droite à gauche parce qu'ils considéraient qu'ils avaient moins de possibilités de jouer en première ligue dans les grands clubs anglais, et ça part de là, et puis après d'autres ont suivi.
2: Ou alors des très gros clubs type le Real, hein, qui est arrivé à shipper des stars au club anglais. Bah, McManaman a plutôt réussi au Real, par exemple. Steve McManaman, c'était ouais, plutôt correct également. Après, j'ai pas pléthore d'exemples. Hein, si on parle de l'axe anglo-espagnol, en Allemagne, évidemment, il y en a un exemple, mais ça a réussi plutôt. C'est Harry Kane, mon cher Polo. Hein, on a eu Jude Bellingham c'est aussi plutôt.
4: Un peu anglais, comme dit Daniel.
1: Bien sûr, Bellingham.
2: Jude Bellingham.
1: Bon, Alexander exactement. Arnold, c'est pas encore ça pour l'instant.
2: Toujours pas, non, pour l'instant.
0: Mais tu vois, Michael Owen, par exemple, je sais qu'on n'a pas trop le temps là.
2: Vas-y.
0: C'est fascinant. Non, mais c'est fascinant parce que il s'est jamais fait à la vie madrilène. Alors, il faudra m'expliquer.
2: Oui, alors c'est ça la raison, peut-être.
0: On a souvent eu des débats avec lui, puisqu'on travaillait ensemble à la télévision anglaise. On lui disait, mais comment tu ne peux pas t'adapter à la vie madrilène? Enfin, c'est impossible, tu vois, même pour un Anglais. Comment tu peux pas aimer une ville où t'as quand même beaucoup plus de soleil que chez toi, où la nourriture est bien meilleure que chez toi? Bon, la musique, si t'as pas envie de l'écouter, bah, mets tes musiques anglaises chez toi, mais c'est. Enfin, voilà, c'était. Et pourtant, il a vécu à l'hôtel. Tout son temps au club, il a même jamais vécu dans une maison. C'est pour vous dire à quel point le gars, il sentait vraiment pas bien. Au Real Madrid, t'es ballon d'or. Tu joues au Real Madrid, t'habites à Madrid, t'as un salaire monstrueux, et pourtant, t'arrives jamais à t'adapter à cette vie-là. Moi, je comprends pas, quoi. Mais après, bon, des fois, il fait des trucs un peu bizarres. Après,
2: c'est vrai, exemple.
0: Et par exemple, il aime pas le cinéma, il regarde jamais des films.
2: Ah oui, d'accord, intéressant ce thème-là. D'accord, ok. Pourquoi
0: il a vu 5 films dans sa vie. Donc, à un moment.
2: Mais qu'est-ce qu'il anime, ce garçon, Michael Owen, là?
0: Les chevaux. Il adore les chevaux. Non, mais il est très sympa. Hein.
2: Ah oui, mais beaucoup avec lui.
4: Non, mais il a vu 5 films et c'est Kurosawa, ça va, quoi.
2: C'est très sélectif, ouais.
4: C'est toujours pareil.
0: Juste l'avion, tu vois.
2: D'accord, maman, oui, j'ai raté l'avion, le 1, le 2, quoi. J'ai re-raté l'avion. Et puis après.
0: Et encore, ouais.
2: Oui,
0: encore.
2: D'accord.
0: Mais non, mais tu vois, c'est fascinant. Alors, c'est pas sa personnalité, en fait. Il aurait jamais dû bouger de l'Angleterre. Lui, il était pas fait
2: c'est
0: comme ça.
2: C'est un casanier, quoi. Voilà, beaucoup. C'est ça.
0: McManaman, ouais. Par exemple, aujourd'hui, il habite en Espagne. Il adore l'Espagne. Il est plus espagnol que Scouser, même. Il adore ça. Et puis tu le vois, on était encore ensemble à la finale, puisqu'on, encore une fois, on travaillait pour la même télé aussi. Il était habillé, mais genre, il était à Madrid, quoi. C'est fascinant à voir comment lui, en revanche, l'inverse d'Owen, s'est fondu complètement dans la vie. À épouser la vie espagnole et madrilène encore plus, tu vois.
2: Intéressant. Très bon débat à mener, à prolonger, bien sûr. Si vous avez des idées pendant la pub, hein, de joueurs anglais qui ont vraiment réussi à l'étranger, n'hésitez pas à nous les faire partager. Avant qu'on continue sur le mercato, qu'on parle de Vuskovic avec Polo, de Ibrahima Konaté avec Julien dans un instant, deuxième minute de la soirée, elle est espagnole. On envoie la musique, s'il vous plaît.

0: Gloria, la gloire du duo Los Dioses, ils viennent de Malaga. Sur la pochette de leur nouvel album, il y a un des deux qui porte le maillot de Malaga. Dans la chanson qu'on écoute, ils parlent de Malaga, et donc ça veut dire qu'ils vont stresser. Ils vont stresser dans les prochains jours, puisque Malaga va jouer les playoffs pour monter en Liga. Alors qu'est-ce qu'il faut savoir sur ces playoffs? Déjà le format, 4 équipes, demi-finale aller-retour, finale aller-retour aussi. Et parmi ces équipes, donc celle avec l'histoire récente la plus importante, c'est Malaga qui a terminé 4e de saison régulière, quart de finaliste de Ligue des Champions en 2013 avec Toulalan, Isco, Montréal, Joaquin, on se souvient de cette génération-là. Et depuis, plein de problèmes financiers qui ont réduit les ambitions du club. Ils sont descendus en 2018, puis passés par la 3e division en 2023-2024. Et dans les prochains jours, ils peuvent retrouver leur vraie place, c'est-à-dire la Liga, puisqu'au classement historique du foot espagnol, c'est le 20e club du pays. Ils vont jouer contre le 21e club historique du pays, Las Palmas, club des îles Canaries, qui essaie de remonter tout de suite. Vous connaissez leur meilleur buteur, hein, vous le connaissez tous, c'est Ressé, ancien joueur du Real et du PSG. J'aurais pu mettre l'une de ses chansons aussi, mais je voulais vous épargner ça. Et puis l'autre demi-finale, ce sera entre le 3e et le 6e, c'est Almeria contre le CD Castellón. Les Andalous d'Almeria arrivent peut-être en tant que favoris, puisqu'ils ont, déjà ils terminent 3e, ils ont le meilleur buteur du championnat, Sergio Arribas, 25 buts. Ils ont le soutien en plus de Cristiano Ronaldo qui détient 25% du club. Et en face, ils vont retrouver l'équipe qu'on attendait le moins à ce niveau-là en début de saison, le CD Castellón. C'est un club de la région de Valence, collé à Villarreal, qui n'a plus disputé la Liga depuis 1991. Son effectif vaut deux fois moins que celui d'Almeria. C'est que le 14e effectif de Segunda en termes de valeur marchande. Donc c'est déjà une saison réussie pour eux. Voilà, rendez-vous samedi pour le début des playoffs.
1: Malaga, l'ancien club de Jérémy Toulalan, bien sûr, qui ne doit pas nous écouter ce soir, puisque
0: il leur aura rendu visite il y a quelques mois. Il est toujours attaché au club.
1: Jérémy Toulalan, d'accord, ok. Intéressant.
0: Bon, en tout cas, il était invité du club. Il a rendu visite. Il a serré la main de tous les joueurs dans le vestiaire, etc.
1: Voilà pour ta minute, mon cher Edgar. Dans un instant, la suite, c'est notre page Mercato européen. Bien sûr, on va parler des coachs aussi, Allegri, Iraola, Slot, Hutter, avec les quatre drôles de dames. Reste avec nous, RMC 20h47.
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1: Avec les 4 drôles de dames, on est ensemble jusqu'à 22h. L'after point relais comme tous les soirs de 22h à minuit en direct de Valenciennes. Dernière tournée des 20 ans de l'after. Alors évidemment, on a beaucoup de propositions, les amis, sur le chat YouTube, des joueurs anglais qui ont réussi à l'étranger. Bien sûr, la Bicéleste nous dit comment oublier Waddle à Marseille, notamment. Moi, j'avais noté également de mon côté Glenn Hoddle à Monaco, quand même, si on compare. John Collins aussi à Monaco, d'ailleurs, pour ce qui est de la France.
10: John Collins, pas anglais, attention. Hein.
1: Écossais.
10: Très important.
1: Oui, mais. Voilà. Ah, très différent.
10: Non.
1: Pour toi, très rien à voir pour toi, très différent.
10: Par exemple, les Écossais s'exportent beaucoup plus, dans le sens où, dans leur championnat, eux, si tu veux, surtout maintenant, encore plus qu'à l'époque de John Collins.
1: Oui, obligé de bouger, quoi. Ouais.
10: Voilà, tu vois. Mais un Chris Waddle, par exemple, quand Chris Waddle vous raconte les histoires de son arrivée à Marseille, c'est fascinant. Mais Chris Waddle, à l'Euro 2016, par exemple, on était en tribune de presse pour descendre sur le terrain, parce qu'on avait un truc à faire pour la télé sur le terrain. Mais sincèrement, j'ai cru qu'il allait jamais y arriver. Tellement au Vélodrome, puisque ce match, au Vélodrome, avant le France-Allemagne, la demi-finale au Vélodrome. Sincèrement, je vous jure, j'ai cru qu'il allait jamais y arriver. C'était il pouvait pas faire un pas sans qu'on l'arrête, qu'on lui parle en français, alors qu'il comprend rien en France.
1: Enfin, il avait jamais appris français. Il est légendaire en France, bien sûr.
10: Non, mais
1: Marseille, surtout.
10: Nico, on était en 2016 et il est parti en 93.
1: Oui, mais
10: 92.
1: Oui, parce qu'on le voit plus, on a plus de nouvelles. Et quand il réapparaît, c'est une apparition, quoi.
10: Mais je vous jure, c'était incroyable à voir.
1: Ah oui.
10: Incroyable. Pour surpris. Tous les Marseillais qui étaient là ce jour-là et qui nous écoutent, ils sauront très bien ce que je raconte. C'était hallucinant. Sincèrement, même lui était choqué. Hein. Même lui était choqué.
11: En Italie, il y a Rush à la Juventus, mais juste une année.
1: Qui
11: et après,
1: je n'ai pas entendu.
11: Yann Rush.
1: Yann Rush, bien
11: de
1: sûr.
11: Liverpool, dans les années 80. Et après, il y a eu Gascogne à la Lazio qui a.
10: Alors, dans les années 90, il y a toute la génération qui va, les Plates, les Gascogne et tout ça.
11: Ouais.
1: On a eu Joe Cole à Lille, sans réussite, notamment. Pourtant, il n'était pas très loin de chez lui.
10: Joe Barton.
1: Joey Barton plutôt réussi. Joey Barton à Marseille. Alors.
12: Il y a un Anglais qui a pas mal réussi à Hambourg dans les années 80 quand même.
1: Vas-y.
10: Aussi avec les cheveux longs. Pas mal, ouais. C'est vrai.
1: Vas-y, mais attends. Mais non, mais je l'ai même pas. Attends, c'est une catastrophe.
10: Bah voilà, là, toi,
12: oui,
10: franchement,
12: c'est oui, ça, c'est juste.
1: Anglais, ça, c'est juste. Hambourg, cheveux longs.
12: Bouclé, on va dire. Très long.
10: Ballon d'or en plus.
12: Double ballon d'or.
10: Double ballon d'or même, ouais. Elle prend ta retraite. Non,
1: c'est terrible. Là, c'est terrible.
10: Va te reposer, t'es fatigué. Sur une plage bordelaise.
1: Surtout, ne le dites pas. Hein. Laissez-moi dans la mouise. Hein. Allez-y.
12: Bah oui.
1: Bon, bah écoutez. Qu'est-ce qui gagne ?
12: Bah oui.
1: Qui gagne ? Oui, voilà. Très bien.
12: Sinon, on a alors Grève au Bayern. Sauf que c'est pas un véritable Anglais. Sauf que c'est pas un véritable Anglais, puisqu'il a été formé en Bavière, en fait. Donc, c'est.
10: Puis les Canadiens, surtout, à la base.
12: Ah oui, au départ, il est Canadien en plus.
1: Ah, mais voilà, ouais, Polo, ouais. Voilà, boum.
10: Alors, Trevor Stevens, voilà, tu vois, il y a des joueurs.
1: Lui, Ibrahima Konaté va quitter l'Angleterre, mon cher Julien, puisqu'on en parlait. Ou pas, d'ailleurs, hein, c'est officiellement terminé avec Liverpool, qu'il a annoncé aujourd'hui. Konaté, c'est 5 saisons, un titre en Première Ligue, une Cup, 2 Coupes de la Ligue anglaise, il est en fin de contrat. Pourquoi on n'a pas trouvé d'accord? C'est une question d'argent, d'oseille seulement, mon cher Julien, ou l'envie de voir ailleurs un nouvel horizon pour Ibrahima Konaté?
10: Non, je pense que l'argent, oui, forcément, a joué un rôle dans ce revirement. Parce que rappelez-vous, il y a quelques semaines, et nous sur RMC avec Fabrice Hawkins, on l'annonçait aussi. D'ailleurs, même Ibrahima lui-même avait été plutôt clair en disant que l'accord était quasiment fait et que ça allait se faire. Et pourtant, ça s'est pas fait. Donc, je pense que oui, il y a eu un moment un problème dans les négociations qui ont duré pendant pourtant longtemps entre son entourage et le club aussi. Je pense qu'il y avait une volonté chez Ibrahima et qui est tout à fait compréhensible de se sentir voulu par le club. C'est-à-dire que t'es devenu un joueur important, t'as 27 ans maintenant, t'es arrivé très jeune d'Allemagne, tu as progressé, même si la saison est un peu compliquée, mais elle est compliquée collectivement, pas juste individuellement pour Ibrahima Konaté, la saison à Liverpool. Elle est un peu plus compliquée, mais il y a quand même 2 ans, vous étiez champion, t'as été très bon. Et je pense qu'il a peut-être pas toujours non plus ressenti ça. Et du côté du club, on dira peut-être qu'il avait des demandes trop élevées aussi. En tout cas, il y a eu un problème quelque part. Ça, c'est sûr. Parce qu'il y a eu un moment où lui voulait rester, le club voulait qu'il reste. Et pourtant, ça s'est pas fait. Donc, même l'arrivée de Jérémy Jacquet, je pense, même si elle est très prometteuse pour Liverpool et ils sont très contents de l'avoir et je pense qu'ils ont fait un très joli coup. Mais malgré ça, il y avait aussi une volonté double que Ibou reste au club. Et malheureusement, ce ne sera pas le cas.
1: Ce ne sera pas le cas pour Ibou Konaté. On va attendre de savoir où il va atterrir. Très demandé, bien sûr, y compris chez toi au Real, peut-être aussi, mon cher Edgar, pour Ibrahima Konaté. Hein.
13: fait partie des pistes possibles.
0: Oui, alors, en tout cas, sur le papier, je pense que n'importe quel défenseur central qui sait à peu près jouer au football, ça se prend aujourd'hui au Real Madrid. Et donc, évidemment, lui, non, mais c'est clairement, il pourrait avoir le niveau. Maintenant, j'ai l'impression qu'on parle un petit peu moins de cette piste maintenant que, par exemple, il y a un an où c'était un nom qui revenait beaucoup plus.
13: Daniel, quel sera le dossier chaud de l'été chez toi dans les prochaines semaines, là, concernant le mercato?
11: On est en train de parler des Rabiot, on est en train de parler de beaucoup de Milan, surtout parce qu'il manque tout, en gros, à Milan. Il manque les directeurs sportifs, les directeurs techniques. L'entraîneur, on a parlé de Iraola, et même si, voilà, c'était un peu bizarre parce que un des meilleurs entraîneurs sur le marché, pourquoi il devrait aller à Milan? En fait, il n'est pas allé à Milan. Là, il part de Ragnik, qui c'est quand même un entraîneur impliqué.
13: Oui, bien sûr.
11: Oui, il a la Coupe du Monde à faire avec l'Autriche. Mais il part de lui comme un rôle, plénipotentiaire. On dit en Italie, il a beaucoup de pouvoir, plénipuissant, je ne sais pas comment on dit en français. Mais on part de lui avec, sur les bancs, après, un de ses élèves, peut-être Mathias Gesle, que c'est l'entraîneur de l'Al Ahly. Glasner, on parle aussi d'Oliver Glasner.
13: Mais pour le moment, il y a. J'ai l'impression que c'est Ibrahimovic qui va décider, ou qui va décider du nom du
11: moment,
13: entraîneur du Milan, quoi. Parce qu'il n'y a que lui qui peut diriger aujourd'hui.
11: Voilà, oui, ils sont restés lui et Cardinale, et après, il y a d'autres figures, mais moins importantes. Mais surtout, on ne comprend pas. Aujourd'hui, le Corriere della Sera, ils ont même fait un article pour dire que la fédération, la FIGC, la fédération italienne, elle a envoyé quand même un mail pour rappeler au Milan que dans toute cette chose à faire, il faut aussi inscrire l'équipe au championnat avant le 16 juin. Comme s'ils allaient oublier de faire ça. On ne sait pas si c'est vrai. En tout cas, le Corriere della Sera, le plus important journal italien, il a rapporté cette nouvelle. Donc, on ne comprend pas qu'est-ce qui est en train de se passer. Ibrahimovic va partir, il va faire le commentateur de la Coupe du Monde dans pas longtemps. Donc, c'est vraiment un autre mer. Et il n'y a pas de temps à perdre aujourd'hui. Léao, il a fait hier un post sur les social networks qu'il allait partir. La société, apparemment, elle s'est énervée. Donc, il y a quand même de mouvements. Mais c'est pas un mouvement dirigé par le Milan lui-même. Donc ça devient un peu chaotique et ça devient un peu problématique lorsqu'il y a d'autres équipes qui ont bougé vite. Deux fois bien, deux fois mal, on peut en parler. Naples, Allegri, Sarri, l'Atalanta, ou même Gattuso à la Lazio, et je trouve ça lunaire. Mais au moins, ils ont fait quelque chose. Tedesco, Domenico Tedesco à Bologne, c'est presque fait. Grosso à la Fiorentina, ils ont tous changé, mais Milan, il reste
13: toujours,
11: tu sais, les jeux avec les chaises musicales.
13: Exactement.
11: Voilà, on va dire, il y a plus de fesses que des chaises là. Il y a plus de chaises que des fesses des fois, on dit aussi. C'est-à-dire, il y a plus d'équipes.
12: Pour le Milan, ça serait extraordinaire parce que ça serait la deuxième. Si Ralf Rangnick arrivait, parce que ça serait la deuxième fois qu'il serait un candidat là-bas, et que la première fois déjà, alors que lui voulait tous les pouvoirs, c'est Maldini qui ne voulait pas. Et ça serait quand même extraordinaire parce que ça voudrait dire que ça n'a pas fonctionné le côté vieille école italienne avec Maldini, et que finalement, en urgence, on doit récupérer Ralf Rangnick, qui, rappelons-le, est en fin de contrat après la Coupe du Monde fin juillet, si je me rappelle bien. Et s'il arrive en plus, non, parce que lui, en fait, Rangnick, normalement, il veut plus entraîner de club. Mais il a ses idées, on le sait. Et s'il amène avec lui Matthias Hiesel, qui est quand même l'un des grands espoirs du football allemand, qui est passé par Liefering, évidemment, puis Salzbourg, et débarque à Milan pour mettre en place ce qui s'est passé au Hoffenheim et au Leipzig, c'est génialissime au niveau du projet. Mais alors, pour la culture italienne, attention, c'est pas tout à fait même chose. Hein. Ça peut aller dans le mur directement, parce qu'il faut que la direction soit d'accord. Il faut que tout le monde, un peu comme Arrigo Sacchi avec Berlusconi à l'époque, lorsque les joueurs ont commencé à dire, Sacchi, il nous gonfle, quoi. C'est-à-dire, si la direction dit pas, on fait comme ça, et en plus, c'est du boulot sur plusieurs années, ça va dans le mur directement. Hein. C'est quand même assez. Mais bon, c'est un scénario. Hein. Pour moi, là, c'est dans l'Uchronie. Mais si ça arrive, je trouve ça assez exceptionnel, et ça sera peut-être plus grand projet européen, en tout cas le plus intéressant à mes yeux à suivre.
11: Non mais alors c'est ça qui n'a pas marché la première fois. Après c'est pas Maldini qui a fait faillir le projet Milan, parce que lui il a été limogé il y a quelques années. Donc les supporters de Milan ils regrettent surtout Maldini. Mais effectivement la question c'est s'il n'a pas marché parce qu'il avait trop de questions, il avait trop de prétentions on va dire la première fois.
12: C'est normal.
11: Oui, non, mais moi je aussi, moi, je
12: veux dire les gens connaissent pas Rangnick, mais c'est quelqu'un de très spécial. Et si on me dit
11: non,
12: à la place,
11: je suis content. Hein.
12: Rangnick, mais... il s'occupe des chiottes jusqu'à les arrêts de jeu, les pénalties dans les arrêts de jeu. Il y a tout. Hein. C'est quelqu'un qui met son système.
13: On suivra ça dans les prochaines heures même, hein, car ça va bouger du côté du Milan. Daniel, tu nous tiens au courant, bien sûr. On fait une pause, on revient dans un instant. On va prolonger et finir sur le mercato, parler des coachs, Arne Slot notamment, Iraola pour le succéder, Pierre Sage, Crystal Palace. Est-ce que c'est chaud? Là aussi, on va en dire un mot évidemment. Et puis à 18h, qui revient à l'Eintracht Francfort. Reste avec nous dans un instant, la deuxième heure avec les drôles de dames. Sur RMC, à tout de suite.
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11: Moi, je pense qu'on n'a plus de grands artistes. Il n'y a plus de Salvador Dali. Il n'y a plus de Andy Warhol. 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
0: 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Toujours 0-0 dans cette finale de la Ligue des Champions. Ça va être tiré de la droite vers la grosse.
1: C'est con, il a tout loupé. 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Mais non, pas toi, Julien.
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13: Avec les quatre drôles de dames, Julien Laurence, Paulo Breitner, Edgar Grolot, Daniele Manoussia. On est ensemble jusqu'à 22h, vous le savez. Alors on termine sur le mercato, car il se passe beaucoup de choses. Hein. C'est de l'actualité et pas forcément des projections. Arne Slot, c'est terminé aussi, Julien. C'est une des infos du week-end importante. Certains pensaient qu'il allait quand même rester, malgré sa saison ratée à la cinquième place, terminée à la cinquième place de Première Ligue. C'est terminé pour lui. Le successeur, en revanche, n'est pas connu officiellement, Julien. Iraola est le grand favori, bien sûr.
5: Ouais, tout à fait. C'est vrai que les négociations ont commencé déjà avec Anthony Iraola et ça, je ne vois pas pourquoi ça se ferait pas. Arne Slot, limogé, ça fait plusieurs semaines maintenant que je disais que je comprenais même pas pourquoi il était encore au club et pourquoi il allait rester la saison prochaine quand on nous disait que qu'il allait rester. J'ai pas trop compris, je comprenais pas, je l'avais déjà expliqué. Pour moi, c'était récompenser la médiocrité que de le laisser en place. Je comprends très bien qu'il avait gagné le titre de champion sur sa première saison. On va pas non plus revenir sur sur le contexte de cette saison-là, notamment l'après Klopp et le fait qu'il y avait eu aucune recrue l'été où Slot arrive en fait. Donc c'était encore vraiment l'équipe de Klopp. Et pour moi, à part aller jusqu'au mois de janvier, ça tout allait très bien. Et à partir de janvier, le reste, tout s'est compliqué en fait. Donc pourquoi garder quelqu'un comme entraîneur quand il a finalement réussi 6 mois sur 2 ans? Pour moi, ça n'avait aucun sens. Et je suis content sincèrement, pas simplement parce que ça va dans le sens de ce que je disais dans l'émission depuis maintenant plusieurs semaines, et parce que je trouve que Liverpool a pris la bonne décision.
13: Voilà, Henri Vincent et Iraola qui devrait arriver également. Ça peut matcher, Iraola, bon, qui a réussi avec Bournemouth, bien sûr, entraîneur en vogue. Tu vois le mariage réussi, toi, a priori?
5: Alors, moi, je pense que c'est un très bon coach qui va devenir un très grand coach quand il sera dans un grand club, ce qui va être le cas là. Il aura peut-être besoin d'un petit peu de temps pour se familiariser aussi avec l'environnement, ne serait-ce que la pression déjà, parce qu'à Bournemouth, comme au Rayo avant qu'il vienne en Angleterre, la pression, ça n'existait pas pour lui. Il n'y avait pas vraiment d'attente ou quoi que ce soit dans des clubs comme ça. Là, en revanche, à Liverpool, c'est chaque match que tu dois gagner. C'est pas du tout, ça n'a rien à voir avec Bournemouth ou le Rayo Vallecano. Donc, ce sera à lui de s'adapter très vite en termes d'état d'esprit. Il est beaucoup plus proche de Klopp que Slot ne l'aurait jamais été, déjà. Quand tu penses que la saison dernière, le Liverpool sous Slot avait couru moins que l'adversaire dans 90% de ses rencontres, pour une équipe comme Liverpool dans un club pareil, c'est inadmissible et inacceptable. Ce ne sera pas le cas avec Iraola. En revanche, il y a toujours le même problème de qu'est-ce qu'on fait avec Wirtz, Isak et Kitike quand il reviendra. Comment on remplace ça là? Donc, et le recrutement de cet été va être très important, et surtout ses premières décisions à lui sur comment organiser cette équipe-là. On sait qu'il a l'habitude de jouer en 4-2-3-1, c'était le cas à Bournemouth, je vois pas pourquoi il va changer maintenant. Mais où est-ce que tu mets toutes ces pièces-là du puzzle dans son puzzle à lui? Ce sera très intéressant à voir.
13: Bon, l'incompréhension évidemment, c'est le Xabi Alonso qui n'est pas entraîneur de Liverpool cette saison.

0: Il va ensuite aller aux États-Unis chez les propriétaires de FSG avec Mike Gordon. Et donc, il y a aussi beaucoup de gens qui décident. Et c'est pas, ça prend du temps et c'est un peu compliqué et tout ça. Et je me demande si c'est pas un petit peu ça qui a fait aussi que, à un moment, tu devais laisser Slot en place pour absolument accrocher le top 5. Tu l'as fait. Et puis après, ça a pris un petit peu de temps. Et donc, forcément, t'as raté Xabi Alonso qui, lui, rappelez-vous, avait déjà été annoncé par Chelsea alors que la saison n'était pas encore terminée, ce que Liverpool n'aurait pas pu faire vraiment. Ça aurait, t'aurais risqué de mettre en péril la fin de saison et le fait que de ne pas accrocher la Ligue des Champions peut-être. Donc il y a tout ça qui fait que ils ont peut-être raté Xabi Alonso, pas parce qu'ils ne le voulaient pas, mais parce que le timing effectivement n'était pas adéquat.
1: Alors voilà pour les coachs. En Allemagne également, il y a un retour chez toi, Polo. 5 ans après, Adi Hütter retrouve l'Eintracht Francfort. C'est annoncé ces dernières heures. 5 ans, il avait fait quoi? 3 saisons sur place, 18-21, une demi de Ligue Europa. Il avait été l'entraîneur de l'année, hein, 18-19 par l'électeur de Bild notamment. Comment tu analyses ce retour? Est-ce que c'est une bonne nouvelle pour l'Eintracht, ce retour d'Adi Hütter?
2: Alors c'est intéressant parce que lorsqu'il a fait la conférence, il a été présenté évidemment ou représenté et il y a eu les questions des journalistes et il y a une journaliste qui n'était pas tellement finaude, je trouve, lui a dit: lorsque vous êtes arrivé en Bundesliga, vous étiez un no name. Aujourd'hui, vous avez réussi votre demi-finale d'Europa League avec Francfort, vous avez été à Monaco, vous revenez comme ça alors que le club a beaucoup changé, a aussi gagné une Coupe d'Europe notamment en 2022. Comment vous percevez, comment vous voyez votre retour? Je trouve que cette question est assez limite au niveau du respect par rapport à qui est Adi Hütter, qui avait réussi en Autriche et en Suisse avant d'arriver en Bundesliga et qui était l'une des personnes très cotées. Mais lui, il explique qu'en fait, il est toujours resté en relation en fait avec Francfort et notamment avec Markus Krösche. Moi, je suis jamais un grand fan des retours comme ça. Maintenant, on est dans une telle situation à Francfort que l'objectif est très simple. Allez, bon, déjà, il va y avoir une réduction de la voilure très claire à Francfort avec quelques ventes qui vont rapporter un paquet de pognon du côté de Francfort, mais surtout il va falloir à nouveau stabiliser l'équipe avec un gros pressing, on va dire l'école Red Bull qui est très classique. Donc ça, c'est ce qu'il sait très bien faire. En plus, le fait de choisir Adi Hütter, qui n'est pas quelqu'un de forcément très souple systématiquement avec certains joueurs, voir son passage à Mönchengladbach et avec Thuram par exemple, fait que il y a peut-être pas qu'un problème d'entraîneur à Francfort et que c'est peut-être justement une façon de nettoyer le vestiaire et de repartir sur de bonnes bases. Donc moi je vois ça comme ça. L'obligation l'année prochaine ce sera d'aller chercher une Coupe d'Europe, aussi petite soit-elle, une qualification pardon. Maintenant à 18h on voit ses qualités, c'est un excellent entraîneur. Est-ce que c'est un grand entraîneur? Je n'en suis pas persuadé.
1: On ne sait pas encore, on n'a pas la réponse. On n'a pas vu à Monaco le grand entraîneur en tout cas.
2: Ouais, et puis juste un petit mot sur Iraola, c'est que vous savez que Philippe Luis s'est engagé aussi en L1 avec Monaco et il semblerait quand même que Leverkusen ait raté Philippe Luis, qui lui voulait absolument qu'on lui dise oui, et que le Bayer Leverkusen était en train de s'occuper, était occupé avec Iraola avant qu'il signe évidemment à Liverpool, et il se risque de se trouver vraiment dans le bec dans l'eau, puisque n'oublions pas, et j'ai vérifié parce que c'est un truc moi qui me frappe, c'est qu'aujourd'hui ils sont en train de chercher un nouvel entraîneur pour la saison prochaine, Leverkusen, mais ils ne sont toujours pas séparé de Kasper Hjulmand. C'est-à-dire que voyez ce qui risque de se passer. Kasper Hjulmand, qu'on accuse de tous les maux aujourd'hui du côté de Leverkusen, mais je pense que Leverkusen, depuis son doublé de 2024, a pris un petit peu la grosse tête, risque de se trouver le bec dans l'eau. Et Oliver Glasner, qui est aussi annoncé en discussion avec Leverkusen, n'est pas forcément une piste très chaude pour le club allemand. Donc moi, j'attends avec impatience les nouvelles du côté de Leverkusen qui va s'occuper du banc, qui va être sur le banc l'année prochaine.
1: Daniel, on est allé un peu vite sur Adrien Rabiot. Il y a beaucoup de questions, notamment sur le chat YouTube. Quel avenir pour lui, son père spirituel d'entraîneur avec Deschamps, c'est Massimiliano Allegri, qui va donc, c'est pas encore officiel, hein, signé à Naples. C'est assez fou, il fait le tour des clubs. Est-ce que Rabiot va le suivre? C'est ce que je lisais dans la presse italienne ce matin, justement.
3: Alors oui, ce qu'il dit, c'est que ça dépend de Anguissa, en gros. C'est-à-dire le Naples, ils ont un milieu assez riche. Il va falloir que quelqu'un parte. C'est peut-être Anguissa qui va partir. Et alors là, oui, ce serait possible que Rabiot rejoigne Allegri, que voilà, on sait qu'il le considère un deuxième papa. On a fait ces mêmes discours l'année dernière parce que il paraît à un certain moment que c'était absurde que Marseille allait se séparer de Rabiot et tout ça. Et moi, je disais, mais regardez que Allegri, il l'appelle.

0: répond et il lui passe les téléphones. Quand il lui passe les téléphones, il lui dit c'est ton papa. Donc il y a une relation spéciale. Apparemment, ça, on c'est pas sûr, on sait pas si c'est vrai. Allegri, lors du dernier match, il savait déjà qu'il allait partir, il savait déjà qu'il allait à Naples et il allait chez Rabiot et chez Salemakers leur dire de le rejoindre à Naples. Entre-temps, il y a De Bruyne qui s'est plaint du jeu de Conte en disant que c'était pas assez amusant et c'était pas assez, il jouait pas assez au football. Voilà, il lui avait promis quelque chose qui lui ont pas donné. Et donc voilà, qu'est-ce qui va se passer avec Allegri? Peut-être que le milieu de Naples change beaucoup. Pour le moment, il y a beaucoup de gens, donc il va falloir que quelqu'un parte, va falloir faire du mercato parce que Naples, ils avaient aussi beaucoup dépensé pour compter justement pour essayer de gagner les championnats deux fois de suite. Et donc voilà, on sait pas vraiment.
1: La question de l'avenir de De Bruyne également qui se pose.
0: Oui.
1: Daniel est chez toi à Naples. Beaucoup de questions qui vont se poser là, les anciens notamment. Est-ce qu'un Luka Modric va rempiler, va rester au Milan par exemple?
0: Non, mais non, Modric, pour le moment, ce qu'il dit, c'est qu'il va saluer le football, il va, ses derniers matchs, il va aller jouer à la Coupe du Monde. Et voilà, si vous voulez, on peut dire que l'Italie, elle a tellement fatigué Modric qu'il a plus envie de jouer au foot.
1: Quoi, terminé, dégoûté du football. Quoi. Voilà,
0: mais ça. Lui, deux jours avant que le Milan limoge Allegri, il avait parlé d'Allegri comme un des meilleurs entraîneurs qu'il ait jamais eu. Donc, je sais pas non plus qu'est-ce qui se passe dans la tête de Modric. Peut-être le coup qu'il a pris à la mâchoire, à la pommette, c'était très fort.
1: Il a perdu un peu la tête, peut-être, exactement. Ouais. Bon, pour conclure sur le mercato, c'est brûlant, visiblement, Julien, concernant Pierre Sage et Crystal Palace. Hein. Je vois la BBC qui disait que, bon, depuis plusieurs semaines, Crystal Palace observe, et tente d'approcher Pierre Sage, le coach de Lens, bien sûr. Qu'en est-il aujourd'hui?
2: Oui, je pense effectivement que les positions se rapprochent, toutes les positions, hein, celle de Lens aussi forcément, parce que pour eux, ben, il faut préparer l'après Pierre Sage s'il s'en va, il était encore son contrat aussi, donc il y a forcément un accord à trouver entre les deux clubs. Pour Crystal Palace, c'est vrai que depuis longtemps, ça ne date pas que de cette saison, on l'a expliqué un tout petit peu hier dans l'after avec Gilbert et les garçons, que le fait que des clubs anglais comme Liverpool, comme Crystal Palace avaient forcément déjà noté le très bon travail de Pierre Sage à Lyon, déjà avant même son arrivée à Lens, mais encore plus après la très belle saison qu'on a vue à Lens, notamment dans son côté intensité, pressing, mouvement, etc., la façon dont son équipe joue. En plus, quand on suit Glasner, quand tu succèdes pardon à Glasner et sa défense à 5 et que tu joues déjà dans une défense à 5 avec les mêmes joueurs, c'est forcément plus pratique. Donc du côté de Crystal Palace, on voulait un entraîneur qui jouait avec une défense à 5. Et donc c'est vrai que Pierre Sage, comme disent les Anglais, ont cette expression, ils disent tick all the boxes. Donc il coche toutes les cases en fait de ce que Palace recherchait. Et après, c'est triste ce serait triste de le voir quitter Lens et de pas amener cette équipe en Ligue des Champions comme il l'a qualifié pour la Ligue des Champions. Mais moi, je serais très excité de le voir en Première Ligue. Et même si je serais très triste pour mon ami Joseph Gourlian, je pense que ce serait un très bon coup réalisé par Crystal Palace et leur club.
1: Il a des amis partout, Julien. Alors, votre 11, je voulais ponctuer la saison de club ainsi, avec vos 11 dans vos championnats respectifs. On les postera sur les réseaux de l'After, notamment sur X. Je vais commencer avec toi, Edgar. Quel est ton 11 Liga cette saison?
3: Alors, mon 11 Liga, forcément l'équipe la plus représentée, c'est le FC Barcelone qui est champion d'Espagne avec Joan Garcia dans les cages, la défense de la droite vers la gauche, Marcos Llorente de l'Atlético, Marc Poubil de l'Atlético, parce que même s'il a fait qu'une demi-saison, sur cette demi-saison je pense que c'est le meilleur défenseur du championnat, Eric Garcia à ses côtés, joueur du Barça, et puis à gauche Carlos Romero de l'Espagnol. J'hésitais avec Pep Chavarria du Rayo, mais je voulais pas oublier aussi le très bon début de saison de l'Espagnol, et d'ailleurs Carlos Romero, il retourne à Villarreal la saison prochaine, ça peut être une très très bonne recrue entre guillemets pour qu'il revienne de près. Au milieu de terrain, Pedri évidemment, quand même si je restais un tout petit peu sur ma faim sur la deuxième partie de saison. Et à gauche, j'ai beaucoup hésité entre trois joueurs, Luis Milla, Pablo Fornals ou Aurélien Tchouaméni. J'ai choisi Luis Milla, même si les deux autres méritent autant d'y être, parce que Luis Milla, il termine, comme on le mentionnait la semaine dernière, avec 10 passes décisives tout en jouant dans l'avant-dernière attaque du championnat. Donc je voulais quand même souligner ça. Et puis devant, on va dire qu'on a un 4-4-2 très très offensif avec Lamine Yamal à droite, forcément. Molero
1: joueur,
3: de Villarreal à gauche. Ouais, mon meilleur joueur. Molero à gauche pour récompenser aussi Villarreal, même s'il a manqué parfois de régularité. Il fait une très très bonne saison et il fallait forcément aussi un joueur de Villarreal puisqu'il termine troisième du championnat. Et puis devant, Kylian Mbappé et Vedat Muriqi.
1: Bon, c'est très déséquilibré, ce 4-2-4, à limite, d'Edgar Grelot, mais pourquoi pas.
2: N'importe quoi,
1: ça n'a aucun sens, c'est bon. Il a empilé des joueurs. Enfin, voilà, c'est tout.
3: C'est un 4-4-2 très offensif.
1: Oui, c'est même un
3: 4-2-4. Après, si tu veux, hein, si vous voulez, je vous sors Molero, je mets Chouameni au milieu, et on a un peu plus d'équilibre.
1: Tu gagneras 8-7 ou tu perdras 7-2, mon cher Edgar.
3: On va gagner 5-4 contre la Bundesliga.
1: Tiens, Julien, ton 11 de la saison Première Ligue, c'est important.
2: Allez, c'est parti. Alors moi, c'est un vrai 11, hein. C'est pas un truc de footix là comme Edgar. Attends, faut que je retrouve. Mais... Alors voilà. Alors forcément, une défense qui est à 80, enfin non, beaucoup d'Arsenal, on va dire. J'arrive plus à compter. Donc Raya dans les buts, de loin le meilleur gardien de la saison. Même si on aurait pu parler de Roof, à Sunderland qui a été très bon aussi, par exemple. Mais Raya, c'est le plus de clean sheets cette saison. C'est encore une fois des arrêts assez incroyables. Sur des matchs très importants, notamment celui à domicile contre Brighton par exemple. Tout ça, une défense où il y a trois autres gunners, Timber arrière droit malgré sa blessure de fin de saison, Saliba et Gabriel bien sûr dans l'axe, pour moi la meilleure paire de défenseurs centraux en Europe, le jeune O'Reilly de Manchester City arrière gauche, qui est alors pas un arrière gauche je sais, mais dans mon équipe où on va jouer beaucoup avec le ballon pour mettre 7 buts à celle d'Edgar, bah mon petit O'Reilly viendra au milieu de terrain. Il est grand, il est athlétique, il est élégant avec son pied gauche. Et il a vraiment été très très bon avec le City de Guardiola. Il aura notamment gagné la Coupe de la Ligue avec ses deux buts en finale contre Arsenal. Un milieu à trois, mais parce que Bernardo, je vous expliquerai son rôle un petit peu hybride, on va dire. Mais Rice et Elliot Anderson devant la défense. Rice parce que c'est le patron. Sincèrement, c'était assez exceptionnel de le voir à ce niveau-là cette saison. Et puis Elliot Anderson pour sa dernière saison sûrement à Forest. A encore pris une autre dimension, a franchi un palier assez important, notamment avec la Coupe d'Europe aussi. Il aura un gros transfert cet été, c'est sûr, soit à City, soit à United, soit ailleurs, mais il va aussi être titulaire avec l'équipe d'Angleterre de Thomas Tuchel, parce qu'il a vraiment fait une saison fantastique. Et donc j'aurai Bernardo qui sera un peu libre aussi, parce que c'est Bernardo Silva, parce que c'est le joueur le plus intelligent que j'ai jamais connu, que j'ai jamais rencontré. Bruno Fernandez en 10 pour toutes les passes décisives qu'il va distribuer à mon duo d'attaquants, Erling Haaland bien sûr, meilleur buteur encore une fois de la saison en Première Ligue, et puis Igor Thiago à Brentford, qui nous a sorti une saison, alors il y a beaucoup de pénaltys c'est sûr, mais à 21 buts, incroyable pour ses débuts en Première Ligue. Il avait été blessé quasiment toute la saison dernière après être arrivé de Belgique, et c'est quelqu'un qui a une histoire fantastique, qui encore à 24 ans n'était pas vraiment pro. Il a travaillé comme ouvrier dans les chantiers au Brésil avant de tenter sa chance en Europe. Et moi, je trouve que cette abnégation-là, elle est très méritante. Et donc voilà, pour moi, sans aucun doute, Igor Thiago dans mon équipe de la saison.
1: Et Bruno Fernandes, ton meilleur joueur de Première Ligue. Polo, ton 11 allemand.
4: Alors, j'ai eu quelques... Je suis resté très sérieux, en fait. C'est-à-dire que je n'ai pas voulu partir dans des joueurs qui auraient mérité d'être dans ce 11, et notamment le jeune Maza. Donc, meilleur gardien de la saison, c'est Kobel de Dortmund. Défense centrale, là, je me suis posé pas mal de questions. Schlotterbeck, évidemment, stopper gauche, aussi parce qu'il est gaucher. Et puis, j'ai mis, moi, celui que je considère comme la révélation de la saison en Bundesliga, au minimum en défense, c'est évidemment Vuskovic. Upamecano le méritait, et évidemment. Jonathan Tah, évidemment, du Bayern, le méritait aussi, mais j'ai préféré privilégier la défense. Oui. À droite, il fallait absolument récompenser Hoffenheim, et un joueur qui est vieux, Koufal, a fait une saison extraordinaire. Évidemment, statistiquement, Ryerson de Dortmund est au-dessus, mais Koufal a été, notamment lors des 6 premiers mois, génial ici, mais encore une fois, le fait de s'être relancé a été une véritable surprise. Côté gauche, je suis resté très classique, j'avais le choix entre Braun et Rome, j'ai choisi Rome, évidemment, de Leipzig. Au milieu de terrain, alors là, ça a été le plus compliqué. Donc, je suis en 4-4-1. J'ai choisi le milieu de terrain du Bayern, évidemment, parce que c'est compliqué d'enlever un véritable numéro 6 comme Pavlovic, avec Kimmich à côté. Là, c'est vraiment le truc le plus compliqué, parce qu'un Maza est évidemment pas loin, mais quand tu vois la saison qu'a réalisé le Bayern, c'est pas possible de l'enlever. Et là, on en revient sur les ailiers. Olise, côté droit. Et là, c'est compliqué côté gauche, évidemment, puisque le choix entre Diaz et Diomande est compliqué. J'ai évidemment choisi, statistiquement c'est toujours pareil, c'est Diaz qui est au-dessus pour le moment, hein. Ça ne veut pas dire que Diomande ne le sera pas l'année prochaine s'il reste en Bundesliga. Et les deux attaquants, Undav qui a porté Stuttgart cette saison, et évidemment King Kane, hein, qui est évidemment intouchable.
1: Voilà, pour le 11 de Polo. Et le dernier 11, celui de Serie A. Toujours dans quel système, Daniel, et toi?
0: Moi, je savais pas qu'on doit jouer les uns contre les autres, sinon j'aurais mis 5-3-2, comme tous les gens en Italie. Non, moi, j'ai mis un 4-2-3.
3: Ils jouent pas avec les mêmes règles, les autres, Daniele. T'as raison.
0: Ouais, non, moi, j'ai mis un 4-2-3-1 pour faire de plaisir aux yeux des supporters. Dans les buts, il y avait le choix entre Svilar et Maignan, en gros. Mais Maignan, à la fin de la saison, il a un peu baissé ses performances. Et Svilar, il reste le gardien qui a bloqué le plus de expected goals, par exemple. Le pourcentage est le plus haut, c'est à 115%. Et en plus, voilà, je pense qu'il va avoir aussi des mercato. La Roma, elle doit vendre, soit c'est Svilar, soit c'est Manu Koné. Et après, en défense, de la droite à la gauche, Palestra, que c'est même un joueur qu'il devient trop gros pour l'Italie. C'est même un plus réductif de parler de lui comme un arrière droit. C'est un arrière droit où il joue avec les deux pieds, en fait, droit et gauche. Mm-hmm. Il est très offensif, très costaud, très vite. C'est vraiment un joueur de Premier League. Moi, je pense que lui, il va, s'il continue comme ça, au moins, on va entendre parler de lui. Akanji, c'est un très bon recrue pour l'Inter. C'était peut-être le meilleur défenseur du championnat. Jacobo Ramon, c'est le jeune défenseur prêté de Madrid à Com. Il a très bien joué, il n'est pas parfait, mais il est très jeune. Et en plus, Com, ils ont une attitude que je voudrais porter dans mon 4-2-3-1, c'est-à-dire défense haute et agressive. Di Marco, latéral gauche, c'est le meilleur joueur de la saison. Il a marqué, je ne me souviens plus combien de passes décisives, mais c'est vraiment, c'était sa meilleure saison de sa vie. Milieu, Manu Koné, Dacuña, voilà, j'ai choisi un milieu français. Vous savez tellement que j'aime Dacuña, son histoire, qu'il était à Com quand ils étaient en deuxième division. C'était un numéro 10 qui a été replacé devant la défense. Et il a toutes les qualités du monde. Je pense que la seule chose qui lui manque un tout petit peu, c'est un peu de l'athlétisme. C'est-à-dire des puissances, d'explosivité dans les premiers pas. Mais sinon, il est dynamique, il a la technique, il a plus de technique de Manu Koné, il voit plus le but de Manu Koné. Moi, j'aurais bien aimé le voir à la Coupe du Monde. Bon. Les trois joueurs sur les trois quarts, c'est Alisson Santos de Naples. Il a pas beaucoup joué, il est arrivé en cours de saison. Mais c'était un crack. C'était un joueur il n'était pas titulaire à Sporting, il n'était pas toujours titulaire avec Naples, mais à chaque fois qu'il jouait, on se disait, tu vois, ça c'est le type de joueur qui manque en Italie, qui peut faire la différence en Italie. Et Lautaro, derrière le numéro 9, parce que Lautaro, même si c'est surtout avec l'Argentine, il va être un buteur, c'est un très grand numéro 10, c'est-à-dire moi je pense le meilleur attaquant joué dos au but avec le défenseur qui le presse par derrière. C'est vraiment le meilleur au monde à faire ça, avec Harry Kane peut-être, au même niveau. Après, Harry Kane, il a plus de vision de jeu, c'est plus un vrai numéro 10 avec créativité. Mais juste si on parle de maintien du ballon, Lautaro, top. Et Nico Paz à gauche, même si lui, normalement, oui, il joue à droite. Mais on l'a dit, il a fait un début de saison spectaculaire. Après, il a un peu baissé son niveau aussi. Il reste très jeune, il reste excitant, beau à voir. Et en plus, fort, très fort dans les duels. Moi, j'espère qu'il va rester en Italie l'année prochaine aussi. Et bon, le numéro 9, même s'il a joué 6 mois en Italie, c'est Donny Malen. C'est un joueur incroyable. Lui aussi, c'est sur un autre niveau. Ses démarquages, ses premiers contrôles, la façon dans laquelle il voit les buts et les buts qu'il a marqués, parce que je crois qu'il a marqué 15 buts en 17 matchs, un truc comme ça.
1: Avec la Roma, ouais, c'est ça. Ouais. Mais...
0: c'était incroyable. On va le voir lui aussi à la Coupe du Monde. Je suis très, très, très curieux de voir s'il le laisse jouer numéro 9. Parce que je pense que lui, peut-être il a changé sa carrière aussi.
1: Exactement. Voilà le 11 d'Anilé. Très complet. Voilà les 4 11 qu'on va publier sur les réseaux. Vous pourrez débattre entre vous. Il y aura forcément des débats. Dans un instant, tiens, la Coupe du Monde, on va l'évoquer. Ça démarre dans 10 jours à peine. On va beaucoup en parler, vous le savez, sur RMC, la radio officielle du Mondial. Dans un instant, les drôles de dames vont nous donner leurs favoris, leurs outsiders également. On va débattre ensemble. D'abord, une minute musicale. Daniel, tu gardes la main. On envoie la musique, Paulo.

0: Ah, c'est Fabrizio De André, je pense que quelqu'un le connaît déjà. La chanson s'appelle Amore che viene, amore che vai. Et ces mots-là, ces jours perdus à courir après les vents, à demander un baiser et à en vouloir sans d'autre, ça me fait penser à Rafa Leão. Même c'est Rafa Leão qui m'a fait penser à cette chanson. Parce qu'il y a un peu à cause de ces vers, sur les jours passés à courir après le vent. Peut-être la plus grande qualité de Leão, cette légèreté dans la course qui le rend parfois incessable. Un peu à cause de ces baisers ou des quelques baisers qui donnent envie d'en recevoir beaucoup d'autres. Et les tifos, les supporters de Milan, combien de baisers de Leão auraient voulu avoir plus de ceux qu'ils ont eu et qu'ils n'ont jamais eu. Aujourd'hui, au terme d'une saison où il a joué par intermittence, il a marqué que 9 buts et il a semblé pour la première fois dans son histoire à Milan ne plus être indispensable, ne plus être le meilleur joueur. Ils devront probablement se dire adieu, Milan et Leão. Leão, il a laissé un message sur les réseaux où il a dit qu'il a tout donné à Milan et qu'il, voilà, son rêve maintenant c'est de jouer dans un autre championnat. Les clubs s'est agacé parce qu'ils ont parlé d'un dégât économique, mais la Gazzetta, il a fait une première page peu nostalgique où ils ont marqué ciao Leão. Donc l'impression c'est qu'il laisse Milan avec l'idée d'un potentiel jamais exploité totalement, avec des très bons moments, les saisons 2021-2022 et 2022-2023, où il a gagné les championnats, il a mené les Milan à la demi-finale de la Ligue des Champions, où il a marqué 14 et 16 buts, 12 passes décisives pour chaque saison. Donc quand même, il a atteint un bon niveau. Mais après, il n'est pas devenu le leader que le Milan il voulait et que les supporters des Milan ils avaient cru avoir à un certain moment. Donc c'est un de ses amours qui est... On s'est dit, voilà, je t'ai beaucoup aimé, mais c'est peut-être le moment de se quitter. Trop romantique, peut-être.
1: Magnifique. Non, ouais, très bien. Show musical parfait, Daniele. Comme tous les lundis. Merci pour ta minute musicale. Dans un instant, la Coupe du Monde, on en parle avec les cadres de dames. Restez avec nous et avec RMC. À tout de suite.
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1: Avec les 4 drôles de dames, RMC, 21h33, l'after pour le relais à 22h jusqu'à minuit, comme tous les soirs, en direct de Valenciennes ce soir. Alors, la Coupe du Monde, c'est dans 10 jours, les amis. Je sais pas si ça frémit déjà un peu chez vous en France, pas tout à fait. Pas vraiment, on a l'impression qu'elle arrive dans un mois seulement. Il a fallu laisser passer la finale de la Ligue des Champions pour commencer à entrer dedans. Il y a des matchs de préparation ce soir. L'Autriche face à la Tunisie, 0-0, mais l'Autriche réduite à 10. Contre Moise après Konrad Leimer, le rouge qui s'est dont il a écopé à 37. Tu dis quoi,
19: trois poteaux pour la Tunisie. J'ai rarement vu l'Autriche aussi mauvaise que ça. On m'expliquait que la Tunisie c'était très très moyen. Ce que je vois ce soir,
1: Tunisie, c'est très très moyen la Tunisie. En tout cas,
19: sur l'Autriche, c'est dégueulasse.
1: Autriche dégueulasse. C'est qu'un match de prépa. La Norvège a battu la Suède 3-1 avec un doublé de Jørgen Larsen, joueur de Crystal Palace, arrivé cet hiver, je crois, mon cher Julien. Crystal Palace et Noussa de Leipzig. Qui marque pour la Norvège. Ah, je vous dis attention la Norvège les amis. On n'en parle pas beaucoup.
20: Sans Haaland.
1: Sans Haaland ce soir.
20: On en parle beaucoup.
1: Ouais, toi t'en parles beaucoup. Mais Odegaard, Haaland, comment tu dis Daniele?
20: En Italie, on en a parlé beaucoup.
1: Oui, bien sûr, évidemment. Ils vous ont mis 2x4-1, c'est ça? 4-1 et sur le match retour, je sais plus.
20: 3-1, je pense, sur le match retour, 4-1, mais 4-1 sur surtout, ils ont été largement supérieurs tous les deux fois, mais vraiment d'un autre niveau.
1: On parlera de la Norvège et d'ailleurs vous pouvez écouter le podcast déjà en ligne sur YouTube, la chaîne de l'After consacrée à la Norvège comme les 47 autres sélections. Alors, comment on parle de ce mondial? Vous allez vous engager les drôles de dames. Quel est votre favori dans cette compétition qui approche? C'est un petit jeu un peu puéril mais qu'on aime bien faire quand même, savoir comment vous vous situez par rapport aux forces en présence. La sélection la mieux armée selon vous aujourd'hui, celle qui va confirmer son potentiel, ses résultats récents, la continuité ou surprendre. Je commence avec toi, Daniele, honneur à l'absent bien sûr. Daniele, qui tu vois gagner la Coupe du Monde 2026?
20: Merci, mais c'est banal peut-être de le dire, mais je pense que la France c'est l'équipe favori. Après, bien sûr, il y a l'Espagne qu'on a vu, elle a du potentiel, mais elle a peut-être aussi, si je ne me trompe pas, j'avais regardé comment ça pourrait finir les tableaux selon les premières et les deuxièmes classifiés. Ils ont un bon côté de tableau. Et après, nous, on va en Italie, on va pour supporter le Brésil, pour Ancelotti. Les journaux, la Gazzetta, elle publie des nouvelles du Brésil, un peu comme si c'était notre deuxième équipe. Et moi, j'ai dit, attention, t'as dit attention à la Norvège, moi, j'ai dit attention au Japon. Au Japon.
1: Le Japon?
20: Moi, je le vois loin. Moi, je le vois même huitième, quart de
19: finale. Il y a un groupe difficile. Hein.
1: J'aime bien.
20: Pas gagné, mais pas pour gagner. Mais ils n'ont pas Mitoma, mais ils ont un système de jeu que, effectivement, même s'il n'y a pas Mitoma, ça ne change pas énormément.
19: Ils vont éliminer les Pays-Bas, c'est cool.
1: Alors, je précise, ils commenceront par les Pays-Bas, Tunisie ensuite, que tu regardes ce soir, Polo, et avant de finir face à la Suède dans cette phase de groupe du Mondial. Tu es d'accord avec lui? Tu mets le Japon comme un outsider, Polo, toi aussi?
19: Ah oui, mais déjà, ça fait quelques Coupes du Monde que le Japon se débrouille bien, puis ils ont une belle génération. Donc, moi, si le Japon m'intéresse beaucoup. S'ils arrivent à compenser physiquement parfois ce qui leur manque un petit peu, et s'ils font encore des... Mais c'est un groupe compliqué, attention, hein, Suède, Suède, Pays-Bas, Japon, et puis j'en ai oublié un, et puis Tunisie, oui, et ça va falloir sortir. Hein.
1: Bon. Quel est ton favori, Polo, toi, de la Coupe du Monde?
19: Moi, je reste sur le championnat d'Europe. Donc, l'Espagne me semble toujours, au niveau du collectif, un petit peu au-dessus. La qualité individuelle des Français, elle est là, évidemment. L'Angleterre, ça reste l'Angleterre. Le maillot jaune de la première semaine du Tour de France.
1: On va en parler avec Julien, mais ça veut dire quoi? L'Angleterre, ça reste l'Angleterre. Ça reste l'Angleterre qui ne gagnera
19: J'ai commencé à regarder l'Angleterre dans les années 80. Et je crois que les Anglais ont un problème déjà avec leur représentation en fait de l'équipe nationale. Je suis pas persuadé que tous les Anglais soutiennent l'équipe nationale. Par exemple, les Allemands sont beaucoup plus nationalistes à ce niveau-là que les Anglais. Donc, je pense qu'il y a une identification au club qui est plus importante que pour la sélection. Et moi, quand je voyais à chaque fois les équipes anglaises, tu te dis mais attends, leur 11, ils vont aller loin, etc. Et à chaque fois, ils sautent. À tel point que je trouve que moi je rigolais quand on a inventé cette expression qu'on n'utilisait pas lorsque j'avais encore beaucoup de cheveux, qui était cette génération dorée. Tu vois, la génération dorée, c'est les équipes de losers en Allemagne, c'est tout. C'est pas il y a eu la Coupe du Monde 66. Les Anglais, on nous dit, ils sortent en ce moment des joueurs tout le temps. Mais moi, je ne le vois pas spécialement collectivement par rapport à l'Espagne. L'Espagne est largement au sens collectif, largement au-dessus des Anglais. Donc moi, j'en suis là en ce moment. Portugal peut-être peut faire quelque chose à une belle génération. L'Allemagne pour moi sur le papier est très compétitive, mais à chaque fois que je les vois jouer, j'ai l'impression qu'on ne joue pas une Coupe du Monde ou un championnat d'Europe, mais le championnat d'Europe espoir. Je commence à chaque fois, j'ai toujours pas mon 11 de départ, on l'a vu d'ailleurs, même si la victoire a été tranquille 4-0 hier, on voit que c'est le jeune Karl qui a joué, il a mis Braun plutôt que Rome, il a évidemment Neuer est blessé, donc c'est Bowman qui était là, donc on n'a pas forcément le 11 de départ.
1: Également il y a un devant le doublé de Denis Zoula, bien sûr.
19: Exactement. Et puis donc moi le problème c'est que si la France arrive trop tôt, ça risque d'être compliqué pour l'Allemagne. Mais c'est une équipe qui pourrait se révéler, c'est-à-dire qu'elle fait partie des favoris, mais ce n'est pas le favori, en fait. Et elle a besoin, ça fait 10 ans quand même que l'Allemagne n'est pas allée en demi-finale d'une grande compétition. Donc, ça me semble important. Et ce que je trouve dommage, c'est que j'ai le sentiment que par rapport à l'Euro 2024, où l'Espagne avait battu, éliminé l'Allemagne, j'ai pas le sentiment que le gap s'est rétréci, et j'ai plutôt l'impression que le trou s'est creusé entre les Espagnols et les Allemands, mais c'est un avis évidemment très personnel envers la compétition. Et pour ma surprise, le Japon, ouais, évidemment. Je pensais à l'équipe que je suis en train de regarder ce soir, c'est l'Autriche. Moi, je voyais très bien l'Autriche, mais alors ce qu'ils font ce soir, c'est assez lamentable. Mais je vais rester sur eux. Pas de Coupe du Monde depuis 1998. Donc voilà. Et puis peut-être une équipe africaine. Je pense à la Côte d'Ivoire en particulier.
1: Au Sénégal aussi. Plus c'est Côte d'Ivoire.
19: Au Sénégal, oui.
1: Maroc, Côte d'Ivoire. Sur moi, c'est plus Côte d'Ivoire. Ouais, Maroc ou Sénégal, plus que Côte d'Ivoire. Je suis d'accord avec toi, Julien. Voilà pour Polo. Tiens, ajoute la surprise également, Julien. Toi, commençons par ça. Si t'as une surprise qui sort du chapeau, c'est qui?
0: La Colombie pour moi.
1: La Colombie pour
0: moi. Norvège et la Colombie. J'aime bien. La Norvège et Colombie, ou voir l'Équateur. Mais je trouve que l'Équateur, autant défensivement,
1: c'est quand même. Voilà.
0: Très fort. Ouais.
1: C'est
0: ça. Autant offensivement, énervant.
21: Ah, j'allais donner l'Équateur, moi.
1: Alors pourquoi? Vas-y,
0: mais je comprends tout à fait.
1: À part la charnière, je veux du muscle également en Équateur. Vas-y, dis-moi.
21: Non, mais je pense que une Coupe du Monde, t'as pas besoin d'être flamboyant, et que ça va être une équipe extrêmement dure à jouer. Je veux dire, c'est une équipe qui a pris 5 buts en 18 matchs de qualification. Et ça, à la Coupe du Monde, je veux dire, t'as pas une seule équipe qui va être contente de jouer l'Équateur. T'as des équipes qui vont être un peu plus stressées que d'habitude, qui vont avoir du mal à développer leur jeu. Donc des fois, quand ton jeu est basé sur la solidité, même si effectivement au niveau de l'effectif, évidemment, t'as des joueurs phares, mais t'as peut-être moins de créateurs que dans d'autres équipes. Ou peut-être qu'on va moins se régaler qu'avec d'autres équipes, mais je pense que ça va être une équipe vraiment très très difficile à jouer, et surtout quand je regarde leur groupe, Curaçao, Allemagne, Côte d'Ivoire, c'est un groupe duquel ils peuvent se sortir, et derrière, une fois que ça va être les matchs à élimination directe, encore une fois, c'est vraiment pas une équipe sur laquelle j'ai envie de tomber. Donc je pense que, alors évidemment c'est pas une équipe pour aller gagner la Coupe du Monde, mais je pense que c'est une équipe qui peut être une petite surprise, pourquoi pas sortir un outsider au titre et être une une des belles histoires de la Coupe du Monde, même si je suis d'accord avec vous, ils ont des limites qui font que je les vois pas non plus aller au bout ou en demi, on est tous d'accord.
0: Julien, pour deuxième, vas-y Julien. Des éliminatoires de la,
1: tout à fait.
0: De la zone.
21: Ah là, un deuxième des qualifications.
0: Ils sont tous du Qatar. Ils étaient déjà au Qatar, quasiment à 90% le même effectif.
1: Exactement. On verra ça. Garde ton favori, Julien, dans un instant après la pause. D'abord ta minute musicale. C'est parti. On envoie la musique pour Julien Polo.

0: Avant Crèche-toi, le groupe de Birmingham des années 70, un des très bons groupes de rock de l'époque en Angleterre, avec It's Over, parce qu'on va parler de la retraite de James Milner, qui a annoncé donc sa retraite ce week-end à l'âge de 40 ans. On avait déjà parlé de lui, rappelez-vous, quand il avait battu le record de Gareth Barry pour le plus grand nombre de matchs en Première Ligue, 658 matchs. Il a commencé à 16 ans, ça fait donc 24 saisons de suite qu'il a évolué chez les professionnels à Newcastle, à Leeds. Vous vous rappelez de ses débuts à Leeds où il avait vraiment l'air très très jeune, à Aston Villa, à Manchester City, à Liverpool. Au total, 903 matchs en club dans toute sa carrière, toutes compétitions confondues, 61 sélections avec l'équipe d'Angleterre. Le professionnel du professionnalisme, en fait, si vous voulez. Incroyable, hygiène de vie, diététique, tout ce que vous voulez, tout le travail invisible dont on taigne les jeunes joueurs avec en disant faut faire ci, faut faire ça. Bah voilà, faut faire du James Milner si vous voulez durer dans le foot. Et cette longévité, elle est magnifique. Alors, It's Over, c'est un peu. T'as l'impression que c'est un peu négatif, mais pas du tout. En fait, c'est juste pour dire, bah voilà, c'est terminé, la belle aventure, la belle histoire. Une histoire de donc 24 ans chez les pros, à 40 ans, même s'il il a encore fait quelques bons trucs avec Brighton cette saison, mais je pense qu'il s'est dit, bah, 40 ans, c'est donc le cinquième joueur de l'histoire de la Première Ligue à encore jouer à l'âge de 40 ans. C'est tout simplement incroyable. Donc voilà, je pense qu'il mérite un très bel hommage, et pas que de nous ce soir, mais aussi, et il l'aura de toute façon en début de saison, de la Première Ligue, de ses anciens clubs, parce que c'est quand même un dinosaure incroyable de la Première Ligue qui prend sa retraite à un moment où on en voit de moins en moins, ces joueurs-là, hein, qui restent comme ça jusqu'à aussi longtemps dans le jeu. Franchement, bravo à lui.
1: James Milner, le match de Julien aux joueurs anglais. Merci Julien pour ta minute musicale. On apprécie le choix également pour la dernière de la saison. Dans un instant, le favori de Julien, d'Edgar, évidemment. Qui sera le meilleur joueur selon vous? Si vous misez sur une révélation, un espoir qui va éclater aux yeux du monde pendant ce mondial, eh bien écoutez, dans un instant, les quatre drôles de dames, vous serez peut-être d'accord avec elles. Restez avec nous dans un instant. La suite sur RMC.
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1: Dernier quart d'heure avec les drôles de dames, Daniel et Edgar, Polo, Julien. Bien sûr, l'after à 22h avec Olivier Létang, invité exceptionnel. Ce sera en direct de Valenciennes de 22h jusqu'à minuit. Julien, Laurence, on parle de la Coupe du Monde. Quel est ton favori?
0: Alors moi, je pense qu'il n'y a pas un meilleur collectif que celui de l'Espagne, déjà, ah bon, à la base. Donc, collectivement, pardon.
1: Oui, collectivement, tu parles, ouais, de jeu, tu parles de préceptes.
0: Voilà, tout dans les automatismes, voilà, dans les habitudes de jeu, dans les circuits préférentiels, ouais, même si on sait que les circuits préférentiels au niveau international, c'est plus compliqué à mettre en place. Il y a pas mieux individuellement, il y a pas mieux que l'équipe de France déjà. Donc voilà. Après, c'est encore une fois qui prendra le dessus sur l'autre quand on aura ce genre de confrontation entre une équipe très forte collectivement et, ouais, une équipe qui sera plus forte avec ses individualités. Donc à voir. Moi je pense que le climat déjà avantagera massivement les pays sud-américains, donc en gros le Brésil et l'Argentine surtout, et puis ensuite après l'Équateur dont on a déjà parlé, la Colombie également. Je pense que le soutien populaire de ces, encore une fois, des pays sud-américains sera un énorme avantage par rapport notamment aux Européens, c'est-à-dire qu'il y a une énorme communauté brésilienne et argentine, mais aussi colombienne, équatorienne, etc., etc. Mm-hmm. Déjà aux États-Unis, alors que nous on aura quelques milliers de Français qui arriveront, eux ils seront un peu comme au Qatar, des dizaines de milliers. Je pense que ça va faire une grande différence aussi à ce niveau-là. Et après, ce qui me fascine le plus, moi, c'est de voir Carlo Ancelotti, Thomas Tuchel, ces entraîneurs-là qui n'ont jamais entraîné au niveau international avant et qui vont jouer leur première compétition, au-delà même de ce que Roberto Martinez va pouvoir faire avec un effectif fantastique. D'ailleurs, c'est peut-être le meilleur effectif de toute la Coupe du Monde, c'est celui du Portugal. Mais moi, aujourd'hui, si tu me dis est-ce que Roberto Martinez va faire tous les bons choix, j'en suis pas convaincu du tout. J'aime beaucoup Roberto, hein, mais il me convainc pas du tout. Donc ça, ce sera à voir aussi. Et puis, bien sûr, l'adieu aux légendes, voilà. Messi, dernière Coupe du Monde, Ronaldo, Modric, etc., etc.
1: Neymar aussi, hein, sûrement un adieu, hein, Coupe Neymar du Monde aussi, pour Neymar avec le Brésil.
7: Manuel Neuer.
1: Manuel Neuer, également.
0: Il y a plus d'adieux que d'habitude.
1: C'est,
0: hein,
1: c'est le mondial de l'EHPAD, hein, étonnamment. Ouais,
8: on pensait que c'était le mondial d'il y a 4 ans initialement, ouais, hein, ce genre d'adieu. On pensait que c'était, on l'avait annoncé déjà comme le dernier de Messi et Ronaldo, par exemple.
1: Quelle est la légende qui va faire le mondial le plus catastrophique selon vous? Entre Cristiano,
0: toi,
1: Messi.
0: Tu veux vraiment qu'on se fasse insulter sur les réseaux.
1: Neuer, ben oui, oui, j'ai envie de ça, mettre un peu de vie. Mais quel est celui qui a le moins sa place finalement encore à une Coupe du Monde là? Ah, c'est un bon débat ça.
0: Mais tout le monde connaît la réponse, mais on peut pas vraiment le dire. On va se faire
1: Cristiano Ronaldo, vas-y, dis-le. Un peu de courage.
0: Les Madridistas et tout ce que tu veux.
8: Mais il y a un joueur qui est à peine sur deux pieds et qui va jouer la Coupe du Monde. Je dirais Cristiano Ronaldo, je comprends par rapport à son âge, etc. Mais
1: tu parles de Neymar
8: aujourd'hui, t'as aussi des chances qu'il fasse une Coupe du Monde.
1: Ouais, je pense
8: qu'il prend
1: moins de risques.
0: Beaucoup de risques. Titulaire, alors que Cristiano partira titulaire déjà.
1: Tout à fait.
7: Je pense qu'il y a beaucoup de risques.
8: Mais Cristiano récemment, il a beaucoup marqué aussi avec la sélection.
7: Manuel Neuer. Je pense qu'il y a beaucoup de risques autour de Manuel Neuer. Je vous parlais d'Uli Stein qui avait été dégagé de la Coupe du Monde 86. Il a dit le retour de Manuel Neuer en équipe d'Allemagne est un non-sens complet. C'est-à-dire que ça, il ne fait pas l'unanimité. Faut dire très clairement ce qui. Et puis là, il a repris l'entraînement, mais évidemment, il n'était pas là contre la Finlande. Moi, je pense qu'il y a beaucoup de. Donc, si, ok, il y a Laura, oui, il y a sûr. Tout ça. Mais moi, je suis pas sûr que ce soit franchement, une belle sortie.
1: Même lui aurait dû y penser, mon cher Paul Loire. C'est évident, c'est facile dans ma position. On se dit un dernier mondial, États-Unis, l'Allemagne, la légende Neuer. Mais il aurait pu se dire, écoute, qu'est-ce que je vais foutre là-bas encore, quoi. Ma carrière, elle a réussi avec la National Mannschaft. Pourquoi en faire une dernière à plus de 40 ans après avoir été blessé plusieurs fois cette saison? Je vois pas trop
7: ça prépare pas l'avenir. L'équipe a un tableau compliqué parce que si tout se passe bien pour les deux nations, la France et l'Allemagne vont s'affronter en 8e de finale. Donc ça va strictement rien apporter en fait.
1: Oui, mais
7: parce que le discours en Allemagne, c'est en 8e, l'Allemagne sort. Et on dit, on n'a pas de chance avec le calendrier. Peut-être qu'on était aussi à l'Euro 2024 l'une des meilleures nations, mais on est tombé en quart contre l'Espagne, etc. Donc c'est, en fait, on n'avance pas.
1: Voilà pour les vieilles légendes qu'on verra sur ce mondial. Votre révélation. Mouillez-vous les amis, quel est le joueur que vous voyez éclater dans ce mondial? Je commence avec toi, Edgar. Ton favori, Edgar? Alors, moi, je ne vais pas demander ton favori. Hein. C'est l'Espagne,
8: non,
1: on est d'accord?
8: Mon favori, non mais j'étais d'accord, c'est l'Espagne. Mais la seule chose qui m'inquiète avec l'Espagne, c'est les blessés, les états de forme. Et notamment Nico Williams. J'ai du mal à me dire que Nico Williams va arriver et faire un mondial de dingue alors qu'il a passé toute la saison blessé à faire les allers-retours. Et même quand il jouait, il n'était pas à son niveau. Et ça m'inquiète parce que ça va apporter aussi plus de défenseurs sur Lamine Yamal. Je pense que Lamine Yamal, l'équipe va beaucoup se reposer sur lui alors qu'il va revenir de blessure. Alors oui, c'est une équipe avant tout collective. Mais il y a des moments clés où tu auras besoin aussi que Lamine Yamal te sorte quelque chose du chapeau. Donc la blessure de Nico Williams, c'est son état de forme, ça me préoccupe plus que des incertitudes qu'on peut avoir à d'autres postes. Donc c'est le petit bémol pour moi que je vois autour de cette équipe, mais ça reste mon favori. Maintenant après pour la révélation, alors c'est pas une révélation en tant que telle, mais je pense que c'est le joueur qui peut éclabousser le mondial de son talent et surtout passer dans une autre dimension encore, c'est Nico Paz, parce que je pense que mine de rien, même si on connaît tous son talent, la grande majorité de la planète football ne l'a presque jamais vu jouer ou très peu vu jouer, et je pense que là il va jouer dans l'une des sélections les plus suivies.
1: Est-ce qu'il va jouer, c'est la question, la question. Très peu joué avec l'Argentine, mais c'est pas le choix numéro 1 de Scaloni pour remplacer Di Maria par exemple.
8: Je pense que c'est l'un des joueurs qui peut te sortir une belle Coupe du Monde. On sait qu'il va très très probablement jouer avec le Real Madrid l'année prochaine, donc il a déjà ce grand transfert en vue. Et quand tu penses un petit peu aux joueurs qui ont été révélés, c'est des dans des coupes du monde, ouais. C'est des joueurs qui derrière sont partis dans des grands clubs, etc. Et moi je me dis que tout est écrit pour avoir un joueur qui va avoir un rôle peut-être auquel on s'attendait pas, qui va éclabousser le mondial de son talent, qui va peut-être passer ce cap, qui va montrer enfin ce talent là dans des matchs que tout le monde regarde, parce que tout le monde ne regarde pas le Como. Et je pense que c'est peut-être le moment où tout le monde vraiment va voir le type de joueur que c'est avant de le voir en club.
1: Allez, autre révélation, ta révélation, Daniele.
9: C'est moi aussi, c'est pas vraiment une révélation, mais je pense que ça pourrait être le mondial d'Hendrick, parce que si le Brésil il marche bien, c'est une équipe offensive. Lui, il m'a l'air d'être un garçon compétitif. Je dis ça, comment dire, c'est un diminutif de. Je pense qu'il a le caractère. Voilà. Je pense que ça peut être un joueur de grands tournois. Il est très jeune, je sais. Il y a Ryan aussi dans son équipe qui pourrait prendre un peu de lumière. Il y a Vinicius qui a bien joué aussi un match amical, mais. Je pense qu'Hendrick, il a quelque chose qui pourrait effectivement briller dans une coupe comme ça.
1: Polo.
7: Ouais, j'en ai plusieurs. C'est
1: bon, déjà, C'est mon top 3.
7: Alors, j'ai Diomandé, très clairement. Ouais. Si la Côte d'Ivoire va loin, c'est que Diomandé s'est installé dans l'équipe nationale et explose complètement. J'ai pas parlé de la Suisse, qui a une très belle. D'ailleurs, c'est même plus une surprise maintenant qu'ils sont en huitième de finale. Mais si la Suisse va beaucoup plus loin, je pense que Manzambi sera présent. Si l'Allemagne va très très loin, c'est qu'il y aura peut-être un petit Lennart Karl côté droit qui aura pris sa place à 17 ans, donc là je prends un énorme risque. Et puis si l'Algérie va très très loin, c'est parce que Maza sera présent, voilà. Mais il y a sûrement des équipes d'Amérique latine, ils vont nous sortir des gamins de 18-20 ans qu'on connaissait pas et qui vont faire leur
1: voilà pour Polo. Julien.
0: Ouais, Maza Diomandé, j'aime beaucoup, je suis tout à fait d'accord. Mozambi aussi, avec Polo. Moi, mon petit Nico O'Reilly, dont on a parlé tout à l'heure dans mon équipe type de la saison, il sera titulaire aussi avec Tourelle pour une première Coupe du Monde. Ce sera très intéressant à suivre, surtout dans un rôle qui est pas un rôle facile non plus à endosser, je vais dire, à cet âge-là dans une Coupe du Monde. Donc ce sera vraiment intéressant. Et puis moi, j'attends beaucoup d'Ayoub Bouadi, même si je suis très content qu'il ait choisi le Maroc pour lui, pour sa famille et tout. Je suis un peu déçu qu'il ait pas choisi la France, mais j'ai envie de voir déjà s'il va jouer, enfin beaucoup jouer ou pas beaucoup jouer. Mais j'ai hâte de le voir dans cette sélection marocaine qui promet beaucoup.
1: Bon, mais voilà, les amis, on a fait le tour pour cette Coupe du Monde qui démarre le 11 juin, vous le savez.
9: 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Oui, je peux ajouter un homme ?
1: Bien sûr.
0: Non, un Italien ou deux, peut-être, qu'il faut qu'on garde.
9: Oui, non. Il y a Volpato qui va jouer avec l'Australie. Et l'Australie, il vient d'échanger d'équipe nationale.
1: Ah ouais, celui-là,
0: tu veux dire, c'est pas bien, ça.
1: Ah ouais.
0: C'est pas bien.
1: D'accord.
9: Bon, écoute, il est né en Australie, il a grandi en Australie.
1: D'accord.
9: Mais moi, je voulais ajouter le nom d'Arda Güler. Je pense aussi qu'il a la carrure, il a l'âge, il pourrait faire une grosse Coupe du Monde.
1: Bon, écoute, il y a aussi un homme...
8: Surtout quand on connaît son rôle avec la Turquie, qui est ultra important et qui lui permet là de montrer tout ce qu'il a comme talent dans l'expression.
9: Ouais.
1: Bon, il y a aussi le petit pépite mexicain, il n'y a que lui dans cette sélection, c'est Gilberto Mora, 17 ans, qui devrait arriver en Europe dès sa majorité, qu'on devrait découvrir si le Mexique joue au moins 4 matchs dans cette Coupe du Monde, et ça, c'est pas gagné. Merci les drôles de dames pour cette soirée. On va se plonger maintenant dans la
7: Turquie,
1: Coupe du Monde.
7: La Turquie, oui, c'est pas mal. Ouais.
1: La Turquie, ça joue aussi ce soir.
0: Très bonne génération.
1: Ouais, c'est bien la Turquie.
0: Chalouzoun ouais. Et tout ça bon, aussi.
1: On a mis 4 à la Macédoine du Nord, notamment un mauvais souvenir là aussi pour Daniele. Voilà les amis, c'était la dernière de la saison. Merci à vous 4, bien sûr. Maintenant on se plonge dans le mondial ensemble sur RMC. Lundi prochain, il n'y aura pas d'émission drôle de dame, puisqu'il y a un match de l'équipe de France qui joue contre l'Irlande du Nord. Ça se passera au stade Pierre Mauroy à Lille. Dans un instant, justement, dans l'after, le président lillois Olivier Létang avec Gilbert, Daniel, notamment de 22h à minuit. Restez à l'écoute des RMC et bonne soirée à tous. Bye bye.
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25: Bonsoir à tous! Bonsoir, c'est l'After qui est là à Valenciennes. Ce soir, nous sommes en direct sur RMC, nous sommes en direct sur After Foot TV, nous sommes en direct sur la chaîne YouTube de l'after jusqu'à minuit, l'after première radio de France le soir en direct du cinéma Pathé de Valenciennes. C'est la dernière étape de notre grande tournée des 20 ans de l'after. On a été à Orléans, à Chambéry, où est-ce qu'on a été encore, au Mans, à Angers, à Valence et désormais donc à Valenciennes. Merci pour votre accueil ici à Valenciennes et merci d'accueillir l'équipe de l'after, parce que vous en doutez bien, là je suis tout seul pour l'instant, mais je ne suis pas venu tout seul. Je suis venu avec quelques-uns des piliers de l'émission. Je vous demande d'accueillir en premier celui qui était déjà journaliste depuis à peu près 15 ans au début des années 90 quand Valenciennes brillait en Ligue 1. J'appelle Florent Gautreau, s'il vous plaît. Florent, bonsoir.

Lui est venu directement de Los Angeles. Il a préféré Valenciennes à Los Angeles pour faire partie désormais de l'équipe de l'After, parce qu'il sait que c'est ici que ça se passe. Maxime Chano. Et puis le dernier de la bande, ce matin, quand il est parti de Paris, il s'est dit, moi, je veux faire Paris-Valenciennes en moins de 90 minutes comme Jacques Mélic. C'est Daniel Riolo, bien sûr.

0: Salut les gars, salut Flo. Ton micro, il marche?
1: Ah, ça, il est ouvert. Salut à tous.
0: Maxime,
1: salut.
0: Bonsoir.
1: Salut Valenciennes.
0: Salut à tous, salut Valenciennes. Et Daniel, bonsoir.
2: Bonsoir les amis, personne m'avait dit que Valenciennes c'est aussi mignon.
0: Ah, tu connaissais pas?
2: Je ne connaissais pas, très belle ville.
0: On a fait un tour au centre-ville.
2: Absolument.
0: Surtout avec le soleil.
2: Très
0: c'est
2: bien.
0: Rare, non?
2: Très bien. Ça peut-être, mais n'empêche qu'on est bien tombé.
0: Max, t'as joué dans
2: également. Très bon resto italien. Mais
0: très bon resto italien. Ouais.
2: Comment il s'appelait?
1: Cacio e Pepe.
2: Exactement.
0: Avec l'accent. Hein. Bah, vous connaissez.
1: Bon. On aurait dû faire la pub avant, on aurait payé moins cher.
0: Alors l'événement ce soir dans l'after, c'est bien sûr la victoire du PSG en Ligue des Champions ce week-end. On va débattre jusqu'où peut aller Paris désormais. Le 32-16 est ouvert, on ouvrira ce débat aux alentours tout à l'heure de 22h40. L'after suite à cette finale gagnée répondra également à Emmanuel Macron qui semble avoir parlé de nous hier lors de la réception des joueurs. Et puis l'after dira également ce qu'il pense des déclarations de Nasser Al-Khelaïfi qui considère, je cite, que le PSG c'est le club de toute la France. Ah, ça y est, on a la réponse, c'est réglé. On en débattra tout à l'heure, bien sûr. Il dit c'est le club de toute la France, pas seulement de Paris. Mais dans quelques instants, nous aurons avec nous un des présidents qui compte dans la région. Il sera en ligne avec nous. Olivier Létang sera là parce qu'il a annoncé aujourd'hui son nouveau coach. Et il nous dira pourquoi il l'a choisi, Davide Ancelotti. On parlera également de Mercato, Ligue des Champions, bien sûr, avec Olivier Létang. Et puis, supporters lensois, ne soyez pas frustrés, on a aussi quelques infos concernant Pierre Sage. Donc, on va pouvoir les.
2: Mais
0: les
2: est-ce que tu as demandé s'il y avait des Lillois ou des Lensois?
0: Alors, on va faire
2: t'as pas fait ton petit test
0: habituel? On va faire le test.
2: Ah.
0: Je précise qu'il y aura également de l'équipe de France. On est quand même à 12 jours de la Coupe du Monde. Messieurs, dames, William Saliba semble blessé. Info et débat tout à l'heure. Et puis, je vous ai préparé quelques petits quiz. Comme d'habitude, on a des cadeaux à vous offrir tout à l'heure. Si vous n'êtes pas avec
2: nous. Quiz Valenciennes.
0: Quiz Valenciennes.
2: Combien il y avait dans l'enveloppe?
0: Fallait s'y attendre.
2: Bah. Mais c'est pas de la faute de Valenciennes. Le prenez pas mal. Dans le jardin de la grand-mère.
1: L'adresse du jardin.
2: Est-ce que tu te souviens combien il y avait dans l'enveloppe, Flo? Ça, c'est un quiz.
1: Non, mais moi,
2: 250 000 francs.
1: Combien il y a... Francs. Attends.
2: Oui, bah oui, c'est en francs.
1: Excusez-moi. Est-ce que tu te souviens du nom de l'arbitre?
2: Hein?
1: Le nom de l'arbitre.
2: C'est
1: un nom de péché. Jean-Marie Véniel.
0: Ah, pour le pognon, il est bien tombé.
2: Oui.
0: Je disais donc, le numéro WhatsApp est également dispo, 0612 424 424. Et puis arrivé quelques matchs amicaux ce soir qu'on suit parce que la Coupe du Monde arrive. La Norvège, futur adversaire de la France, jouait ce soir face à la Suède. Les Norvégiens ont gagné 3-1. Haaland n'a pas joué, 3-1 tranquillement pour les Norvégiens. Et puis ouais, c'est pas mal.
2: Ouais.
0: La Suède aussi est qualifiée pour la Coupe du Monde, hein, bien sûr. Et puis il y a actuellement un match entre l'Autriche et la Tunisie. Il y a 0-0 après une heure de jeu. La Turquie est également qualifiée pour la Coupe du Monde, a gagné face à la Macédoine 4-0. Voilà. Effectivement, à chaque fois qu'on va dans une ville, on fait un test. Par exemple, à Valence, les gens étaient partagés, ils ne savent pas trop s'ils sont pour Lyon,
2: beaucoup de Marseillais à Valence.
0: Pour Marseille,
2: beaucoup,
0: pour Saint-Étienne. Ouais. Mais ici aussi, je pense qu'on va être assez partagés, on va voir. Je propose que les supporters lillois de la salle lèvent la main.
2: Ouais, quand même, beaucoup, ouais. Beaucoup du LOSC.
0: Alors, à la radio, on vous voit pas, donc on va dire est-ce que les Lillois peuvent faire du bruit, s'il vous plaît. Voilà. C'est marrant, ça fait à l'oral, c'est plus impressionnant.
2: Et il est possible que le président du LOSC soit déjà en ligne et qu'il ait entendu ça. Ouais.
0: Est-ce que les Lensois peuvent lever la main et faire du bruit, s'il vous plaît? Ouais. Il y a un peu moins de Lensois que de Lillois, quand même.
2: Un peu moins, c'est vrai.
0: Est-ce qu'il y a des supporters du PSG dans la salle?
2: Encore moins.
0: Ah, de l'OM peut-être?
2: Beaucoup moins, mais c'est loin.
0: Ouais, l'OM
2: en même temps, Valenciennes et OM, ça peut pas rester amis. Hein.
0: L'OM vient juste.
2: Le passé parle pas pour une amitié quand même.
0: Bon ben l'OM vient jusqu'ici quand même.
2: Hein?
0: L'OM vient jusqu'ici quand même.
1: C'est
0: quand même
1: 40, 30, 20 et 5.
0: Non, mais par contre, et des supporters de Valenciennes.
2: Ah bah voilà.
0: Il y en a même pas tant que ça quand même. Mais bon.
1: Je soupçonne des footix d'avoir crié deux fois.
0: Peut-être, possible. On parlera un peu de Valenciennes.
2: Et alors, pour tout te dire, j'ai croisé un faillot.
0: Ah.
2: Avec un maillot de Strasbourg.
0: Il est où?
2: Il l'a mis que pour toi, Gilbert.
0: Ah, ça c'est beau.
1: Il est là.
2: Voilà, il est là.
0: Ça, c'est beau.
2: C'est ce qu'on appelle un faillot. Il s'est dit, allez hop, on y va.
0: Magnifique, j'ai un cadeau pour toi. Non, mais alors,
2: oh là là.
0: Moreira, magnifique, magnifique joueur. Ouais. Moreira, c'est 40...
2: voilà, tu voulais un cadeau, tu l'as mis pour ça, t'auras ton cadeau.
0: Moreira, c'est 45 millions minimum.
1: Non, il faut savoir qu'il a fait Leipzig Valenciennes parce qu'il était là-bas.
0: Est-ce qu'Olivier Létang est déjà avec nous, Jimmy, toi qui sais tout, notre producteur. Olivier Létang est là, président du

0: Arrivée de votre nouveau coach. Coach finalement assez surprise de notre point de vue. Bon, parce qu'il n'a pas entraîné en France, évidemment, parce qu'on ne le connaît pas forcément beaucoup.
1: Parce que lui-même n'a pas d'expérience.
0: C'est un fils d'eux.
1: Pour l'instant, c'est le fils de son père.
0: Exactement. Pourquoi l'avoir choisi, Olivier ?
2: Tout simplement parce qu'il cochait toutes les cases de ce que nous recherchions par rapport à notre projet. Quelqu'un qui... alors l'objectif d'un coach, je l'ai rappelé tout à l'heure en conférence de presse, et notre club a comme ADN de vouloir gagner en permanence et gagner tous les matchs. Donc l'objectif prioritaire est bien évidemment de gagner, mais c'est quelqu'un qui est très corporate, qui a une grande expérience, contrairement à ce que vous disiez, puisqu'il est l'adjoint numéro 1 depuis maintenant 10 ans, et adjoint numéro 1 dans des clubs comme le Bayern Munich, comme Naples, comme Everton, comme le Real Madrid pendant 4 ans, et maintenant de la sélection du Brésil. Donc quand vous avez connu ces clubs-là, ces environnements-là, les joueurs, et il faisait une bonne partie du travail de préparation, du travail tactique, que vous êtes habitué à un environnement où il y a de la pression, il faut gagner en permanence. C'est quelqu'un qui a des méthodes modernes, qui est jeune, qui est dynamique. On a beaucoup échangé sur un certain nombre de choses, qui est corporelle, qui est en capacité à développer, à faire jouer des jeunes joueurs aussi, parce que c'est aussi notre projet. Donc voilà, toutes les cases étaient cochées et ça s'est fait vraiment très naturellement, très simplement et très rapidement. Il y avait une vraie volonté commune et surtout un partage de la même vision, des mêmes idées. Ils connaissaient parfaitement notre projet. Donc ça s'est fait, encore une fois, comme je disais, de façon assez simple. Et puis, il est à bonne école. Il est fils d'eux, mais il est Davidé et pas Carlo. Il le sait, il le dit, il a sa personnalité. J'aime dire que Carlo est déjà pris, donc il peut pas le prendre, et que lui, il a sa propre personnalité, son propre chemin. Il sait qu'il a pas les mêmes qualités que son père, et que voilà, il vient avec beaucoup d'excitation, d'exigence, et il est intégré à notre projet. Et puis j'aime dire aussi régulièrement que un entraîneur, il est finalement seul et en difficulté si jamais il y a pas un club fort avec une organisation qui est très forte autour de lui, avec une culture qui est très forte, et je pense que c'est ce qu'il va trouver en arrivant chez nous, parce que en 5 ans, le LOSC est passé de la 109e place au classement européen, c'est pas moi qui le fais, c'est l'UEFA, au 26e en 2025, et aujourd'hui on est le deuxième club en termes de contribution de points à l'indice UEFA. L'année prochaine, en 2026-2027, le LOSC sera le seul club avec le Paris Saint-Germain qui fera une 4e campagne européenne d'affilée. Donc voilà, tout ça, c'est pas neutre. Et ça me permet aussi de remercier Bruno pour le travail qui a été réalisé pendant 2 ans, parce qu'on a réalisé des belles choses, des grandes choses, des choses qui sont pas anodines. Voilà.
0: Est-ce que vous pouvez nous en dire plus sur la séparation?
2: Avec beaucoup de plaisir.
0: Est-ce que vous pouvez nous dire, se séparer avec beaucoup de plaisir, c'est assez rare dans les couples.
2: Non, ce que je veux dire, c'est dans la relation. Voilà.
0: Comment ça s'est fait, cette séparation? Vous saviez depuis déjà quelques semaines avant la fin du championnat que ça allait se terminer, ou bien ça s'est vraiment fait à la fin quand vous vous êtes vus tous les deux?
2: Non, moi j'aime bien avoir de la stabilité, et c'est vrai qu'au mois de janvier, quand j'ai fait une interview, je crois le 16 janvier dans le Figaro, j'avais dit que je souhaitais que Bruno soit notre entraîneur l'année prochaine. Et puis après, il y a eu un certain nombre de choses qui se sont passées, des moments difficiles d'un point de vue sportif, d'un point de vue personnel, on va pas revenir dessus. Et puis à ce moment-là, dans les échanges, je sentais que c'était probablement moins une possibilité que de prolonger. Et puis finalement, à la fin, avec cette issue positive, effectivement, Bruno est revenu vers moi en disant, finalement, ce club, il est quand même magnifique, il est extraordinaire, le soutien qu'il y a, l'aspect humain. On parle souvent de professionnalisme et d'exigence, mais il y a beaucoup d'humains chez nous. Mais malgré tout, j'ai souhaité rester sur ce que l'on s'était dit et ce que l'on avait prévu ensemble, c'est-à-dire d'aller jusqu'au bout de l'aventure de ces deux saisons, de finir de la meilleure des façons possibles.
0: Donc ce que je reviens, c'est que lui aurait aimé
2: sur autre chose, et
0: lui aurait aimé rester
2: le bon moment. Pardon ?
0: Lui aurait aimé rester, si je comprends bien, si je reformule ce que
2: ça fait partie des possibilités qui ont été évoquées après la dernière journée de championnat. Et comme je disais, moi j'ai considéré que c'était probablement mieux, effectivement, vous disiez tout à l'heure, se séparer, mais de façon positive. On a eu un superbe échange. Comme ça a été le cas pendant les deux années, et finalement, on a considéré tous les deux qu'il fallait qu'on reste effectivement sur ce que l'on avait fait, garder cette image positive.

0: être positive et repartir sur un cycle différent. Et c'est ce que l'on fait aujourd'hui.
1: Quand vous avez discuté, bon alors David Ancelotti, bien sûr on connaît vos réseaux et on sait que vous connaissiez son père, j'imagine que tout ça a été facilité, vous connaissez pas mal de monde dans le foot en Europe, donc ok, j'imagine que c'est aussi ça qui a un petit peu facilité le rapport. Vous l'avez rencontré, vous avez discuté, son expérience en tant que numéro 2, elle est absolument incontestable. Maintenant, tous les numéros 2 ne deviennent pas forcément des bons numéros 1. Il y a une petite prise de risque qui, moi, personnellement, si je donne mon avis, m'excite assez. J'ai quand même envie de voir. Quand vous avez discuté avec lui, est-ce qu'il a des idées précises sur le jeu qu'il veut faire pratiquer à l'équipe? Il a des idées concrètes? On disait souvent que son père était, puisqu'il travaille avec lui, était plutôt dans la catégorie des pragmatiques. Et moins donc des dogmatiques, qui veut absolument être protagoniste sur le terrain, presser très haut. Quelles sont ses idées sur le jeu globalement?
0: Bon, je pense qu'il en parlera probablement mieux que moi, mais on a beaucoup parlé de projets, beaucoup, même si encore une fois ça s'est fait très rapidement. Oui, vous avez raison, la relation avec Carlo probablement faciliter l'échange, même si encore une fois c'est pas Carlo qui sera l'entraîneur du LOSC, mais bien Davidé. Et il a beaucoup suivi l'équipe, il était très excité par notre projet, qui est un projet qui est très clair, hein, un mix avec des jeunes joueurs, des joueurs plus âgés qui apportent effectivement et qui sont une colonne vertébrale. Le fait est que, ce que j'évoquais tout à l'heure en termes de performance au niveau de la France et au niveau européen, on le fait, je le répète, on est un petit peu un ovni au niveau européen en ayant un équilibre entre sportifs et performance économique, donc beaucoup moins de moyens que nos concurrents, avec des nouveaux concurrents qui vont rentrer dans la danse, parce que Strasbourg et le PFC ont beaucoup de moyens et ne sont pas dans le top 5 aujourd'hui. Donc, pour revenir à la question sur Davidé, c'est voilà, quelqu'un qui est très pragmatique, qui aime beaucoup la façon dont on joue, qui n'a pas une envie de révolutionner, mais qui veut apporter bien évidemment ses idées, sa personnalité, ce qu'il a en tête, mais sur une base qui est très forte et très intéressante, parce que ce que je disais tout à l'heure, le fait de passer du 109e club européen au 26e, on l'a fait en 5 ans avec 4 entraîneurs différents, ce qui veut dire qu'il y a une force aussi du club qui permet aux entraîneurs et aux joueurs de se sentir bien, d'être dans un environnement où il y a beaucoup, tout est mis en œuvre pour qu'il y ait de la performance et que le club puisse continuer à grandir et que les individualités, que ce soit les joueurs ou les entraîneurs, puissent eux aussi s'épanouir.
2: Maxime Charlot.
0: Et pour revenir à la question sur l'expérience, vous avez évoqué tout à l'heure un entraîneur, Pierre Sage, qui quand il a commencé à Lyon finalement était l'adjoint au Red Star et arrivé de la formation, et on a vu effectivement que c'était quelque chose de positif. Donc,
1: ah non, mais là-dessus, je pense que c'est bien aussi d'apporter pas de marche à suivre, hein, de toute façon. On a des exemples et contre-exemples dans tous les sens. Donc, j'ai aucun problème avec ça. Moi, j'ai même envie de voir. Voilà.
2: Alors, Maxime.
3: Bonjour, monsieur le président. C'est Maxime Chanot. Alors, monsieur Létang et moi, on a la particularité d'avoir passé quelques années ensemble au Stade de Reims. Voilà, juste pour la petite anecdote. Voilà. Je ne sais pas si vous vous souvenez de moi. En tout cas, félicitations.
0: On a porté tous les deux le maillot du Stade de Reims.
3: Exactement. Tu vois, comme quoi, ça remet en cause ce que pense Daniel de ma carrière. Tu vois. En tout cas, félicitations pour votre parcours, que ce soit en tant que directeur sportif, président. Voilà, vous avez eu du succès partout. Encore très, très belle saison. Bravo à vous. Ma question est la suivante. C'est par rapport justement à David Ancelotti. Alors, on connaît évidemment le personnage, mais est-ce que vous n'avez pas peur que, à l'heure actuelle, où est-ce que beaucoup de clubs essaient de franciser, entre guillemets, j'aime pas trop ce terme, mais c'est le cas, leur projet, vous, c'est un peu l'inverse. Est-ce que vous n'avez pas peur que ce soit un pari de ramener quelqu'un qui ne connaît pas forcément la Ligue 1, en tout cas en tant qu'entraîneur principal? Voilà, est-ce que ça ne serait pas un pari par rapport justement à ce que vous avez fait cette année avec un Bruno Genesio qui connaissait parfaitement la Ligue 1? Voilà, comment vous vous situez par rapport à ça? Est-ce que vous n'avez pas peur justement de prendre un risque de ramener quelqu'un qui ne connaît pas la Ligue 1 et surtout qui n'est pas français?
0: Non, le choix de l'entraîneur ou des joueurs, d'ailleurs, c'est pas une question de nationalité, c'est une question de compétence, de matcher avec le projet, avec ce que l'on veut faire. Et encore une fois, je me répète, mais ça a été quelque chose de tout à fait naturel, d'extrêmement clair. Lui, il voulait absolument nous rejoindre. Il était très, très excité à l'idée de participer à cette aventure. Donc non, et encore une fois, je me répète aussi, mais un entraîneur a besoin de la force d'un club, a besoin du calme d'un club. On est sorti nous de la période très difficile de janvier-février où on a été, je pense malgré tout ce qui pouvait se dire à l'extérieur, très calme, très tranquille, très fort, avec beaucoup de solidarité. Voilà, moi j'ai apporté ça au nom du club, mais Voilà, aujourd'hui, quand je jouais, Maxime faisait référence au stade de Reims, il y a un peu plus de 20 ans, il y avait 4 ou 5 personnes autour de l'équipe. Maintenant, il y en a 35, 40, ce qui veut dire qu'il y a une culture, il y a une organisation qui est très forte et qui permet effectivement à ce que l'on ait des résultats et que l'on performe dans la durée et dans le temps. Ça, c'est fondamental et ça, c'est vraiment très important parce qu'on peut faire une belle saison. Le plus dur dans le sport de haut niveau, c'est d'être consistant de façon permanente et de garder effectivement un niveau de performance qui soit élevé dans le temps.
2: Dans un instant, on fait une courte pause, Olivier Létang, et on va parler un peu mercato, notamment de l'avenir d'Olivier Giroud. C'est important parce qu'on veut savoir ce qui va se passer. On se retrouve tout de suite dans l'After, ici en direct de Valenciennes.
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2: Et oui, l'After est dans le Nord ce soir pour la dernière étape de la tournée de nos 20 ans de l'After en direct du cinéma pâté de Valenciennes. Daniel Riolo, Maxime Chano, Florent Gautreau sont tous là. Tout à l'heure, il y aura l'équipe de France. Tout à l'heure, il y aura le PSG au programme. Et pour l'instant, on se concentre sur Lille. Pardon, messieurs les Valenciennois, mais le club du Nord qui cartonne, c'est Lille. Et Florent Gautreau veut
1: c'est
2: poser...
1: C'est Lens, le club du Nord aussi qui cartonne. Hein.
2: C'est le Pas-de-Calais, monsieur Riolo, si je puis me permettre.
1: C'est sûr qu'on est dans le sud là.
2: Voilà.
7: Il voulait dire le département.
1: Oui, voilà.
2: Olivier Létang est avec nous. Profitons de sa présence, Flo. Une question.
7: Pour parler d'un de mes chouchous, Olivier Giroud, qui est revenu. C'était aussi un pari d'ailleurs quelque part. On sait qu'il a envie de prolonger. Est-ce que tout simplement Olivier Giroud sera toujours lillois la saison prochaine?
0: Alors, j'aime pas parler des cas individuels tant que les choses ne sont pas faites.
1: J'ai pourtant 3-4 questions qui arrivent sur des cas individuels. Hein. Donc, préparez-vous. Un petit footing rapide et on y va. Hein.
0: Non, on a un certain nombre de garçons qui sont en fin de contrat et avec lesquels on a des discussions qui sont ouvertes pour poursuivre l'aventure avec nous. Olivier en fait partie. Il a une envie de rester avec nous. Il aura fait une belle saison parce que c'est finalement notre meilleur buteur. Il a marqué 11 buts. Il a marqué des buts importants, je pense à celui qu'il a marqué à Marseille. Donc voilà, il y a des discussions qui sont ouvertes. On devrait avoir de la fumée blanche ou noire d'ici quelques jours.
7: Vous êtes confiant sur le fait qu'il reste parce qu'il a envie de rester, ou est-ce que vous avez des doutes sur le fait tout simplement qu'à son âge il soit pas capable de
2: l'année
7: faire
2: de trop,
7: et de faire peut-être risquer de faire l'année de trop?
1: Moi j'avais le sentiment que c'était l'année de trop, mais bon.
2: Mais je ne suis pas d'accord avec vous, monsieur.
0: Non, ça dépend. D'un point de vue athlétique, Olivier n'a pas été blessé. Il a fait une saison qui a été intéressante. Il était peut-être pas prévu qu'il joue autant. Mais on a eu une cascade de blessures en janvier. Et on a perdu quand même. On est le seul club qui a perdu ses trois meilleurs contributeurs scoring au mois de janvier. Igaman le 19 janvier lors de la finale de la Cannes. Sarraoui qui s'est fait opérer d'une pubalgie le 25. Et Ethan Mbappé qui s'est blessé gravement le 31. Et donc Olivier a été beaucoup utilisé, mais on a aussi une colonne vertébrale dont je parlais tout à l'heure qui a été très importante avec Aïssa Mandi, Nabil Bentaleb, Benjamin André, Olivier, Thomas Meunier aussi qui a été important. Donc c'est cet équilibre jeunesse expérience qui fait aussi notre force parce que l'expérience ne s'achète pas. Et Olivier sait ce qu'il peut apporter. Il a encore faim, il a encore la flamme, il a envie. Et on est convaincus, nous, qu'il peut encore nous apporter.
3: Et surtout, alors, Monsieur Létan, moi, pour avoir joué avec Olivier, justement, les deux dernières saisons avec le Los Angeles FC en MLS, moi, je connais un petit peu son implication dans le vestiaire et sa manière de travailler. Pour moi, c'est un exemple pour les jeunes. On a vu ce qu'il a fait cette saison. Alors, c'est vrai qu'on a tendance à toujours résumer un petit peu Olivier Giroud sur ses buts. Vous l'avez très justement dit, 11 buts, c'est plus qu'honorable quand même, malgré son âge. Mmh. Mais moi, ce que j'ai beaucoup aimé, c'est qu'il a jamais rechigné à l'effort. Il a tout joué. On parle de matchs de Coupe de France, on parle de matchs de Ligue 1. Rappelez-vous, quand Higuaín s'est blessé, Olivier Giroud était là. Il jouait tous les trois jours. Voilà, je pense qu'il faut savoir aussi tirer notre chapeau à cet grand homme, honnêtement, parce que quand on regarde le joueur et quand on regarde le personnage, je pense que c'est vraiment un plus pour le LOSC que d'avoir un joueur comme lui en
1: centre. Ok, donc lui, c'est rangé, il reste. Maintenant, on sait que les clubs en France ont besoin de vendre, forcément. On n'a pas de droit télé, donc il faut trouver de l'oseille ailleurs. Vous avez des joueurs à forte valeur marchande, notamment un, c'est Boadi. Pour moi, il est impossible à garder s'il y a une grosse offre. Vous pensez la même chose ?
0: Ça me permet de faire un petit point sur la situation économique du club. Vous le savez, il y a 5 ans et demi, le club était en situation de liquidation. Il avait 420 millions de dettes, pas un euro en caisse, pas un euro à recevoir sur les transferts. Cette année, en 25-26, ça va être notre cinquième exercice bénéficiaire. Et là aussi, c'est quelque chose d'unique. Ce qui veut dire qu'on est un club fort et qui a la capacité à résister. Une fois que j'ai dit ça, bien évidemment qu'on vend des joueurs tous les ans. Ayoub a prolongé son contrat jusqu'en 2029. Il lui reste donc 3 ans. Il a 18 ans. Où est-ce qu'il a la certitude d'être titulaire dans une équipe qui joue la Champions League ? À part au LOSC, il n'y en a pas beaucoup. Hein. Donc, pour ouais, lui,
7: s'il,
0: pour
7: si le Paris Saint-Germain, par exemple, lui proposer un contrat, même s'il n'est pas certain d'être titulaire, et si le PSG met une belle somme sur la table ?
0: On en parlera avec Ayoub, pour être très sincère, parce que ça avait été aussi l'objet de nos discussions. On a des échanges très, très, très réguliers avec, avec Ayoub. L'idée pour nous, c'est de le conserver. Si quelque chose arrive avec un montant qui est extraordinaire, les mots sont galvaudés, donc extraordinaire, ça veut dire beaucoup d'argent.
1: Au-dessus de 50.
0: Effectivement, on pourra... Non, ça c'est pas suffisant. Quand je dis extraordinaire, c'est quelque chose d'extraordinaire. Donc ça, on est loin effectivement du montant qui permettrait que on laisse partir Ayoub.
1: D'accord. Donc il n'y a pas de volonté ou d'urgence pour vous à forcément laisser partir le joueur qui a priori représente la plus grosse valeur marchande du club. On n'est pas là dans votre esprit.
0: Non.
1: Ok. Ça c'est une info, ça. Merci.
0: Absolument pas.
1: Et pour les fins de contrat, donc
2: Bentaleb,
1: Mendy, Meunier, qu'est-ce qu'on fait avec eux ?
0: Il y a des discussions qui sont ouvertes et vous verrez bien. Je le disais tout à l'heure, je n'aime pas parler des cas individuels. Là, il y a des discussions qui sont ouvertes avec des joueurs, donc vous comprenez que je ne puisse pas en parler comme ça.
2: Bon, on en saura plus durant l'été, sûr.
1: On change de thème, alors. On parlait tout à l'heure du départ de Bruno Genesio, donc... ça s'est fait, on va dire, d'un commun accord, ou peu importe, à la limite, vous partez pas fâché. Je disais tout à l'heure, mais c'était à peine une blague, parce que c'est la vie partagée par beaucoup de gens en France, que si vous êtes pas le meilleur, en tout cas vous êtes sur le podium, si on devait en faire un, des meilleurs présidents de Ligue 1. Pourtant, vous savez que les gens parlent et que nous on est très informés, beaucoup de gens disent que c'est quand même très compliqué de bosser avec vous. Vous répondez quoi ? Après tout, si vous dites que je suis dans les meilleurs, peu importe que ce soit difficile de bosser avec moi, il suffit de voir les résultats. Ou vous revendiquez une façon de travailler, un interventionnisme, une ingérence dans le quotidien du vestiaire. Vous le revendiquez, vous dites, moi, c'est ma façon de faire. Et jusque-là, ça marche. Donc, fermez-la.
7: Je complète avec un management, on va dire, plutôt musclé.
1: Ouais. C'est la marque de fabrique.
0: Moi, je ne revendique... Non, je revendique rien. Il y a juste un constat, j'en parlais tout à l'heure, que ce soit d'un point de vue sportif ou d'un point de vue économique, on a un club qui fonctionne bien, qui marche bien. Et je dis toujours que les meilleurs ambassadeurs, finalement, ce sont les personnes avec lesquelles j'ai travaillé. Si vous appelez Paulo Fonseca ou si vous appelez Bruno, ils vous diront que quand il faut apporter
1: de l'aide, du soutien, de la force... C'est pas tous les jours facile, mais que vous êtes un bon président, voilà ce qu'ils disent.
0: Non, je vous le dis, moi. Oui, mais en tant que président, je m'interdis de parler de technique et de tactique. Donc, quand on parle d'interventionnisme, de quel interventionnisme ? Par contre, il y a des valeurs qui sont absolument pas négociables. Et moi, je le dis, je veux une équipe avec de la personnalité. Et nos valeurs, dans le club, elles sont claires, elles sont identifiées. C'est le travail, le combat, la solidarité, jamais abandonner. Voilà, on a aujourd'hui aussi, parce qu'on parle beaucoup de sportifs, mais depuis 5 ans maintenant, on bat tous les records de revenus dans tous les domaines. Ticketing, sponsoring, merchandising. On bat tous les records d'affluence. L'an dernier, on a fait 44 000 spectateurs de moyens en Ligue 1. On en faisait 33 000 il y a 5 ans. Ce qui veut dire qu'il y a toute une communauté qui se reconnaît dans ce club, avec les valeurs de ce club. Et effectivement, ce que je demande au niveau de l'équipe professionnelle, mais je demande à tous les salariés, toutes les équipes du club, le même niveau d'investissement. On a moins d'argent que les autres. Si on travaille comme les autres, on va pas y arriver. On peut pas réaliser les grandes choses. Et ce que l'on fait, encore une fois, je disais tout à l'heure, c'est pas anodin. On a beaucoup d'humilité. Mais si on ne met pas ce niveau d'exigence, si on ne met pas une culture du travail qui est très forte, avec l'envie effectivement de performer, de gagner en permanence, on peut pas y arriver. Par contre, effectivement, c'est facile de dire je veux gagner. La question, c'est comment je fais pour gagner. Et chez nous, pour un joueur, pour un entraîneur, il y a tout pour performer. Ils n'ont pas les plus grosses rémunérations. Par contre, effectivement, ces valeurs-là, elles sont fondamentales. Et on est là aussi parce qu'on a une communauté qui est de plus en plus importante. On a dépassé les 9 millions de suiveurs sur les différents réseaux. Et ça, pour moi, c'est important. C'est leur donner beaucoup de plaisir, leur donner des émotions et qu'ils viennent au stade et qu'ils partagent des moments de bonheur. Encore une fois, un match est une fête et ça, c'est fondamental.
7: Il y a quand même des choses qui... Là, c'est bien, c'est un joli roman parce que et c'est un roman que vous avez écrit, donc vous pouvez en être fier.
1: Qui est vrai.
7: C'est pas seulement de la fiction et bravo. Mais quand même sur les interventions et y compris sur l'aspect sportif. Et après, je viendrai aussi sur d'autres types d'interventions auxquelles vous avez un peu renoncé. Je vous en félicite sur l'arbitrage. Mais d'abord sur l'aspect sportif, il y a quand même, il s'est dit, et des entraîneurs qui ont travaillé avec vous. C'est pas de l'interventionnisme au sens où vous faites pas l'équipe, mais vous donnez votre avis quand même, et on sent quand même très très clairement quand vous n'êtes pas d'accord ou pas en ligne, et vous le faites sentir quand même. C'est la réalité.
1: Si ça marche après.
2: J'ajoute un point. Est-ce que vous demandez à avoir les compos avant les matchs? C'est ce qui se dit.
0: Ça va vous surprendre. Ça va vous surprendre. Si on me les donne et on partage, oui, mais pas forcément. En fait, je pense qu'il y a une mauvaise interprétation, une mauvaise vision, c'est-à-dire que. Mettre tout le monde dans les meilleures conditions. Et mon job, c'est que si je veux que mon club gagne, je veux que mon club gagne, et je le répète, notre ADN, c'est de vouloir gagner tous les matchs en permanence. Ma mission, c'est de mettre tout le monde dans les meilleures conditions pour qu'il puisse atteindre ses objectifs. Voilà. On en parlait tout à l'heure, si vous prenez effectivement le ranking UEFA, si vous regardez l'année prochaine, il n'y a qu'un club hors le Paris Saint-Germain qui va faire une 4e campagne européenne d'affilée. Et ce club, c'est le LOSC. Pas Lyon, c'est pas Marseille, c'est pas Monaco, c'est pas Rennes qui ont pourtant beaucoup, beaucoup plus de moyens si vous comparez les masses salariales. Ça veut bien dire effectivement qu'on a créé quelque chose avec une culture, une organisation, un niveau de professionnalisme et beaucoup d'humains. Les gens l'oublient ça. Parce que j'ai l'impression effectivement que la seule perception c'est « Ah mais il est dur, c'est sûr ». Demandez aux joueurs. Tout à l'heure on avait un call avec Davide Ancelotti. Il y a Rafinha qui est venu lui parler de moi. Rafinha, ça a été mon joueur. Si vous demandez aux joueurs qui sont les meilleurs ambassadeurs, oui, effectivement, on les a amenés à un certain niveau. Et ça, ça n'arrive pas comme ça. Et on oublie beaucoup, croyez-moi, parce que beaucoup n'imaginent même pas ce qui se passe derrière le rideau, mais on donne beaucoup aux joueurs. Et à la fin, effectivement, c'est pour réaliser des grandes choses ensemble. Mais on a des relations et des échanges d'un point de vue humain qui sont très forts aussi. Et ces relations-là, elles ne sont pas... Elles ne sont pas évoquées, communiquées, et je trouve ça dommage.
1: Écoutez, les dernière résultats parlent pour vous. Les méthodes, chacun les siennes, si je peux me permettre. Dernière question, il faut qu'on sorte un petit peu du LOSC. Est-ce que le football français va enfin, tous les présidents, enfin sur le même bateau pour envisager quelque chose de positif autour de Ligue 1 Plus, puisque nous n'avons pas d'autres possibilités pour l'instant, même si on sait que c'est très dur et que la renta n'est pas gagnée. Vous êtes le patron des présidents. Est-ce qu'on peut envisager une solution un petit peu plus sereine, un petit peu moins de guerre interne, de division entre les présidents? Comment est l'avenir proche pour le football français, économiquement?
0: Bah, l'avenir proche, il est complexe. Je veux dire qu'il est radieux quand vous aviez...
1: Non, ça on le sait. Moi, ce que je veux savoir, c'est si enfin on va se mettre un petit peu tous d'accord pour trouver un distributeur, parce qu'il va y avoir un appel d'offres à la fin de l'année qui va échouer, donc vous allez tout récupérer, tous les matchs. Est-ce qu'il y a matière à trouver enfin un distributeur, à se mettre d'accord, qui en est pas, qui tire sur Ligue 1 Plus d'un côté?
0: Je vais vous donner mon avis à moi, Olivier Létang, et encore une fois, entrepreneur, président de club. qui est un club qui fonctionne bien. Je pense qu'on peut le dire, y compris d'un point de vue économique, où on est le seul club à avoir une cinquième année de profitabilité, qui a retourné une situation, qui a retrouvé des capitaux positifs. Et aujourd'hui, je pense que quand on fait de la politique, on se trompe. Et je pense qu'il y a un projet de loi aujourd'hui qui est dans les cartons, qui n'est pour moi... Il faut une réforme du football français, mais il faut une bonne réforme de la gouvernance.
1: Ah, vous, donc vous n'êtes pas pour la PPL du 29 juin ? Moi, ça, c'est très étonnant, parce que la grande majorité la veut. Dans tous les sports, la ministre la défend.
0: Je pense que la grande majorité des clubs de Ligue 1 n'est pas favorable à cette PPL, en tout cas l'état actuel. Non. Faites un sondage dans les clubs, et en tout cas, moi, je vous donne mon avis à moi. Et c'est-à-dire que si cette PPL nous permettait de récupérer 600, 700, je l'ai dit, hein, tout le monde, à la fédération, si demain on peut de nouveau avoir 600 ou 700 millions d'euros, je suis le premier à être d'accord. Mais aujourd'hui, effectivement.
1: Non, mais ça, personne ne peut le garantir, Olivier. Personne ne peut le garantir. Ce qu'on peut essayer de garantir, c'est d'avancer pour trouver une solution avec les 9 matchs et trouver un distributeur.
0: Mais Daniel, moi, c'est ce que je dis en permanence et à tout le monde. Effectivement, il faut qu'on soit unis pour retrouver une croissance économique. Ça, c'est une évidence.
1: On est loin de l'unité, là. On est très, très loin. Et donc, d'après vous, elle sera votée? Parce que là, visiblement, pour tous les observateurs, elle sera votée le 29 juin.
0: J'en ai aucune idée. Si elle sera votée ou pas, mon avis à moi, c'est que ça n'est pas la solution. Il faut
1: falloir s'y faire, parce qu'elle sera votée.
0: Mais cette PPL n'est pas la solution.
1: Voilà. Bon, on en reparlera et on fera comme d'hab, on se disputera sur le sujet.
2: Merci beaucoup Olivier Létang.
7: Gilbert, toute dernière petite question sur l'arbitrage. Je lui demandais s'il allait définitivement cesser de venir voir les arbitres à la fin du match ou sur le terrain, parce que j'ai trouvé très bien votre discrétion sur la fin de saison sur ces sujets-là, notamment pour l'exemplarité et les valeurs que vous défendez.
0: Alors, je l'ai déjà dit aussi publiquement, je pense que ce qui s'est passé le 3 janvier, j'avais raison sur le fond, j'avais tort sur la forme, et le problème c'est que la forme prend le dessus sur le fond. On s'aperçoit que ça change, ça sert pas à grand chose. Après, on est des hommes. À partir du moment où on est des hommes, on est imparfait, on n'est pas des santons, il y a beaucoup de choses, beaucoup d'émotions, beaucoup de responsabilités. Et donc il y a des moments, encore une fois, où il peut se passer des choses, mais à aucun moment j'ai dépassé une certaine ligne. Il n'y a pas eu d'insultes, il n'y a pas eu de menaces, il n'y a pas eu de... Mais effectivement, j'ai pris le parti de prendre de la hauteur et de me concentrer sur un certain nombre de choses sur lesquelles je peux effectivement avoir un impact.
2: Bravo. Merci beaucoup Olivier Létang, à très bientôt dans l'After.
1: Merci Olivier, à bientôt.
0: Merci. Si vous me permettez, juste pour terminer, je vous souhaite à tous une très belle Coupe du Monde.
2: Oui.
0: Vous m'avez coupé ou pas?
2: Non, vous êtes là.
0: Très très belle Coupe du Monde, beaucoup de plaisir. J'espère que nous, l'équipe de France, on ira le plus loin possible. Et vous êtes à Valenciennes, donc j'espère aussi que ce magnifique club de Valenciennes, qui a des très belles infrastructures, va pouvoir retrouver l'élite du football français avec la Ligue 1 et la Ligue 2 dans les délais les plus brefs. Voilà, et beaucoup de plaisir et d'émotion.
1: Merci
2: Olivier. Dans un instant, on débrief tout ce qu'Olivier Létang nous a dit. On parle de la valse des coachs. Que va-t-il se passer à Lens, au Paris FC notamment? On se retrouve tout de suite dans l'After, ici en direct de Valenciennes.
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2: Il est 22h40, l'after en direct du cinéma Pathé de Valenciennes continue avec Maxime Chalot, Daniel Riolo, avec Florent Gautreau. On accueille Louis qui est supporter du LOSC. Salut Louis.
21: Bonsoir, salut à tous.
2: T'écoutes l'after depuis longtemps ?
21: Depuis l'adolescence, depuis 2017-2018. Voilà, j'ai 22 ans, donc j'écoute pas depuis les débuts, parce que les débuts, j'avais 2 ans.
22: T'étais pas né, c'est normal.
21: Non, j'étais né, j'avais 2 ans. Ah oui. J'étais très jeune.
2: Bon, bah écoute, merci pour ta fidélité. Il n'y a pas trop de concurrence entre Valenciennes et Lille sportivement, j'entends.
21: Non, on va dire que c'est quand même des clubs amis. On a 40 minutes de route entre les deux clubs. Mmh. C'est le même département. Dire que le concurrent, c'est quand même le RC Lens.
2: Même pour Valenciennes ?
21: Même pour Valenciennes, oui. On se souvient de gros derbys en Ligue 2 où même des supporters lensois avaient lancé des sièges sur le terrain du stade du Hainaut.
2: Ah, c'est pas beau, ça.
23: Évidemment.
21: C'était il y a quelques années. Quand les deux clubs
22: on s'en souvient, et c'est rare que les Lensois se comportent comme ça.
21: C'était il y a quelques années quand les deux clubs étaient
23: en Ligue 2. Parce qu'ils voulaient que les joueurs s'assoient, c'était pas par agressivité.
2: Bon, t'entends Olivier Létang là, qui parle de David. T'es convaincu par le profil ? Il a jamais été numéro 1 sur le long terme dans un grand club, David Ancelotti.
21: Il a jamais été numéro 1, mais il a quand même il était sur le banc de quand même Carlo Ancelotti. Il a eu énormément d'expérience avec lui. Après, à voir, c'est sa première grosse expérience en tant que numéro 1 en Ligue 1. Il connaît un peu quand même la Ligue 1 parce qu'il était sur le banc de Carlo Ancelotti avec le PSG.
23: En tant que préparateur physique, hein.
21: En tant que préparateur physique, oui, il n'était pas, numéro 2.
22: Il n'est pas que préparé.
23: Initialement, PSG. Saint-Germain, c'est ça. Je te parle par rapport à la Ligue 1. C'est pas parce que t'es sur le banc que t'es aussi bon que ton père. Regarde, je suis assis à la même table que toi et je suis bien meilleur que toi.
22: C'est vrai. Dans une entreprise, tu as le droit d'évoluer, d'apprendre nouvelles choses, d'être capable de
2: grandir, d'apprendre.
22: D'être grandir de nouvelles fonctions. Tu as le droit quand même.
2: Giroud, tu gardes, Louis ?
21: Giroud. Oui, quand même, pas en tant que titulaire, sachant que Igamet va peut-être revenir et il y a Fernandez Pardo, mais en tant que doublure sur certains matchs. Alors oui, c'est difficile de dire ça pour Giroud, qui est quand même une grande star, le meilleur buteur des Bleus, mais oui, je le garde en tout cas encore pour une année pour claquer quand même quelques buts. On sait qu'il est très bon de la tête, donc pour rentrer, oui,
2: c'est plus normal. J'ai du mal à envisager qu'il s'en aille, en fait. Enfin,
23: surtout, c'est un joueur et il y a une histoire d'ego, vous savez. Hein,
2: tu le connais bien, donc.
23: Je le connais très bien. Je le connais bien sur le terrain et en dehors, mais en dehors, évidemment, ça reste entre lui et moi. Mais sur le terrain et dans le vestiaire, en règle générale, c'est quelqu'un qui est surtout qui n'a pas le melon, qui n'a pas la grosse tête. Et on le sait, hein, par rapport à tous ces joueurs qui ont quand même une sacrée carrière. Olivier Giroud, évidemment, qu'il a envie de jouer titulaire, évidemment, qu'il a envie de jouer. mais on a Olivier Giroud sur le banc de touche, en tout cas dans le vestiaire, à transmettre son expérience, ça le dérange pas.
2: Je veux dire, c'est pas le genre de mec fin de carrière qui va foutre le bordel.
23: Je pense parce qu'on l'a vu cette année. On l'a vu cette année quand Fernandez Pardo a été repositionné numéro 9. On sentait qu'Olivier Giroud était derrière lui.
2: Je pense même que pour en avoir discuté quand on l'avait fait dans l'after.
3: Oui, on était allé à Lille au centre d'entraînement.
2: Le deal de savoir qu'il n'allait pas jouer tous les matchs, lui-même. Était d'accord avec ça. Après, donc, je pense que ça peut fonctionner. Moi, la question que je me pose par rapport à David Ancelotti.
3: Après, il faut qu'on parle de Lens.
2: Oui, juste sur ça et sur l'entraîneur, c'est que c'est pas tant le fait qu'il soit étranger, qu'il ait pas une grosse expérience, c'est le fait surtout de la gestion d'un vestiaire, en tant que numéro un. C'est surtout ça. C'est pas tant le côté la Ligue 1, pas la Ligue 1. On a vu Rosenior quand il est arrivé, il connaissait pas la Ligue 1, ça l'a pas empêché d'être efficace très vite. En revanche, en tant que management, quand tu es vraiment de 2 à 1, c'est ça la différence, la vraie grande différence. Donc, après, il y en a qui, évidemment, faut commencer. L'exemple était, il a trouvé le bon exemple et il a beaucoup de bons éléments de langage, Olivier Létang. Et il a pris Pierre Sage à ses débuts. En disant, et je te fais la transition, mais en disant qu'il faut commencer un jour.
3: Que peut-on dire ce soir de la situation de Pierre Sage, messieurs? On était resté sur la rumeur Liverpool ce week-end. Hier soir, Julien Laurence nous a expliqué, il l'a redit dans les Drôles de Dames tout à l'heure, que Pierre Sage n'ira pas à Liverpool, mais qu'en effet, Liverpool s'est intéressé
2: il était un shortlist,
3: voilà.
23: C'est beaucoup plus sage.
1: Écoute,
3: mais la situation... apparemment, il semble quand même se rapprocher de Crystal Palace ces dernières heures.
1: La situation, elle est quand même de plus en plus claire. C'est que il n'y a pas d'accord avec Lens pour continuer. On est lundi, la semaine dernière il était avec nous, la réponse ne devait pas être donnée ce week-end, mais on avait dit au début de cette semaine. Je trouve que le silence de toutes les parties n'est pas très positif pour un maintien en poste à Lens. Quand on n'arrive plus à joindre les gens, j'ai pas d'expérience, c'est plutôt l'impression que l'histoire va se terminer, ou en tout cas il faudrait, pour que ça continue, que ça puisse pas aboutir avec Crystal Palace. L'explication, le pourquoi, on en a parlé mille fois, on a bien compris le moment dans sa carrière, est-ce qu'il a fait avec Lens, l'APL qui est difficile à refuser pour un tas de raisons aussi bien sportives qu'économiques, les raisons on les a, l'explication on l'a, la justification, tout ça on a. Une semaine est passée quand même depuis qu'il est venu et qu'il a dit et que.
3: Après, il a toujours son contrat avec Lens. Hein. Il a rien à attendre de Lens dans l'absolu.
1: Il a toujours son contrat. Voilà. Maintenant, il avait dit début de semaine, je donne ma réponse. Moi, après, je sais pas. J'essaye de me mettre à la place des dirigeants lensois. Je me dis, écoute, tu tardes quand même à nous donner ta réponse. Je sais pas si je le prendrais bien, moi, à la place des dirigeants lensois. Cette attente.
23: Est-ce qu'il n'anticiperait pas justement le départ de ses cadres? On a parlé de Malang Sarr, de Wesley Saïd. Oui. Il va peut-être avoir la grosse vente de Sangaré, peut-être Gagnou.
1: Mais si tout tu ça,
23: commences,
1: sait,
23: bah ouais, mais c'est important. Ça veut dire que si demain tu commences à rouler toute cette saison avec une Ferrari et demande de une Opel, c'est pas pareil.
1: Moi, je pense que ça n'entre pas en ligne de compte parce que tout ça, il le sait. C'est simplement, je m'entends pas. Ça marche avec Crystal Palace, j'y vais. Il n'y a pas moyen, je reste. Et la question qui me vient une fois que j'ai dit ça, c'est est-ce qu'à la place des dirigeants lensois, je le prends bien?
23: Ça a l'air de les agacer, non?
1: Et ça, je pense qu'ils n'ont rien dit.
2: Ce qui me surprend un petit peu dans ce cas-là, c'est que nous-mêmes, dans l'after, très tôt, et je l'ai déjà raconté plusieurs fois, les gens s'en étaient émus, on avait évoqué cette possibilité parce que, au feeling, on pouvait penser qu'en cas de belles offres venant de Première Ligue notamment, Pierre Sage pourrait être intéressé. Ensuite, il y a effectivement ce que dit Daniel en synthèse, le départ de certains joueurs, le fait, moi je pense sur tout ça, de ne pas pouvoir faire mieux l'an prochain et de se dire que s'il y a une occasion et une sollicitation, il faut y aller, ce que je trouve tout à fait légitime. Je suis surpris que les dirigeants soient surpris en fait maintenant, parce que cette réflexion-là, elle a existé partout un peu ailleurs dans le milieu, et eux, ils auraient dû l'anticiper.
1: Flo,
2: aussi à
1: comment
2: ce
1: veux-tu ne pas être surpris s'ils font pas cette saison, il est pas sollicité? C'est parce qu'il fait cette saison-là qu'il est sollicité.
2: Oui, mais là, depuis le mois et demi là qui vient de s'écouler, on a senti.
1: Oui, ok. Mais bien sûr qu'ils sont préparés à ça. C'est pas pour rien que Cahuzac a intégré le groupe. Évidemment, j'imagine ils sont pas bêtes les dirigeants lensois. Bien sûr qu'ils ont pensé à tout ça.
3: Dans un instant, la situation du Paris FC. On a également un mot à dire sur Nice et Monaco. Louis, merci d'être passé. Alors, on a reçu déjà des cadeaux ici. Merci pour les cadeaux. Fallait pas, hein. On a reçu des magnifiques bières Jean-Bière. La bière jambière, c'est quand même mythique désormais dans le monde du football. Donc merci pour ces bières. Et puis on a même reçu les petites douceurs là, des nougats, des guimauves. Tiens Louis, ça c'est le dernier dossier de l'after. Le foot c'était mieux avant. C'est toujours disponible en librairie. C'est cadeau avec nos amis de Marabout. Merci dans un beaucoup. Instant donc le Paris FC, Nice et un petit premier quiz sur Valenciennes. Restez là parce qu'on a des cadeaux. À tout de suite.
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3: Il est 22h52, on est toujours là en direct du Cinéma Pâté de Valenciennes. On remercie le Cinéma Pâté pour son accueil, bien sûr. Daniel Riolo, Maxime Chalot, Florent Gautreau sont là avant un petit coup dans quelques minutes.
8: Oui, juste dédier cette émission, et bon, ça va casser un peu l'ambiance, mais c'est vrai que Brian Bergugno nous a quittés il y a quelques jours. C'était un mec exceptionnel, un gars qui est apprécié dans tout le monde du foot. Malheureusement, il est mort à l'âge de 43 ans, ce qui est terrible. Je l'ai connu à Tours. Tous les gens qui l'ont connu savent qu'il était d'une générosité extrême avec ses joueurs. À Tours, ça a été un peu compliqué. Et c'était un gars formidable qui était sur le banc du Havre et qui a beaucoup bossé avec le staff du Havre cette année. Donc voilà, je voulais juste rendre hommage à lui et avoir une pensée pour ses quatre enfants.
3: Tu as raison. Alors, on voulait refaire un point sur les bancs de Ligue 1 où ça va bouger. Alors, on a parlé de Pierre Sage. On attendait aussi, les gars, des nouvelles d'Antoine Comboiré et du Paris FC. Et là, on n'en a pas non plus.
1: Et là, pour le coup, c'était ce week-end que ça devait
3: Antoine Comboiré qui a entraîné Valenciennes, d'ailleurs.
1: On est lundi et ça n'est pas fait. La tendance, c'est qu'il reste une année parce que c'est dans son contrat et parce que le PFC a peut-être pas envie de changer maintenant de coach. Mais on l'avait senti quand Antoine Arnaud était venu dans l'after il y a un peu plus d'une semaine. La volonté, c'est de prendre un coach à plus forte notoriété quand le projet sera en phase de croissance, ce que le club a envie de faire au terme de la saison qui va venir. Donc on peut légitimement penser, et je pense qu'on l'avait largement compris, qu'à la fin de l'autre saison, enfin de la 2026-2027, c'est là qu'on se mettra en chasse d'un coach plus connu, profil européen, attractif, sexy, enfin dites-le, pensez-le et croyez-le comme vous voulez, quoi. Le seul truc qui bloque, c'est cette histoire d'opération qui est bien plus grave qu'on le pense, hein. C'est pas simple histoire de genou, c'est un peu plus long. Il y a la crainte qu'il puisse pas faire la reprise s'il se fait opérer maintenant, et il semblerait qu'il puisse pas réellement reculer. Donc la tendance, c'est je fais la saison. Maintenant l'inconnu, c'est si. Et c'est ce qu'on peut souhaiter à Antoine Comboiré, hein. Il a bien travaillé jusque-là, pourquoi ne continuerait-il pas à bien travailler? Si à la trêve, là où se prennent un peu les décisions pour la suite et pour ceux qui sont en fin de contrat, le PFC se retrouvait de top 5. C'est pas impossible dans cette Ligue 1 où il y a toujours des choses un peu inattendues qui arrivent. Là, il serait peut-être en position de force pour dire, bah voilà, maintenant moi je veux une prolongation, je suis top 5, allez annoncer que vous me virez. Alors que depuis que je suis arrivé, c'est-à-dire depuis...
3: Comboiré, il a été viré avec le PSG, il était premier.
1: Ok, très bien. Donc, est-ce que l'histoire va se reproduire? J'en sais rien. Toujours est-il que ce sera quand même pas simple comme message à envoyer. Depuis que je suis arrivé, je suis top 5. Si on considère les résultats, seulement quand il est arrivé. Si je continue à l'être qu'à l'hiver prochain, certes, c'est une spéculation, tout ça, je sais pas où sera le PFC, mais à ce moment-là, il pourrait être en position de force pour dire, alors, qu'est-ce qu'on fait, tout ça. Mais bon, le projet, c'est donc l'année prochaine, le coach plus connu, et là qu'Antoine continue une saison et donc des la reprise qui va être début juillet, hein. Mais il pourrait la manquer à cause de son genou.
8: Je pense qu'il y a un truc qui commence à sentir un peu alors c'est pas comme à Lens, mais à sentir un peu mauvais dans cette histoire, parce que l'histoire du problème de santé, ça traîne, c'est pas clair, je me fais opérer, je me fais pas opérer, j'ai l'impression que c'est une...
3: Il y a une option, Olivier Chouafny pourrait faire quelques matchs à sa place en début de saison.
8: Je trouve que c'est un faux levier, hein, il a vraiment besoin de se faire opérer, mais c'est un levier qui est utilisé là dans la négociation et dans l'attente qui me gêne un petit peu sur la clarté de qui tu veux mettre sur le banc. Et ce que sent Antoine Comboiré à juste titre, c'est exactement ce que tu disais, c'est ne venez pas me refaire le coup du PSG en décembre, alors que effectivement en plus j'étais en tête, et de me virer en décembre. Et je pense qu'il a raison de le craindre, parce que dans un premier temps Antoine Arnaud a dit mais non, il n'y a pas de problème, c'est Antoine Comboiré. Et puis à la fin de l'interview chez nous, il a dit bon, à échéance Ligue des Champions, on peut peut-être, si Klopp est libre, éventuellement penser à Klopp. Déjà le Klopp que tu balances,
1: même sans Ligue des Champions,
8: mais je suis d'accord, mais déjà le Klopp effectivement que tu balances en fin d'interview, moi je suis à la place d'Antoine Comboiré, je dis il a commencé l'interview en disant Antoine Comboiré c'est sûr, il finit en parlant de Klopp. Et maintenant, comme dit Daniel, tu rapproches encore l'échéance en disant à la fin de la prochaine saison, il est possible qu'on veuille un coach d'une autre envergure. En gros, Antoine Comboiré peut se dire attendez, j'ai l'impression que on évoque ma blessure pour dire que c'est pas simple de trouver une solution, alors qu'en fait tout simplement, on a un doute sur le fait de continuer avec lui vraiment dans le projet.
23: Finalement, est-ce que sa réputation ne joue pas contre lui, parce qu'Antoine Comboiré, il est toujours vu un peu comme un pompier de service. Nice. Il arrive au Paris FC, personne ne pensait qu'il allait faire ces résultats-là. Il y a une réalité, c'est que c'est quasiment le Paris FC la meilleure équipe de cette deuxième partie de saison. Et en fait, le sentiment que j'ai sur Antoine Camboire, c'est qu'il n'a pas forcément cette... En fait, il n'est juste pas
8: bien l'étiquette.
23: Et aujourd'hui, si tu veux passer un palier par le Paris FC, évidemment, il y a sur le terrain, mais il y a aussi ce que donne le Paris FC en étant extra sportif. Il y a une image à faire valoir. Non, et aujourd'hui, Antoine Camboire, il est quand même plus en rapport avec le maintien, avec toujours l'opération sauvetage,
1: tout ça,
23: que le haut de tableau de la Ligue 1. Et c'est peut-être ça que la direction du Paris FC a envie de prendre.
1: Tout ça, je l'entends, et c'est pas faux. Mais pour lui, même s'il peut se sentir un peu vexé par la tournure que ça prend, ça peut être un formidable défi. Écoutez, il n'y a aucune raison que les résultats qui sont bons depuis que je suis arrivé cessent d'être bons. On en reparle cet hiver. Et je vais vous faire et vous allez tous fermer votre bouche parce que moi, je vais garder le club.
8: Et le cas inverse.
1: Et là, on se retrouve tous.
8: Non, mais d'accord, mais Daniel, mais le cas inverse, c'est-à-dire que, qui est possible aussi, c'est-à-dire que tu as eu tous ces atermoiements dans l'été, et puis Antoine Camboire est 11e. Péniblement à la mi-saison, est-ce qu'on va pas accélérer l'arrivée du coach? Et
1: moi,
8: c'est ça aussi qu'il peut craindre.
1: Pour l'instant, l'info que j'essaye de donner et qui me semble être juste, c'est qu'il sera sur le banc à la rentrée.
23: Et après, il y a quelque chose à prendre en considération, c'est aussi les joueurs. Est-ce que les joueurs ont envie de continuer avec Antoine Camboire? On connaît un petit peu sa manière de management.
1: Pour l'instant, oui.
23: On a vu quand il est arrivé, on a vu la manière dont il avait. Moi, je sais, j'ai quelques joueurs à l'intérieur du vestiaire du Paris FC qui sont pas archi contents du management d'Antoine Camboire.
8: Moi, il y a une autre. Il y a dernier point très important qui me paraît justement être problématique quand tu veux construire comme ça un vrai gros et beau projet, c'est que sur le recrutement, les profils, sur les choix de joueurs, je pense qu'Antoine Camboire est moins proactif que certains coachs, sur les profils et sur ce que tu dois recruter. C'est-à-dire qu'en gros, il va se retrouver aussi parfois avec des joueurs qu'on lui met un peu dans l'effectif. Et ça, pour la construction d'un vrai beau projet, entre guillemets, objectif Ligue des Champions, je ne suis pas certain qu'effectivement Antoine Camboire, à la fin, soit le coach idoine.
3: Messieurs, là, un petit quiz pour se détendre, avant de parler du PSG. Florent prend un micro, c'est très simple. Maxime Chano, certains le découvrent peut-être ce soir, mais vous avez une légende du football luxembourgeois. On est quand même sur à peu près 250 sélections. Légende de la MLS. Il vous a ramené en cadeau ce soir son maillot du Los Angeles FC. Il arrive, il est en chemin entre le parking et le studio, le maillot.
1: Ah ouais, il l'a oublié dans la bagnole.
6: Attends, on l'a pas encore récupéré le maillot.
3: On l'a pas encore récupéré.
6: Parce qu'en fait, on s'est arrêté sur une aire d'autoroute avec Max et je me demande s'il l'a pas déjà vendu pour payer les dragibus.
23: Il fallait payer le plein d'essence.
1: Tu vois combien de temps t'as mis toi pour venir de Paris à Valenciennes?
6: On a fait quelques haltes parce qu'on a fait une halte à Roissy puis une autre pour l'essence.
23: Je lui ai surtout dit d'enlever le frein à main parce que ce qui compte.
1: Non, parce qu'à une époque, on mettait une heure et demie max. Hein.
3: 80,
1: ah oui, exact. 93.
6: C'est vrai.
3: C'était de Béthune. Il faut être précis, pas pareil. C'est très simple. Attention parce que vous allez vous lancer, donc si c'est pour raconter les saucisses, vous allez avoir la honte. Donc réfléchissez avant de lever la main. Quand on regarde le palmarès de Valenciennes, il y a des titres de champion de D2.
1: Ah.
3: Et le dernier, c'était en 2006.
1: Ouais.
6: Il y a 20 ans.
3: En 2006, il y a 20 ans. Si, dans la salle, quelqu'un se sent capable de me citer au moins 6 joueurs ayant participé, 6 joueurs ayant participé à cette année de D2, cette personne-là aura remporté le maillot Maxime Chano. C'est Florent qui va choisir.
6: À la première erreur, ils sont éliminés ou ils ont droit à des...
3: Ah non, ça dégage. Première erreur, c'est fini. C'est là, il y a pas là c'est là on veut.
6: Attends, j'en ai vu un là.
3: C'est du lourd.
6: J'arrive après.
3: Ouais, à moins que notre premier candidat ait une bonne réponse.
9: Jordan.
6: Alors Jordan, c'est parti. Donc 2006. Hein.
3: 2006. Allons-y, Jordan.
9: Ripper,
3: c'est bon.
9: Grondin,
3: c'est bon.
9: Savidan,
3: c'est bon.
9: Silvestri,
3: c'est bon.
9: Bourgeois,
3: c'est bon.
9: Mater, j'ai dit.
3: Mater, c'est bon. Bravo.
6: C'est bon. Bien joué, Jordan. Tu viens.
3: Bravo.
1: Le maillot.
3: Il y avait aussi qu'on connaît bien. Il y avait Idanga, rappelez-vous. Il y avait José XVI.
1: José XVI.
6: C'est Louis XVI. Gilbert et José XVI.
3: Il y avait Eric
1: Schell, non?
3: Il y avait Eric Schell également dans l'équipe. Il y avait Maxence Flachez dans cette équipe. Donc voilà, il y avait du beau monde. José XVI qui, à l'Euro 2016, a fini bénévole au Stade de Lille. Je sais pas si vous
6: Gilbert,
3: savez.
6: Gilbert, oui. Il a un lot, non?
8: C'est après ?
3: Ah ouais, bah il va arriver le maillot. Il est toujours entre le parking et le studio. Il arrive, t'inquiète pas.
10: Il y a un autre quiz ou pas ?
3: Non, il y en a qu'un. Dans un instant, le PSG. Il y aura un autre quiz tout à l'heure en fin d'émission.
1: Je suis en train de penser à un truc quand même. Parce qu'à chaque fois, on fait des allusions et on rigole et tout. Mais je sais pas si dans la salle, il y a quand même des jeunes, quoi. Mais l'histoire, Jacques Mélic, Béthune, toutes ces histoires-là. Qui sont des vraies histoires de foot avec des choses assez. Et des histoires de ce genre-là dans le foot, il y en a pas mal. On devrait faire des dossiers, genre les affaires judiciaires du football. Il y a vraiment de, un peu genre fait entrer l'accusé. Grosses histoires. Ici, je ne sais pas si tout le monde se souvient pourquoi on blague tout le temps avec Jacques Mélic et les 60 minutes pour faire Béthune Paris. Nous, on en rigole, mais est-ce que tout le monde se souvient vraiment de tout
3: est-ce
1: ça ?
3: Est-ce qu'il est là le maillot, Johan, là ? Voilà, magnifique. Voilà. Voilà. 23h02, 2 minutes de retard, Johan. Bravo. Dans un instant, le PSG.
1: Donc, tu me dis pas que c'est une bonne idée qu'on fasse ça un jour.
3: Si, c'est une
1: à la rentrée.
3: On va réfléchir, mais là, il faut faire la pub.
1: Les dossiers.
3: Le PSG dans quelques instants.
1: J'ai une super idée, me la bâche.
3: Non, mais je la note. Allez, à tout de suite.
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17: On est là jusqu'à minuit dans l'after en direct du cinéma Pâté de Valenciennes avec Daniel Riolo, avec Maxime Chano, avec Florent Gautreau. Avant de parler du PSG, pour finir sur la Ligue 1, précision quand même aujourd'hui, officialisation du départ de Pocognoli à Monaco et officialisation du départ de Florian Maurice de Nice. Hein, donc les grandes manœuvres continuent et on attend les officialisations des remplaçants éventuels, que ce soit
18: et Nice, de
17: à Nice
18: plus
17: ou à Monaco.
18: En plus de rumeurs concernant une vente plutôt que prévue.
17: Mais pour l'instant, rumeur uniquement.
18: Ce qui, pour Nice, serait plutôt une bonne nouvelle, vu l'état du club et ceux qui y travaillent.
17: Exactement. Le PSG. Le PSG, alors la question maintenant, c'est jusqu'où peut aller le PSG ? Est-ce qu'une sorte de dynastie peut s'installer, comme on l'a vu avec des clubs comme le Real, Milan, l'Ajax par le passé ? Tout le week-end, tout le monde parlait déjà de la troisième. C'est Dembélé qui a commencé à le faire quasiment dès la fin du match.
19: C'est Doué aussi.
17: Effectivement. Avec maintenant 48 heures de recul, est-ce que c'est pas un peu too much de parler de troisième tout de suite ? Est-ce qu'il y a des signes qui font penser que ça peut continuer à fonctionner? Je rappelle que Luis Enrique a lui dit qu'il fallait régénérer maintenant un petit peu l'équipe, alors que l'an dernier, globalement, rien n'a changé. Jusqu'où peut aller le PSG, les gars? Qui veut commencer?
18: Moi, cette histoire de troisième, évidemment qu'ils ont le droit de le dire, ça marque l'ambition du club. J'ai aucun problème maintenant à les parier sur ils peuvent le faire. La première, personne n'y est.

0: finale de 2020, en fait. Alors, oui, il y a quand même eu, dans ce laps de temps, encore deux fois, et c'est pas rien deux fois, parce que ça a été terrible, aussi bien en 2022 qu'en 2023, où le PSG a encore plutôt alimenté la chronique des moqueries, et ils n'avaient pas encore changé d'image au niveau international. On continuait de dire que c'était le club des capricieux, le club des vedettes, qu'ils finiraient par jamais y arriver, bref. Le club dont tout le monde se moquait. On avait cru 2020-2021 effectivement qu'il y avait un changement. Les années d'après l'ont pas confirmé, mais maintenant, depuis 2024, avec une demi-finale, une victoire, encore une victoire. Moi, aujourd'hui, je me fous de savoir s'ils vont gagner la troisième. Aujourd'hui, le club a totalement changé de dimension. Il est à la table des plus grands, du Real, du Barça, de tous ces clubs-là. Table à laquelle ne sont plus des historiques comme Milan, comme la Juve. Et, ces clubs-là ont reculé et le football international, c'est un balancier. Il y a des moments où des clubs historiques sont hauts et puis après ils disparaissent un petit peu. Là, le PSG est tout en haut et pour l'instant à sa table, il y a les clubs de PL parce qu'ils ont des moyens démesurés qui peuvent venir s'asseoir. Le Bayern, je pense que le Barça va encore chercher à progresser. Le Real va faire un changement d'entraîneur, probablement également d'effectif. Donc on est là toujours dans un groupe de 5-6 équipes qui vont pouvoir prétendre à la Ligue des Champions l'année prochaine. Et le PSG sera évidemment favori. Maintenant, comment ils vont construire leur effectif? Est-ce qu'ils vont régénérer? C'est ça, en fait, les questions importantes. Tout le reste, pour moi, c'est du blabla. On va gagner la troisième, on va ceci, on va cela. Oui, quand tu fais la fête, que tu es sur le bus, que tu es là, mais d'où est qui va lui en vouloir de dire ça? On a tous envie de le prendre dans nos bras et dire mais bravo Désiré, c'est top que tu dis ça.
1: Parce que c'est pas un petit manque d'expérience, Daniel.
0: Non, mais c'est normal qu'il le dise à ce moment-là. Qu'est-ce que tu veux qu'il dise? C'est génial. Cette année, tout le monde pensait qu'il fallait que ça avait pas recruté, que la première partie de saison avec les blessures, ça ferait que ça colle pas et tout. Ils sont pleins de confiance, mais qu'ils laissent les parler, qu'ils s'amusent, ils ont envie de parler. Moi, je trouve que c'est formidable d'afficher l'ambition.
1: Tout porte à croire que quand tu te positionnes de cette manière, il faut assumer derrière.
0: Eh ben ils vont assumer. Pourquoi ils assumeraient pas?
1: Parce que c'est pas un Américain.
0: Tu vas dire qu'il faut pas afficher les ambitions quand même.
1: Moi, je suis pas que.
0: T'es en train de nous faire le petit français
1: terroir. Daniel, je suis pas que américain, je suis aussi luxembourgeois, s'il te plaît.
0: Eh ben, Luxembourg, on est comment?
1: Pas du tout arrogant, sache-le.
0: Hein? Voilà. Ah bon, on est genre un peu discret.
1: Malgré
0: l'oseille, on a un peu.
1: Ah ben justement, on le cache.
2: À cause de l'oseille.
1: Non, mais tout porte à croire qu'en fait, je vais pas envie de mettre ça sur le ton de l'arrogance. Il y a eu l'euphorie, évidemment, ce qu'a fait le Paris Saint-Germain, c'est exceptionnel avec ce back-to-back. Est-ce que c'est la meilleure équipe d'Europe? Sans aucun doute. Maintenant, quand tu te positionnes de cette manière, eh ben, t'as un statut différent. Alors, on le sait, c'est la meilleure équipe d'Europe. On le sait, et tu l'as dit très justement. Je pense que si le Paris Saint-Germain veut continuer à garder un petit peu son hégémonie, il va falloir faire du changement. Que ça soit au gardien de but, Safonov, même s'il a été pas trop mal, je pense qu'aujourd'hui, si tu veux encore passer un step, parce que la plus difficile, on le sait, hein, c'est pas de gagner, c'est de pouvoir continuer à gagner. Voilà.
0: Et oui, mais là, ça y est, ils l'ont déjà fait, le continuer à gagner.
1: Alors, continue, on parle de la troisième. C'est là le sujet. Est-ce que le Paris Saint-Germain est en mesure de gagner une troisième Champions League? Bien sûr, on le sait, quand tu vois intrinsèquement cette équipe, c'est la meilleure équipe d'Europe. Quand tu te positionnes de cette manière, il faut pouvoir assumer. C'est juste ce que j'ai envie de te dire.
0: Et d'abord, ils sont prêts à assumer. Et trois, mais quand la saison va démarrer, à aucun moment, enfin pour ma part, je veux dire ah non, il faut absolument qu'il gagne la troisième, sinon c'est un échec, mais jamais de la vie. En fait, tu te positionnes, tu dois tout le temps être minimum quart de finale. Après, ça dépend du tirage, de la façon dont le match s'est joué, contre qui t'es tombé.
1: C'est pour ça que tu as dit d'afficher son ambition comme ça. Je suis pas sûr que ça soit une bonne chose.
0: La saison prochaine sera un échec, évidemment, si tu sors pas de la phase de poule. Mais sinon, après, voilà, c'est bon. Le PSG maintenant fait partie des grands. Je vais pas attendre tous les ans qu'ils gagnent la Ligue des Champions, il manquerait plus que ça. Les autres ont le droit d'exister aussi. Si jamais le PSG devait le faire, mais ça, on en reparlera dans un an. Bon, bah là, ils seraient dans une autre galaxie. Déjà, là, ils sont dans un autre monde. Alors là, ils seraient, pouf.
3: Flo, moi, ce que, pour prendre du recul, effectivement, et aller en perspective sur les prochaines années, ce qui est très fort, ce qui serait très fort, ce qui est possible, c'est de voir le PSG être par exemple vainqueur 4 fois dans les 10 ans qui viennent de la Ligue des Champions et d'être dans le dernier carré très régulièrement, d'installer un modèle. C'est-à-dire qu'aujourd'hui, on commence à dire, moi je trouve ça plus fort, pas pour les supporters, de gagner deux fois, pour les supporters c'est exceptionnel et le back-to-back est exceptionnel. Mais moi ce que je trouve plus fort dans cette histoire maintenant, c'est le modèle. C'est-à-dire que tu as bien vu que là, le modèle du PSG était globalement préféré, si on fait un sondage sur les anciens joueurs à haute, à celui que Arteta avait décidé de mettre en place. Ce modèle, cette force collective, cette solidarité entre les joueurs, tout ce qu'on a vu qui a transpiré tout le week-end. Je pense que ça c'est plus important presque que le fait de savoir s'ils vont gagner la troisième dès la troisième année. Ce qui est important, c'est est-ce que ce modèle, en le régénérant, parce que là évidemment si tu te projettes à 10 ans, t'es obligé de te dire que tu vas régénérer. Mais ce

0: modèle-là qui est pas simple à mettre en place, où tu vas avoir du dépassement de fonction, où tu vas avoir forcément des prospects, des jeunes joueurs et même des trouvailles comme les Pacho et autres, ces trouvailles qu'a fait Luis Campos. Je trouve que ce modèle-là, il m'intéresse plus, et même s'ils perdent en demi-finale contre un très bon Bayern une année, peu importe.
1: Où sera le problème?
0: Mais en revanche,
2: est-ce que le modèle peut survivre si Luis Enrique n'est plus là?
3: Alors, pour moi, c'est important. Pour moi, c'est le football collectif qui a gagné.
1: En fait, la force, ce serait que si jamais il devait partir, dans deux ans, même si je pense que.
0: Alors d'ailleurs,
1: je pense que Nasser le verrouillera parce qu'il ne veut pas se séparer des gens.
2: Il était sur ICI, la radio ICI, cet après-midi, et il a confirmé qu'il voulait qu'il reste longtemps.
1: Oui, bon, ça, c'est son délire. Il a fait la même avec Mbappé, il veut. Maintenant, il a le droit à un moment. Bon, tu me diras, Guardiola a bien fait 10 ans à City.
2: Il y a une prolongation jusqu'en 2030 qui est dans les tuyaux.
1: Au bout d'un moment, tu finis par t'essouffler parce que tout le monde sur Terre finit par s'essouffler, pas de problème. Mais en fait, le PSG ne doit pas forcément rester scotché sur l'idée que si c'est lui, il faut qu'il reste le max du max du max et que si jamais il devait partir, tout s'écroulerait. Pas du tout. À la limite, comme m'a fait le Real pendant des années, même avec un autre coach et peut-être une autre méthode, il faut qu'il y ait dans le club l'exigence d'abord qu'on ne retombe plus jamais dans les travers qui ont fait que pendant 10 ans tout le monde se moquait du PSG en Europe, donc que ça reste une très haute exigence en termes de performance, de ce que dégage le club en termes de sympathie, de joueurs qui donnent pour le club et qui ne pensent pas qu'à eux. C'est ça en fait le modèle. Et que ce soit dans 5 ans encore Luis Enrique ou Trucmuche ou Duschmürz, je m'en fous. Il faut exactement que ça devienne une sorte d'institution forte, comme on avait l'habitude de le dire à une époque, pour le Real, même si ces derniers temps ça ne l'est plus beaucoup. Mais par exemple le Bayern.
3: Exactement.
1: Le Bayern, c'est, on va dire, le modèle qui est un peu pris quand même en exemple régulièrement. Il change d'entraîneur.
0: Je ferai un mix, Daniel, entre...
1: Mais t'as toujours le sentiment que les mecs donneront tout. Ils peuvent perdre. Mais ça va être propre, ça va être sérieux.
0: Je ferai un mix entre le Bayern et Guardiola. Je prends volontairement un club et un entraîneur. C'est-à-dire que je pense qu'on peut dire plein de choses de Guardiola, mais finalement il a lui-même évolué avec son propre système et avec son propre modèle. Et je crois que Luis Enrique, il évolue déjà depuis le début de son modèle et qu'il est capable de le faire. Je pense qu'il a des années devant lui.
1: Il a méga évolué.
0: Pas forcément d'ailleurs sur 10 ans, mais même en restant 5 ans. Donc moi je pense qu'effectivement, pour répondre à ta question, bien sûr que tu dois viser un troisième titre, mais ce qui est le plus important maintenant, c'est ça qui est plus fort, c'est que les gens qui aiment le foot, et comme moi, et qui ne sont pas supporters du Paris Saint-Germain, ils vont te dire, moi si, comme le dit Daniel, tu gardes cet état d'esprit, cette volonté collective, et cette idée qui est quand même la base du foot, que le collectif est plus important que les individualités, le PSG aura installé, et Luis Enrique en particulier, un truc qui va durer. Et je pense qu'effectivement, quel que soit le palmarès, et moi à mon avis ils vont gagner d'autres, mais je ne dis pas l'an prochain, mais en tout cas ils ont installé ça, et ça c'est peut-être...
1: Toi, t'es pas d'accord,
3: non, je suis d'accord par rapport à ça, par rapport à Luis Enrique. Si tu me disais que Luis Enrique devrait partir, ça impacterait pas le Paris Saint-Germain? Pour
1: mais personne n'a dit qu'il ne doit pas.
3: Indirectement, ça impacterait. C'est la raison, on a parlé du Bayern Munich. Moi, pour moi, la victoire du Paris Saint-Germain.
1: Si jamais il devait s'en aller un jour dans 2-3 ans,
3: il faudrait avoir quelqu'un qui soit dans l'état d'esprit. Voilà, c'est ça. Il faudrait avoir quelqu'un qui soit dans la même ligne directrice que Luis Enrique. Pour moi, la victoire du Paris Saint-Germain, ce back-to-back, c'est la victoire, c'est la force collective. Et en fait, ça dénote avec ce qui s'est passé pendant longtemps avec le Paris Saint-Germain, puisqu'on parle de ce club-là, où est-ce qu'on a privilégié les individualités, qui, en plupart du temps, on l'a toujours dit, des individualités qui étaient au-dessus de l'institution. Aujourd'hui, quand tu regardes le Paris Saint-Germain de Luis Enrique, c'est l'équipe avant tout. Quand tu regardes le Bayern de Munich de Vincent Kompany, c'est l'équipe avant tout. Quand tu regardes le Arsenal d'Arteta, c'est l'équipe avant tout. Aujourd'hui, les équipes qui gagnent en Europe, c'est une équipe où est-ce que le collectif est le plus important. Et je peux faire le parallèle avec ce Real Madrid qui ne fonctionne plus parce que c'est des individualités. Aujourd'hui, voilà, Luis Enrique, moi j'ai envie de mettre ça en avant,
1: ne jamais oublier que le collectif, tout, c'est parfait. Bodo Glimt, ils ont un super collectif.
3: Ouais. Et
1: à un moment, il y a une barrière, c'est parce qu'ils n'ont pas les joueurs pour aller plus haut.
3: Mais t'imagines déjà, rien qu'avec leur collectif, avec leur collectif, ils sont en mesure de pouvoir faire des résultats.
1: Ces propos-là, je les trouve formidables, c'est génial et tout, on se raconte des belles histoires et l'histoire, elle est magnifique. Sauf que les clubs dont tu parles, il faut quand même qu'ils aient une tonne d'oseille.
3: Bien sûr, non, mais on remet
1: et
3: pas
1: en cause une tonne d'oseille, que ce soit équipes. City, le Bayern, le PSG.
3: Mais on l'a vu avec Real Madrid, ils ont beaucoup d'argent et ça fonctionne pas.
1: Et des très grands joueurs.
3: Oui.
1: Non, mais alors, la clé, c'est avoir des très grands joueurs et un gros budget ne te donne pas la garantie que tu vas réussir. Mais pour réussir, il faut avoir
3: un entraîneur,
1: un grand club, un très bon coach et des très bons joueurs. Si tu n'as pas des très bons joueurs,
3: mais un entraîneur qui fait quand même jouer ses joueurs en équipe.
1: Le Sporting, c'était une super belle équipe cette année. C'était une très belle équipe et tout. À un moment, il y a plafond de verre parce qu'il leur manque des joueurs pour faire la diff.
3: Bien sûr,
1: avec
3: Valenciennes, c'est pas un coach.
1: Et à un moment, tu dois avoir un budget énorme, tu dois avoir des gros partenaires, tu dois avoir un entraîneur.
2: Flo, tu as la parole juste après la pause.
0: Promis, c'est une phrase.
2: T'es capable?
0: Ouais.
2: Vas-y, essaye.
0: En fait, c'est à des grands joueurs, mais un coach qui est capable de leur dire, si t'es pas bon, tu sors et tu restes dans le collectif.
2: Le débat continue phrase. Avec vous, supporters du PSG, dans quelques instants. On se retrouve tout de suite dans l'after.
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2: Il est 23h21, messieurs, dames, Florent Gautreau est là, Daniel Riolo est là, Maxime Chano est là. Ici en direct du cinéma Pâté de Valenciennes est là. Attention, on a trouvé au hasard, deux supporters du PSG. Je pense que ça peut être assez mythique. Parce que d'abord, j'ai Xavier qui est là. Xavier, t'es venu avec un message. Salut Xavier, spécial pour Daniel, t'as ramené
1: j'ai
2: un carton.
1: Mon maillot de Verratti pour toi, vive l'after, mais magnifique, c'est bon.
2: Voilà, donc t'as bien le maillot de Verratti que tu peux nous montrer.
1: Ah ouais, on le voit, ouais.
2: Et alors là, hasard total, on a un autre supporter du PSG dont le prénom est
0: Marco.
2: C'est pas énorme ça.
1: Bravo. Bravo. Ouais. Et il n'y a aucun maillot Vitinha, parce que c'est quand même beaucoup mieux.
0: Ah oui.
1: Ah merci quand même, sûr. On s'en est rendu compte finalement. Finalement, on s'en a rendu compte.
2: Décidément, tu seras poursuivi par Verratti jusqu'au bout.
3: Il avait raison.
0: Non, mais le Verratti fait le pont entre Daniel et Luis Enrique. Parce que c'est le premier joueur à qui il a dit désolé, absolument, mais je ne te garderai pas dans ce.
1: Je l'avais dit à l'époque, mais on ne me croyait pas. Je l'avais dit.
3: Toujours écouter.
1: Les choix étaient très bien à ce moment-là, les joueurs dont il ne voulait plus.
2: Bon, vous les gars, là, en tant que supporter, Marco, quand tu entends notre discussion là, sur peut-être la troisième, une dynastie qui peut s'installer, tu dis quoi? Oh là, calmos, ou tu es déjà à bloc sur la finale de l'année prochaine? C'est à Madrid. Hein.
8: Non,
2: tu veux prendre des billets?
8: Non, il faut d'abord la digérer, la deuxième, mais attendre un petit peu. Là, c'est beaucoup d'émotions encore et il faut laisser le temps encore, je pense. Ce troisième, c'est un peu. C'est un step au-dessus, quoi.
1: C'est surtout que le PSG, il pense à partir de février. Avant, il ne se passera rien. Le problème, c'est qu'après, il faut retomber dans la routine, dans le pain quotidien qui n'est pas ça. Très frais. Hein. Ce n'est pas la meilleure boulangerie. Hein. Pendant 6 mois, c'est le turnover, les matchs de poule. Allez, on s'excite un peu les soirs de Ligue des Champions, mais si on gagne, on est content. Si on perd, on ne s'affole pas. Parce que, ouais, de toute façon, bon, voilà, quoi. C'est ça, la vie du supporter parisien, c'est qu'elle existe de février à mai.
2: Mais si ça va au bout, d'ailleurs, Marco, est-ce que tu as regardé tous les matchs de Ligue 1 cette année?
8: Pour être honnête, oui. Moi,
2: toi, t'es à bloc.
8: Moi, je suis à bloc. Enfin, je suis le PSG depuis très longtemps.
1: Combien de matchs en Ligue 1 t'ont plu cette année?
8: Tous les matchs, tous les matchs m'ont plu.
1: Non, est-ce qu'il y en a beaucoup qui t'ont plu?
8: Ceux du PSG, pas trop cette année.
1: Pour être honnête, oui,
3: c'est le 5-0 contre Marseille, non?
8: Oui, toujours. Bon, ça reste toujours un grand plaisir. Mais il faut plus se comparer à eux, mais bon.
0: Après, il y a une question sur les supporters et sur cette troisième, là, justement. Parce que, déjà, j'avais senti que sur la deuxième, il n'y avait pas forcément la même pression, parce que tout le monde disait, écoutez, on a tellement attendu, on est tellement heureux que même s'ils perdent contre le Bayern, par exemple, j'avais entendu plein de gars qui disaient, ça sera pas un drame. Là, j'ai l'impression que le back-to-back étant exceptionnel, c'est très dur à faire. La troisième, il y a zéro pression. C'est-à-dire que tu te dis, tu vois, pour répondre à la question de Gilbert, est-ce que vraiment vous dites, il faut la troisième? Je suis pas certain que ce soit une envie pourquoi incroyable.
3: C'est les joueurs qui le disent
8: d'office, mais pardon, ce serait du bonus, ça c'est sûr.
2: Bon, Xavier, qu'est-ce que t'en penses, toi?
9: Oui, je pense qu'après, faut attendre l'après-mondial, comment les joueurs vont revenir physiquement. C'est surtout ça, en fait, première partie qui est un peu pêchée. Donc là, ils sont revenus frais, mais on voyait pendant la finale qu'ils étaient.
2: Vous dites pas, si pas attendre le PSG, on va s'emmerder jusqu'à Noël?
9: Non, parce que tous les matchs sont quand même intéressants. Non,
1: le seul truc, parce qu'on parle un peu de première partie de saison qui est toujours un petit peu banal et tout, c'est que mine de rien, il se dit plein de choses dans ces moments-là et on s'aperçoit que souvent, ça sert pas à grand chose parce que la vérité de l'automne, c'est jamais celle d'après. Cette année, c'était, ils vont pas y arriver avec cet effectif-là. Il y a trop de blessés. Comment ils vont digérer le manque de préparation? On n'a pas
3: problème
1: fait
3: du gardien.
1: En fait, comme il se passe pas grand chose sur le terrain, ça fait beaucoup parler. Et en fait, on sait pas vraiment. Puis après, tu t'aperçois que, tu vois, il y a un moment dans la saison, je sais plus qui disait, n'oubliez pas que pendant des années, le Real, quand on parlait d'eux au mois d'octobre-novembre, ça servait souvent pas à grand chose, notamment lors de leur grande conquête européenne, avec des joueurs qui étaient mauvais et qui devenaient super forts au mois de mars. Le PSG est un peu en train de prendre ce chemin-là, quoi. Donc, on fera encore beaucoup de commentaires à l'automne. Ah, un tel il est bon, un tel il est pas bon et tout. Mais en fait, ça ne voudra jamais rien dire sur la suite. Et ça, c'est le nouveau statut du PSG qui permet ça.
3: Après, attention, hein, parce qu'on est sur une nouvelle saison où est-ce qu'il va encore plus avoir la Coupe du Monde. C'est-à-dire que tu vas avoir énormément d'internationaux parisiens qui vont arriver. Tu l'as dit sans préparation, mais tu vas en avoir
1: forcément
3: beaucoup.
1: Forcément, pas
3: 5 ou 6 seulement à reprendre la saison au bout de 3 semaines.
1: Mais ça, c'est pas un problème.
3: Mais l'an dernier, c'était la Coupe du Monde. Justement, mais on est sur une saison où est-ce qu'il y a eu la Coupe du Monde des clubs. Ça a enchaîné derrière. On a eu qu'il y a eu un trou de moins bien. Là, si tu renchaînes encore sur 12 mois alors que les joueurs,
1: mais c'est pour
3: ça, c'est ça, moi, c'est ça qui m'inquiète un petit peu, c'est
1: mais moi,
3: à quel point les
1: même.
3: Joueurs vont digérer justement
1: vont
3: ce manque de vacances. Bah, je leur souhaite.
1: Ils vont faire la même chose. Il faut s'attendre. Le match de Supercoupe, ils vont revenir.
3: Toi, tu sais déjà qu'ils vont.
1: Ils vont revenir sans entraînement.
3: D'accord. Ouais.
1: Et ils vont essayer de faire jouer le maximum parce que c'est une vitrine. Après, ils vont repartir en vacances. C'est des remplaçants ou les premières journées. Ça va être le à peu près, grosso modo, la même chose que cette année.
0: Après, il y a un truc.
1: De toute façon, la prépa.
3: Fixé
1: comme ça. En fait, le PSG a construit
3: sur la suite de la saturation physique.
1: Et la Ligue 1, c'est un tapis de course.
0: Il y a un truc pour revenir sur le débat qu'on a eu sur la régénération, puisque Luis Enrique, cette fois, en a un peu parlé. Je pense que ce qui peut vraiment peut-être changer dans l'idée d'une régénération et de gérer quand même toutes ces compétitions et ce fameux turnover, puisqu'il y en a, on l'a compris maintenant, c'est de la régénération sur finalement les seconds couteaux, mais plus que ce qu'il y a eu. C'est-à-dire que comme tu dois faire partir Kang In-Lee, comme Mayulu, moi j'ai vu sa tête hier, à mon avis la prolongation ça va pas le faire parce que ça sent pas bon.
1: Ça je suis d'accord.
0: Et là il y a du travail, si tu regardes bien dans les seconds couteaux. Et là c'est de la régénération parce que tu peux te servir de cette régénération pour mettre quand même du challenge sur les titulaires, parce que on sait jamais, tu peux avoir aussi de bonnes surprises, tu peux avoir des blessés chez les titulaires. Et je pense quand même que t'as eu des limites, parce qu'on dit Bellardo, oui, Beraldo, il est rentré, oui, il a mis son tir au but, oui, oui, je préfère au milieu qu'en défense, mais Beraldo, on peut pas dire qu'il est convaincu à 100%. Ouais. Zabarni, qu'il est convaincu à 100%. Mayulu, apparemment, c'est lui qui, à mon avis, ça se passe pas bien dans les négos.
1: Ouais, mais Flo,
0: donc, ça en fait
1: en
0: des
1: temps,
0: joueurs
1: moi,
0: qui
1: vous,
0: pourraient
1: en
0: tourner.
1: En même temps, je te pose la question à vous qui êtes depuis le début, ceux qui défendaient le plus et qui croyaient le plus en Luis Enrique, plus personne aujourd'hui ne doute de quoi que ce soit. Mais alors, pourquoi tu douterais que Beraldo Zabarni progresse puisqu'il y arrive tout le temps?
3: Parce que c'est l'enseignement de cette saison. On a vu la grosse différence entre l'équipe titulaire.
1: Pourquoi il a réussi avec les autres et pourquoi il n'y arriverait pas avec eux?
0: C'est une bonne question.
1: Je te pose la question.
0: C'est une bonne question, mais il y en a il y a des cas différents. Je serais d'accord pour te répondre ça sur Zabarni, puisque je ne l'ai vu qu'une saison, et je suis d'accord pour dire que j'ai envie de voir ce que Luis Enrique peut faire avec lui. En revanche, pour les autres, et je dis pas qu'il est mauvais, mais Kang In-Lee, je pense qu'on a tout vu, et que si tu changes et que tu dois améliorer l'effectif, tu peux trouver aussi pour améliorer l'effectif.
3: Toi, t'as plus confiance en Zabarni qu'en Beraldo?
0: Non, c'est pas quoi. Ouais. Je réponds à la, moi, j'aime pas Zabarni, hein, ouais. mais pour répondre à la question de Daniel, oui, je veux bien laisser une année de plus Zabarni dans l'école Luis Enrique pour voir s'il progresse. Moi, je suis inquiet juste sur un truc, c'est que je le vois défendre sur l'homme et peu sur le ballon, et que je me dis que pour un défenseur, c'est embêtant. Mais on me dit, ouais, mais il était vraiment bon avant, t'inquiète pas,
3: il
0: va redevenir bon.
3: Il était bon dans un équipe
0: mais en revanche, je pense vraiment que qu'il y a besoin de régénération. Je l'ai dit dans l'after hier et dans toutes les émissions qu'on a faites hier, y compris, et t'as raison Maxime, par exemple sur le poste de gardien, je le répète à chaque fois, Luis Enrique a voulu avoir un coup d'avance avec l'histoire Lucas Chevalier, ça n'a pas marché, il s'en est bien sorti avec sa phone off. Néanmoins, sur ce poste-là, je pense que oui, dans l'Europe du foot aujourd'hui, tu peux faire mieux. Maintenant, est-ce qu'il va trouver, est-ce que c'est libre?
1: Et n'oublions jamais de préciser que le PSG peut se permettre le luxe de rater des recrutements.
0: Absolument.
1: Et que ça, c'est un avantage considérable. Carrément. Aussi par rapport à la concurrence.
0: Moi,
1: tu peux payer 60 millions Zabarni, prendre une banane. Tu peux payer 50 millions ou 40 millions Lucas Chevalier et prendre une banane, comme tu as fait avec Colomoigny, comme
0: tu as
1: fait avec Ramos,
0: Daniel,
1: qui est toujours là. Je sais même pas pourquoi il s'accroche autant, tellement il joue peu. Ben Ramos.
3: Ben regarde son compte en banque. Je comprends pas pourquoi
2: il. Et le palmarès. Et le palmarès.
3: Moi, je pense qu'il y a trois gros chantiers au Paris Saint-Germain.
1: Il va vraiment se contenter de ça toute sa vie, Ramos.
3: Écoute, visiblement, il est planqué. Okay. Moi, je pense qu'il y a trois gros chantiers au Paris Saint-Germain. C'est le gardien de but. Tu l'as très justement dit, Flo. Ça, c'est. Je pense. Alors, même s'il a, il a assuré, il a été.
1: Et moi, bon, comment on peut dire que c'est chantier alors que t'as gagné
3: en tout cas, parce qu'on parlait qu'aujourd'hui, si on veut que le Paris Saint-Germain continue à évoluer et justement que les équipes qui sont derrière évitent de le rattraper, il y a pour moi trois gros chantiers. C'est le gardien de but, qui n'est pas mauvais, mais qui n'est pas de classe internationale. C'est les remplaçants et l'enseignement de cette saison. On a vu la grosse différence entre les 11 titulaires et quand les remplaçants rentraient en jeu ou alors commençaient certains matchs de championnat. En l'occurrence, quand il y avait un match de Ligue des Champions mercredi, on le savait que Luis Enrique, le samedi précédent, faisait tourner. On a vu quand même la différence entre les deux équipes. Et la troisième chose, et je sais que ça va être une opinion qui ne va pas plaire à tout le monde, c'est Marquinhos. C'est Marquinhos qui est un super capitaine, qui a fait une belle saison. Mais aujourd'hui, sur un football de très très haut niveau, et on l'a vu contre le Bayern de Munich au match aller, où est-ce qu'il a pris une sauce, le pauvre, il n'avançait plus. Aujourd'hui, si tu veux continuer, si tu veux aller chercher cette troisième étoile, je pense qu'il faut avoir un backup à Marquinhos.
1: Et moi, il y a un élément dans ce que tu viens de dire avec lequel je ne suis pas d'accord, et je le répète toujours. Les égos dans le foot aujourd'hui, d'abord, historiquement, c'est très important, ça l'est encore plus. L'histoire de prendre des joueurs forts qui doivent venir chatouiller les titulaires, pour moi, c'est pas une bonne idée. Ça ne peut pas fonctionner. Parce que justement, le gars ne se satisfera pas. Aujourd'hui, ce qui fait la force du PSG, c'est, alors on dit, on a chassé les égos et tout. Non.
3: Bah si,
1: c'est les, non, c'est les statuts. Les mecs aujourd'hui ont des statuts. Dembélé, Doué, Daniel, tu sais qu'on le trio au milieu de terrain, c'est des statuts. Daniel, leur statut, c'est vedette, double champion d'Europe, un ballon d'or. Et le mec qui va venir derrière,
2: Flo, pour conclure,
1: il va s'asseoir sur le banc,
10: Daniel,
1: et dire à un mec, tu vas venir, tu vas te mettre sur le banc. Moi, je suis d'accord avec Flo, c'est les seconds couteaux qu'il faut remplacer. Les gars qui doivent supporter cette situation, c'est ça qu'il faut changer.
10: C'est intéressant parce qu'hier, on a eu le débat avec Walid, et je reconnais que moi, en l'écoutant, et j'ai évolué aussi là-dessus, parce que moi, je suis partisan comme Maxime, y compris pour le poste de Marquinhos, mais il faut trouver, par exemple, de faire venir Konaté. Walid me disait à juste titre, Konaté, parce que je parlais de Julian Alvarez devant également, il disait... Comme Daniel, c'est moins facile parce que ces gars-là peuvent trouver un poste de titulaire ailleurs, par exemple Konaté au Real ou que sais-je, alors qu'il me parlait de Elie Kroupi devant, ça rentre plus dans l'idée de Daniel, c'est-à-dire tu mets Elie Kroupi dans la rotation à la place de Barcola, hop, tu peux avoir quelqu'un qui accepte éventuellement plus facilement de ne pas être titulaire. Donc,
1: c'est un jeune, talentueux, il peut avoir un peu de
10: donc,
1: temps.
10: Moi, je révise un peu mon jugement, non pas sur les postes, je suis assez d'accord avec Maxime sur les chantiers.
1: Vraiment, je connais
10: peut-être que sur la rotation et sur les profils des joueurs, tu dois avoir des joueurs plus jeunes dans les nouveaux joueurs.
2: Marco, Xavier, restez avec nous, j'ai une question à vous poser. On va parler également de Nasser Al-Khelaïfi et de ses déclarations dans quelques instants. Il estime que le PSG est le club de toute la France, vrai ou faux. On va voir ce qu'en pense le public ici à Valenciennes. A tout de suite dans l'After.
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2: Il est 23h34, encore une petite demi-heure ici en direct du cinéma Pathé de Valenciennes avec Maxime Chanot, Daniel Riolo, Florent Gautreau, avec Xavier Marco qui sont supporters du PSG. Avant d'entendre Nasser Al Khelaifi, les gars, avant de continuer le débat, on va parler un peu équipe de France. Il y aura un quiz pour conclure tout à l'heure. Marco, Xavier, je vais vous laisser un choix. S'il y a un joueur sur lequel vous ne voulez absolument pas le voir partir, le numéro 1, le mec le plus important pour vous aujourd'hui, vous pouvez m'en donner un seul. Hein.
3: Un seul.
2: Au PSG. Ah oui, c'est dur.
3: Ah ouais.
2: Un seul. Ce serait qui ?
9: Vitinha.
2: Vitinha pour toi, Xavier ? Ah ouais, pour toi, c'est le mec le plus important
9: C'est le meilleur.
2: C'est le plus important de l'équipe.
9: Ouais, ouais, c'est le meilleur. Déjà, l'année dernière, il était largement au-dessus. Bon, il n'a pas été ballon d'or, mais il aurait mérité 1000 fois. Parce que quand on aime le foot, je pense qu'on aime Vitinha.
0: Gilbert, c'est, enfin, avant la deuxième réponse, c'est une question anti-PSG, en fait. Enfin, anti-modèle. De modèle
2: oui, mais c'est pour ça que je l'ai posé.
0: Ah ouais, c'est vrai que c'est une question totalement déconstruite.
2: Marco,
8: je vais pas faire dans l'originalité, mais Vitinha aussi, c'est le moteur.
2: Vous dites le même.
8: Ouais.
1: Donc il y a un ballon d'or dans le club, mais c'est pas le ballon d'or. Alors.
2: Ah non. C'est marrant.
8: Non, je pense que c'est vraiment le moteur au milieu. Il est super important pour faire avancer l'équipe. C'est le maestro, quoi.
0: Je dirais que c'est une belle évolution de la culture foot en France.
9: Ouais. Lui ou
0: parce que je suis pas sûr qu'il y a 20 ans on aurait cité un milieu comme joueur le plus important. Enfin, milieu, pas le milieu 10, disons évidemment.
1: Ouais, je sais pas. Moi, j'adore ce joueur depuis qu'il est arrivé au PSG. Maintenant, je sais pas si je veux bien qu'on change le foot, hein, mais c'est toujours les joueurs offensifs les plus importants. Hein, c'est ceux qui font la diff, c'est ceux qui mettent les buts. Ça reste encore ce qu'il y a de plus important dans le football, quand même. Hein. Nekvara, même sur la finale, on le voit peu, mais s'il obtient pas ce penalty, c'est compliqué. Dans tous les matchs, Vara a été absolument décisif. Et au milieu de terrain, j'ai toujours l'impression que tu vas finir par jouer. Enfin, c'est une question qui est très délicate. Hein. On se casse beaucoup la tête avec ça. Hein.
0: Alors maintenant la question, lequel vous voulez voir partir en premier ?
1: J'ai le sentiment que tu peux trouver des milieux. Et en même temps, à peine j'ai fini la phrase, je me dis bon, ça doit pas être si simple quand même. Mais Gvara, je pense à toutes ces actions. C'est je rentre, je dribble, je rentre, je provoque, je rentre, je tire, je marque. Quand même quoi.
3: Et Pacho, qu'est-ce que vous en pensez ? Ah, parce que quand je regarde un petit peu, est-ce que ça serait pas le meilleur.
2: C'est parce que t'es défenseur central, toi.
1: Pacho, je l'adore, mais il viendra après. Je suis désolé, défenseur central, pour moi, ça va se trouver.
3: Ouais,
1: quoi.
3: Ouais, mais défenseur central avec un pied gauche dans le système de Luis Enrique.
1: C'est une affaire de mentalité pour moi.
3: Dans le système de Luis Enrique qui aime repartir de derrière. T'en as pas 500. Ça veut dire que tu peux perdre un Vitinha, tu vas retrouver quelqu'un qui est un maestro.
1: Le jeu, c'est de faire un choix. Bien sûr,
3: mais je pense que dans le système Luis Enrique, Pacho est beaucoup plus difficilement remplaçable parce que justement il a ce pied gauche, il a cette possibilité de casser les lignes, d'avoir un angle différent. Trouve-moi un arrière central aujourd'hui gaucher qui est aussi fort que Pacho.
0: Bah, Maxime Chano.
3: Oui, bah, évidemment, à part moi.
0: Non, mais après, sur ce débat, je sors de la question que tu poses, Gilbert, mais il y a un truc qui est vrai aujourd'hui, ce soir et après la finale, c'est quand même. Alors, c'est rien d'original, mais par rapport à Vitinha, c'est Neves. Je trouve que Neves a pris, là, sur cette finale notamment, il a pris le lead avec notamment ce truc physique, puisqu'on a beaucoup dit qu'il faudrait arriver à ce que les joueurs soient en forme tous, et ça a été à peu près le cas pour le début de la finale au moins, mais que lui ait fait ses 120 minutes à ce point. Et je dirais même, le lendemain dans la célébration, j'ai trouvé encore assez en forme. Donc je me suis dit, le mec est totalement est sur une autre planète.
1: De toute façon, pendant des années, on a dit le moteur d'une équipe, c'est le milieu de terrain. C'était le cas,
0: la salle des matchs.
1: Le Real du triplé, il y avait les stars devant, mais le moteur du milieu de terrain, Casemiro, Modric, Kroos, c'était hyper important. Le moteur du grand Barça, c'était milieu de terrain. Tu peux pas te passer d'avoir un milieu de terrain top niveau, c'est toujours comme ça.
0: Et d'ailleurs, les mots de Toni Kroos sur le match étaient vraiment très très juste après la finale.
2: Nasser Al Khelaifi a donc fait cette déclaration que je demande de réécouter attentivement. On en débat juste après.
21: Magnifique, c'est un rêve pour nous, pour les Parisiens. C'est magnifique, quelque chose de très très spécial pour nous. Tout le monde, la joie, tout le monde rentré de la légende de football. C'est pas bon pour Paris Saint-Germain, back-to-back, c'est difficile. Je sais où vous gagnez, mais je sais pas quand je l'avais arrêté. Croix de Paris Saint-Germain, on croit de la ville, on croit de France. Merci Paris, merci France. Paris Saint-Germain, les clubs de toute la France, pas seulement Paris. Merci.
2: Paris Saint-Germain, le club de toute la France et pas seulement de Paris.
1: Mais en fait.
2: Voilà. En fait, je pense qu'ici, en étant loin de Paris, on a bien mesuré.
1: Je ne comprends pas la phrase, et en même temps, je la comprends parce que c'est tout ce qu'il est. c'est tout ce que je décris depuis des mois. C'est le gars qui veut installer une hégémonie, qui veut écraser les autres, qui veut qu'aucun autre club français n'existe, qui est de toute façon, qui ne défend pas la Ligue 1, qui ne veut pas que la Ligue 1 existe, donc il veut conquérir tous les marchés. Il veut écraser le marché du foot français. Donc en fait, il a envie.
2: Même de... Xavier applaudit avec son maillot du PSG.
1: Mais non, mais parce qu'en fait, tout le monde sait que je supporte ce club depuis que je suis gamin. Mais c'est absolument inadmissible. Mais moi, je n'ai jamais voulu que les autres nous aiment. C'est pas le but quand t'es dans une Ligue 1. Les Lensois ont pas envie d'être aimés par les Lillois. Les Marseillais n'ont pas envie d'être aimés par les Lyonnais. Et les Parisiens n'ont pas envie d'être aimés par les autres. C'est nous, c'est notre vie, c'est notre club. On n'a pas envie. Mais qu'est-ce que c'est que ce mélange? Qu'est-ce que c'est que cette mentalité? Mais comment on peut dire un truc pareil, en fait? Comment on peut dire ça? C'est chacun sa vie, chacun son identité. Il n'a pas à vouloir nous coller son identité à tous. C'est inadmissible. En fait, il y a la dernière déloque... Où est-ce qu'on était déjà?
2: À Valence.
1: À Valence, j'avais fait espèce d'avis tranché un peu naïf, là, évidemment. Là, il faut, le PSG est tellement bon maintenant, et il faut rassembler dans les négociations à la Ligue, au CA. Mais en fait, c'est pas possible, il y arrivera jamais, il veut pas que tout le monde s'entende, il veut pas que tout le monde travaille ensemble. Il s'en fout de la Ligue 1. Maintenant, il a son business à l'international, ça marche du feu de Dieu, les ventes de maillots explosent, les marchés sont conquis. La Ligue 1, ils s'en foutent, mais il y a d'autres gens qui vivent en France. Il y a d'autres gens qui ont leur club, leur identité, et ils en ont rien. Le PSG, ils vont dire bravo, c'est fantastique ce que vous avez fait, mais ils en ont rien à cirer du PSG. C'est comme ça, c'est la vie, quoi.
2: Florent. En fait, je pense que... Je crois qu'il y a beaucoup de monde qui en a rien à cirer, apparemment.
1: Mais oui, mais,
0: non, mais c'est normal. Et ce qui est terrible dans cette histoire, c'est que... En fait, c'était un peu la soirée et la journée. C'est pas très grave, hein, mais sans fausse note, parce que tu gagnes. Effectivement, les gens apprécient effectivement la façon dont le PSG joue. Et je dis même surtout la façon dont l'équipe se comporte. C'est-à-dire que les gens, je disais hier,
2: les gens qui ne sont pas des supporters du PSG.
0: Personne ne déteste Dembélé en France. Personne ne déteste Désiré Doué.
1: Ça s'appelle le
0: respect.
1: Personne
0: ne déteste Pacho. Personne ne déteste Neves, Vitinha. Tu vois, ça, c'est
1: bien
0: déjà
1: sûr,
0: ça, c'est pas construit sur cet antagonisme et c'est très bien. En revanche, la culture foot qui a toujours manqué. À
1: Merci de dire ça.
0: Et ben, c'est vrai qu'en disant ça, c'est con parce qu'il aurait pu.
1: C'est le projet Qatarix
0: du PSG.
1: C'est le projet Qatarix.
0: Lui, il est allé en plein dans le truc qui est effectivement, ce que nous on appelle l'absence de culture foot dans l'after ou l'absence de QI foot parfois sur le terrain. Mais là, en l'occurrence, c'est la culture foot. C'est de se dire effectivement, t'es le PSG, sois fier pour tes couleurs, pour ta population. On me disait hier, j'étais sur BFM TV. Alors, on a l'impression que tout le monde est heureux. Je dis oui, on est à Paris, c'est la capitale, c'est l'équipe déjà de la capitale et des Parisiens qui sont dans la rue.
1: Alors, ok, ils vont avoir des chanteurs, des stars, ils vont avoir tous les rapports avec eux, les comiques.
0: Mais ils sont...
1: Oui, en ce moment, il y a une espèce de courant.
0: Le rappeur,
1: mais il y a d'autres gens qui vivent en France.
0: Oui,
1: il y a d'autres gens, il n'y a pas que tous nos.
0: Le rappeur
1: pas à Paris,
0: SDM
1: quoi.
0: Qui était là, il est né à Meudon, il est machin, il est parisien. Donc, moi, je suis très légitime qu'il soit fier pour le PSG. Mais effectivement, Jules, je ne crois pas qu'il soit fier pour le Paris Saint-Germain.
1: Ah non.
0: Et c'est normal aussi, tu vois. Donc, je pense que ce qui est dommage.
2: Pierre-Richard.
0: Pardon ?
2: Tu sais d'où il vient ?
1: Pierre-Richard de Valenciennes !
2: Pierre-Richard, il est de Valenciennes, eh oui.
1: Énorme star, ça.
2: Le grand nom avec une chausson noire. Voilà. On peut dire que c'est la méga.
0: Mais non, mais c'est
2: entre Pierre-Richard et Steve Savidan, qui est la plus grande
0: Savidan.
2: Star.
1: Oh,
0: Savidan.
1: Pierre-Richard, attends, Savidan, Pierre-Richard.
2: C'est Pierre-Richard.
1: Pierre-Richard, c'est fantastique. Non, mais en fait, ce projet dans sa tête, c'est là qu'on voit qu'il ne comprend pas et que tout ce qui se passe dans le monde de la Ligue 1 s'explique dans cette phrase-là. On a eu, Flo en a très bien parlé, on a eu un grand retard en culture foot en France, sans qu'il le veuille réellement. Les Stéphanois ont été à un moment, dans la fin des 70, un peu le club de toute la France, parce qu'il n'y avait rien d'autre et tout le monde était un peu stéphanois. Certains avaient leur petit club, mais bon, le PSG existait peu. Il y avait les Parisiens qui étaient un petit peu là, d'autres clubs avaient leur petit noyau, mais bon, on n'était pas du tout dans la même chose. L'OM de Tapie a eu un petit peu cette ambition, épaulée par un grand groupe média, puisque TF1 était à fond derrière et soutenait l'idée qu'il fallait un peu conquérir un petit peu partout en France. Et l'OM a un peu rassemblé en France. Mais encore à ce moment-là, il n'y avait pas une grande culture foot dans notre pays. Il se trouve que c'était comme ça, on a eu un énorme retard. Néanmoins, au milieu des années 90, le PSG a développé de plus en plus son identité, d'autres clubs. Et quand l'OM gagnait en Coupe d'Europe, il y avait beaucoup de gens à Paris qui n'étaient pas contents, à Lyon non plus. Mais aujourd'hui, 20 ans plus tard, même 30 ans plus tard, tout a changé. Les Lensois ont un public fantastique, ils l'avaient déjà dans les années 70, mais ça s'est encore plus a grandi. Maintenant, le LOSC, qui était très discret, maintenant, c'est devenu un club important. Tous les clubs ont grandi dans la culture foot. Et l'autre, il vient nous servir une soupe. Soyez tous derrière nous. Mais elle fait gerber ta soupe, Nasser. On n'en veut pas de ta soupe.
2: Maxime, est-ce que tu veux rajouter quelque chose?
3: Que dire après ces deux masterclass? Je pense que tout a été dit. Non, parce que moi, j'ai pas envie de diaboliser le président du Paris Saint-Germain. Je pense qu'il a voulu dire, c'est indirectement, c'est vrai que le Paris Saint-Germain fait rayonner la France à l'international. Moi, j'ai été longtemps aux États-Unis, et quand tu vois des maillots du Paris Saint-Germain aux États-Unis, à New York, à Los Angeles, ben indirectement, c'est la France qui gagne. Donc, j'entends ce que vous dites, messieurs, et je suis d'accord avec vous. Maintenant, voilà, il faut aussi comprendre que le Paris Saint-Germain fait grandir la France à l'international. Dans l'image, c'est peut-être ça ce qu'il a voulu dire. C'est tout.
1: Mais
3: c'est
1: aujourd'hui,
3: je suis d'accord avec toi qu'il n'a pas que des partisans en France, c'est vrai. Et moi, le premier, où je suis pas d'accord sur plein de choses. Maintenant, aujourd'hui, c'est la France qui gagne indirectement grâce au Paris Saint-Germain. J'étais à Montpellier, j'ai vu des maillots du Paris Saint-Germain à Montpellier. J'étais à Marseille, j'ai vu des maillots de Marseille, à Marseille. Et c'est dire à dire, mais la réalité, c'est qu'aujourd'hui,
1: avec ça, on a bien compris qu'ils avaient agrandi leur part de marché.
3: Voilà, donc c'est ça. Ce qu'il a voulu dire. Alors après, et puis mais tu regardes même les images à l'international, la Tour Eiffel, à travers les images de célébration du Paris Saint-Germain.
1: C'est de dire que tout, en fait, d'essayer de vouloir être hégémonique.
3: C'est peut-être ce projet qu'il gagne, c'est-à-dire qu'un projet qatarien.
2: Non, mais attends, je vais donner un exemple. Et ensuite, Xavier va conclure, parce qu'il avait l'air d'accord.
10: Sur la culture foot et l'évolution de la culture foot, je vais donner un exemple que j'ai vu sur les réseaux sociaux et avec les suiveurs du Stade Rennais. Il y avait des messages de gens qui étaient soi-disant fans du Stade Rennais et qui voulaient aller à Paris, voir au parc ou ailleurs en ville, et qui mettaient des maillots du PSG ou autre. Et ceux qui étaient vraiment fans du Stade Rennais leur ont dit, non mais s'il vous plaît, ne remettez pas les pieds dans la zone avec un maillot du Stade Rennais si vous êtes capable de faire ça. Et je trouve que ça fait partie de la culture foot. Tu peux très bien regarder le match et apprécier un spectacle.
1: Respecter le club.
10: Mais t'es pas obligé, contrairement au maillot de l'équipe de France, par exemple, où là t'as une sorte d'union nationale, d'aller mettre le maillot du PSG si tu estimes que t'es vraiment un supporter d'un club comme le Stade Rennais. Et le simple fait que ce débat existe entre supporters aujourd'hui en France, j'ai trouvé ça très bien par rapport à l'évolution de la culture foot. À une époque, les Verts de Saint-Etienne, personne n'aurait reproché à quiconque d'avoir un maillot vert dans n'importe quel endroit de la France. Maintenant, je trouve que ce débat existe, bah, ça prouve qu'il y a une culture foot qui existe. Et évidemment, bah, Nasser, lui, il n'a pas conscience sans doute de ça, il ne connaît pas suffisamment tout cela.
1: Parce qu'il a un projet hégémonique, que c'est sa culture, qu'il veut écraser tout le monde et ce championnat qui ne l'intéresse pas.
2: Xavier, toi qui es supporter du PSG, tu n'as pas envie que les autres t'aiment?
9: Non.
2: Très bien.
1: Bravo.
9: Pas besoin de ça.
1: Voilà, exactement.
9: Je supporte pas les Marseillais, je supporte pas les Lyon.
1: Tu supportes pas Lyon en Coupe d'Europe, tu supportes pas Lille en Coupe d'Europe. C'est normal.
9: Paris et puis basta, quoi.
1: Tu crois que Lens, ils vont supporter Lille en Ligue des Champions l'année prochaine? Ils sont dans le foot.
3: Je suis peut-être un peu naïf alors.
1: Mais Max, tu plaisantes ou quoi? Tu crois qu'un Lensois va supporter Lille en Coupe d'Europe?
3: Personnellement, en tant que fan de foot, excuse-moi, quand il y a un club français qui est engagé.
1: Toi, peut-être parce que toi, t'es pas supporter, tu es joueur.
3: Mais moi, footing,
1: les gens sont là, ils sont pas comme ça.
3: Je vous dis, j'aime le foot, j'aime la France.
2: On passe à la suite. Xavier, merci. Tiens, les gars, je vous offre des petits cadeaux là. Le livre de l'année, c'est le bouquin de l'After, les derniers aux éditions Marabout. On vous les offre, ces cadeaux. Dans un instant, l'équipe de France et un quiz pour conclure. Et on va voir si votre connaissance de Valenciennes est aussi bonne que tout à l'heure. A tout de suite dans l'After, encore un quart d'heure ensemble.
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2: Encore 10 minutes ensemble, messieurs, dames, ici en direct du cinéma Pathé de Valenciennes, que l'on remercie une nouvelle fois pour son accueil, Daniel Riolo, Maxime Chano, Florent Gautreau. L'équipe de France, bah oui, parce que ça commence dans maintenant 10 jours. Dans 10 jours, match d'ouverture de la Coupe du Monde. On va se régaler avec plus de 100 matchs. Vous allez me dire, ça fait peut-être beaucoup.
1: On n'a pas beaucoup parlé de la première conférence de presse de Deschamps, où il était agacé en disant j'en ai un petit peu marre qu'on dise qu'on doit gagner.
2: Quand est-ce qu'il n'est pas agacé, en fait?
1: Non, mais là, je l'ai trouvé plutôt juste, moi, sur cette sortie-là, Deschamps. Je l'ai trouvé plutôt juste. Ça lui donnait en plus l'occasion de resserrer un petit peu les boulons, de dire à tout le monde attention. Parce que lui a connu. Un petit peu ses ambiances. Il a connu à peu près tout hein, dans sa carrière. Deschamps, l'expérience, c'est vraiment pas ce qui lui manque. Mais évidemment, quand on a connu comme lui l'enchaînement 98-2002, on est paré à tout. Et au truc de ouais, vous êtes favori, ouais, vous pouvez gagner. Et ça, ok, ça c'est nous qui devons dire ça. On peut le penser, le public peut le penser. Avec l'équipe et les joueurs que t'as, il manquerait plus que tu penses pas ça. Mais eux, à l'intérieur, il faut qu'ils fassent attention. Et toutes ces sorties-là et tout, ça lui a permis ce discours un petit peu musclé que j'ai trouvé plutôt juste à ce moment-là, moi.
2: Par ailleurs, l'actu du jour, c'est que Saliba a mal au dos. Donc, Fabrice Hawkins nous dit que les examens ont été rassurants, mais que c'est quand même un cas à surveiller.
1: Ouais, surveiller, mais pour moi, ça va, il n'y a pas de souci.
2: Bon, c'est un titulaire, hein, William Saliba. Donc
0: tout le monde a mal au dos.
1: Dans mon cabinet, tu sais que maintenant j'ai un cabinet médical, je l'ai reçu, ça allait.
2: Très bien.
1: Je lui ai conseillé 2 jours de repos, un petit comprimé, tout va bien.
3: Docteur Riolo.
1: Ouais.
0: Non, le vrai truc pour les Bleus, c'est quand même qu'ils commencent avec du lourd. C'est-à-dire que tu commences par France-Sénégal, t'es pas donc par rapport à l'équipe, et si Saliba par exemple devait prendre un peu de temps et ne pas jouer le début, c'est pas tout à fait pareil. Tu vas devoir là, dans la gestion de cette poule, tu vas devoir commencer fort quand même. Donc voilà, il faut juste savoir que faut pas que ce soit trop grave quand même, sinon après derrière faut savoir comment et avec qui tu joues, et là va se reposer la question du niveau de Konaté, du risque de faire jouer la croix ou pas. Enfin tu vois, il y a quand même des questions derrière.
3: C'est surtout que Saliba, il a cette particularité de pouvoir jouer aussi à gauche. Voilà, c'est l'ancien défenseur central qui parle, et quand tu regardes en équipe de France avec un Upamecano qui joue axe droit, Konaté qui est quand même pas très à l'aise non plus axe gauche, donc en fait tu perds Saliba, tu te retrouves vraiment au niveau de la relance, c'est un petit peu compliqué. Voilà, après on a confiance au staff de Didier Deschamps.
1: Saliba qui a fait un très bon match dans la finale. Moi, c'est un de mes défenseurs préférés, donc c'est pas nouveau. Mais très bon dans la finale et
3: très belle doublette.
1: Après,
0: très grosse saison.
1: T'es pas en carence totale en équipe de France.
0: Mais la question,
3: c'est de la même manière. Tu joues pas de la même manière.
0: C'est différent parce que
1: t'es pas à poil non plus.
0: Non, mais derrière, tu sais ce que t'as de titulaire, et derrière, tu verras que forcément le débat va être beaucoup plus complexe.
3: C'est-à-dire ?
0: C'est-à-dire que Konaté, il y a un doute sur son niveau depuis 18 mois quand même. Maxence Lacroix, c'est plus de l'inexpérience et de savoir si Deschamps oserait immédiatement le mettre en première ligne. Donc, je dis, ça, c'est une bonne info. Si c'est pas grave et qu'il peut jouer, il n'y a pas de débat. Mais si il ne peut pas jouer, je dis encore, en plus sur un match comme France-Sénégal qui sera le premier et qui sera important. La question, on verra que les débats seront très importants pour ce poste de défenseur central.
2: Tiens, à propos du Sénégal, je rappelle que dimanche, l'after sera à Dakar, à quelques jours du match. On va aller sur place, on aura plein d'acteurs du foot sénégalais. On va peut-être jouer à se faire peur, et on saura tout du Sénégal à quelques jours du match. Et si vous voulez, si vous nous écoutez, que vous êtes au Sénégal et que vous écoutez l'after, vous pouvez venir, c'est totalement gratuit. Ça se passera à l'Institut français de Dakar, voilà, dans un magnifique théâtre de verdure.
0: C'est la 120e fois que tu vas à Dakar, non ?
2: Non, peut-être pas, mais on peut accueillir jusqu'à 500 personnes. Donc venez assister à l'after.
1: C'est absolument génial que l'after dimanche soit à Dakar, mais j'ai un vrai regret
2: de 20h de 20h à 22h.
1: Voilà. À 3 jours de la Coupe du Monde, malheureusement, on peut pas être partout, et j'ai un vrai regret de pas y aller depuis le temps que là-bas.
2: Souleymane Diawara sera là.
1: On m'invite et on m'attend. J'ai tellement envie d'y aller, je suis assez triste de ne pas pouvoir y aller.
2: Organise-toi.
1: Là, c'est tombé un peu rapide. On va pas raconter tout, voilà. Mais c'est un peu tombé un peu au dernier moment. On est un peu cuit là-dessus. On n'a pas pu s'organiser.
2: Donc, bon, voilà. Venez à Dakar dimanche.
1: Mais c'est génial que l'after y soit.
2: Dimanche à 18h, heure locale, 20h en française, émission de 18h à 20h en heure sénégalaise pour l'after. Il nous reste quelques minutes, les gars. C'est l'heure du quiz. Et là, j'appelle Flo et Daniel. Max, tu vas assister à ton premier grand quiz en public.
1: Ah, parce que lui, il ne fait pas, lui.
2: Accroche-toi. Non, parce que là, la configuration de la salle fait qu'il y a deux équipes. Ouais. Il va y avoir l'équipe haut de la salle, parce qu'il y a une sorte de passage qui va délimiter les deux équipes. Donc, Flo, je te demande d'aller prendre le haut de la salle. C'est ton équipe. Et Daniel, l'équipe en bas. Alors là, attention.
1: Il est sur quoi le quiz?
2: Ça nécessite un peu de concentration.
1: Si à Valenciennes, je vais me rapprocher de notre ami qui a eu tout le monde tout à l'heure. Là.
2: Ouais, bah c'est sur Valenciennes.
1: Est-ce que c'est sur Valenciennes ou pas?
2: Alors on va démarrer par un Legend Game de Valenciennes. Et oui, il y en a.
1: Oh non, elle va nous faire le OMVA.
2: Évidemment.
1: Bon.
2: Mais là, on va pas faire les deux équipes parce que l'équipe de l'OM, tout le monde la connaît par cœur. Je veux que chaque équipe me cite à son tour, chacun son tour, des joueurs de Valenciennes ayant joué ce match. Donc, le 20 mai 1993, il y en a qui sont évidemment connus et célèbres, mais il y en a d'autres, on les a un peu oubliés. Donc, l'équipe Flo Gautreau, c'est vous qui démarrez. Quel premier nom est-ce que vous donnez?
4: Le gardien Michel Pajot.
2: Pajot, c'est bon. Il ne fait pas de la voile, mais du football.
1: Buruchaga,
2: c'est bon. L'équipe Gautreau.
4: Jacques Glassman,
2: évidemment, c'est bon. L'équipe
1: Christophe
2: Rigolo.
1: Christophe Robert,
2: évidemment, c'est bon. Voilà, ça va devenir compliqué à partir de maintenant. L'équipe Gautreau.
4: Wilfried Goël
2: était titulaire, effectivement, ce
4: Attends,
2: jour-là.
4: On peut donner les remplaçants, Gilbert?
2: On peut donner les remplaçants. L'équipe...
1: Un Américain.
2: David Régis, également, était titulaire. Pour l'instant, on est sur un sans faute. L'équipe Gautreau. Christophe
1: Robert. Bah, dis donc, il galère, là. Hein.
4: Christophe Robert.
1: Déjà dit.
2: C'est pas fini. Il vous faut un dernier nom pour gagner ce premier quiz. L'équipe Riolo.
1: Grosselin,
2: c'est bon.
1: Voilà.
2: N'ont pas été
1: Flo,
2: cités.
1: Flo, mais comment t'as pu tomber sur l'enveloppe, Christophe Robert, on l'avait dit.
4: Je sais pas, ils sont pas attentifs.
2: N'ont pas été cités.
4: Non, mais ça, c'est une mauvaise règle, ça. On aurait dû continuer.
1: 250 000 francs dans le jardin, monsieur.
2: N'ont pas été cités. Foulon.
1: De la grand-mère ou de la tante?
2: Gaillot, Dunker, Fernier, Dufresne et Kalman Kovacs.
1: Kalman Kovacs, j'avais complètement
2: oublié ça. Il est rentré en cours de jeu, il était à Valenciennes.
4: Il a joué au Auxerre aussi.
1: Ok.
2: Attention.
1: Bah, c'est bon, on a fini là?
2: Premier quiz remporté par l'équipe Riolo. Deuxième quiz. Steve Savidan. Évidemment, même principe, chaque équipe va devoir me citer. Un club où Steve Savidan a joué au moins un match.
4: Comment?
2: Un club où Steve Savidan a joué au moins un match. On démarre par les Riolos.
1: Petit à petit. C'est sûr. C'est à nous, on commence?
2: Oui, c'est à vous.
1: Bon, on va commencer par Angers.
2: Angers, c'est bon. L'équipe Gautreau.
4: Quand,
2: c'est bon. L'équipe Riolo.
1: Valenciennes,
2: c'est bon. L'équipe Gautreau.
4: Beauvais,
2: c'est bon. L'équipe Riolo.
1: Châteauroux,
2: c'est bon. Équipe Gautreau.
4: Angoulême,
2: c'est bon. Équipe Riolo.
1: Il en reste deux.
2: Deux clubs.
1: Et ça compte la sélection équipe de France?
2: Non, ça compte pas. Deux clubs.
4: Ouais, trop long.
2: Il reste deux clubs.
1: Il faut qu'il ait joué, donc Monaco, ça compte pas.
2: Ça compte pas. Il y a deux clubs.
1: Il était dit quand?
2: 1, 2, 3.
4: Ajaccio.
2: Si l'équipe Gautreau a un bon.
1: Il était dit quand?
4: Ajaccio,
2: c'est gagné chez les Gautreau.
4: Bien joué, les gars.
2: Tout va se jouer sur le dernier quiz.
4: Vous ne pouvez pas comprendre.
1: On va changer un peu, on va aller par là-bas.
2: Wilfried Goël a joué dans le plus grand club du monde, le Racing Club de Strasbourg.
1: Ça vous parle, Wilfried Goël?
2: Mais juste avant, il était à Valenciennes. Chaque équipe va devoir se concerter et me trouver le nombre de buts le plus proche, le nombre de buts total que Goël a marqué avec Valenciennes, attaquant numéro 9, serial buteur.
4: Avec Valenciennes seulement. Ok.
2: Rangez les téléphones, s'il y en a qui trichent, c'est élimination totale de toute l'équipe. Merci.
7: Combien alors?
2: Proposition de l'équipe Gautreau pour démarrer, vu que vous avez gagné
4: 36.
2: Le dernier quiz. 36, disent les Gautreau.
1: Bah, Daniel, on allait dire pareil, 36.
2: Eh ben, dis un autre truc.
1: Bah ouais, mais il le dit en premier, mais nous on allait dire pile ça.
2: Eh ben écoute, il est aujourd'hui 36, vous dites quoi?
1: Bah 37 alors.
2: La bonne réponse était 16, c'est-à-dire que c'est les Gautrons qui l'emportent. Et oui, Goël n'a marqué que 16 buts avec.
1: 16 buts, mais c'est quoi? C'est une pompe à vélo, les gars. Je crois que c'était une légende du club.
2: Tout, on était tout prêts. Hein. À 20 buts près, on avait la bonne réponse.
1: Oh merde.
2: J'appelle Alexandre, supporter de Valenciennes, qui est un ami intime de Julien Cazard. Où est-il, Alexandre? Je pense que tu peux venir parce que Julien t'attend. Je pense que Julien est déjà là, même avec nous en studio à Paris. Julien, oui, bonsoir. Allô.
13: Bonsoir, bonjour. Ça va, les copains? Il est là, Alexandre?
2: Il est là. Il
13: t'écoute. Alors,
14: je suis là.
13: C'est un hasard absolu. Mais justement, nous, tout le monde parle du Paris Saint-Germain, nous, on va faire ce soir une spéciale VAOM, c'est pour te dire, parce qu'en fait, on va faire une spéciale sur toute l'affaire VAOM, parce qu'on lance pendant 15 jours des émissions spéciales sur toutes les affaires judiciaires qu'il y a eu dans le foot, le Toto Nero, le Calciopoli, on va faire la question de Saint-Etienne, jusqu'à la Coupe du Monde, tous les jours.
2: Pourquoi? Qu'est-ce qu'il y a?
13: Non, Julien, tu vas faire le rallye Paris-Béthune.
1: Quoi? C'est pas une bonne idée, Julien?
13: Mais c'est ce qu'on va faire pendant 15 jours, nous. Tous les jours, on fait une affaire judiciaire différente. Demain, le Toto Nero. Après-demain, la caisse noire. Ensuite, on fait Bordeaux avec Bèze.
2: Je crois qu'il est vraiment sérieux.
13: Oui.
2: Qui a copié? Je crois qu'il est vraiment sérieux.
14: Julien, il y a eu deux caisses noires. Il y a eu Saint-Etienne et il y a eu Toulon.
13: J'ai pas compris la vanne.
2: Et il y a celle de l'after aussi, on en a pas parlé.
13: Non, on fait le Toto Nero, que très peu de gens connaissent. On a des documents, on a des super des sons, on a des témoins, ça va être énorme. Et la question de Saint-Etienne avec Jean-Michel qui va être avec nous mercredi.
2: Donc c'est bien mytho. Merci Julien, Léni du Casar enchaîné, c'est tout de suite. Alexandre, ça va?
14: Ça va bien.
1: Bon. Amusez-vous bien.
2: D'ailleurs, Julien, on fera un point route.
13: Bonne chance, parce qu'il va pas vous lâcher de la nuit. Bonne chance.
2: Julien, on fait un point route.
13: Ouais, t'inquiète, ouais.
2: Merci à tous d'être venus nous voir ce soir. Merci au cinéma pâté. Merci à l'équipe d'RMC. Et on se retrouve donc dès demain soir pour un nouvel after à partir de 22h. Bonne nuit à tous.
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0: Havertz qui va s'en aller, défier Matvei Safonov. Havertz, c'est sous la barre transversale et ça fait 1-0 pour Arsenal.
1: Penalty, penalty, penalty, penalty, penalty.
2: Dembélé qui frappe.
1: C'est au fond.
3: Je viens de sécher mes larmes, j'en peux plus, j'ai la voix cassée les gars.
4: Commentez avant cette séance de tir au but.
5: Je suis tellement cuit, je sais même pas si on est vraiment quelque chose à foutre qu'on gagne.
6: On va la gagner, allez. Allez Kata.
7: Allez Safonov, c'est la balle de Ligue des Champions.
6: C'est la balle pour les champions d'Europe.
7: C'est parti pour Gabriel. Oh, c'est gagné.
8: Paris.
9: On l'a fait, on l'a mérité.
10: Pas de mots, les gars, y'a pas de mots.
11: J'ai pas de mots.
12: La première est incroyable, la deuxième aussi est encore plus incroyable.
13: J'avoue qu'on y croyait, mais je croyais pas que ça allait être pour nous comme ça.
14: Ainsi c'est nous.
15: C'est un beau coup là, pourquoi.

0: Non, avoir mis Eric Dimeco, c'est vraiment dégueulasse.
1: C'est sa vraie réaction.
0: Hein. Oh, je déraille.
2: On suce toi. Oh.
0: Mais de bon cœur. Bon, ouais, c'est bien sucé pendant 3 jours. On va se détendre quand même. On va se ressucer encore 24 heures. Mais après, c'est fini, hein. C'est la dernière sucette, hein.
1: Ah bon?
0: Après, les lèvres sont gercées, il n'y a plus rien, le casque est rayé, on enchaîne. Hein.
1: On n'a plus rien après?
0: Ah non, après, c'est
1: plus de friandises?
0: Ah bah non, mais attends, mais. Là, on est devenu influenceur diabète, là, on a tellement sucé. Ah non, c'est pas possible. Non,
1: faut faire attention. Bonsoir, bonjour à tous, bonsoir, bonjour Julien.
0: Bonsoir, bonjour, bah t'as l'air en forme, toi.
1: Ça va, c'était. Pourquoi?
0: Sinon, j'ai eu une pensée pour les Marseillais. Non, mais rien à voir avec ce match. C'est que, tu sais, la dernière Française qui était en lice,
1: oui.
0: Paris,
1: oui.
0: Éliminée en 8e. Ben, pour eux, ça a dû faire quand même, ça a leur faire plaisir.
1: Ben, ça fait un peu de bien.
0: Ça leur a rappelé des bons souvenirs.
1: T'as raison.
0: Donc, si t'es Marseillais, t'as regardé le match et tu peux dire, bon, ben, Paris, ben. Alors, on n'ira pas plus loin par respect pour la petite.
1: Bien sûr.
0: Mais quand t'es Marseillais, Paris éliminé en 8e, ça fait toujours du bien. On prend!
1: En plus, c'est Paris RG.
0: Oui. Cause de Roland Garros.
1: Paris RG.
0: C'est bon. Tu l'as faite. Elle valait pas mieux. Elle valait une fois. Elle valait pas plus. Et puis c'est bien parce que tu donnes un peu l'impression de l'avoir trouvée sur le moment. Alors que tu me l'as répété 27 fois en deux jours.
1: Et t'as Paris 27 fois.
0: Ah bah non.
1: Et je me suis dit au bout de la 28e
0: j'ai
1: fois.
0: J'ai Paris
1: peut-être.
0: En 8e.
1: Oh oui, bravo. Oh.
0: Tout ça est préparé, tout ce dialogue.
1: On va passer une très très belle émission et évidemment...
0: Pas tous visiblement, parce que là t'as quand même lancé un truc, bon... Mais moi j'ai une pensée pour tous nos amis du Sud.
1: Et moi aussi.
0: Andoum, Cassis, Aix-en-Provence.
3: Orléans.
0: Et la banlieue.
1: Bien sûr.
0: Marseille, tout ça. Voilà, Gignac. C'était une ville, Gignac.
1: Mais Marseille,
0: c'est fou.
1: Et d'ailleurs, un jour, j'ai mangé sur la route
0: un Big Mac.
1: Un Big Mac à Gignac. Je suis allé au McDo pour manger un Big Mac à Gignac.
0: T'as chanté un Big Mac à Gignac?
1: Bien sûr.
3: Ah, j'irai dormir chez vous, j'irai manger un Big Mac chez Gignac.
0: C'est pas mal, ouais.
3: Ouais.
0: Tu viens manger un Big Mac chez Gignac.
3: Note,
0: ben justement,
3: quoi.
0: C'est marrant que tu dises ça parce que je savais pas que tu étais là. Et ben on a un invité.
1: Attends, avant de le présenter, juste vous donner les
3: journalistes. Je suis encore là, je suis un hologramme, il va arriver.
0: Ah ouais, t'es une IA là?
3: Je sais pas.
1: Il est hyper bien fait. C'est hyper bien fait. Venez nous raconter votre finale de la Ligue des Champions. Venez nous raconter votre anecdote que vous
0: ou
1: soyez
0: votre soirée,
1: supporter
0: si vous
1: parisien ou pas.
0: Peut-être que vous avez regardé, je sais pas, Toy Story 4. Vous avez fait autre chose.
1: Il est hyper bien. Ouais, j'adore Woody en plus.
0: Ouais, et puis il y a du suspense aussi. Hein.
1: Mais bien sûr.
0: Et ça se termine bien.
1: L'exclu d'élu du Casar enchaîné. Aucune vidéo, je ne sais pas si tu as vu ça, Julien, mais aucune vidéo de Claire Fontaine n'a filtré.
0: Tiens, alors ça, c'est bizarre.
1: Sur les Bleus qui ont regardé, j'imagine,
0: alors
1: cette finale.
0: C'est évident que tous, ils étaient tellement heureux pour leurs copains, mais il n'y a aucune vidéo de ça, dis donc. Alors ça, c'est fou, ça.
1: Non, mais c'est dingue.
0: Alors ça, c'est fou.
3: Mais ils ne se sont pas retrouvés encore.
4: On est d'accord.
3: Parce qu'ils vont devoir se faire féliciter.
0: Ben ouais.
3: Genre Mbappé, il va le féliciter.
0: Ah, mais c'est sûr.
3: Bon, bah, d'abord, on va féliciter les champions.
0: Non, mais ils ont eu le temps de digérer. Mais là, c'est marrant sur le moment.
1: Mais peut-être parce qu'ils n'ont pas de téléphone.
0: Ah, mais ça capte pas.
1: Ah, ben c'est possible.
0: Ah, mais alors ça, les problèmes, ah, les problèmes de réseau.
1: La 3G à Clairefontaine, on n'en parle pas assez.
3: Ah, c'est juste parce qu'ils n'ont peut-être pas de Coupe d'Europe.
0: Ah, ça, c'est pas beau.
1: Ouais.
0: Ça, c'est pas beau.
1: Moi, j'y serais pas allé sur ce terrain là. En tout cas, nos micros étaient là et vous allez entendre en exclusivité cette soirée avec les Bleus et cette finale de la Ligue des Champions. N'oubliez pas, envoyez votre question sur le chat YouTube et on y répond en podcast. Les invités, donc Julien, des invités prestigieux pour cette émission.
0: Bah, c'est la famille Jeannot.
1: Ah bon?
0: Simplement, Véronique Jeannot. Bonsoir, bonjour.
5: Bonjour.
1: Bonjour.
0: Alors, bonjour, bonsoir. Et puis son frère, Jeannot Ressayer.
1: Bonsoir. Ça va pas mieux.
0: Ah, en même temps, on savait qu'il allait mal. Mais pas à ce point.
1: Mais on pense à lui.
0: Et un auditeur, un spécialiste visiblement de la question du soir, puisqu'il a un très beau pull qui le prouve, c'est notre invité, Jamel Bourgeois.
1: Bonsoir,
3: merci,
1: bonjour Jamel.
3: Merci. Alors, un pull. Moi, nous, dans notre
0: c'est centre,
3: c'est un t-shirt.
0: J'avais pas vu, parce que comme tu l'avais sous ton.
3: Mais c'est vrai, chemise, j'ai pas vu. D'ailleurs, c'est vrai que il fait chaud, vous trouvez pas? Putain, il fait de la rive.
0: Ah, ça y est, encore un mec qui prend de la coque.
3: Il fait chaud,
0: qu'il fait chaud là. Ouh, putain, il fait chaud là, ici.
3: Il y avait des embouteillages.
0: Puis j'ai le sinusite qui me revient.
3: Mais non, mais c'est pas ça. Non, mais c'est idéal. Il fait chaud en ce moment.
1: Encore quelqu'un qui veut se mettre nu avec nous sur le plateau, c'est fou.
3: Non, ça m'en fout ce truc. Non, mais je vous
0: entends. T'es climato-sceptique, c'est ça?
3: Mais non, je suis juste sceptique tout court.
0: D'accord.
3: Mais pas climato. C'est trop compliqué comme mot.
0: D'accord, ok.
1: Pourquoi il y a un problème avec la température en ce moment?
3: Ouais, c'est Hidalgo, je sais pas.
0: Soi-disant, il fait chaud à Paris.
3: Oh là là.
0: Et du coup, tu vas faire comme toutes les racailles. Tu vas aller sauter en canal Saint-Martin. Espèce de salopard.
3: Je vais peut-être sur Périph.
0: Bien sûr. Bref.
1: Alors, tu vas te présenter, Jamel. Je vous présente les trois questions de la semaine. La séance de tir au but qui t'a

0: Tu mets une gauche.
1: Ok, cool.
2: Ouais. C'était ambidextre.
0: Tu, ouais, tu mets un coup de pied au cul, puis tu, me barres.
1: Et si c'est Philippe Croison?
0: Si c'est Philippe Croison, ben, toi, tu entends dire et puis tu fermes ta gueule.
1: Très bien.
2: C'est comme les gens qui disent au revoir, tout le temps comme ça, comme la reine d'Angleterre.
0: Alors, le mot comme ça, à la reine,
2: ouais,
0: ça passe très très bien.
2: Ouais, je sais.
0: Alors, par contre, comme la reine d'Angleterre, on comprend. Hein, voilà.
3: Alors, la séance de tir au but qui t'a fait le plus stresser?
2: Alors, il y a deux trucs. Il y a la séance de tir au but, en fait, je crois que c'est 2006.
0: Alors, essaye de pas taper sur la table.
2: La Coupe du Monde.
4: Voilà. Sinon, je gagne.
0: Sinon, on rappelle Philippe Croison.
2: Et en fait, hier, avant-hier, c'était pas la séance, c'était quand il y a eu Beraldo, en fait, j'ai fait.
0: Ah oui.
2: Et avant, j'étais.
0: Zen.
2: Bien, plus ou moins. Je vais faire les guillemets.
0: Donc, toi, c'est 2006.
2: Ouais, je crois, ouais, parce 2006, que je vois pas trop. Parce que. Non, l'autre jour, j'étais là, quand j'ai entendu. Enfin, à part quand il y a eu Beraldo, mais quand il a mis, j'étais là, c'est réglé.
0: Ouais. Tu t'es dit, c'est bon. Gabriel va la rater.
2: Bah, je me la raconte un petit peu. Non.
0: Non, pas du tout, je trouve pas. Ouais.
3: Moi, j'étais très confiant.
0: Ouais.
2: Non, mais bien sûr, mais je sais pas. Enfin, une fois que Beraldo s'est passé, je fais non, mais là, c'est bon si Beraldo la met.
0: Ah, moi, je sais qu'une fois que Beraldo avait tiré, je me suis dit, le prochain qui va le tirer,
2: oui.
0: Il a une pression, mec.
2: Oui.
0: Il a 120 ans de Coupe d'Europe pas gagnée par Arsenal sur les épaules. Il a pas deux, il a pas trois.
3: On a vu ce que ça donnait, oui.
0: Ah, bah, c'est
3: 120 ans de pression, c'est beaucoup. Hein.
2: Et ce qui est marrant, c'est que moi, j'échangerais bien Gabriel contre Beraldo, éventuellement. En tant que défenseur.
0: Ah bah maintenant non.
3: Ah non, on garde.
0: Ah bah non, maintenant on garde Beraldo, il a marqué. Bah tu rigoles ou quoi? Bah, tous les mecs qui sont là, même le stagiaire, n'importe qui, moi, tous les mecs qui ont gagné, je les garde moi maintenant.
3: Ton truc anglais détesté?
2: L'Angleterre? Non, mais c'est les footballeurs français qui jouent en Angleterre.
0: Ah, ça
2: m'agace un petit peu. Et la bouffe, bien sûr.
0: Ouais.
2: Et puis le truc, je sais pas, cette ambiance. Je sais pas, l'Angleterre, je sais pas, j'ai jamais été à l'aise. Londres, c'est une belle ville, tout ça, mais je sais pas, j'aime pas. Mon meilleur ami est anglais.
0: Ouais. Bah, dis ton meilleur ami, c'est le truc anglais que tu détestes.
2: Ouais, en plus, particulièrement.
0: Voilà,
2: j'aime ton meilleur ami. J'aime ce couple.
3: Et ton film à suspense préféré?
2: Je crois que c'est une série, en fait, j'ai pas eu le temps de.
0: Vas-y.
2: Ouais. Je crois, dans les derniers trucs, parce que j'ai plus trop de mémoire, mais Le Bureau des légendes, je pense.
0: C'est un suspense? Ah oui, c'est un suspense,
2: bah ouais.
0: Oui. Oui, c'est
2: ouais.
0: Vrai.
2: Parce que c'est pas un truc. Au début, je pensais à des trucs un peu terrifiants et tout, mais non, mais c'est plus genre.
0: Angoissant quoi.
2: Genre.
0: Ouais. Mais c'était plus film d'angoisse, c'est que pas film des... suspense. Enfin, mais c'est pas suspense, ça c'est film d'horreur.
3: En tout cas, tu le fais très bien.
2: Ouais, merci. Ouais.
3: Tu le fais très bien le Alors les amis, on vous offre 100 euros de bon d'achat à valoir sur le site de notre partenaire footdimanche.com. 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
0: Sublime. Quelle ancienne internationale trouve-t-on toujours perché à l'approche du printemps? Quel ancien international trouve-t-on toujours perché à l'approche du printemps?
3: 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Venez nous raconter votre finale, votre anecdote de finale. Et forcément, on va vous raconter notre week-end avec Katsar, qui s'est plutôt bien passé. Hein.
0: Écoute, étonnamment, oui. Étonnamment, oui, on était cinq. Il y en a un qui nous a lâchés pendant quelques heures pour attaquer une pomme au four, mais ça, on en parlera plus.
3: Et puis après, je me suis fait lâcher par mes collègues qui sont donc partis le dimanche et oui. Je vous raconterai mon retour
0: périple.
3: De Budapest. Ça a été un peu compliqué.
0: On peut dire qu'on te surnomme maintenant le rapide de Vienne.
3: Exactement. Parce que c'est franchement, pour rentrer à Paris, Vienne, c'est hyper efficace.
0: Ah bah, t'as fait Vienne-Paris en combien?
3: Vienne-Paris, de 11h à minuit 15,
0: ouais, bah,
3: c'est chez moi,
0: ouais,
3: donc ça fait un peu plus de 12h.
0: Ouais, presque 13h.
3: 13h.
0: Ouais, le rapide de Vienne,
3: franchement.
5: Passionnant débat, les amis.
0: Il ne serait pas supporter de l'Olympique Marseille, notre producteur,
3: ouais. Najib.
0: Ouais.
3: Ouais,
0: c'est lui qui a lancé ça, non?
3: Ouais, ouais, bien sûr, c'est toujours lui.
0: C'est charogne, putain.
2: Excusez-moi, c'est qui Julien l'autre?
0: Mais c'est le gars, regarde, d'accord, le gros avec la tueur carrière.
2: À un moment, j'ai cru que c'était toi qui te dédouanais, qui disait que c'était toi.
0: Ah oui, comme Andy Kaufman. J'avais un autre personnage à moi.
2: Tout, mais en fait, c'est un vrai humain.
0: Ouais, c'est pas mal.
3: Ah oui, non, c'est un vrai humain, oui.
2: Ouais, enfin,
3: avec toutes les erreurs humaines que ça engendre.
0: C'est un vrai humain, oui.
2: Oui,
0: oui, c'est un genre d'humain. C'est une personne.
2: Il ingurgite et puis il évacue, quoi.
0: Voilà.
3: Julien, on est lundi?
0: C'est possible.
3: Et le lundi, c'est?
0: C'est la Saint-Romuald.
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3: Un Arcom du com.
0: À propos, j'arbore un magnifique sweat Panasonic de la grande époque. 80.
3: Franchement, c'est beau de porter ça aujourd'hui.
0: Ah bah oui, maintenant si je le porte pas aujourd'hui, je le porte comme.
3: Oui, c'est vrai, jamais.
0: Moi, pour moi, Ligue des Champions, c'est Marseille.
3: Mais t'as raison.
0: Ah bah, oui.
3: Et tu dérailles un peu.
0: À jamais les.

0: frère, je déraille.
1: T'as pas t'as déraillé ce week-end, hein?
0: J'ai peut-être un peu déraillé.
1: On racontera ça un peu plus tard. Un Arcom du Com spécial finale de la Ligue des Champions. Il y a eu beaucoup de signalements, évidemment. Bon, en même temps, tout le monde commentait la rencontre. RMC, Canal+, M6, ici Paris. Tout le monde commentait cette fabuleuse finale de la Ligue des Champions. On débute avec l'ouverture du score dès la cinquième minute par...
0: Paul Jukriel?
1: Non. Non, mais qui a marqué le but?
0: je crois que c'est Kai Havertz.
1: Kai Havertz. Mais c'est qui le buteur pour ici Paris?
2: Attention, position d'enjeu. Et attention, le départ de Tossard. Tossard qui va rentrer à sa main de réparation. Tossard qui va redonner en retrait. Et le but! Le but des Anglais!
1: C'est même pas Tossard.
3: C'est Tossard.
1: C'est Tossard.
3: Tossard, le fameux Tossard.
0: Mais c'est vrai qu'ils se ressemblent beaucoup, Tossard et Kai Havertz.
1: Bien sûr.
3: Il y en a qui fait 1m75, qui est blond. Et l'autre qui est brun avec une crête, qui fait 1m88.
1: Paraît-il qu'il fait le marathon.
3: Avec un Tossard.
1: Avec un Tossard.
4: Ouais. Une marathon. Ça,
1: donc non, c'est pas Tossard, Bruno Salomon, c'était donc Kai Havertz.
0: C'est Bruno qui a sorti cette saucisse.
1: Mais oui, c'est Bruno.
3: Non, pas mon Bruno.
1: Mais oui, on l'adore.
0: Mon Bruno à moi.
1: Oui, c'est ton Bruno à toi.
3: Oh non, pas mon Bruno.
1: Ah bah si, il a fait ça, oui. Il a dit Tossard.
3: C'est pas mon Bruno, bon, ça.
1: Et pour RMC, c'est qui le buteur, Jean-Louis Tour?
2: Et le ballon va être récupéré par Marquinhos. Il est contré. Il n'y a pas de position de hors-jeu pour l'instant. Declan Rice qui va arriver dans la surface de réparation du PSG. Rice face à sa faute, la frappe.
3: Non, c'est une blague. Non, c'est pas possible. Non, mais tu peux pas confondre Kai Havertz. Non, mais attends, la cabine de commentateurs était dans les chiottes, non, au stade?
1: En fait, ils n'étaient pas du tout au stade. À mon avis, c'est mon hypothèse, ils n'étaient pas du tout au stade.
3: Mais ils ont regardé le bon match.
1: Ils n'ont pas regardé le bon match non plus. Ils se sont regardés sur un autre.
3: Ils
1: truc.
3: Ont regardé Arsenal Ipswich.
1: C'est
3: en
1: possible.
3: En Coupe de la Ligue.
1: Très beau match d'ailleurs.
3: Très très bon match. Et non, Declan Rice à la place de. Non, mais il a complètement craqué, Jean-Louis.
1: Et Jean-Louis, oui, mais bon, après, peut-être qu'il n'était pas chaud tout de suite. Ça veut dire c'est 5 minutes de jeu, peut-être que
3: mais William non plus.
4: Et moi, je me suis dit, bah quoi, il a bien dit Declan Rice, il n'a pas fait de faute, comment?
3: Mais oui, mais non, mais non.
1: Et c'est, non, mais c'est Kai Havertz, c'est copains. Bon, c'est que le début. Et puis, de toute façon, on est quand même habitué. Le PSG, même s'il est mené au score, il sait inverser la tendance, il sait revenir. Donc, voilà, les commentateurs auront autre chose à manger. D'ailleurs, Lionel Charbonnier l'a bien dit dans la journée. C'est un nouveau PSG, donc on écoute.
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3: Ah merde,
1: bien sûr.
3: Le bossu, tu as déjà fait toi le gros dos?
0: Ah oui, j'ai fait le gros dos, ouais.
1: C'est pas facile à faire le gros dos.
0: Touchez ma bosse, monseigneur.
3: Ah oui, ils ont fait le gros dos, ouais.
1: Ah là là.
3: Non mais c'est vrai que faire le gros dos, c'est...
1: Ouais. Moi quand j'entends ça, je suis sur le cul. Hein.
3: Bah, parce que t'es pas sur le terrain.
1: Bah, peut-être.
3: Au mieux, tu serais sur le banc.
1: Exactement.
7: Attention, hein. Aïe.
8: Ah non, mais c'est
7: aïe.
3: Aïe.
8: Ah, gros temps,
1: ah, bah, oui. Il n'y a pas gros dos, il y a gros temps.
3: Il y a gros dos, là.
1: Alors, autre signalement, 64e minute, le PSG va obtenir un pénalty. Tu me vois venir, Julien, le pénalty?
3: Oui, je pense.
1: Hein, j'espère que le travail...
3: Non. Ah non.
1: J'espère que le travail de toute une année a enfin payé quand même.
3: Oui,
1: hein.
3: Mais je suis hyper confiant.
1: On ne veut plus, on est d'accord, on ne veut plus de contre-pied parfait.
3: Ah bah non, mais bah en finale.
4: Même s'il fait chaud.
1: Ah, c'est pareil, ouais. Peu importe.
3: Imparfait, ça, c'est bien. Mais...
1: Alors on va vérifier. Sur M6, Xavier Domergue, il a trouvé une petite parade, le coquin.
9: Concentration de Dembélé. Face à Raya et le contre-pied remarquable.
1: Alors ça passe, mais le contre-pied
0: est remarquable.
1: Oui, oui.
0: Ouais.
1: Mais bon, parce il n'a pas dit contre-pied parfait.
0: Il y a des contre-pieds qui ne sont pas remarquables.
3: C'est
0: et celui-là, il est remarquable.
3: Celui-là,
0: il est
3: vraiment remarquable.
4: C'est un nouveau voilà-voilà, un peu en fait, le contre-pied.
3: Oui, ouais, c'est ça, mais c'est pire que tout. Ouais.
1: Alors, sur RMC maintenant, Jean-Louis Tour.
3: Ah non, pas lui.
1: Bah, normalement, non, mais.
3: Jean-Louis, attends, là, puis, Jean-Louis, t'es un auditeur fidèle. Il fait très attention à ce qu'on dit.
1: Il fait très bien son métier.
3: Il fait très bien son métier et non, je
1: mais,
3: ne peux
1: mais
3: pas.
1: Tu vois, autant on a eu le remarquable de Xavier Domergue, j'ai l'impression que tout le monde s'est donné le mot en disant faut pas dire contre-pied parfait. Jean-Louis Tour.
6: Ousmane Dembélé a pris sa course d'élan. Il a posé son ballon. Raya est sur la ligne. Monsieur Cyber a sifflé. Dembélé qui frappe. Oui,
3: voilà.
6: C'est au fond. Le contre-pied est impeccable.
3: Alors,
1: ça marche.
4: Il a changé, il n'a pas dit remarquable.
3: Il est remarquable, il est impeccable. C'est sinon, ça. Il y a portable, ouais. Il y a aimable. C'est quoi, tous les rimes en able?
1: Oui, c'était tous les rimes en able.
3: Mais au moins,
1: ils n'ont pas dit contre-pied parfait. Et comme quoi ça marche.
3: Tu vois, Jean-Louis, c'est ça. C'est que Jean-Louis, il a le respect de ses collègues. Il sait que nous, ça nous tient à cœur. Il sait qu'on l'écoute. Et il fait attention. Eh ben bravo.
4: Ouais, il se désolidarise pas. Et Jean-Louis, j'ai remarqué pendant les matchs, je trouve qu'il mue. J'ai l'impression qu'il est mue.
3: Ah bah il mue voilà. Parce qu'à un moment donné, bah, et bientôt il va prendre l'accent de Montauban.
1: Ouais. Il est obligé, c'est dans son contrat.
3: Bah oui, c'est en contrat, il faut qu'il remplace Jeannot.
1: Pardonne-moi, on me dit qu'il y a une suite au pénalty de Dembélé avec Jean-Louis.
3: Ah bon ? Attends.
6: Dembélé qui frappe ! Oui ! C'est au fond ! Le contre-pied est impeccable ! Et oui, c'est un contre-pied parfait !
7: Oh, oh non !
3: Non!
7: Oh le salaud!
3: Oh,
7: pas toi, Jean-Louis!
3: Oh non, pas
4: toi! J'ai raté le téléphone, j'ai raté un truc, il a dit quoi, contre-pied?
1: Il a dit contre-pied parfait.
4: Ah, non, je l'ai raté.
8: C'est pas possible.
3: Non, il nous nargue.
8: Quelle indignité.
3: Il nous nargue.
1: Tu me blagues? Il me rigole?
3: Tu me rigoles? Hein, tu me plaisantes?
1: Bon. Moi, Jean-Louis, franchement, c'est pas bien.
3: Le mec, il dit pas. Et puis après, il revient dessus.
1: Pour dire attention, hein, tu vois.
3: Ah, tu crois que je vais pas le dire? Mais tu crois que je vais pas le dire?
1: Bon, bah moi je propose de laisser parler les professionnels peut-être. Paul Choukriel, sur Canal+. Ah bah,
3: le boss, le taulier.
1: Bah lui, il s'est jamais planté en tout cas.
7: Paul!
1: Jamais.
3: Non.
1: Il a jamais dit.
2: Dembélé face à Raya, 65e minute. C'est le but pour rester en vie. Dembélé transforme et le Paris Saint-Germain revient. PSG 1, Arsenal.
1: Ça, c'est un beau but commenté. Ça, c'est un pénalty.
3: Moi, je suis désolé pour Jean-Louis, mais Paul, c'est au-dessus.
1: Mais bien sûr, c'est au-dessus.
4: Paul, pour regarder la définition de contre-pied, quand même, ça me travaille.
3: Ouais, mais non, mais t'inquiète pas. Non, mais moi, ce qui me compte, c'est que Paul Choukriel, il est au taquet. Il est dans l'émotion. Il te raconte pas une connerie.
4: Tout le temps.
1: Il dit pas contre-pied parfait, tout ça. Non, non. Il dit pas impeccable, et c'est remarquable, et c'est.
3: Un autre sous de table.
1: Voilà, non, il le dit pas.
4: Je suis convaincu, je suis sûr.
1: Attends, on me dit qu'il y a une suite Apollo quelques minutes après, là.
10: Il est l'heure de la pause.
1: Ah.
2: Contre-pied parfait.
4: Oh non, mais c'est-à-dire que même à tête reposée, quoi. Genre.
7: Le mec, ouais, c'est à froid,
4: ouais.
7: Tranquille,
4: ouais,
7: ouais. C'est la mi-temps, on
4: je
7: est bien.
4: Dire tranquille, pas énervé.
7: Voilà, et là, il voit le ralenti.
1: Mais c'est pire. C'est-à-dire qu'à chaud, on peut le pardonner,
4: mais
1: parfois.
4: Ouais.
1: C'est le premier truc qui devient un contre-pied parfait, parce que tu l'as entendu.
7: Mais là, il revoit, il dit ah, tiens, contre-pied parfait.
1: Ah oui, je l'ai pas vu la première fois.
3: Parce qu'il s'est dit qu'on n'écouterait pas la mi-temps.
1: Quelle indignité, pour
3: mais
1: ça.
3: C'est affreux. Polo, pas toi.
4: Moi, si je fais un contre-kems, je pourrais dire contre-pied dans le. Tu vois, dans le.
1: Ouais, ouais, ouais. Non, mais un contre-kems parfait, ça se dit.
3: Ça se dit,
1: contre pas.
4: Ou remarquable.
3: Ouais, parce que, ouais, non, contre Kems parfait. On joue plus au Kems.
1: Mais là, je suis très déçu par Paul Choukriel et par Jean-Louis Tour, parce que c'est la première fois dans leur histoire qu'ils nous font un contre-pied parfait.
3: Nous, c'est les deux meilleurs.
1: Et on les avait prévenus et ils font ça en finale. Donc, au final, on peut dire qu'il n'y a que M6 qui a respecté les consignes.
8: Dans les consignes, je chie dessus, ouais.
1: Oui, oui, enfin, t'inquiète pas, ça arrive. Donc, bravo Xavier Domergue qui a respecté les consignes du contre-pied parfait, ça ne se dit plus. Bon, le problème, c'est qu'il y a une séance de tir au but derrière.
3: Oh non. Ah, oui. Et oui, le problème, c'est que c'est pareil. En fait, tu te concentres sur le premier. Puis après, t'oublies, et c'est là que t'es fragile.
1: Alors, monsieur contre-pied impeccable, on dit quoi sur le premier tir au but de Ramos ?
11: Gonçalo Ramos, qui vient donc ouvrir cette séance de tir au but.
2: Allez, c'est dedans ! Le contre-pied est parfait !
3: Non, mais...
1: Tout le monde nous chie à la gueule. Hein.
4: En fait, contre-pied, c'est quand le gardien l'arrête pas, en fait, c'est ça. En fait, c'est ça que ça veut dire.
3: Ouais.
4: C'est le gardien qui fait un contre-pied, en fait.
3: Non, mais en fait...
4: Comment, je sais pas, je comprends pas.
3: C'est-à-dire que, à partir du moment... Si le gardien part en deuxième, c'est lui qui le prend à contre-pied le tireur.
4: Ouais.
3: Mais circonstance, c'est que moi je voudrais qu'on m'explique à quel moment il y a un contre-pied qui est pas parfait. Moi, si vous m'en trouvez un, moi je veux bien. Mais il y a des contre-pieds qui sont pas parfaits. J'en peux plus, moi, tout ça.
1: Bon, en tout cas, c'est un malin Xavier Domergue durant cette séance de tir au but. Il nous fait son premier tir au but le contre-pied parfait. Je pense qu'il s'en rend compte. Parce qu'il a du nez quand même. Il sait qu'il a fauté. Il sait qu'on l'écoute dans les nids du casard enchaîné. Donc directement sur le deuxième tir au but, il trouve une parade.
3: Ah!
1: Mais j'ai l'impression qu'il se fout un peu de notre gueule quand même.
3: Ah bon?
2: Un contre-pied, là aussi, parfaitement exécuté.
4: Ah, c'est direct, il n'y a pas plus de phrase.
1: Est-ce qu'on a le droit au tir au but parfaitement exécuté maintenant? Au contre-pied parfaitement exécuté.
3: Alors, parfaitement exécuté, je pense que là, tu as un vrai avis?
1: Oui.
3: Je pense que ça peut se défendre sur le fait que là, il a la manière.
1: Ah, attention, on dirait Diallo.
3: Ah merde,
1: sur ton avis.
3: Oui, c'est un avis de merde.
4: Excusez-moi, j'ai une question parce que moi je suis pas un peu dans la je fais pas partie de la jaquette.
3: Ouais.
4: Et
3: la jaquette, ouais. La fanfare.
4: Ouais, enfin bon, voilà.
3: Ouais.
4: Le showbiz, mais contre-pied, ouais. Faux, passer. Oh ouais. La jaquette.
1: On dit plus ce mot-là en 2026.
4: Mais une jaquette, c'est juste la pochette du.
3: Ah, tu fais pas partie de la pochette.
4: Ouais, ou c'est une jaquette.
3: Ah oui.
1: D'accord.
3: Je fais pas partie de la pochette.
1: Je comprenais pas trop le sens de la phrase.
3: Ouais, moi je parle pas de la. Ouais,
4: tu fais partie. Non, mais pourquoi? Et en fait, faut placer contre-pied, c'est un truc. Il faut le placer ou quoi?
3: Mais tu sais, on ne sait toujours pas pourquoi ils font ça. On ne sait pas pourquoi. Ils ont un truc à dire. Ils ont tous le même. Okay. C'est terrible, en fait.
4: Je m'enferme une chiotte discreto. C'est quand ils passeront, je vais arriver. Je
7: vais qu'on m'explique.
3: Ouais, mais s'il faut, de toute façon, à chaque fois, ils disent, on ne sait pas.
1: Donc le problème, c'est que la séance de tir au but, il y a plusieurs tirs au but. Et notre ami Xavier Domergue, il a fait tir au but impeccable, enfin, contre-pied impeccable, contre-pied parfait. Contre-pied
3: parfaitement exécuté.
1: Et ben, il s'est dit, pour après, je vais trouver une autre parade. Donc sur les trois tirs au but suivants, il a enlevé le mot contre-pied.
3: C'est déjà bien.
1: Même si ce sont des contre-pieds, il a enlevé. Il s'est dit, comme ça, au moins, les deux cons, ils vont pas me saouler. Mais il a gardé l'autre mot.
12: Ouais, parfait, la puissance, la précision, tout y était. Ouais, c'est dedans. Parfaitement frappé également. Ouais, c'est parfait. Parfaitement frappé, la hauteur.
1: Ben voilà, c'était pas dur. T'enlèves contre-pied ou t'enlèves parfait?
3: Ben non, mais parfait, c'est bien parfait.
1: Bah oui, c'est bien. Tu mets pas les deux ensemble?
3: Non.
4: Il devait se sentir super après. Waouh, cette sensation.
3: Ah non, mais là, c'est vrai, mais en fait, c'est ça qu'il fallait dire.
4: Ah, putain.
3: Il est parfaitement.
1: Mais il a mis le match à trouver un petit peu le bon équilibre.
3: Parce que parfaitement tiré, ça veut dire que même s'il a été parti du bon côté, il aurait pas eu.
4: Ouais, il va se rattraper au long de la compétition. Maintenant, c'est le début.
3: Oui, là, mais c'est
1: normal. Il est lancé sur toute la Ligue des Champions.
3: Heureusement. Enfin, la différence de Paul Sucriel, lui, il a les droits de la Coupe du Monde. Il peut encore faire 2-3 matchs.
1: Mais bien sûr, et on va l'écouter durant la Coupe du Monde.
3: Que oui.
1: Et on sera là, les nuits du Casar
3: tout seul. Et on aura des petits jeunes qui arrivent, hein, plein d'insouciance, plein de fraîcheur. Ils vont se laisser aller. Et on compte sur vous pour nous les balancer.
1: Il faut dénoncer.
3: Puisqu'on va lancer la grande opération, je peux le dire dès maintenant.
1: Bien sûr, vas-y.
3: Balance ton com. Il va falloir nous balancer tous les commentateurs qui font des saucisses pendant et qui se laissent aller à des envolées lyriques.
1: Parce qu'on le dit aussi à nos auditeurs, on va pas écouter nous les matchs toute la nuit. Donc on compte sur vous.
3: À la différence de la plupart d'entre vous, on a un vrai métier et un vrai pouvoir d'achat qui nous permet d'avoir des loisirs
1: et de dormir.
4: Et moi, à un moment, j'avais pas de vie et je te lançais, j'écoutais tous les afters, les machins,
3: les balises.
4: Je les envoyais à un moment, j'ai fait, mais mec, en fait, ta fille, ça fait 5 jours qu'elle a faim, t'es là, non, faut que j'écoute.
3: Mais je sais, je vois bien que tu nous envoies beaucoup.
4: Je vais placer ma fille cet été.
3: Je pense que franchement, t'aurais fait du beau travail dans les années 40. T'es un très très beau balanceur.
4: 49, tu veux dire?
3: En 49, bien sûr.
4: Bref.
1: Alors, fin de match, le PSG est champion d'Europe. Qu'importe le flacon, j'ai envie de dire, pourvu qu'on ait l'ivresse.
3: Comment tu dis?
1: Qu'importe le flacon, pourvu qu'on ait l'ivresse.
3: C'est comme ça qu'on dit?
1: C'est pas comme ça qu'on dit?
3: Je crois pas.
1: Il dit comment, Ginola?
13: J'ai envie de vous dire, Hervé, peu importe le flacon, pourvu que l'ivresse soit bonne.
3: En tout cas, je peux vous dire que parce que qu'importe flacon, l'important c'est que tu ailles vrai, qu'elle soit bonne.
4: C'est un truc qui me rend dingue, ça. Le flacon, non, moi je dis la boutanche, quoi. La quille, le flacon.
3: Oui, mais Ginola, il ne sait pas ce qu'il dit.
4: Ouais.
3: Il dit qu'importe flacon, pourvu
1: que
3: l'ivresse est bonne.
1: Donc évidemment, enfin je crois que c'est qu'importe le flacon pourvu qu'on ait l'ivresse. Parce que c'est pas dur à dire normalement.
3: Ben si, non.
1: Non, parce que sur RMC on connaît très bien cette expression.
3: Ah, sur RMC aussi?
1: Ah bah on la connaît très bien. Il y a Clément Brossard qui commentait vendredi soir Nice Saint-Étienne. On dit comment, Clément?
14: Le face à face, Nice s'envole vers un maintien en Ligue 1. Peu importe le carton, mais l'ivresse est là.
1: Non. Ah, c'est quoi cette histoire de carton là?
4: Je pense que c'est une commande Amazon.
3: Peu importe
4: qu'il a commandé
3: le carton, mais l'ivresse elle est là.
4: Mais le carton de bouteille, la caisse.
3: Non, mais là j'ai. Clément Brossard, c'est le mec qui a marqué le but à la 5e minute.
1: Le premier but, oui, c'est lui, oui.
3: Clément Brossard.
1: C'est Clément
4: Brossard. Non, c'est le mec qui fait des gâteaux complètement
1: bouffables. Papy Brossard?
4: Ouais, c'est ça.
1: C'est son frère.
4: Ah, ok.
3: Je il est vieux, Clément Brossard.
1: Oui, et on n'insulte pas la famille.
4: Papy Brossard.
1: On les adore.
3: Un Jules qui, du coup.
1: Putain. T'as raison, on va bien s'ennuyer.
3: On va se faire chier, on insulte tout. C'est comme on dit, pas le physique, pas les mamans. Bah, si. Quand même le plus drôle.
1: Attends, j'ai très peur parce que c'est juste que je suis en train de regarder mon écran de retour, là, et je vois marqué Alex de Valenciennes. Ça me fait très peur, je sais pas qui va.
3: Non, mais c'est bon, c'est.
1: Je sais pas qui va arriver au bout du fil.
3: Non, mais là, il est déjà en train de. Il est encore en train de gratter.
15: Bonsoir, bonjour.
3: Je sais pas le nôtre.
1: Non, ça, c'est.
3: C'est le jingle, là.
1: Ça, c'est le jingle. On va vérifier ça dans quelques instants. Restez bien avec nous. Il est minuit 30, on est ensemble jusqu'à 1h30. On rappelle le kick setty du soir, mon cher Julien?
3: Allez, je l'ai. Il est là. Tu es prêt?
1: Oui.
3: Quel ancien international trouve-t-on toujours perché à l'approche du printemps? Quel ancien international trouve-t-on toujours perché à l'approche du printemps ?
1: On peut juste vous dire qu'il est très connu.
3: Très connu.
1: Et qu'il n'est pas français.
3: Absolument.
1: Voilà, c'est tout pour l'instant. 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Avant de passer au premier débat et donc de voir
3: qui est... Il aurait été insensible à ce match de samedi ?
1: Il n'aurait pas été insensible.
3: Merci.
1: C'est tout ce qu'on peut vous dire, mais on ne donne pas la bonne réponse, même si tu l'as, mon cher Jamel.
3: Non.
1: Mais on peut donner des mauvaises réponses.
3: Ah oui.
1: On préfère. Alex, est-il le Alexandre de Valenciennes ? Réponse dans quelques instants, mais juste avant, on va faire une petite page pub.
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3: Alors pour votre information, Jamel, notre auditeur est parti pisser.
1: Il nous a quittés.
3: Il nous a quittés. Pour une vessie. C'est comme ça.
1: Ézéchiel.
3: Ézéchiel, la vessie.
1: Le fameux. Voilà. Non, c'est juste qu'en fait, c'est trompé de jingle.
3: Et j'ai cru qu'il allait nous lancer un bon. Remets-le pour voir.
19: Bonsoir, bonjour.
1: Je crois qu'il est, il est pas. Attends, tu vas remettre la batterie. Vas-y, redis ta phrase et j'en ai une autre. Vas-y. Jamel nous a quitté donc.
3: Pour un problème à cause de la vessie.
1: Lionel. Allez. On va passer tout de suite au...
3: Ça valait vraiment le coup de la refaire. Premier débat.
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1: 1832, la deuxième partie des nuits du casar enchaîné. Venez nous raconter votre anecdote sur cette finale de la Ligue des Champions. Où l'avez-vous vécu ? Et évidemment, nous, on va vous raconter notre soirée et même notre week-end avec casar. Alex est donc avec nous en direct de Valenciennes. Bonsoir, bonjour.
19: Bonsoir, bonjour.
3: Ah, c'est pas le même.
1: Non, c'est pas le même.
3: C'est bien
19: non,
3: essayé.
19: Je suis l'autre, Alex.
3: Mais c'est, franchement, c'est pas grave. On se doutait, parce que là, l'autre, il est encore en train de mordre les mollets de Daniel Riolo, là, alors qu'on se parle.
19: Ah, bah, une fois qu'il a été assis, j'étais à l'after, en direct. Et une fois que je l'ai vu s'asseoir, il s'est pas relevé.
3: Ben non, non. Et après, alors tu peux, Daniel, il doit essayer de mettre des coups de pied pour essayer de rentrer dans le taxi. Et l'autre, il dit, t'as pas signé tous mes panini.
19: Non, mais je serai toujours dans l'ombre d'Alex de Valenciennes.
3: Ah ben oui, mais ça, voilà, c'est que Alex de Valenciennes. Mais,
1: tu sais, Alexandre de Valenciennes, le vrai.
3: Il est à jamais le premier.
1: Il est à jamais le premier, mais il est en train de nous quitter, donc tu peux largement prendre sa place. Hein.
3: Ouais.
19: Oui, mais voilà, vous lui avez redonné une deuxième chance.
3: C'est vrai qu'il est revenu.
19: C'est un roman d'amitié qui s'élance comme un bateau.
1: Oui, et puis quelque part, toi, tu es Alex l'autre. Et c'est quand même pas mal
19: oui,
1: aussi.
19: Je suis l'autre Alex.
3: Mais
19: et j'ai eu la chance de chanter du Sardou devant Monsieur Casar.
3: Oui, c'est vrai.
19: Et ça, c'est tout, voilà.
3: Je m'en souviens, c'était très émouvant. C'était bien. Hein. On l'avait fait en podcast additionnel, non ?
19: Oui, tout à fait. Très, très bien. Oui,
3: elle était excellente.
19: Je vous avais offert des films de merde que j'espère vous avez regardé.
3: Absolument.
1: On a tout vu déjà.
19: Je sais. Et surtout, la question qui tue, la liqueur de Goffre, vous en avez pensé quoi, honnêtement ?
3: Là, quoi ?
19: On
3: l'a pas encore bu.
1: Mais non.
3: On attend, on va faire une soirée de fin d'année, entre nous, sans Julien Lautre, évidemment. Parce que...
19: Ah si, non, je suis un autre, il faut le prendre.
3: Bon, d'accord.
19: Il mérite aussi, bon, désolé.
1: Et ah, c'est le retour de Jamel.
3: Non, pas en spectacle, rassurez-vous. C'est notre auditeur. Les gens avaient peur.
1: J'ai eu peur.
3: Ah ouais, les gens flippaient. Oh non. Non, arrêtez, s'il vous plaît, stop.
1: C'est bon, on a compris.
3: Ça fait longtemps que c'était le spectacle de trop. On l'embrasse
4: non,
3: jamais,
4: c'est pas possible. Bon, bref.
3: Non. Oui, c'est que lui, il applaudit beaucoup moins.
1: Alex, est-ce que tu peux te présenter, mon ami ?
19: Oui, bonsoir, bonjour.
1: Bonsoir,
19: alors,
1: bonjour.
19: Le film à suspense, mais c'était pas le premier, je crois, mais le film.
1: Vas-y, ton film à suspense préféré,
19: alors,
1: vas-y.
19: C'était, alors, si je fais, comme je l'ai dit tout à l'heure, hors antenne, c'était Inception, mais sinon c'est Inception.
3: T'as dit Inception ?
19: Inception, mais avec la version nordiste.
3: Bien sûr. Inception, voilà. C'est effectivement.
1: Ouais. Déjà, faut le comprendre.
3: Alors, la question. Alors, est-ce que
1: il est dans un rêve ou pas ?
3: Non. Est-ce qu'il est pas un peu gros, DiCaprio là dans ce film ? C'est ça la vraie question.
19: DiCarpaccio.
3: Ouais.
1: DiCarpaccio, c'est une vanne qu'on faisait en 1980.
3: Ouais. DiCarpaccio. Non. Après, quand il y a eu le Titanic, c'est Leonardo DiCaprio.
1: Très bon, DiCaprio.
3: Ça change.
1: Ton film à suspense préféré, Inception. T'as bien aimé toi, Casar, ce film ?
3: Moi, je regarde toujours la toupie. Je veux voir quand est-ce qu'elle va tomber.
1: Voilà.
3: Mais évidemment, c'est excellent, Inception.
1: Mais difficile, hein. La première fois que tu le regardes, tu captes pas tout. Il faut le regarder plusieurs fois quand même.
3: Visiblement pour toi, oui. Non mais alors, je vais pas faire le mec. Moi, j'ai tout de suite, ça m'a paru évident. C'est marrant parce que j'ai un ami qui m'a dit pareil. Et ça l'a vexé que moi-même.
1: Ah, moi, ça. Bon, y a pas grand chose qui me vexe.
3: On était à Action Discrète, pardon. On était tous là dans le truc. Et puis, il y en a un de nous qui arrive, on dirait son nom. Il dit, ah, mais d'accord, qu'on n'a rien compris. On fait, bah, si.
1: Genre, vous avez compris, non, genre. Je te dis pas, j'ai rien compris. Je te dis juste que pour repérer toutes les subtilités du film, par exemple, le côté la toupie et tout ça, pour savoir s'il est dans un rêve ou pas, au premier visionnage, je l'ai pas.
4: Ouais, t'as pas tout compris, quoi.
1: Voilà.
3: D'accord.
1: Il m'a fallu 20. Et de toute façon, j'ai pas compris la fin de Titanic.
3: Au premier visionnage du match de Belge Arsenal, t'as compris qu'on avait gagné à la fin.
1: On a gagné. Je te parlerai de mes émotions parce que je sais que vous êtes nombreux à me poser la question sur les réseaux sociaux. Est-ce que j'ai vécu des émotions un an après? Je vous en parlerai dans quelques instants.
3: Alors, Julien Laude me demande est-ce que t'as compris la fin de la cambrioleuse comme si t'avais tenu plus de 20 minutes.
1: 15 alors, minutes,
3: grand maximum.
1: J'ai jamais vu la fin.
4: C'est un film, ça?
3: C'est dommage parce que là, c'est juste à la fin, il y a Ian Scott. Enfin, un shot. Ça fait 20 ans qu'on se trompe sur la marque.
1: Ton truc anglais détesté, Alex.
19: Alors, j'avais dit le Earl Grey, mais il y a eu quand même une chose essentielle, la bière. Et tout d'abord, c'est vrai qu'il y a aussi la bière. Mais d'abord, le Earl Grey. Le Earl Grey est dégueulasse. Le thé est infect. Oui. Et la bière, c'est de la pisse.
3: Donc, je suis d'accord. La bière, c'est de la pisse. La bière anglaise, c'est de la pisse.
1: Il n'y en a pas une de bonne?
3: Ah non, aucune. La Bombardier, c'est la moins dégueu et ça reste de la pisse. La Bombardier.
19: Ouais. Non, mais
3: les bonnes bières britanniques, il y en a très peu et souvent c'est des irlandaises.
1: Et toi, Guinness, par exemple?
3: Non, c'est pas du tout mon truc.
19: Bah, c'est irlandais.
3: Mais c'est irlandais, c'est meilleur.
1: Oui, enfin, c'est britannique, on s'entend.
3: Ah ouais, bah, on va leur expliquer aux Irlandais que c'est la bière anglaise.
1: Non, donc, c'est britannique.
3: Non, mais tu vas être bien sûr.
1: Non, mais t'as dit les bières britanniques. Donc c'est pour ça que j'ai dit
3: dans les bières britanniques, il y a que les bières irlandaises, mais sinon les bières anglaises sont pas bonnes.
1: Mais j'ai l'impression que la Guinness, c'est un plat. Carrément.
3: Ah oui, c'est un steak frites.
1: D'accord.
3: Déjà, ça ressemble à un café frappé. Et en fait, non, mais c'est chaud. Moi, j'ai une anecdote. Je la raconterai pas ce soir.
1: Pourquoi? C'est un teasing?
3: Ouais, pour demain, j'ai une anecdote. Soirée Guinness avec une des meilleures amies. Mec, c'est épique. Ah ouais, elle est tellement ouf. Je vous raconterai demain.
1: T'étais avec Paltrow?
3: Quoi, parce qu'elle était Gouinette?
1: Non, Guinness Paltrow.
3: Guinness.
1: C'est dur.
3: Pour une fois, il n'y avait pas Patrice.
1: Non,
3: non.
1: Ah bah c'est pas une vraie anecdote alors. La séance de tir au but qui t'a fait le plus stresser, Alex?
19: C'est la première à laquelle j'ai pensé, c'était le France-Italie, quart de finale en 98.
1: Bien sûr.
19: Je bien suis sûr. Sorti de chez moi, je n'ai pas regardé, et c'est quand j'ai entendu mon frère crier, j'ai dit ah, c'est bon là, mais je n'ai regardé. Non, je n'ai rien regardé du tout sur celle-là.
3: Eh bien, on va s'écouter ça.
19: Non.
1: Tu pensais qu'on avait
19: j'ai pas le micro alors à Julien l'autre.
3: Non. Mais je comprends pas, c'est toi que c'est celle que t'avais choisie toi.
1: Eh ben oui, mais j'ai le temps de me présenter. Je vais pas me présenter aujourd'hui.
3: Ah, d'accord.
1: Je l'avais pas fait sortir.
3: Ah, d'accord. Alors on l'a pas.
1: On l'a pas.
3: Mais si on déconne, allez, on l'écoute. Toujours pas.
1: mais évidemment, on déconne. Parce que là, on l'a, on l'écoute.
3: Alors, on va se faire. Alors. On va s'écouter le penalty, juste le dernier penalty, au moment où Di Biagio rate sa frappe. C'est maintenant.
5: Un ballon pour Roberto Baggio. Oh là là. Ah, ça n'est pas passé très loin.
9: On peut plus perdre. On peut plus perdre.
1: On va pas remettre tout le match là.
9: On peut plus perdre après ça.
22: Allez, c'est tout sur Barthez.
5: Di Biagio. Hey, c'est fini. Et la France est qualifiée. La passe transversale qui renvoie la frappe de Di Biagio, la France demi-finaliste de la Coupe du Monde.
3: Alors, tout était
1: prévu. Ça valait le coup d'attendre.
3: Alors, pourquoi c'est celle qui t'a fait le plus stressé? Parce que finalement, elle va assez vite celle-là, non? Dans mon souvenir.
1: Bah, on va jusqu'au 5e, 6e même.
3: Ah oui?
1: Je crois que c'est le 6e. Hein. Je crois qu'on a passé les 5. Hein.
3: Parce que moi, dans mon souvenir, il y a d'abord Albertini qui rate. Nous ensuite...
1: Lizarazu
3: qui rate en deuxième, ou c'est d'abord Lizarazu qui rate? Je crois que c'est Albertini d'abord. Non.
19: Albertini,
3: Lizarazu, et on va jusqu'au sixième penalty.
1: C'est oui. Albertini, Lizarazu, ce sont les deuxièmes frappeurs, et on va jusqu'au. Non, c'est le cinquième.
3: C'est le cinquième.
1: C'est Laurent Blanc qui marque lui son cinquième, et Di Biagio qui l'envoie.
3: Après, c'est vrai qu'on
19: c'est
3: était.
19: C'est la première fois que j'entends les commentaires, en tout cas.
3: Ah oui,
19: j'ai jamais regardé, j'ai jamais vu. Même les yeux dans les bleus, j'arrive pas.
4: Mais comment? Ça t'a stressé. Tu dis que c'est le truc qui t'a le plus stressé. Tu l'as jamais vu, tu l'as jamais entendu?
19: Ah non.
3: Tu mettais pas le son. Tu mettais pas le son.
1: Mais non, il est parti. Il est parti. Il est sorti chez moi.
3: Ah, tu l'as pas regardé.
4: Et quand tu sais qu'elle était stressante.
19: Ah non, j'ai pas regardé. Je me suis fié par rapport au à mon frère. Voilà, et quand j'ai entendu gueuler, j'ai fait bon, c'est bon.
3: Non, mais bah, je comprends parce que moi, il y en a une, moi aussi, séance de pénalty que j'ai pas regardé. C'est 2006.
19: C'est laquelle?
3: 2006, France-Italie. Ah ouais, c'est pareil, mais 2006. Quand j'ai vu que Trezeguet, il allait tirer et qu'il y avait en face Buffon, j'ai dit à mes potes, bon, ben moi j'y vais.
1: Ouais. Mais c'est surtout que tu avais un petit peu d'argent en jeu en plus.
3: J'avais 20 000 balles sur la table. Et mon pote, lui qui était là, il en avait 60 000.
4: Buffon et Trezeguet.
3: Ouais, j'ai dit, aïe, aïe, aïe, je le sens pas. Et je suis parti, je suis descendu dans la rue. J'étais tout seul dans la rue. J'étais rue de Château d'Eau, dans la rue, tout seul. T'imagines bien que la finale de la Coupe du Monde, t'as personne dans les rues. Et j'ai attendu. Et puis à un moment donné, j'ai vu des gens sortir, calmement, des
1: corridors. T'as vu que c'était un peu trop calme.
3: Et là, j'ai dit, ils ont la fête très légère, les gens. Je pense qu'on l'a dans le cul. Et je suis remonté, ils étaient tous là, dire, bon, ben, c'est perdu.
0: David! Oh, ça va!
4: J'ai passé toute cette Coupe du Monde à crier tout le temps « connard » en parlant du monsieur qui est sur l'équipe TV. « Connard, connard », je faisais que ça.
3: Ah, Grégory Schneider. Pff, moi, c'est
4: non,
3: pas...
4: Non, pas lui. Non,
1: non. Attends, mais ici, tu parles de qui?
3: Mais bah, je continue mec. Encore, moi.
4: Non,
3: tu parlais de qui?
4: Ouais, non,
1: ah, Raymond Domenech.
3: Raymond Domenech.
1: Ah oui, sûr, mais c'est 2006. Hein.
4: Oui.
1: 2006, ça s'est bien passé pour Raymond. Hein. C'est après que ça devient
4: non, même compliqué. Connard, non, j'étais tout le temps... Bon, bref.
3: Tu l'insultais déjà?
4: Non, je disais « non, connard, ça va ».
3: Ouais, mais tu
4: vas te faire.
3: Mais pourquoi
4: connard, ça va.
3: Ça sera coupé au montage, évidemment. Mais vous vous rendez pas compte, nous on a une émission sérieuse.
1: Oui, on peut pas insulter à minuit 42 les gens.
4: Ah
1: c'est dans cette émission, on peut pas. En une de l'équipe, on peut.
4: Je pensais que dans la presse.
3: En une de l'équipe,
4: c'est pas ici.
3: Ce que tu viens de dire, on peut le dire en une de l'équipe.
1: Fais une de l'équipe.
4: Jamais de la vie.
3: Mais si, parce que c'est le seul endroit où tu peux dire ce que tu viens de dire.
4: Mais non.
3: Si.
1: Alors Alex, raconte-nous ta soirée. Comment tu l'as vécu cette finale?
19: Bah, ma soirée, je l'ai passée en concert. J'étais avec mon groupe. J'étais en pleine prestation. J'avais su négocier avec le patron la deuxième mi-temps que j'ai pu regarder. Mais bon, il y a eu match nul. Et là, il m'a fait, bah, il faut y aller. Donc, les prolongations, elles étaient robustes. J'étais en train de chanter. J'avais une personne devant moi qui le regardait avec son téléphone portable. Et dès qu'il... les tirs au but, en fait, il me regardait. Il me faisait un signe en disant, c'est bon. Ou sinon, il me faisait un signe en disant...
3: Et voilà. T'arrivais quand même à te concentrer sur tes chansons avec les tirs au but, avec les résultats des tirs au but au fur et à mesure?
19: Tout à fait, c'est ça le professionnalisme d'un chanteur, c'est qu'on est concentré.
3: Et tu chantes de
19: l'ado, Non, bien sûr que non, j'étais super concentré par rapport au match. Mais bon, après, c'est des chansons qu'on chante souvent, donc automatiquement.
3: Tu chantais quoi? T'as chanté quoi, par exemple?
19: Take On Me de A1.
3: Ouais, ah bah c'est. Oui, donc, voilà. C'est toi qui chantais?
19: Oui, c'est moi qui chante, ouais.
3: C'est très dur à chanter.
1: Tu peux nous la faire?
3: Très dur à chanter, Take On Me. Hein.
19: Take On Me là maintenant.
1: Ah, tu chantes hyper bien.
3: Ouais. Take on me.
19: Take me on.
4: Ah ouais. Attends, comme un con, je regardais le match. Mais du coup, ton frère regardait.
19: Vous n'avez plus d'oreilles. Merci, cher auditeur.
3: Alors... Attends, excuse-moi, tu chantais vraiment Take on me, toi?
19: Oui.
1: Mais je chante hyper bien.
3: Mais alors parce que.
1: Il chante comme moi.
3: C'est pour ça que je me marre. Non, je me marre pas, je pense à une ancienne blague. Oui, non, mais
1: t'as pas fait la voix. Mais est-ce que t'étais un peu dégoûté? T'avais envie de voir le match? C'était pour Paris ou pas du tout?
19: Ah, j'étais pour Paris, je suis parisien. De toute façon, on avait déjà fait la crête, vous savez.
3: Bien sûr, il est parisien.
19: Et comment dire ça? Et j'étais parisien à fond. Honnêtement, j'étais serein, bizarrement.
3: Et quand t'apprends que t'es encore sur scène, quand t'apprends que le PSG a gagné?
19: Ah bah j'ai arrêté de chanter.
3: Et t'as arrêté de chanter? Est-ce que t'as dit aux gens le PSG champion d'Europe?
19: Bien sûr, sinon c'est pas du jeu.
3: Et les gens ils ont dit quoi? Ils ont hurlé ou ils disaient on s'en fout, sinon on serait pas là?
19: J'ai eu un mélange des deux. Il y en a un devant qui m'a dit rien à taper. Et derrière au fond ça frappait des mains. Ils étaient contents, mais ils avaient résultat aussi en même temps que moi, donc voilà quoi. Et bon, ils ont le sourire.
4: J'ai une petite question, c'était où? Dans quel bled?
19: C'est une petite ville du Nord qui s'appelle Sebourg.
4: Sebourg.
19: Au Bar de l'Aunel, voilà. Et mon groupe, c'était les Barbuturiques.
4: Bon, a priori, le public, ils s'en foutaient du match s'ils étaient là.
3: Ah bah oui.
19: Bah non, parce que comme la soirée était organisée et que le patron a dit à un moment, bah, il faut qu'on y aille.
3: Ah oui, parce voilà, qu'il pensait peut-être pas que ça allait au tir au but. Il y a des mecs qui ont regardé
19: non,
3: le match.
19: Non, il y avait, il s'était objectivé sur 20h. Ah, mais bon, après, il a, voilà. Donc, ah bah, on avait dépassé le temps.
4: Parce que moi, je me souviens d'une finale où, en fait, j'avais prévu de me marier. Du coup, j'ai dit, bah non, mais on va pas se marier là. J'ai annulé parce que la finale était prévue.
3: Ah bah, bien sûr. C'est non, mais les mecs qui se marient le jour d'une finale.
1: Et on en connaît, hein.
3: Non, non,
19: moi, j'avais complètement pas, quand j'avais signé, qu'on avait donné notre accord pour le concert, j'avais complètement zappé la finale. Et là, on s'est engagé, donc voilà.
3: Et pour l'année prochaine, tu feras gaffe quand même.
19: Bien sûr, c'est déjà fait de toute façon.
1: C'est le 5 juin, hein. 5 juin 2027, tu fais pas le con, hein.
19: Non, je serai peut-être avec vous.
3: Mais peut-être. On y va, de toute façon. Road to Madrid, les gars.
1: Ah oui, oui.
19: Road to Madrid.
1: Même, même s'il n'y a pas PSG.
3: Il y en a qui vont penser qu'on est. Hein
19: avec un petit arrêt au.
3: À la Jonquera ?
19: Vous savez où ? À la Jonquera ?
3: C'est pas du tout le chemin.
19: Non,
3: désolé, mais pardon.
19: Il y avait le vide, non, c'est bon.
3: C'est un gros détour, la Jonquera.
4: Tous les chemins passent par la Jonquera, apparemment.
3: Ah oui, même si tu vas à Budapest, tu vas par là. Mais non, c'est malheureusement pas le chemin.
20: Il y a besoin de Jonquera. Jonquera, sur la route pour aller au Barça.
1: Tu vois, c'est pour aller au Barça, c'est pas du tout pour aller à Madrid.
3: C'est un vrai tube.
1: Bien sûr.
3: Les gens de la Jonquera, je parle. Tu sais, quand tu rentres, tu sais pas quand tu sors.
1: Alex, est-ce que t'as le kick setti, mon ami, du soir ?
19: Alors, j'ai eu la chance déjà de le gagner. J'espère que Jamel le gagnera.
3: Bah, fais le back-to-back. Fais le back-to-back.
19: Ouais, mais.
3: Quelle ancienne internationale trouve-t-on toujours perché à l'approche du printemps ?
19: Oh, je vais dire. Non, je l'ai vraiment pas. Mais Tant de temps. Alors, international, perché.
1: Ancien international.
3: Ouais.
1: Faut trouver pour qu'on dit à l'approche du printemps.
3: Concerné par le match d'hier.
1: Oui, exact, d'avant-hier.
3: D'avant-hier, pardon.
19: Non, je sais pas du tout. Mais vraiment pas.
3: Dis-en au hasard, au hasard, vas-y.
19: Ah, je vais te dire Gallagher.
3: C'est fou parce que Gallagher n'est absolument pas concerné par le match d'hier soir.
4: Ah putain, j'étais là, je suis content, j'avais parti.
19: Mais c'est pour ça, et je le laisse à Jamel, et j'ai commandé ton magnifique t-shirt que tu avais à Budapest.
3: Merci.
19: Voilà.
3: Et je rappelle.
1: Ce t-shirt qui a fait
3: un carton. Un carton, tout le monde me l'a demandé, ce t-shirt, alors qu'il n'était pas du tout prévu pour être vendu, mais là, quand on me l'a demandé, on s'est débrouillé.
1: Pour tous ceux qui ne l'ont pas vu, je précise, en finale, sans Pichichi.
3: Ouais, c'était avec la tête du Pichichi, et avec marqué Budapest 2026 et Munich 2025. Je rappelle que tous les bénéfices iront à l'association, sauvons Julien Cazard du fisc.
1: Sauvons-le, oui.
3: Et il serait temps.
1: J'espère que tous les bénéfices qu'on va faire en ce moment, ça va bien se passer. Merci Alex d'avoir été avec nous, on t'embrasse mon ami.
19: De rien.
4: Et merci pour
19: à vous en tout cas, bonne émission.
1: À bientôt dans les nuits du Casar enchaîné. On va accueillir Adrien dans quelques instants. Comment ça s'est passé? Parce que je pense que les auditeurs veulent savoir comment ça s'est passé ton week-end. Moi, je sais, j'ai passé 2 jours avec toi.
3: Bah évidemment, comme tous les mecs qui s'y prennent au dernier moment comme des truffes, on n'avait pas de Paris-Budapest. Évidemment. Et puis comme les mecs qui s'y prennent comme des truffes, on n'avait pas d'hôtel à Budapest. Donc on a fait un Paris-Vienne, on arrive à Vienne.
1: Ça, c'était vendredi soir.
3: On était tous les 5 avec les potes. Il y en a 4 qui dormaient, un qui avait un plan à Vienne, et la respect. Et je t'embrasse, Lionel, si tu m'écoutes. Le mec, il avait réussi à trouver une gonzesse à Vienne entre 23h et 4h du matin. Dans notre hôtel.
4: C'était cher ?
3: Zéro. Ah non, c'était une copine.
4: Ah d'accord. Okay.
3: Donc le mec, il a trouvé une copine qui est venue dans notre hôtel entre 23h et 4h du matin. C'est un héros. Lionel, t'es le boss. On t'aime.
4: Moi, j'ai des copines qui font payer.
3: C'est pas les mêmes. C'est lui, peut-être qu'il a peut-être moins les moyens justement de se permettre de ne pas, avec une élégance, avec un humour, avec une voilà. Et après le lendemain matin, on part à 10h.
1: À 10h, t'es malade ou quoi ? 7h, on s'est levé à 7h30. Enfin, on est parti à 7h30.
3: Petit déj, évidemment, Apple Strudel, tous les trucs qui filent la chiasse. Très bonne idée. On prend la Kangoo. Non, c'était quoi ?
1: Non, c'était
3: Opel Vectra.
1: Mais pas loin.
3: Pas loin.
1: Citroën Aircross.
3: Citroën Aircross. Alors vraiment, le nom, il a l'air claque.
4: Ah, c'est pas Cactus avec les picots là sur les côtés.
3: Pas très loin. En fait, c'est génial les Citroën Aircross parce que c'est gros comme un SUV. Mais à l'intérieur, t'es dans une Twingo.
1: Franchement, c'est pas mal. Je sais que tu m'as dit ça, franchement, elle était pas mal.
3: Non, mais ça se conduit bien.
1: Oui, ça se conduit très bien.
4: Si tu fais du tonneau, tu ressens rien.
3: Ah, mais non, mais c'est. Alors, malheureusement, on n'a pas eu l'occasion de faire
1: du tonneau. Non, parce que t'avais un super pilote, mon pote.
3: J'avais une épée. The Sword, comme on l'appelle. Et donc, 7h30, on fonce. On arrive à Budapest. Alors là, nickel. Franchement, on se pose. Non, d'abord, on passe par Győr.
1: Oui, parce qu'on avait notre hôtel
3: notre à Győr, c'est-à-dire à une heure
1: qui est à la frontière entre
4: c'est le Győr de la Bulgarie,
3: c'est au Győr, c'est
1: entre au Győr. L'Autriche et la Hongrie.
3: C'est pas au Győr, hein, c'est au Győr. Okay. Et donc on a posé nos affaires, ensuite on va à Budapest, on se gare. Hyper bien, tu t'es hyper bien garé.
1: Bah, merci.
3: Parce que j'y sais, c'est un génie. On va sur un parking extérieur et puis il va pour se garer, il dit ah non. Et puis il y avait plein de places libres et il se met entre deux bagnoles. Je dis mais pourquoi tu vas dans ce côté-là? Il dit non, parce que je me gare par l'arrière. Parce que comme ça les mecs ils vont pas nous braquer la bagnole parce que ce sera trop compliqué d'accès au coffre.
1: Bah exactement. Il y avait un mur qui
3: hyper bien.
1: Donc j'ai collé la voiture
3: parce que
1: au mur.
3: Impossible de trouver une vitre autre que celle de derrière.
1: Bien sûr. Impossible.
4: Non mais moi ouais j'ai déjà fait mais avec des vannes avec. Derrière, pour pas qu'ils ouvrent les portes, je me mettais contre un mur.
3: Oui, mais tu sais qu'ils peuvent passer par les vitres.
4: Oui, sauf quand c'est cloisonné. Bref. Oh, oh, oh.
3: Ben non, pas là. D'accord. Et donc, on se gare. Et là, on se dit, on va se faire un bon petit gueuleton. Mais le problème, c'est qu'on avait rendez-vous à 13h à la fan zone.
1: Oui.
3: Parce que j'avais promis au Paris Saint-Germain de faire. Et en même temps, c'était sympa quand même. Tu vois, on a croisé des anciens joueurs, des grands joueurs. On a croisé Maxwell. On a croisé la. Bernard Mendy, Sami Traoré, Jimmy Algerino, Milan Bicevac,
4: Coridon.
3: Il n'était pas là. Il y avait les meilleurs.
1: Eric Rabessandratana.
3: En plus, c'est les potes, donc je rigole, je les embrasse. Il y avait Patrick Boma.
1: Christophe Jallet, évidemment.
3: Ils avaient invité beaucoup de monde.
1: Il y avait Paoletta.
3: Christophe Landrin.
1: Oui, il était là.
3: Mais non, il était à l'Elysée.
4: José Carprofond.
1: Non, le lendemain, il était à l'Elysée.
3: Donc, Sami Traoré, on l'a dit. Amara Simba,
1: bien sûr.
3: La bicyclette.
1: C'est fou, il est venu à vélo en plus.
3: Bien sûr, magnifique. Donc, non, il y avait du monde. Et on a fait les cons sur scène et tout, c'était très sympa.
1: Et il faut savoir, évidemment, parce qu'il ne le dira jamais. Et moi, j'ai pu assister à ça, parce que je ne traîne pas toute ma vie avec Cazard, même si je le regrette, hein, parce que c'est vrai que.
3: C'est des bons moments.
1: Week-end, on y prend goût, hein, surtout quand on est encore champion d'Europe.
3: Bien sûr.
1: C'est Mick Jagger dans un concert, Cazard.
3: Ah oui, alors,
1: Cazard, il arrive, il prend 8000 photos. C'est-à-dire que c'est un truc de dingue. Il monte sur scène, il y avait 20 supporters, il monte sur scène, il y en a 1000 qui arrivent.
4: Et Mick Jagger, il ne prend pas de photos. Hein.
1: Et qui chante Cazard.
3: Compare à Mick Jagger, il ne fait pas de selfie.
4: Mick Jagger, il ne va pas voir les gens. Je peux vous prendre en photo? Je peux avoir un autographe?
3: Non, il ne fait pas ça.
4: Voilà, tu me regardais méchamment.
1: C'est vrai qu'on ne t'a pas demandé d'autographe?
3: Non. Après, moi, je ne sais pas écrire. Donc, c'est marrant, je plutôt qu'il y ait des photos. Mais c'est vrai que, autant à la BNF, je peux me balader tranquille. Autant dans une fan zone, c'est plus compliqué.
1: Tu préfères quoi?
3: Alors moi, ça me fait plaisir. Les gens sont contents. Après, moi, je n'ai pas de tout à l'ego qui me permet de m'égosiller.
1: Mais tu penses qu'ils font quoi toutes ces photos de toi?
3: Ah, rien, ils les effacent après. C'est pour me faire plaisir. Je sais très bien que tout ça, c'est organisé pour me flatter.
1: C'est un Truman Show.
3: C'est un Truman Show depuis le début. Le mec, t'en as absolument rien à foutre.
4: Ouais, c'est tout sélectionné, supprimé à la fin, je fais la place dans mon iPhone.
3: Il y a toute une équipe de gens qui bossent, qui font « Va lui, on a une photo. » C'est qui le monsieur? Lazare, appelle-le Lazare. Lucien Lazare.
1: Il sera très content. Donc, on fait évidemment notre petite affaire à la fan zone.
3: À la fan zone,
1: très bien, très sympa, très bien organisé.
3: Très bien organisé. On embrasse tous les gens du Paris Saint-Germain. Ensuite, nous allons manger dans le meilleur resto. Ah non, on a mangé avant. Dans le meilleur resto de la ville.
1: Exactement.
3: Comment t'appelles ça, la brasserie écossaise, là? McDonald's.
1: Non, moi j'étais à la trattoria italienne.
3: Ah oui, en fait c'est une espèce de
1: pizza.
3: On était dans un espèce de mall où t'avais tous les meilleurs restos d'Europe, hein, Pizza Hut, Burger King, c'était, et il y avait aussi un truc qui s'appelait Wok Bar.
4: Ah oui.
3: Mais voilà. Pas à la Wok Bar. Hein.
4: Non.
3: C'est Monsieur Paul. Alain. Non, Paul Wok Bar. Non, c'est le Wok Bar. C'était un truc, un bar à nouilles.
4: Chez Raymond, quoi.
3: Un bar à nouilles chez Raymond. Et voilà. Donc c'était assez excellent. Ensuite, nous avons rejoint le cortège et on est rentré dans ce magnifique stade avec notre Graal, notre place.
1: Mais ce qui était fou, c'est que moi j'étais persuadé de rester à l'entrée.
3: Oui, pour une fois, je t'ai fait entrer. Pour une fois, parce que je me suis dit, bah, encore m'emmerder, j'ai pas eu d'émotion et tout ça. Et puis après, dans le stade, voilà, magnifique.
1: Alors incroyable. Tu veux savoir si j'ai ressenti de l'émotion? Parce qu'on a souvent parlé du 31 mai, c'était quand même la grande question.
3: Tu disais que l'année dernière, ce qui t'avait gonflé, c'était que le score était acquis, et qu'en plus t'étais mal accompagné, avec tout le respect qu'on a pour les grandes gueules du sport, Michel Madiot et Jean-Philippe Dupraz, mais t'étais pas dans l'ambiance. Là, il y avait un peu d'ambiance, tu es dans le COP.
1: Écoute, là, au moins, j'étais au cœur du réacteur, quoi.
3: Oui, alors, est-ce qu'on peut dire
4: Tu dois avoir chaud.
3: Bah oui. Est-ce qu'on peut dire que l'ambiance anglaise était quand même à chier ?
1: Nul.
3: Les supporters d'Arsenal, c'est, ils sont mis. Alors, franchement, j'aimerais les avoir comme élèves si j'étais prof. Hein.
4: J'ai fait un match de poule il y a quelques années. On a fait 1-1, je crois, ou ouais. peut-être 0-0, je ne sais plus, à l'Emirates.
3: Bien sûr.
4: Rien. Il y avait nous, les Parisiens, et eux, rien. Si, à un moment, ils ont eu une touche, tout le monde s'est levé. Ah, j'ai fait.
3: Oui, mais après, c'est un péno.
1: Exactement.
4: Après,
1: ils tirent ça comme un péno. Après, ils font une chandelle, ils dégagent dans les 22. Enfin, je veux dire, pour eux, c'est un moment important.
4: C'était une touche qui dure longtemps. On se la refile, on se la refait, on fait un corner. Finalement,
3: non, mais ce qui était génial, c'était qu'ils étaient très, beaucoup plus nombreux que nous. Ils étaient bien alignés. Ils ont bien applaudi au début quand on leur a dit. Ils ont chanté quand on leur a dit. Et puis après, ils attendaient.
1: Mais alors, je vais te dire, Julien, je veux pas te mentir, tu me demandes à chaque fois si j'ai de l'émotion et je voudrais m'excuser pour tout ce que j'ai pu dire pendant une année où on a été ensemble, où je te parlais du 31 mai.
3: Oui.
1: Parce que, évidemment, ce 31 mai, l'année dernière, ce PSG-Inter, je n'ai ressenti aucune émotion et je pense que j'ai assez développé dans cette émission. Eh bien, le 30 mai 2026, je peux le dire, c'était pareil.
3: Quel enculé! Mais c'est pas possible! C'est-à-dire
1: qu'à un moment donné, je veux bien qu'on s'extasie pour du foot, ok? Ouais. Mais c'est que du foot. Je veux dire, moi, tu vois, les grandes gueules m'ont manqué. À Budapest, ça m'a manqué. C'est-à-dire, je me suis dit, oui, mais il est où? Il est où mon Pascal? Il est où mon Jean-Philippe?
3: Il est où mon David?
1: Il est où mon David?
3: Mon Julien Bento?
1: Voilà.
3: Mon
1: enfin, moi, le problème, ouais. c'est que j'ai plus mes repères. C'est-à-dire que toi, tu m'enlèves tout. Tu me dis, attends, moi, je passe de rien du tout à tout.
3: Ouais.
1: Et ben je peux pas m'en sortir comme ça.
3: C'était pas bien. Bah je suis désolé.
1: Donc l'air écoute, c'était. Et puis je pense que sur les réseaux sociaux tout le monde l'a vu. C'est-à-dire que c'était pas dingue non plus quoi.
3: Ouais. Même sur un moment donné où il y a le penalty pour Dembélé, l'égalisation, non rien.
1: Quand je me suis peut-être que je me suis laissé aller à
3: le raté de Gabriel un peu puis
1: allez une petite
3: un rictus
1: mais oui bravo merci je me suis régalé ouais. bravo
3: je l'ai vu je t'ai vu les larmes aux yeux c'était la première fois que je te voyais les larmes aux yeux
1: exactement
3: alors que d'habitude t'as les larmes
1: attends,
3: au cul
1: attends il y a Julia Beneteau qui m'appelle
3: mais non
1: bah si
3: depuis son coming out
1: bonsoir bonjour
6: alors mais bonsoir bonjour je t'ai manqué.
1: Oui, Julien, parce que pour moi, une finale, c'est avec les grandes gueules du sport que ça se partage.
6: Et une finale, c'est avec un spécialiste des finales.
3: Bien sûr.
6: Un 10 sur 10 comme moi, forcément,
1: oui.
6: T'avais envie de le vivre avec moi.
1: Julien Bennett, dans sa carrière, 10 sur finales.
3: 10 finales perdues. C'est vrai.
1: C'est un peu le Arsenal du tennis, en fait.
3: Ouais, t'étais pour.
6: L'anti-Louis Enrique. L'Arsenal du tennis, c'est très bien. Je suis un gunner, en fait. Je ne sais pas, mais maintenant que. Maintenant que tu m'as défini comme ça, je me dis qu'effectivement, il y a quelque chose que j'aurais pu développer.
3: Alors, on sait que tu l'as dit en toute honnêteté, tu avais un peu basculé pour le Paris Saint-Germain alors que tu es un supporter de l'OM. Tu dis, cette équipe, elle me plaît, j'arrive pas à ne pas l'aimer. C'est vrai, tu l'as dit.
6: Ouais, au-delà de l'équipe, c'est terrible. C'est le club.
3: T'es le bienvenu, mais tu sais quoi, on accueille tout le monde. On accueille tout le monde.
6: Non, mais
1: on regarde pas les casiers judiciaires, nous.
4: On est la maison du bonheur maintenant, si vous êtes tous les bienvenus.
1: Non, je crois que tu vois, je parlais d'émotion il y a quelques instants. Pour moi, je vais te dire, hein, pour moi, je suis pas, parce que vu ce que j'ai vécu l'année dernière, je suis pas double champion d'Europe. Moi. Je suis champion d'Europe pour la première fois.
3: Mais oui,
1: et je peux dire que c'est beau. Et pour toute la vie. Et franchement, c'est vrai que ce qu'on vit, c'est absolument incroyable.
3: T'étais où, toi, pour le match?
6: Alors moi, j'étais. Dans mon club de tennis, au Tennis Club de Paris, où il y avait eu un événement d'organiser pour la finale, et il y avait beaucoup de membres et beaucoup d'enfants de entre 10 et 15 ans qui vivent, qui sont tous parisiens, supporters du PSG, qui
3: et forcément.
6: Vivent absolument une période exceptionnelle.
1: Est-ce que franchement, si tu avais eu des places, tu serais allé?
6: Non, je crois pas.
1: Ah, quand même pas. T'as pas vrillé à ce point-là, Julien?
6: Ah, ça va.
3: Non, il faut se respecter un minimum.
6: Pas allé si j'avais eu des places. Mais, de voir là, au coup de sifflet final tous ces gamins dans notre club de tennis, il y a une piscine, ils ont tous sauté dans la piscine habillés, ils avaient tous le maillot du PSG, de tous les.
1: La piscine, ils ont sauté dans la piscine habillés. Attention, c'est pas parce que c'est du tennis qu'il y avait du pognon dans la piscine.
3: C'est pas une piscine habillée, c'est pas l'oncle Picsou. Ils ont tellement de pognon dans le tennis, il y a une piscine habillée, quoi.
6: Évidemment, on se respecte, on est dans le 16e arrondissement.
3: Alors, moi, la vraie question, c'est mais du coup, t'as loupé la fin du match de Kwame?
6: Oui, effectivement.
3: Ah, t'es pas bien ça.
1: Lui aussi, il a raté.
3: Attends, c'était le dernier Français à Roland Garros.
6: Faut faire des choix dans la vie.
3: Oh là là, non, c'est difficile à faire. C'est un choix difficile. C'est cornélien.
6: C'est exceptionnel. Et puis dire que l'année prochaine, ça va être la même chose. C'est ça qui est terrible. C'est que ça s'arrêtera jamais.
3: Ah, mais non, mais ça y est, c'est parti, là. C'est affreux.
4: C'est du Racel.
3: D'ailleurs, nous, on a déjà nos places pour Madrid. Hein. On a nos places pour Madrid, déjà. Ouais. On a réservé.
6: Bah, vous avez bien raison.
4: Moi, j'ai un open ticket.
1: Alors, moi, ce que je propose, officiellement, il est 1h du matin. Vous écoutez RMC. Nous sommes le 2 juin. Oui. Je propose solennellement, si jamais le PSG. Il retourne l'année prochaine.
3: On invite.
1: Non, je vais faire plus gros que ça. C'est-à-dire que j'ai fait une fois une finale de Ligue des Champions avec les grandes gueules. Oui. J'ai fait une finale de Ligue des Champions dans le stade sans les grandes gueules. Oui. Je propose que l'année prochaine, on fasse une finale de Ligue des Champions avec les grandes gueules du sport dans le stade.
7: Oui, bravo.
6: Bah, je suis d'accord. Ça dépend de Julien. C'est Julien qui décide.
3: Non, mais moi, en tout cas, toi, tu es invité. Évidemment, David Douillet, mais il faut deux places.
1: Oui.
3: C'est quand même plus compliqué à avoir. Et puis Jean-Pascal Dupraz. C'est bon.
6: Mais de manière sérieuse, parce que là, en ce moment, pendant le tournoi de Roland-Garros, je travaille un petit peu. Je suis dans les bureaux de la fédération, ouais. Dans lesquels il y a quand même des supporters du PSG historiques qui se sont mangés. Pas les PSGX, Qataris, c'est quand même des vrais supporters qui sont abonnés depuis les années 90 au parc, etc. Qui ont vécu les grandes années des années 90. Et qui ont vécu les années 2000, le début des années 2000. Et tout à l'heure, il y en a un qui me dit, mais putain, mais quand je pense que moi, j'étais à Sochaux, ouais. Au dernier match de la saison, où on serrait les fesses pour pas descendre, et que derrière, on s'est bouffé un nombre de matchs de merde, ouais. Et qu'aujourd'hui, on vit ça. Et en fait, ils se disent tous...
1: Ah.
3: Quoi ?
1: Et on se dit quoi ?
3: Ça a coupé.
1: Ça a coupé.
3: C'est un gros suspense là. Oui, et là ils se disent tous.
1: Alors finissez cette phrase de Julien Benneteau. Alors, nous appeler au 32-16. Qu'est-ce qu'ils se disent ?
4: Ils disent bah dis donc.
1: J'ai vomi.
3: C'était mieux à l'époque.
4: Non.
3: C'était. On l'a bien mérité. Moi je dirais on l'a bien mérité.
4: Football il a changé.
3: Le football il a changé. Ouais. Tu dirais quoi toi ?
1: Moi je dirais plutôt qu'est-ce que c'était bon de vivre ça quand même.
3: Ouais. On le regrette Laurent Perpère.
1: Bien, on le regrette. Ouais. Francis Gray démission, tu te souviens ?
3: Ah ouais.
1: Francis Gray démission.
4: Ouais, ça me fait beaucoup souvenir le Sochaux. Hein. Je me souviens exactement où j'étais, ce que je faisais.
3: Et moi aussi, on se souvient tous.
4: Mais comme le 11 septembre. Je ne souviens pas des matchs en général, sauf ouais. Les.
3: Mais là, t'es obligé. T'as chanté Jean-Pierre Larue et tu l'as chanté ou pas ? Non, pas la suite.
4: Non, Jean-Pierre Larue. Rien, j'étais.
3: Jean-Pierre Larue, c'était le mec qui s'occupait de la Sécu.
1: Bien sûr.
3: Et qui a un peu nettoyé les tribunes et donc tous les mecs des ultras ils chantaient Jean-Pierre Larue est une copine. Bon, bref. Très bien quoi.
1: Et de la bon, fanfare, on verra si Julien Benneteau nous rappelle dans quelques instants. On finit notre petite. Donc il y a la finale avec les émotions évidemment. Ouais. Je peux raconter mon dimanche ou pas ?
3: Ah bah vas-y. Ah c'est le meilleur moment.
1: Parce que là. En fait, le truc, c'est qu'on passe un week-end et puis après le match, évidemment, on rentre. Oh, il y a encore Bennett. C'est fou, ces grandes gueules du sport, là.
3: Alors, la fin de la phrase, c'était quoi ?
1: Bonsoir, bonjour.
6: Bien sûr, je vous rappelle. Je ne savais pas si je pouvais vous rappeler, mais j'étais dans le bois de Boulogne, ça ne capte pas.
3: Il y a André Herrera.
1: On la connaît, celle-là. Ouais, ça c'est fou, pas. Les gens du tennis sont décomplexés maintenant. Hein.
4: Ils font des risques.
1: Ils le disent. Hein.
3: Oui, il n'y a plus de soucis.
6: Ben oui, il n'y a aucun tabou.
3: Mais bien sûr. Et donc, dis-toi que ce sera beaucoup plus simple l'année prochaine, on ira à la Jonquera avant le match.
1: Et puis nous, on ne juge pas, Julien.
3: On ne juge pas, on était à Budapest.
6: C'est ce que je disais, c'est que les vrais supporters du PSG me disent, avec tout ce qu'on a vécu, tous les matchs de merde, etc., et puis les déconvenus, avec ce qu'on.
1: On ne saura pas.
4: En fait, il faut en avoir chier comme on en a.
1: Attendez, il me rappelle. Oui, Julien.
6: Je crois que c'est Elon Musk.
3: Ouais, ça coupe.
6: Starling, hein. Ça va pas, je sais pas ce qui se passe.
3: Alors, on c'est a fou, parié hein. Sur ce que tu allais dire, donc dis-nous c'est quoi que tu voulais dire sur ces supporters du PSG.
1: Surtout, qu'est-ce qu'ils te disent, ces supporters du PSG ?
6: Ils me disent qu'avec tout ce qu'ils ont vécu dans le passé, à partir des années 2000, les années 90, elles sont quand même belles et glorieuses. Et tous les déconvenus qu'ils ont vécu, et tous les matchs un peu, les déceptions, et ben que ce qu'ils vivent aujourd'hui, ils n'arrivent pas à y croire, quoi, entre guillemets.
3: Ah, mais on n'avait pas bon. Nous, on pensait que tu allais dire qu'ils l'ont bien mérité.
6: Tout ça pour ça.
3: Non, mais.
6: Ouais, c'est un peu décevant.
3: Attends, parce que trois appels pour cette phrase.
6: Je déçois.
3: Non. Sinon, là, ton pronostic, le français et le français qui va aller le plus loin cette année, c'est qui ?
6: Alors, en 2027.
3: Ah, voilà, c'est le back-to-back.
1: Attends. En 2027, écoutez-moi bien. Il y a un prono qui arrive.
3: Ah.
6: Arthur Fils.
1: Ah bah oui, enfin, il faudrait qu'il arrive à jouer un grand chelem.
3: Il faudrait qu'il participe quand même. Tu sais que c'est comme le loto, hein. Faut jouer pour gagner.
6: Non, moi je voulais vous appeler pour me faire un petit kiff personnel.
3: Eh ben nous, tu nous fais un kiff à chaque fois que t'appelles.
6: C'était il y a 20 ans. Ouais. Je faisais quart à Roland jour pour jour, tu vois.
1: Ah, c'est vrai. Bravo. Oui.
3: Il y a un Français qui faisait quart à Roland.
4: Quart à Roland.
6: 2006, voilà.
1: Bravo.
4: C'est pas Kelly Roland. Quart à Roland.
6: Alors, on retiendra pas qu'en 8e de finale. Le mec a abandonné à 5-1 pour moi au premier set, ça ne me dira pas, tu vois, parce que sinon ça. J'aurais jamais fait quart.
1: Attends, il a abandonné à quel moment?
6: À 5-1 pour moi.
4: C'est
6: vrai.
3: C'était qui?
6: À 2-1. À 2-1 au premier, je joue Alberto Martin, un espagnol, un rat de la terre, etc. Et là, je me dis dans ma tête, putain, là, ça va être long, il est en train de me limer, je vais jamais m'en sortir. Et à 3-1, le mec se bloque le dos. Il fait deux jeux et à 5-1, il me serre la main et je me retrouve en quart. Dernier Magnifique. Français en route.
3: C'est les plus belles victoires, ça.
1: Incroyable. Et le quart, c'était contre eux?
6: Contre Lubicic, un croate, troisième mondial.
1: Il a fait des Françaises, tu l'as croisé
6: Il a
1: fait des
6: toits, il a été récompensé, voilà, maintenant il est, voilà.
1: Et il fait, tu fais quoi? Tu fais quoi contre lui, 3-7?
6: Oh, je prends 3-7, vraiment violent.
3: Aïe.
6: J'existe pas.
3: Ouais, mais c'est pas grave. T'as fait quart. Tu sais, à l'époque, on pouvait dire ouais, quart de finale. Mais aujourd'hui, quart de finale, c'est pour un Français.
1: C'est le Graal.
3: C'est le Graal, c'est une victoire.
6: Une victoire, non, parce que, mais oui, à l'époque,
3: Non, c'est énorme.
6: On banalisait un petit peu ça et puis on se dit, finalement, c'était pas si mal.
3: Ah ouais.
6: Mais bon. Et puis finalement, après, j'ai fini grand gueule. Enfin, tu vois, c'est.
1: Ah bah, c'est normal, hein. Avec un quart de finale, on finit que grande gueule, hein.
3: C'est rarement des finalistes, hein, les grandes gueules.
6: Je prends une leçon morale par David Douillet, qui lui est un grand champion et qui nous explique comment gagner.
1: C'est un homme politique. Fait les pièges jaunes. Ouais. Avant tout.
3: Et puis surtout, tu lui rappelleras que c'était vachement bien son business de tourisme. Vous ne connaissez pas, vous?
1: Non.
3: Ah, voilà. Parle-lui du son business. Ça s'est bien passé,
6: Vous êtes rentré quand, vous, là? Vous êtes rentré quand? Comment?
3: Alors, dans qui? Quel jour?
1: Alors, attends, tu sais quoi? Je vais raconter l'histoire. Je raccroche avec toi, je raconte l'histoire, comme ça tu sauras tout sur notre retour.
6: Avec plaisir, les gars, et encore
3: bisous, mon copain, à très vite.
6: Bravo au PSG.
1: On t'embrasse, mon Jules. À bientôt dans les nuits du Casar enchaîné. Donc, Julien nous écoute, et vous aussi. Donc, on est le dimanche, est rentré à Giors dans la nuit. Et donc, toi, t'avais ton avion à 13h avec tous les copains.
3: Le lendemain matin, pareil, haricots rouges, Borache et Lilian Bougnov.
1: Voilà, c'était excellent.
3: Très bon Lilian Bougnov.
1: Très bon. Au petit déjeuner, on pensait pas, mais ils le font très bien.
3: Ouais, la viande n'est pas filandreuse.
1: Donc, moi, je me dis, je raccompagne les copains à l'aéroport, on va à l'aéroport de Vienne. Donc on arrive à 11h à l'aéroport de Vienne, vous prenez votre vol à 13h et moi, vu que j'ai eu mes places un peu plus tard, j'avais un vol à 14h55.
3: Ça va.
1: Mais je n'avais pas un vol direct parce qu'il n'y avait plus de vol direct sur Air France ou Austria Airlines. Donc je me suis dit, je vais prendre une correspondance. Je vais faire Vienne-Francfort,
3: Francfort-Paris.
1: Au lieu de mettre 2h, j'en mets 4.
3: Ça va.
1: On est champion d'Europe. On s'en fout, on est d'accord.
3: Oui.
1: Donc j'attends 14h55. Donc déjà j'attends 3h à l'aéroport.
3: C'est sympa.
1: Pour que mon avion arrive, tout se passe bien.
4: Un petit Bogdanov.
1: Exactement. Voilà. Je rentre dans l'avion. Il ferme les portes.
8: Vachement long pour une histoire courte.
1: Attends, tu vas voir, parce que c'est encore très long.
3: Vas-y, encore.
1: Il ferme les portes de l'avion.
3: C'est mieux.
1: Au moment où il ferme la porte de l'avion, on ne peut plus sortir. Donc on reçoit un texto, parce qu'il y a plusieurs supporters parisiens que j'embrasse d'ailleurs, qui doivent écouter ce soir, plusieurs supporters parisiens qui avaient fait le même trajet que moi, les pinces qui n'avaient pas voulu payer 1 500 € en billet.
3: D'ailleurs, on connaît.
1: Et là, on reçoit un texto de la Lufthansa, c'était celle qui faisait la liaison Francfort-Paris, en nous disant que notre vol Francfort-Paris est annulé.
3: Ah ! Alors que vous êtes dans l'avion. Vous avez prévenu le pilote quand même ?
1: Alors ça veut dire qu'on va à Francfort, mais on sait qu'à Francfort, il n'y a rien qui nous attend. Mais le problème, c'est qu'on ne peut plus rester à Vienne.
3: Vous
4: Il y avait un pilote dans l'avion.
3: Il y avait dans l'avion, mais pourquoi il décolle pas?
1: Si il décolle. On est à Vienne. Oui. On doit aller à Francfort.
3: Il décolle.
1: Non, on apprend juste avant de décoller que à Francfort il y aura pas notre liaison Francfort-Paris.
3: Ah d'accord.
1: Ça veut dire qu'on sait qu'on va à Francfort, mais pour rien.
3: Pour rien. D'accord. Voilà.
1: Mais le problème, c'est qu'on est obligé d'y aller parce qu'on peut plus sortir de l'avion, on peut plus rester à Vienne.
3: C'est niqué. D'accord.
1: Donc on prend l'avion, on arrive à Francfort et là à Francfort, moi je me dis, même s'il y a un vol ce soir, je vais attendre un peu dans l'aéroport, c'est pas très grave. J'arrive, je vois le tableau, tu sais où il y a écrit tous les vols, et là un à un tous les vols s'annulent, tous. Tous. Il n'y a plus un vol, vol qui part de Francfort.
3: Francfort, c'est le plus gros aéroport d'Europe.
1: Oui, mais je crois qu'il n'a pas surmonté le gros orage d'Europe qui arrivait aussi. Il y a eu un énorme orage sur Francfort.
3: Et donc, ils ont tout annulé.
1: Il n'y a plus un avion qui décollait. Ah mais c'était fou, c'est la première fois que je vois ça, qu'ils annulent pour un orage. Et donc, je vais au comptoir de la Lufthansa en me disant, bah, la Lufthansa, c'est des gens sérieux.
3: Bah non, c'est les Allemands.
1: Et en fait, ils ont beaucoup changé. Hein. Ah, je ne sais pas si c'est le Bayern Munich ou quoi, mais ils ont beaucoup changé.
3: Depuis qu'ils n'ont plus de moustaches,
4: plus de rigueur.
1: Oui. Je l'aimais bien.
4: C'était une compagnie qui faisait fureur pendant l'époque.
3: Mais oui, dans les années 40.
1: Et donc, la Lufthansa, on arrive, et là, il y a une queue à peu près de 300 mètres, avec 500 personnes qui
3: Jan attendent. Scott.
4: C'est une grosse queue.
1: Exactement. On prononce shot, hein,
3: ah oui, pardon.
1: Et donc, je sais que là, on en a pour des heures avant d'attendre et d'avoir quelqu'un. Donc, on est plusieurs supporters parisiens en se demandant ce qu'on fait. Et là, on a un texto de la Lufthansa qui nous dit, si vous voulez rentrer en France, le mieux, c'est le train.
3: La Lufthansa qui dit...
1: Un conseil, prenez pas l'avion. Hein.
4: Mais c'est mieux dans ce sens-là, enfin...
3: Oui, vers la France, c'est mieux. Ouais.
1: Donc, le truc, c'est que nous, on part... donc là, tu

0: discussion à Vienne, dans la voiture, où tu me disais, on parlait des on ne savait pas quoi dire, donc on ne savait pas quoi se dire, donc on a parlé des réseaux de chemin de fer, et tu me disais, bah, les Allemands, ils ne sont pas au point au niveau des chemins de fer.
1: C'est de la merde. Et je me rappelle, je t'ai dit, contrairement à ce qu'on pense, c'est vraiment pourri, l'Allemagne.
0: Tu m'as dit, l'ICE, franchement, le l'ICE, là, franchement, c'est pas terrible, quoi. Et moi, je n'avais jamais pris l'ICE. Et donc, pour la première fois, on avait un ICE, Francfort, Gare de l'Est. Et donc, 19h30, on nous dit, ah, attention, il arrive peut-être,
1: mais il s'arrête pas.
0: Le train pour Pau. Mais il faut changer de quai. Tous les supporters parisiens changent de quai. On va sur un autre quai. Au final, il est parti avec une heure de retard.
1: Encore de plus ?
0: De plus.
2: Vous avez mis une heure pour changer de quai ?
0: Non, non, mais il est arrivé avec une heure de retard. 18h53, il est parti à 19h50. 4 heures de train, évidemment, sinon c'est pas drôle.
1: Ah bah oui.
0: On est arrivé tous les Parisiens à 23h30, Gare de l'Est, et je suis arrivé chez moi à minuit 15.
1: Bravo.
3: Il y en a qui ont essayé, ils ont eu des problèmes.
0: Donc, vraiment le... ça veut dire que à 11h, j'étais
1: T'es passé
0: à
1: par Strasbourg pour aller à Pau, quoi.
0: Exactement, minuit 15. Ah, eh ben, franchement, quand t'es champion d'Europe, parce que moi je suis pas double champion d'Europe, quand t'es champion d'Europe, ça passe. En revanche,
1: si t'avais perdu,
0: là c'est dur.
1: C'était long.
2: Ah non, mais oui, là c'est...
1: Là, c'est interminable.
2: Je sais pas.
1: Compliqué. Très, très, très compliqué.
0: Mais bravo. Ce sont des expériences de vie.
1: Mais ça
0: et tu sais quoi ? Il y a des choses qui te lient aux gens qui étaient avec toi dans ce train.
2: Bien sûr. T'as pas le choix en même temps.
0: Tu vois. Oui, Kangin, merci, Najib.
1: Pleine forme. Et donc, vous êtes donné les numéros et tout, vous avez eu le temps de les noter.
0: Exactement.
1: Vous dessinez et tout.
0: Et on va se faire une bouffe bientôt. Enfin, ça va être vraiment ça. Ça va être les retrouvailles. Tu te souviens, on était à Francfort ensemble.
1: Il n'y avait pas un supporter d'Arsenal aussi dans le tas ? Parce que ça aurait été drôle.
0: Non, il n'y en avait pas. On n'en a pas.
1: Qui s'est mangé ? Parce que dans tous les vols annulés, il y avait peut-être un vol pour Londres.
0: Pour Londres.
1: Pour Heathrow. Alors là, il a passé une très.
2: Moi, j'ai conduit un supporter d'Arsenal ce matin.
1: Mais non.
2: Dans le cadre de mon taf et tout. Je vais chercher un gars, un ingénieur du son et tout. J'arrive et tout, et puis il monte. Je dis, ah, t'es anglais, t'es de Londres et tout. C'est quoi ton club et tout. Arsenal. Et j'avais ce t-shirt.
1: Ah, le pauvre.
2: Ah, bah, c'est pareil.
1: Aïe, aïe. Voilà.
0: Et on revenait du match ou pas ? Non, pas du tout.
2: Non, non, il avait. Bah, non, non, non, non, non. Il bossait.
1: Et j'ai une pensée pour tous ces supporters d'Arsenal à Crète qui sont venus depuis quelques jours dans l'émission, tu sais.
0: Oui, alors, on pense très fort à eux.
1: On pense fort à... Les gars, je sais que vous nous écoutez. On pense à vous. Vous êtes champion d'Angleterre.
0: Mais c'est bien.
1: Un champion bien. Dégueulasse, peut-être.
0: Mais
1: une équipe à chier, peut-être. Un entraîneur mauvais joueur, peut-être.
0: Pardon, mais l'équipe.
1: Des kidames de l'espace, peut-être. Un attaquant brésilien qui a une tête d'Étienne Dao et qui ressemble à tout sauf un brésilien, peut-être. Léandro Trossard qu'on confond avec Caillavert, c'est clair.
2: Léandro Trossard, il a 59 ans.
0: Non, mais le problème, c'est pas l'équipe. Le problème, c'est la façon de jouer. C'est-à-dire qu'il y a des mecs pour faire le. C'est-à-dire qu'à un moment donné, je pense que tout le monde en a parlé depuis 2-3 jours, c'est la chandelle. C'est-à-dire qu'à un moment donné, faire des coups d'envoi chandelle, c'est pas possible, quoi. Tu vois ça 4 week-ends.
2: Ouais, non, mais surtout, ils ont tous regardé les vidéos de Safonov. C'est tout ça.
1: Non. Safonov, c'est tendu. Frappe tendue.
2: Non, là. Non, sur le match d'avant contre le Bayern, j'étais satisfait. C'était calculé.
1: Même, c'était pas des balles en cloche. Moi, des balles en cloche, j'ai jamais vu au foot. À part si tu dégages et que t'as pas fait exprès. Mais le mec fait exprès, mais c'est une balle qui va en l'air, pas genre plus ou moins à 45 degrés. C'était. Ah, je crois qu'un message de Mikel Arteta. Attends, je sais. Bien sûr.
0: Oui, c'est vrai.
1: Ah oui. Il a pas dit quel samedi. Hein. Il a dit Saturday, on sera champion d'Europe. Mais il a pas dit ce samedi-là. Peut-être samedi dans un an.
2: C'est marrant que j'entends chandelle et tout, je pense à Bernard.
1: Bernard Mendy. Ouais. Ah oui, c'est vrai que lui, il a dû apprécier Bernard Mendy qui était là au stade.
2: Ah, enfin, un qui a. Ah ouais, enfin des gens qui ont.
0: Mais c'était un hommage.
1: Il a sacrément changé Bernard Mendy. Hein.
2: Ah ouais.
0: Tu lui as dit déjà sur scène.
1: Il a des dreadlocks.
0: Je lui ai dit ça.
1: Mais
0: sur la fan zone.
1: Pour Bernard.
0: Mais moi, je l'avais vu il n'y a pas longtemps, parce qu'on joue au poker.
1: Moi aussi, je l'ai vu plusieurs fois au Cardinal et tout. Mais Bernard, c'est une légende.
0: Pour le coup, c'est la famille, là, Bernard.
1: Ah, c'est la famille, mais alors la vraie famille.
0: Juste, on parlait d'Arteta. C'est vrai qu'on dit souvent une finale, ça se joue pas, ça se gagne.
1: Oui, là, mais c'est tard dans la gueule aussi, en général.
0: Non, oui, mais je veux dire, Arteta, il a fait qu'un bout de la phrase.
1: Oui, ça se joue pas, oui.
0: Voilà.
1: Une finale, ça se joue pas.
0: Et il s'est arrêté là.
1: Ça se gagne. Ah non.
0: Non,
1: ça se joue pas.
2: Ils ont leur premier titre de champion de leur pays. Voilà, maintenant, tranquille. Enfin,
1: alors, moi, il y a plein de gens qui me disaient, non, mais eux, ils s'en foutent, ils ont rien à perdre. S'ils perdent, c'est pas grave, ils sont champions d'Angleterre. Alors, c'est marrant, après le match, je les ai regardés. Ah oui.
2: C'est vrai que c'est drôle, une Ligue des Champions.
1: Ah oui, non, mais tu regardais leur tête, ça avait vraiment l'air d'être content d'avoir perdu. Ah non, vraiment, c'est. Ça fait pas comme si ça faisait 120 ans qu'ils attendaient.
0: On va accueillir Adrien et Franck dans quelques instants. Ils nous appellent et ils veulent nous raconter leur finale de samedi soir. Mais juste avant, on en parlait en début.

0: d'émission, aucune vidéo n'a filtré Julien de Clairefontaine.
1: C'est fou, c'est
0: dire qu'on ne sait pas comment les Bleus ont vécu cette finale. Et pourtant, il y a des supporters forcément du Paris Saint-Germain. Enfin, on peut l'imaginer.
1: Ça.
0: Et puis Didier Deschamps, il a peut-être envie de voir comment ses ouailles à Budapest pouvaient se comporter.
1: Ouais. Et puis même tous ses copains, hein, Kix, Olysée, tout ça, ils voulaient regarder leurs potes.
0: Mais aucune image, quoi. Alors qu'on ne sait pas comment les Bleus ont réagi.
1: Mais on a un son.
0: Eh oui, parce que nos micros étaient là.
1: Bien sûr.
0: À Clairefontaine.
2: Kylian, Adrien, Mikaël et les autres, le match, il va commencer. Alors, Marc Russe, tu la sens comment cette finale des Ligues des Champions?
3: Franchement, coach, je suis trop hypé. Désolé pour Saliba, mais allez, Paris, hein. Hein, Théo?
4: Grave, surtout qu'il y a mon brother dans l'équipe. Kylian, toi aussi, t'es à fond derrière Paris, j'imagine.
3: Oui, allez, Paris, back to back, hein, y a pas de tension.
5: Adrien, stop! Ça suffit les sucreries, t'en as assez mangé. Viens t'asseoir sur Bichedou.
6: Mais maman, arrête, je suis avec les copains, là, c'est la honte.
3: Pardon, mais quelqu'un peut enlever la sculpture abstraite, là, à droite de la télé, ça cache un peu l'écran.
7: Kylian, c'est Jules, en fait.
3: Ah, pardon, c'est Koundé. Avec toutes ces couleurs, j'ai cru que c'était un truc d'artiste new-yorkais que Olysée nous avait ramené.
6: Hein? Je ne fais pas comme moi comprendre ce que toi disais à mes personnes.
3: Non, mais laisse tomber, Michael. Allez, c'est parti.
8: Coup d'envoi de cette affiche de la 71e finale de l'histoire de la Ligue des Champions. Ce duel entre deux monuments d'Europe. Le Paris Saint-Germain affronte Arsenal.
3: Monument d'Europe, faut pas abuser non plus, hein. Et le Real, c'est quoi, la médiatique de Montluçon?
8: Attention, il n'y a pas de position de hors-jeu pour Kai Havertz. Havertz qui va s'en aller, défier Matvei Safonov.
4: Aïe, aïe, aïe, c'est chaud, là.
8: Havertz, c'est sous la barre transversale. Et ça fait 1-0 pour Arsenal.
3: Oh non, trop dommage. Oh, je suis dégoûté pour mon club de cœur. Ah, mais Safonov, là, le bilout, l'a pas bougé, hein. Moi, j'ai vraiment tendu le bras. Qui c'est qui a ramené un ultra-lancement à Clairefontaine? C'est encore une OP avec KFC?
9: Eh ouais, ça va pas ou quoi, toi?
3: Mais non, Kylian, c'est Romain Risser. C'est notre troisième gradin de but. Ah, mes premières nouvelles. Mais on va aller loin avec ça.
5: Adrien, arrête de gigoter! C'est insupportable, on dirait une pile électrique!
6: Mais maman, je vois rien avec le lampadaire à LED devant moi.
7: Adrien, c'est Jules, en fait.
6: Ah ouais, désolé. Bah, je vais aller m'asseoir à côté de Michael.
3: Hein? Toi, tu parlais à moi? Tu voulais dire un truc spécial?
6: Non, mais laisse tomber.
8: Le but qui avait fonctionné, le point de pénalty désigné par Monsieur Siebert.
3: Pénalty, incroyable, le match il est complètement renoncé.
7: Vous allez voir, c'est Ousmane qui va tirer.
4: Allez frérot, concentre-toi.
7: Il parle toujours comme ça? Et non, c'est l'hélium, il est accro, il n'arrive pas à arrêter le ballon. Un peu comme Lucas Chevalier. Je rigole, hein, il n'y a pas de tension.
4: Allez Ousmane, à la gauche du gardien.
8: 7 buts marqués en Ligue des Champions cette saison par Ousmane Dembélé.
3: 7 buts en une saison, je suis impressionné, hein, franchement. Hein. Moi j'en ai mis que 42, hein. C'est 6 fois plus, mais bon, c'est tout ce que le ballon d'or, c'est pas sur ce genre de choses que ça se joue. Hein. C'est surtout parce que Dembos, il est sympa et rigolo, qui court comme un chien fou sur les gardiens. C'est ça qui compte. Allez Ousmane, c'est toi le plus fort.
8: Dembélé. Face à Raya et le contre-pied remarquable. Un but partout entre le Paris Saint-Germain et Arsenal.
3: Ouais, bravo Ousmane, ton compteur vient de monter à 8 buts cette saison.
8: Et c'est terminé. La décision se fera donc à l'issue de la séance de tir au but.
5: Bon, Adrien, au dodo, il est tard. Hein, je te dirai qui a gagné demain.
6: Mais maman, non, je veux rester avec les copains.
3: Bon, quelqu'un veut un turc pour se affaisserir avant les pélénatis?
7: Ah non, merci, Bilout. Par contre, vu que vous êtes debout, coach, vous pouvez enlever le ficus qui est à la droite, là? Robin, c'est pas un ficus, c'est Jules.
6: Oh, c'est Koundé, ça?
7: Ah, c'est l'effet feuilles vertes qui m'a enduit d'erreur, là. Désolé, le Bilout.
8: Le cinquième et dernier tireur des Gunners est autre que Gabriel. Oh, c'est au-dessus! Le Paris Saint-Germain remporte une nouvelle fois cette Ligue des Champions!
4: Ouais.
3: Ah, c'est une brindégale victoire pour le football français, hein, Kylian?
7: Ah oui, c'est magnifique, ça fait vraiment plaisir. Si j'avais pas été encore une fois l'épice ici de la Liga cette année, je serais limite jaloux. Mais là, allez, tous ensemble. Paris SG, tous ensemble, on chantera cet amour qu'on a pour toi. Il ne cessera jamais.
1: T'es sûr que ça va, Kix?
3: Y a pas de tension.
1: Bah, ils l'ont bien vécu.
0: Bah oui.
1: Bonne ambiance, c'est que des potes. Hein.
0: Donc on est les seuls à avoir cet audio.
1: On a hâte qu'ils se retrouvent tous pour se prendre dans les bras. Ça va être d'une sincérité et d'une beauté.
10: Le pire, c'est que les Parisiens vont être gênés de
0: lui dire bonjour.
10: Ouais.
1: Bah oui, c'est sûr. C'est...
0: Ah bon?
1: À Olysée, hein. On parle de.
0: Ah oui, pardon, ah oui.
1: Pas l'autre, c'est leur frérot.
0: De toute façon, PSG Bayern, c'était quand même la finale avant la lettre.
1: Ouais.
10: Bah oui, tout le monde a fait ce match-là. Pour...
0: Tu peux me frapper pour cette frappe.
1: Sinon, il y a Farrugia qui m'a. Oui, il m'a parlé. Il m'a dit que, il dit pardon, que lui là, il est fan de, du PSG à fond, à bloc, à mourir, tu vois, comme nous. Mais il est pote donc avec Alain Chabat, qui lui ne comprend rien au foot. Et il dit, je crois qu'une fois, là, j'ai vraiment eu envie de frapper. Il m'a dit, oh, ça va qu'on leur donne tous un ballon à chacun. Alors cette phrase, ça
0: c'est la pire.
1: Tu sais, un c'est jour on fera le top 10 des phrases les pires que tu peux dire quand t'aimes pas le foot, mais donnez-leur un ballon à chacun. Alors ça.
0: Bah, ça va, c'est que du foot. Donnez-leur un ballon à chacun. Ouais. Bon, évidemment, le côté, ils sont trop payés.
1: Et ça va, les milliardaires qui courent derrière un ballon. Aïe. C'est des milliardaires qui courent derrière un ballon. Aïe.
0: Adrien est avec nous au 32-16. Bonsoir, bonjour Adrien.
11: Bonsoir, bonjour.
0: Présente-toi, mon ami.
1: Bonsoir, bonjour.
11: Alors, le truc anglais que je vais être leur petit-déj.
1: Ah bon? C'est-à-dire
11: saucisse, haricots au petit-déj, c'est pas ouf.
1: Hein. Ah ouais, bah oui, saucisse, haricots rouges, ouais, c'est ça. C'est compliqué.
0: Ton film à suspense préféré?
11: Celui évident, c'est Usual Suspect.
1: Bien mais, sûr.
0: Tyler Sosé, évidemment.
11: Bien sûr. Mais moi, j'ai une expérience assez particulière. Alors, la fin de la haine, ça m'a scotché.
1: Bah, c'était un suspense, la haine?
11: Bah, je sais pas, moi, quand il.
1: Ah, tu veux dire, quand il tombe, on sait pas s'il va s'écraser?
11: Non, je l'avais pas du tout vu venir, la mort de Vincent Cassel, et j'avoue.
1: Ah oui. Merde, je l'avais pas vu.
0: Bah oui, mais putain, on dirait sixième sens, merde.
1: Alors, c'est marrant parce que Usual Suspect, à quel moment t'as compris que c'était Kaiser Soze?
11: Ah bah, moi.
1: À la fin?
0: Attends, tu vas me dire que tu as
10: insupportable. Je connais des gens qui font. Non, moi, j'ai capté dès le début.
1: Mais alors attends.
0: Mais voilà, il va dire la même chose, au bout de 20 minutes, t'as compris que c'était quasiment chose.
1: Non, mais je t'explique. Moi, je l'ai vu à la sortie. Je suis allé au cinéma le voir à la sortie.
0: Ah, ça doit être beau. Donc, le voir au cinéma, ça doit être incroyable.
1: Parce que le pire, c'est que quand je vais le voir, c'est un film. Personne n'en a parlé de ce film.
0: Exactement.
1: Et donc, on ne sait pas que c'est un film à suspense. Parce que quand les gens te disent, tu vas halluciner, va voir, tu vas halluciner. Alors déjà, quand tu vas halluciner, tu regardes sur quoi je vais halluciner. Donc déjà, tu cherches. Mais moi, je vais au cinéma. C'est censé être juste un espèce de truc de braquage et tout. Je pensais pas qu'il y a une fin comme ça. Alors je me dis, je vais le montrer à ma meuf. Elle est d'une autre génération, parce qu'elle a 19 ans. Non, mais elle l'avait jamais vu. Et je lui dis, écoute, tu veux pas voir le film, tu vas voir, c'est un très bon film. Mais je lui dis pas, il y a un twist ou toi, parce qu'ils ont. Et donc, on regarde le film. Au bout d'un quart d'heure, elle me fait « Ah, mais c'est le chauve, là, c'est lui, non ?» Je fais « Comment ça ?»« Bah, c'est lui, c'est Kaiser. » Elle me le fait avec l'accent belge. « C'est lui, Kaiser Soze. » Non, mais je te jure, je dis « Mais comment ça ?» Et en fait, j'ai compris, parce qu'en fait, nous, on a vu ça il y a longtemps, et il n'y avait pas eu autant de films de twist, il n'y avait pas eu autant. Et aujourd'hui,
0: on n'avait pas les réflexes.
1: Je pense qu'on le verrait aujourd'hui.
0: On se dirait, on voit arriver.
1: On en a vu tellement des trucs. Oui. On essaie tout le temps de nos histoires.
10: À l'époque, on nous disait merci qui? On sait pas quoi.
1: On savait pas quoi. Maintenant, on dit merci Michel et Augustin pour les biscuits.
10: Ouais, c'est ça.
0: Pour les yaourts.
1: Pour les biscuits. Bien sûr.
10: Ouais. La vache.
1: Donc c'est drôle de voir que quand elle l'a vu, elle a fait bah voilà, c'est lui, c'est le chauve. Bon, sinon, c'est quoi le reste du film? Bah, on regarde quand même.
10: Non, mais les gens de 19 ans, ils disent moi, il met pas trop, ça va vite.
1: Ah, mais non, mais enfin, les 19 ans, elle les a pas complètement, pas encore, mais.
10: Oui, enfin bon.
1: Elle a pratiquement 19.
0: Oui, 17, elle fait, 19. Elle fait en tout cas. Alors, elle fait 19.
1: Monsieur le juge. Et donc, toi.
0: ton film très bien, et la séance de tir au but qui t'a fait le plus stressé?
11: Alors évidemment la finale de la Coupe du Monde 2022.
1: Ah ouais?
11: Bah quand même.
1: Oh.
11: Je voulais la gagner quand même.
1: je voulais
11: quand même la gagner. Mais en plus original, moi c'est une qu'on a perdue, c'est France-Suisse à l'Euro 2021.
0: Ah bah oui.
1: Ah ouais.
0: Avec le pichichi qui rate.
11: Et le match est dingue quoi, avec le 1-0, on perd 1-0, le péno arrêté par Lloris alors qu'il n'en arrête jamais.
1: Ouais, c'est vrai.
0: Et on fait un match affreux, hein, une première période affreuse. Ouais. On n'en parle pas assez, et la deuxième,
1: en un quart d'heure, on met 3 buts.
0: C'est ça.
1: Alors après, c'est marrant, moi j'ai pas stressé parce que ce match m'a énervé. En fait, j'étais pas à bloc sur cet euro.
10: C'était chez l'année déjà ça?
0: 2021. C'est avec celui du retour de Benzema.
1: Le fameux toute l'Europe nous les envie, sauf la Suisse.
12: C'est fini, l'équipe de France est sortie, les champions du monde sont éliminés par la Suisse. Oui, c'est fini Yann, la Suisse est qualifiée bien sûr, c'est l'exploit. Yann Sommer a fait l'arrêt face à Kylian Mbappé.
1: Voilà, alors il y en a une qui était contente, c'était ma femme. Ouh, j'étais content les Belges. Oh, ben alors les Français, fais-moi les malins. Voilà.
0: Donc, ils ont fait quoi les Belges dans cet Euro?
13: Ils sont éliminés juste après par l'Italie.
0: Ouais, merci. Adrien, raconte nous ta finale.
11: Eh bien, moi, j'étais à Budapest.
0: Ah. Alors, est-ce que tu as vécu le même Budapest que nous?
11: Je m'étais un peu mieux organisé que vous. Bon, en fait, j'ai pris avion et hôtel avant la demi-retour.
1: Bien vu.
11: Parce que en fait, j'ai pas pu aller au parc à PSG Bayern et j'ai été deg d'avoir raté le match du siècle.
1: Ouais.
11: Donc, avec mon abonnement, j'ai pu prendre une place. Et pour l'anecdote, j'ai eu en vague. Je sais pas si vous savez, il y a eu une deuxième vague 2 pour le virage.
1: Oui, oui, au dernier moment, ouais, c'est vrai.
11: Ouais. Et ben moi, j'ai eu une place là et j'ai acheté une place catégorie 3, c'est la seule catégorie que je pouvais choisir. Et j'ai eu une place catégorie 2. J'ai payé 180 euros.
0: Pas mal. Parce que les catégories 2 se vendaient plus à 650 euros.
1: Ouais. Et donc, t'y allais, c'est pas trop cher l'hôtel? Tu t'es pas fait bastonner?
11: Non, mais un peu, parce qu'en fait, j'ai pris l'hôtel le mercredi matin, et en fait, je voyais que, donc après la crise d'Arsenal, et j'ai vu que, en fait, ils disparaissaient tous les uns après les autres, donc j'en ai pris un peu excentré, à 300 euros la nuit, et on est resté deux nuits.
1: Oui, donc, forcément, ouais. Et ben et donc ouais t'étais bien placé, t'étais dans le COP, ça a chanté, t'as mis le feu.
11: J'étais exactement et je suis passé vous voir parce que j'étais pas loin, j'étais en 327.
1: Ah bah oui, on était à côté.
0: On était en 328.
1: T'es venu nous voir?
11: Oui, je suis venu voir, j'ai pris une photo avec toi.
1: Ah, c'est toi qui as pris une photo avec moi?
0: Le problème c'est qu'il y en a 50 50 et encore 50.
1: Et ça va, j'ai pas été trop désagréable?
11: Non.
1: Ah ouais.
10: C'est Mick Jagger.
1: Oui, c'est Mick Jagger.
0: Et t'as fait quoi ta photo avec Cazard alors?
11: Bah, je l'ai mis en story, hein, sur Instagram.
1: Ah! Putain, je voulais pas qu'on sache que j'étais là! Non,
0: mais
1: merde!
0: Oui, c'est fou ça!
1: Mais suce-le!
0: C'est dur, bon cœur. Bah, on a pris une photo tous les deux ou pas?
11: Non. Bah, je veux pas trop vous déranger et je disais, je t'aime bien, mais bon, Cazard, vraiment, je te
0: longtemps avec vous. Quelle indignité!
1: C'est vraiment, mais allons-y, Hérald. Mais puis ça aussi, toi, tu demandes aussi, demande pas!
10: Moi, je préfère que je t'aime pas plutôt que je t'aime bien.
1: Mais non, mais demande pas!
0: Mais l'année prochaine, on prend une photo tous les deux.
11: Ouais, avec plaisir.
1: Il la mettra en story.
0: Voilà, moi. Ah ouais, si vous venez prendre une photo avec moi, oui, c'est moi qui suis content.
1: Eh ben écoute, bon, ça va. Tu as préféré quelle finale, celle-là ou celle de l'année dernière? Non, genre, pas la finale. Bah, l'émotion, est-ce qu'elle était plus forte l'an dernier ou cette année?
11: Bah, l'an dernier, j'étais pas au stade.
0: Tu vois, zéro émotion l'année dernière, on est d'accord.
1: T'étais avec des copains?
11: Quand même. Ouais, j'étais avec des copains.
1: Ouais, donc
11: c'était de Paris.
1: Donc c'était plus fort pour toi cette année?
11: Ouais. Bah, l'émotion sur le penalty raté à la fin, c'est la plus grosse émotion ever au stade.
1: Alors moi, j'ai eu une demi-seconde, enfin même plus,
0: oui, de temps de réaction.
1: Parce que je voyais pas qu'il avait raté, moi. J'ai l'impression qu'il a été rentré sous la barre. Il y a eu une petite temps de truc. Et puis c'est JC qui m'a dit on a gagné. Je fais pardon.
0: J'ai senti le truc et tout ça. Et puis après, c'était le.
10: Moi, les deux finales, je les ai regardées tout seul.
1: D'accord.
10: Voilà.
1: Dans une pièce noire.
10: Non, j'avais tué. Non, mais non. L'année dernière, j'ai voulu le regarder tout seul parce que ça me stressait. J'étais là, je ne savais pas comment ça allait se passer. Enfin, je voulais pas.
1: Et là, j'ai regardé tout seul. Budapest, là.
10: Et j'étais. Non, j'y étais pas à Budapest.
1: Mais pourquoi t'as le t-shirt?
10: Parce que quelqu'un qui est ramené prendre un avion pour aller à Budapest m'a ramené ça en cadeau. Voilà.
1: Ah, le mec, il a le t-shirt. T'as regardé ça tout seul chez toi?
10: Dans ma voiture.
1: Ah ouais?
10: Je bossais sur un concert. Il y avait le match dans des bureaux de prod et tout, mais l'ambiance était pourrie. Je fais non, je fais comme l'année dernière, tout seul. J'étais dans ma voiture avec mon ordi, mon verre.
1: Ça va, c'était.
0: T'as reçu de l'émotion ou pas?
10: Bah, en fait, j'étais là, yes, un peu comme genre tu t'es qualifié pour le tour d'après. C'était vraiment ça. Non, moi, c'est l'année dernière, ma fille, elle m'a dit, tu vas pleurer, papa? Ouais, je pense que je vais avoir les yeux humides et tout, mais l'année dernière, quatrième but, j'ai explosé, j'ai pas arrêté de pleurer.
1: Mais tout le monde a
10: explosé. J'ai arrêté de regarder le match, j'étais là, c'est pas possible, je veux pas.
1: Non, très bizarre arrêter. Que tout le monde est craqué au même but.
10: Non, mais c'est toutes les années. Voilà, c'est comme si j'avais pas Yesh depuis.
1: Ben oui, ans, mais c'est. belle image. On va finir la soirée.
0: Ça me donne faim.
1: C'est ça qu'on dit, j'en ai les larmes au cul.
10: Moi, je viens de des étoiles.
0: Il y a Adrien qui est toujours avec nous. Peut-être lui demander le Kikseti.
1: Peut-être le Kikseti, Adrien.
0: Adrien,
1: je vais t'aider. C'est un ancien joueur d'Arsenal.
0: Très connu.
1: Même est-ce qu'il serait pas un peu orange parfois quand il joue en équipe nationale?
0: Attends. Pose la question, on va voir.
1: Dis pas tout. Quel ancien international trouve-t-on toujours perché à l'approche du printemps?
11: Un ancien connu d'Arsenal hollandais.
1: Ouais.
11: Bergkamp ou Overmars.
0: Et tu dirais? Alors réfléchis, quel ancien international trouve-t-on toujours perché à l'approche du printemps?
11: Peut-être Over Mars pour Over, mais Mars, je vois pas pourquoi, mais allez, Over Mars.
0: Bah c'est pas la bonne réponse. Mais il est haut respect. Vers Mars.
10: Moi j'étais sûr.
0: L'approche du printemps, c'est vers le mois de mars. On est haut, il est vers, haut mars. Vers mars.
10: Ouais, bravo.
14: Oh,
10: bravo.
14: C'était long à arriver, mais Adrien, tu vas quand même remporter 100€ de bon d'achat avec footdimanche.com.
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1: Avant qu'on se quitte, le placard,
0: bien sûr. Le placard RMC, encore une très très belle semaine avec vous. Vraiment une très belle semaine. On est très heureux d'être avec vous et on vous gâte. Alors là, c'est un cadeau qui prend un peu de place,
1: ouais,
0: mais qui va faire fureur dans votre salon, car c'est un véritable chef-d'œuvre. Limite un tableau, j'ai envie de dire,
1: qui,
0: Julien.
1: Parce que qui dit finale de Ligue des Champions gagnée par Luis Enrique dit passe d'armes avec Daniel Riolo. Et oui, parce que Daniel a beaucoup brocardé Luis Enrique, et ça a donné quelques échanges avec des auditeurs qui le lui ont rappelé. Eh bien, il y a un auditeur qui s'était fait plus ou moins insulter, plutôt plus que moins, par Daniel, par Twitter, je crois.
0: Sur Twitter, exactement. Twitter.
1: Et il avait tout... Regardez, c'est magnifique.
0: Il a mis de très belles affiches, insultes.
1: De toutes les insultes que lui a posté Daniel Riolo. C'est extraordinaire, c'est magnifique, c'est dans un très beau papier, un magnifique grammage. Voilà, les plus belles insultes en privé de Daniel Riolo sur Twitter.
10: On nous ment.
1: Voilà, c'est magnifique. Évidemment, Daniel Riolo, roi du complot.
0: Et j'en aurai un très très bon pour demain.
1: Et on a un très bon teaser parce que demain on a un magnifique complot. Daniel qui ces derniers temps, il était un petit peu en dessous au niveau complot. On était un peu inquiet. Il revient très fort.
10: Non, mais surtout c'est inquiet. Il dit, maintenant qu'il fait que ce que je lui ai dit, tout va bien.
1: Non, mais ça c'est bon, ça c'est les lucidités. Mais les complots, c'est encore mieux. Alors, il y a un autre monsieur qui a fait un complot aussi, on en parlera demain. Un monsieur un peu plus malade, lui, pour le coup.
0: C'est vrai ?
1: Oui.
0: Bon, Jamel, comment t'as trouvé l'émission ?
10: Super.
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0: Bonjour à tous, c'est avec les grandes gueules que ça se passe, comme tous les jours, de 9h à midi, pour discuter, pour débattre. Bonjour Olivier.
1: Salut Alain, bonjour les grandes gueules, bonjour à tous.
0: Barbara Lefebvre est avec nous, l'enseignante. Bonjour Barbara.
2: Bonjour les amis.
0: Laura Varton-Martinez, sophrologue, et des nôtres aussi, bonjour.
3: Hola todos.
0: Et puis Charles Consigny, maître Charles Consigny nous accompagne. Bonjour Charles.
4: Bonjour à tous.
0: De quoi va-t-on parler aujourd'hui dans les JG? On a un programme riche, intense. On va bien sûr revenir sur les violences après la finale de la Ligue des Champions. Nous recevrons Arthur tout à l'heure à 10h. Nous serons aussi à 11h avec le député européen Rassemblement National et ancien commissaire de police Mathieu Vallée. Commençons tout de suite justement par ces violences après la finale de la Ligue des Champions samedi soir et le fait que décidément on n'arrive pas à avoir des liesses populaires sans débordement dans la capitale. Ce qui est intéressant, avant de parler du bilan et de regarder qui est encore en garde à vue et ce qu'il y aura comme comparution immédiate, c'est d'écouter le président de la République, Emmanuel Macron. C'était l'année dernière, après la finale, et puis c'était ce dimanche, après la finale.
5: Mais rien ne peut justifier ce qui s'est passé les dernières heures dans la capitale et dans le pays. Rien. Les affrontements violents qui se sont tenus sont inacceptables. Et je veux ici vraiment remercier ceux qui maintiennent l'ordre, ceux qui ont secouru. Ces incidents sont très graves, ils sont inacceptables. Je vous le dis, la réponse de l'État sera à la hauteur. Nous poursuivrons, nous punirons, on sera implacables. Le football, ça n'est pas cela, en aucun cas. C'est pas le foot, ça. C'est pas le sport, c'est pas ce qu'on aime. Donc, merci à nos policiers, à nos gendarmes. On sera intraitables avec ceux qui ont été attrapés. On ne veut plus voir ça. Fini. On en a ras-le-bol. Terminé.

0: symbole.
1: C'est ce que disait le président de la République en 2025. C'est ce qu'il a dit après avoir reçu l'équipe du Paris Saint-Germain à l'Élysée. Ras-le-bol, on sera intraitable. Pourtant, le scénario, malheureusement, a été le même.
2: Oui, c'est terrible, cette archive. Hein. C'est implacable, puisque quasiment les mêmes mots d'une année sur l'autre pour dénoncer une violence qu'on n'arrive pas à contenir. Je pourrais rajouter ce que disait aussi Laurent Nunez, qui explique que la situation était globalement sous contrôle. Ça fait penser, alors peut-être au plus ancien, c'est-à-dire quelque chose, vous vous souvenez de Georges Marchais, c'était le leader du Parti communiste et qui expliquait que le bilan des pays de l'Est était globalement positif. Voilà, alors quand on l'utilise en général globalement, c'est qu'il y a un loup. Le bilan est terrible, il y a eu 178 blessés chez les forces de l'ordre, il y avait pourtant 22 000 policiers déployés, dont 8 000 à Paris, ça n'a pas suffi pour empêcher les violences, qui n'ont pas touché d'ailleurs que la capitale. 71 villes n'ont pas été épargnées par les débordements, Clermont-Ferrand, Montpellier, Bordeaux, Niort, Montluçon, je ne vais pas toutes les citer. Alors certes, il y a eu des interpellations, 890 nous dit ce matin Laurent Nunez, mais finalement combien de personnes seront véritablement jugées et sanctionnées? Il y aurait encore 200 personnes en garde à vue. Les premières comparutions immédiates auront lieu cet après-midi, il faudra de voir précisément ce qui s'y passe, mais il y a un aveu d'impuissance. Pourquoi le maintien de l'ordre lorsqu'on sait que ça va déborder, ben finalement c'est un fiasco français.
3: Ça commence déjà par deux choses. Je vais être sympathique avec Monsieur Nunez aujourd'hui. Je vais pas lui remettre la faute sur lui parce que qu'on le veuille ou pas, les moyens étaient là, principalement sur Paris. Il y avait à peu près 22.
2: Il y avait 22 000 sur toute la France et 8 000 à Paris.
3: Voilà.
2: À Paris,
3: ouais. Donc on peut pas lui reprocher ça. Mais le problème est le suivant, c'est que la justice derrière ne suit pas. Là, oui, il y avait eu des condamnations de prison l'an dernier, mais on le sait très bien qu'à partir du moment où il y a minimum deux ans, les gens ne vont pas en prison. Donc en fait, il n'y a jamais de répercussions.
2: Ah, ça, on verra ça cet après-midi.
3: Non, mais je te parle déjà sur celle de l'an dernier. La plupart n'ont pas passé une seule nuit en prison. Donc en fait, ils sont en totale impunité. Et puis avoir aussi la complicité de certains personnages politiques. Je pense notamment en premier lieu à Monsieur Emmanuel Grégoire, qui remet la faute sur les médias, qui en fait manipule l'opinion publique. Moi, j'aimerais que ce monsieur, dans ces cas-là, vu que c'est que de la manipulation, que ce n'est pas arrivé, qu'il rembourse les entreprises et qu'il donne une prime avec ses propres deniers à l'ensemble de ces personnes qui vont nettoyer et qui ont nettoyé les places de Paris. Voilà. Je veux dire, j'ai vu. Alors, ça me fait toujours plaisir, la gauche qui se revendique cœur.
1: Et bah même plus loin, parce qu'avant le match, Clémence Guettet, députée France Insoumise, demandait aux policiers de ne pas gâcher la fête populaire.
3: Donc, j'ai envie de dire à cette gauche qui soutient les petits ouvriers, voilà, les gens avec des bas salaires, comment on peut dire que, et le nier, quand on voit que ce sont les nettoyeurs publics de la mairie de Paris qui ont à 9h du matin, le dimanche, qui avaient déjà quasiment tout nettoyé. Et pardon, c'est un manque de respect total. Et aussi Karl Olive qui décide de monter sur une voiture.
2: Alors, pas tout en même temps, Laura.
3: C'est les personnages politiques qui donnent raison à cette délinquance.
2: Charles Consigny.
1: Pourquoi est-ce qu'on n'a pas su empêcher les débordements, quoi, une fois de plus?
4: Parce que ce qu'ils craignent, imaginez la même chose pendant plusieurs mois, ce serait compliqué à gérer. Qu'est-ce qu'ils craignent le plus? Ils craignent des émeutes. S'il y a un mort, il y a des émeutes après. Vous voyez bien le nombre de mecs.
2: Parce qu'il y a beaucoup de jeunes qui participent à ces violences et parfois des mineurs.
4: Donc non, mais.
5: Pas encore vu un retraité faire ça.
4: Non, c'est sûr. Un jeune retraité peut-être.
5: Oui.
4: Mais moi je suis très frappé par la racaillisation d'une partie de notre jeunesse et par en gros toutes ces caïras désœuvrées qui ne savent pas quoi faire d'autre que de venir tout casser au moindre prétexte. Bon. Donc moi je serais favorable à des mesures beaucoup plus drastique que ce qu'on fait pour l'instant. Je trouve que c'est une... Pour parler pompeusement, c'est une rupture du pacte social. Mais c'est vrai, là, pour le coup. C'est vraiment une manière de se mettre en séparation avec le reste du pays. Je cherche un peu mes mots.
2: Je crois que la plupart des gens qui font ça... Moi, je vais prendre mon exemple personnel. J'étais au Parc des Princes samedi soir. Pour voir le match sur grand écran, il y avait une ambiance de folie sur le parc. Je suis sorti, je me suis retrouvé porte de Saint-Cloud pour essayer de rejoindre Paris. Et là, c'était des scènes de guérilla urbaine, avec des tirs de mortier dans tous les sens.
3: Non, c'est pas vrai, c'est une manipulation médiatique.
2: J'ai terminé, ça courait dans tous les sens, etc. Bon, il y avait beaucoup de jeunes. Mais je pense que la plupart prennent ça pour un jeu. On sait que, en fait, ils sont surexcités. On voit aussi, il y a une petite bonbonne de protoxyde d'azote qui sont sur le trottoir. Ça sent beaucoup le shit aussi. Ils sont surexcités et le jeu, c'est effectivement de défier les forces de l'ordre, de péter du mobilier urbain.
4: Oui,
2: il y
4: avait
2: des vélos en libre-service qui ont pris en feu. Il y a un jeu. Et donc, comment ça se fait que cette partie de jeunesse prend ça pour un jeu alors que les conséquences sont graves?
3: C'est vrai, ça. Les conséquences sont graves, mais pas pour eux.
4: Je pense que d'abord...
3: Les 800 millions, c'est les Français qui vont les payer. Hein.
4: D'abord, il faut incarcérer ceux qu'on a interpellés. Je pense que ils ne peuvent pas sortir de là avec juste une petite sanction bidon. Je pense qu'il faut de la prison ferme. Ensuite, je pense qu'il faut les condamner sévèrement à indemniser ce qu'ils ont fait. Et ensuite, je pense que, je sais pas, spontanément, je me suis dit, ceux qui sont binationaux, par exemple, faudrait leur enlever leur passeport français.
5: Oh là là.
4: Je veux dire, ben oui, mais bien sûr.
5: Oh la pente parce que
4: c'est une, mais bien sûr, puisque c'est une manière de détester notre pays aussi, de faire ça. Tu vois ce que je veux dire?
5: Oh bah oui.
4: À quel point tu es,
2: on peut pas créer patriote. Des
4: apatrides. Ah non, je te parle de ceux qui ont deux passeports, déjà.
5: Bah, tu sais, le fils du chanteur Khaled qui monte sur la statue Jeanne d'Arc et qui tweet Paris est à nous, pleure, fils de pute.
4: Voilà.
5: Bon, bah, je pense qu'il faudrait peut-être effectivement.
2: Les
5: voir
2: paroles
5: un
2: de
5: petit
2: son
5: peu,
2: père étaient meilleures en chanson.
5: Oui, je pense que, bah oui, en même temps, c'était écrit par Jean-Jacques Goldman. Bon.
1: Mais tu vois, à ce propos, qu'Olivier raconte qu'il est allé au Parc des Princes. Moi, c'est mon quartier.
2: Avec des familles, j'étais un peu bien sûr.
1: J'étais chez moi, donc deux heures avant le match. Et effectivement, t'as plein de gens qui étaient dans les bars, à la terrasse des bars, des supporters, qui étaient tranquilles. Par contre, ce que tu voyais s'installer, vraiment, tu voyais des petits groupes, tu vois, comme ça, qui arrivaient. Moi, j'en ai vu certains mettre, à ce moment-là, les t-shirts du Paris Saint-Germain, et qui étaient dans la tente. Et un petit peu plus haut, tu avais des barrages de policiers, et je les ai vus sortir des coffres des voitures, mais des mortiers de feux d'artifice par brassée entière. Donc tu vois que malgré leurs efforts...
2: Des mortiers qui sont censés être interdits à la vente.
1: Ben, mais tu vois que malgré leurs efforts et malgré le dispositif, il y a effectivement des petits groupes qui se mettent en place et qui n'attendent qu'une chose, c'est la fin du match pour mettre la pagaille.
5: Je vois deux choses. D'abord, premièrement, ces jeunes dont on a vu effectivement qui, bien que désœuvrés, Charles, tu as raison, sont pleins d'énergie. Hein. Enfin, franchement, moi, pour secouer un feu tricolore, comme j'ai vu certains secouer des feux tricolores,
1: ou casser des abribus,
5: pour avoir une énergie physique, moi, je pense qu'il faudrait qu'ils le canalisent vers des choses plus intéressantes, parce que vraiment, ils ont de l'énergie, c'est pas des grosses feignasses. Hein. Ils en ont de la force, ils sont survoltés par tant d'énergie, mais qu'ils en fassent profiter l'économie, apparemment non. Donc déjà, si à 16, 17, 18, 19, ils sont dans cet état de violence et d'impulsivité, d'absence totale de code de civilité, oui, car ça s'appelle comme ça, c'est que en amont, je pense, il y a eu quelques petits problèmes d'éducation. Donc encore une fois, on y revient. Je pense que quand on fera l'enquête de personnalité de tous ceux qui vont être en comparution immédiate aujourd'hui, qu'est-ce qu'on va se rendre compte? Des scolarisations remarquées par l'institution scolaire depuis la primaire, voire le collège. Donc c'est des gamins dont on sait, je peux vous raconter tous les jours des histoires de gamins qui sont déjà en très grande dérive. Là, j'ai un membre de ma famille, ça fait 2 ans qu'il y a 2 gamins dans l'école primaire qui menacent et harcèlent tout le monde. C'est l'impunité totale. Les parents sont pareils. Eh ben, les gamins sont là. Et c'est tous les enfants qui, un après l'autre, quittent l'école. Ces deux-là, même ces familles le disent, et c'est dans une banlieue défavorisée, et les familles qui en sont victimes sont le même style que les deux harceleurs. Ils disent, mais c'est nos enfants qu'on est obligés de sortir de l'école au bout d'un certain temps parce que personne ne réagit. Ces deux-là, c'est rien par rapport à tout le reste de l'école, mais on sait déjà comment ils vont continuer. Eh ben, c'est ceux-là qui finiront à déceler des poteaux. Donc ça, déjà, premier point, l'éducation. Une grande partie de ces familles sont des familles défaillantes pour qu'à 17 ans, les gamins fassent des choses pareilles. Deuxième point, qu'a dit Monsieur Nunez avant la finale? Il a dit, nous allons contrôler la situation. Non, on ne contrôle pas la situation, on l'empêche. Parce qu'excusez-moi, en décembre 2025, lorsque quelques éleveurs dans l'Ariège ne voulaient pas qu'on abatte leurs troupeaux sains, on envoyait les centaures.
1: Oui, c'est vrai. Ouais.
5: On envoyait les hélicoptères.
2: Il n'y avait pas de centaures hier dans Paris.
5: Là, on a bien contrôlé la situation contre nos éleveurs, contre nos agriculteurs. Mais contre les jeunes, hein, à qui il faut faire attention, parce que Monsieur Macron, je vous rappelle, pendant les émeutes de 2024, il nous a expliqué que c'était l'oisiveté de l'été qui faisait qu'il y avait des émeutes. À eux, il n'y aura pas les centaures pour eux.
2: Non, mais Barbara. Et soyons,
5: eh ben voilà, mettons deux poids, deux mesures de Monsieur Macron et de son maintien de l'ordre. Voilà,
2: mettons les pieds dans le plat. Il y a des syndicalistes policiers.
5: Ah bon?
2: Qui, quand on les interroge, nous explique qu'il y a eu des consignes
5: voilà.
2: d'y aller mollo. C'est le terme qu'a employé notamment une syndicaliste qu'on connaît qui a dit il faut y aller mollo.
5: Pas contre les agriculteurs par contre.
2: Pas de LBD, pas de voilà, il faut laisser les faire parce qu'effectivement il y a des jeunes dans la rue, on a peur de l'incident, etc. Finalement essayons. Le magasin pillé, il y aura l'assurance, voilà.
1: Je voudrais qu'on écoute Samuel parce que il est dans le quartier du Parc des Princes justement. Samuel, bonjour.
0: Oui, bonjour.
1: Bienvenue Samuel. Comment vous avez vécu ce qui s'est passé alors? Racontez-nous.
0: Alors, la vérité, c'est que bon, on est habitué aux événements sportifs dans le quartier, entre Roland-Garros, Jean-Brun et le Parc des Princes. L'année dernière, ça a été vraiment comme un petit traumatisme. Et on se disait que cette année, on espérait qu'ils allaient prendre un peu l'expérience et que ça allait pas recommencer. Mais malheureusement, à un moment donné, je pense qu'on en a marre. Et je pense que, alors vous êtes dans le quartier, c'est insupportable. Mes voitures, ma voiture a été caillassée l'année dernière comme cette année, ils montent dedans. C'est des groupes de 15 scooters, les scooters en libre-service, des jeunes de 15 ans, qui prennent des sens interdits devant les policiers, mais les policiers ne peuvent rien faire. Vous voulez qu'ils fassent quoi? Qu'ils les arrêtent tous et que ça lance des mortiers sur les vitres? En fait, c'est insupportable. On est où là? C'est invivable, en fait. Ce quartier, lorsque le PSG gagne, c'est invivable. Mais je me demande même s'il ne faut pas mettre la responsabilité, je ne sais pas, sur le Paris Saint-Germain, enfin sur quelqu'un. À un moment donné, on ne peut pas vivre, c'est pas normal de se dire qu'on habite dans ce quartier, on doit subir ce genre de désagréments et qu'on doit se taire et qu'on ne doit plus rien faire. C'est comme ça. Mais attendez, mais on est où là? Franchement, c'est mes enfants qui se réveillent comme ça, la demi-finale qui se réveille la nuit à cause des mortiers, la finale, le moment où ils gagnent, le moment où ils fêtent, ils se réveillent. Mais en fait, c'est que mes enfants, quand le PSG gagne, en fait, ils ne peuvent plus dormir, ils ne peuvent plus être tranquilles. Et franchement, ça me rend fou.
2: Oui, mais vous savez, Samuel, ça va aller au-delà du PSG. Dans 15 jours commence la Coupe du Monde. Il y a beaucoup de craintes sur les soirs de victoire de l'équipe de France lors de cette Coupe du Monde, surtout si la France va loin. Imaginez une quart de finale, demi-finale, finale. Là, ça dépassera le Paris Saint-Germain. On peut craindre les mêmes violences et mêmes débordements ces soirs de match.
1: Vous voyez, Arsenal a perdu la Ligue des Champions, mais ils ont fêté leur titre de champion d'Angleterre. Il y avait 900 000 personnes dans la rue. Il n'y a pas eu un problème.
2: Parce que, par exemple, excusez-moi, mais Samuel, là, vous parlez de votre quartier autour du Parc des Princes, mais il y a des villes comme Montluçon, Clermont-Ferrand, qui ont connu des incidents. La communauté parisienne à Clermont-Ferrand doit pas être très importante.
1: Mais c'est ça, c'est pourquoi ça déborde, Samuel. Pourquoi ça déborde, quoi?
3: C'est la bonne occasion.
1: Samuel.
0: Mais pourquoi ça déborde? Parce qu'il y a de l'impunité, tout simplement. Mais parce que, tout simplement, aujourd'hui, moi, j'ai vu ces jeunes devant les policiers sans casque prendre des sens interdits, mais il y a de l'impunité. Et vous voulez que je vous dise pire? C'est que moi, ma voiture, que je galère à la garer en bas du Parc des Princes, j'ai des enfants, je suis en situation de handicap, j'ai pas le choix d'avoir une voiture, malheureusement, pour ceux qui considèrent qu'à Paris, on n'a pas besoin d'une voiture. Mais ma voiture, ils me l'enlèvent, moi, ma voiture, alors que j'ai pas le choix. Les gens se garent n'importe où, n'importe comment. Mais tout simplement, c'est que moi, ma petite voiture, ils sont obligés de me l'enlever parce qu'ils considèrent que je suis mal garé, mais les gens qui se baladent en scooter, ils ne peuvent rien faire, en fait.
5: Mais oui, parce que vous êtes un honnête contribuable, un honnête citoyen. Bon, vous êtes
4: si
5: Nicolas.
4: Je puis me permettre, voilà. Là, on est beaucoup dans la déploration, on n'est pas dans les solutions. Alors, il faut arriver à voir que on a de plus en plus de jeunes en France qui sont en rupture complète avec le reste du pays. Il faut le voir quand même comme c'est. Ce sont pour beaucoup, j'espère ne pas me prendre une fatwa pour avoir dit ça, ce sont pour beaucoup des jeunes issus de l'immigration. On l'a pas mal vu.
5: Tes propos.
4: Donc moi ce que je pense. Bon, c'est des jeunes profils racailles, si tu veux.
1: C'est plus des voyous qu'autre chose.
4: Appelle-les comme tu veux. Moi, je dis, ce sont des racailles. Donc, ce que je dis, ceux qui ont la binationalité, je pense qu'il faut maintenant les déchoir de leur nationalité. Je pense qu'on ne peut plus supporter une telle agression contre notre pays. Deux, je pense qu'il faut rétablir le service militaire. Ça va aussi faire hurler certains, mais moi je pense que ces jeunes, ça leur ferait beaucoup de bien de passer un an avec les militaires français. Ça ferait d'ailleurs du bien aussi aux enfants de bourgeois, ça ferait du bien à tout le monde. Mais enfin, ceux qui cassent tout, ceux qui arrivent pas à s'exprimer autrement qu'en faisant ça, je suis désolé. Moi je pense qu'un bon petit coup de service militaire d'un an, je suis sûr que ça leur met du plomb dans la tête. Et trois, il faut arriver à faire en sorte, effectivement, comme l'a dit Barbara, que ces jeunes ne décrochent pas scolairement dès la classe de 6e ou 5e. Donc là, il faut sanctionner les parents, il faut responsabiliser les familles. Il faut sanctionner les parents.
5: C'est insupportable.
4: Et dernier élément, il faut une révolution pénale, parce que moi, je pense que ce qu'on va appeler, ce qui sera plaidé comme une atteinte au bien, vous comprenez, c'est pas grave, ça n'est qu'un abribus, ça n'est qu'une boutique Nike, ça n'est qu'une voiture,
1: il y a un article qui a été ravagé,
4: ça n'est qu'un scooter. Oui, acteurs.
5: Un jeune de 17
4: ça n'est qu'un tir de mortier.
2: Une bibliothèque à
4: ça
2: Pau.
4: N'est qu'un tir de mortier sur les policiers. Bon,
2: pourquoi une bibliothèque?
4: Tout ça, moi je considère que c'est une telle rupture avec le reste de la société. Pour moi, ça doit être sanctionné par des mandats de dépôt
5: immédiats. Juste une question. Pourquoi lorsque l'Espagne gagne, pourquoi lorsque le Maroc gagne, il n'y a pas ça dans les rues? Vous avez vu quand le Maroc a gagné la CAN, bon, ensuite on l'aura enlevé, mais peu importe. Vous avez vu la fête dans les rues de Rabat, de Casablanca, etc. Des gens qui fêtent normalement une victoire de football. L'Espagne, pareil.
1: C'était le Sénégal qui avait gagné, on l'aura enlevé.
5: Au Sénégal aussi, ça se passe bien. Je crois qu'ils ne sont pas en train de démonter des feux tricolores. Ben, en France, non. Pourquoi? Parce que le feu tricolore, ça paraît bête comme ça. On se dit, mais pourquoi ils démontent? Moi, franchement, quand j'ai vu les images de cette horde qui vient et qui secoue comme des débiles un feu tricolore, je me suis dit, mais pourquoi le feu tricolore? Non, mais en fait, ils détruisent la seule chose qui tient un peu debout. Ils ont l'impression de détruire la République parce qu'ils secouent un feu tricolore.
1: Merci à Samuel d'avoir été avec nous.
5: Ils n'ont plus rien à la cafetière, c'est tout.
1: Riverains autour du Parc des Princes.
5: Pourquoi? Parce qu'ils vont pas à l'école.
1: Ras-le-bol de cette impunité, ras-le-bol des casseurs. 9h20, pourquoi est-ce que ça a encore débordé? Qu'est-ce qui n'a pas fonctionné? C'est au 32-16 qu'on en discute avec vous, il est 9h20.
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0: On continue d'évoquer les violences qui ont eu lieu après le match du Paris Saint-Germain, après la victoire contre Arsenal en Ligue des Champions dans la soirée de samedi. Ça a duré jusqu'à très tard. Il y a encore des gardes à vue. On verra quelles sont les comparutions immédiates et pour quels motifs et quelles sont surtout les condamnations. Farouk est à Montreuil du côté de la Seine-Saint-Denis, veut réagir avec nous dans les GG, dans les grandes gueules. Bonjour Farouk.
1: Bonjour Alain, bonjour
0: pourquoi,
1: Olivier, bonjour
0: Olivier. Pourquoi est-ce que ça déborde à chaque fois ?
1: Pourquoi ça déborde ? C'est parce qu'il y a une rupture entre cette jeunesse, entre les Français et puis les responsables politiques, parce qu'on n'arrive pas à un moment donné, entre l'institution et les responsables politiques, à régler ces questions de sécurité, à régler ces questions sociales. Alors ça ne résume pas, bien évidemment, ces questions violentes. Moi, par exemple, j'ai été à l'étranger voir plusieurs matchs, notamment lors de la Coupe d'Afrique au Maroc. Avant de terminer, je voudrais juste féliciter le Paris Saint-Germain qui a gagné quand même la deuxième Ligue des Champions. Et féliciter Nice, le club d'Alain Marchal qui a réussi à se maintenir en Ligue 1.
0: Très belle victoire, 4-1 contre Saint-Etienne. Mais voilà. Merci Farouk, merci.
1: Donc j'ai été à l'étranger, j'ai été par exemple à la Coupe d'Afrique au Maroc, et par exemple quand vous allez voir les matchs là-bas au Maroc, vous avez entre les policiers et puis les supporters, quels qu'ils soient, une connexion, ça se tape dans les mains, ça discute.
2: Parce qu'il y a un respect.
1: Il y a un respect, et là aujourd'hui il y a une rupture entre, pas les policiers et les Français, mais la jeunesse, mais plutôt entre les responsables politiques. C'est pour ça que moi, j'ai deux propositions. La première, c'est que toute la casse qu'il y a eu le soir du match, je propose que tous les responsables politiques, les ministres, remboursent. Parce que c'est eux qui ont failli. Oui,
2: non. Il faut arrêter de déresponsabiliser les gens à un moment donné.
3: Oui, mais Farouk, je vais aller dans votre sens. Là, oui. On a le nombre de comparutions immédiates cet après-midi. Vous savez combien ?
1: 200, 300
2: Non. 700 et des brouettes.
3: Non, comparution immédiate.
2: Comparution immédiate, pardon.
3: 50. 11 seulement.
2: C'est tout ?
4: Ah, 11.
2: C'est la procure... Ah non, c'est 700 arrestations.
3: La procure de Paris, 11. Donc on a 800 interpellations dimanche. La plupart ont été relâchés et finalement on a seulement 11 comparutions immédiates. Ça ne veut pas dire qu'il n'y aura pas d'autres procès. Je pense.
1: Il y en aura peut-être d'autres dans la semaine.
3: Mais oui, mais wow, attendez, 11 comparutions. Oui. Pourquoi ils vont être jugés ?
2: La grande élite.
3: Quasiment exclusivement pour des violences contre les forces de l'ordre. Parce que c'est ça qu'on a retenu, on a bien raison. Parce que je rappelle qu'il y a eu 178 policiers blessés. Mais ça veut dire que finalement, tous ceux qui ont cassé, qui ont pillé, c'est impunité. C'est-à-dire qu'ils ne sont pas attrapés, ils ne sont pas jugés. L'année dernière, il y a eu finalement une trentaine de personnes qui avaient été seulement jugées en comparution immédiate et quelques-uns ont eu des peines de prison.
2: Et aucun n'en a fait de la prison puisque c'était que du sursis.
3: Et aucun n'en a fait. Donc, moi, sincèrement, il y a un problème de la réponse judiciaire, de l'implication des parents quand il s'agit de mineurs. Et donc là, on a raison d'interpeller les politiques parce que c'est des réponses politiques.
2: Cher Farouk, moi, j'ai une autre proposition.
4: C'est ce que j'ai fait.
2: Ces jeunes, pour la plupart, sont soit mineurs, soit de toute façon, ils sont pas autonomes pour la plupart d'entre eux, ils sont encore domiciliés chez leurs parents, ça veut dire que leurs parents ont des impôts qui sont liés à la présence de leurs enfants majeurs à charge, d'accord ? Donc moi je propose que les parents, parce que la plupart de ces jeunes ne travaillent pas ou sont insolvables ou sont ont des emplois qui ne leur permettent peut-être pas de réparer, je propose que ce soit les parents qui réparent. Et si les parents gagnent peu, ce n'est pas grave, on leur prendra 50 euros ou 100 euros jusqu'à la fin, jusqu'à ce qu'ils aient remboursé ce que leur enfant a fait. C'est ça la responsabilisation des parents. Parce que si ils avaient été éduqués et civilisés, ils n'auraient pas commis ces actes.
1: Moi, je préfère que les jeunes, qu'on leur propose de réparer, de nettoyer, qu'ils mettent la main. Au lieu de les faire payer, c'est de leur dire bon, vous avez cassé, maintenant vous allez réparer, vous allez nettoyer.
4: Il faut quand même de l'argent pour réparer, Farouk. À un moment donné, moi je suis désolée. Je passe mon temps auprès des jeunes à leur expliquer des choses. Je suis pas prof, mais j'interviens dans des collèges et dans des lycées. Et à un moment donné, moi, l'irresponsabilité qu'on met sur ces jeunes, qu'on met sur les parents, on passe notre temps à dire que ce sont la faute des politiques, la faute des policiers, ils sont trop violents. On dit que notre police
3: tue. Le maintien de l'ordre, oui.
4: Non mais ça, je suis d'accord.
3: La justice et le maintien de l'ordre, c'est.
4: Non mais ça, je suis d'accord. Moi, ce que je vois surtout, c'est que tous les problèmes et les maux de notre société résultent à chaque fois de la même chose, que ce soit de la violence sexuelle ou de la violence civique. Il n'y a pas de conséquences pénales ou judiciaires. Donc, à un moment donné, il faut arrêter. Charles avait raison. Pourquoi ils y vont mollo ? Parce qu'ils ont peur ensuite des conséquences qu'il peut y avoir derrière. Je rappelle que les émeutes de Naël, ça a coûté quasiment un milliard. Hein. C'était 800 millions d'euros que ça a coûté à l'État français. Et qui a payé ? C'est nous.
2: Oui, donc, à un moment donné. Je te rappelle que le gouvernement avait d'ailleurs l'intention de permettre une taxe pour rembourser.
4: Oui, c'est nous qui devions payer la taxe émeute. Voilà la réponse du gouvernement. Je voudrais rappeler également aussi, je suis désolée, Mais sur ces 700 interpellations, moi je les prends tous, je prends les 700, je fais un état des lieux de la note que ça a coûté, et en déplacement de force de l'ordre, en santé, en tout, en assurance, je la divise par 700 et vous vous démerdez pour payer. C'est-à-dire que les parents vont prendre en charge, soit on leur enlève les allocations, soit on leur fait une amende.
3: Et
4: j'en ai rien à faire.
0: Tu saisis la bagnole.
4: À un moment donné, il faut arrêter. Si t'es insolvable,
3: saisis sur salaire.
4: Mais non, mais si t'es insolvable,
0: sur salaire, tu t'envoies les dossiers, tu prends les meubles, tu les prends la bagnole.
4: Si t'es aux allocations familiales, tu coupes les allocs. Et à partir du moment où le gamin devient
3: majeur, dans un cadre juridique,
4: et au moment où le gamin il devient majeur, c'est lui qui récupère un prêt pour toute sa vie. Il faut arrêter de toujours dire c'est la faute de l'un, c'est la faute de l'autre. Je suis désolée. Ils ont des parents et c'est eux qui ont descendu les marches pour aller péter.
2: Je rappelle quand même que on dira ce qu'on voudra, mais les propos nauséabonds de la France insoumise depuis des années,